0: parler de cette boîte de nuit.
1: Les restaurateurs, les musiciens.
0: Ça, c'est extraordinaire. On va y venir dans un instant parce que ça fait aussi partie de vos vies. Mais je vais rester dans le côté bucolique parce que si vous êtes un amoureux de la nature, vous en avez d'ailleurs fait un spectacle qui portait ce nom. Vous avez volé dans un espace un peu rural, dans un environnement de campagne très
1: carrément. Ah oui, carrément campagnard même, oui. Ouais. Vraiment jusqu'à mes 12-13 ans, en fait, je restais que à la campagne. C'est-à-dire que on avait une maison à la campagne, la boîte de nuit familiale était à la campagne, donc je passais ma vie dans la forêt, un petit homme dans les arbres, et je descendais à la ville, quoi.
0: Rarement, en fait. On y est justement, là, on est dans la forêt, et est-ce que, comme tous les gamins, vous avez fabriqué des cabanes, est-ce que vous montiez aux arbres, est-ce que vous étiez déjà sportif à ce moment-là?
1: Jusqu'à 10-11 ans, j'étais pas très sportif, j'étais actif parce que je montais aux arbres, je courais dans la forêt, je faisais du vélo, donc j'étais pas du tout sédentaire. Loin de là, j'étais pas devant de coller à ma console ou quoi. Mais le sport en tant que tel, non, c'est arrivé vers 10 ans. Mais
0: des lieux refuges que justement dans la forêt, on construit des cabanes en ces moments-là.
1: Ben, c'était ça. Je me rends compte que de ce que je connais de l'Ardèche, en fait, c'est un rayon de 10-20 km autour de la maison de mes parents, où depuis que je suis né, je fais des footings du VTT et je grimpe aux arbres. Au-delà de ça, je connais très mal l'Ardèche, en fait. Mais ce secteur-là, d'ailleurs, dès que je retourne avec mon fils, je dis tiens, on va voir mon arbre, je vais t'emmener à ma rivière, je vais t'emmener dans ma forêt. Il me dit mais c'est pas ta forêt, c'est pas ton arbre. Je dis bah oui, mais cet arbre-là, il était là. Quand j'allais à l'école, parce que j'allais à l'école à travers la forêt.
0: Oui, j'ai découvert ça, parce qu'effectivement, et ça c'est une chose incroyable d'avoir une enfance qu'on traverse des bois pour aller à la forêt. Ouais. Et en même temps, cette cour d'école était toute petite, parce que si j'ai bien compris, vous étiez 15 élèves.
1: C'était une petite école de campagne. Alors, des gens qui traversent des bois pour aller au travail, il y en a aussi à Paris, hein, tous les gens qui travaillent au bois de Boulogne. Ouais.
0: Mais c'était tout petit.
1: Petite école de campagne avec une seule classe, une seule institutrice. Mademoiselle Méral.
0: Vous avez des nouvelles?
1: Non, parce qu'elle est partie très peu de temps après que j'ai quitté l'école.
0: Mais vous n'avez jamais cherché à la retrouver?
1: Ah non, mais elle est partie. Hein. Ça, c'est, elle est à la garde de là-haut.
0: D'accord, très bien. Je remets ma question dans le dossier.
1: Elle est là.
0: Vous n'avez jamais pensé à la retrouver?
1: J'ai cherché, mais je ne l'ai jamais retrouvée. Mais non, voilà, c'était. Oui, on était de la maternelle au CM2, tous dans la même classe, à l'ancienne, avec la maîtresse qui vivait dans l'école. Enfin, qui avait son logement de fonction à côté de l'école. Ouais. Et donc, effectivement, c'était à genre 20 minutes à pied à travers la forêt de chez moi. Et donc, j'y allais avec mes deux copains du quartier. On allait 4 fois par jour, on faisait l'aller-retour, ce qui est fou. Quand moi, je vois que j'ai du mal à laisser mon fils aller à l'école qui est à 2 minutes à pied.
0: Parce que, alors, vous traversez les ruisseaux et les rivières à cette époque-là. Ouais, hein, ouais. Vous peut-être aucune notion du danger.
1: Non, mais en vrai, il n'y en avait pas. Mais il y en avait plein et il n'y en avait pas. Ouais. Ce que je suis là, c'est que tout va très bien. Mais c'est vrai qu'on se dit que nos parents étaient vraiment, en tout cas les miens, étaient vraiment à la cool. Ouais. Parce qu'il n'y avait pas de texto pour dire que je suis arrivé à l'école.
0: Bah,
1: j'aurais pu rester dans un arbre.
0: Clairement.
1: Mais il est où? Mais quand je retourne chez mes parents, il y a effectivement mon arbre qui est un pin que je gravissais enfant quasiment tous les jours, et maintenant quand j'y vais, j'ai besoin d'aller, je vais le voir et je monte et je fais une petite méditation.
0: Ça s'appelait comment? C'était où en Ardèche en fait?
1: Alors la ville, c'était Saint-Péret, ouais. Une ville connue pour son vin, et le petit hameau dans lequel il y avait l'école, c'était Tortous.
0: Voilà. Ah oui, mais c'est bien de se lever ces endroits-là.
1: On connaît Tortous. Vous avez vu frissonner à l'évocation de ce nom de village?
0: Pas du tout. En revanche, il y avait cette boîte de nuit, vous l'avez évoqué, alors ça c'est quand même pas malade pour un gosse.
1: Ouais.
0: Il était genre en société, effectivement, ça c'était sur le papier, il y avait une boîte de nuit. Il y a toute la famille, je crois qu'il y a les grands-parents, votre père.
1: En fait, ça mérite une émission entière, mais en gros, mon père et mon grand-père ont acheté mon grand-père a acheté une ferme. En Ardèche, en haut d'une colline, il achetait la ferme et la colline en 68, 69, et ils en ont fait une boîte de nuit, enfin un dancing, comme...
0: Comment ça s'appelle, dancing?
1: Chez Mathieu, qui existe toujours, hein, c'est plus à ma famille, mais pour l'instant, c'est toujours un petit sujet. Mais ça a fait vivre toute ma famille pendant 40-50 ans, et donc mon père qui était pianiste, mon grand-père chantait, ma tante chantait.
0: Alors il y avait du Cabrel, il y avait du François Feldman.
1: Bah, ça c'est ce que je chantais moi,
0: il y avait ça.
2: Mais de l'huile.
1: Oui.
0: Eh oui. Ça c'est un souvenir pour vous.
2: Mais de l'huile. Ah, mais de l'huile, petit homme dans la vie, il faut que ça glisse. De l'huile, petit homme.
0: Ça c'est le groupe Réglisse. Alors effectivement, c'était pas vos parents qui ont chanté ça, non.
1: Mais j'avais mon petit tour de chant. C'était des moments que je passais avec mon père déjà à répéter la journée, et j'adorais faire ça, chanter avec lui, et puis après.

0: études, sport-études. On se balade dans toute la France, vous l'avez compris, avec à l'instant Benoît Prospero qui nous rejoint dans la revue des Merveilles. Et aujourd'hui, on va apprendre à fabriquer un Oya.
1: Alors, juste, dites-moi, est-ce que déjà, vous voyez ce que c'est un Oya?
2: C'est une réserve d'eau souterraine. Elle est contenue dans un volume qui n'est pas étanche complètement. Et par capillarité, quand la terre est sèche, et ben, ça va diffuser à l'extérieur pour hydrater les racines.
1: Voilà, ben exactement. Donc, un Oya, vous savez, c'est cette poterie en terre couleur pourpre, comme une tuile poreuse qui fait penser un petit peu à une sorte de jarre. Et donc, on enterre au pied des plantes que l'on veut hydrater en profondeur, et ça permet en même temps d'optimiser l'usage de l'eau et qui tranquillement donc va se distiller par capillarité. Et donc nous sommes en Savoie, à côté de Chambéry, à Sona, avec ici Pays de Savoie, et notre Oya, eh bien on va l'enterrer, Marie.
2: Mais il faut quand même que le haut de l'Oya soit au ras du sol pour qu'on puisse le remplir régulièrement.
1: Et l'avantage, c'est qu'avec l'Oya, ben, comme il est sous terre, du coup, c'est zéro évaporation, Paul.
3: Alors zéro évaporation, il faut les mettre correctement. S'il y a la moitié de l'Oya qui déborde et qui est en plein soleil, ça ne marche pas. Il faut vraiment que le sol vienne de manière affleurante, et même rajouter du paillage par-dessus, on n'en paye beaucoup.
1: Voilà, et quand on l'utilise bien, en tout cas, eh ben, ça marche hyper bien. Mais, parce qu'il y a quand même un mais, c'est qu'un Oya, ça coûte quand même un petit peu cher. Sauf si on est malin, Paul.
3: Bah oui, je soude des pots entre eux pour faire mes propres réserves. Ce qui consiste à prendre un pot en terre cuite, à en sceller le fond avec une petite pierre et un peu de ciment, puis en venant empiler un deuxième pot à l'envers par-dessus, on arrive à avoir une espèce de forme d'amphore. Il n'y a plus qu'à sceller le tout ensemble pour avoir une Oya.
1: Ah ben voilà, c'est-à-dire les deux pots, vous savez, face à face, du côté le plus large, c'est des diamètres 24-26 ou quelque chose comme ça. Et à ce propos, d'ailleurs, petite précision, il faut mettre le pot le plus petit en dessous et le pot le plus grand en dessus, comme une sorte de couvercle, si vous voulez. Et Marie,
2: on fait des tests en jardinerie pour voir ceux qui marchaient mieux les uns avec les autres, hein, parce que des fois il y en a qui sont pas très ronds, non vernissés, parce qu'il faut qu'ils soient pour eux.
1: Et puis donc on enterre, et pour éviter les moustiques, vous bouchez avec des bouchons en liège. Et pour l'autonomie, en général c'est on va dire quelques jours, tout dépend des températures. Bref, si vous ne connaissez pas, essayez l'Oya, vous verrez, c'est une merveille. Merci Marie et Paul, et merci ici Pays de Savoie.
0: Et merci beaucoup Benoît Prospero. Florent Père est votre invité. Alors on parle évidemment de l'Ardèche, là où vous avez grandi.
4: Ça m'a fait plaisir d'entendre Benoît Prospero. J'ai pas de nouvelles.
0: Il va bien.
4: Ouais, je suis content.
0: Il vous embrasse. Il m'a laissé un message pour vous. Il viendra d'ici la fin de l'émission avec grand plaisir. Et il nous emmènera d'ailleurs Benoît, parce qu'il adore se balader au Lavandou, là où on va aller d'ailleurs dans un instant avec vous. Il était pas mal cet hôtel, hein. Vous alliez tout le temps à la grande mer. Vous avez moyen, vos parents, de vous emmener à l'hôtel quand même, hein.
4: Et gérant de société.
0: Ouais, c'est vrai. La boîte de nuit. La boîte de nuit dans laquelle Florent Père a évolué. Une enfance qui est extraordinaire. Souvenir de plage, du Lavandou et de Saint-Raphaël, c'est-à-dire le Var. C'est dans quelques minutes sur ici.

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2: Il est né à Valence, mais c'est juste une formalité pour Florent Père dans la Drôme, puisqu'il va grandir juste à côté en Ardèche, dans un environnement tellement agréable et fun. Il passe ses vacances au Lavandou dans le Var, et de cette enfance, il va en faire une force et un ailleurs qui va le conduire à Saint-Raphaël, et on va en parler avec lui ce soir. C'est vrai que vous êtes très déterminé, parce que vous allez partir dès l'âge de 15 ans, je crois, vers cet ailleurs qui est pas très loin du Lavandou où vous passiez vos vacances, qui est Saint-Raphaël, pour aller faire du sport études, quoi, comme vous disiez.
3: Ouais. Bah, mais au moment où je dois prendre cette décision, il y a même pas de. Je ne comprends même pas que je vais être éloigné de mes parents. Et tout ça, je ne me pose pas la question.
2: C'est tellement... Qu'est-ce qui vous pousse à faire ça dans votre tête?
3: Parce que j'ai découvert le ski nautique à l'âge de 10-11 ans, quand mon père a acheté un petit bateau justement pour aller au Lavandou. Il y a une paire de skis dedans, on sait skier. Et il se trouve que je suis le plus doué de la famille, ce qui n'est pas non plus un fait d'armes, mais voilà. Et je me passionne pour le sport en général. Je pense que ça a été le ski nautique, là, ça aurait pu être un autre sport finalement, mais voilà, je me prends de passion pour ce sport. Et quand enfin on me donne la possibilité d'entrer dans ce sport études, c'est-à-dire je serais rentré à NBA, c'était pareil quoi. Donc il fallait y aller quoi. Et j'y suis allé, j'ai passé des années incroyables. Je comprends juste maintenant pourquoi ma maman était si triste qu'elle a pleuré tant quand je suis parti, parce que je n'avais que 15 ans finalement, et elle savait que je partais pour.
2: C'est jeune. Hein. Ouais. Bon, Saint-Raphaël, c'est la section sport d'études du pôle France Ski Nautique du Krebs. Ouais. Je crois que c'est le centre régional d'éducation physique et sportive.
3: Oh, il est fort.
2: Mais j'en connais un là d'où je viens aussi, mais mon émission sera un autre jour.
3: Oui,
2: sera posthume.
3: Oui, bien sûr. J'animerai.
2: J'espère pas. Vous êtes à ce moment-là, vous venez de l'évoquer. C'est vous qui le dites, un animal aquatique. Oui. À cet âge-là, c'est vous ne jurez que par la flotte, quoi.
3: Ouais, et puis encore aujourd'hui, hein, mais c'est vrai que toutes les activités sportives et aquatiques me plaisent. Bon, à cette époque-là, c'était surtout le ski nautique et un peu la mer qui est en bas du sport-études, puisque l'internat était à Boulouris, donc c'est vraiment 84 hectares de pinèdes au bord de la mer, vue sur la mer de quasiment toutes les chambres de l'internat, 70 copains et copines dans le même internat. Pas mixte, mais avec une porte toujours ouverte qui sépare les deux internats. Tant vous dire que c'était mixte. et voilà, lycée le matin, ski nautique l'après-midi, les potes.
2: À Saint-Raphaël, du coup, le ski nautique.
3: Ouais,
2: il y a un spot particulier.
3: Ah, c'était un plan d'eau artificiel qui a été creusé par la fédération à Roquebrune-sur-Argence. Donc c'est des années vraiment incroyables. J'y ai passé 7 ans, 8 ans, je sais plus, qui étaient folles, quoi, parce que vous vivez qu'avec des ados. Qui ont la même passion que vous, qui ont une vraie direction dans la vie, qui sont pas en train de zoner ou de pas savoir en tout cas où ils veulent aller. Là, il y a une direction en tout cas pour ces années-là. Et c'était génial. D'ailleurs, j'ai plein d'amis de longue date qui sont de cette époque.
2: Alors, vous allez peut-être un peu visiter l'arrière-pays aussi, parce qu'on parle beaucoup de Saint-Raphaël. Vous allez découvrir un petit peu l'ensemble du département. Vous baladez, je sais pas, aller à Port-Grimaud, à Coquelin, à Saint-Trope.
3: Bah, bien sûr, j'y ai passé quasiment 10 ans en fait, parce qu'après le sport études, je peux encore rester à Saint-Raphaël parce que j'avais tous mes amis là-bas, parce que je travaillais un peu là-bas aussi, donc je connais toute la côte entre Nice et le Lavandou. Je connais tout. Je l'ai fait en voiture, je l'ai fait à vélo, je l'ai fait en scooter. Ouais. Je connais toutes les. J'étais vendeur sur les marchés, dans certains des patelins qui sont là. Donc non, je connais très très bien le Var.
2: Sous le patelin, parce que vous avez des noms sympas de patelins là, depuis tout à l'heure.
3: Là où je faisais les marchés, oui, vous avez Saint-Égulfe, mais Fréjus, le bord de mer Saint-Raphaël, Cogolin.
2: Alors c'est aussi l'époque où vous battez un record sportif. Premier record sportif, et d'ailleurs qui est toujours homologué, je crois que personne ne l'a battu. Reconnaissance de vos pères, d'ailleurs, c'est la descente des escaliers principaux sur les mains.
3: Ouais, c'est le seul record que j'ai dans ce sport études. C'est-à-dire que je me suis
2: jamais illustré. Non, c'est pas le seul record. Il y a la descente des escaliers dans les cagettes en plastique dans lesquelles on mettait les goûters. Moi, quand j'étais gamin, on est de la même génération, c'était orange ces trucs. Je pense que
3: oui, c'est vrai. Ma mère, elle avait la même en orange, la nôtre, elle était blanche. Elle était plus rapide, la blanche.
2: Ah, c'est deux records.
3: Et donc voilà, je me foutais en haut des marches, assis dans. Ça faisait une luge en fait, quoi. Et je descendais les marches, comme un gros débile. Et je descendais donc les marches sur les mains. Ouais. Et c'est mon record. Je partais, je sais plus, d'autres escaliers. Je suis arrivé jusqu'à quasiment au réfectoire.
2: Bon, est-ce que vous arriviez jusqu'au massif d'Estérel? Parce que là aussi, c'est une carte postale, un spot intéressant. Les falaises du Dragon, le site d'escalade exceptionnel. Vous y passez du temps?
3: J'y passe énormément de temps, pas pour faire de l'escalade, mais pour aller nager, me baigner, puis sauter des falaises, même si c'était un peu interdit et que je déconseille de le faire. C'est un lieu... Mais d'ailleurs, quand j'ai su que je quittais Saint-Raphaël pour rentrer au cours Florent à Paris...
2: Vous avez perdu longtemps.
3: Je ne vais pas y rester très longtemps. Mais Je me souviens d'une nuit que je suis allé passer au Dramont, comme une dernière nuit dans cette région, et j'avais une vraie sensation d'osmose avec avec ce lieu, avec cette roche, cette énergie, cette mer, le calme là-bas et tout. Et c'est un lieu qui me tient très très à cœur, et j'y vais le plus souvent possible.
2: On est où là ?
3: Là, on peut être n'importe où au bord de la mer, mais peut-être, je ne sais pas, sur la plage de Saint-Clair.
2: Ah, ça c'est du côté du Lavande.
3: Ça c'est du côté du Lavande aussi. Dans cette plage-là ? Je sais pas, je vais reconnaître cette plage.
2: Non, pas du tout.
3: On n'est pas parti sur plage. Attendez,
2: non, mais voilà, la plage, forcément, là, ce qu'on entend, c'est un peu ça.
3: Bien sûr.
2: Je me suis dit que ça soit d'ailleurs.
3: Bah, je vous remercie de vous parler.
2: La mer, le soleil, les études. Vous allez même devenir moniteur de ski nautique.
3: Tout à fait. J'ai mon brevet d'état premier degré.
2: Et vous les emmenez où sur des plans d'eau, les gens qui vous donnaient des cours
3: Alors, moi, je m'en suis servi que pour payer mon ski nautique. C'est-à-dire que comme le ski est un sport très cher, il y a une technique d'être comme au pair, c'est-à-dire que vous faites skier les clients du club, les débutants et tout ça, et en échange, ça paye votre entraînement. Ouais. Voilà pourquoi j'ai passé le BE.
2: On semble un peu plaisanter et prendre beaucoup de plaisir depuis tout à l'heure, mais Saint-Raphaël, c'est aussi un lieu important de construction, parce qu'il y a le centre culturel de Saint-Raphaël, ouais. Et vous avez environ 20 ans, puisque vous allez rester jusqu'à 21-22 ans. C'est là où vous vous tournez tout doucement vers le théâtre. Je ne sais pas ce qui vous attire, vous allez nous le dire, vous allez jouer deux pièces haut et là-bas, et des vacances. Quand on se dit, parce que c'est un peu les vacances où vous étiez à ce moment-là, de Jean-Claude Grimbert. Qu'est-ce qui vous emmène dans ce centre culturel à Saint-Raph ?
3: C'était un moment de ma vie où je commence à avoir un peu fait le tour du sport et peut-être une petite désillusion sur ma carrière sportive, parce que j'ai eu une énorme blessure au genou très, très tôt, à 19 ans, que je vois que je n'atteindrai pas le haut niveau, en tout cas pas le niveau que j'espérais. Tout ça se calme un peu, et un jour à la fac, je suis en cours de psychologie en STAPS, et on fait un exercice de prise de parole en public, et pour ça on a le droit de jouer des petits sketchs, et donc je joue un sketch d'Elikaku, et j'ai 18 sur 20, c'est ma première note avant que Ruquier m'en donne, et la prof me dit tu devrais creuser du côté du théâtre, ouais. T'as quand même un petit truc, ça sera intéressant pour toi. Et c'est arrivé à un moment, je pense, où peut-être j'étais un peu lassé du sport, je suis allé chercher autre chose, je me suis inscrit dans un atelier de théâtre un peu de retraité, mais où j'ai fait mes débuts avec mon prof Fido.
2: Vous allez découvrir dans un instant comment il est parti au cours Florent, comment il est vite revenu dans le sud, comment il va écrire ses premiers textes au Quai du Rire, à Marseille, puis comment il arrivera à un moment donné à Paris. C'est la vie aussi de Florent Père ce soir. On va aller dans le Vaucluse et on parlera d'Avignon, parce que ça aussi c'est une ville qui compte. Quand on mange des fruits, généralement on laisse de côté les pépins et le noyau, enfin normalement. Catherine Quicandon est allée à votre rencontre. Aujourd'hui, vous nous proposez une idée qui utilise ses déchets pour notre bien-être.
4: À Avignon, avoir des pépins, c'est plutôt une bonne chose.
5: Il y a un pépin, Pierre ? Répondez-moi franchement, il y a un pépin ?
4: Oui, oui, il y a un pépin, et pas qu'un seul. C'est la première marque française de produits cosmétiques naturels centrés sur les pépins et les noyaux de fruits, qui s'appelle logiquement pépins. Myrtille Sécard et son conjoint Dino vous proposent des huiles, des crèmes, du sérum, des masques et des savons.
6: Alors nous, les deux coproduits qu'on utilise, c'est les pépins et les écorces, pour l'instant, de grenade. À terme, j'espère qu'on ira plus loin dans la démarche, parce que c'est vraiment ce qui nous anime et qu'il y a plein de choses qu'on peut récupérer. Après, ce qui est plus compliqué, c'est la transformation de ces éléments. Donc c'est pour ça que pour l'instant, on s'est concentré sur les pépins, les écorces de grenade aussi, parce qu'on a eu la possibilité de s'en servir.
4: Chaque formule est développée par un docteur en biochimie spécialisé en cosmétique naturelle. Le laboratoire de production se situe à Avignon. Les savons sont fabriqués à Lille-sur-la-Sorgue. Pour récupérer ce qu'ils appellent des coproduits, ils font des partenariats avec des producteurs ou des transformateurs locaux.
6: On a un bon partenaire à Malocène, qui s'appelle l'atelier d'Hippolyte, avec qui on travaille le noyau d'abricot et le pépin de grenade. Eux transforment directement chez eux et on peut les récupérer en huile.
4: Leurs produits ont jusqu'à 99,7% d'ingrédients naturels. Certains ont 3 fois plus de vitamine E ou 3 fois plus d'antioxydants ou sont 5 fois plus riches en acides gras essentiels. Ils sont adaptés à tout type de peau, ce qui est plutôt pratique. Mais à quel moment Myrtille, qui a travaillé 10 ans dans le vin, s'est dit que ça serait bien de s'intéresser aux pépins et aux noyaux ? Le déclic est venu lors de sa grossesse et d'une envie plus large.
6: Nous, on veut prolonger le travail des agriculteurs. En ce moment, on le sait, le monde de l'agriculture n'est pas au top, les vignerons aussi. Et du coup, c'est une façon pour nous de soutenir ce secteur à notre manière, en prolongeant leur travail, en utilisant leurs coproduits.
4: Et c'est tout à leur honneur. D'ailleurs, pour cette entreprise, Myrtille a reçu le prix du dynamisme entrepreneurial de la CCI Vaucluse. Les produits pépins sont disponibles dans une dizaine de points de vente. 40 du département, dont des pharmacies et des domaines viticoles. Il y a aussi leur nouvelle boutique ouverte cette année à Bédouin. Plus d'infos sur pépin.fr, pépin au pluriel. Merci à Ici Vaucluse pour cette idée qui prend soin de nous. Ici s'entreprend à Avignon avec Pépin et des cosmétiques malins.
2: Merci beaucoup Catherine Quicandon, je suis avec Florent Père. Vous êtes avec Florent Père depuis 20 ans, on découvre comment le théâtre est arrivé tout doucement, progressivement dans sa vie. À 22 ans, et on va s'en parler dans un instant, vous décidez voilà, un peu de tout quitter, le sport vous le laissez de côté et vous montez à Paris pour faire le cours Florent. Très vite vous allez revenir et vous allez taper par le sud quoi, à nouveau.
3: Ouais. Bah, c'est-à-dire que voilà, d'arriver à Paris quand vous avez grandi en Ardèche et puis ensuite au bord de la mer, c'est vraiment, c'est presque un Indien dans la ville. Quoi. J'étais très très impressionné.
2: C'était peut-être trop tôt, parce que j'allais revenir assez rapidement, après, ouais. Assez rapidement, quelques années après, hein, pour Rondard, ouais. Avec Laurent Ruquier, on va aussi en parler. On a encore plein de lieux à découvrir, à parcourir, avec tout ce que vous aimez aussi aujourd'hui, les endroits par lesquels vous êtes passé pour en arriver. À cette actualité, je voulais juste rappeler que vous êtes sur scène dans Le Sens de l'Humour, c'est au Théâtre Antoine à Paris, avec Elisia Mont, avec Claudia Tagbo, avec Arié Elmaleh. Cette pièce où l'on rit, le rire qui est d'ailleurs un personnage principal, hein, vous allez le comprendre d'ici quelques minutes, on va en parler, avant 21h.

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17: Passez une excellente soirée, merci de nous rejoindre à l'instant. Florent Père est votre invité, actuellement à l'affiche d'une nouvelle comédie de Sacha Judasco et Fabrice Doniaux. Le sens de l'humour, c'est au Théâtre Douane à Paris. C'est le destin de Florent Père, surtout que l'on découvre ce soir, depuis la Drôme, depuis l'Ardèche, depuis le Var et Signeux, qui ont façonné sa vie. Vous avez 22 ans, environ en 2002. Vous êtes parti à Paris, je l'ai évoqué il y a quelques minutes. Vous revenez très vite dans le Sud parce que vous êtes happé aussi par ce Sud qui vous a vu grandir. Vous intégrez le conservatoire à rayonnement régional de Marseille pendant environ un an. Un mot sur Marseille.
18: Marseille, pour moi, c'est Lumigny, c'est-à-dire le Staps de Marseille, qui était dans Lumigny, qui est un quartier un peu à la périphérie de Marseille, au bord de la mer, et le Quai du Rire, où j'ai commencé, et le conservatoire. Le conservatoire, j'y ai passé un an, qui était un peu flou, mais voilà, je l'ai fait. Et ensuite, c'est mes débuts sur scène.
17: Alors, le Quai du Rire, voilà, on dit pour ceux qui ne connaissent pas, c'est une salle de spectacle politique à Marseille. Vous écrivez vos premiers textes, vos premiers sketchs pour vous, perso, après avoir joué un peu dans les pièces et avoir fait des choses au centre culturel de Saint-Raphaël. Ça marche au Quai du Rire, les gens viennent, vous sentez les premiers rires.
18: Oui, je commence par faire des premières parties, parce qu'il n'y avait pas de comédie club et tout ça à l'époque. Ouais. Donc, je suis allé toquer à cette porte parce que, je sais pas, c'est le seul théâtre que je devais connaître. Et j'ai fait une audition l'après-midi et le soir, j'étais en première partie de l'artiste qui était là ce soir-là, mais c'est une petite salle de 100 places.
17: Bien sûr, bien sûr.
18: Mais c'était, pour moi, c'était déjà énorme. Et après, j'écrivais tous les jours. Ça m'a permis de rater le concours d'instituteur et enfin de professeur des écoles.
17: Ah, à un moment donné, vous avez pensé
18: à ce moment-là, oui, je me dis je vais être prof des écoles. Heureusement. Pour l'éducation nationale et les enfants.
17: Et on en revient à cet instinct, hein, vous abattez tout à l'heure, évidemment. Bon, l'animal aquatique, il découvre les stacks, la côte bleue, Cassis, je sais pas,
18: tout ça. Cassis, la côte bleue, ensuite la redonne, voilà, tous ces coins où j'allais nager, faire de l'apnée, et où je vais toujours, d'ailleurs. Marseille, la ville en elle-même, je n'ai pas tellement évolué. J'habitais ou à Lumigny ou après j'étais à Aix-en-Provence. Donc je ne connais pas hyper bien Marseille, mais voilà.
17: Vous voulez me dire un mot sur Aix-en-Provence ? Pas même état d'esprit.
18: Non, les Marseillais disent que c'est le 21e arrondissement de Paris.
17: C'est Paris par plan de cul, voilà, en campagne.
18: Mais non, Aix, j'y ai passé, pareil, 5-6 ans. J'étais en coloc avec mes potes à cette époque là-bas. Et je connais mieux Aix-en-Provence que Marseille. J'ai fait beaucoup de fêtes, j'ai passé beaucoup de temps. J'ai fait ma vie étudiante aussi là-bas. Mais je descendais jouer, mais j'ai joué aussi à Aix, à la Fontaine d'Argent, qui était aussi un petit café-théâtre de 80 places. Donc mes débuts, c'est là-bas, sur le théâtre en tout cas.
17: Et puis à un moment donné. Ça a 20 ans, hein.
18: La petite boule d'angoisse en va que j'ai fini comment ça. Juste le générique. C'est oh putain merde. Est-ce que Jean-Bendy est prêt à donner une bonne note?
11: Non, Florence, c'est mauvais.
15: Si on demande qu'à en rire, c'est Ondar, donc c'est Paris, c'est Laurent Ruquier, c'est l'accès à la notoriété, vous devenez un humoriste vedette, avec je sais pas combien de sketchs, 75, 80, 95 ouais, sketchs à peu près, écrit, vous devenez même ce qu'on appelle un pensionnaire historique. Comment ça se passe l'arrivée à Paris? Comment ça se passe l'aventure du Ondar?
18: Eh ben, ça se passe que non, je monte à Paris pour rester genre un mois ou deux, parce que ma première expérience, franchement, c'est pas bien passé. Je n'aimais pas être dans cette ville, en tout cas d'être en ville. Là, je monte pour faire une programmation parisienne dans un théâtre qui s'appelle la Comédie Contrescarpe. Mais je pense y rester un mois ou deux, hein, et je commence à jouer devant 5, 10, 20 personnes.
15: Quartier Mouffetard à Paris.
18: Exactement. Et puis finalement arrive l'émission On ne demande qu'à en rire, et qui fait que je reste je suis encore à Paris.
15: Là, vous allez au Moulin Rouge, là.
18: Et donc, on enregistre au Moulin Rouge, et un jour à la sortie de la Comédie Contrescarpe, j'ai joué devant 7 personnes et demie, et il y a Émilie, la directrice de casting, qui bossait pour la production de Catherine Barma, qui écumait ce lieu pour trouver de jeunes humoristes. Et elle m'a dit, on adorerait t'avoir dans l'émission. Et ça m'a pris à peu près un centième de seconde pour réfléchir. Et je dis, ok. Et c'est parti.
15: Comment vous gérez la notoriété?
18: Très bien. Franchement, mais je sais qu'il y a des gens pour qui c'est dérangeant.
15: Non, mais c'est soudain, parce que là, d'un coup, c'est comme à l'époque du petit théâtre de Bouvard.
18: Ouais.
15: Ça passe à la télé, c'est énormément suivi, on vous reconnaît tout de suite, quoi.
18: Ouais. Peut-être c'était moins fort qu'à l'époque, parce qu'il y a plus de chaînes de télé.
15: Non, mais il y a un effet immédiat quand même.
18: Mais bien sûr, il y a un effet immédiat sur le remplissage des salles et sur effectivement le fait qu'on vous reconnaisse dans la rue. Mais moi, j'ai jamais fait de polémique ou très rarement. Donc les gens qui m'arrêtent dans la rue, c'est pour me dire je vous adore, vous me faites rire et tout. Donc je trouve ça. Il y a un peu, pendant mon carrière, il y a eu des comportements un peu fanatiques avec les gens qui vous suivent un peu dans la rue, des attroupements un peu trop. À un moment où vous êtes au restaurant, quoi, mais finalement, sur la longueur, maintenant, c'est une notoriété diffuse comme ça, et même quand ça arrive, je suis assez content. Je suis heureux de me balader dans ma rue, enfin, dans la rue. Un jour, je suis avec mes parents à Montpellier, une dame me croise, ça fait vraiment pas longtemps que je suis connu, et juste elle passe, elle fait je vous aime.
15: Merci, Javier Ferrari.
18: Et voilà. Et mon père me dit, mais tu te rends compte, c'est. Ta vie, c'est ça, quoi. Les gens croisent dans la rue, ils disent qu'ils t'aiment.
15: C'est sans me plaisanter, mais c'est des générations comme vous, comme Jérémy, comme Arnaud de sa mère, comme Guillaume Batz, on pense à lui, Guillaume, là.
18: Bien sûr.
15: Donc c'est quand même assez hallucinant. Alors la suite, on la connaît, la télé, le théâtre, les spectacles, cette reconnaissance. Il y a deux endroits symboles de cette ascension aussi. Il y a Aix-les-Bains.
18: Ouais.
15: Parce que vous recevez le prix du public jeune talent, mais en 2007.
18: Ouais.
15: C'est quelque temps après.
18: Quelque temps avant.
15: Ah, c'est avant le 11.
18: Ah oui, c'est avant. C'est le seul festival que j'ai gagné de ma belle carrière de festival.
15: C'est génial.
18: Ouais, c'était sympa. Ce qui est surtout mignon, c'est qu'après, je suis retourné 1000 fois pour mon spectacle, pour un festival. Il y a un très bon festival de cinéma que je salue, qui m'invite très régulièrement. Donc, ça se passe aussi dans cette salle où j'avais gagné mon premier. Voilà, c'est un très beau théâtre à l'italienne et tout. Et donc, j'adore Aix-les-Bains.
15: Il y a Yves Saint-Jean.
18: Yves Saint-Jean?
15: Ouais, on est dans la Haute-Loire.
18: J'ai gagné un festival à Yves Saint-Jean.
15: Vous avez reçu le prix du jury du Festival du Rire en Auvergne, en Haute-Loire. Est-ce que vous l'avez eu?
18: Non.
15: Au moins, c'est honnête.
18: Yves Saint-Jean, ok, mais je me souviens de ce nom. Ouais, Yves Saint-Jean, j'avais acheté une maison là-bas.
15: Et puis, il y aura aussi d'autres lieux qui vont compter, comme Avignon, le Vaucluse, Festival, je vous ai croisé, Place des Corsins.
18: Oui, c'est vrai.
15: C'est un lieu où on se retrouve, un lieu festif, joyeux. C'est une étape importante aussi, le Festival d'Avignon, pour vous.
18: C'est une étape très importante parce que quand on me pousse un peu vers la porte de sortie du Quai du Rire, je suis à deux doigts d'arrêter ce métier que j'ai commencé 3 mois avant. Et grâce à deux amis, dont Laurent Beltrando, qui est toujours aussi mon associé dans la production de mon spectacle, et qui connaît rien, qui connaît juste Avignon parce qu'il y a grandi, il me dit, mais il y a le Festival d'Avignon, pourquoi on ne ferait pas ça avec ton spectacle? Et il sort 4000 euros de ses économies, et on fait notre premier Festival d'Avignon en 2007, et on en a fait 10, et avec du succès.
15: Bien sûr, le génie, bien sûr. Vous souvenez-vous de la dernière fois où vous êtes rendu en restaurant? Voilà la question que l'on vous pose ce soir, surtout du prix que ça vous a coûté. Avec un budget de plus en plus serré, on sait, les petits plaisirs se font parfois rares, Florent, encore plus pour les personnes en situation de précarité. La direction notre pays, comme chaque jour, face à ce constat, une idée très inspirante a vu le jour. On est dans le Grand Est, avec Robin Bernot
16: et Gabin Grulet.
19: À Nancy, vous pouvez trouver un menu au restaurant pour 5 euros.
20: Bah, je trouve que c'est une très bonne initiative.
19: L'association L'Escabelle a ouvert fin août un restaurant solidaire près de la place Stanislas. Un restaurant ouvert au public, mais avec des repas moins chers pour les personnes en situation de grande précarité. Le tout avec des salariés en insertion. Notre journaliste Gabin Grulet s'est rendu sur place et a rencontré Jean-Marie Morel, le président de l'association à l'initiative du restaurant.
21: Déjà pouvoir faire en sorte que des personnes en difficulté croisent, rencontrent, soient de fait au même niveau que ceux qui n'ont pas de difficulté, ceux qui vivent normalement, statiquement, ça c'est déjà c'est un progrès. L'homme a besoin de pain, mais il a aussi besoin de roses. Et les roses, c'est dans le contact, dans la relation à l'autre qu'on les trouve.
19: Ici à Nancy, ça marche. Et vous, qu'en pensez-vous? Je suis allé en discuter avec Lison, séduite par l'idée, surtout que le restaurant, bah, ce n'est plus forcément la priorité en ce moment avec le coût de la vie.
20: Aujourd'hui, on est obligé de regarder le ticket de course et de compter chaque centime. Qui plus est, moi je suis étudiante, donc si j'avais ce type d'initiative dans ma ville, j'y serais bien plus souvent parce que monsieur ne peut plus m'inviter au restaurant. Là.
19: Le restaurant s'appelle Convive, il est ouvert au grand public à Nancy du lundi au vendredi de midi à 14h. Le menu, entrée, plat, dessert, coûte 20 euros et une partie de l'addition permet donc de financer ses repas à 5 euros. Et vous, tiens, seriez-vous prêt à mettre 20 euros pour financer d'autres repas? On en a discuté avec Lison.
20: Oui, je pense. Et en plus, ça dépend ce qui est proposé. Mais si on reste sur des produits frais et bons pour la santé, bien cuisinés, pour moins de 5 euros, je fais des choses très bonnes à la maison. Donc pourquoi pas au resto, ouais.
19: Durant le reportage, notre journaliste est par exemple allé rencontrer dans la salle du restaurant Edith et Olivier. Deux retraités, ils étaient en train de planter leur fourchette dans un tzatziki aux crevettes. Et ce qui plaît sur place, eh bien, c'est la mixité qui est créée dans ce restaurant. Je vous le conseille vivement si vous êtes de passage à Nancy. Je vous redonne le nom de l'établissement. Ça s'appelle les Convives, Convives au pluriel. Et franchement, je trouve que c'est une super initiative.
16: Merci beaucoup, Robin Dernaud. Florent Père est votre invité. On parle des lieux qui ont marqué sa vie. Saint-Jean, il s'en souvient pas du tout. Aix-les-Bains, il s'en souvient quand même. Et il y a un lieu très rapidement qui compte aussi dans votre carrière, c'est Saint-Loubès, dans le sud-ouest.
19: Eh ben, je vous dirai dans un instant pourquoi ce lieu est compté, parce que
22: c'est la partie des lieux que je ne sais même pas.
19: Je vais être sympa, je vais vous laisser 3 minutes pour y réfléchir.
22: Mais il y a un site
19: web dans le lieu qui a compté pour vous, c'est Trifouilly, les doigts.
16: Je vais vous donner un indice. Ça s'est passé le 22 janvier 2016.
22: Ah, les gars, c'est à la suite de quelqu'un d'autre.
16: Florent Père, restez avec vous jusqu'à 21h.

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2: Avec Florent Père, notre invité, un amoureux de la vie, un sourire, hein, franchement très agréable depuis 20h. Il partage son ascension ce soir de son premier one-man show, ça s'appelait comme ça d'ailleurs en 2007, en passant par Nature, coécrit avec entre autres Philippe Cavrivière. C'est Pascal Obispo qui avait signé la musique du prénom au théâtre Édouard VII à Paris, en passant par les producteurs d'Alexis Michalik, sans oublier quelques films, Redingue ou encore Duc au but. Florent Père est votre invité jusqu'à 21h. Je vous ai donné un indice dans la présentation par rapport à ce que je vous ai dit il y a quelques minutes, Florent. Saint-Loubès, le sud-ouest, 22 janvier 2016, à l'issue d'une représentation, c'est la première fois que vous déclarez, je vais faire du ciné.
3: Ah bon ?
2: Et que vous allez annoncer que vous serez en tournage avec Danny Boone.
3: C'est vrai ?
2: Ben oui. Donc c'est aussi un tournant, voilà, je vous parle
3: de ça. C'est quand même un tournant, mais pourquoi moi je m'en souviens pas ? Comment vous savez que j'ai dit ça là-bas ?
2: Parce que je suis votre biographe.
3: Vous êtes mythomane !
2: Non, mais c'est possible, vérifie tout ça.
3: C'est non, mais c'est possible que je dise ça, j'en étais très fier, effectivement. C'est
2: peut-être dans une interview où vous avez dit ça, mais en tous les cas, vous en avez parlé à l'issue de cette représentation ce jour-là, 22 janvier 2016.
3: Ah ouais ? Eh ben écoutez, je vous remercie, mais effectivement, c'est probable que je l'ai fait parce que j'étais tellement fier, j'ai dû le dire à la fin du spectacle en disant au public, ben voilà. C'était le tournage de Redingue.
2: C'est où ?
3: C'était à Saint-Loubès, le 22 janvier 2016.
2: Vous avez tourné où, ça ?
3: On a tourné ça en Belgique, et enfin un peu à Bruxelles et un peu à Paris. Ouais. Et voilà, c'était mes premiers pas au cinéma, adoubé par Danny Boone, que j'adore et qui a toujours compté pour moi dans ma carrière. Et c'était fou de se dire que mes premiers pas au cinéma étaient accompagnés par ce grand humoriste qui m'a tant inspiré.
2: Le cinéma, le théâtre, je viens d'évoquer quelques spectacles, la télévision, la radio un petit peu, vous en avez fait ?
3: Pas beaucoup, non. Pas en tant qu'animateur, non. En tant que chroniqueur, j'ai peut-être fait une ou deux chroniques, dans la bande originale chez Nagui.
2: Le sens de l'humour. Parlons de cette actualité, puis on retournera en région dans un instant avec d'autres villes à évoquer. Aujourd'hui, le sens de l'humour, c'est au Théâtre Antoine. C'est donc à Paris, on va s'en dire un mot. Bon, une comédie très contemporaine. Sacha Judasco, Fabrice Donio pour l'écriture, qui parle, oui, de notre époque. L'histoire d'un quatuor, quatuor assez exceptionnel. Je vais vous donner la parole quand même. L'histoire d'un fou rire qui devient une catastrophe, quoi.
3: Oui, Romain, qui est auteur de comédie, qui est interprété par Ariel Mallet, prend un fou rire innommable chez ses beaux-parents un dimanche après-midi avec sa femme. Et le soir même, ils reçoivent la future patronne de sa femme et son mari. Donc ça commence déjà sur fond d'engueulade parce qu'on voit que ce fou rire a créé un cataclysme dans la famille. Et en plus, ils vont se récupérer un couple assez haut en couleur et il y a un réel enjeu puisque Élise Diamant, qui interprète Sarah, la femme de Romain, donc va signer son CDI certainement à l'issue de cette soirée. Donc elle a la pression d'avoir sa patronne à la maison, son mari qui est banquier, que j'interprète, et ces quatre personnes à l'humour très différent. Qui vont cohabiter toute une soirée. Donc,
2: parce que c'est ça la pièce, c'est que tout le monde n'a pas le même humour. Quoi. Là, on a quatre humours totalement différents.
3: Particulièrement débridé dans mon personnage qui s'appelle Jean-François, qui se permet à peu près tout et n'importe quoi, et surtout n'importe quoi, quitte à gêner. Lui, il aime l'humour un peu dérangeant. Donc, voilà.
2: Bon, cet éclat de rire arrive, effectivement, on l'a compris au pire moment, quand le sourire est totalement impensable. Ce fou rire devient impardonnable, on va comprendre dans la pièce, on ne peut pas trop en dire ce qu'il en est, mais effectivement, ça suscite aussi toute une réflexion autour du rire, et la question que tout humoriste se pose depuis des années, est-ce qu'on peut rire de tout, est-ce que le rire est une arme, enfin, vous êtes posé toutes ces questions aussi ?
3: Vous savez, je ne suis pas assez intelligent, car ami. Si, mais bien sûr, surtout quand on fait mon métier, ma réponse c'est qu'on doit rire de tout, qu'il faut rire de tout, parce que c'est une preuve de victoire, en fait. Là, je parle du rire sur sur le malheur. Mais le rire en général, de toute façon, vous constatez que vous rentrez dans un magasin, si vous avez ce pouvoir-là, vous faites rire cette personne qui est là depuis 4 heures du matin dans sa boulangerie et qui a peut-être une journée un peu longue, vous lui faites deux blagues, elle rigole, vous la rendez heureuse, de la rendre heureuse, ça vous rend heureux, et tout ça, ça met quand même une énergie très sympathique. Et pour ce qui est de rire des choses moins rigolotes, je pense qu'on doit, parce que c'est une forme de recul, d'ironie et de victoire. C'est-à-dire que si on est capable de rire d'un grand malheur ou personnel, ou voilà, c'est que on l'a surpassé et pourtant pas oublié qu'on peut aussi lui rendre hommage par le rire. Et on peut tout faire par le rire. Moi, je ne communique que par le rire. C'est-à-dire que si je suis gêné, je vais trouver une vanne pour m'en sortir. Si je suis heureux, j'ai envie de faire rire. Si je vois quelqu'un de pas heureux ou qui est celui qui rit jamais, parce que c'est le bougon ou la bougonne et tout. Ça va être mon objectif de la faire rire. Et même, je peux même me sentir responsable. Si je, la personne ne rit pas, j'ai l'impression que c'est ma faute. C'est une espèce de... Moi, je trouve que quand on a de l'humour, c'est ce que je dis à mon fils, qui a aussi beaucoup d'humour, c'est quand tu as ce pouvoir-là, c'est presque un super pouvoir. Et il faut en user, en abuser, parce que tu peux diffuser tout autour de toi de la bonne humeur. Et, c'est, et surtout actuellement, franchement, c'est un vrai pouvoir.
2: Où est-ce que vous avez le plus ri dans votre vie? C'est quand? Ou est-ce que c'est tous les jours?
3: Ah, mais dites pas tous les jours, parce qu'effectivement, vous riez tous les jours. Et vous voulez, oui, vous tous les jours, mais c'est vrai que, bah, après, avec l'âge, forcément, il y a moins d'insouciance, donc le rire est un peu moins immédiat. Mais je crois que là où j'ai vraiment ri, bah, c'est au crêpes, hein, où vraiment, bah, parce qu'on est en pleine adolescence, on est complètement neuneux, on rit de tout, c'est formidable. Ouais. Mais le rire est quand même très très présent, dans ma vie. Ça se cultive aussi, hein. Mais j'ai des potes mais qui sont pas du métier, qui sont dont notamment un pote du sport études qui s'appelle Marion Malacquin, enfin Malac pour les intimes, qui est je pense la personne qui me fait le plus rire au monde, alors que c'est pas du tout un humoriste, mais il a un truc qui m'amuse, une espèce de folie, de voilà.
2: Le sens de l'humour, c'est en ce moment au Théâtre Antoine à Paris, théâtre de Jean-Marc Dumonté, qu'on salue avec Claudia Tagbo, Ariel Mallet, Florent Père, notre invité, et Élise Diamant. Ce jour, ça vient débuter en mi-septembre, donc vous êtes au moins jusqu'à la fin de l'année, j'imagine.
3: Jusqu'au 10 janvier.
2: Jusqu'au 10 janvier, c'est parfait, on viendra vous voir avec plaisir.
3: Venez.
2: Beau théâtre d'ailleurs, Théâtre Antoine. Quel est le... Ah, vous avez fait des théâtres. Il y a un théâtre que vous retenez en particulier, une ville où vous êtes dit, ce théâtre, mais c'est un truc de fou. Un opéra ou un théâtre, une salle où vous avez joué?
3: Il y a l'opéra de Vichy qui est très très beau. Je ne fais pas pour vous faire plaisir, mais je l'avais fait pendant la tournée du prénom. Non, c'est magnifique. Il y a aussi un théâtre à Colmar que je trouve magnifique. J'adore quand on y va. À Paris, il y a le théâtre de Paris où j'ai joué les producteurs l'an dernier est quand même très très beau. Le théâtre Antoine aussi, c'est chargé de, on comprend l'histoire qu'il y a eu. L'Olympia où j'ai eu la chance de jouer, où j'ai un vrai souvenir aussi artistique et familial. Non, mais il y en a plein de lieux comme ça. Mais c'est vrai que la magie de la tournée, c'est que des fois vous débarquez dans des petits patelins, vous dites bon bof, ça va être un petit lieu. Mm-hmm. Voilà, des fois c'est un gymnase et des fois c'est un théâtre sublime de 1800, qui a été construit, on ne sait pas quand, comment, on ne connaît pas l'histoire, et on se dit, mais là, lui est fou, quoi, et on sent que c'est chargé. Je ne sais plus où j'ai joué, où le régisseur m'a dit, mais viens voir, ils avaient des pans de décors comme à l'époque, peints sur des toiles, qu'ils gardaient, qui ne sortaient plus maintenant, qui sont protégés, mais ils avaient encore ça de l'époque de la préhistoire.
2: Et le public, le meilleur public, ça c'est pour vous fâcher avec la moitié de la France, sauf une région. Le vôtre, celui, votre meilleur public, vous dites, chaque fois que je passe ici, c'est top, quoi.
3: Bah, ça, c'est un petit peu dans toutes les villes, mon ami, vous savez, les gens.
2: Il va pas se mouiller!
3: Non, mais non.
2: Beaucoup de gens me disent le Nord.
3: Je vous mets à l'aise. C'est pour ça que j'allais faire un poncif, mais je reconnais, il faut reconnaître, que les gens du Nord sont quand même, et les Belges.
2: Oui.
3: C'est un public qui vit, on sait qu'il est venu pour se marrer, donc il n'y a pas le petit moment de, quand on est habitué au théâtre parisien, au public parisien qui est un peu plus dans ses soucis. Là, on sent que dès l'entrée que les gens sont là pour rire et qu'ils le manifestent clairement à haute voix et tout, et c'est très agréable. C'est vrai que le public du Nord est très chaleureux.
2: Ça ne vous fâche pas, quand on est à Avignon, Orange, c'est déjà le Nord.
3: Oui, voilà, exactement.
2: On est d'accord.
3: Mais bien sûr, évidemment.
2: Oui.
3: Très bon ce petit coup de violon. Il y a un mec qui est payé avec ses violons.
2: Benoît Prospero. Oui.
3: Il fait ça aussi.
2: Et
3: la dame qui fait des coussins en pépins à Avignon, elle joue pas de.
2: Vous vivez à Montmartre aujourd'hui.
3: C'est faux.
2: Vous vivez où aujourd'hui? Bien sûr, du coup.
3: J'habite à Montmartre, dans la tour nord du Sacré-Cœur.
2: Pourquoi vous me dites que c'est faux pour vous embêter? D'accord. Non, mais c'est marrant, vous êtes resté dans le quartier du Moulin Rouge, quoi.
3: Je connais pas très très bien Paris. Je connais uniquement le 9e et le 18e. Quand je suis arrivé au Conflans, j'étais installé à Pigalle. Et je suis resté 9e, 18e. Et donc, effectivement, là, je suis au pied de la butte Montmartre.
2: C'est vrai que vous faites des road trips en van?
3: Oui, bien sûr, avec ma femme et mon fils.
2: C'est génial, ça. Par goût, par choix,
3: par économie. Par choix, parce que j'ai la chance que ce soit un loisir. Mais c'est un peu le trip en van, c'est un peu syndrome de Stockholm. C'est-à-dire que quand vous y êtes, quand vous prenez le van et tout, que vous le louez, vous dites putain, mais pourquoi? Parce que c'est quand même une tannée, hein, pour connaître quand vous prenez un van, qu'il faut tout déplier tous les soirs, tout remballer tous les soirs. Hein. Pourquoi on a fait ça? Pourquoi on s'est pas loué une petite baraque tranquille? Donc on souffre au début, on râle souvent. Moi, en tout cas, je râle souvent. On le fera plus jamais l'an prochain et tout. Et puis en fait, après, on se retrouve dans des lieux tellement isolés où vous n'avez accès. En fait, pendant que vous vous endormez au milieu d'une forêt ou au bord d'une falaise et que vous vous réveillez le lendemain matin ou vous vous couchez avec les étoiles, ouais. Le bruit de la mer, et que ça n'est accessible que comme ça, et que vous prenez votre VTT, vous allez faire 3 heures de VTT dans une forêt ou une montagne dans laquelle vous ne seriez jamais venu si vous n'étiez pas en van. Il y a une communion avec la nature que j'adore dans le trip en van.
2: Vous l'avez fait dans les Pyrénées, vous l'avez fait dans les Alpes. Il y a 2 ans, vous étiez en Bretagne. Et peut-être que le prochain, ce sera dans le Massif Central ou l'Auvergne, car ça fait partie des destinations que vous connaissez moins et que vous avez envie de découvrir.
3: C'est vrai.
2: Merci Florent Père.
3: Mais merci à vous, c'est déjà fini.
2: C'est déjà fini.
3: Mais c'est allé si vite.
2: Quel parcours depuis le petit gamin qui vendait dans les marchés nocturnes du côté de Saint-Raphaël. Et qui aujourd'hui est au théâtre Antoine avec le sens de l'humour. On aurait pu parler du Pays Basque que vous adorez parce que vous êtes un amoureux aussi du Pays Basque et des Landes.
3: Ouais.
2: Alors, revenez demain.
3: Ok.
2: Il y aura Benoît Prospero aussi.
3: Ah, mon Ben, mon Prospero.
2: Merci Florent Père. Ici.fr pour écouter l'émission Le théâtre Antoine. Je vous dis, j'ai envie pour le sens de l'humour. Rendez-vous demain, portez-vous bien. Merci pour ce rire en tous les cas.
3: Merci à vous.
2: Salut Florent, salut à tous.

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1: Salut à toutes, salut à tous et bienvenue dans votre décibel du jour. On est ensemble en direct jusqu'à 20h et en ce mardi soir, Colette Renard sera à l'honneur. Mais oui, c'est l'anniversaire du jour de sa mort. Alors si vous ne voyez pas qui est Colette Renard, comme ma jeune réalisatrice Iris, eh bien attendez la fin de l'émission et planquez les gamins. Parce qu'attention, Colette Renard, ça chantait pas l'alphabet comme Chantal Goya, je peux vous le dire. Enfin ça, ce sera un petit peu plus tard. Colette Renard, à qui nous rendrons donc hommage. Pour les plus âgés, elle jouait dans Plus belle la vie aussi. Voilà, vous voyez, c'est très large la palette de Colette. Ce soir, on aura un blind test consacré aux 4 saisons, puisque nous sommes en plein changement de saison, justement, les 4 saisons en chanson. Venez jouer avec nous. Pour vous inscrire, il suffit d'appeler Sadika au standard d'ici, 0810 055 056. Et à gagner ce soir, c'est une merveille de livre, une BD signée Hervé Bourris, mon invité de ce soir, aux éditions Casterman. La BD sort demain. Elle s'appelle Ringo. Oui, comme Ringo Starr des Beatles. L'histoire de Ringo entre sa naissance en 1940 et 1968, l'année où il pète un câble et où il quitte, pour quelques jours seulement, les Beatles. Alors pour celles et ceux qui pensent, c'est vrai que l'histoire est souvent racontée comme ça, que Ringo est le moins cool des Beatles, eh bien sachez qu'Hervé Bourris n'est pas d'accord, il va même plus loin en disant que Ringo, c'est l'âme des Beatles. On parle de Ringo avec mon invité, Hervé Bourris. Bienvenue, c'est Décibel. On démarre l'émission avec Cyndi Lauper, double actualité pour elle. Il y a déjà sa comédie musicale Kinky Boots qui cartonne aux États-Unis et en Angleterre depuis 2013, année de sa création. Elle débarque enfin en France, Kinky Boots, une comédie musicale donc qui raconte l'histoire complètement dingue d'un patron d'usine de chaussures qui va trouver l'inspiration en devenant ami avec Lola, une drag queen qui porte des cuissards de rouge vernis. Évidemment, ça donne envie de voir la comédie musicale, d'écouter les chansons. Et bien, sachez que la bonne nouvelle, c'est que Kinky Boots, adapté en français, arrive en France, au départ à Paris, aux Folies Bergères, le 12 février 2027. Voilà pour la première actualité de Cyndi Lauper, puisqu'elle signe la musique et les chansons de cette comédie musicale. Et puis, la deuxième actu, c'est les 40 ans du deuxième album de Cyndi, True Colors, immense succès partout dans le monde. Notamment grâce à cette très jolie chanson, très mélancolique, True Colors.

0: de Cyndi Lauper. À 40 ans, on espère qu'elle nous offrira petit concert en France pour fêter l'occasion. Ce serait vraiment merveilleux. Et donc en 2027, la comédie musicale Kinky Boots en français, d'abord à Paris et là aussi on espère en tournée.
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0: Notre coup de cœur du jour s'appelle Nava, N-A-V-A. Elle est autrice, compositrice, elle aime le rock, Nava. Elle aime le féminisme aussi, elle est culottée exactement comme on aime. Et elle commence à bien cartonner au niveau des streams, et qu'elle peut maintenant compter en millions. Ce qui n'est pas le cas de tous les jeunes artistes. Donc bravo à elle. Nava s'était fait remarquer avec un premier titre qui s'appelait Prince Charmant. Et elle sort Baby Boy, que j'ai très envie de partager avec vous, parce que oui, c'est un grand, grand coup de cœur. Alors c'est parti, découvrez et craquez sur la jeune et prometteuse Nava.

Toute nouvelle signature du label Frenchy Piaf, elle s'appelle Nava. Les Parisiens sont les premiers servis, comme souvent, désolé les amis. Le 28 janvier 2027, Nava sera en concert à Paris au Badaboum. Mais bon, quand on commence au mois de janvier à Paris, c'est sûr, vous la croiserez, on l'espère au moins, sur les festivals d'été.

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1: Oui, ça y est, c'est maintenant qu'on va parler de Ringo avec Hervé Bourice. Bonsoir.
2: Bonsoir.
1: Bienvenue dans Décibel. Hervé Bourice, vous êtes dessinateur et scénariste de bande dessinée. Parfois, il s'agit d'un binôme. Hein, l'un a écrit l'histoire, l'autre la dessine. Vous, vous faites les deux depuis fort longtemps.
2: Oula.
1: Maintenant. Hein,
2: 25 ans.
1: Et donc que les moins de 20 ans ne peuvent pas connaître, effectivement. Moi, je me souviens avoir découvert votre travail avec le petit livre Rock, ouais. Voilà, où déjà, hein, et c'était pourtant il y a un petit moment,
2: 19 ans.
1: Vous aimiez raconter les histoires de rockstars, dessiner des guitares, des backstage, etc. Vous nous avez enchanté l'année dernière avec Paul. Là, c'était une biographie graphique donc, de Paul McCartney, à un moment très compliqué de sa carrière, c'est-à-dire après les Beatles. Quand même le banquier ne le prenait plus au téléphone.
2: Absolument, ouais.
1: Voilà, très compliqué. Et là, donc, vous revenez avec Ringo qui sort demain aux éditions Casterman. Ringo Starr, donc. Je trouve ça super que vous parliez de lui parce que c'est peut-être dans les quatre

0: Beatles, le moins bien servi, non, au niveau des, des biographies, tout ça, puis même de la mystique.
1: Oui, oui, bah alors c'est vrai que moi, quand on me demandait ce que j'allais faire après Paul, que je disais, je voulais faire les autres Beatles, oui. Et on m'a dit, John, forcément, je dis, non, Ringo. Et là, j'ai eu une stupéfaction en face de moi. Bon, pourquoi? Parce qu'il est très important, il est aussi important que les autres, et, et peut-être que sa vie est moins connue.
0: Mais j'ai appris un milliard de trucs en lisant Ringo. Vraiment, déjà, je vous remercie parce que je regarde Ringo autrement. On peut parfois s'imaginer que c'est le Beatles rigolo. On s'imagine aussi que c'est peut-être le moins compliqué de la bande. Que, en gros, Lennon et McCartney, c'est les Thénardier, mais qui tiennent quand même la baraque. Que George Harrison, c'est le poète qui sort comme ça des chansons incroyables.
1: Et le petit dernier.
0: Et le petit rigolo, voilà, c'est Ringo. Et en fait, pas du tout. Vous l'appelez même, c'est le sous-titre de votre livre, L'âme des Beatles.
1: Oui, moi je pense que c'est le pilier. D'ailleurs, ça a été très longtemps l'archiviste des Beatles, celui qui gardait tout. Mais il a eu un incendie dans sa maison et il n'a plus rien. Bon, ça c'est une autre histoire.
0: Oui.
1: Mais oui, effectivement, moi je pense que c'est l'esprit des Beatles et c'est aussi l'esprit de Liverpool. Dans les années où les Beatles c'était des demi-dieux, c'est-à-dire assez vite finalement, mais les dernières années, quand, après Sgt Pepper, vraiment, c'était, je pense qu'ils avaient un égo surdimensionné à juste titre. Il y avait toujours Ringo qui lui est resté sur Terre. Je crois que Ringo n'a pas d'égo. Ça pourrait être un slogan d'ailleurs.
0: Ringo n'a pas d'égo. Oui, il faut faire des t-shirts. Et à la fois, ça explique plein de choses. Alors, s'il n'a pas d'égo, ça veut dire qu'en fait, il peut supporter les égos des autres.
1: Et en fait, il est très écouté, justement. Parce que les autres sont dans des signes que personne ne peut atteindre. Et lui, il restait quand même terre à terre. Et je pense que vraiment, à chaque fois, il parlait peu, Ringo. C'est un taiseux plutôt. Mais quand il ouvrait la bouche, les autres l'écoutaient vraiment. D'accord. Comme quelqu'un qui détient une espèce
0: de sagesse
1: populaire de Liverpool, leurs origines, quoi, en fait.
0: Et puis une sagesse aussi, alors j'allais dire de facto, puisqu'il est plus vieux que les autres.
1: Oui.
0: Enfin, un tout petit peu.
1: Oui.
0: Mais en tout cas, au début, on se rend compte qu'il y a un vrai décalage où les trois autres Beatles sont encore un peu des ados et un peu dans les jupons de leur mère.
1: Et lui, c'était déjà une star à Liverpool.
0: Voilà.
1: C'était,
0: il avait une bagnole, des copines.
1: C'était
0: et tout.
1: Un adulte.
0: Ouais,
1: il avait une barbe.
0: Ouais. Voilà.
1: George Harrison, qui avait 17 ans, qui le voyait déjà dans une voiture avec des poils, il le fascinait.
0: Ah là, donc il avait vraiment une aura exceptionnelle au tout début des Beatles. Et voilà, donc on suit ses premières années à lui, à Ringo, à partir de 1940, à partir de sa naissance. Et vous nous emmenez en 68, donc cette année où il décide, ça ne va pas être une décision irrémédiable,
1: ça
0: durera 10 jours, mais de quitter les Beatles quand même. Alors c'est fou, on apprend un milliard de choses, ça donne envie de réécouter sa voix et de se rendre compte qu'au début des Beatles, la voix de Ringo, elle avait été là par exemple sur I Wanna Be Your Man, qui ensuite a été donnée aux Rolling Stones.

0: star est la star de ce nouveau livre Hervé Bourris qui sort demain.
1: Ringo, c'était un des premiers batteurs-chanteurs, faut quand même le dire.
0: Oui.
1: Dès son premier groupe, il y avait un moment qui s'appelait le Star Time, pendant un quart d'heure, je crois, où il faisait des breaks de batterie et il chantait des chansons en battant, ce qui est assez novateur à l'époque.
0: Évidemment.
1: Il est toujours.
0: Bah oui, oui, oui. Alors, il est là, on l'entend chanter. Il chante évidemment sur With a Little Help from My Friends, qu'on va écouter tout à l'heure, sur Yellow Submarine. Pourquoi, pensez-vous, alors qu'il était le plus cool de la bande, quand les Beatles sont tout petits, c'est Ringo le plus cool, c'est le plus capé, c'est celui qui a fait le plus de scènes, etc. Pourquoi est-ce que Lennon et McCartney lui ont pas donné plus de place? C'est quoi votre analyse?
1: Ah ben, il n'est pas compositeur. Il l'a été par la suite un petit peu, mais les deux patrons, c'était les deux compositeurs. Même George Harrison, ça arrivait beaucoup plus tardivement, plus laborieusement. À la fin des Beatles, il était au même niveau que les autres, George Harrison. Et même au début, c'est compliqué pour lui. Quant à Ringo, il n'a jamais vraiment voulu composer. Et la première chanson qu'il a composée pour les Beatles, c'est en 68, donc c'est tardif, quoi.
0: Ouais.
1: Donc en fait, tout simplement, les deux autres, Lennon et McCartney, c'était les patrons parce que c'est eux qui rapportaient les sous aussi, en faisant des tubes en permanence. Donc forcément, ils ont pris l'ascendant assez vite.
0: Allez, on va l'écouter chanter quand même notre bon Ringo avec With a Little Help from My Friends. Super chanson. Alors évidemment, il se fait voler la vedette par Joe Cocker, qu'il reprend
1: Woodstock.
0: Incroyablement à Woodstock. Mais quand même, rendons à Ringo ce qui lui appartient. Le premier chanteur de cette merveille, c'était lui.

0: Ringo chante.
1: Il la tient bien la note à la fin quand même. Hein. C'est pas ce qui est facile.
0: Bah oui,
1: il n'a pas une tessiture de ouf, c'est pas Céline Dion. Mais quand même, il tient sa note.
0: With a little help from my friends, les Beatles. Donc, et cette voix de Ringo Starr, Ringo à l'honneur. Donc, Hervé Bourris, vous vous êtes éclaté, je le sens, en vous lisant. Déjà, à dessiner Liverpool, quand même une ville qui peut être assez sinistre.
1: Mais non.
0: En tout cas, voilà, vous n'avez pas abîmé vos crayons de couleur, hein. Il y a du noir, il y a du gris, évidemment, il pleut et tout. Et l'enfance de Ringo, dont je n'avais aucune idée, mais c'est Zola.
1: Ou Dickens, puisqu'on est en Angleterre.
0: Ouais,
1: c'est terrible.
0: C'est fou. Alors, il y a sa pauvre maman, ça c'est très drôle, il y a un running gag, il n'arrête pas de décevoir sa mère, dès qu'il va voir sa mère. Sa maman, donc il la laisse toute seule.
1: Ouais.
0: Voilà. Et en fait, il y a des énormes problèmes de santé dans l'enfance de Ringo. Il a failli y passer deux fois.
1: Oui, il a passé son enfance à l'hôpital, en fait.
0: Ouais.
1: Parfois seul, dans des chambrées énormes. Il a été très peu à l'école, à tel point que quand ses soucis de santé ont vraiment commencé à s'arrêter à l'adolescence, quoi, à l'école, ils ont dit, on vous prend plus, ça sert à rien, c'est une cause perdue, quoi. Donc en fait, Ringo ne sait pas bien lire et ne sait pas écrire.
0: C'est ça, et c'est hyper touchant de s'en rendre compte et de se dire, pourquoi on ne connaît pas cette histoire-là, pourquoi on connaît l'histoire de Julia, la mère de Lennon, on connaît tout, et Ringo, on ne sait pas plein de trucs.
1: Mais parce qu'il n'a pas raconté sa vie dans des chansons.
0: Il
1: est plus discret, ouais.
0: Ouais.
1: Plus humble, et puis je pense qu'il était complexé aussi.
0: Ouais.
1: Probablement. Quand on a des génies en face de soi et qu'on a connu plus petit, c'est pas facile, quoi.
0: Ouais. Donc en tout cas, voilà, enfance terrible et à la fois toujours une espèce de réserve de joie en lui.
1: Toujours optimiste.
0: Il fait des blagues, il se fait casser la gueule dans la rue. C'est pas grave, quoi. Il y retourne. Ouais. J'ai l'impression que vraiment, en tout cas, c'est l'épaisseur que vous lui donnez. C'est un type très courageux,
1: Ringo Starr. Moi, je pense qu'il a une pulsion de vie, en fait.
0: Ouais,
1: il est toujours là, 85 ans, en bonne forme.
0: À sortir des disques.
1: À sortir des disques, je pense.
0: Tout à l'heure, c'est fou. Et ça me le rend très attachant. Et à la fois, j'ai envie vraiment de me taper sur les doigts et de me dire, mais quand même, j'ai 46 ans, ça fait au moins 30 ans que j'écoute très sérieusement de la musique et je ne savais pas le tiers, le quart de ce que vous racontez dans ce livre.
1: C'est assez peu raconté. Et moi, j'ai lu plusieurs biographies qui étaient... ça creusait pas tellement,
0: non.
1: En fait. Il a fallu que je cherche quand même pas mal de sources. Je suis allé à Liverpool, d'ailleurs.
0: Ah oui, voilà, j'allais vous demander comment vous avez fait. Il y a des trucs, des citations d'autres Beatles sur lui et tout. C'est compliqué.
1: Ça, c'est la documentation. C'est,
0: ouais.
1: J'amasse les bouquins, les magazines et tout ça depuis que j'ai 14 ans. Donc là, j'ai vraiment ce qu'il faut.
0: Okay.
1: Et puis, à Liverpool, c'est la première fois que j'y allais l'été dernier. Il était temps, quand même. j'ai passé du temps et j'ai enfin compris les Beatles, je pense, par la géographie. C'est-à-dire que c'est des gars de la banlieue, en fait, de Liverpool. C'est pas des gars de Liverpool, c'est des gars de quartiers qui sont assez éloignés du centre.
0: Ok.
1: Donc ça explique des choses aussi. Non seulement les Beatles venaient de Liverpool, donc du nord de l'Angleterre, donc de Londres, c'était quand même compliqué, c'était les premiers vraiment à faire ça, mais en plus ils venaient de banlieue. Donc c'était. Donc je pense que ce complexe qu'il a pu avoir, c'était aussi déjà. Existait déjà à Liverpool.
0: Oui. Vous l'expliquez très bien, vous expliquez que. C'est 6 heures de train et on ne peut rien acheter à manger dans le train entre Liverpool et Londres.
1: Il n'y a pas d'autoroute.
0: Et il n'y a pas d'autoroute, donc c'est 8 heures de bagnole. Donc il y a un moment, c'est le bout du monde.
1: Ouais,
0: et donc les mecs de Liverpool n'ont rien à faire. Il y a un dessin super drôle. Vous avez Londres, hyper chic et tout. Et un petit personnage, un peu qui a l'air sorti de sa campagne et que c'est sa
1: beauté.
0: Voilà. Et qui est au milieu et qui n'a rien à faire là. Donc il y a ça aussi. Finalement, c'est Ringo, c'est un type qui n'avait rien à faire là, mais qui allait quand
1: même. Déjà, devenir une star à Liverpool, c'était fou. Je pense que déjà il pensait que c'était le max, en fait.
0: Ouais.
1: Mais il a été un peu plus loin.
0: Il était un peu plus loin. Et donc en 1968, à un moment, pétage de plomb, quittage de Beatles et prenage d'avion. On va vous raconter tout ça sans les fautes de français et avec Hervé Bourris qui est ce soir l'invité de Décibel. Ringo qui sort demain aux éditions Casterman est à gagner au Blind Test. Donc si vous voulez participer, c'est maintenant qu'il faut vous inscrire. Le numéro du standard 0810 055 056. A tout de suite.

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2: 19h31, on est ensemble jusqu'à 20h sur votre radio ici. Et la musique est bonne, forcément, quand il s'agit des Beatles et d'un Beatle en particulier, Ringo Starr, mis à l'honneur dans ce nouveau livre d'Hervé Bourris. J'ai du mal à dire, c'est une BD, vous dites quoi, vous? Un roman graphique?
3: Non, c'est une bande dessinée.
2: C'est une bande dessinée biographique.
3: Oui, c'est ça.
2: Voilà, de Ringo Starr.
3: On dit un biopic au cinéma?
2: Ouais.
3: Un peu ça.
2: Une bio-BD.
3: D'accord.
2: On dirait qu'il y a de la salade dedans, une bio-BD, ça va pas du tout. Édition Casterman, ça sort demain, Ringo. C'est donc pas la suite de Paul qui est sortie l'année dernière, parce que c'est pas la même période.
3: Pas le même axe.
2: Très différent, pas le même axe. Donc là, c'est vraiment l'enfance de Ringo, son arrivée dans les Beatles. Est-ce que tout est vrai, Hervé Bourris?
3: Oui.
2: À un moment, vous dites qu'en gros, si Ringo est vraiment rentré dans les Beatles, c'est parce que Pete Best, le premier batteur, je voulais pas se couper les cheveux.
3: Oui, c'est une des raisons.
2: Non, mais c'est fou. À quoi ça tient?
3: Ouais.
2: Une des raisons.
3: Il y a plein d'autres.
2: Oui. Mais celle-là. Il n'était pas dans les Beatles au début.
3: Non. Ouais. Mais ils se sont rencontrés à Hambourg. Chacun avait leur groupe. Et puis ils se sont très bien entendus avec lui. Et à chaque fois que Pete Best, donc le vrai batteur des Beatles de l'époque avant 62, avait un problème, était malade, à chaque fois c'était Ringo qui remplaçait, quoi. Ils se sont vus que ça se passait très bien, qu'ils avaient le même humour et tout ça. Il y a eu effectivement le moment où les Beatles ont eu leur fameuse coiffure en avant, au lieu de la gomina du rocker, et Pete Best a refusé. Après, Pete Best, c'était pas un bavard, c'était pas un rigolo.
2: Ouais.
3: Il faisait pas de blagues avec les autres, c'était pas dans le même esprit que les autres, en fait. L'autre problème, c'est que la maman de Pete Best, Mona, était un peu la manageuse, enfin la comptable du groupe. Et quand Brian Epstein, leur manager, a pris en main le groupe, il était bien content de se débarrasser des deux, quoi.
2: C'est ça, voilà, le binôme, le fils à la batterie et la mère à la calculette.
3: Ouais. Ah oui, aussi c'était le plus beau gosse des Beatles, ils étaient contents de se débarrasser de lui.
2: Oui, c'est du coup, il y avait moins de concurrence dans le groupe. Alors Ringo, chez les Beatles, c'est par exemple Yellow Submarine.

0: en fait à cause des chansons qu'on lui donnait, qu'il a cette image de type peut-être moins profond que les autres, plus léger que les autres Beatles.
1: Oui, alors immédiatement, dès que le groupe a explosé aux États-Unis, c'était le préféré des enfants aussi. Parce qu'il avait son nez,
0: oui.
1: Il semblait rigolo, il avait une tête rigolote.
0: Ça me fait penser, il y a des fois, vous le dessinez en bébé avec sa tête d'adulte. Vous vous êtes fait plaisir, Hervé Bourris, que s'il y a un bébé qui a une tronche comme ça dans le monde entier, il faut nous la porter. Très drôle. Non, c'est très drôle. Mais il a une tête de cartoon, en fait.
1: Oui, et en fait, c'est le meilleur comédien des quatre, de loin. Je peux vous dire le pire aussi, c'est Paul. Ça, c'est sûr. Il a d'autres qualités par ailleurs. Mais Ringo, c'était le meilleur. Et donc, c'était dans la comédie, c'était le meilleur, quoi, tout simplement. Donc, je pense que ce truc d'humoriste, de comédien, ça vient de là à l'origine. Et ils ont continué avec les chansons, cette espèce de statut qu'il avait eu avec les films.
0: 1968, que se passe-t-il? On ne va pas tout révéler, évidemment, parce que je vous dis, franchement, vous allez apprendre des trucs, même si vous connaissez, que vous écoutez les Beatles régulièrement et tout, vous allez apprendre des choses dans Ringo. Donc, je ne veux pas tout raconter. Mais qu'est-ce qui fait? Qu'est-ce qui amène Ringo, en 1968, à prendre sa femme sous le bras et à dire, chérie, fais les valises,
1: on se casse
0: en Sardaigne?
1: Après 66, les Beatles arrêtent les tournées. Et donc là, ils se mettent à faire des albums hyper sophistiqués qui prennent des mois et des mois et des mois. Et tous les compositeurs, c'est-à-dire les trois autres, en fait, travaillent beaucoup à mettre au point, à élaborer en studio leurs chansons, à faire appel à des musiciens, tout ça. Paul a pris l'habitude à cette période de montrer à Ringo les parties de batterie des chansons des Beatles, qui commencent à être un peu tendues. Et en fait, il passait six mois en studio, voire plus. Le double blanc, il revenait d'Inde, c'était super, super ambiance, c'était content, et puis ça s'est mal passé assez vite parce que chacun a voulu produire ses chansons. Donc en fait, le groupe s'est complètement disloqué, l'enregistrement a duré, je sais plus combien, 7 mois, à être les uns sur les autres, et à recommencer 15 000 fois mêmes chansons.
0: C'est hyper laborieux,
1: ouais. Et en fait, il s'est rendu compte qu'il s'amusait pas, en fait. Il était considéré comme un employé. Chacun bossait ses chansons et faisait appel à lui. À un moment, tiens, bah, tu viens, il faut que tu fasses ta partie de batterie. En fait, il ne s'amusait pas, quoi.
0: Ouais.
1: Et donc, il est parti, il n'en pouvait plus.
0: Il pète un plomb, il s'en va. C'est le début de l'histoire que vous racontez, Hervé Bourris. Et évidemment, une rencontre en Sardaigne qui fait qu'il va pouvoir raconter sa vie. Et donc, pour nous, on va la découvrir. Et puis, évidemment, il va pas quitter les Beatles très longtemps. Hein. Ça dure une dizaine de jours. Mais est-ce que vous pensez...
1: Mais il a bien fait de faire ça.
0: Il a bien fait de le faire.
1: Oui.
0: Et si j'en crois ce que je lis dans Ringo, les trois autres, ont vraiment cru à son départ. Personne n'a cru qu'il était en train de faire un caprice.
1: Bah, ils ne pouvaient pas savoir. Hein.
0: Non.
1: Ils ne pouvaient pas savoir, c'était possible. Ils étaient quand même très en colère, ils avaient prévenu, ils ne savaient pas.
0: Hein. Quand il a dit « je quitte le groupe », on l'a cru.
1: Ouais. Et je pense qu'ils ont, ils ont enregistré à trois sans lui, puis ils se sont rendus compte que ça ne marchait pas. Ouais. La mayonnaise ne prenait pas parce qu'il n'était pas là. Parce que c'est lui le lien, en fait.
0: L'âme des Beatles, d'où le soutien.
1: Ils avaient besoin de lui à la batterie, mais surtout parce que c'est une histoire à quatre.
0: Ouais. Et il y a dans cette histoire, justement, quand Ringo s'en va, quitte momentanément, mais quitte vraiment les Beatles, un télégramme qui arrive, dont je ne vous révèle pas le texte, mais dont moi je n'avais pas connaissance, donc ça aussi c'est vrai.
1: Ah oui, tout est vrai.
0: Un télégramme incroyable que vous lirez si vous vous offrez demain, c'est pas mal.
1: Ou un autre jour.
0: Dès demain, ouais. Allez chez votre libraire. Non mais c'est une merveille. Ringo de Hervé Bourris aux éditions Casterman qui sort demain, et voilà, vous penserez à moi quand vous lirez le passage sur le télégramme, parce que franchement ça file des frissons. On peut écouter quelques extraits quand même des chansons composées par Ringo.
1: Oui.
0: Il n'y en a pas eu des masses, mais pour les Beatles, il a composé Don't Pass Me By, album blanc 68. Don't pass me by, don't make me cry, don't make me blue. J'aime bien, mais c'est pas la DA non plus de l'album blanc, exactement.
1: Non, il y a trop de violon.
0: Il y a trop de trop.
1: C'est pas la plus classe.
0: C'est peut-être la préférée des enfants.
1: La préférée de Dylan.
0: Ah.
1: On sait pas pourquoi,
0: c'est mais pas pourquoi.
1: Ouais, enfin, Dylan, c'est Dylan.
0: Et 1969, à Bay Road, le jardin de la pieuvre, Octopus Garden.

0: quelques notes quand même.
1: C'est un peu la même chanson que la précédente, mais avec des poulpes.
0: Oui, c'est ça. Il a juste changé de bestiole et il a changé de thème. Alors Ringo a sorti cette année son 22e album solo, Hervé Bourris.
1: Incroyable.
0: Qui s'appelle Long Long Road. On va pas se mentir, il a peut-être échappé à certaines et certains d'entre vous, mais je me dois de vous dire qu'il est vraiment réussi.
1: Très belle.
0: En collaboration avec l'américain T-Bone Burnett, qui est un très très bon de la country. Et je vous propose de découvrir Ringo en solo, version 2022.
1: C'est son truc, la country.
0: Returning Without You.

0: Jingle,
1: c'est joli. Hein. Hervé Boris valide le 22e album solo de Ringo Starr, donc Long Long Road, son album américain, son album de country. Ça lui va super bien. Il est sorti il y a quelques semaines. Est-ce que vous l'avez rencontré? Est-ce que vous avez envie de le rencontrer?
2: Pas spécialement. Enfin, je sais pas.
1: Il a l'air d'être gentil.
2: Qu'est-ce que je dirais?
1: Je sais pas, moi, mais vous le connaissez si bien. J'ai l'impression que vous êtes la première personne que je croise qui a compris qui était Ringo Starr.
2: Non, mais ces deux-là, les deux survivants des Beatles, je passerai mon temps à chialer, en fait. J'arriverai même pas à parler, enfin, c'est pas possible.
1: Ça, c'est possible, effectivement, d'avoir une réaction, de leur faire un câlin. Et c'est déjà tellement une performance d'être des survivants des Beatles, oui. Que ces mecs-là ont quand même eu des vies absolument incroyables. Oui, donc on a juste envie de lui taper dans la main, de lui dire bravo.
2: Mais pas trop fort.
1: Accroche-toi. Oui, il faut pas taper trop fort. Oui, non, ça, c'est sûr. Donc voilà, Ringo, l'âme des Beatles, Hervé Boris, ça sort demain aux éditions Casterman. C'est merveilleux, j'espère que vous avez compris à quel point, parce que vraiment je le pense, et quel bonheur d'apprendre des choses encore sur des musiciens qu'on a l'impression de connaître par cœur. Vous avez fait tout un tas d'ouvrages autour de la musique, hein. Hervé Boris, il y a eu le petit livre Rock en 2007, donc le petit livre Beatles en 2010, Paul l'année dernière, là on est sur Ringo. J'ai aussi un super souvenir de votre aventure punk. Les 18 nouvelles punk et noires, Hervé Boris, ça c'était en 2011, parce que voilà, on adore les Ramones. Il y a eu le petit livre French Pop, où on parlait chanson française. Est-ce que vous avez d'autres projets à venir autour de la musique ou de ces petits livres?
2: Eh ben, Georges.
1: Ah bah oui.
2: Ah bah oui, on continue.
1: Ah, vous gardez John Lennon pour la fin?
2: Oui.
1: Donc, il y a eu Paul, là il y a Ringo, le prochain c'est George Harrison.
2: Ouais. Après, ça sera John et Yoko, pas John tout seul.
1: John et Yoko? Parce que c'est la période que vous trouvez la plus intéressante de,
2: oui,
1: John Lennon. Ah.
2: Et puis je me méfie un peu de John tout seul.
1: Ceci dit, là, dans Ringo, évidemment, puisqu'on va jusqu'en 68, vous verrez John et Yoko,
2: ah oui,
1: ensemble sur certaines pages. Et ok, John et Yoko, ah, alors même chose, hein, Yoko est encore en vie, oui, vous avez tenté de la contacter?
2: Non. Non plus.
1: C'est vrai, ça vous dirait. Bon. Et autour des petits livres, donc que ce soit la chanson française ou punk ou etc.
2: Non, j'ai fait le tour. Enfin, de
1: ça y est, là.
2: Enfin, c'était un principe de patchwork chronologique, en fait, oui, ce livre-là. C'était beaucoup de travail, c'était des gros livres, et j'ai l'impression d'avoir fait le tour du concept, on va dire. Là, j'ai plus envie de raconter des histoires par le biais d'une bande dessinée plus classique, en fait, avec des cases, avec des bulles, et j'ai plus envie de ça, en fait, et de la couleur.
1: Mais c'est pas, dans sa forme, en tout cas, narrative, c'est pas classique,
2: parce
1: que vous choisissez à chaque fois un moment,
2: oui, oui,
1: de la vie de...
2: Et puis, il y a des doubles pages sans cases, enfin, c'est...
1: Ouais.
2: Par moments, c'est assez psyché, oui.
1: Donc là, vous êtes en train de bosser sur George Harrison,
2: ouais.
1: Ok, et vous pouvez déjà me dire quelle période de sa vie vous avez choisi?
2: En fait, c'est pas une... Oui, c'est une période de sa vie, mais c'est surtout un thème, c'est George et l'Inde.
1: Ah, oh, génial. Génial. On verra les autres défoncer aussi, ça va être drôle, ça.
2: Obligatoirement.
1: Il va y avoir des bonnes pages encore. Et ben, Hervé Boris, merci beaucoup d'être venu nous voir. Et on se donne rendez-vous pour George Harrison.
2: Hein. Oui, d'accord, avec plaisir.
1: À la prochaine, merci beaucoup.
2: Merci.
1: Merci.

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1: Oh là là, la dernière partie de l'émission, on va se régaler. L'anniversaire sera consacré à une chanson de Colette Renard. Et pour le blind test, on va se balader en chanson dans les quatre saisons. Pas celle de Vivaldi, celle de notre année, printemps, été, automne, hiver, en chanson. Et pour jouer avec nous, il y a Clotilde. Bonsoir.
2: Bonsoir, Émilie.
1: Bienvenue. Comment ça va, Clotilde?
2: Ça va bien.
1: On joue ensemble ce soir pour gagner le joli... Il a dit qu'on pouvait dire BD. Hervé Bourris, ça veut dire roman graphique et tout. Non, la BD, BD, mais avec une belle et vraie histoire autour de Ringo Starr. Et Clotilde, on n'est pas toutes seules, toutes les deux. Hein. Il y a aussi Josette qui est avec nous. Bonsoir, Josette.
3: Bonsoir, Émilie.
1: Comment ça va, Josette?
3: Eh ben, très bien.
1: Il paraît que c'est la deuxième fois qu'on joue ensemble.
3: Oui.
1: Ah, ça s'était bien passé, la première?
3: Oui.
1: Ah, formidable. Et Clotilde, en revanche, c'est une grande première ce soir, n'est-ce pas?
3: Oui, tout à fait. C'est la première fois que je joue sur l'antenne nationale.
1: Eh bien, ça me fait...
3: Je joue sur mon antenne locale.
1: C'est laquelle, Clotilde? On va leur faire un bisou.
3: Ici Orléans.
1: Ah, oh, bisous, ici Orléans. Et Josette, où est-ce qu'on écoute ici, chez Josette?
3: Touraine.
1: Et ici Touraine. Eh bien voilà, les deux, on les embrasse. Josette et Clotilde, maintenant devant la France entière réunie, oui, les 44 ici vous écoutent, je vous annonce que déjà, on va bien démarrer en vous disant que vous avez gagné, toutes les deux, un exemplaire du livre d'Hervé Bourris. Ça, c'est fait. Personne ne repart les mains vides du blind test de Décibel. Donc, mesdames, chacune un exemplaire. Vous avez gagné.
3: Merci.
1: Avec plaisir. Et maintenant que vous avez gagné, nous jouons donc. Les chansons qui vont passer parlent d'une des quatre saisons. Et on recherche, ensemble, et le plus rapidement possible, le nom des interprètes de ces chansons. Petit point de règlement, Clotilde et Josette, je vais vous demander, avant de proposer une réponse, de penser à donner votre prénom pour que je sache laquelle de vous deux est la plus rapide. D'accord?
3: D'accord.
1: Alors c'est parti avec une première chanson qui parle d'une première saison. Dites-moi, mais qui chante ça?
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3: Josette, en fait, Salvador.
1: Ah, et Clotilde? Eh ben oui, vous l'aviez toutes les deux. Bravo!
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3: comme un jardin d'hiver. Ouais.
1: C'est beau, hein?
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1: Alors, on commence très bien ce blind test. Clotilde et Josette, ayant donné leur prénom exactement en même temps, elles ont chacune un point. Le jardin d'hiver d'Henri Salvador. Passons à la saison suivante, à la chanson suivante. Dites-moi, qui est-ce?
3: François?
1: Oui!
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1: Le printemps qui chante!
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1: Bravo Josette, c'était Clo-Clo, deuxième saison de ce blind test. C'était donc le printemps. Bon, pour la troisième, je pense que ça va aller très vite. Concentrez-vous, mesdames. Qui est-ce?
3: Josette, Josette.
1: Wouhou!
3: C'est indien.
1: Vous êtes trop forte!

0: mais quelle merveille! L'été indien de Joe Dassin. Josette et Clotilde, vous avez été deux excellentes candidates. Merci d'avoir joué avec nous au Blind Test.
1: Merci.
0: Merci. Vous revenez quand vous voulez. Moi, je vous envoie avec plaisir à chacune un exemplaire de Ringo d'Hervé Bourris. Et puis après l'été de Joe Dassin, le printemps de Clo-Clo et l'hiver de Monsieur Salvador, il est temps de passer à l'automne avec un garçon qu'on aime beaucoup ici. Il s'appelle Tété. À la faveur de l'automne, j'ai de bonnes nouvelles de Tété à vous donner. Je vous raconte après la chanson.

0: pas pris une ride, cette chanson, c'est dingue. Elle date de 2003, 23 ans qu'on écoute à la faveur de l'automne, en ayant les frissons d'amour pour Tété. Son nouvel album, Une semaine sur deux, qui raconte sa vie de papa divorcé, va sortir dans les prochaines semaines. Et Tété sera évidemment l'invité de Décibel, on l'adore.
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0: Aujourd'hui, c'est l'anniversaire de la mort de Colette Renard. Colette Renard nous a quittés il y a pile 16 ans, le 6 octobre 2010. Colette Renard, il y a plein de raisons de la connaître et toutes les raisons sont bonnes, mais je peux vous dire que c'était Rachel dans Plus belle la vie entre 2004 et 2009 et que ça c'était très important pour tout un tas de gens qui ont vu tous les épisodes de Plus belle la vie. Colette Renard, Rachel, croyez-moi, ils la connaissent. Mais Colette Renard, elle a aussi elle est surnommée Irma la Douce, c'est trop drôle. Colette Renard, elle a aussi beaucoup chanté, en plus de jouer la comédie, et elle a chanté en 1963 une chanson, alors qui rentre dans la catégorie des chansons paillardes, mais je trouve qu'elle est un peu à part, déjà parce qu'elle est chantée par une femme et sur un ton qui est pas point point tagala, bisous Patrick Sébastien. Rien à voir. Là, vous allez voir, ça s'appelle Les Nuits d'une demoiselle, et c'est donc une demoiselle qui vous raconte comment elle passe ses nuits. Comment elle prend du plaisir pendant ces nuits-là. Je vous rappelle qu'on est en 1963. Il y a 7 couplets en tout et tout un tas de façons de prendre du plaisir, mais sans jamais dire exactement ce qui se passe. C'est l'art des périphrases. Si vous êtes au lycée et que vous êtes en train d'étudier des figures de style, eh ben ce texte signé Guy Breton, c'est un merveilleux exemple. Hommage à Colette Renard, à sa voix et à sa chanson.

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1: Ah les amis, comme je suis désolée, j'ai fait une petite bêtise et je vous ai passé la version censurée de Colette Renard, Une nuit d'une demoiselle. Rien que la conclusion de la chanson, liée le jour, je flirte tout simplement, dans la vraie version voulue par les auteurs et par la chanteuse, c'était le jour, je baise tout simplement. Mais c'est pas grave, je vous la passerai un autre soir. Je remercie l'équipe de l'émission, Diana, Sadika, Iris, Vincent, Thierry et Mélodie. À demain.
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3: Bonjour, chers amis, et bienvenue dans ce nouveau rendez-vous quotidien qui est le vôtre depuis la rentrée. Ça s'appelle On vous doit bien ça, parce qu'ici on vous rend service, du moins on essaye. On parle bon plan, santé, vie quotidienne, arnaque à éviter, on parle animaux aussi. On est là pour vous et on est ensemble jusqu'à 13h. Si vous avez envie de nous poser des questions, ça se passe au 0810 055 056. C'est un numéro WhatsApp qui est gratuit. Aujourd'hui, une émission encore très très riche, très importante. Peut-être que vous ne le savez pas, si c'est le cas, je vous l'apprends. Aujourd'hui, c'est la journée nationale des aidants. Nous allons y consacrer une large partie. C'est aussi le retour de notre vétérinaire chérie, Pierre Fabin. Bonjour,
4: bonjour
3: Pierre.
4: Bonjour à tous.
3: Et qui va nous parler de la façon de dresser un animal un peu plus tard. Et puis Elsa Wolinski, notre grande journaliste. Bonjour, ma chère Elsa.
5: Bonjour.
3: A été elle-même aidante pendant 6 ans auprès de sa maman et elle nous livrera un témoignage bouleversant. Il y a aussi mon alter ego, ma vie, mon œuvre, ma passion, Audrazo. Bonjour, cher Audrazo.
6: Bonjour, Enora. Bonjour à tous.
3: Et mon frère, non pas de la même mère, Valère Coréard. Monsieur Bonplan, bonjour,
7: salut,
3: Valère.
7: Salut, Enora. Bonjour à tous.
3: Et puis, vous pouvez aussi, par le biais d'un message vocal, nous laisser un vocal, c'est le cas, c'est le moins qu'on puisse dire, ça commence bien l'émission, au 0810 055 056, comme l'a fait Astrid aujourd'hui.
8: Bonjour à tous, moi c'est Astrid. Quelles sont les astuces pour réduire les frais bancaires?
3: Ouf, ça sent le Valère Coréard à plein nez.
7: La bonne nouvelle, c'est qu'il y a pas mal d'astuces, et même si vous avez un prêt avec votre banque, je vais vous dire comment faire.
3: On répond à tout cela dans une trentaine de minutes, mais pour l'heure, on va parler des aidants dans On vous doit bien ça, et on est ensemble jusqu'à 13h sur Ici. C'est la journée des aidants et c'est un sujet qui nous touche beaucoup dans l'équipe. Je voulais vous dire un petit mot, moi, en préambule, parce que c'est aussi quelque chose que j'ai bien connu. Je voudrais vous dire que la maladie, ça terrifie et ça isole. C'est presque pire que la mort. Et pour les aidants, ça éteint presque tout. J'en sais vraiment quelque chose. Vous vivez parfois seul avec vos chagrins, vos doutes, vos peurs. Et puis parfois même, on vous évite. Parce que vous vivez au quotidien. Ce que vous vivez au quotidien, on n'a pas toujours envie de l'entendre. Alors, ce midi, je vous envoie tout mon respect et ma solidarité, vous les aidants. Je veux vous crier qu'il y aura des jours meilleurs. Je vous serre dans mes bras pour les nuits sombres. Je veux vous rappeler que votre dévouement et les montagnes russes émotionnelles qui vont avec sont épuisants et que vous avez le droit de vous en plaindre. Et que parfois, l'espoir qu'on n'attendait plus se transforme en étincelle. Eh oui, pourquoi pas? Je veux vous dire que cette étincelle peut même briller en bonne nouvelle. Vous n'êtes pas seul, en tout cas, pas aujourd'hui, pas ce midi en nous écoutant, et on vous dit courage. Et pour parler des aidants, on va accueillir une femme extraordinaire. Elle s'appelle Anaïs Beautran. Elle est directrice de l'association A3, l'association d'aide aux aidants. Et c'est Audrazo qui l'a invitée aujourd'hui.
6: Et Nora disait, Anaïs Beautran, vous avez le droit de vous plaindre. Vous qui accompagnez avec votre association les aidants au quotidien, vous les soutenez. Est-ce qu'un aidant, parfois, oublie un peu de se plaindre ?
9: Tout à fait, on a beaucoup de proches aidants qui viennent nous voir en nous disant c'est normal, je fais juste mon travail, c'est normal, c'est mon mère, c'est mon père, c'est mon enfant. Oui, mais on a le droit aussi, aimer ne rend pas inépuisable. Je pense que c'est un message important et vous avez le droit de vous plaindre, vous avez le droit de souffler. Et c'est notre travail en tant que plateforme de répit, j'en parlerai tout à l'heure.
6: Et on voit bien que ce sujet touche beaucoup, que ce soit dans ce studio et je suis sûre aussi les auditeurs qui nous écoutent. Vous-même, Anaïs Bautrand, vous êtes ou vous avez été aidante. Pourquoi cet engagement ?
9: Alors, mon engagement, en fait, c'est... En tant que telle, moi, je n'ai pas été spécifiquement aidante. Par contre, je dirais que j'ai vu et accompagné de très près mes grands-parents. Et mon grand-père était aidant de ma grand-mère qui était en situation de handicap. Donc, toute sa vie, elle a été en situation de handicap. Et lorsqu'ils se sont mis ensemble, il était normal que mon grand-père, surtout à cette époque-là, s'en occupe. Et finalement, tout s'organisait autour d'elle. Et mon grand-père a fini par s'affaiblir. Et à être plus faible finalement que ma grand-mère qui l'accompagnait. Donc j'ai vu cette souffrance, j'ai été du coup moi-même aidante d'une manière plutôt indirecte finalement par la suite pour compenser deux personnes en difficulté et ça m'a profondément bouleversée et aujourd'hui c'est...
3: Votre engagement est né de là,
9: exactement,
3: de votre expérience comme la plupart du temps.
6: Et on est là pour donner des solutions, peut-être absolument, que votre grand-père n'avait pas à l'époque et qui existent aujourd'hui. Vous parlez de plateforme de répit, ça c'est important que les aidants sachent que ça existe. Qu'est-ce que c'est exactement?
9: Alors, on connaît bien sûr des dispositifs pour la personne aidée, et c'est bien normal. Les plateformes d'accompagnement et de répit sont des dispositifs qui ont été créés vers 2008 et qui se sont, dont le cahier des charges s'est étoffé au fil des années, en même temps que la reconnaissance du statut de l'aidant, hein, puisque ça s'est fait sur plusieurs années. Et c'est un endroit finalement où on cherche une solution pour la personne aidante. On s'intéresse vraiment à elle. Comment la personne va, ce qu'elle assume au quotidien et ce qui devient finalement difficile. Ensuite, selon les plateformes, on peut proposer de l'écoute, du soutien psychologique, des groupes ou des activités, mais également chercher des solutions de répit et orienter vers les ressources du territoire.
3: L'idée, c'est peut-être quoi vos solutions de répit, pardonnez-moi, pour être un peu plus concret, pour que alors, les gens puissent aller sur cette plateforme et savoir à quoi s'attendre.
9: Les solutions de répit, elles sont très différentes en fonction des besoins du proche aidant. Tout le monde n'a pas besoin de la même forme de répit. Cela peut être quelques heures, une demi-journée, une journée. Et nous, on va essayer de mobiliser les ressources du territoire pour que la personne puisse se saisir de ces ressources, de ce temps de répit qui existe. Alors, donc, comme je vous disais, ça peut être une demi-journée, du relayage également. Le relayage, c'est assez récent. C'est la possibilité de faire garder son proche jour et nuit pour partir quelques jours en congé. Et depuis quelques années, cette offre se déploie sur le territoire. Donc, il faut absolument se rendre auprès de la plateforme de répit de son territoire pour que nous, on puisse vous aider à y accéder. Parfois, la plateforme le fait elle-même. Chez nous, au sein d'A3, nous proposons nous-mêmes nos propres solutions de garde à domicile directement et elles sont presque gratuites.
6: Alors, A3, vous êtes basé sur Marseille, mais si je tape, mettons, que je sois en France dans Google, plateforme de répit, je vais trouver rapidement.
9: Oui, tout à fait. Vous avez un portail, le portail de la CNSA, un annuaire, qui vous permet d'accéder à toutes les plateformes de répit et ma boussole aidant également, qui vous permet de voir les dispositifs complémentaires. Il n'y a pas que les plateformes de répit.
3: Audrazo.
6: Elsa, une question.
4: Elsa, non, c'était la même que la vôtre.
6: D'accord, pardon, désolé. Est-ce que vous avez parfois, vous avez parlé quand même de soutien psychologique aussi. Est-ce que vous avez parfois des aidants qui sont en détresse psychologique et qui peut-être ne s'en rendent pas compte non plus?
9: Alors oui, bien sûr. Alors les proches aidants que l'on accompagne sur la plateforme sont souvent en détresse psychologique. On a des mots qui reviennent. Je n'en peux plus. Je ne dors plus. Je culpabilise de prendre du temps pour moi. La culpabilité, quelque chose qui revient énormément. L'épuisement s'installe souvent progressivement. Au départ, on se dit, on aide un petit peu, puis en fait, on prend en charge de plus en plus de choses, et jusqu'à parfois organiser toute sa vie autour de son proche. Notre rôle, c'est de repérer cet épuisement le plus tôt possible, et surtout de trouver des relais concrets.
6: Et comment vous les repérez? Parce que si ces personnes ne demandent pas de l'aide, comment vous pouvez les repérer, vous?
9: Justement, en essayant de nous rapprocher de toutes les, tous les dispositifs du territoire qui pourraient être
6: en contact. Tout,
9: exactement. Donc, effectivement, l'association A3 porte également un projet, en plus de ces deux plateformes de répit, un projet expérimental auprès des hôpitaux, justement, pour mettre en place un système de repérage par les soignants pour informer très très rapidement le proche aidant de dispositifs qui existent sur le territoire.
3: Merci beaucoup Anaïs, on va continuer à parler de votre plateforme, on va continuer à parler des aidants. Pierre Fabin aussi nous dira, parce qu'à votre façon, ça c'est même pas à votre façon, vous êtes clairement aidant, vous nous partagerez également votre expérience. Elsa Wolinski le fera aussi un peu plus tard dans l'émission, et puis Valère nous dira aussi quelles sont les aides financières, les autres aménagements pour les aidants qui travaillent, c'est très important, juste après Étienne Daho et Dany, comme un boomerang sur ici, on est ensemble jusqu'à 13h. Je le redis, on est avec vous, on pense à vous, c'est votre antenne 0810 055 055.

0: Boomerang, Etienne Dao et Dani sur votre radio ici. On est ensemble jusqu'à 13h. 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
0: Et il est midi 16, chers amis, nous sommes évidemment en direct. Aujourd'hui, c'est la journée des aidants. On y consacre donc une bonne partie. Un peu plus tard dans l'émission, notre vétérinaire qui est de retour, Pierre Fabin, nous dira comment bien dresser nos animaux et aussi nos maris. Non, je fais sans.
2: Voilà, bon, c'était la petite base. Voilà, du mardi, que voulez-vous.
0: Et alors, voilà, un peu de sérieux. On parle de la journée des aidants et nous avons un témoignage au 0810 055 056, hein, c'est votre émission. Si vous avez envie de témoigner, vous êtes ici chez vous. Et c'est José qui nous a appelé, qui nous appelle de 7. Coucou les copains de Ici Héros. Bonjour José, bienvenue.
3: Bonjour.
0: Bonjour ma chère José, merci beaucoup pour votre témoignage. Vous avez aidé, vous avez été, j'ai du mal à articuler aujourd'hui, vous avez vu José. Pas évident hein, le mardi. Vous avez été aidante de votre belle-mère et de votre mère, hein, toutes deux atteintes d'Alzheimer, puis de votre mari malade. Mais vous êtes une héroïne, José.
3: Bon, je pense que c'est le lot de pas mal de monde.
0: Ah, vous savez, tout le monde ne le fait pas. Tout le monde n'a pas ce courage, José. Donc, on vous dit merci, hein, vraiment. Comment ça s'est passé pendant ces années-là? Vous avez réussi, malgré tout, à vous occuper un petit peu de vous?
3: Oui, ben disons que pour ma belle-mère, c'était surtout mon mari, l'aidant, en fait.
0: D'accord.
3: Alors, ça impacte après la vie, bien sûr, mais moi, je travaillais encore. Donc, évidemment, après, ça bloque pour les loisirs, pour les départs en vacances, pour ce genre de choses. Mm-hmm. Il était seul, lui, en train de m'occuper. Mm-hmm. Par contre, pour ma mère, j'avais quand même des relais. J'ai eu un peu des relais amicaux, des relais familiaux.
0: Tant mieux.
3: Je n'étais pas seule avec elle. Hein.
0: D'accord. Et après, pour votre mari?
3: Et mon mari, ben, ça se rapproche plutôt du fait de vivre avec quelqu'un de malade, quoi.
0: D'accord.
3: C'est-à-dire, okay. Je sais pas si on peut qualifier ça des dents. C'est de l'accompagnement.
0: De l'accompagnement. Et malgré toutes ces épreuves, vous avez tenu à soutenir les aidants en organisant vous-même des initiatives. Décidément, vous avez un cœur grand comme ça, José. Qu'est-ce que vous avez organisé? Racontez-nous ça.
3: C'est surtout que ce que j'ai vécu, je me dis que ce dont j'ai manqué, en fait, je voulais essayer de le proposer. C'est-à-dire que, par exemple, quand vous êtes avec votre mère qui a Alzheimer et que vous voulez un peu sortir avec elle, vous n'avez aucun sujet de conversation, étant donné qu'elle se souvient de rien et d'accord. qu'elle ne peut plus parler de rien. Donc, on est en face à face. Donc, même si on boit un coup dans un bar ou qu'on va se promener à la plage...

0: on est très limité dans la conversation et je me dis que d'autres gens qui sont dans la même situation que moi,
1: et bien sûr, sont isolés.
0: En fait, on pourrait se contacter.
1: Bien sûr.
0: Et aller ensemble boire un coup, se promener à la plage, faire des choses simples, mais sans rester seul, quoi.
1: Et vous avez donc monté cette association depuis le mois de septembre qui s'appelle l'Armada. Et on voudrait vous remercier.
0: L'Armada et Amicale Aidant Aider.
1: Vous avez fait un peu comme Anaïs Bautrand. Voilà, merci beaucoup, hein. Cher José, si vous avez envie de témoigner, je vous le redis, c'est votre antenne, hein, 0810 055 056.
2: Anaïs Bautrand qui a écouté très attentivement José, qui nous faisait un signe avec un pouce en l'air, en disant, c'est super, vraiment super. Parler entre aidants, il y a des groupes de parole qui existent.
3: Exactement, on propose des groupes de parole et des sorties, et entre aidants aidés, parce que partager une même réalité. Ça aide énormément dans le cadre de l'accompagnement qu'on propose.
1: Un petit conseil peut-être entre-temps de Pierre Fabin, qui est lui-même aidant, dans un autre domaine, vous êtes vétérinaire, je le rappelle.
4: Alors moi je veux juste déjà dire bravo à tous ces gens, parce qu'on ne le dit pas assez. Moi je les côtoie à domicile, souvent quand j'interviens, que ce soit pour une urgence, pour une fin de vie aussi parfois, parce que moi j'aide aussi parfois à la fin de vie. Bravo à tous, et c'est d'en parler pour moi. De parler de ces expériences, de partager ces expériences qui permettent de sortir un peu de cet isolement qui est parfois très dur à vivre. J'ai vu des gens qui pendant des mois n'avaient vu que la personne qu'ils aidaient. Et c'est ça dont il faut essayer de sortir pour moi, et ces groupes de parole pour moi ont tout leur sens à ce moment-là.
1: Exactement. Alors, et comment aider les aidants? Et ça, on se retourne vers Valère Correa.
5: Oui, avec notamment la situation quand on est salarié, c'est-à-dire qu'on a un travail, on gagne notre vie, et puis on a quelqu'un à la maison ou dans notre autour de nous qu'on souhaite aider. Alors la première chose à faire, c'est de voir si on a droit à l'AJPA. Ça, c'est un peu le socle d'aide commun. L'AJPA, ça permet en fait de remplacer totalement ou plutôt partiellement le salaire pendant une durée déterminée. C'est-à-dire, c'est une aide qui va vous être versée, 66 euros et des brouettes par jour, 22 jours par mois maximum, dans la limite de 3 mois. Mais, alors, c'est très court, hein. Là, je ne vous donne pas du tout une solution magique, parce que ça me paraît très insuffisant. Mais bon, ça mérite d'exister depuis maintenant quelques années. Il y a des régimes dérogatoires, selon qu'il s'agisse de la fin de vie, selon qu'il s'agisse d'un enfant, donc il faut se renseigner. Mais on en discutait tout à l'heure, et la première chose à faire, c'est déjà de voir dans quelle case vous rentrez et ce à quoi vous avez droit. Ça, c'est vraiment la première étape. Et puis ensuite, il faut aller voir l'employeur. Parce que l'employeur, il est tenu de vous donner un congé proche aidant si vous lui demandez. Par contre, il faut le demander un mois à l'avance. Et c'est dans la limite de un an dans toute une carrière. Donc, voyons, c'est quand même limité.
1: On a pas beaucoup, hein.
5: 3 mois d'aide financière et maximum un an dans une carrière.
1: Non, on va en parler après avec Anaïs, mais ça fait peu, hein. Elsa, vous en savez quelque chose.
3: Ouais. Mais moi, je voulais juste revenir. Je voulais vous poser une question, Anaïs, en écoutant José qui parlait. Je me demande si, en fait, quand on a été aidante, on a tellement donné. Effectivement, quand tout d'un coup ça s'arrête, souvent les aidants créent des associations pour continuer à aider, parce qu'ils ont été comme ça dans la
1: peur du vide.
3: Oui, c'est ça, il y a une espèce de peur du vide, et puis on découvre aussi que le fait de donner, ça remplit quelque part.
6: Tout à fait, nous on le voit beaucoup au sein de l'association, des proches aidants qui ont malheureusement après perdu leurs proches, qui souhaitent être aidants ressources pour accompagner d'autres aidants ou s'investir dans des causes autres. Vraiment, on le voit énormément, effectivement.
1: Ouais. Vous avez des questions à poser? Vous avez envie de témoigner, c'est votre antenne, 0 810 055 056. On va s'écouter Estelle, Te rencontrer encore, sur Ici on est ensemble jusqu'à 13h, les amis.

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1: La divine voix d'Estelle te rencontrait encore sur Ici on est ensemble jusqu'à 13h.
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1: On vous doit bien ça. Et oui, on vous doit bien ça à vous les aidants. On consacre notre émission en partie à vous, les héros et les héroïnes très discrètes et discrets. Qui ne se plaignent jamais alors qu'on sait à quel point votre quotidien est difficile. On vous écoute, on est là pour vous, 0810 055 056. Valère, un dernier tip d'ailleurs pour nous.
3: C'est l'association française des aidants qui propose des modules de formation en fait pour des personnes qui apportent une aide régulière à des personnes en perte d'autonomie. Donc un module comme être aidant, une posture des besoins, des attentes et des limites, ou encore trouver sa place avec les professionnels, comment concilier sa vie d'aidant avec sa vie personnelle et sociale. C'est gratuit, vous pouvez le faire en présentiel ou à distance via votre ordinateur. Et je trouve que ça peut être aussi un bon plan parce que ça permet d'avoir des outils, des réflexes. C'est l'Association française des aidants.
1: Et puis on va continuer de parler avec notre invitée Anaïs Beautran, qui est directrice de l'association A3, l'association d'aide aux aidants, merveilleuse association. Mais avant, on va accueillir Christian, et c'est ça que j'adore dans cette émission, c'est que nos auditrices ou nos auditeurs nous donnent aussi des bons plans, je dirais. Christian qui appelle de la Caloterie dans le Pas-de-Calais, j'embrasse très fort ici Nord, Pas-de-Calais, qui font un travail remarquable, comme tous nos 44 locales d'ailleurs. Et vous avez monté une structure, me semble-t-il. Bonjour Christian et bienvenue à vous.
4: Alors, ben oui, bonjour Enora. Alors non, pas du tout, je n'ai pas monté de structure, je suis bénévole à un niveau modeste. Je tiens le préciser aussi.
1: Mais vous voyez, je vous avais sublimé, Christian.
4: J'en avais fait une structure.
1: D'accord.
4: Il s'est créé près de chez moi et c'est cette structure que je voulais mettre en exergue parce qu'ils le font un travail remarquable.
1: Alors, elle est où cette structure, Christian ? Elle est où ?
4: À la Madeleine sous Montreuil, donc à côté de Montreuil-sur-Mer.
1: Ok.
4: Ils se sont installés il y a quelques années. Ce sont des gens de la région parisienne qui sont arrivés ici. Ils avaient une petite fille déjà en situation de handicap et eux-mêmes sensibilisés au problème. Ils se sont dit, on va faire quelque chose pour les autres. Ils ont drainé autour d'eux un réseau de bénévoles qui s'activent pour venir soutenir les aidants et puis ceux qui sont aidés. Parce qu'on s'est aperçu effectivement qu'il y a un énorme besoin en France et que ce besoin, malheureusement, il est pas facile à couvrir. Moi, à mon petit niveau, je dis bien à mon petit niveau, j'apporte à un moment la possibilité à des aidants de faire une balade de découverte touristique à Montreuil ou dans les environs. Et un jour, j'ai une dame qui était venue avec son père atteint de la maladie d'Alzheimer. Il venait de la région parisienne, elle m'a dit c'est la structure la plus proche de Paris que j'ai trouvée.
1: Oh là là, c'est vraiment, c'est qu'il y a un vide monumental. Pour conclure, sans doute, Aude et Anaïs.
5: Avec Anaïs Beautran, on va peut-être redire comment trouver des plateformes d'accompagnement. C'est important qu'on donne vraiment ces infos pratiques pour que tout le monde puisse trouver. Comme Christian disait, c'est pas toujours facile de trouver. Donc dites-nous.
6: Donc, vous pourrez accéder aux plateformes les plus proches de chez vous sur l'annuaire de la CNSA. Oui, tout à fait. Et ma boussole aidant, puisqu'il n'y a pas que les plateformes d'accompagnement en répit, c'est important de se rapprocher. Il y a parfois des maisons des aidants avec des associations spécialisées qui peuvent vous apporter également un soutien et vous permettre de rencontrer des pairs.
1: Merci beaucoup, Anaïs Beautran, et merci pour cette association qui s'appelle A3. Allez sur la plateforme, elle est plus qu'utile et plus que nécessaire.

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3: Midi 32 tout pile, on est en direct ensemble jusqu'à 13h dans votre nouveau rendez-vous quotidien qui s'appelle On vous doit bien ça. Moi je m'appelle Enora Malagré, je ne suis pas seule, je suis avec Aude Razo, Madame Antiarnac, notre vétérinaire, Pierre Fabin, notre grande journaliste de terrain, Elsa Wolowski, et Monsieur Bonplan, Valère Coréard. On est là pour vous accompagner, pour vous rendre service parce qu'on vous doit bien ça. Il est bien ce titre d'émission, non, je crois. Ouais. En tout cas, vous pouvez nous appeler au 0810 055 056, c'est gratuit, c'est un WhatsApp, ou nous laisser des messages vocaux comme l'a fait Astrid aujourd'hui.
4: Bonjour à tous, moi c'est Astrid. J'avais une question, du coup, quelles sont les astuces pour réduire les frais bancaires?
3: Oh là là, ah bon.
4: Voilà, je vous remercie.
3: Ah bon,
4: bonne journée.
3: C'est nous qui vous remercions, Astrid.
5: Oui, parce qu'on en rêve, en fait.
3: Elsa Wolowski, c'est un peu notre vie, ça. Oh là là, c'est
5: oui, les frais bancaires. Alors,
3: Valère, roulement de tambour, pression.
6: Bah, la première chose à faire, c'est déjà de voir si le contrat...
3: Déjà d'arrêter d'être à découvert.
6: Avec votre banque.
3: Arrêtez de me regarder.
6: Non, mais on va en parler du découvert, mais... Si votre contrat est bien adapté à vos besoins à la banque, parfois vous avez des options, l'option compte en ligne, l'option carte ceci, l'option je sais pas quoi, tout ça, vous pouvez le lister avec votre conseillère, votre conseiller, demander, ben voilà, quel est mon package aujourd'hui, et est-ce que je paye pour ce que j'utilise vraiment? Non, mais c'est tout bête, mais enfin, déjà,
3: mais
6: d'avoir...
3: Non, je vous regarde parce que je me rends
6: d'avoir
3: compte,
6: le bon,
3: en fait, je savais même pas qu'il y avait des packages.
6: Alors, non, mais n'oubliez pas qu'une banque, c'est un fournisseur, vous êtes un client quand même à un moment donné, donc vous êtes dans une relation commerciale et vous êtes tout à fait en droit de demander à ce qu'on adapte l'offre à vos besoins. Bon, ça, c'est la première chose à faire. Ensuite, vous pouvez discuter avec votre conseiller. Si vous êtes à découvert de temps en temps ou qu'une fois vous avez dépassé le plafond, vous avez eu des pénalités, ça peut revenir très cher aussi, votre conseiller peut éventuellement vous faire une remise. Ça se discute avec un conseiller. Je ne dis pas qu'on peut tout négocier, mais ça se discute. Vous êtes encore une fois un client et vous pouvez dire, bah là, exceptionnellement, écoutez, j'ai 850€ de frais, est-ce qu'il y a moyen de me les remettre? Et autant, il vous remettra 50%. Donc, gardez en tête ça, c'est que le dialogue, il est possible. Et puis, vous pouvez aussi changer de banque. Et vous pouvez aussi changer de banque lorsque vous avez... Ben oui, mais parce que, mettons, si on a un emprunt immobilier, on se dit, non, mais comment je vais faire? Alors, on va faire ce qui s'appelle transformer votre compte habituel en compte sec. Donc, votre compte, en fait, va juste servir au prélèvement de votre emprunt bancaire. Vous allez l'approvisionner chaque mois et vous allez partir ailleurs. Les banques en ligne, certains sont gratuites ou quasiment gratuites. Il faut quand même savoir ça. Ensuite, vous avez des banques qui vont être plus adaptées à ce dont vous avez besoin. Donc, c'est un secteur qui est concurrentiel. Et il y a un site internet qui est très bien fait. C'est tarif-bancaire.gouv.fr. C'est un site officiel qui référence tous les prestataires par région. Et vous pouvez voir en fonction de vos besoins, découvert autorisé, compte en ligne et j'en passe, les tarifs proposés par les différents établissements.
3: Elsa Wolowski. Non, mais je regardais Aude, Madame Arnac. Est-ce qu'il n'y a pas, justement, avec les banques en ligne, des arnaques?
7: Oui, alors il y en a beaucoup, en fait, avec surtout des sites qui se font passer pour des banques en ligne. Moi, j'ai mon papa, un jour, qui a reçu un petit texto en disant « Ah, il faut vous enregistrer, etc. » sur cette... Et en fait, c'était un faux. Donc, faire très attention à ça, bien vérifier qu'on est sur le bon site, sur la bonne banque.
3: Merci beaucoup, Valère Coréard. Et faites comme notre auditrice, hein, 0810 055 056. Alors là, je voudrais que le temps s'arrête, parce que c'est mon groupe préféré, là. Fleetwood Mac, je remercie la radio ici. On va faire comme dans les années 80, on va dire montez le son, tellement ringard, c'est pas grave, j'assume. Ça s'appelle Little Lies, c'est merveilleux. On est ensemble jusqu'à 13h, il est 12h35.

0: Little Lies, Fleetwood Mac sur votre radio ici. On est ensemble jusqu'à 13h, les amis.
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0: 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Et il est midi 38, déjà ça passe à une vitesse folle. On a parlé beaucoup des aidants, hein, si vous avez envie de témoigner. C'est votre antenne, on vous le dit, on vous doit bien ça, 0810 055 056. Mais pour l'heure, oh, il m'avait manqué. Mon Dieu, notre vétérinaire, c'était très langoureux, n'est-ce pas? J'en ai peut-être fait un peu trop.
2: Je me demandais de qui elle parlait. C'est à moi, non?
0: Et bien de vous, cher confrère. Oui, je me prends pour une vétérinaire. Monsieur Pierre Fabin, et qui va nous dire comment dresser ces petits animaux, dis donc?
3: Effectivement, on parle éducation aujourd'hui. Alors je vous rassure, mon but, c'est pas de faire de votre animal une bête de foire. C'est vraiment d'apprendre les ordres essentiels.
0: C'est pas le cercle pain d'air.
3: Non, c'est pour lui sauver la vie, en fait. Parce que ces ordres de base, ils sont vraiment essentiels dans l'éducation d'un animal pour sa sécurité. Alors, on commence par les chiens. Les trois ordres vitaux, pour moi, c'est le premier, c'est assis. C'est le plus facile à apprendre. Et c'est comme ça que vous allez commencer à dresser votre animal. Et ensuite, les deux qui suivent, c'est le tu laisses et le rappel. Tu laisses, c'est-à-dire qu'on va demander à l'animal de ne pas toucher à quelque chose. On va éviter qu'il ingère une cochonnerie toxique en promenade, par exemple. Et ensuite, le dernier rang, c'est tu reviens. C'est tu viens au pied.
0: Rappel.
3: Éventuellement, j'aime pas trop le mot au pied, mais tu viens, par exemple. Le rappel pour éviter qu'il se prenne une voiture, par exemple, ou qu'il saute sur quelqu'un. Ça va vraiment être un ordre de sécurité. Alors, comment on apprend ces ordres concrètement? On commence par le assis, c'est le plus facile. Vous prenez une friandise, c'est ce que j'appelle la technique du leurre. Vous la mettez dans votre main. Et vous la mettez...
0: Alors, ouvrez la main, Valère.
3: Ouvrez la main. Ouvrez la main. Vous la mettez dans votre main.
0: Assis.
3: Et vous la mettez. Allez, Valère.
0: On le charrie, on fait exprès.
3: Vous la mettez dans votre main, vous la placez au niveau de la truffe de votre chien. Votre chien va la sentir. Et mécaniquement, vous reculez la main à l'arrière de sa tête. C'est mécanique. Il va vouloir suivre la friandise des yeux et il va poser ses fesses au sol à ce moment-là. Et à ce moment-là, on fait un assis de joie.
0: D'accord.
3: Voilà.
2: Oui. Ah si, c'est très bien.
0: Oh là là, vraiment exagéré. Voilà.
3: Exagéré. Ah ouais. Vraiment, vous allez passer pour peut-être un peu débile, désolé. Mais ça fait plaisir à votre chien. Il est là.
0: Concernant, ça va la première
3: plaisir
0: fois.
3: Aussi. Et vous répétez ça au fur et à mesure des jours. Voilà, on le répète plusieurs fois par jour, des séances très courtes, 5 minutes, où on va répéter ces ordres-là. Les autres ordres sont un peu plus difficiles à apprendre. Pour le tu laisses, alors on peut le voir plus difficile.
0: Ça,
3: voilà,
0: mais...
3: pour le tu laisses, en fait, vous allez mettre pareil, la friandise dans votre main et vous allez la faire sentir à votre chien.
0: Ouais.
3: Vous allez laisser sentir. Il va éventuellement gratter un petit peu. Il va vouloir la prendre, mais au bout d'un moment, il va comprendre qu'elle n'est pas accessible et il va s'en détourner. Et à ce moment-là, bravo, bravo, bravo, mon loulou. Et vous sortez une autre friandise de votre poche, d'une autre poche. Comme ça, il a laissé ce que vous avez dans votre main. Il s'en est détourné et il a compris que lui donner autre chose et accepter de ne pas avoir cette chose que vous aviez dans la main,
0: en
3: c'était
0: autre,
3: encore
0: d'accord
3: plus gratifiant.
4: Mais il faut verbaliser, tu laisses à ce moment-là ou pas?
3: Et on verbalise au moment où il s'en détourne. Bravo Valère, vous êtes prêt à avoir un chien. Voilà. Et on verbalise à chaque fois au moment où on va féliciter. C'est tu laisses, bravo, bravo, bravo, bravo. Et alors, ce que j'entends souvent les propriétaires dire, c'est ça se passe très bien à la maison, dans mon salon, mais à l'extérieur, c'est impossible,
0: ouais,
3: il n'écoute rien, il y a trop de distractions. Mais effectivement, c'est comme vouloir faire des devoirs à des enfants à Disney. C'est compliqué. Et donc, on va y aller vraiment progressivement. Vous commencez dans votre salon, ensuite dans un jardin clos, sans distraction. Après, on fait éventuellement dans la rue, quand il n'y a pas trop de monde. Et ensuite, on va aller dans le parc canin, là où il y a plus de chiens. Mais allez-y vraiment progressivement. Et alors, je vois toutes les
0: et
3: personnes...
0: Et le troisième
3: le rappel, c'est pareil. Alors, le rappel, c'est important. C'est tout aussi facile ou compliqué que le tu laisses. Le but du rappel, en fait, c'est... Vous allez faire revenir votre chien dans votre couloir à la maison. D'abord, voilà. Il revient vers vous. Tu viens, bravo, bravo, bravo. Et on va augmenter la distance et la sécurité et utiliser une longe à ce moment-là. C'est une laisse de 15 mètres, 10-15 mètres que vous allez pouvoir pour le retenir quand il va être en promenade justement et qu'il ne s'en aille pas. Parce qu'en fait, le but c'est de rester sur le maximum de réussite possible. Et le rappel doit se travailler en permanence et pas que pour rentrer de la promenade. Parce que si vous le travaillez quand uniquement au moment du rentrer, et bien en fait, votre chien va juste se dire ben, c'est la fin du jeu. Donc ça ne plaît pas.
0: Alors, ça se dresse déjà? On va en parler après Alain Souchon. Avant Alain Souchon, j'aime beaucoup dire Alain Souchon plusieurs fois comme ça dans les émissions. Avant Alain Souchon, est-ce qu'il y a deux races par exemple qui sont hyper faciles à éduquer?
3: Alors le plus facile pour moi c'est le Labrador.
0: Ok.
3: Voilà, le Labrador. Et après vous pouvez aller vers tous les chiens de travail. Tout ce qui est berger belge, berger australien, ils adorent apprendre. Mais attention, c'est des chiens qui sont très sollicités.
0: Et les
3: très
0: plus compliqués
3: Tout ce qui est chien de chasse, les teckels, tout ça, les beagles,
4: les cockers,
3: les jack russell, les cockers, tout ce qui était chien de chasse, c'est très compliqué.
0: Allez, on parlera des chats, parce que je sais que ça vous intéresse beaucoup. Juste après Alain Souchon, il y a de la rumba dans l'air sur ici. On est ensemble jusqu'à 13h, les amis, ça va vite.

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1: Il y a de la rumba dans l'air, Alain Souchon sur ici. Jusqu'à 13h.
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1: C'est votre nouveau rendez-vous quotidien. Ça s'appelle On vous voit bien ça et la France était en haleine. On était avec Pierre Favre, notre vétérinaire, qui nous donnait trois tips super pratiques pour dresser nos animaux, lui apprendre le laisse tomber. Non, pas du tout.
3: Tu laisses,
1: le rappel. Et assis. Et Aude, je crois que vous avez vu des petites choses sur notre WhatsApp.
3: Oui, 0810 055 056. Qui a mis une photo qui pour moi est très étrange. Et du coup, j'ai demandé à Pierre, mais qu'est-ce que c'est que ce truc que Pascal nous a mis sur
1: c'est
3: le WhatsApp.
1: Quoi donc, madame
3: c'est, alors, c'est un truc, c'est un petit boîtier avec un bouton.
4: Un bouton, c'est un cliqueur en fait. C'est un truc qu'on va utiliser pour faire un bruit à chaque fois que le chien fait bien la chose et qu'il associe le bruit à l'ordre.
1: Ça fonctionne bien, ça?
4: Ça marche bien. Moi, c'est pas comme ça que je préfère faire, mais ça marche très bien.
1: Et Valère, vous demandiez les colliers, c'est ça?
4: Les colliers, c'est de la torture. Les colliers ou des charges, c'est de la punition. On n'utilise jamais de punition. On est dans l'éducation bienveillante aujourd'hui, on sait qu'il n'y a que ça qui marche.
1: Et alors, Elsa, votre question? Mais oui, pour les chiens, moi les chiens mangent mes plantes. Est-ce que je peux dire arrête?
4: Vous pouvez leur apprendre, on peut tout apprendre à un chat aussi. La seule chose, c'est qu'avec le chat, il faut avoir la friandise ultime. Le chat, il travaille pour être payé. Le chien, il travaille pour vous faire plaisir.
1: Mais c'est quoi la friandise ultime?
4: Du thon, du poulet, n'importe quoi, ce qu'il préfère. Parce qu'en fait, si vous n'avez pas la friandise qu'il faut avec le chat, pour lui apprendre l'ordre, il n'aura rien à faire.
1: C'est ça que j'adore.
4: Moi, je dois
1: tester tout ce qu'il
4: préfère. Voilà, mais le thon, en général, c'est super.
1: Vous n'avez peut-être pas entendu Valère qui disait, moi, je suis un chat. On s'arrêtera là pour vous. C'était votre dernière émission. Allez, un peu de sérieux. On a parlé en début d'émission parce que c'est la journée des aidants. On a eu énormément de témoignages sur le 0810 055 056. Nous allons en prendre un dernier. C'est Valérie qui nous appelle de Valence. Coucou, ici de Romardèche. Et bonjour, chère Valérie.
5: Et bonjour à vous. Et moi, je voulais rappeler, s'il le fallait, qu'être aidant, c'est long, c'est très très long. Oui. Mais aussi, parfois, c'est pour la vie.
1: Oui.
5: Je veux parler de ces cohortes d'aidants longue durée qui accompagnent des personnes qui souffrent, par exemple, de problèmes qui ne se voient pas. D'accord. Et on en parle un petit peu moins. Et là, je pense aux parents d'enfants trisomiques, aux parents d'adolescents, de jeunes adultes bipolaires, par exemple.
1: Il va falloir
5: accompagner pour toute la vie et dont on ne connaît pas le pronostic. Et puis je pense à des choses comme celle qui arrive dans mon entourage. Je pense à ces personnes qui un dimanche matin, pris d'une belle impulsion, décident d'aller faire du jardinage et tombent d'une échelle.
1: Ouais.
5: Et là, c'est la catastrophe parce que tout à coup, cette personne n'est plus là.
1: Ouais.
5: Si on a la chance qu'elle vive, si elle a la chance de vivre, on vous dit, on ne sait pas, dans un an, vous verrez bien. Et vous êtes là, vous êtes avec une personne, et c'est ça dont je voulais parler.
1: C'est ce qu'on appelle le deuil blanc, c'est ça, Valérie,
5: oui,
1: me semble-t-il.
5: Parce qu'elle est là, mais vous la connaissez, mais c'est pas tout à fait elle.
1: C'est pas la même personne.
5: Et donc, c'est pour ça qu'on fait un deuil. Il faut faire le deuil de la personne qu'on connaissait.
1: Ouais.
5: Alors, dans le meilleur des cas, les choses vont continuer plus ou moins vite à s'améliorer. Mais parfois, non, pas du tout. Et là où vous aviez quelqu'un d'épatant qui donnait des cours dans des amphithéâtres, et bien vous vous retrouvez avec quelqu'un qui voit passer un papillon et qui vous dit « Oh, regarde le papillon !» qui va se fâcher ou qui va rire alors que tout le monde est là autour d'un repas de famille. Et ça, c'est le deuil blanc.
1: Le deuil blanc. C'est au fond faire le deuil, effectivement, de la personne qu'elle était avant. On voudrait vous remercier, Valérie, d'avoir apporté ce témoignage très important. Et on pense aussi à ces aidants-là. Et puis, on va en écouter une dans un très court instant, une autre aidante. C'est ma grande amie et votre grande journaliste Elsa Wolinski qui va nous parler de sa maman qu'elle a aidée pendant 6 ans. À tout de suite. ici, midi 13h.
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1: C'est votre nouveau rendez-vous, hein, quotidien, entre 12h et 13h, et il est déjà midi 52. C'est la journée des aidants. On y a consacré une large partie dans l'émission. On a semblé que c'était important. On vous dit à quel point on est avec vous et on vous embrasse. Elsa, vous allez partager votre expérience avec nous. Merci beaucoup de le faire, d'ailleurs.
6: Je vous en prie. Aujourd'hui, je vais vous raconter un petit bout de ma vie.
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6: Et ça, c'est la musique que j'ai mise à l'enterrement de ma mère. C'est la musique d'Aurélie Saada. Ma mère, Maryse, est décédée le jeudi 9 décembre 2021 à 10h15 des suites d'un cancer du poumon et de la plèvre, 5 jours avant mes 48 ans. J'étais triste qu'elle décède avant les fêtes parce que je voulais me déguiser en Père Noël pour la faire rire et pour faire rire les soignants, les malades des autres chambres et les autres aidants. Parce que moi, ce qui me faisait du bien, c'était de faire des gâteaux au chocolat et d'apporter un peu de vie dans cet univers de mort. Au début, on lui avait donné 6 mois, elle a tenu 6 ans, durant lesquels moi, j'ai pris 25 kilos. 25 kilos de pain au chocolat, de cookies, de bonbons engloutis la nuit pour supporter le jour. J'ai été ce qu'on appelle une aidante, mais pour ma mère, j'étais une dame de compagnie. Elle avait oublié que j'étais aussi sa fille. J'ai détesté être aidante. Je sais que ça peut heurter ce que je vous livre, ça peut blesser. Moi-même, ça me bouscule de vous l'avouer, mais je refuse ce matin de faire semblant. J'ai détesté voir ma mère fragile devenir une enfant, j'ai détesté de voir inverser les rôles et devenir sa maman. J'ai détesté qu'elle m'appelle 3 fois par jour pour me dire à quel point la maladie était difficile. J'ai détesté ses caprices, ses douleurs, sa tristesse. J'ai détesté que ses cancers prennent toute la place. J'ai pleuré quand elle a perdu la parole et qu'elle a levé son petit doigt pour me dire à demain. J'ai détesté être son tout et être son rien. Et je me suis détestée de tout détester. Je pouvais passer 6 heures avec elle à l'hôpital et au moment où je me levais pour partir, elle me disait « Non, pas déjà !» Et ce « pas déjà » m'étouffait. C'est ça aussi d'être aidant. C'est difficile à avouer, mais parce qu'on voudrait être généreux tout le temps, patient tout le temps, disponible tout le temps, aimé tout le temps, mais on ne l'est pas. On est fatigué, en colère, égoïste, impatient, on en a marre. Être aidant, c'est comme un métier que tu n'as pas choisi et pour lequel tu n'as jamais postulé et pour lequel tu n'as jamais été informé. Et quand tout s'arrête, c'est comme une forme de chômage. Le vide est abyssal et en même temps, une forme de liberté pointe son nez pendant que les larmes coulent. Personne ne nous apprend à devenir aidant, mais personne ne nous apprend non plus à ne plus l'être. Pour finir, sur une note un peu plus légère, j'ai pensé à vous, Valère, et à vos bons plans. Ma mère voulait être incinérée, mais elle avait des très belles dents, ma mère, toutes refaites. Alors, et parce que j'avais besoin de rire au milieu de tout ce cauchemar, j'ai demandé au conseiller funéraire, est-ce que je peux les récupérer, ces dents? Il n'a pas ri. Et comme ma mère était très belle, j'ai ajouté, sinon, est-ce que je peux la faire empailler? Il n'a pas ri non plus. J'ai détesté être aidante, mais je suis fière de l'avoir été. J'ai détesté Maryse malade, mais elle me manque terriblement aujourd'hui. Perdre quelqu'un qu'on aime, ça brise, mais ça offre en échange aussi une force indestructible. Alors imaginez, j'ai perdu mes 2 parents, je suis Hulk derrière ma vulnérabilité. Je pense vraiment très tendrement à tous les aidants et à tous les soignants.
1: Merci beaucoup Elsa, je vais mettre à pleurer, tout va bien. Heureusement qu'il y a le jeu qui arrive. C'est dans ces moments-là qu'on est très heureux de donner un petit peu de 200 euros, de pouvoir t'attendre. Merci infiniment, Elsa Valinci, pour le partage de votre expérience, pour votre honnêteté, pour votre solidité. Audrazo, ça me permettra de reprendre un peu mon souffle.
3: Et il y a beaucoup de réactions au 0810 055 056 sur le WhatsApp de l'émission. Pascal envoie des cœurs. Colette également, qui fait des bises à Elsa. Donc vous avez la bise de Colette. Beaucoup de cœurs, hein, vraiment. On a aussi Cathy qui nous dit « Je suis aidante, ça m'a touchée droit au cœur ». Elle faisait aussi référence à votre message, Enora, en début d'émission pour les aidants. Cathy, qui est aidante de 3 personnes depuis 5 ans. Et puis, il y a ceux aussi qui disent qu'on devrait mieux aider les aidants et qu'on ne pense pas aussi aux parents dont le fils, parfois, est en difficulté et qui a été refusé en cure de désintoxication. Et que, bah, des fois, les parents doivent s'arrêter de travailler pour s'occuper aussi d'un enfant malade comme ça et qu'on devrait aussi y penser.
1: Merci beaucoup, Audrazo. Merci pour les larmes et la tendresse. Elles vont l'inscrire. Merci à vous, hein, chères auditrices, chers auditeurs, d'être aussi présents sur le WhatsApp. C'est devenu une vraie communauté. On vous devient ça et on en est très fiers et très heureux. On va accueillir aussi une gagnante. Elle s'appelle Sandrine, parce que tous les jours, je booste votre pouvoir d'achat. 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Et c'est Sandrine qu'on va accueillir. Bonjour Sandrine.
8: Bonjour Enora, bonjour toute l'équipe.
1: Vous appelez du Palais. Coucou ici Loire-Océan, c'est ça? Oh là là, j'adore cette organisatrice de Murder Party. Qu'est-ce que c'est que ça?
8: Oui.
1: Qu'est-ce que c'est les Murder Party?
8: Ben, c'est une sorte de cluedo vivant. Quelqu'un disparaît dans la soirée, tout le monde joue son personnage et costume son personnage, et on doit deviner dans la soirée à l'aide d'indices qui, quoi, comment a aidé la personne à disparaître.
1: Mais attendez, on va venir,
9: Mais ceux qui disparaissent vraiment.
1: Moi, je vais être le colonel moutarde dans la bibliothèque, c'est génial. Et en tout cas, c'est gagné, Sandrine.
8: Bravo. Merci beaucoup.
1: Merci, merci. On est ravis de vous. Votre pouvoir d'achat tout au long de l'année. On vous souhaite une très très belle après-midi demain. Alors rien à voir, on va parler des PFAS, figurez-vous. Je ne sais même pas ce que c'est. C'est ça qui est intéressant. C'est quoi les PFAS?
3: Il y a une émission spéciale qui va commencer dans quelques secondes sur les PFAS justement.
1: Exactement. Merci à ma chère Céline à la réalisation, à Diana à la technique, Alexandra au standard, Gwenaëlle à la préparation. Merci à ma merveilleuse équipe. J'ai adoré faire cette émission aujourd'hui. Et d'ailleurs, je vous dis à demain.

0: Final Countdown du groupe suédois Europe avec ce synthé, synthé de dingue. On est au début des années 80. Bonjour tout le monde, j'espère que vous allez bien, bien reposé, bien dormi. Je suis très heureux de vous retrouver ce matin avec toute l'équipe, bien entendu, d'ici les 5h ce mardi.
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0: Bonjour Valentine.
2: Bonjour Louis, bonjour à tous.
0: Vous allez bien ?
2: Très bien.
0: J'ai pas le droit à mon petit ça va moi.
2: Pas encore,
0: mais on va y travailler d'ici mercredi. Normalement, si tout se passe bien, les
2: ça
0: amis, j'aurai mon petit ça va. Ouais, ça va. Nous sommes le mardi 13 octobre. Ce mardi est une journée importante puisque votre radio ici est partenaire de la Journée nationale de la résilience.
2: C'est quoi la résilience ? C'est bien connaître les réflexes, les gestes qui sauvent face aux risques. Tempêtes, inondations, incendies, des simulations et des ateliers sont organisés partout en France.
0: Puisqu'en cas de crise, il est essentiel de pouvoir compter sur une information locale, fiable et vérifiée. Gardez toujours le réflexe. 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
2: Et en cas de catastrophe naturelle, comme face à ces nouvelles menaces, comme cette cyberattaque contre des frigos de supermarché hier, nous sommes dans les Landes où les salariés d'un super U touché sont sidérés. C'est l'info du jour dans une demi-heure.
0: Avec vous, ce matin, jusqu'à 6h, nous avons Saveria au standard, c'est Basile à la réalisation aujourd'hui et Sarah à la rédaction en chef.
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0: Mardi 13 octobre, excellent réveil, il est 5h. Le tour de l'actualité tout de suite. À vos côtés, Valentine, à la une, la ville d'Aubagne en état de choc.
2: Après le périple meurtrier, selon les mots du ministre de l'Intérieur, de Michael, 14 ans, élève en 3e, il a ouvert le feu hier dans son collège, blessé le principal et une enseignante à coups de fusil, sous les yeux de ses camarades, invités aujourd'hui Jules de Kiss à se rendre à la cellule médico-psychologique.
3: Michel va sûrement le faire, il est élève en 3e et il reste estomaqué par tout ce qui s'est passé.
4: Encore serait dans un lycée en Amérique, ok, mais dans le collège à Aubagne. C'est quelque chose quand même.
3: Il n'oubliera pas ce qu'il a vu en tentant de fuir le collège après les tirs avec un ami.
4: Il me dit, je te jure, retourne-toi, il y a du sang. Au début, je me dis, non, du sang ? Je me retourne, du sang, je cours dehors.
3: Au début, Nefissa n'a pas cru non plus sa fille qu'il a appelée dans la panique.
5: C'est au son de sa voix, j'ai compris que c'était vraiment vrai, donc je suis arrivée.
3: Elle a trouvé sa fille en état de choc.
5: Elle est tombée dans mes bras comme si elle avait 2 ans et demi. Elle tremblait de partout, elle était en pleurs, elle était paniquée.
3: Aujourd'hui, Layana s'est un peu remise de ses émotions.
5: Je sais pas trop ce que je ressens, c'est bizarre à expliquer, mais c'est plus choquant en fait. J'arrive pas à poser des mots. J'ai eu peur.
3: Elle va retourner voir les psychologues et puis les professeurs comme Christophe prendront le relais.
6: On va les accueillir, pas pour parler de maths ou d'espagnol, mais pour les écouter surtout, tenter de les tranquilliser. Je vais improviser parce que ça je sais pas faire, j'ai pas été formé pour ça.
3: Retour en classe sûrement demain et d'ici là il y aura ce soir à 18h en centre-ville un rassemblement de soutien pour tous ces profs et ces élèves traumatisés.
2: L'ado lui est toujours en garde à vue comme ses parents. Une enquête pour tentative d'assassinat est en cours.
0: 5h02 sur ICI, l'État français attaqué pour inégalité devant l'impôt.
2: Ce recours n'a pas été déposé cette semaine par hasard par Oxfam France. Le budget est examiné à partir d'aujourd'hui à l'Assemblée. Et quand un milliardaire paie en proportion de ses revenus moins d'impôts qu'une infirmière, explique la directrice générale de l'ONG, Cécile Duflot, et bien pour l'ancienne ministre de François Hollande, il y a inégalité devant l'impôt. 16h30, à partir de 7h, les députés votent cet après-midi la loi intégrale sur les violences sexistes et sexuelles. Un texte très attendu depuis le meurtre de Liana, une collégienne de 11 ans violée et tuée à Fleurance dans le Gers. On en reste sceptique sur un réel changement. Théo Cobel, personne n'a oublié l'affaire.
7: Dans les petites rues médiévales de Florence, 4 mois après, l'émotion reste toujours vive.
8: Ça a été vraiment très, très choquant.
7: Ouais. Marion a participé au battu à la marche blanche et elle est soulagée qu'il y ait une réponse à cette affaire.
8: Que ce ne soit pas pour rien et que ça ne se reproduise pas, c'était vraiment horrible.
7: Elle va suivre ce mardi le vote, même si avec sa collègue Sophie, elle reste sceptique sur la promesse d'un plus jamais ça.
8: Oui, cette loi, elle va passer, ok, très bien, mais qu'on ait la preuve que ça va fonctionner, que vraiment les choses vont avancer en fait. elle sera vraiment appliquée telle quelle.
7: À Florence se pose aussi la question de la confiance dans les institutions. Marjorie, à maman de deux enfants de 4 et 15 ans, est encore sonnée par l'affaire.
9: Pour moi, la police, la gendarmerie, c'est ce qui devrait nous protéger et je trouve qu'on n'a pas protégé les enfants. Moi, aujourd'hui, je ne sais même plus comment, moi-même, je suis maman d'une petite fille. Je ne sais pas quoi faire pour la protéger.
7: Pour elle, au-delà de la loi, il faut mieux prendre en charge nos enfants.
9: C'est notre avenir, en fait. C'est l'avenir de la France et on les écoute pas. Et on ne sait pas la recueillir, d'autant plus qu'un enfant qui n'aura pas été écouté sera un adulte en mal et peut-être un adulte qui fera des défauts plus tard.
7: Et contacter la famille de Liana ne souhaite pour l'instant pas réagir. Leur avocat nous indique simplement que le nerf de la guerre reste les moyens alloués à la justice.
2: Et des rassemblements sont organisés dans toute la France avant le vote, avec un appel à observer une minute de silence à 13h. On entendra aussi la colère des lycéens appelés à une nouvelle journée de mobilisation nationale, malgré cette invitation du ministre de l'Éducation à recevoir les principaux syndicats jeudi. Les blocages se sont même poursuivis cette nuit à Saint-Denis notamment, où des membres du personnel ont occupé leur établissement hier soir.
0: La baisse annoncée du prix du gasoil.
2: Jusqu'à 18 centimes d'euros de moins par litre à partir du 1er novembre, soit environ 10 euros d'économie par plein, précise le Premier ministre. Et pour que le déstockage de millions de barils des réserves de la France profite à tous, y compris aux plus de 300 stations isolées en zone rurale, Sébastien Lecornu annonce des avances sur trésorerie et un fonds spécialisé pour les accompagner. C'est le début de la campagne de vaccination contre la grippe et le Covid aujourd'hui. Et selon ce pharmacien de Nancy, mieux vaut ne pas attendre.
10: Alors, il n'y a pas de précipitation à avoir, mais il ne faut pas non plus hésiter à se faire vacciner. Pour l'instant, le taux de circulation du virus contre la grippe est extrêmement faible en France. Néanmoins, on observe aussi bien en Grande-Bretagne qu'aux États-Unis une épidémie de grippe précoce. Donc, on ne peut pas présager de ce qui se passera en France. Mais par précaution, sachant qu'il faut 15 jours pour synthétiser les anticorps, autant faire la vaccination dès qu'on le peut. Vous aurez une protection jusque mars-avril, à la fin de la période de grippe. Plus on est vacciné, moins le virus a de chances de circuler. Et donc, en se vaccinant, on se protège, mais on protège également les autres. La grippe est un virus respiratoire qui peut entraîner de graves complications, en particulier pour les personnes âgées ou les personnes fragiles. Et donc, en se vaccinant, on se protège de ces complications qui peuvent avoir des conséquences dramatiques.
2: Une vaccination contre la grippe remboursée pour les plus à risque et les plus de 65 ans. Celui contre le Covid est gratuit pour tout le monde. La météo, Louis.
0: Avec un temps qui va s'améliorer aujourd'hui au fil des heures, ce mardi, alors on a toujours quelques averses hein, au petit matin et au cours de la matinée, avec des nuages qui sont nombreux, notamment de la Nouvelle-Aquitaine jusqu'à la région Grand Est. Ailleurs, c'est du soleil. Pour les températures, à 5h06, on retrouve un petit peu de douceur, paradoxalement, aujourd'hui, avec 14 degrés à Limoges, nous dit Lionel sur notre page Facebook. En Isère, 9 degrés, nous dit Alexandre ce matin, puis en milieu de matinée, ça grimpe doucement. À Strasbourg, on aura 14 degrés. Du côté de Grenoble et de Chambéry, on aura 16 degrés. Du côté de Nîmes, 17 degrés. Cet après-midi, on retrouve un petit peu de douceur avec un ciel, lui, qui restera essentiellement dégagé. Quelques averses toujours localisées du côté de l'Occitanie. Ailleurs, du soleil. Dans le nord, 20 degrés attendus au meilleur de la journée à Nantes. Et dans le sud, 26 degrés à Montpellier.
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0: Aujourd'hui, on fête les Géraud ainsi que les Gérard. Bonne fête à vous qui nous écoutez ce matin. Puis avant 6h, vous avez la parole au 0810 055 056 puisque ce mardi, votre radio ici est partenaire de la Journée nationale de la résilience pour nous aider à connaître les bons réflexes face aux risques et aux situations d'urgence.
2: Alors ce matin, on recherche un auditeur qui est toujours paré en cas d'imprévu, adepte des kits de survie ou encore formé aux gestes qui sauvent.
0: Est-ce que, par exemple, vous avez un défibrillateur chez vous, ou tout simplement une lampe torche, une trousse de secours, des bouteilles d'eau, une couverture dans la voiture, des provisions? Venez nous le raconter ce matin au 0810 055 056. C'est Saveria qui attend vos appels ce matin au standard. Je vous souhaite à tous un excellent réveil sur ICI avec Clara Luciani. Voici la grenade.

0: Clara Luciani avec la grenade sur ici à 5h10. Clara Luciani qui allait en concert ce week-end. J'ai vu ça dans l'actu, concert de Céline Dion. Elle a fait sa petite apparition remarquée pour aller voir Céline en concert. On va parler fromage dans un instant, restez avec nous.
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0: Et ce, en plus, à l'heure du petit déjeuner, peut-être pour vous ce matin, on va parler d'un des fromages les plus célèbres de France, créé, figurez-vous, pour échapper aux impôts.
2: Ou quand des paysans de Haute-Savoie ont trouvé la meilleure, oui, la meilleure des astuces pour payer moins de taxes. Stéphane Bern nous raconte cette histoire à 5h25.
0: Bien sûr, impatient.
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0: Une question, qui ne s'est jamais brûlé les doigts, vous savez, en sortant un plat du four ou tout simplement une casserole du feu? Écoutez bien, puisque ce matin, dans Ici, ça entreprend, une idée pour nous simplifier la vie, Valentine.
2: Oui, Catherine Quicandon, vous nous avez déniché la solution avec Ici Champagne Ardenne pour éviter les brûlures.
4: À La Grandville, à moins de 10 km à l'est de Charleville-Mézières, on aime les cocottes. Alors oui, peut-être celle-ci, mais surtout celle de Romain Dubal, le créateur de la cocotte française. Mais qu'est-ce donc cette entreprise, Romain ?
5: Alors la cocotte française, c'est une société qui conçoit et commercialise des cocottes en fonte émaillée innovantes, avec une particularité de poignée qui ne monte pas en température. Donc c'est un produit qui est fabriqué essentiellement dans les Ardennes, à 80% dans les Ardennes et en partie dans les Vosges.
4: Une cocotte donc 100% française, imaginée par deux amis, dont Romain, ingénieur en métallurgie, passionné de fonderie et de cuisine. Mais concrètement, comment ça marche ?
5: On a développé un concept de film d'air en fait, qui vient refroidir la poignée en inox qui est en contact avec la cuve en fonte et ça refroidit la poignée pendant la cuisson. C'est la combinaison de la matière et de notre film d'air qui refroidit par convection naturelle la poignée.
4: Une invention brevetée, bien sûr, qui en plus de préserver nos petites mimines quand on sort la cocotte du four, allège son poids. La cocotte française est compatible tout feu, gaz, électrique, vitrocéramique, induction, four et même barbecue et bras zéro. Elle passe au lave-vaisselle et elle est sans PFAS. Son émaillage triple couche permet aussi de vous garantir votre cocotte à vie. Il aura fallu 12 mois à Romain pour créer et développer sa cocotte. Celle-ci arrive sur le marché fin 2024 et depuis, cela marche plutôt bien. Même très bien.
5: On est implanté dans différents points de vente. On vient d'être référencé par un gros faiseur sur le marché du retail en France, qui a 140 points de vente sur le territoire. Et là, on commence à se développer à l'international grâce à nos agents commerciaux.
4: Cocorico. Il existe maintenant plusieurs modèles, rond, ovale, il y a même une sauteuse, plusieurs couleurs, noir, blanc, rouge et bleu. Et vous pouvez même la personnaliser avec un décor, un logo ou un motif de votre choix qui sera mis directement sur le couvercle pendant l'émaillage. Le prix, à partir de 239 €, un budget certes, mais toujours moins que les concurrents directs sur le marché. Plus d'infos sur lacocottefrançaise.fr. Merci à Yannick Cusier d'Ici Champagne Ardenne pour cette idée qui ne brûle pas les doigts. Ici, ça entreprend près de Charleville-Mézières avec la cocotte française, une cocotte pratique pour nos cuisinières.
0: Catherine avec Ici Champagne Ardenne pour éviter la brûlure.
2: Et tiens, savez-vous comment réagir en cas d'incendie ? Votre radio Ici partenaire de la journée de la résilience pour savoir comment réagir face aux risques. Nous sommes dans l'Hérault ce matin où la ville de Lattes, habituée des inondations et des crues, s'est transformée au fil du temps.
0: Reportage sur place dans un instant.
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0: Tous les jours à vos côtés, 5h15, votre radio Ici, partenaire de la journée de la résilience.
2: Soit la préparation aux crises, aux catastrophes. Vous le savez, nous sommes toujours à vos côtés en cas d'incendie comme cet été en Gironde, d'incident Céveso, souvenez-vous, de l'usine Lubrizol à Rouen, ou encore d'inondations comme très récemment dans l'Hérault, et notamment à Lattes, où, on peut le dire, Clémentine Proutot, les habitants ont une vraie culture du risque.
8: Oui, et ce sont les

0: Anciens qui s'en souviennent le mieux, Michel est un enfant du pays et il a été particulièrement marqué par une inondation, celle de 1976.
1: Mais c'est monté à peu près 2 mètres d'eau au-dessus de la route. Quoi. Il y avait eu un noyé d'ailleurs là où il y avait le stade de foot à l'époque. Il a été surpris dans la nuit. Quoi. Ah oui, ça avait débordé dur. Là.
0: Presque 30 ans plus tard, rebelote, Latte est à nouveau sous l'eau en 2002 et en 2003. D'après la préfecture, cette année-là, les 10 glaches des lotissements sont évacués par précaution. Stéphanie habitait juste en face du Lèze.
2: Il y avait des hélicoptères de l'armée qui tournaient. On avait retiré toutes les voitures. Moi, j'habitais juste dans cet immeuble. Là, on avait retiré les voitures. Il avait énormément plu. Beaucoup, beaucoup plu et sur peu de temps, en fait.
0: À partir de là, la mairie décide de lancer un grand projet de rénovation des digues.
3: On a fait le plus gros chantier en France depuis 60 ans de protection d'une zone urbaine.
0: Cyril Meunier, le maire de Latte.
3: Ça consistait sur le Lèze à rehausser les digues et à les renforcer. Les anciens n'étaient pas en mesure de supporter l'augmentation des débits qu'on constatait. On a fait un bras mort qui part au nord de Latte et qui contourne l'ensemble de Latte par l'est. Dès qu'on dépasse 400 mètres cubes secondes dans le Lèze, on a un tiers du débit qui part dans ce bras pour soulager le passage.
0: Coût du chantier, entre 55 et 60 millions d'euros. Les travaux vont durer 7 ans, mais ça en valait la peine. Depuis, les digues résistent aux tempêtes et même à l'épisode Cévenol du 30 septembre dernier. De quoi rassurer la majorité des habitants que j'ai rencontrés, comme Laurence.
4: Ah oui, moi j'ai aucune crainte, j'ai confiance en la mairie. Moi ça fait 10 ans que je suis arrivée sur Latte, j'ai pas connu les grosses inondations il y a plus de 15 ans. Et c'est vrai que pour moi je me suis sentie en sécurité.
0: D'autres comme Joël restent quand même un peu inquiets.
5: Je suis pas sûr qu'avec les changements de température climatique, etc., on n'arrive pas à nouveau à ce que les berges ne soient pas suffisantes pour retenir les courants d'eau qui seront certainement de plus en plus importants.
0: Le maire, lui, se veut rassurant. Les digues et le désarroir d'orage sont capables de contenir pratiquement le double d'une crue centennale.
6: Et pour vous mettre à jour, vous adapter aussi aux nouvelles menaces, une carte recense toutes les actions et ateliers près de chez vous sur le site internet du gouvernement info.gouv.fr.
7: Dans 3 minutes, c'est la télé avec Patrice Gascoigne. Ce matin, à l'heure du petit déjeuner, peut-être pour vous ou pour accompagner votre café, on va remonter le temps avec Monsieur. C'est un téléfilm à découvrir ce soir sur France 2. Patrice Gascoigne sera avec le comédien Jean-Pierre Darroussin juste après The Police sur Izzy. Excellent réveil avec nous et bon mardi.

0: Rolling King on the Moon, c'était The Police sur ici à 5h21. Bonjour à vous, si vous venez de nous rejoindre à l'instant, et vous tombez bien, puisqu'il faut nous appeler tout de suite au 0810 055 056. Venez jouer avec nous, venez participer au duel des auditeurs avec une question autour de l'actu. Aujourd'hui, allez, je vous donne le sujet, on va parler du mondial de l'auto. Il y a une grosse actu, il y aura un chiffre pour vous à trouver et le plus proche de la bonne réponse remporte cette semaine un poste radio très utile quand on en a vraiment besoin, Valentine.
1: Oui, en cette semaine de la résilience pour être prêt face à toutes les catastrophes, ce poste, il est équipé de la DAB+, la radio terrestre numérique, et de l'ASA, l'Automatic Safety Alert. En cas de crise, il se met en route automatiquement pour vous diffuser les messages d'information prioritaires.
0: Ce poste, il est pour vous ce mardi matin. Alors appelez-nous tout de suite au 0810 055 056. C'est Saveria qui attend vos appels. Bonne chance à tous.
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0: Patrice Gascoigne est avec nous tout de suite pour ses coulisses TV. Bonjour Patrice, vous nous proposez ce mardi de remonter le temps ce soir avec un téléfilm proposé par France 2 qui s'appelle tout simplement Monsieur, et vous êtes avec le comédien Jean-Pierre Darroussin.
3: Nous sommes en 1969, une petite fille disparaît et deux flics mènent l'enquête. Deux flics, deux âges, deux méthodes.
4: Vous pouvez arrêter de faire ça là ?
5: Faire quoi ? De dormir quand je parle, quand je me tape les interrogatoires.
6: C'est ton enquête, mais je ne dors pas.
5: Faites semblant, c'est pire. Hein.
6: J'écoute. J'entends mieux les yeux fermés.
3: Le jeune flic impatient et l'ancien flic tout en sagesse, c'est l'excellent tandem joué par Jérémy Lewin et Jean-Pierre Darroussin. Ces deux flics parisiens sont envoyés dans le nord de la France, en terre rurale, dans un domaine dirigé d'une main de fer par celui que l'on surnomme Monsieur, incarné par Aurélien Recoing. Une enfant a donc disparu, une rançon tombe et nous voilà projetés dans une enquête où se mélangent violence de classe, jeu de pouvoir, patriarcat mortifère et domination sociale. J'ai demandé à Jean-Pierre Darroussin si c'était toujours un plaisir particulier à remonter le temps en jouant dans une fiction d'époque. Jean-Pierre Darroussin.
7: Évidemment que cette résonance des années que j'ai pu connaître quand j'étais jeune, c'est agréable de repasser les costumes, de conduire des voitures de cette époque-là, d'avoir affaire à des objets, des radios, des cendriers, des cigarettes aussi. Voilà, dans ce film-là, on fume. Comme on fumait pas mal à cette époque-là, comme tout le monde fumait dans les voitures, c'est des choses qu'on disparu. Et on raconte des histoires, on fait des films pour rendre hommage à ce qui a disparu, bien sûr.
3: On dit toujours pour le comédien que le fait de mettre un costume aide à rentrer dans le personnage.
7: Oui, la constitution du personnage se fait beaucoup à ce moment-là, au moment où on cherche la justesse du costume. Et là, par exemple, la lourdeur du par-dessus est très importante. C'est un vrai gros par-dessus en laine, comme ça se faisait à l'époque, comme des tailleurs faisaient ça, quoi. C'est une époque où le prêt-à-porter ne fait que commencer, et c'est pas encore très répandu. Et évidemment, on sent le costume fait chez un tailleur, quoi.
3: Découvrez le lourd par-dessus porté par Jean-Pierre Darroussin ce soir dans Monsieur sur France 2.
0: Merci Patrice, et demain avec vous 5h20, les coulisses de la France a un incroyable talent avec Hélène Ségara. Le programme revient demain avec plein de nouveautés, vous allez pouvoir les découvrir en avant-première demain 5h20. Tout de suite, une autre nouveauté, cette fois-ci musicale, avec la chanteuse Marine, ce mardi matin, gagnante de la Starac en 2005. Voici pour vous son dernier single, Tricheur, sur ICI.

0: Marine, sur ici, avec Tricheur, bonne route à vous si vous nous écoutez déjà sur la route pour aller au boulot ce matin. Nous sommes le mardi 13 octobre et comme d'habitude, juste avant les infos de 5h30, un petit peu d'histoire aux côtés de Stéphane Bern qui ce matin nous fait voyager au temps de la création de la Marine nationale.
1: Au Moyen-Âge, des paysans savoyards s'organisent pour payer moins de taxes. Ce faisant, ils inventent l'un des fromages les plus célèbres de France. XIIIe siècle, dans les vallées de Thônes, en Haute-Savoie. À cette époque, les fermiers qui exploitent les alpages doivent payer chaque année une redevance aux propriétaires, ce qu'on appelle un droit de siège. Une façon pour les propriétaires de faire leur peur.
2: Tendre ami, permettez-moi de beurrer vos tartines.
1: La taxe est calculée en fonction de la production laitière du troupeau sur une journée. Alors chaque année, le jour du contrôle, les fermiers ont une petite astuce. Ne pas complètement traire les vaches pour faire croire à une production plus faible et donc payer une taxe moindre. Et ça passe crème.
3: Mais je supporte pas la crème non plus, ça me fait des allergies.
1: Une fois le contrôleur parti, les paysans s'empressent de traire le troupeau une seconde fois. En patois savoyard, cette deuxième traite s'appelle une rebloche. Elle permet de tirer du pis des vaches un lait crémeux et riche, idéal à transformer en fromage. Bien sûr, les fermiers n'y manquent pas. Et c'est ainsi que naît le reblochon.
4: Il y a des champs du reblochon.
1: Au fil des ans, cette production locale, née d'une fraude fiscale, gagne en réputation.
5: Mais non, cher monsieur, ce n'est pas fondé que se servir des textes de loi pour payer le minimum.
1: Si bien que ce fromage de montagne va traverser des siècles, même après la fin du droit de siège, pour devenir un emblème de la gastronomie savoyarde. Le reblochon, finalement, c'est la seule niche fiscale dans l'histoire qui sent la cave d'affinage. Certaines combines finissent devant les tribunaux, mais les meilleures sont celles qui finissent au four entourées de pommes de terre.
0: Merci Stéphane. Autre emblème français dont je vous parlerai dans quelques instants, c'est le retour de la 2Deux Citroën. Vient de dévoiler une toute nouvelle 2 chevaux électrique. Je vous explique tout ça dans quelques minutes, puisque tout de suite, il est 5h30. Voici l'actualité en France et dans le monde en 90 secondes. C'est avec vous, Valentine Letest.
6: Pourquoi Michael, 14 ans, a-t-il ouvert le feu dans son collège d'Aubagne hier, blessé son principal et une enseignante? Si ses motivations restent mystérieuses, la préméditation fait peu de doute pour les enquêteurs. D'abord parce qu'il a pris soin de cacher son fusil de chasse dans un étui à guitare. Jusqu'à 10 euros d'économie par plein, c'est la promesse du Premier ministre. Sébastien Lecornu annonce 12 à 18 centimes d'euros de baisse sur le litre de gazole à partir du 1er novembre. Après cette réunion avec les distributeurs hier et grâce à la libération de barils des réserves de la France. Blocus et manif de lycéens appelés une nouvelle fois à crier leur colère ce mardi dans toute la France face au manque de moyens dans l'éducation. Et justement, le budget de la France pour l'an prochain arrive à l'Assemblée, début de l'examen de la proposition de loi du gouvernement, avec pour commencer la partie recette, comment faire rentrer l'argent dans les caisses. Payer ses courses en supermarché avec ses tickets resto, c'est bien gravé dans le marbre. Les députés ont adopté le texte hier à l'Assemblée, mais sans plafond de paiement, comme réclamé par certains élus. En revanche, le gouvernement aura la possibilité d'en instaurer plus tard, par décret. Deux clubs français sur les terrains de la Ligue des Champions de foot ce soir. À 21h, Lille s'attaque aux Anglais d'Arsenal sur leur pelouse. Et à 18h45, Lens affronte le Sporting Portugal.
0: L'info du jour, c'est la sidération après cette cyberattaque contre les supermarchés de France.
6: Les contrôleurs de froid, des réfrigérateurs piratés et passés en mode dégivrage dans des centaines de magasins, Leclerc, Monoprix, Intermarché, Netto, Carrefour ou encore ce Super U à Morsinx-la-Nouvelle dans les Landes où des kilos de nourriture Armand Morera ont terminé à la poubelle.
7: Face à son rayon vide, Yannick n'a qu'un seul mot à la bouche.
8: C'est triste quoi. Tout jeter, ça fait vraiment mal au cœur. Quoi, hein.
7: Le chef boucher du Super U de Morsinx a dû jeter tous ses produits hier matin.
8: Quand j'arrive le lundi matin, que je vois ça, wow, c'est bizarre. Quand on voit la viande qui a tout claqué, et tout ce qui était volaille, steak haché, que rien n'était à température, donc tout va à la benne.
7: Ça fait plus de 30 ans qu'il travaille ici. Et une cyberattaque sur des frigos, jamais il n'y aurait pensé.
8: Loin de là, hein. Surtout dans un petit village comme nous. Quoi. C'est pas avoir une attaque comme ça. Non, comme quoi ça peut aller n'importe où. et n'importe quand.
7: Au total, que ce soit la boucherie, les yaourts ou les plats préparés, ça représente plus de 20 000 euros de marchandises perdues.
9: C'est énormément de gaspillage, c'est énormément de pertes pour le magasin.
7: Marine, une des salariées du rayon frais.
9: Puis même, voilà, pour les chefs de rayon, il y a du travail foutu en l'air, quoi, clairement. Hein. C'est trop dommage, mais on n'a pas le choix, hein. On est victime aussi, hein, par la même occasion.
7: Et du côté des clients, la sidération est la même. Marie-Ange, une habituée, était d'ailleurs venue acheter de la viande.
10: Je voulais faire un lapin, mais je savais pas trop, je faisais pas grave. Moi, ce qui me révolte, c'est de savoir que plein de choses vont être jetées.
7: Et une fois que tout aura été mis à la poubelle, les salariés devront aussi remplir à nouveau les rayons. Ça prendra plusieurs jours, selon la direction.
6: Et pour les centaines de supermarchés de France dans la même situation, l'urgence, selon l'ANSSI, l'Agence nationale de la sécurité des systèmes d'information, c'est de déconnecter d'Internet ces fameux contrôleurs de froid, pour la plupart anciens, plus mis à jour et donc vulnérables. Une enquête menée par l'Office anti-cybercriminalité est en cours.
0: La météo tout de suite de ce mardi 13 octobre avec un temps qui va s'améliorer. Figurez-vous, au fil des heures, on retrouve un petit peu de douceur paradoxalement. Alors on a toujours quelques nuages ce matin ainsi que des averses, notamment du côté de la Nouvelle-Aquitaine jusqu'à la région Grand Est. Ailleurs, c'est du soleil. Pour les températures, déjà 14 degrés à Limoges, nous dit Lionel sur notre page Facebook. On a 9 degrés en Isère, nous partage Alexandre. En milieu de matinée, les températures montent relativement doucement. À Strasbourg, 15 degrés. Pour Grenoble et Chambéry, 16 degrés. Et puis à Nîmes, ce matin, 17 degrés. Cet après-midi, on va conserver cette douceur des températures, elles, qui vont flirter avec les 20 degrés. Des nuages qui se feront de moins en moins nombreux. Pour les maximales, dans le nord, 20 degrés attendu à Nantes, dans le sud, 26 degrés aujourd'hui à Montpellier.
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0: 5h35, dans quelques minutes, c'est le duel des auditeurs autour de l'actu avec à gagner aujourd'hui votre radio ici. Les inscriptions se font tout de suite au 0810 055 056. Et ce matin, je vais vous parler de cette toute nouvelle Dodoche qui est sortie. Elle est absolument sublime.
6: Elle n'est pas sortie, hein. Alors, elle est présentée au Salon Mondial de l'Auto à Paris. C'est une version électrique, elle est magnifique.
0: Un prototype, elle va sortir, si je ne me trompe pas, on va vérifier, mais d'ici 2028. Vous avez vu la photo ?
6: Elle est incroyable.
0: Elle est très très très jolie. J'ai une question pour vous ce matin. Restez avec nous, on en parle juste après la musique d'ici, avec vos chansons préférées, bien entendu, qui vous accompagnent tout au long de la journée. Et ce matin, vous commencez la journée en vous réveillant avec Maxime Le Forestier. Voici En Balade.

0: Cible Forestier sur ICI, excellent réveil avec nous ce matin en bas là-bas tout de suite. Et là, place au duel des auditeurs.
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0: Avec, comme d'habitude, vous appelez le 0810 055 056 pour jouer avec nous. Et il y a une question autour de l'actu avec un chiffre à trouver pour gagner un très beau cadeau.
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0: Valentine, ce mardi matin, on dit bonjour à Thierry qui est avec nous.
3: Bonjour Thierry.
4: Bonjour Valentine et bonjour Louis.
0: Thierry qui nous passe un petit coup de fil de la Marne et qui est déjà au pied levé, bien occupé, en plein rangement.
4: Bah oui, c'est ça.
0: Thierry,
4: de bonheur et bonne humeur.
0: C'est très important. Faites une courte pause. On va dire en attendant bonjour à Laurent qui est avec nous de Gironde.
3: Bonjour Laurent.
5: Bonjour Valentine, bonjour Louis.
0: Laurent, vous êtes plutôt au petit déjeuner, je crois.
5: Ouais, je vais pas tarder, ouais.
0: Ouais, c'est bientôt sur le départ pour aller bosser. Alors les amis, j'ai une question pour vous. Pardonnez-moi, c'est The Dutch qui fait son grand retour. Je trouve ça absolument génial. C'est Citroën qui vient de dévoiler au Mondial de l'Auto une nouvelle version de sa mythique 2 chevaux entièrement électrique. Alors pour le moment, on l'a expliqué, c'est un prototype puisque le futur modèle est annoncé pour 2028. Et son ancêtre, celui dont je vais vous parler ce matin, a de quoi surprendre. On remonte le temps en 1937. Le tout premier prototype de la future 2 chevaux sortait à cette époque. Figurez-vous que ce prototype ne possédait qu'un seul phare, c'était une toute petite voiture pensée pour transporter 4 personnes avec leur bagage, hein, tout de même, tout en restant très légère. Et selon vous, combien pesait ce prototype en kilos? Je vous l'annonce, c'est moins de 500 kilos. Thierry, il me faut un chiffre.
4: 400.
0: 400 pour Thierry. Vous en pensez quoi, Laurent?
5: Ouais, je vais dire 400. Hein. Désolé.
0: Ah là là là là là là. 401 pour Laurent. La réponse avec vous, Valentine.
3: 370 kilos.
0: C'est donc... Ah, Laurent, ça n'a pas payé. C'est Thierry qui gagne ça. Ça marche pas à tous les coups. Non. On a une petite explication en plus, je crois.
3: Sur le 370 kilos, bah, c'était pour qu'elle soit légère, comme vous l'avez dit, Louis. Après, moi, j'ai un petit détail à ajouter sur le fait qu'elle n'avait qu'un seul phare, cette toute première de chevaux. Citroën voulait une voiture simple, accessible. Alors pour sa future version électrique, la marque vise là aussi un prix de départ accessible à tous, autour de 15 000 euros.
0: Oui, 15 000 euros effectivement, on va patienter un petit peu, ça fait un prix tout de même.
3: Il y a deux phares cette fois, hein, je vous le dis, c'est plus autorisé un seul phare.
0: Thierry, félicitations à vous, je vous souhaite de passer une belle journée, je sais que vous êtes déjà, pardonnez-moi, à près d'œuvre.
4: Oui, merci.
0: Et on échangeait tout à l'heure, j'avais un dicton à vous partager, c'était la journée se gagne le matin. Thierry est d'accord avec moi là-dessus. Et Laurent, j'espère qu'on aura l'occasion de rejouer ensemble très vite. Je vous souhaite une belle journée à vous qui partez bosser.
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0: Avant les infos de 6h, notre initiative du jour avec Robin Bernot. Ce matin, petite question pour vous, Valentine, mais je sais que vous allez me dire oui, vous voulez une petite madeleine ?
3: Ah oui !
0: Un petit café ?
3: Ah oui !
0: Du jus d'orange ?
3: Ah oui !
0: Ça va me faire cher encore tout ça.
3: Surtout, surtout si c'est gratuit, hein ?
0: Ouais,
3: vous direz aussi. Dans le Vaucluse, on vous offre le goûter par simple gentillesse. C'est à 5h50 sur ici.
0: Ah, je suis si gentil. C'est à découvrir tout à l'heure, suivi de votre rendez-vous. On recherche un auditeur qui, c'est tous les jours. On compte sur vous juste avant les infos de 6h. Et aujourd'hui, à l'occasion de la journée de la résilience, en partenariat avec votre radio ici, on recherche un auditeur toujours prêt face à l'imprévu.
3: Vous avez toujours une trousse de secours en voiture. Vous êtes un adepte des camps de survie formés aux gestes qui sauvent. Venez nous le raconter.
0: Venez nous les partager, ces gestes, ce matin au 0810 055 056. On vous attend nombreux, c'est Saveria qui vous attend, elle, au standard. Voici pour vous la musique d'ici qui vous réveille et qui vous accompagne ce mardi matin avec Ace of Base. C'est sur ici. Excellente journée avec nous.

0: Ace of Base à 5h47 sur ici. Ah, j'ai reçu un mail, Valentine.
1: Je vous écoute.
0: Ah bah, je vous quitte.
1: Comment ça vous...
0: J'ai gagné l'euro million. Non, ce n'est pas, malheureusement, ce n'est pas la réalité. C'est un mail frauduleux et qui pullule sur Internet. On en parle tout de suite avec Odrazo.
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0: Ouais, c'est un petit peu le bal des fausses joies avec ce mail. Odrazo, ce mail-là qui nous dit qu'on a gagné l'euro million, eh bien ça fait envie, mais non, hein, c'est un piège.
4: Effectivement, désolé hein, pour la douche froide et grand merci aux auditeurs qui m'ont alerté après avoir reçu ce message qui affiche d'ailleurs carrément le logo hein, de la Française des Jeux. Vous avez été tiré au sort pour bénéficier d'une somme totale de 875 000 euros. Ah, c'est pas mal, on est d'accord. Et pour récupérer ce joli pactole, on leur demande de prendre contact avec l'huissier de justice. On leur met donc l'adresse mail de cet huissier de justice. Donc la première alerte, et c'est ça qui doit vous sauter aux yeux en premier, l'adresse mail en question, c'est une adresse Gmail. Ça ne va pas. Un vrai huissier de justice n'utilise pas une banale adresse Gmail pour son travail. Deuxième réflexe que vous devez avoir, j'ai tapé moi dans Google le nom de ce monsieur huissier de justice. C'est un vrai monsieur, il existe vraiment, mais il est notaire, pas huissier. L'escroc utilise un vrai nom pour être plus crédible, mais là, en l'occurrence, c'est raté.
0: Et puis, autre point important, Od, on ne peut pas gagner l'euro million si en plus on n'a pas joué.
4: Voilà, ça paraît évident dit comme ça, mais l'escroc dans ce message essaye de nous faire croire le contraire. Il nous dit en gros qu'on a été tiré au sort, là, à partir de rien, et ça, désolé, ça n'arrive pas. D'ailleurs, précision, quand vous gagnez vraiment au loto ou à l'euro million, c'est à vous de vous manifester, personne n'ira vous contacter directement. Quel est le but de ce gros mensonge? Toujours le même en fait, hein, récupérer un maximum d'informations sur vous. L'escroc vous demande votre nom, prénom, téléphone, adresse postale, et puis viendra le moment, bien sûr, où il va réclamer votre numéro de carte bleue pour des frais administratifs, vous dit-il, ou des frais de transfert. Ça, c'est non, toujours.
0: Odrazo, merci. Od, d'ailleurs, hein, que vous retrouvez tous les midis avec Enora Malagré dans votre émission On vous doit bien ça. 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
0: 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Il suffit de vous inscrire directement sur notre site internet ici.fr. 5h50, dans quelques instants, on va retrouver Romain Bernot pour l'initiative du jour. C'est juste après la musique d'ici avec Christophe Maé. Voici la musique.

0: Excellent réveil sur ici avec Christophe Maé, la Lune. Excellent début de journée avec nous. Dans quelques secondes, ça marche ici. On va découvrir une initiative qui devrait vous ouvrir l'appétit. Il est vrai qu'on dit souvent dans la vie que rien n'est gratuit, mais Valentine, nous, on a trouvé une initiative gourmande et gratuite.
1: Née pendant la canicule, elle perdure depuis dans le Vaucluse, Robin Bernot.
2: À Entraigues-sur-la-Sorgue, un épicier a décidé d'offrir le goûter à ses clients.
3: Mais c'est très bien et ça permet un petit moment d'échange après le côté matériel de la sortie.
2: Chouchouter ses clients sans rien leur demander en retour. Cet été, Florian Bourras, le gérant de l'épicerie située juste à côté d'Avignon, avait commencé par offrir des bouteilles d'eau fraîche en pleine canicule, puis des glaces. Et pour la rentrée, il a renouvelé l'opération avec des goûters gratuits. Une madeleine, une compote, une petite brique de jus de fruits. Et pas besoin d'acheter quoi que ce soit pour en profiter. Son objectif, dit-il, simplement rendre service et faire plaisir. Notre journaliste David Doba est allé à sa rencontre.
4: Franchement, nous, cet été, on a bien travaillé. Et justement, c'est pour ça que j'ai fait toute l'action pour remercier. Et que je peux me permettre de faire ces petits bouteilles. Même honnêtement, si je ne pourrais pas me permettre, j'essaierai de trouver le moyen de faire un petit plaisir à moindre coût. Juste un petit bonjour, un sourire et en train de goûter et pas besoin de consommer. Il y a certains enfants qui ont un repas ou deux repas par jour. Du coup, rapprocher cette petite pierre à l'édifice, même si c'est minime, un petit goûter à 60. Une petite compote, une petite madeleine, ben, ça fait plaisir.
2: Vous l'avez entendu, un simple bonjour suffit pour en profiter. Florian insiste, c'est entièrement gratuit. Ici, près d'Avignon, ça marche, mais vous, qu'en pensez-vous? Pourriez-vous vous rendre exprès chez cet épicier s'il était à côté de chez vous? J'ai posé la question à Yvette.
3: Exprès? À cause du goûter?
2: Oui, par exemple.
3: Pourquoi pas? Il faudrait faire l'expérience, tenter le coup pour voir.
2: Et au-delà du goûter gratuit, cette initiative est aussi un prétexte pour créer de la discussion avec nos commerçants.
3: Tout à fait, ça permet de compléter un moment convivial.
2: Bon, je dois vous l'avouer, j'ai aussi été un petit peu curieux avec Yvette, aujourd'hui en maison de retraite près de Colmar. Je voulais savoir si elle continuait à prendre des goûters.
3: Des goûters, l'après-midi, nous avons une collation. Donc moi, le goûter, c'est la tisane et puis une viennoiserie ou bien un morceau de biscuit, de gâteau.
2: Oui, parce que finalement, le goûter, c'est un peu une madeleine de Proust qui nous rassemble tous. Je ne sais pas si vous vous souvenez, par exemple, du petit pain au lait dans lequel on glissait un bout de tablette de chocolat. Oh, c'était très coquin, ça, très très gourmand. Quoi qu'il en soit, à Entraigues-sur-la-Sorgue, Florian Bourras ne compte pas forcément s'arrêter là avec ses collations gratuites. Il envisage déjà d'autres actions solidaires dans les prochains mois. Et vous, est-ce que vous vous souvenez de votre goûter préféré, petit?
0: Ah bah oui, Robin Bernot à l'instant avec David Doba ici Vaucluse. Mon goûter préféré, petit, pain au lait avec un carreau de chocolat.
1: Ah, c'était très similaire chez moi. Un bout de pain, un bout de baguette, avec un bout de fromage, un bout de reblochon.
0: Ah oui, non mais là c'est bon, vous allez passer goûter, là c'est bien
1: c'est
0: trop.
1: Super.
0: Ah oui, non mais là ça vous tient la journée, ça vous tient au corps. 5h53.
1: Chacun ses goûts.
0: Après ce goûter gratuit, c'est un excellent petit déjeuner, histoire musique, avec de bons souvenirs peut-être, Joe Dassin. Voici à toi.

0: À toi, sur ici. Merci à tous d'avoir été là à 6h. Vous avez rendez-vous avec l'actualité de vos régions. À 6h30, vous retrouvez Valentine Nathès.
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0: Et voici toutes les équipes d'ici matin qui sont là ce mardi. Belle journée sur ici.
2: Et bonjour à tous. Bonjour le Nord, bonjour le Pas-de-Calais. On se réveille ensemble en ce mardi 13 octobre. À mes côtés, Luc Anix, bonjour.
3: Bonjour Charlène.
2: Et Thomas Chonner, bonjour.
4: Bonjour Charlène.
2: Vincent réalise l'émission et puis Baptiste vous offrira des cadeaux tout à l'heure.
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2: Très très beau réveil à l'écoute d'Ici Matin, il est 6h.
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2: Charlène Villemer. Le journal avec Luc Anix. Combien seront-ils dans la rue aujourd'hui ?
4: Les lycéens mobilisés pour la 5e grande manifestation. Ils étaient entre 9000 et 28000 la semaine dernière dans nos deux départements. Vont-ils faire mieux aujourd'hui ? À Lille, les syndicats espèrent une démonstration de force avant le début des vacances de la Toussaint vendredi. Le rendez-vous est donné à midi au campus Moulin pour rejoindre ensuite la place de la République. Hier, une vingtaine d'établissements étaient bloqués, rien que dans le Nord, des lycées majoritairement publics, car depuis le début du mouvement, les lycées privés, dont les élèves étudient souvent dans de meilleures conditions, sont comme éloignés de la mobilisation. Les élèves du lycée privé Saint-Paul à Lille, par exemple, ne voient pas l'intérêt de bloquer leur établissement.
6: Par rapport aux échos des fois que j'ai eu par rapport au lycée public, c'est vrai qu'ils ont quelques difficultés, on va dire, pour par exemple apprendre les profs absents et tout ça. Même si nous, au début d'année, on a eu des profs absents et on a eu quelques heures enlevées, mais on a vite trouvé un remplaçant et voilà.
7: Moi, je pense au lycée, surtout sur la métropole de Lille, comme le lycée Bajo, les choses comme ça, Fédère et tout, où j'ai vu des emplois du temps qui sont vraiment très chargés et tout.
8: Vous, vos emplois du temps, ils sont mieux organisés quand même ?
7: Je pense que c'est mieux organisé parce qu'il y a des jours où on commence. En fait, on commence tôt, mais on finit tôt aussi. Par exemple, le vendredi, on finit à 14h, donc ça, c'est pratique.
9: Nous, on a de la chance, on est dans le privé. Du coup, on n'a pas besoin de revendiquer des droits qu'on a déjà. On est dans des bonnes conditions, on a des bonnes conditions de travail, des bonnes méthodes de travail. On a de la chance d'avoir des profs qui nous accompagnent, une bonne cantine, enfin, même cher, mais une bonne cantine. On a tout pour qu'on réussisse, alors que dans d'autres lycées publics, ils ont pas ces choses-là.
4: Un témoignage recueilli par Louise Forbin. En attendant, hier encore, les forces de l'ordre ont dû intervenir sur certains blocages de lycées. 8 personnes ont été interpellées dans le Nord. Les policiers manquent de moyens pour faire face au mouvement lycéen. C'est ce que dénonce le syndicat Unité 59, qui appelle lui aussi à la mobilisation aujourd'hui. Manifestation dans la cour de tous les commissariats et services à partir de 8h. Pour dénoncer le manque de moyens donc, mais aussi la surcharge de travail.
2: Un trafic d'animaux sauvages démantelé à Maubeuge.
4: Une habitante de 35 ans a été jugée hier par le tribunal d'Avesnes-sur-Helpe, accusée d'avoir importé des animaux exotiques de plusieurs pays d'Europe, des cervales, des félins d'Afrique subsaharienne ou encore des ouistiti. 6 autres personnes comparaissaient, soupçonnées d'être complices de ce trafic. La principale accusée encourt jusqu'à 3 ans de prison. La décision sera rendue le 16 décembre. L'enquête avance ce matin à Dunkerque après la mort d'un cycliste d'une vingtaine d'années dans la nuit de dimanche à lundi. C'était vers 1h du matin. Renversé par une voiture, le conducteur âgé de 24 ans a d'abord pris la fuite, puis s'est finalement rendu. Selon les premiers éléments de l'enquête, il était alcoolisé au moment des faits et avait franchi un feu rouge juste avant. L'enquête est ouverte pour homicide routier. Le mis en cause, qui est encore en garde à vue, encourt jusqu'à 10 ans de prison. Elle espère un procès en 2027. Isabelle Bernard, la veuve de Dominique Bernard, professeur de lettres assassiné à coups de couteau il y a 3 ans, jour pour jour à Arras. C'était devant la cité scolaire Gambetta Carnot. Elle sera l'invitée exceptionnelle d'ici Nord à 8h moins le quart.
2: Un muret, une butte en argile ou encore des bâches.
4: Autant de dispositifs qu'il a fallu installer devant la maison pour de nombreux habitants du Pas-de-Calais. Après les inondations d'il y a 3 ans qui ont touché plus d'un demi-million de personnes dans notre région, la commune du Clermarais, qui se situe au milieu du marais Audomarois, est particulièrement concernée par ce risque. Ludivine Rayaume-Royer, 40 ans, a eu jusqu'à 50 cm d'eau chez elle. Depuis, elle a mené de nombreux travaux pour aborder un peu plus sereinement l'hiver qui arrive.
10: Forcément, on y pense toujours. Après, nous, mon mari et moi, en tout cas, on sait qu'on a fait beaucoup pour protéger notre maison. Nous, on est au creux de la vallée et on s'est protégé tout autour avec une ceinture, avec différentes technique, l'enrochement, l'imperméabilisation du sol, les bâtards d'eau en première ceinture, en deuxième ceinture plutôt une ceinture naturelle. On a rehaussé le sol de notre maison. Toute la dalle a été recoulée et de 30 cm. On est conscient de ce qui nous reste à faire. On sait combien de temps on mettrait à mettre les choses en place. On surveille la météo. On connaît notre nature. Dans la rivière, on a une échelle de mesure. Et donc, on voit le niveau général du marais. Donc, en fait, on la surveille instinctivement, je crois, hein, maintenant, tous les jours. Hein, c'est instinctif. Et maintenant, on sait quand il faut s'alerter pour quelle phase de protection.
4: Et dans l'info d'ici à 7h30, nous serons à Clermarais avec d'autres habitants qui adaptent leur maison face au risque d'inondation. Des petits yeux, mais de grands espoirs ce matin pour les supporters du LOSC qui viennent pour certains de partir il y a une heure en bus de Villeneuve-d'Ascq, direction Londres, où Lille affrontera Arsenal pour la deuxième journée de la phase régulière de Ligue des Champions. C'est la première confrontation européenne entre les deux clubs. Et pour l'occasion, 3000 supporters lillois sont attendus dans l'Emirates Stadium. Et parmi les nombreuses sections de supporters qui font le voyage à Londres, celle des Dogs du Net, présidée par François Stock, que Sylvain Charlet a pu joindre.
3: François Stock a fait monter ce matin 61 personnes dans son bus.
11: L'objectif étant d'arriver en fin de matinée dans la capitale anglaise pour pouvoir laisser quartier libre aux supporters pour aller se promener un peu dans Londres avant de se rendre dans le stade d'Arsenal. Le retour se fera aussitôt après le coup de sifflet final. L'objectif étant d'arriver mercredi matin à 7h30 pour pouvoir retourner travailler pour les plus courageux et aller se reposer pour ceux qui ont réussi à prendre un deuxième jour de congé.
3: Pour ce déplacement de gala à Londres, François avait proposé deux tarifs comprenant le voyage en bus aller-retour et la place en tribune.
11: Le prix du déplacement était fixé à 160 euros, 150 euros pour l'écarté à la section des Dogs du Net. En sachant qu'au final, pour les supporters qui paieront le prix fort, 160 euros, nous leur offrons la carte de membre au Dogs du Net, ce qui leur permettra de bénéficier de la réduction pour les prochains déplacements organisés par la section.
3: Et avant d'organiser les prochains déplacements européens, François Stock espère que ses protégés pourront décrocher le point du nul sur une pelouse qu'ils n'ont jamais foulée. Ce sera en effet la première confrontation européenne entre le LOSC et les Gunners d'Arsenal.
4: Le LOSC qui sera privé pour ce match de son défenseur droit Thiago Santos, gravement blessé au genou droit depuis samedi. Le coup d'envoi est à 21h et avant cela, rendez-vous à 18h45 au stade Bollaert. Le Racing Club de Lens accueille les Portugais du Sporting de Lisbonne. Les deux matchs sont à vivre dès 18h15 sur ICI Nord. Ce sera avec Sylvain Charlet, Simon Jarnier et Mathieu Dervaux.
2: La météo, c'est encore des averses aujourd'hui qui vont circuler sur le Nord et le Pas-de-Calais avec un ciel plutôt menaçant ce matin, mais au fil de la matinée, ça va s'arranger. Hein. On aura des éclaircies qui vont devenir de plus en plus généreuses au fil de la journée, même si on aura encore quelques nuages qui vont résister. Les maximales aujourd'hui, elles vont atteindre 19 à 22 degrés, puis on aura du vent aussi autour de 20 à 30 km/h avec des rafales qui peuvent atteindre les 60, notamment du côté de la côte d'Opale. Dans le détail, vous aurez 19 degrés cet après-midi du côté de Dunkerque, on aura 20 à Lille et à Valenciennes, 19 du côté d'Arras et 18 à Avesnes-sur-Helpe. On fait la météo ensemble aussi sur Facebook comme tous les jours. Vous nous écrivez sous la photo du jour. L'infotrafic à 6h07, pas grand-chose à vous signaler à cette heure-ci. Mais en revanche, si vous êtes témoin d'un événement, vous connaissez le chemin. 03 20 55 89 89.
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2: C'est Genesis qui arrive avec Jesus, He Knows Me.

0: 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Genesis, Jesus, He Knows Me.
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0: Et bonjour à tous, mardi 13 octobre et ça sent déjà, ouais, ça sent déjà Noël. Pourquoi je vous dis ça? Je vous dis ça parce que depuis hier, les célèbres et très attendus téléfilms de Noël sont déjà disponibles sur certaines chaînes de télévision. On voit aussi des décos de Noël dans les magasins. Et puis on a une nouvelle boutique qui a ouvert à Lille, une boutique 100% Noël. Donc j'ai comme l'impression que Noël est lancé. Est-ce que c'est trop tôt?
3: Ben oui, quand même. On est le 13 octobre.
0: Ah oui, mais carrément.
3: Non, mais moi je me suis à peine dans l'ambiance Halloween que...
0: Ouais, c'est ça. Vous aimez fêter Halloween?
3: Non, pas spécialement en plus.
0: Ouais, mais l'ambiance autour là,
3: oui,
0: vous
3: voilà,
0: ça. Ouais, bah c'est moi, c'est la question que je vais vous poser. Est-ce que c'est trop tôt? Est-ce que c'est trop? Oui, c'est vrai. C'est vrai qu'on n'a pas le temps encore de s'immerger dans l'ambiance automnale, c'est vrai. Vous nous écrivez au 03 20 55 89 89, est-ce que vous avez déjà acheté vos décorations de Noël? Est-ce que... Vincent, il me fait... Mais non, mais vous êtes fous, vous êtes fous. Non, mais il y a des gens qui ont déjà acheté leurs décorations de Noël. Moi, j'aimerais vous entendre, 03 20 55 89 89, et puis on a des trésors qui arrivent dans un instant.
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5: On ne fait pas ça pour la gloire, mais pour le bien. Cela résume tout l'esprit de la confrérie des charitables à découvrir dans les trésors du Nord-Pas-de-Calais. Le 27 septembre dernier, il y avait procession. La procession à Navio des charitables à Béthune et Beuvry. Pour la 838e fois, les charitables de ces deux communes, coiffées de leur bicorne noire, ont porté la statue de Saint-Éloi jusqu'au parc de Quincy, à la limite des deux communes. Cette procession à Navio célèbre l'acte fondateur de la confrérie, la rencontre des maréchaux Ferrand, Germont et Gautier en 1188. Replongeons-nous dans cette période terrible, une période d'épidémie de peste noire. Les morts, personne ne veut les toucher. On a peur, bien sûr, de la contagion. Jusqu'au jour où Saint-Éloi apparaît à deux maréchaux Ferrand, Gautier de Béthune et Germont de Beuvry. Saint-Éloi les incite à prendre en charge les morts, à aller les enterrer, à leur offrir une cérémonie digne. Et il leur donne la clé de leur protection. Il les invite à aller se laver les mains à la source au Quinty pour éviter d'être contaminés. Depuis, de génération en génération, les confréries perpétuent cette double vocation d'aide aux plus démunis et d'accompagnement funéraire pour toutes les familles sans distinction de fortune ou de croyance. On peut les reconnaître à leur habit noir, leur gant blanc, leur bicorne également. Régulièrement, ils recherchent des bénévoles et ils font des collectes pour pouvoir continuer d'accompagner les familles et les défunts.

0: Je vous ai vu poser la tartine pour fredonner l'air de Sans Contrefaçon, Mylène Farmer. Pour être les premiers à vous immerger dans le nouvel album, événement qui sortira bientôt, Égrégore, rendez-vous le 27 octobre, ce sera au cinéma. Les matins, Martin Moulier balade son micro et parmi les gens du Nord, ce matin, c'est un modèle de résilience qu'il nous propose de découvrir à Roubaix, ce 13 octobre.
1: Aujourd'hui, dans les gens du Nord, une vie qui en a exploré plusieurs autres et qui s'est mise au service de la communauté.
2: Je m'appelle Christelle Sabarotte, j'ai 55 ans, j'habite à Roubaix et je suis aujourd'hui sophrologue et gérante de la coopérative Baraka.
1: Et si le nom de Christelle vous parle, c'est peut-être parce qu'elle était journaliste avant de dire un jour...
2: Journaliste, c'était vraiment le métier que je voulais faire quand j'étais petite. Et j'ai beaucoup aimé être journaliste. Et puis à un moment, ce que je faisais, ça me convenait plus en fait.
1: Et c'est à ce moment qu'elle a vu un sophrologue ?
2: Non, j'avais vu un sophrologue avant dans ma vie, quand j'étais enceinte. Et j'avais adoré cette pratique. Et au fond, je trouve que c'est vraiment dans la continuité de ce que j'ai fait avant, qui est de s'intéresser aux gens. En fait, c'est la même chose, journaliste et sophrologue. En tout cas, je pratique ça aussi de cette façon-là, quoi, avec l'intérêt pour les personnes que je rencontre.
1: Comme quoi, la fin n'est jamais qu'un nouveau départ. Ça peut peut-être donner des idées de reconversion, tiens. À côté de son activité de sophrologie, elle l'a dit, Christelle, gère également la Baraka, un tiers-lieu à Roubaix.
2: J'ai participé à la construction de ce bâtiment. J'aime bien faire admirer la sous-couche de ce mur, un enduit de terre, parce que c'est moi qui l'ai faite. Et il y en a d'autres ailleurs, j'ai d'autres petits coins que je peux admirer. Celui-là tient magnifiquement bien.
1: Nous sommes ici à l'étage, qui ressemble à une salle de classe, et au rez-de-chaussée, un restaurant.
2: On nous dit beaucoup à Baraka, la résilience, on a eu à faire face à un incendie une semaine après l'ouverture, à des cambriolages, à une quasi-faillite, et on se remet toujours de ce qui nous arrive, parce que c'est un groupe. Et en fait, c'est ce modèle-là qu'on remet en place pour transformer le quartier dans lequel on est. On est tout un collectif d'associations, d'acteurs du quartier qui travaillent ensemble pour apporter du vert, une alimentation saine et durable, des espaces de convivialité, etc. etc. Mais ça, on ne le fait pas seul.
1: Une aventure pour laquelle Christelle ne reviendrait pas en arrière.
2: Pendant très longtemps, en fait, je travaillais à Lille et je venais dormir à Roubaix, pas plus. Bah, maintenant, je suis devenue une vraie roubaignote pour qui aller à Lille, c'est laisser l'expédition. Moi, c'est ici à la coopérative Baraka, à Roubaix, que j'ai la sensation de participer à ma petite échelle à rendre le monde meilleur, au moins dans ce tout petit bout de quartier.
0: Et la coopérative Baraka, son tiers-lieu, ses associations et son restaurant sont à découvrir rue de Sébastopol, à Roubaix, en face de la ferme urbaine du Trichon. Quant au portrait de Christelle, il est à retrouver lui sur ici.fr, rubrique Les gens du Nord. Bruno Mars, bon réveil à vous, 6h22.

0: c'était Bruno Mars pour vous réveiller ce matin, On My Soul. On était en train de se dire en studio qu'elle était plutôt pas mal cette chanson. Qu'est-ce qu'on en pense autour de la table?
1: Moi j'aime bien, après ouais. Ce qu'on se disait, c'est que Bruno Mars, il y a quelques chansons sympas.
0: Oui voilà, c'est ça, mais pas, il fait pas l'unanimité sur toutes les chansons. Bon, très bien. Bon, en tout cas, vous pouvez nous le dire, ce que vous en pensez de Bruno Mars au 03 20 55 89 89. On vous écoute sur WhatsApp tous les jours. On aimerait entendre le son de votre petite voix. Qu'est-ce que vous faites ce matin à 6h25? Est-ce que vous commencez déjà à prendre la route? Est-ce que c'est le réveil? On prépare les enfants pour aller à l'école? Voilà, qu'est-ce qu'on fait? On se brosse les dents? On vous entend. On aime vous écouter tous les jours.
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9: Bonjour mes gens, bonjour terre tous. Bélier, t'as 3-4 sous qui vont te carrer du ciel, qui vont t'en donner confiance dans un projet qui est à la route à bateau de lait, là, je trouve. Alors du coup, c'est reparti pour un tour. Taureau, t'es vainqueur juste au bon moment, puis sauter sur l'occasion pour parler d'un de ces coques, des amis à qui ils ont un vu, et qui m'a l'air d'être un joli mabio projet. Comme la vie qu'ils voudront pour le rater. Tu, Gémeaux, t'es en route à mettre le dernier main à qui te cause que t'as un vu depuis un moment, et qui a l'air bien parti pour aboutir. Comme chez toi que te cause que t'as vraiment à cœur, c'est plutôt une bonne nouvelle, non? Cancer, y a un de ces qui est en route à contrarier tes plans, et ben, t'es pas pour te laisser faire. Ça va dire non à tout jour qui va se mettre à travers des trottes. Plus il y a un centimètre dans le fond de ta cœur, il faut bien faire des plâchers plus vite que tu ne l'as pas eu. Mais à mon avis que c'est des préfets pour te déplaire. Vierge, t'as un tas de nouvelles affaires qui se profilent à l'horizon, t'es. T'as plein de nouvelles avis et puis vraiment envie d'aller jusqu'au bout, hein. Changement de saison, balance. Et de toute façon, tu te t'adaptes, hein. Un vrai caméléon, t'es quand j'ai de couleur avec le temps. Alors, petit scorpion, te mets tout à neuf pour arriver au bout de chou que t'as moins envie de faire, hein. Tu vas trouver tout chou qu'il faut pour faire tout chaud du début jusqu'à la fin. Sagittaire, comme t'as pas envie de te planter et puis de te faire remonter les bartels, tu vas changer de façon de faire, et puis t'as raison, malote. Ah, Capricorne, aujourd'hui, tu vas dire stop, hein. Tu vas arrêter les comptes et puis demander à faire le point avant d'aller plus avant. Comme chez là, y a de ces coups qui t'a mis le puce à l'oreille. Verseau, un jour où t'as rendez-vous invu, et à mon avis que tu vas préparer chaud aux petits oignons. T'as un vie que tu aboutisses, alors y'a rien qui doit t'écoper. Mais pour finir, si t'es chaud, dire où ça va pas fort. Tu fais partie d'une équipe du qui a devant ces petits problèmes qui se présentent. Et quand t'en es tous ensemble sur le même bateau, suffit qu'il n'ait qu'un qui rame à l'envers pour foutre le bras partout.
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0: Et bonjour à tous, bienvenue à vous qui nous rejoignez à la télévision en ce mardi 13 octobre. À mes côtés, Luc Anich et Thomas Chonner. Bonjour les amis.
10: Bonjour.
0: Dans l'actualité ce matin, la colère des lycéens encore mobilisée aujourd'hui. On va suivre ça dans vos journaux évidemment. Et puis, on va aussi avoir de la musique. Ce sera Céline Dion d'ici de moins de 5 minutes avec un collector pour que tu m'aimes encore. Céline Dion qu'on n'a pas eu la chance de voir en concert, Lucas.
10: Non, malheureusement.
0: Ouais, moi j'ai pas eu de place non plus. Bon. Est-ce que vous avez eu des places? Est-ce que vous faites partie de ces chanceux? 03 20 55 89 89. Moi, j'aimerais bien le savoir. Vous pouvez nous écrire sur WhatsApp et puis également sur Facebook. Et puis, cette question, est-ce que vous êtes très attaché à votre voiture? Pour vous, c'est presque un membre de la famille. Vous la chouchoutez. On veut vous entendre aussi à l'occasion du Mondial de l'Auto 2026 qui s'est ouvert. 53% des Français se disent très attachés sentimentalement à leur voiture. Est-ce que c'est votre cas? Est-ce que vous en faites partie? Vous pouvez déjà vous inscrire au 03 20 55 89 89. L'actualité dans le Nord et dans le Pas-de-Calais, avec vous, Lucas Nice.
1: Avec l'acte 5 de la mobilisation des lycéens aujourd'hui et une nouvelle manifestation à Lille ce midi pour demander une amélioration des conditions d'études, des conditions de travail des enseignants et l'annulation des suppressions d'emplois prévues dans le budget 2027. Les automobilistes vont pouvoir souffler un peu à partir du 1er novembre, date à partir de laquelle les prix des carburants vont baisser, promesse de Sébastien Lecornu. En attendant, les transporteurs routiers manifestés hier au sud de Lille. C'est l'info d'ici dans deux minutes. Et puis Lille et Lens défendent leur chance ce soir en Ligue des Champions de football. Lens accueille le Sporting Portugal de Lisbonne. Ce sera à 18h45. Lille se déplace à Londres sur la pelouse d'Arsenal à 21h.
0: Mais tout de suite, c'est l'info en France et partout dans le monde. Le 90 secondes, 90 secondes qui vous est présenté ce matin par Valentine Letesse.
6: Une colère toujours vive ou en train de s'essouffler, c'est la grande question ce mardi à l'aube de cette nouvelle journée de manifestation lycéenne avec des défilés à Paris, Marseille, des rassemblements à Chambéry, Clermont-Ferrand ou encore Toulouse. La sidération à Aubagne où hier un ado de 14 ans a ouvert le feu dans son collège, blessé le principal et une enseignante avec un fusil de chasse sous les yeux des autres élèves.
10: Il me dit, je te jure, retourne toi, il y a du sang. Au début je me dis, non, du sang? Je me retourne du temps, je cours dehors.
6: Ce jeune est toujours en garde à vue ce matin avec ses parents. Des tonnes de nourriture à la poubelle et des rayons vides pendant plusieurs jours dans des centaines de supermarchés de France, victimes d'un piratage de leur frigo et de leur congélateur hier. L'urgence, c'est de déconnecter d'Internet les contrôleurs de froid, explique l'ANSSI, l'Agence nationale de la sécurité des systèmes d'information. Une minute de silence à 13h en hommage aux victimes et avant le vote cet après-midi de la loi intégrale sur les violences sexistes et sexuelles, un texte très attendu depuis l'affaire Liana. Si son adoption fait peu de doutes, le financement des mesures questionne. À l'heure où le budget arrive justement à l'Assemblée, début de l'examen ce mardi et les oppositions au gouvernement sont déjà vent debout. Le mondial de l'auto ouvre ses portes au public aujourd'hui. 500 000 visiteurs attendus jusqu'à dimanche à Paris pour cette 91e édition où l'attraction, c'est la nouvelle de chevaux. Citroën a ressuscité son modèle version électrique.
1: Dans l'info d'ici ce matin, encore un peu de patience, plus que 3 petites semaines à tenir avant de voir le prix des carburants baisser. Ce sera à partir du 1er novembre, promesse de Sébastien Lecornu hier soir, car la France va vendre fin octobre 10 millions de barils de pétrole, de quoi faire baisser de 12 à 18 centimes par litre le prix du carburant, environ 10 euros d'économie sur un plein. Mais cela sera-t-il suffisant pour calmer la colère des transporteurs routiers mobilisés contre la hausse des prix et pour une hausse de leur salaire? Ils étaient une petite trentaine hier matin pour une opération filtrage au niveau du CRT de Léquin, le centre régional des transports au sud de l'île. Reportage Léa Oudoir.
11: Posté à la sortie du rond-point, drapeau rouge à la main, Younes arrête tous les camions qui veulent emprunter l'autoroute A23.
12: C'est pas pour emmerder des trucs, mais c'est plus pour entendre.
11: Le transporteur distribue des tracts et sensibilise les automobilistes comme Adrien, chauffeur pour France Express.
13: C'est normal qu'il bloque, hein, qu'il y ait un blocus. C'est tout à fait normal, il faut que la France se réveille. Mon patron, après, il s'est brouillé, mais moi... Je suis tout à fait d'accord avec ce mouvement.
14: Ah, mais t'as raison, c'est la vérité.
13: C'est la vérité.
14: On va te libérer un petit peu. En tout cas, merci à toi.
13: Merci.
14: Tu nous soutiens. Merci à toi. Merci beaucoup, Adrien. Salut, merci.
15: Ça fait du bien de voir qu'il y a du monde.
14: Franchement, ouais. Ils nous soutiennent, hein, malgré tout. Ils sont là, ils s'arrêtent. Même si c'est 10-15 minutes, juste pour dire on vous soutient, on est derrière vous.
11: Des chauffeurs qui partagent tous les mêmes revendications et qui réclament de meilleurs salaires.
14: À un moment donné, il y a un ras-le-bol, surtout avec l'augmentation du gasoil. De 25, de 30, de 45, ça augmente à 3 euros. Et après, on fait quoi après? On se dit, bah, ça va augmenter jusqu'à quand nous derrière on n'arrive plus à suivre. Quand je parle avec des collègues, j'ai des collègues qui vraiment qui touchent le SMIC et ils me disent, je suis arrivé à la caisse deuxième du mois, j'ai plus rien.
11: Si bien que certains routiers sont même obligés de trouver de nouvelles solutions pour se rendre sur leur lieu de travail.
14: Là, ils arrivent, ils viennent en vélo maintenant, pour certains en trottinette, alors qu'ils venaient en voiture. On est deux à travailler à la maison, même à deux salaires. On est avec notre calculatrice à compter. On mange plus comme on veut maintenant. Les courses, au niveau des courses, on trie, on prend ce qui est principal. Parce que maintenant, le caddie à 150 euros, on n'a rien du tout.
11: Si la plupart des chauffeurs bloqués par le filtrage soutiennent le mouvement, pour certains, les minutes perdues ont plus de mal à passer.
15: Il est pas content, monsieur ?
16: Il dit qu'il va faire du mal à son patron. C'est pas nous qui faut bloquer. C'est à la racine qu'il faut emmerder.
17: Alors,
16: gens.
17: Qu'est-ce qu'on est en train de faire ? Le fret que t'as dans ton camion, c'est voilà. Pas livré.
18: T'as peut-être perdu deux heures, mais dans une vie, deux heures, c'est rien du tout. Désolé de t'avoir un peu embêté, mais c'est pour toi aussi. C'est pour toi aussi.
16: Je comprends mieux votre raisonnement.
18: Je suis énervé, donc je vais expliquer la situation.
11: Pascal travaille depuis plus de 30 ans comme chauffeur routier. S'il se mobilise aujourd'hui, c'est surtout pour que la nouvelle génération puisse obtenir de meilleures conditions de travail.
18: Les épaules, les genoux, les... Voilà, on se lève le matin, on est... Alors le terme Robocop, c'est ce que j'emploie toujours, c'est super compliqué. Après, on est démarré, ça va un peu mieux. Mais quand on rentre le soir, on se met dans le fauteuil, on recommence encore à souffrir, quoi. On a beaucoup de collègues qui se retrouvent sur le carreau à un âge certain, comme le mien, 60 ans, où ils sont vraiment blessés, ils sont usés par le travail. Il faut vraiment qu'il y a quelque chose qui est fait pour les jeunes, parce que c'est plus possible. On peut pas dire à un gamin qui rentre dans notre métier, parce qu'on cherche plein de conducteurs, qui va finir à 64, 65, voire 67 ans. C'est pas possible, on va tous être alités, quoi.
11: La Fédération Eco a lancé hier un appel national pour ce mouvement sur le pouvoir d'achat. De nouveaux rassemblements et blocages devraient s'organiser cette semaine.
1: Selon le syndicat Force Ouvrière, justement, les salaires des transporteurs n'ont augmenté d'à peine 3% en 4 ans. L'info d'ici ce matin, signée Léa Oudouard, à retrouver sur notre site et notre application ici.
0: Dans le journal de 7h, Lucas.
1: Un trafic d'animaux exotiques démantelé dans le Nord. Il aurait duré un peu plus de 3 ans jusqu'en mars dernier. 7 personnes comparaissaient devant le tribunal d'Avennes-sur-Helpe hier, soupçonnées d'être responsables de l'achat, le transport et la revente de ces animaux qui traversaient parfois toute l'Europe.
0: La météo, alors c'est vrai que c'est un peu humide hein, ce matin, on a encore quelques averses hein, qui traversent nos deux départements. C'est humide notamment du côté d'Asbrook, c'est Eric qui nous l'écrit sur Facebook. Il fait 16 degrés, c'est vrai que c'est encore des températures plutôt douces pour la saison. Cet après-midi vous aurez 19 du côté de Calais, 19 également à Berck, 18 à Saint-Paul-sur-Ternoise, 20 du côté de Lille et 20 degrés à Valenciennes. Gardez quand même le parapluie sous le coude, on n'est pas à l'abri de quelques averses encore présentes. Infotrafic à 6h36, pas grand chose à vous signaler. Ça circule plutôt bien ce matin. C'est comparé à hier où c'était déjà très compliqué. Sur le réseau TER, pareil, pas de difficultés. En revanche, si vous êtes témoin d'un événement sur la route, déjà à 7h36, à 6h37, 03 20 55 89 89.
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0: Ça c'est pour vous, pour tous ceux qui n'ont pas réussi à aller voir Céline Dion à Paris, pour que tu m'aimes encore, un classique.

0: que tu m'aimes encore, un titre écrit et composé en 1995 par Jean-Jacques Goldman. Jean-Jacques Goldman qui était au concert de Céline Dion, c'était vendredi. Il y avait Florent Pagny aussi qui était présent.
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0: Un mardi 13 octobre et ça, ça va vous faire la journée. Dalida ressuscitée sur scène, oui, l'icône éternelle de la chanson française dansera encore dans Dalida in Paradisco, un spectacle imaginé par Thomas Joly, le metteur en scène multi-récompensé, vous savez, Starmania, Roméo et Juliette, ou encore les cérémonies des JO 2024. Oui, c'est lui, il l'a annoncé hier, la tournée. La Dalida version Thomas Joly sera à Lille les 4 et 5 mars 2028. Hein. Pas l'année prochaine, encore l'année d'après. Du Caire à Paris, 120 millions de disques vendus. C'est Orlando, le frère de la chanteuse, hein, qui a proposé le projet. Un spectacle construit donc grâce aux archives de la chanteuse. On va donc pouvoir suivre l'histoire de Gigi Lamoroso, artiste napolitain qui devient une star au paradis. Paradisco, donc, et la billetterie ouvre ce matin. Avec vous, Thomas, ce matin, les frères Pilar, une nouvelle fois été récompensés pour leur escape game.
3: Oui, les frères Pilar, ce sont deux frères, Antoine et François, qui imaginent eux-mêmes leurs escape games, des jeux immersifs où l'on résout en équipe des énigmes. Alors, eux sont à Valenciennes, mais ces escape games, il y en a vraiment partout en France. Et ils ont même leur propre cérémonie, les Escape Game Awards.
0: Ah ouais.
3: C'est ce week-end, cette cérémonie qui s'est retransmise sur les réseaux sociaux des Escape Games, donc ont été récompensés partout en France. Et les frères Pillard, ce n'est pas la première fois, ont de nouveau été sacrés meilleure enseigne des Hauts-de-France. Leurs deux salles à l'ambiance western, Braquage au Far West et le pillage de la Grotte Maudite, ont même décroché les deux premières places dans le classement régional. Alors ce sont des salles que vous retrouvez à Valenciennes, ils ont un site internet si vous voulez regarder. Je peux vous donner le scénario par exemple du braquage au Far West. Sous les ordres de Jane Pillard, votre équipe doit s'infiltrer pour voler le magot du gang des Boswell et récupérer l'amulette de prospérité du peuple Apache. Donc un escape game qui a encore été récompensé cette année.
0: Eh ben pourquoi pas, tiens, un escape game pour le week-end prochain avec vous, Lucas. Que faisaient les travailleurs des mines après le travail il y a 100 ans?
4: Eh bien, ils allaient déjà, à l'époque, soutenir le Racing Club de Lens. Ah. C'est ce que va dévoiler, à partir de jeudi, une exposition à Lens, donc, consacrée au bassin minier, 100 ans de ferveur supporter, c'est le nom de l'expo. Une grande rétrospective qui raconte les transformations du bassin minier et ce lien qui est resté au fil des générations, ce lien du Racing, avec des beaux objets de collection, puisqu'il y aura des maillots historiques, des affiches d'époque, des fanions, des objets personnels, des archives audiovisuelles, j'en passe. Il y aura même des enregistrements de chants de tribunes. Tous ces objets seront montrés dans un lieu pas choisi au hasard, puisqu'il s'agit de la maison syndicale des mineurs de Lens. Exposition gratuite donc qui commence jeudi et qui se déroule jusqu'au 15 décembre. Mais en attendant, le prochain rendez-vous pour les supporters de Lens, c'est bien sûr c'est ce soir. Le stade Bollaert va enfin retrouver la Ligue des Champions, une première depuis quasiment 3 ans. Le Racing reçoit ce soir dès 18h45 le Sporting Portugal et ça sera à suivre sur Ici Nord.
0: Je suis sûre que certains ont déjà sorti l'écharpe. N'hésitez pas à vous envoyer vos photos sur Facebook.
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0: Si vous avez un chat à la maison, vous savez que jouer avec lui c'est essentiel. Mais certains jouets peuvent les rendre fous. Docteur Pierre Fabin, pourquoi faut-il par exemple jeter nos pointeurs laser?
6: Eh bien, on a une étude scientifique qui a été publiée en 2021 qui a prouvé que plus on utilisait un laser avec un chat, plus il avait de risques de déclarer des TOC. En fait, en y réfléchissant, le laser est une catastrophe absolue pour la psychologie d'un félin. Quand un chat chasse, son cerveau est programmé pour une séquence très précise. Repérer, traquer, bondir et surtout attraper physiquement sa proie sous ses pattes. Avec le point rouge du laser, il court, il bondit, mais il n'attrape jamais rien, c'est du vide. Et cette absence totale de récompense tactile crée de la frustration qui peut se transformer en agressivité. Et résultat, votre chat va attaquer vos chevilles quand vous passez dans le couloir.
0: Alors, si le fameux petit point rouge est à bannir définitivement de nos salons, quel est le jouet idéal pour stimuler son instinct ?
6: Eh bien, le classique indémodable, c'est la canne à pêche. Mais attention, il ne s'agit pas de lui agiter vulgairement le plumeau sous le nez. Dans la nature, aucune souris ne vient danser la rumba devant votre chat. Pour jouer intelligemment, vous devez imiter le comportement d'une vraie proie. Vous faites glisser le jouet au sol pour stimuler une souris qui rase les murs. Vous le cachez derrière un coussin pour éveiller sa curiosité. Vous le faites voler de meuble en meuble comme un oiseau. L'idée, c'est de faire réfléchir votre chat, de l'obliger à se tapir dans l'ombre et à calculer son saut. Et surtout, la règle d'or, laissez-le attraper le jouet régulièrement. Il doit pouvoir planter ses griffes dedans, le mordre un peu et le garder quelques secondes entre ses pattes pour ressentir la satisfaction de la capture.
0: Et puis, une fois qu'on a bien joué et qu'il a couru partout et attrapé sa fausse proie, comment on termine la séance pour qu'il se calme ?
6: Et bien, c'est l'étape la plus importante, celle que tout le monde oublie. Dans la nature, la séquence de chasse se termine toujours par un repas. Le chat mange ce qu'il vient de tuer. Puis, il va se toiletter et il va dormir. Si vous rangez la canne à pêche brutalement dans le placard, il reste sur sa faim avec l'adrénaline au maximum. Et pour l'aider à redescendre en pression, clôturez toujours la session de jeu en lui donnant une petite récompense concrète. Dès qu'il attrape le jouet pour la dernière fois, vous lui jetez une friandise ou vous lui donnez une cuillère de pâté. Son cerveau va enregistrer que la chasse a été fructueuse et que sa proie a été mangée.
0: Et puis, vous êtes devant la télé parfois le soir et là, d'un coup, votre chat est pris d'un coup de folie, il court partout dans la maison. Comment l'expliquer tout ça ? Eh bien, réponse sur ici.fr avec le docteur Pierre Fabin. Le coup de folie, c'est avec Thierry Pastor.

0: ça, ça nous réveille, hein, dans la joie et la bonne humeur. Thierry Pastor, le coup de folie. Et lui nous donne des conseils tous les jours, des conseils pratiques dans le Pense pas si bête, c'est Mickaël Pachen.
1: Aujourd'hui, on parle des marchands téléphoniques, on va aller faire un tour en Belgique, et puis, on parlera du passe-sport. À Tourcoing, Maubeuge ou Dunkerque, la frontière est à 10 minutes, hein, et le plein belge est une tradition. Mais il y a des limites, et elles sont très précises. Pour une personne majeure qui transporte elle-même ses achats, et pour son usage personnel, 800 cigarettes, autrement dit 4 cartouches, 1 kg de tabac roulé, 10 litres de spiritueux, 90 litres de vin. Alors attention, ces quantités ne se cumulent pas, et elles s'apprécient par passager, pas par voiture. Au-delà, la douane considère que c'est du commerce. Saisie, amende, parfois le véhicule. Alors si vous avez un doute, l'application Déclare Douane répond en deux clics. Vous le savez peut-être, depuis le 11 août dernier, le démarchage téléphonique est désormais interdit si vous n'avez pas donné votre accord à l'avance. Fini Bloctel, on inverse la logique. Ce n'est plus à vous d'aller vous inscrire quelque part. Et une case précochée, ça ne vaut pas accord. Mieux, trois secteurs restent interdits, même si vous avez dit oui. La rénovation énergétique, l'adaptation du logement et le compte formation. Donc si on vous appelle pour isoler vos combles, c'est illégal, point. Vous raccrochez et vous le signalez sur Signal Conso. L'entreprise risque jusqu'à 375 000 euros d'amende. On s'entretient avec Violaine Collard du Centre Régional d'Information Jeunesse, le CRIJ, et on va parler aujourd'hui sport. Vous avez peut-être envie de vous inscrire dans une salle, par exemple, ou pratiquer une activité sportive. Il existe le passe-sport qui est reconduit cette année.
2: Cette année, le passe-sport s'adresse notamment aux jeunes de 6 à 17 ans, dont le quotient familial CAF ou MSA est inférieur ou égal à 699 euros. Le retour des enfants de 6 à 13 ans dans le dispositif est l'une des principales nouveautés. L'aide concerne également les jeunes de 6 à 19 ans qui bénéficient de l'allocation d'éducation de l'enfant handicapé et les jeunes de 16 à 30 ans qui perçoivent l'allocation aux adultes handicapés. Enfin, les étudiants boursiers peuvent en bénéficier jusqu'à 28 ans révolus, qu'ils perçoivent une bourse du CROUS ou une bourse régionale pour une formation sanitaire et sociale.
1: Alors, comment bénéficier concrètement de cette réduction ?
2: Si vous êtes éligible, vous allez recevoir un code personnel par courriel à partir de la mi-septembre, à l'adresse connue de la CAF, de la MSA ou du CROUS. Il suffira ensuite de présenter ce code lors de votre inscription dans un club, une association sportive ou une salle de sport partenaire. Les 50 euros seront directement déduits du prix de votre licence ou de votre abonnement. Attention, ce code est personnel et ne peut être utilisé qu'une seule fois dans une seule structure. Il devra être transmis au club impérativement avant le 31 décembre 2026. Pour vérifier votre éligibilité et trouver une structure partenaire près de chez vous, rendez-vous sur le site internet passe.sport.gouv.fr.
1: Merci Violaine, on n'a plus aucune raison de ne pas se mettre au sport du coup.

0: vous êtes.
1: Bernard Arthur Martoul.
0: Voilà, c'est ça. Voilà ce qu'on écoutait en 1985 à la radio.
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0: Le philosophe, c'est tous les jours.
1: Je tombe en panne.
0: Bah oui, je suis en panne de micro et tous les jours un événement historique ou pas. On va où? On va quand, Zef?
1: On est au 15e siècle.
0: Oula.
1: Et ça ne date pas d'hier.
8: Bravo, Lucas, bravo.
1: Et donc, on est à Condé-sur-Lescaut.
0: Ouais.
1: Hein, voilà, pour Mi qui suis du Nord, à Condé-sur-Lescaut, je suis un peu dans le Sud, hein, quand même. Voilà, c'est un endroit.
9: Oui, parce que c'est au sud d'Arras.
1: Oui, c'est au sud d'Arras. Hein, ouais, et alors, Condé, ça veut dire que c'est un endroit où deux cours d'eau se rejoignent.
0: D'accord.
1: Ouais. Et là, c'est au Laën. C'est un cours d'eau, voilà, et Lescaut. Voilà. C'est Condé sur Lescaut, c'est une ville où il y a des policiers qui flottent sur Lescaut.
0: Oui, c'est ça.
1: Et au 15e siècle, né entre le Vermandois et le Cambrésis, un jus de but qui va devenir la star de son époque. Mais une vraie star.
0: Oula.
1: Mais Castor en a oublié, comme quoi, de vos stars, des fois. Hein. Mais quand je dis une star, Johnny à côté, c'est un chanteur de métro. Hein.
0: Moi, vous exagérez pas un peu?
1: Non, non. Le jus de but que je vous parle, c'est Joaquin Desprez.
0: Ouais.
1: Bah quoi? C'est un gars, il a fait une carrière dans toute l'Europe. Il a fréquenté des rois, des papes et tout le gratin de l'époque. Ce Roster Joaquin, il fera la tournée des Zéniths. Il y aurait plein d'écoutes sur Spotify et plein de vues sur YouTube.
0: Je crois qu'on dit YouTube, hein, sans vouloir vous contrarier.
1: Bah mais je dis YouTube parce qu'on y voit qu'il y a une perte tête de blanc quand même au-dessus. Hein, voilà. Alors, un gamin, tout chaud déjà, il allait plutôt que de jouer au chevalier avec ses copains à la chorale de Saint-Quentin.
0: Mm-hmm.
1: Il est au précoce, quoi. Et après, il a commencé à voyager. Et pas pour aller faire de permaculture, pour faire pousser des graines de chia, pour nourrir les Apollines et les Hippolytes de Saint-Quartier. Non, il est parti en Italie, où ses compositions à la fort plu à des grandes familles dominantes. D'ailleurs, quand il est arrivé, il a dit « Vous êtes qui ?» L'autre a répondu « Bah, on est une famille de 2000 ans. » Joaquin a répondu « Bah, vous les faites pas.
0: » Et ça,
1: a tellement bien marché qu'il a eu l'oreille du Vatican.
0: Ouais.
1: Il aurait peut-être même demandé la queue, mais ils ont dit que ça servait à rien. N'empêche que le pape, il aimait bien ses compositions.
0: Mais qu'est-ce qu'il avait de particulier, ce Joaquin?
1: Ah, bah d'accord. Bah, ce Joaquin, c'est un des premiers à attacher le texte à la musique. Vous savez, comme il fait Vianney.
0: Ouais.
1: T'étais où? Pas là. T'étais où? Pas là. Voilà, c'est l'inventeur de la chanson de variété, quoi.
0: Mmh.
1: Voilà, alors qu'avant, on s'en foutait. En fait, la musique, puis après, on mettait des paroles religieuses. Non, lui, il a fait des chansons païennes, comme on dit, hein, des chansons pas religieuses, et il mettait les notes sur les mots. Ce qui fait que Joaquin Desprez, c'est Jean-Jacques Goldman de l'époque. En fait.
0: Ah ouais.
1: Voilà. Tertus, il aime bien. Et comme Jean-Jacques Goldman, en pleine gloire, il quitte l'Italie pour prendre sa retraite, et il vient s'installer à Condé-sur-Lescaut pour travailler à le collégial. Et pourquoi? Parce qu'on est mieux ici à manger de le carbonate qu'un Italien à manger des gnocchis. Ou je ne sais pas quoi qui finit
0: en Italie.
1: Je suis complètement raciste, je viens de dire, mais trop tard, je l'ai dit. Hein, voilà. Et il est mort à Condé sur l'Escaut dans le Nord. Et Martin Luther. Mmh. Martin Luther.
9: Oui,
1: oui. Ouais. Tu sais, c'est le Mélenchon de l'époque. Mmh. Il proteste tout dit, Luther. J'ai dit qu'il l'a inventé, le protestantisme. Mmh. Martin Luther, il a dit, c'est lui qui commandait aux notes, tandis que les autres compositeurs, c'est les compositeurs qui obéissaient aux notes.
0: Ah ouais?
1: Vous avez vu? Donc, comme je dis, Joaquin, je suis ton nain du brin.
0: Merci, Zeph.
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0: Un très bon mardi à l'écoute d'Ici Nord. Il est 7h.
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10: Charlène Villemer.
0: Le journal présenté par Thomas Schoner. Une sculpture va être dévoilée aujourd'hui à Arras. Elle rend hommage à Dominique Bernard.
9: Oui, puisque c'est il y a 3 ans, le 13 octobre 2023, l'attentat d'Arras et l'assassinat du professeur de lettres devant la cité scolaire Gambetta Carnot. C'est dans le square Frachon, situé devant l'établissement, qu'a été installée cette sculpture de 3 mètres de haut, dont nous parlera tout à l'heure Isabelle Bernard, puisqu'à l'occasion des commémorations organisées aujourd'hui. La veuve de l'enseignant nous a accordé un entretien au micro de Vanessa Lamar. Elle aborde notamment la question du procès qui a été demandé par le parquet national antiterroriste pour juger Mohamed Mogouchkov.
10: Alors déjà, j'espère qu'il aura lieu en 2027. Premier point, j'attends que la justice réponde. Et voilà, et je suis confiante dans cette justice.
11: Cette attente, elle est longue ?
10: Oui, c'est une attente qui est longue, oui. Et voilà, il nous tarde de savoir quand aura lieu le procès.
11: Mohamed Mogouchkov n'a jamais exprimé de regrets. Il a même eu des propos déplacés envers votre mari depuis qu'il est en prison. Je regrette que votre proche soit en enfer, je le cite. Est-ce que ça vous choque ?
10: Je pense qu'il est dans une logique et qu'il n'arrive pas encore à en sortir. Alors j'espère que... Est-ce que la prison pourra l'aider à prendre de la distance par rapport à ses propos et peut-être acheminer vers quelque chose de plus positif ? Je le souhaite.
9: Isabelle Bernard au micro de Vanessa Lamar. Entretien en intégralité tout à l'heure à partir de 8h20. Il sera question de ce procès requis contre Mohamed Mogouchkov, principal protagoniste de cet attentat, mais également des nombreux hommages prévus aujourd'hui. Hommage devant la cité scolaire Gambetta Carnot qui débutera à 17h. Mais dès ce matin, une minute de silence sera déjà observée à 11h au pied de l'hôtel de ville afin de rendre hommage à Dominique Bernard ainsi qu'à Samuel Paty, qui a été assassiné, lui, en octobre 2020.
0: Ici Nord, il est 7h01. Les syndicats de l'éducation nationale appellent de nouveau à manifester aujourd'hui aux côtés des lycéens.
9: Oui, avec des cortèges annoncés dès ce matin à Lens, à Dunkerque, ainsi qu'à Arras, à Lille. Le rassemblement, comme la semaine dernière, débutera à midi sur la place d'Elio avec ce nouvel appel à la mobilisation. Les représentants du mouvement espèrent toujours obtenir davantage de moyens de la part du gouvernement, alors que les vacances scolaires de la Toussaint débutent samedi. Hier, une vingtaine d'établissements ont encore été touchés par des blocages dans le département du Nord. Une enquête pour homicide routier ouverte à Dunkerque après la mort d'un cycliste dans la nuit de dimanche à lundi. Selon les premiers éléments, ce jeune homme âgé de 21 ans a été percuté vers 1h du matin par un automobiliste qui, dans un premier temps, a pris la fuite. Celui-ci était alcoolisé et a, semble-t-il, gris un feu rouge avant la collision. Âgé de 24 ans, il a été placé hier en garde à vue après s'être rendu au commissariat. Au palais de justice d'Avesnes-sur-Helpe, 7 personnes jugées hier pour leur implication dans un trafic d'animaux exotiques. Pendant un peu plus de 3 ans, jusqu'en mars 2026, ces animaux étaient achetés, revendus, transportés, parfois stérilisés et vaccinés, puisqu'un vétérinaire est impliqué. Julien Prouvoyeur, vous avez assisté hier à ce procès. Au centre de ce système, il y a une habitante de Maubeuge. Elle n'avait aucune autorisation, mais achetait ces animaux à l'étranger pour ensuite les revendre en France via les réseaux sociaux.
12: Des ouistiti ou un vari noir et blanc, une espèce de lémurien en danger d'extinction, au moins 12 animaux ont transité par le domicile de cette mère de 4 enfants, mais les enquêteurs la suspectent d'avoir hébergé 21 espèces exotiques, et notamment des cervales, des chats sauvages originaires d'Afrique subsaharienne, à la mode sur les réseaux sociaux. Cette maubeugeoise en achète un en 2023 comme animal de compagnie, puis elle en achètera une petite dizaine importée d'Allemagne ou de Pologne pour les revendre environ 2 500 €, jusqu'à 6 000 pour une femelle. Autour d'elle, sa sœur qui héberge pendant une semaine un félin, sa mère sait qui des transactions sont faites, son beau-frère qui transporte un serval en région parisienne, mais aussi un vétérinaire connu à Bavé où il exerce depuis 50 ans, un homme de 76 ans qui modifie les puces des animaux, stérilise, vaccine ces espèces sans poser plus de questions. La principale mise en cause reconnaît les faits, mais ses explications sont incompréhensibles, voire volontairement floues. La présidente lui demande « Où sont les singes que vous avez vendus ?» Je ne sais pas, je ne veux pas qu'on aille les retirer, répond cette femme déjà condamnée il y a 2 ans pour avoir possédé un caïman à son domicile, un reptile qu'elle avait, selon elle, trouvé dans la chambre.
9: Mais contre elle, le procureur a requis hier 3 ans de prison, dont 1 an avec sursis, ainsi qu'une interdiction de détenir des animaux pendant 5 ans. La décision du tribunal a été mise en délibéré et sera rendue le 16 décembre. Sébastien Lecornu assure que les prix du gasoil baisseront dès le 1er novembre grâce au déblocage des stocks stratégiques annoncés il y a quelques jours, une baisse pouvant aller de 12 à 18 centimes par litre, selon le Premier ministre qui a pris la parole, alors que des chauffeurs routiers ont manifesté hier, notamment au CRT de l'Équin. Dans l'écho d'ici tout à l'heure, une entreprise de Templemar, le Casier Français, société qui fabrique des distributeurs automatiques, souvent pour des produits alimentaires. La société en vend partout en France, puisque l'un de ses casiers va se retrouver tout en haut des pistes de ski de Val d'Isère. Nicole Buise nous explique dans un quart d'heure. Et puis juste après, à 7h30, reportage à Clermarais, commune du Marais au Domarois, qui a été inondée lors de l'hiver 2023-2024. Comment les habitants touchés se sont-ils adaptés ? Nous sommes retournés les voir à l'occasion aujourd'hui de la Journée nationale de la résilience.
0: Les footballeurs du LOSC et du Racing Club de Lens retrouvent ce soir la Ligue des Champions.
9: Oui, imaginez la soirée foot que l'on vous prépare sur Ici Nord, puisque Lens Sporting Portugal coup d'envoi 18h45. Et ensuite, Arsenal-Lille, ensuite à partir de 21h, deux matchs qui comptent pour la deuxième journée de Ligue des Champions, deuxième journée de phase de groupe, un déplacement pour les Dogs et un match à domicile pour les Sang et Or face au Sporting Club de Lisbonne. Une rencontre attendue par les supporters, Jean-Pierre Blimaud, puisque ça fait maintenant presque 3 ans que le Stade Bollaert n'a plus hébergé de match de Ligue des Champions.
13: À Lens, Naël, jeune supportrice, vient au stade avec son père depuis toute petite. Elle n'a pas voulu manquer les retrouvailles du Stade Bollaert avec la plus belle des Coupes d'Europe.
14: C'est le retour, c'est le premier match. Il fallait vivre ça à Bollaert. Enfin, moi, je l'ai vécu en 2023 et forcément, il fallait être là.
13: Pour cette jeune fille très active sur les réseaux sociaux, quelle que soit la compétition, la ferveur est d'ailleurs toujours au rendez-vous.
14: Il y a juste, bien sûr, un peu plus de magie parce que c'est la Ligue des Champions, on entend la musique, il y a l'hymne qui résonne dans Bollaert. On a un peu plus d'étoiles dans les yeux puisqu'on a des grandes équipes.
13: Et pourtant, on parle beaucoup de ce match en ville, explique Laurent aux abords du stade.
15: Bien sûr qu'on en parle, la Ligue des Champions, c'est sacré. C'est la ferveur européenne, les gros matchs, les grosses ambiances, bien sûr en plus.
13: Cet abonné de longue date aimerait aussi que les Lensois aillent plus loin que la phase de groupe, ce que le club n'a jamais réussi à faire en 3 tentatives.
15: On n'a jamais passé les poules à Lens en Ligue des Champions, donc c'est le moment jamais.
13: Même si, quoi qu'il arrive, le public lensois sera toujours derrière son équipe, souligne Nicolas, autre fervent du Racing.
16: De toute façon, la fête sera là, le jeu sera là. On passe une bonne soirée et dans le malheur ou la gloire, on est là quoi.
13: Et cela tombe bien, dans le malheur ou la gloire, ce sont les paroles d'un chant régulièrement entonné par les supporters lensois.
9: Et pendant qu'on s'échauffe la voix à Lens, certains supporters des Dogs sont sur la route puisque 3000 Lillois sont attendus à l'Emirates Stadium de Londres pour le match de ce soir face à Arsenal, qui est aussi l'ancien club d'Olivier Giroud, qui espérait secrètement, dit-il, rejouer face aux Gunners dans le cadre de cette Ligue des Champions. Arsenal-Lille et juste avant Lens Sporting Portugal, deux matchs à suivre sur ici Nord à partir de 18h15. Le VAFC, 15e de Ligue 3, annonce de son côté se séparer de son entraîneur Pierre Blois, arrivé il y a tout juste 8 mois. C'est Samuel Gothals qui assurera l'intérim, assisté de l'ancien joueur pro Rudy Mater.
0: La météo, c'est avec notre prévisionniste Patrick Marlière. Bonjour Patrick.
17: Bonjour Charlène.
0: Est-ce qu'on peut mettre le parapluie à la retraite ce matin?
17: Alors, pas tout de suite, ah. Charlène. Il va juste travailler un peu moins cet après-midi. Mmh. Alors ce matin, il y a encore quelques averses qui circulent, notamment sur le littoral du Nord-Pas-de-Calais, sous un ciel souvent menaçant. Au fil des heures, il y aura une amélioration progressive. Cet après-midi, eh bien, les éclaircies deviendront au fil des heures de plus en plus belles, même si quelques nuages resteront présents sur la côte d'Opale. Des maximales. Alors, les températures étaient très douces ce matin. On atteindra 19 à 22 degrés au meilleur de la journée. On est largement au-dessus des normales de saison. Le vent, lui, souffle entre 20 et 30 km à l'heure, avec des pointes toujours autour de 60 km à l'heure le long du bord de mer.
0: Et alors, pour la suite, Patrick, le soleil prend-il enfin ses quartiers?
17: Alors oui, demain et jeudi, les journées s'annoncent plutôt agréables. Donc ce mercredi, retour d'un temps largement ensoleillé, entre 17 et 20 degrés, avec encore quelques rafales de vent près du bord de mer. Jeudi sera même très lumineux, avec jusqu'à 21 degrés à l'île des Valenciennes, par exemple. Vendredi, changement progressif, les nuages reviendront, suivis de quelques pluies en toute fin de journée et de rafales de vent. Et c'est l'amorce d'un temps beaucoup plus automnal pour ce week-end, mais on y reviendra en fin de semaine.
0: Et sur la côte d'Opale, alors Patrick, qu'on retrouve une mer un peu plus fréquentable?
17: Alors, elle reste encore quand même assez remuante. Pas d'avis de coup de vent. Le vent de sud à sud-ouest de force 4 à 5, force 6, il va mollir un peu, donc faiblir un peu dans l'après-midi. La mer est peu agitée. Une houle jusqu'à 50 cm à 1 mètre, localement peut-être même 1,50 m en Manche, puis ou averse ce matin, s'éclaircissant l'après-midi. Donc, patience un peu pour avoir des conditions nautiques un peu plus agréables.
0: Merci beaucoup, Patrick. Je vous souhaite une très bonne journée.
17: Bonne journée à tous.
0: L'info trafic à 7h09, ça commence à sortir sur la route. On voit que vous êtes présents, notamment dans le secteur de la métropole lilloise. Ça coince déjà sur la 25 en direction de Lille. 13 minutes à ralentir à partir d'Armentières. Ça coince également sur l'autoroute A1, toujours en direction de Lille. Vous ralentissez entre Dourges et puis Canfin en Carambeau pendant près de 11 minutes. Ça coince également sur la 22, comme tous les jours, à partir de la frontière entre Ronque et puis Mouveau. Vous êtes sur la route à 7h6, à 7h09. Qu'est-ce que vous voyez? Dites-nous où vous êtes, où ça bouchonne. 03 20 55 89 89.
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0: Voilà, vous avez 4 minutes 30 pour nous appeler 03 20 55 89 89. Vous nous envoyez aussi des vocaux sur WhatsApp, même numéro. Bonne journée.

0: Indochine avec Troisième Sexe.
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0: 7h16 sur Ici Nord.
5: C'est l'heure de Mon œil, l'édito de David Ossiou. Et ce matin, David, un collectif appelle les femmes à ne rien faire aujourd'hui pour dénoncer les inégalités.
6: Oui, pas de boulot, pas de course, histoire de voir comment nous allons nous débrouiller sans vous les femmes. Ce matin, il y a une chanson de Patrick Juvé qui me revient. Quand j'étais gamin, cette chanson me laissait perplexe. Je comprenais pas pourquoi Patrick Juvé cherchait les femmes. Moi, je les voyais très bien, chez moi, chez mes copains. Il y avait une maman souvent au foyer, les enfants, les courses, les repas, les ménages. Elle faisait tout. Et aujourd'hui, cette journée sans femmes est là pour nous dire qu'elles font souvent, encore, presque tout. Et nous, les hommes, on fait le reste. Bon, j'exagère un peu, mais les chiffres sont têtus. En France, seuls 20% des couples où les deux conjoints travaillent disent se partager équitablement les tâches domestiques. Plus d'une salariée sur quatre travaille à

0: temps partiel contre moins d'un homme sur 10. Premier motif déclaré, raison familiale. Tu parles. Il y a aussi tout ce travail qui ne figure sur aucune fiche de paye. Les courses, les repas, les enfants. Et surtout, pensez à tout organiser. Vous savez, la fameuse charge mentale. Alors qu'est-ce qu'on fait aujourd'hui ? La cuisine, le ménage ? Mais c'est pas tout, il faut savoir aussi quoi préparer, ce qu'il manque dans le frigo, sans demander à sa femme. Parce que si les femmes font grève, mais doivent encore nous expliquer comment nous débrouiller sans elles, c'est plus une grève, c'est une formation professionnelle. Et vous savez quoi ? Près de 50 ans plus tard, je crois que j'ai enfin compris la chanson de Patrick Juvet. Où sont les femmes ? Pendant 24 heures aujourd'hui, elles ne sont plus là. Enfin, en théorie. Où sont les femmes ?
1: David aussi où ?
2: Je confirme, on est bien là ce matin, les femmes. L'infotrafic, c'est avec la préfecture du Nord et Mickaël. Bonjour, Mickaël.
3: Bonjour, Charmaine, bonjour à tous.
2: Comment ça circule ce matin ?
3: Bah, écoutez, on constate les ralentissements habituels du matin en direction de la métropole lilloise. On voit que sur l'autoroute A1, ça coince déjà depuis Dourges et ce, jusque l'échangeur de Carvin. Ensuite, ça circule en accordéon. Nous avons également l'autoroute A25, hein, qui est bien chargée également ce matin depuis le secteur d'Erquin-Gamelis en direction de Lille. L'autoroute A22, comme à son d'habitude, hein, depuis le secteur de Neuville-en-Ferrin jusque et puis on constate également les ralentissements sur la nationale 41 en direction de Lille depuis le rond-point de Pont-Norweb. Pour terminer, nous avons également la rocade nord-ouest qui se charge dans le sens anglo vers Ouascal depuis le secteur de Saint-André jusque Marc-en-Barœul. C'est assez chargé ce matin.
2: Merci beaucoup, Mickaël. Et puis on fait la route aussi avec vous, chers auditeurs. Si vous êtes sur la 25, si vous êtes sur la N41, sur la 22, vous pouvez nous dire ce qui se passe, combien de temps vous ralentissez également. En direct, en voiture, alors à condition de vous mettre sur le côté quand même, hein. Soyez prudents. 03 20 55 89 89, on vous attend. La musique à 7h18, c'est Pascal Obispo.

0: Tombé pour elle, signé Pascal Obispo. Alors, c'est pas du tout une déclaration d'amour à une femme. Non, non, c'est une déclaration d'amour à sa région d'enfance, le bassin d'Arcachon.
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2: Acheter à tout moment, 24h sur 24, des viandes, légumes et même du poisson, c'est possible grâce à des distributeurs automatiques alimentaires. On en voit fleurir un peu partout. Et certains de ces casiers sont fabriqués chez nous. Dans l'écho d'ici ce matin, Nicole Buiz, vous nous présentez le Casier Français, société installée à Templemar au sud de Lille, qui produit ses distributeurs et en installe partout en France. Preuve en est, elle va en installer un dans un lieu un peu inattendu, Nicole, tout en haut de la station de Val d'Isère, dans les Alpes.
3: Oui, elle en a planté jusque-là plutôt en milieu rural, mais là, elle va en installer un en montagne, et cette armoire sera à l'arrivée des pistes de ski. Manuel Moutier, dirigeant du Casier Français, nous donne des détails.
4: C'est en haut des cabines, et en fait, ça va être dans un espace dédié pour les skieurs et les randonneurs. Cet espace, il va leur servir à se réchauffer, et il y aura à l'intérieur un distributeur, deux casiers, dans lesquels il y aura des produits de producteurs locaux. Ça va être une armoire où il y a du coup 21 casiers en double vente.
3: Le Casier Français va d'ailleurs rapidement y amener son armoire avant la tombée des premières neiges. Et la société n'en est pas à son coup d'essai en montagne. Elle a déjà placé un distributeur il y a 2 ans dans la station des Arcs.
4: Là, on peut quasiment s'arrêter en ski devant et puis repartir avec sa planche de fromage, de charcuterie. Et ils y mettent même l'opinel à l'intérieur pour pouvoir couper son saucisson. Quoi, vous voyez, ils vont même jusqu'au bout du concept pour manger sur les pistes.
3: Et là encore, ces casiers sont approvisionnés par des producteurs locaux.
2: Et la société multiplie les installations dans des nouveaux lieux, Nicole.
3: Oui, elle en a mis à l'Assemblée nationale à Paris pour le personnel de cette institution qui travaille 24 heures sur 24. Et même un à Cannes, une installation éphémère pour un produit qui là n'était pas alimentaire. Manuel Moutier.
4: On a installé des casiers à l'hôtel Amour sur la Croisette dans lequel il y avait des maillots de bain pour que sur la plage, vous avez oublié votre maillot de bain. Eh ben, vous avez la possibilité d'avoir un maillot de bain Etam, comme ça, à toute heure sur la plage.
3: L'entreprise en a même mis un pour l'Ultra Trail du Mont Blanc, récemment, une armoire où on pouvait trouver le t-shirt de la course. Et puis, de manière plus durable, elle en installe également en gare depuis peu pour l'enseigne Carrefour. Et là, c'est pour du click and collect.
4: Vous passez votre commande sur carrefour.fr et quand vous sortez du train, eh ben, vous pouvez avoir accès directement à votre commande dans un casier réfrigéré. Là, on a installé Gare Ville-Flandre, on a installé Bordeaux, Avignon. On vient d'installer la gare Saint-Lazare à Paris et on va déployer comme ça sur une grande partie des gares en France.
3: La société vend une trentaine d'armoires par an, qui ont entre 20 et 25 casiers chacune. Et elle commence même à se déployer à l'étranger, notamment au Canada, où elle en est à sa 10e installation au Québec, où elle a créé une filiale. Le Casier Français, qui a repris en début d'année la tôlerie du Flot dans l'Aisne, à Aulnon, près de Saint-Quentin, fabrique désormais tout de A à Z, les casiers étant assemblés dans ses locaux de Templemar, équipé là de tout le système de réfrigération quand c'est nécessaire, et surtout de l'équipement électronique du pilotage à distance.
0: Merci beaucoup Nicole. Et pour aller chercher sa viande ou ses petits légumes dans un casier réfrigéré, il nous faut une voiture. Et justement, c'est le mondial de l'auto, le salon de l'auto cette semaine à Paris. Et 53% des Français se disent très attachés sentimentalement à leur voiture. Est-ce que c'est votre cas, vous, à la maison? Est-ce que vous la bichonnez, votre voiture? Est-ce que c'est un membre de votre famille? On aimerait vous entendre. 03 20 55 89 89. On vous donne la parole tous les jours sur Ici Nord. Vous pouvez déjà vous inscrire. 03 20 55 89 89.
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0: Et un réveil où on vous offre des cadeaux. Oui, le bon d'achat de 80€ est à gagner. Encore et toujours parce qu'on a du mal à trouver le bruit qui court. Le bruit qui court, c'est celui-ci. Voilà, de quoi s'agit-il? On l'a dit, hein, c'est pas une photocopieuse, c'est pas une machine à tisser, ce n'est pas non plus le portique du métro. Vous savez, le matin, quand vous passez votre carte pour aller travailler, c'est pas ça. On va voir si Anthony a la réponse. Bonjour Anthony.
6: Oui, bonjour.
0: Anthony, vous nous appelez depuis Douai. Comment ça va ce matin?
6: Ben ça va. Première fois tiré au sort, donc ça fait drôle, quoi.
0: Ah, ben bien sûr.
6: Juste avant d'aller travailler.
0: Bah écoutez, alors on croise les doigts très fort, hein, parce que c'est déjà la première étape. Vous êtes là, vous êtes au bon endroit. Maintenant, on aimerait vous faire gagner ce bon d'achat de 80€. Vous savez ce que vous allez faire avec si vous le gagnez?
6: Bah sûrement des courses, quoi. Ouais.
0: des petites courses évidemment pour vous aider, c'est pour ça. Mettre du beurre dans les épinards dans le quotidien. Pas facile en ce moment effectivement avec le carburant qui augmente. Anthony, de quoi s'agit-il ce bruit qui court?
6: Bah moi je dirais un réveil en fait qui fait clic clac clic clac.
0: Ah, réveil. Ah, c'est curieux d'avoir pensé à ça. On va voir si c'est ça. Non, c'est pas un réveil, Anthony. Qu'est-ce qui vous a fait penser à ça, un réveil?
6: Bah je sais pas, souvent il y a des réveils qui font ça ou des pendules en fait, c'est
0: OK. Eh bien, écoutez, Anthony, alors, c'est pas un réveil, malheureusement. N'hésitez pas à nous envoyer le bruit de votre réveil, parce que moi, ça m'intrigue, du coup, Anthony, votre réveil.
6: Ça, moi, j'ai dit ça comme ça, en fait. Je savais pas quoi dire, donc j'ai
0: cherché. C'est pas grave. Mais c'est pas grave, Anthony, parce que maintenant, vous connaissez le chemin. Vous nous appelez quand vous voulez, vous retentez votre chance, évidemment.
6: D'accord, ça marche.
0: On vous embrasse depuis Douai.
6: Très bonne journée à vous.
0: Très bonne journée à vous, Anthony. Marion nous appelle depuis Bavincourt. Bonjour, Marion.
7: Oui, bonjour.
0: Comment ça va ce matin?
7: Ça va, sous la pluie, il fait un petit peu de pluie, mais ça va.
0: Il va y avoir encore des averses aujourd'hui. Alors normalement cet après-midi, ça devrait se calmer. On devrait retrouver le soleil avec quelques nuages, mais garder quand même le parapluie sous le coude.
7: Ça marche.
0: Vous vous préparez pour aller au travail?
7: Oui, c'est ça.
0: Vous faites quoi dans la vie?
7: Je suis monitrice d'auto-école.
0: Monitrice d'auto-école. Oh là là, oui, la voiture. Ça me rappelle des souvenirs. Alors, je ne sais pas si c'était des bons souvenirs. Les cours, j'avais pris des cours supplémentaires, je me souviens. Voilà, Marion. Marion va tenter de vous faire gagner ce bon d'achat de 80€ ce matin. De quoi s'agit-il, ce bruit qui court, toujours?
7: Alors, moi, j'ai pensé à un heurtoir de porte.
0: Un heurtoir de porte. Oui, donc on ouvre la porte, il y a une espèce de petit truc au sol et on tape
7: non,
0: dessus,
7: non.
0: C'est ça?
7: Vous savez, l'espèce de rond qu'il y a au sol, des fois on voit ça dans les films où on tape, au lieu de taper avec la main, on tape avec ceci, vous voyez?
0: Je vois. Est-ce que c'est ça? Je m'en doute. Non, c'est pas un heurtoir de porte. Mais en tout cas, c'était bien essayé, Marion.
7: Oui.
0: Vous nous aidez à avancer dans la quête. Je sais que vous êtes déçus, nous aussi on est déçus de ne pas vous faire gagner, on aimerait vous faire gagner tous les jours, malheureusement ce n'est pas possible. En tout cas on vous embrasse Marion, depuis Bavincourt.
7: Merci, bonne journée.
0: Et je remets en jeu 100€ demain, ce sera pour vous, avec toujours ce bruit qui court évidemment.
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0: L'actualité dans le Nord et dans le Pas-de-Calais avec vous, Lucas Nix.
2: Avec un Français sur 4 qui est exposé à un risque d'inondation, un tiers aux tempêtes ou aux cyclones. Mais comment faire face à l'occasion de la Journée nationale de la résilience? On vous emmène dans la commune de Clermarais, commune inondée il y a 3 ans. C'est l'info d'ici dans 2 minutes. Les policiers manquent de moyens pour faire face au mouvement lycéen. C'est ce que dénonce le syndicat Unité 59 qui appelle lui aussi à la mobilisation aujourd'hui. Une enquête pour homicide routier à Dunkerque après la mort d'un cycliste d'une vingtaine d'années dans la nuit de dimanche à lundi, renversé par une voiture. Le conducteur, âgé de 24 ans, avait d'abord pris la fuite avant de se rendre.
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9: C'est une nouvelle preuve de notre vulnérabilité. Des frigos de supermarchés piratés hier dans toute la France, des tonnes de nourriture à la poubelle. Et cette question, comment se préparer aux crises? Toujours à vos côtés en cas d'incendie, d'inondation et de menace. Ici, partenaire de la journée de la résilience, on vous explique comment préparer votre kit de survie sur ici.fr. Comme pour tester leur détermination, nouvelle journée de manifestation pour les lycéens à travers la France et à quelques jour des vacances de la Toussaint. Garde à vue toujours en cours pour ce collégien d'Aubagne et ses parents. Âgé de 14 ans, il a ouvert le feu hier dans son établissement et blessé le principal et une prof avec un fusil de chasse caché dans un étui à guitare. Le gazole moins cher au 1er novembre, confirme le Premier ministre. Sébastien Lecornu annonce jusqu'à 18 centimes d'euros de baisse sur le litre après sa réunion d'hier avec les distributeurs. La flambée des prix aura au moins eu un effet positif. La chute des ventes de gazole contribue largement à la diminution des émissions de gaz à effet de serre en France. Selon l'organisme chargé d'établir leur bilan, elles sont en baisse de presque 3% cette année, toujours trop peu pour atteindre les objectifs de 2030. Du costaud ce soir pour Lille, le club du Nord affronte l'un des finalistes de la dernière Ligue des champions de foot, les Anglais d'Arsenal, pour la 2e journée de la compétition. Le match c'est à 21h, 18h45 pour Lens, opposé au Sporting Portugal de Lisbonne.
2: Dans l'info d'ici ce matin, on s'intéresse à la culture du risque alors que débute la journée nationale de la résilience. L'objectif, que chacun puisse identifier les risques qui l'entourent et connaître les bons comportements à adopter. À Clermarais, au milieu du marais au Domarois, impossible pour les habitants de ne pas voir le risque autour d'eux, les inondations. Il y a 3 ans, plus d'un 500 000 de personnes étaient concernées par les crues dans notre région, 315 communes reconnues en état de catastrophe naturelle. Alors, pour les habitants qui, depuis, ont fait le choix de rester, il a fallu reconstruire et s'adapter, comme ces deux habitantes rencontrées par Paola Guzzo.
9: La résilience de Ludivine Radio-Moreuillet se voit dès son portail. Il est à quelques mètres à peine de la rivière.
10: Sur la largeur du portail, en fait, on a un stock d'argile imperméable caché dans la forêt. En quelques heures, on peut boucher l'entrée.
9: Sa maison, entre deux rivières, a été baignée dans presque un mètre d'eau il y a 3 ans. Alors, beaucoup de travaux ont été menés.
10: En fait, on a dessiné tout un relief autour de notre maison.
9: Des petites buttes de partout.
10: Mais vraiment qu'autour de la maison. L'été 2024, on a construit un muret. Ça fait déjà une première barrière. On était déjà équipé là-bas de bâtards d'eau. On a dû équiper l'entièreté de la maison.
9: En plus des bâtards d'eau, ces planches sur mesure qui empêche l'eau d'entrer dans la maison, le sol a été rehaussé. Quelques kilomètres plus loin, Périne Lamiaux, une autre sinistrée, a décidé, elle, d'installer tout autour de sa maison un float frame.
11: C'est une bâche qui est intégrée dans un caniveau et qui se déploie de manière automatique en cas d'inondation. Donc une bâche étanche autour des murs de la maison. Donc j'espère ne jamais le voir fonctionner, mais en tout cas, je sais qu'il est là et c'est quand même rassurant.
10: Moi, pour ma maison, je suis confiante. Je suis moins confiante sur la protection collective.
9: La mairie assure que le plan communal de sauvegarde est en train d'être retravaillé pour que la commune soit prête en cas de nouvelle catastrophe.
2: Un reportage de Paola Guzzo. Les deux femmes ont aussi créé un groupe sur une messagerie avec les sinistrés des inondations pour organiser la solidarité si une nouvelle catastrophe devait arriver.
0: L'invité d'ici matin dans une dizaine de minutes.
2: Isabelle Bernard, veuve de Dominique Bernard, invitée exceptionnelle d'ici Nord, 3 ans jour pour jour après l'attentat d'Arras et l'assassinat du professeur de lettres devant la cité scolaire Gambetta Carnot par un ancien élève radicalisé. Isabelle Bernard espère un procès l'an prochain.
0: La météo, c'est quelques averses encore présentes hein, dans le Nord et dans le Pas-de-Calais. Donc gardez votre kawé aujourd'hui. Mais au fil de la matinée, on va avoir une nette amélioration quand même. Hein, avec des éclaircies qui vont devenir de plus en plus généreuses cet après-midi. Mais avec toujours quelques nuages et puis quelques gouttes de pluie qui sont encore à prévoir. Les maximales, elles atteindront 19 à 22 degrés. Dans le détail, vous aurez 18 degrés à Saint-Paul-sur-Ternois cet après-midi. 18 également du côté de Renty. 19 à Hazebrouck et à Berck. 20 degrés du côté de Valenciennes et de Lille, ce sera la maximale aujourd'hui. On aura du vent également qui va souffler autour de 20 à 30 km/h avec des rafales près de la côte d'Opale qui pourraient atteindre les 60 km/h. L'infotrafic à 7h35, ça coince sur l'A22 hein, ce matin entre Roncq et Bondu. Vous ralentissez pendant près de 16 minutes. Ça coince également sur l'A21 entre Fournan-Ouep jusqu'à l'échangeur d'Anglo. Ça coince pendant près de 15 minutes et puis sur la rocade nord-ouest également en direction de Wascal, 13 minutes à ralentir à partir de Lambersart. Vous êtes peut-être au volant dans les bouchons à cette heure-ci, vous pouvez nous appeler au 03 20 55 89 89 pour nous dire un petit peu comment ça se passe, si c'est compliqué, qu'est-ce qui se passe autour de vous, si vous êtes si vous roulez en accordéon, vous pouvez nous décrire votre quotidien, on vous laissera toujours la parole.
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0: Heart of Glass, c'est Blondie à 7h36. Très bonne journée à vous.

0: Blondie avec Heart of Glass.
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0: Un très bon matin. À l'écoute d'ici Nord, on va prendre le pouls de l'actualité en Belgique avec notre correspondant Benjamin Maréchal. Bonjour.
3: Bonjour Charlène, bonjour la France.
0: Alors, des dizaines de mineurs sont impliqués dans les incidents et les débordements de ces derniers jours en Belgique. Hier, la rumeur d'une suspension des allocations familiales pour les émeutiers a beaucoup circulé.
3: Oui, alors souvenez-vous que dès la semaine dernière, dans les incidents à Liège, le bourgmestre avait précisé que deux jeunes de 13 ans avaient été arrêtés, l'un pour avoir détruit une caméra de surveillance et l'autre pour appel à attentat contre son école. Et puis vendredi, à Bruxelles, dans ces affrontements urbains dont je vous parlais, il y avait des dizaines de mineurs arrêtés. Hier encore, 9 mineurs arrêtés dans des débordements dans le quartier de la gare du Midi. Et c'est donc dans ce contexte, alors que le gouvernement fédéral est en crise sur le budget, que la région wallonne a présenté hier son propre budget. Et les premiers échos hier matin, juste après notre conversation, laissaient penser à une suspension des allocations familiales pour les parents de jeunes casseurs en Wallonie, donc dans la partie francophone du pays. Et bien au final, il n'en est rien. La rumeur était insistante. Le ministre en charge a été obligé de démentir et a rappelé donc côté francophone l'existence d'un dispositif dans lequel c'est le juge de la jeunesse qui détermine, je cite, dans l'intérêt supérieur du jeune, à qui les allocations familiales doivent être versées. Est-ce qu'on les donne à la famille, à un tuteur, à une famille d'accueil, à une institution? Les allocations, dans tous les cas, ne sont jamais supprimées. Mais le gouvernement wallon a toutefois précisé hier qu'il allait moderniser et accélérer les transmissions d'informations entre les parties pour que l'argent arrive au bon endroit s'il fallait en détourner le versement.
0: Et toujours à propos des mineurs délinquants, certains s'inquiètent du peu de réaction judiciaire et politique.
3: Oui, on sent bien que le discours a changé et que cette fois les autorités ont promis la tolérance zéro. Le problème, ce sont les moyens disponibles. Un exemple après la manifestation qui a dégénéré vendredi. 8 mineurs soupçonnés d'avoir commis des faits graves lors de la manifestation ont dû être remis en liberté faute de place dans les institutions fermées qu'on appelle ici les IPPJ, institutions de protection pour la jeunesse. Alors deux exemples, parmi ces jeunes, il y avait celui qui avait 7 cocktails Molotov prêts à l'emploi, ou celui qui alimentait une barricade en flammes en y jetant des trottinettes. Ils n'ont pas pu être placés en centre fermé. Au total, en ce moment, en Belgique, 283 jeunes francophones attendent de pouvoir entrer dans un régime de détention fermé. C'est énorme. Et comme un échec ne vient jamais seul, il y a d'autres dispositifs d'accompagnement, d'encadrement avec des équipes mobiles. Mais ces équipes-là aussi sont saturées. Donc se pose effectivement, en ce moment, la question du décalage total entre les mesures décidées par les juges et la possibilité de faire appliquer les mesures décidées par les juges.
0: Merci beaucoup Benjamin Maréchal. À demain, bonne journée.
3: À demain la France.
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0: À 7h43, c'est l'invité d'ici matin et sa parole est rare. 3 ans après l'attentat d'Arras et l'assassinat du professeur Dominique Bernard devant la cité scolaire Gambetta Carnot, Isabelle Bernard, sa veuve, a accordé un entretien à Ici Nord. Une rencontre alors qu'aura lieu ce soir à 17h l'hommage à son mari organisé chaque année depuis le drame. Il y aura à cette occasion des prestations artistiques, des lectures de textes, des chants. Isabelle Bernard participe également au prix littéraire créé en hommage à l'enseignant. Elle répond aux questions de Vanessa Lamar.
6: Bonjour Isabelle Bernard.
7: Bonjour.
6: Hier à Aubagne, dans les Bouches-du-Rhône, un principal et une enseignante ont été blessés par balle par un élève de 14 ans au fusil de chasse dans un couloir du collège. Leurs jours ne sont pas en danger. Comment vous réagissez à ces faits de violence qui sont de plus en plus récurrents dans les établissements scolaires ?
7: Alors pour moi, c'est un fait de violence d'abord extrêmement triste pour les gens qui en sont victimes, évidemment, et puis qui pose alors un problème un peu différent de celui que nous avons vécu, puisqu'il ne s'agit pas a priori d'un acte terroriste, mais je pense que cela pose le problème de la santé mentale chez les jeunes. C'est un sujet dont il faut s'occuper, et qui pose aussi le problème de psychiatres dans la société française. Le nombre de médecins est également insuffisant. Voilà, donc que fait-on de la santé mentale des jeunes ? Ça, c'est un nouveau problème qu'il va falloir aborder.
6: Vous vous apprêtez à vivre aujourd'hui, Isabelle Bernard, une troisième journée de commémoration en hommage à votre époux. Est-ce que c'est une journée que vous appréhendez ? Ou un moment dont vous avez besoin ?
7: C'est toujours un moment douloureux. Évidemment, ça remue chaque instant, chaque minute de ce jour-là. Alors, est-ce que je l'appréhende ? Non, c'est plutôt difficile, mais je le prépare avec une équipe, avec des amis, avec la mairie d'Arras. Et chaque fois, on essaie de faire passer un message. Et cette année, c'est une cérémonie qui me tient tout particulièrement à cœur parce qu'on va dévoiler une sculpture, une œuvre d'art qui se trouve sur le parvis du lycée Gambetta, là où mon mari a été assassiné.
6: À quoi ressemble cette œuvre intitulée Trisamar ? Quel est son sens ?
7: Alors le Trisamar, c'est un mot créé, je le crois en tout cas, par Antoine Dauchignac, qui a imaginé cette œuvre après de longues heures de discussion, de débat vraiment avec lui, sur ce que devait être le trophée du prix Dominique Bernard. Il a eu l'idée de proposer une sculpture en lien avec la nature, la graine qui germe. Et il a choisi donc la graine de l'érable qui s'appelle la samare. Alors quand il y a deux ailes au bout de ces graines, alors on appelle ça le disamar. Et comme lui, il en a imaginé trois, parce que je voulais que ce soit une œuvre tripartite pour le prix lire, penser, écrire. Il a trouvé ce nom, le Trisamar.
6: Est-ce que c'est important pour vous qu'il y ait dans l'espace public des endroits, des œuvres pour rappeler qu'ici un drame s'est produit ?
7: Par rapport au parvis devant le lycée Gambetta, je trouve ça très bien. Et en plus, cette sculpture, cette œuvre, c'est le trophée du prix Dominique Bernard. Donc je pense que ça a énormément de sens. Et cette quête de sens, pour nous, je dis nous, parce que derrière le prix, je ne suis pas seule. Hein, je travaille avec d'autres personnes de l'éducation nationale, de la mairie d'Arras. On forme vraiment une très belle équipe, et puis des amis, des collègues de Dominique, notamment des collègues de Gambetta. Bien, c'est une équipe qui veille à rappeler ce qui s'est passé, qui veille à rendre hommage à Dominique.
6: Est-ce que vous aimeriez qu'il y ait un lieu qui s'appelle Dominique Bernard quelque part dans la ville d'Arras ?
7: Enfin, je laisse le maire, mais ce qui est important, c'est pas tant les lieux, les noms, que toute l'action qui est mise en œuvre, là, en l'occurrence pour la ville d'Arras. Franchement, je suis très heureuse de pouvoir travailler avec eux et je pense qu'on avance la main dans la main depuis l'attentat.
0: De 7h47, l'invité d'ici Nord ce matin, Isabelle Bernard, l'épouse du professeur de lettres Dominique Bernard, assassiné le 13 octobre 2023 devant la cité scolaire Gambetta Carnot d'Arras.
6: Vous en parliez il y a un instant, le prix Dominique Bernard, c'est un prix que vous avez créé il y a 2 ans, un prix littéraire. Aujourd'hui, ce prix est ouvert aux élèves de toute la France, 4e, 3e et lycéens. Est-ce que dans leurs écrits, les milliers d'élèves qui participent à ce prix évoquent la mémoire de votre mari ?
7: Non, parce que ça fait partie de ce que l'on ne souhaite pas. Les élèves, en fait, réfléchissent et s'approprient une valeur humaniste ou deux valeurs humanistes, comme c'était le cas l'an dernier. Ils s'approprient ces valeurs et ils imaginent une histoire autour de ces valeurs.
6: Le thème de cette année, ose penser par toi-même. C'est vous qui avez choisi ce thème ?
7: C'est moi et pas tout à fait, en fait, parce que c'est quand on cherche le thème, c'est avec des amis, on en discute, avec ceux qui sont très proches de moi et qui réfléchissent, qui participent aux cérémonies, soit du prix ou soit du 13 octobre. Donc, c'est tout un cheminement qu'on fait ensemble. Quand je parle des amis, je parle des gens qui sont victimes aussi de l'attentat.
6: Est-ce que vous avez d'autres projets pour continuer à faire vivre la mémoire de votre mari ?
7: Non, parce que je pense que c'est déjà bien. Et puis, L'ambition, c'est d'apporter réellement quelque chose aux jeunes qui vont participer au prix. C'est ce qui leur apporte quelque chose, qui m'importe à moi.
6: Qu'est-ce que vous retenez de ces écrits quand vous les lisez? Vous êtes membre du jury?
7: Bien sûr, oui, je suis membre du jury académique et puis du jury national. Ce que je retiens, ben, la jeunesse est belle et que quand on a des jeunes qui sont capables d'écrire des textes absolument magnifiques, c'est vraiment assez réjouissant de voir ce qu'ils sont capables de créer. Parfois, c'est très poétique, parfois c'est aussi parfois politique. Parfois, on est dans de la politique fiction. C'est tout à fait étonnant. Et puis, les messages que les jeunes nous livrent à travers leurs écrits sont souvent très beaux et plein de ces valeurs que l'on recherche, la fraternité, liberté d'expression. Voilà, ils y croient, ils défendent ça. Et je pense que quand on sait tout le cheminement de ces nouvelles, les débats que ça a pu occasionner, la réflexion, je trouve ça très beau.
6: Vous dites que la jeunesse est belle. En ce moment, la jeunesse est en colère. Qu'est-ce que ça vous évoque? Est-ce que Dominique Bernard aurait eu une réflexion par rapport à ce qui se passe en ce moment pour le mouvement des lycéens?
7: Je ne me prononcerai pas sur ce que mon mari dirait. En revanche, on sait que, oui, certaines colères sont légitimes. La qualité de vie dans les établissements diffère en fonction des bâtiments, etc. Ici, à Arras, on a la chance d'avoir des établissements qui sont plutôt calmes parce que je pense que la région est sensible, peut-être, ou la ville en tout cas est sensible aussi au bien-être des élèves, et tant mieux pour la ville d'Arras. Mais on peut comprendre que dans d'autres lieux, les jeunes disent que ça ne va pas, et voilà, les politiques de les écouter.
6: Vous enseignez toujours l'anglais avec bonheur et passion?
7: Oui, avec bonheur et passion, avec des élèves qui sont vraiment très chouettes. Ouais. C'est un métier en tout cas, moi, qui m'apporte beaucoup, et puis j'aime le faire, mais vous savez, c'est un métier qui diffère aussi d'un état établissement à l'autre. Il y a des profs qui vivent des situations extrêmement difficiles et je tiens à le rappeler. Mais là, maintenant, je suis dans un établissement où finalement on est confronté à peu de difficultés. C'est pas le cas partout. J'ai déjà été dans des établissements beaucoup plus difficiles.
6: L'année 2027, Isabelle Bernard sera peut-être marquée par le procès de l'assaillant présumé de votre mari, Mohamed Mougouchkov. Il sera jugé par la Cour d'assises spéciale des mineurs pour assassinat en relation avec une entreprise terroriste. Qu'est-ce que vous espérez de ce procès?
7: Alors déjà, j'espère qu'il aura lieu en 2027. Premier point. J'attends que la justice réponde, mais voilà, et je suis confiante dans cette justice.
6: Cette attente, elle est longue?
7: Oui, c'est une attente qui est longue, oui. Et voilà, il nous tarde de savoir quand aura lieu le procès.
6: Mohamed Mougouchkov n'a jamais exprimé de regrets, il a même eu des propos déplacés envers votre mari depuis qu'il est en prison. Je regrette que votre proche soit en enfer, je le cite. Est-ce que cela vous choque?
7: Je pense qu'il est dans une logique et qu'il n'arrive pas encore à en sortir. Alors j'espère que... Est-ce que la prison pourra l'aider à prendre de la distance par rapport à ses propos et peut-être acheminer vers quelque chose de plus positif? Je le souhaite.
6: Merci beaucoup Isabelle Bernard d'avoir accepté ce matin d'être l'invitée d'ici Nord.
7: Je vous en prie, je vous remercie beaucoup.
0: À 11h, une minute de silence sera observée au pied de l'hôtel de ville en mémoire de Dominique Bernard et de Samuel Paty assassiné le 16 octobre 2020. Les sirènes de la ville retentiront à cette occasion. L'hommage se poursuivra à partir de 17h au square Frachon devant la cité scolaire Gambetta Carnot. On passe à un tout autre sujet, un sujet de votre quotidien, puisque c'est le mondial de l'auto, cette semaine, le salon de l'auto, cette semaine à Paris, Thomas.
8: Oui, c'est ouvert effectivement hier, et à cette occasion, vous allez nous raconter le rapport que vous entretenez avec votre voiture, puisque nous avons une étude de l'Ipsos à ce sujet. En France, 53% des personnes interrogées disent avoir déjà ressenti un attachement presque sentimental à leur voiture.
0: Ouais.
8: 53%, ça c'est la moyenne nationale.
0: Énorme.
8: Mais dans les Hauts-de-France, nous sommes au-dessus, puisque c'est 65,5%. C'est-à-dire qu'il y a encore davantage de personnes dans notre région qui ont un attachement sentimental à leur voiture. Alors, est-ce que vous avez aimé une voiture? Est-ce que vous aimez votre voiture? Est-ce que vous passez le week-end à la nettoyer?
0: Ouais, à la bichonner.
8: Est-ce que vous avez pleuré le jour où il a fallu l'envoyer à la casse? Venez nous raconter, on vous écoute tout à l'heure.
0: Vous, autour de la table, vous avez une voiture? Je me tourne vers vous, Zeb, je sais que oui.
9: Oui.
0: Vous êtes attaché à votre voiture?
9: Je dors avec, moi.
8: Vous voulez dormir avec,
9: je vais
8: dormir dedans.
9: Je fais ma doudou.
0: Presque vrai. Bon, en tout cas, on veut vos témoignages, vos réactions. On veut savoir, voilà, si votre voiture, c'est votre bébé, c'est un membre de la famille. 03 20 55 89 89. Vous pouvez vous inscrire dès maintenant. Le trafic à 7h53, comment ça circule ce matin? Je me remets sur la petite carte. C'est dans la métropole lilloise que ça coince fortement, notamment sur la 1 en direction de Lille. Ça coince depuis Wagny, même Dourges. Juste avant, vous ralentissez pendant près de 30 minutes. Bon courage à vous si vous êtes dans ce bouchon. Ça s'annonce quand même assez long ce matin. Sur la 25, comme tous les jours, c'est aussi compliqué à partir d'Armentières. Vous levez le pied pendant 25 minutes jusqu'à la métropole lilloise. Et puis sur la N41 entre Fourneau-Ouep et l'échangeur d'Anglo, là ça ralentit pendant 13 minutes. Ça coince aussi sur la 22 au nord de Lille entre Roncq et Mouveau comme tous les jours. 14 minutes de temps supplémentaire à rajouter. Le mojti, c'est avec Zef. Bonjour Zef.
9: Bonjour, bonjour.
0: On apprend quoi ce matin?
9: Alors, aujourd'hui, le mojti, c'est un mot du littoral.
0: Ouais. Hein,
9: comme ils disent chez Belge, un ça va à la côte. Hein, c'est on dit sur la côte ou
0: oui,
9: à la mer.
0: Vrai.
9: Ils disent, mais ils vont à la côte.
0: Mmh.
9: Voilà, mais quand je vais à la côte, je vais à côté de Lille.
0: À l'os.
9: À l'os, à la côte, à l'os. Il s'en fout, lui, quand il est
0: concentré.
9: Oui, c'est mardi, tout est permis, mais je dis, alors attention. Alors, c'est un mot qui vient de Dunkerque, Gravelines, et pas loin à côté, la côte d'Opale, quoi. C'est Guernat.
0: Ouais.
9: Ou Guernade. Alors, quand je sais qu'il y a une Guernade,
0: bah,
9: je suis à la côte, il y en a 10, bon, je suis pas loin de la mer, je suis même dans la mer. Normalement, je suis meilleur avec de la mayonnaise.
8: Une moule.
9: Non.
8: Un mot avec la mayonnaise, oui, non.
9: Mais presque, chez des crevettes.
0: Ah, les crevettes.
9: Chez des garnates, chez des crevettes.
0: Mais voilà. D'où ça vient ce mot garnate?
9: Ah, et ben, Phil, il y a deux origines possibles.
0: Ouais.
9: Soit c'est à cause de la couleur des crevettes, tu vois, quand on les a cuites. Parce qu'au départ, une crevette, je sais quoi, je suis gris, hein, diront,
0: oui, c'est gris.
9: Ouais. Tu vois,
0: ouais.
9: Voilà. Et une fois que tu les as plongées dans l'eau bouillante,
0: ça devient
9: rose. Mmh. Je vais encore avoir des côtes filottes vegan, mais je le sens, mais bon. Et un néerlandais, il y a un mot, granate apple, qui vient de ce latin, granatum, fruit qui a des pépins.
0: Oui.
9: Comme la grenade.
0: La grenade.
9: Mmh. Et ben, une garnade qu'on dit chez nous.
0: On attend la grenade.
9: La grenade, que c'est un fruit à totote. Bah, sous mon sein, la grenade, j'ai une amie qui l'a inventé quand même.
0: Ah, donc, oui.
9: Bref, la grenade, j'ai plein de pépins. Et des tuyaux paquets de crevettes grises sur les marchés, ça leur faisait penser à ça, à des pépins de grenade.
0: Ah oui, d'accord.
9: Donc, ils étaient en terre tous appelés garnade ou garnade. Ah, bon, je ne sais pas si c'est vrai.
0: Je ne sais pas, il faut aller chercher loin quand même. Et votre deuxième explication alors?
9: Alors, la deuxième, je suis encore plus bizarre, j'avais des moustaches.
0: Mmh.
9: En ancien François, on appelait ça gros nom.
0: D'accord.
9: À cause des antennes, des garnades, qu'un dire des moustaches.
0: Ouais.
9: Voilà.
0: Ok, je d'accord.
9: Je ne comprends pas plus. Voilà, bon,
0: je suis pas convaincu.
9: Mais ce que je sais, c'est que j'aime ça, mais les garnates,
0: oui,
9: et les croquettes à la garnade avec les frites, ça, je
8: pour en
9: pas
8: roses.
9: Non, elles sont pas roses.
0: Elles sont grises.
8: Alors qu'elles sont cuites.
9: Alors qu'elles sont cuites. Mais ça s'appelle des crevettes grises. Je pourrais manger ça sur une tiède d'abouilleux. Et il n'a dès qu'on décidé de faire des bazars autrement qu'ainsi avec des garnates que te mets peine à imaginer. Mais quand j'ai vu ça, j'ai qu'à d'homme Kayel.
0: Ah ouais? Mais qu'est-ce qu'ils vont faire avec ces crevettes? Une recette bizarre?
9: J'en ai trouvé une autre recette bizarre qui va me plaire, une tartelette aux crevettes à la purée de petits pois. Et devenez coché comme recette, je suis un glitch bazar.
0: Bah ouais.
9: Ah, ils savent pas quoi faire, pauvres bêtes. Bon. Non, ils vont envoyer trop garnades dans l'espace.
0: Ouais. Ah ouais?
9: Ouais. Tu sais pas pourquoi.
8: Pourquoi faire,
9: parce
0: mais
9: que
0: oui,
9: lui,
0: pourquoi faire.
9: S'il fallait choisir des trucs à envoyer dans l'espace,
0: oui.
9: J'ai deux, trois noms à leur proposer.
0: Oui, c'est clair. Surtout, parce que la crevette, si on la retrouve un jour, elle va être comment?
9: Ouais, bah, je sais pas. Alors attention, je vais t'expliquer. Alors, je sais pas, comme elles ont des antennes, peut-être elles vont s'en servir comme satellite. Peut-être. Bah
0: peut-être,
9: non. C'est tout marqué dans la Voie du Nord. Ils vont les envoyer dans l'espace et là-haut, chez Cosmonautes, ils vont les observer.
0: Ah oui, bon, d'accord.
9: En même temps, dans l'espace, ils ont un peu que ça qu'à foutre. Hein.
0: Voilà. Le temps est long.
9: Quand tu t'ennuies, tu peux maintenant boire une bière, elle s'envole. Donc ça ne sert à rien, voilà. Ils vont peut-être les prendre comme des animaux domestiques, ils vont les promener pour aller picher, je sais pas. Enfin, bon, bref.
8: Alors, mais ils emmènent vivante.
0: Bah oui,
9: vivante, oui. Alors, mais je suis cosmonaute ou astronaute, ou ce que tu veux. Ça fait 3 mois que je bouffe des machins en poudre. Te m'envoie 3 crevettes, elles font pas 5 minutes, ça, je veux dire. Je suis d'école, apéro.
0: C'est clair.
9: Bref, et quand elles vont revenir, bon, si elles sont encore vivantes,
0: oui, parce
9: c'est pas
0: que
9: sûr.
8: Et fraîches.
9: Vous savez ce qu'ils vont faire? Ils vont les congeler.
0: Ah oui,
9: Ils vont les congeler pour après les disséquer et regarder ce qu'il y a dedans.
0: Ah ouais.
9: Je savais pas, mais c'est au Picard qui subventionnait des voyages à l'espace. Bah si.
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0: Tous les matins, on voyage avec Stéphane Bern.
10: Au Moyen-Âge, des paysans savoyards s'organisent pour payer moins de taxes. Ce faisant, ils inventent l'un des fromages les plus célèbres de France. XIIIe siècle, dans les vallées de Thônes, en Haute-Savoie. À cette époque, les fermiers qui exploitent les alpages doivent payer chaque année une redevance aux propriétaires ce qu'on appelle un droit de siège. Une façon pour les propriétaires de faire leur peur.
11: Tendre ami, permettez-moi de beurrer vos tartines.
10: La taxe est calculée en fonction de la production laitière du troupeau sur une journée. Alors chaque année, le jour du contrôle, les fermiers ont une petite astuce. Ne pas complètement traire les vaches pour faire croire à une production plus faible et donc payer une taxe moindre. Et ça passe crème.
12: Mais je supporte pas la crème non plus, ça me fait des allergies.
10: Une fois le contrôleur parti, les paysans s'empressent de traire le troupeau une seconde fois. En patois savoyard, cette deuxième traite s'appelle une rebloche. Elle permet de tirer du pied des vaches un lait crémeux et riche, idéal à transformer en fromage. Bien sûr, les fermiers n'y manquent pas. Et c'est ainsi que naît le reblochon.
13: Il y a du champ du reblochon.
10: Au fil des ans, cette production locale, née d'une fraude fiscale, gagne en réputation.
14: Mais non, cher monsieur, ce n'est pas fondé que de servir des textes de loi pour payer le minimum.
10: Si bien que ce fromage de montagne va traverser des siècles, même après la fin du droit de siège, pour devenir un emblème de la gastronomie savoyarde. Le reblochon, finalement, c'est la seule niche fiscale dans l'histoire qui sent la cave d'affinage. Certaines combines finissent devant les tribunaux, mais les meilleures sont celles qui finissent au four, entourées de pommes de terre.
0: Bah moi, ça me donne envie, à 8h, là, j'ai déjà faim d'une tartiflette.
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0: On vous souhaite un très bon début de journée avec Ici Nord. Il est 8h.
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0: Le journal avec Luc Anich. Les pancartes vont s'ajouter aux poubelles et aux chefs devant les lycées.
16: La colère des lycéens va-t-elle reprendre de l'ampleur? C'est tout l'enjeu de la cinquième journée de manifestation prévue aujourd'hui. Appel au blocage et au rassemblement. Les syndicats espèrent mobiliser autant que mardi dernier, mais difficile d'enrôler les élèves des établissements privés peu mobilisés depuis le début du mouvement, même si certains disent comprendre les revendications, comme au lycée privé Saint-Paul dans le quartier de Wesem à Lille. Reportage Louise Forbin.
17: Les lycéens n'ont jamais bloqué leur établissement, mais ils suivent de près les mobilisations, notamment sur les réseaux sociaux. Chloé est en seconde, elle a été choquée en voyant les conditions d'études de certains élèves.
18: Il y a de l'amiante dans des murs, des classes qui sont bondées et tout ça.
17: Des classes vétustes, mais aussi des emplois du temps trop chargés ou des professeurs non remplacés. Des revendications que Stanislas juge tout à fait légitimes.
19: C'est vrai qu'il y a certaines raisons qui sont plutôt bonnes, parce que quand on voit par exemple qu'il y a des gens en première qui ont des spécialités et leurs profs ne sont même pas là, on se dit pourquoi ils sont pas là, ils en ont besoin, c'est quand même leur avenir, etc.
17: Baptiste a 15 ans, il a fait toute sa scolarité dans le privé. Il se rend bien compte qu'il est privilégié.
20: De notre côté, on n'a pas du tout l'impression d'avoir de sérieux problèmes, mis à part la cantine, elle est parfois pas bloquée parce qu'il y a beaucoup de monde, etc. Mais c'est juste des tout petits problèmes, quoi. C'est pas du tout pareil que certains lycées qui ont leur toit qui s'effondre ou pas de toilettes.
17: Certains élèves, comme Faustine, dénoncent cependant les violences et les destructions qui ont eu lieu en marge des mobilisations.
21: Je suis pour ces manifestations lycéennes tant qu'elles sont pacifistes. Ça sert à rien de détruire les lycées puisque ça va ne faire que aggraver les problèmes s'il y a des problèmes de rats, d'infestation, des choses comme ça.
17: La lycéenne et ses camarades n'ont pas prévu pour l'instant de se joindre à la mobilisation, même en simple soutien.
16: À Lille, le cortège partira à midi de la place d'Héliot et direction place de la République. Dans les revendications des syndicats, l'amélioration des conditions de travail pour les personnels, l'augmentation des salaires et l'annulation des suppressions d'emplois prévues au budget 2027. Un budget qui arrive par ailleurs aujourd'hui dans l'hémicycle de l'Assemblée nationale. Mais avant ces débats budgétaires, un peu de répit pour les automobilistes. Le prix des carburants va baisser dès le 1er novembre, promet hier soir Sébastien Lecornu, alors qu'hier encore des transporteurs routiers manifestaient au sud de Lille pour protester contre la hausse du prix du carburant. Ils bloquaient le centre régional des transports et promettent de nouvelles actions cette semaine. On y revient dans l'info d'ici dans une demi-heure.
0: À Arras, une minute de silence en hommage à Dominique Bernard ce matin.
16: 3 ans jour pour jour après l'attentat d'Arras et l'assassinat du professeur de lettres par un ancien élève devant la cité scolaire Gambetta Carnot. La ville va lui rendre hommage aujourd'hui à 11h avec une minute de silence en sa mémoire et en celle de Samuel Paty. Une sculpture de 3 mètres de haut sera ensuite dévoilée en lien avec la nature et avec la graine de l'héritage. érables. C'est ce qu'a expliqué sur Ici Nord la veuve de Dominique Bernard, Isabelle Bernard. Elle était notre invitée à 8h moins le quart. Interview à réécouter en intégralité sur notre site et notre application Ici. Isabelle Bernard qui se dit par ailleurs confiante dans la justice et qui souhaiterait un procès avant 2027. Devant le tribunal d'Avesnes-sur-Helpe, un procès pour trafic d'animaux exotiques. Hier, 7 personnes comparaissaient, soupçonnées d'être responsables de l'achat, le transport et la revente de ces animaux qui traversaient parfois toute l'Europe. Un système qui aurait duré un peu plus de 3 ans jusqu'en mars dernier et au cœur duquel se trouvait une maubeugeoise de 35 ans qui, en plus de revendre des animaux, organisait des otectomies, des coupes d'oreilles sur les chiens, opération esthétique interdite en France depuis 2004 et qui lui permettait de financer l'achat des animaux, Julien Prouvoyeur.
3: Des coiffes, voilà comment la propriétaire appelle ces opérations qui consistent à faire une ablation d'une partie de l'oreille pour les rendre pointues, une pratique interdite en France depuis plus de 20 ans, mais réalisée sur une table dans le salon de la maison de cette mère de famille qui propose ses services via Snapchat, entre 250 et 400 euros la séance selon la taille du chien. Elle fait ses opérations elle-même, parfois plusieurs chiens pendant la même soirée. À ses côtés, un vétérinaire âgé de 76 ans, 50 ans d'expérience à baver, qui a accepté de lui vendre du matériel pour les opérations, des médicaments qui sont des tranquillisants, mais aussi des antibiotiques en cas de difficulté pour les chiens. Le vétérinaire avait connaissance de ces pratiques, mais il plaide la cause animale. Sans moi, elle l'aurait fait quand même. Je voulais que les chiots ne souffrent pas. La principale mise en cause aussi assure l'avoir fait pour protéger les chiens. Sinon, on leur aurait coupé les oreilles dans une cave, dit-elle, les pattes attachées. Son amour des animaux, comme elle l'explique, lui rapporte des centaines d'euros, souvent en espèces, des sommes ensuite utilisées pour acheter différents animaux sauvages.
16: La maubeugeoise de 35 ans encourt jusqu'à 3 ans de prison. La décision du tribunal sera rendue le 16 décembre prochain. Lui vient de passer sa première nuit en garde à vue. Le conducteur de 24 ans qui aurait tué un cycliste de 21 ans à Dunkerque dans la nuit de dimanche à lundi. Une enquête est ouverte pour homicide routier. Selon les premiers éléments, il était alcoolisé au moment de la collision. Il a d'abord pris la fuite avant de finalement se rendre lui-même au commissariat. Une collision entre une voiture et une moto cette nuit aux alentours de minuit dans la commune de Marc, près de Calais. Deux mineurs, un jeune homme de 17 ans et une jeune femme de 16 ans, ont été gravement blessés. Ils ont été transportés au centre hospitalier de Calais.
0: Les supporters lensois prêts à s'époumoner ce soir.
16: Pour le grand retour de la Ligue des champions de football au stade Bollaert. C'est une première depuis 3 ans. Les sang et or reçoivent le Sporting Portugal, club de Lisbonne, à partir de 18h45. Et la soirée continue ensuite à 21h. Une heure avec le LOSC qui se déplace de l'autre côté de la Manche pour affronter Arsenal. Rencontre particulière pour l'attaquant des Dogs, Olivier Giroud, qui a porté le maillot du club britannique pendant plus de 5 ans, Sylvain Charlet.
4: Et sous le maillot des Gunners, Olivier Giroud a inscrit 105 buts en 253 matchs, remportant au passage 6 trophées, 3 cups et 3 Community Shields. Alors quand le LOSC a décroché en fin de saison sa qualification pour la phase régulière de la Ligue des Champions, l'ancien avant-centre des Bleus s'est imaginé revenir jouer dans la capitale anglaise. Et le tirage au sort lui a offert ce joli cadeau quelques jours après ses 40 ans.
22: Je voulais qu'une chose, c'était jouer à l'Emirates Stadium. Donc voilà, encore une fois, j'ai beaucoup de chance. J'avais eu la chance, après avoir quitté Montpellier, d'y retourner avec Arsenal quelques semaines après, en septembre. Quelques années après avoir quitté Londres, la Première Ligue et Arsenal, évidemment, le fait de revenir là-bas, la Ligue des Champions, c'est extraordinaire. Donc,
4: ce n'est pas la première fois qu'Olivier Giroud retrouve sur son chemin les Gunners. Depuis son départ d'Arsenal en janvier 2018, il a affronté les Rouges et Blancs à 5 reprises, à chaque fois sous le maillot de Chelsea, le voisin londonien. Son bilan, 3 défaites et 2 victoires, dont un succès en finale de la Ligue Europa en mai 2019.
16: Voilà, beau cadeau donc pour Olivier Giroud qui annonçait il y a 2 semaines qu'il s'agit très probablement de sa dernière saison. Les 2 matchs de Ligue des Champions ce soir, c'est à vivre à partir de 18h15 sur Ici Nord.
0: La météo, c'est toujours des averses qui sont bien présentes ce matin, notamment du côté du littoral, avec des températures encore douces, 17 degrés ce matin à Lille, 17 également à Hazebrouck, 18 à Dunkerque et à Calais, 15 degrés à Avesnes-sur-Helpe. Alors cet après-midi, ça va grimper un petit peu, on aura des températures qui pourront parfois dépasser les 19 degrés, notamment du côté de Lille où on aura 20, également 20 à Valenciennes, avec des nuages et des éclaircies, mais encore des averses à prévoir, notamment du côté du littoral. Cet après-midi. À 8h07, on fait le point sur le trafic avec la préfecture du Nord et Mickaël. Rebonjour Mickaël.
23: Bonjour à tous.
0: Gros accident sur la 1.
5: tout à fait. Un accident sur l'autoroute A1. On est dans le sens Lille Paris. On est au kilomètre 195 plus 100, commune de Corfin-Carambeau. Donc, accident impliquant 4 véhicules qui se sont situés sur la voie de gauche. Et on a déjà à peu près 2 à 3 kilomètres de retenue à l'arrière. Donc, soyez extrêmement prudents sur le secteur. Ensuite, j'ai un second accident. On est sur le littoral, autoroute A16. On est dans le sens Calais vers Dunkerque. On est au niveau de la commune de Lune-Plage. Donc, accident impliquant 2 véhicules. Là également, la voie de gauche est neutralisée. Et là, on a à peu près 4 km de retenue à l'arrière. Avec un effet de curiosité dans l'autre sens. Hein, dans le sens Dunkerque-Calais, ça ralentit également. Donc là également, soyez prudents. Ensuite, sur le reste du réseau, ce sont les ralentissements habituels, notamment en direction de la métropole lilloise.
0: Merci beaucoup, Mickaël. Je vous souhaite une très bonne journée.
5: Merci à vous également.
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0: Allez, pour vous faire patienter, on va écouter Michael Jackson, Don't Stop Till You Get Enough.

0: Michael Jackson, Don't Stop Till You Get Enough. Ouais, j'y arrive.
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0: Et bonjour à tous, bienvenue dans Ici Matin. Bonne fête au Géraud ce matin. Géraud, c'est un prénom qu'on n'entend pas souvent. Moi, je n'en connais pas du tout.
3: Moi non plus.
0: Ouais, non, je ne connaissais même pas ce prénom. En tout cas, bonne fête à vous. Vous pouvez nous écrire, si vous êtes un Géraud. Vous pouvez nous dire, j'existe. Oui, il y en a. On vous pose également cette question ce matin. Est-ce que vous êtes très attaché à votre voiture, Thomas?
3: Oui, avec ce sondage que dont l'on vous parle aujourd'hui, ouais, à l'occasion du Salon Mondial de l'Automobile qui s'est ouvert hier à Paris. En France, 53% des personnes interrogées disent d'avoir déjà ressenti un attachement presque sentimental à leur voiture. C'est même davantage chez nous, puisqu'on monte à 65,5% dans les Hauts-de-France.
0: Est-ce que vous, vous en faites partie? Est-ce que la voiture, c'est un membre de votre famille? C'est un petit bébé que vous biffonnez tous les week-ends? Vous pouvez vous inscrire au 03 20 55 89 89.
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0: Vous êtes très attaché à votre voiture, vous? On va demander à Nathalie qui a composé le 03 20 55 89 89. Bonjour Nathalie.
10: Bonjour à vous.
0: Vous nous appelez d'où?
10: Villers-Brulin.
0: Villers-Brulin, très bien. Et vous, vous avez une voiture, vous vous en séparez pas?
10: Ah non.
0: Alors ça fait combien de temps que vous l'avez cette voiture? C'est quoi déjà?
10: Oh, c'est une 405 MI16.
0: Ah oui, d'accord. Combien d'années?
10: Plus de 30 ans.
0: Oh, et elle marche bien?
10: Pour l'instant, elle reste toujours sous un hangar.
0: Bon, ouais.
10: Mais sinon, elle fonctionne.
0: Ok. Vous en servez souvent?
10: Non, moi je peux plus, je suis handicapée. Donc
0: d'accord.
10: Je l'ai donné à mon garçon.
0: D'accord. Qui lui
10: mon garçon s'en servira pas non plus.
0: Ah, c'est vrai. Donc en fait, vous ne savez pas si elle fonctionne encore, votre voiture?
10: Ah, si, si, elle fonctionne. Hein.
0: Vous êtes sûr?
3: Alors, okay. Est-ce que vous avez l'aileron à l'arrière? Parce que je regardais pour me rappeler les 405.
10: Alors là, ouais. C'est pour ça qu'on distingue une 405 et 1016. Il n'y a pas d'aileron, c'est pas une 405 et 1016.
3: D'accord, c'est sur les autres 405 qu'il y a l'aileron.
10: Oui, l'aileron et puis le soubassement sur les côtés.
3: Et elle est de quelle couleur? Parce que,
10: grise.
3: Et elle marche encore. Vous,
0: voilà.
3: Vous arrivez à la maintenir en forme, entre guillemets. Est-ce que vous l'entretenez toujours ou est-ce que votre fils, en l'occurrence,

0: l'assurance, l'entretien, toujours, ça coûte pas trop cher quand c'est comme ça.
1: Oui, il fait tourner, mais c'est une grosse voiture. Lui, il peut pas tellement s'en servir, mais en consommation, déjà d'une.
2: Mais Nathalie, racontez-nous un petit peu l'histoire de cette voiture. Quand est-ce que vous l'avez achetée? Comment ça s'est passé? Pour vous, c'était un événement d'acheter cette voiture à l'époque?
1: Non, disons que c'était déjà une voiture d'occasion.
2: D'accord.
1: Et c'était un échange.
2: Ok. Ah oui, vous avez changé.
1: Entre deux voitures.
2: Ouais, ok.
1: C'était un échange. Et moi, j'ai adoré cette voiture. Mon Dieu, quand vous alliez travailler avec...
2: C'était la classe.
1: Oh, ça filait. Oui. Tout le monde dans le village disait, oh, on voit les gros riches. Rien du tout de gros riches.
2: Bon, en tout cas, on sent que vous avez un attachement particulier à cette voiture, Nathalie,
1: cette
2: Peugeot 405. Vous nous envoyez une petite photo sur WhatsApp de votre voiture? Vous pouvez faire ça?
1: WhatsApp, je connais pas, j'ai pas WhatsApp.
2: Bon, c'est pas grave, Nathalie. On viendra peut-être la voir, votre voiture.
1: 165 chevaux.
2: Ouais.
1: Et moi, j'ai monté à 240 avec.
2: La vache!
0: Et attention aux gendarmes.
1: Oui, mais il n'y avait pas autant de...
0: Oui, mais c'était pas pour ça que c'était autorisé.
1: Non, c'était pas autorisé, mais on voulait vraiment voir jusqu'où elle allait.
0: Et elle a combien de kilomètres au compteur, vous savez ou pas?
1: Oh là là, elle a bien plus de 100 000. Hein.
0: Oh, bah ça va encore, ça.
2: Ouais, ça roule. Hein.
0: En 30 ans, ça va.
1: Ah oui, hein.
2: Bon bah merci à vous Nathalie d'avoir composé, d'avoir partagé ce souvenir de cette Peugeot 405. Merci beaucoup et bonne journée à vous.
1: Merci beaucoup à vous.
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2: À 8h19, c'est votre rendez-vous, c'est pas vrai, le rendez-vous anti-arnaque comme tous les jours avec Audrazo. Et il y a pas mal de mails en ce moment qui nous disent qu'on a gagné à l'euro-million. Ça fait envie, mais c'est un piège.
5: Effectivement, désolé pour la douche froide et grand merci aux auditeurs qui m'ont alerté après avoir reçu ce message qui affiche d'ailleurs carrément le logo de la Française des Jeux. Vous avez été tiré au sort pour bénéficier d'une somme totale de 875 000 euros. Ah, c'est pas mal, on est d'accord. Et pour récupérer ce joli pactole, on leur demande de prendre contact avec l'huissier de justice. On leur met donc l'adresse mail de cet huissier de justice. Donc la première alerte, et c'est ça qui doit vous sauter aux yeux en premier, l'adresse mail en question, c'est une adresse Gmail. Ça ne va pas. Un vrai huissier de justice n'utilise pas une banale adresse Gmail pour son travail. Deuxième réflexe que vous devez avoir, j'ai tapé moi dans Google le nom de ce monsieur huissier de justice. C'est un vrai monsieur, il existe vraiment... Mais il est notaire, pas huissier. L'escroc utilise un vrai nom pour être plus crédible, mais là, en l'occurrence, c'est raté.
2: Alors, autre point important, on ne peut pas gagner à l'euro-million si on n'a pas joué à l'euro-million.
5: Voilà, ça paraît évident dit comme ça, mais l'escroc, dans ce message, essaye de nous faire croire le contraire. Il nous dit, en gros, qu'on a été tiré au sort, là, à partir de rien. Et ça, désolé, ça n'arrive pas. D'ailleurs, précision, quand vous gagnez vraiment au loto ou à l'euro-million, c'est à vous de vous manifester. Personne n'ira vous contacter directement. Quel est le but de ce gros mensonge? Toujours le même en fait, hein, récupérer un maximum d'informations sur vous. L'escroc vous demande votre nom, prénom, téléphone, adresse postale et puis viendra le moment bien sûr où il va réclamer votre numéro de carte bleue pour des frais administratifs, vous dit-il, ou des frais de transfert. Ça c'est non, toujours.
2: Merci beaucoup Audrazo. L'infotrafic, on a pas mal d'accidents. Un accident d'abord sur l'A1 en direction de Paris. Il est au point kilométrique 195, il est juste avant la sortie de Libercourt. 4 véhicules sont impliqués dans cet accident. C'est la voie de gauche qui est impactée. Ralentissez donc dans le secteur. En tout cas, pour l'instant, on est à 4 km de retenue. Bon courage à vous. Ça ralentit pas mal dans le secteur. Un accident également sur l'A16, cette fois-ci, en direction de Dunkerque, au niveau de Lonne-Plage. On a 4 km de ralentissement dans le secteur. Et puis, ça coince, comme d'habitude, sur l'A25 en direction de Lille. Vous ralentissez à partir d'Armentières pendant près de 30 minutes. Et un peu plus au nord, sur l'A22, comme tous les jours, ça coince entre Ronques et Mouveau pendant près de 18 minutes ce matin. L'île au trésor, c'était signé Les Enfoirés.

0: Enfoirés. Sachez que les places pour les nouveaux spectacles des Enfoirés au profit des Restos du Cœur sont mises en vente aujourd'hui. Cette fois, rendez-vous au Zénith de Strasbourg du 12 au 18 janvier avec votre radio ici, évidemment. Ouverture de la billetterie à 10h. Les gens du Nord, c'est tous les matins avec Martin Moulier qui balade son micro. Et parmi les gens du Nord, ce matin, c'est un modèle de résilience qu'il nous propose de découvrir à Roubaix.
1: Aujourd'hui, dans les gens du Nord, une vie qui en a exploré plusieurs autres et qui s'est mise au service de la communauté.
2: Je m'appelle Christelle Sabarotte, j'ai 55 ans, j'habite à Roubaix et je suis aujourd'hui sophrologue et gérante de la coopérative Baraka.
1: Et si le nom de Christelle vous parle, c'est peut-être parce qu'elle était journaliste avant de dire un jour.
2: Journaliste, c'était vraiment le métier que je voulais faire quand j'étais petite. Et j'ai beaucoup aimé être journaliste. Et puis à un moment, ce que je faisais, ça ne me convenait plus en fait.
1: Et c'est à ce moment qu'elle a vu un sophrologue ?
2: Non, j'avais vu un sophrologue avant dans ma vie, quand j'étais enceinte. Et j'avais adoré cette pratique. Et au fond, je trouve que c'est vraiment dans la continuité de ce que j'ai fait avant, qui est de s'intéresser aux gens. En fait, c'est la même chose, journaliste et sophrologue. En tout cas, je pratique ça aussi de cette façon-là, quoi, avec l'intérêt pour les personnes que je rencontre.
1: Comme quoi, la fin n'est jamais qu'un nouveau départ. Ça peut peut-être donner des idées de reconversion, tiens. À côté de son activité de sophrologie, elle l'a dit, Christelle, gère également la Baraka, un tiers-lieu à Roubaix.
2: J'ai participé à la construction de ce bâtiment. J'aime bien faire admirer la sous-couche de ce mur en enduit de terre, parce que c'est moi qui l'ai faite. Il y en a d'autres ailleurs. J'ai d'autres petits coins que je peux admirer. Celui-là tient magnifiquement bien.
1: Nous sommes ici à l'étage, qui ressemble à une salle de classe. C'est au rez-de-chaussée, un restaurant.
2: On nous dit beaucoup à Baraka, la résilience. On a eu à faire face à un incendie une semaine après l'ouverture, à des cambriolages, à une quasi-faillite. Et on se remet toujours de ce qui nous arrive parce que c'est un groupe. Et en fait, c'est ce modèle-là qu'on remet en place pour transformer le quartier dans lequel on est. On est tout un collectif d'associations, d'acteurs du quartier qui travaillent ensemble pour apporter du vert, une alimentation saine et durable, des espaces de convivialité, etc., etc. Mais ça, on ne le fait pas seul.
1: Une aventure pour laquelle Christelle ne reviendrait pas en arrière.
2: Pendant très longtemps, en fait, je travaillais à Lille et je venais dormir à Roubaix, pas plus. Bah, maintenant, je suis devenue une vraie roubaignotte pour qui aller à Lille, c'est là, c'est l'expédition. Moi, c'est ici à la coopérative Baraka, à Roubaix, que j'ai la sensation de participer à ma petite échelle à rendre le monde meilleur, au moins dans ce tout petit bout de quartier.
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0: L'horoscope en schiste avec José Ambre, bonjour.
6: Bonjour mes gens, bonjour tiers tous. Veillez, t'as trop quatre qui vont te faire du ciel, qui vont t'ardonner confiance dans un projet qui est dans la route à bateau de lait, là, je trouve. Alors du coup, c'est reparti pour un tour. Taureau, t'es vainqueur juste au bon moment, puis sauter sur l'occasion pour parler d'un de ces coques des Aminati, ils ont un vu, et qui m'a l'air d'être un joli mabio projet. Comme la vie qu'il faudra pour le rater. Puis Gémeaux, t'es en route à mettre le dernier main à qui te cause que t'as un vu depuis un moment, et qui a l'air bien parti pour aboutir. Comme chez toi que tu toi, c'est que t'as vraiment à cœur, c'est plutôt la bonne nouvelle, non? Cancer, il y a un tricot qui est en route à comparer tes plans, et ben tu ne vas pas te laisser faire. Tu vas dire non à tout jour qui va se mettre à travers des trottes. Plus il y a un centimètre dans le fond de ton cœur, ils vont bien faire des plâchers plus vite que tu ne l'as pas eu. Mais à mon avis, que je n'ai pas fait pour te déplaire. Vierge, t'as un tas de nouvelles affaires qui se profilent à l'horizon, puis t'as plein de nouvelles avis, et puis vraiment envie d'aller jusqu'au bout, hein. Changement de saison, Balance. Et de toute façon, tu te t'adaptes, hein. Un vrai caméléon, t'es quand j'ai de couleur avec le temps. Alors, tu, Scorpion, te mets tout à neuf pour arriver au bout de chou que t'as envie de faire, hein. Tu vas trouver tout chou qu'il faut pour faire tout ça du début jusqu'à la fin. Sagittaire, comme t'as pas envie de te planter et puis de te faire remonter les bartels, tu vas changer de façon de faire, et puis t'as raison, malote. Ah, Capricorne, aujourd'hui, tu vas dire stop, hein. de m'arrêter les comptes et puis de m'aider à faire le point avant d'aller plus avant. Comme chez là, il y a de ces coups qui t'a mis le puce à l'oreille. Verso, un jour où t'as rendez-vous invu, et à mon avis que tu vas préparer chaud aux petits oignons. T'as un vie que tu aboutisses, alors il n'y a rien qui doit t'écoper. Et pour finir, tu pichois, dire où ça va pas faire. Tu fais partie d'une équipe du camp de bord, c'est le problème qui se présente. Et quand t'as tous ensemble sur le même bateau, suffit qu'il n'ait qu'un qui rame à l'inverse pour foutre le bras partout. Allez, au revoir mes gens, bien demain.
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0: L'info dans le Nord et dans le Pas-de-Calais avec vous, Luc Anitch.
1: Et les transporteurs routiers qui promettent de nouveaux blocages à Lille. Ils manifestaient hier au sud de la ville, au niveau du centre régional des transports de l'Équin. C'est le reportage dans l'info d'ici, dans deux minutes. L'actualité, c'est aussi l'acte 5 de la mobilisation des lycéens aujourd'hui. Nouvelle manifestation dans le Nord et le Pas-de-Calais pour demander une amélioration des conditions d'apprentissage. Les syndicats espèrent redonner un nouveau souffle avant le début des vacances de la Toussaint ce samedi. Et puis Lille et Lens défendent leur chance ce soir en Ligue des champions de football. Le Stade Bollard s'accueille à 18h45 le Sporting Portugal de Lisbonne. À 21h, Lille se déplace à Londres sur la pelouse d'Arsenal. Les deux matchs à suivre, bien sûr, avec Ici Nord.
0: Mais tout de suite, c'est le 90 secondes, l'info en France et partout dans le monde, présenté par Valentine Lottès ce matin.
8: Combien de lycéens dans la rue aujourd'hui? Les blocages ont déjà commencé à l'aube de cette nouvelle journée de manifestation. Presque un test de leur détermination à quelques jours des vacances de la Toussaint. Avec clairement une intention de tuer, assure le ministre de l'Éducation. Un ado de 14 ans a ouvert le feu hier dans son collège d'Aubagne. Armé d'un fusil de chasse, il a blessé le principal et une enseignante sous les yeux des autres élèves.
9: Il me dit, je te jure, retourne-toi, il y a du sang. Au début, je me dis, non, du sang? Je me retourne, je sens, je cours dehors.
8: Le suspect est toujours en garde à vue ce matin avec ses parents. Pas de surgelés et de produits frais pendant plusieurs jours dans des centaines de supermarchés de France. Victimes d'un piratage de leur frigo et de leur congélateur hier, les contrôleurs de froid ont été passés en mode dégivrage par les hackers. Vous paierez votre gazole moins cher à partir du 1er novembre. Le Premier ministre confirme la baisse à venir de 12 à 18 centimes d'euros par litre après réunion avec les distributeurs hier. C'est enfin l'heure du vote pour la loi sur les violences sexistes et sexuelles. Si l'adoption du texte par les députés fait peu de doute, le financement de ces mesures questionne et c'est justement le début de l'examen du budget à l'Assemblée ce mardi. Avis aux plus de 65 ans et aux plus à risque, la campagne de vaccination commence ce mardi. Pour vous, le vaccin contre la grippe est entièrement remboursé. Celui contre le Covid l'est pour tout le monde. 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
1: Dans l'info d'ici ce matin, encore un peu de patience, plus que 3 petites semaines à tenir avant de voir le prix des carburants baisser. Ce sera à partir du 1er novembre, promesse de Sébastien Lecornu hier soir. Une baisse de 12 à 18 centimes par litre, environ 10 euros d'économie sur un plein. Mais cela sera-t-il suffisant pour calmer la colère des transporteurs routiers mobilisés contre la hausse des prix des carburants et pour une hausse de leur salaire? Ils étaient une petite trentaine hier matin pour une opération filtrage au niveau du CRT de l'Équin, le centre régional des transports au sud de Lille. Reportage Léa Oudoire.
0: Posté à la sortie du rond-point, drapeau rouge à la main, Younes arrête tous les camions qui veulent emprunter l'autoroute A23.
10: C'est pas pour emmerder des trucs, mais c'est pour se faire entendre.
0: Le transporteur distribue des tracts et sensibilise les automobilistes comme Adrien, chauffeur pour France Express.
10: C'est normal qu'il bloque, hein, qu'il y ait un blocus. C'est tout à fait normal, hein, faut que la France se réveille. Mon patron, après, il se débrouille, mais moi, je suis tout à fait d'accord avec ce mouvement.
11: Ah, mais t'as raison, c'est la vérité. C'est la vérité. On va te libérer un petit peu. En tout cas, merci à toi.
10: Merci.
11: Tu nous soutiens. Merci à toi. Merci beaucoup, Adrien. Salut, merci.
0: Ça fait du bien de voir qu'il y a du monde.
11: Franchement, ouais. Ils nous soutiennent, hein, malgré tout. Ils sont là, ils s'arrêtent. Parce que c'est 10-15 minutes juste pour dire on vous soutient, on est derrière vous.
0: Des chauffeurs qui partagent tous les mêmes revendications et qui réclament de meilleurs salaires.
11: À un moment donné, il y a un ras-le-bol, surtout avec l'augmentation du gasoil. De 25, de 30, de 45, ça va monter à 3 euros. Et après, on fait quoi après? On se dit, bah, ça va augmenter jusqu'à quand? Nous, derrière, on n'arrive plus à suivre. Quand je parle avec des collègues, j'ai des collègues qui vraiment touchent le SMIC et ils me disent, du net, je suis arrivé à la 15e du mois, j'ai plus rien.
0: Si bien que certains routiers sont même obligés de trouver de nouvelles solutions pour se rendre sur leur lieu de travail.
11: Là, ils arrivent, viennent en vélo maintenant, pour certains en trottinette, alors qu'ils venaient en voiture. On est deux à travailler à la maison, même à deux salaires. On est avec notre calculatrice à compter, on mange plus comme on veut maintenant. Les courses, au niveau des courses, on entre, on prend ce qui est principal. Parce que maintenant, le caddie à 150 euros, on n'a rien du tout.
0: Si la plupart des chauffeurs bloqués par le filtrage soutiennent le mouvement, pour certains, les minutes
7: perdu ont plus de mal à passer.
12: C'est pas content, monsieur ?
13: Dis qu'il va faire du mal à son patron ! C'est pas nous qui faut bloquer ! C'est à la racine qu'il faut emmerder. Et ben
14: alors, qu'est-ce qu'on est en train de perdre? Le fret que t'as dans ton camion, c'est voilà. Pas livré.
15: T'as peut-être perdu deux heures, mais dans une vie, deux heures, c'est rien du tout. Désolé de t'avoir un peu embêté, mais c'est pour ton... c'est pour toi aussi. C'est pour
13: non, mais
15: toi
13: je comprends, surtout. Je comprends mieux votre raisonnement.
15: Je l'ai vu énervé, donc je lui ai expliqué la situation.
7: Pascal travaille depuis plus de 30 ans comme chauffeur routier. S'il se mobilise aujourd'hui, c'est surtout pour que la nouvelle génération puisse obtenir de meilleures conditions de travail.
15: Les épaules, les genoux, les. Voilà, on se lève le matin, on est. Alors, le terme Robocop, c'est ce que j'emploie toujours, c'est super compliqué. Après, on est démarré, ça va un peu mieux, mais quand on rentre le soir, on se met dans le fauteuil, on recommence encore à souffrir. Quoi. On a beaucoup de collègues qui se posent sur le carreau à un âge certain comme le mien, 60 ans, où ils sont vraiment blessés, ils sont usés par le travail. Il faut vraiment qu'il y a quelque chose qui est fait pour les jeunes, parce que c'est plus possible. On ne peut pas dire à un gamin qui rentre dans notre métier, parce qu'on cherche plein de conducteurs, qui va finir à 64, 65, voire 67 ans. C'est pas possible, on va tous être alités.
7: La Fédération Eco a lancé hier un appel national pour ce mouvement sur le pouvoir d'achat. De nouveaux rassemblements et blocages devraient s'organiser cette semaine.
16: Et selon le syndicat Force Ouvrière, justement, les salaires des transporteurs n'ont augmenté d'à peine 3% en 4 ans. L'info d'ici ce matin, signée Léa Oudouard, à retrouver sur notre site et notre application ici.
17: Dans 10 minutes, on vous explique.
16: Le plan de résilience du Pas-de-Calais, plus de 300 pages pour armer le département face aux risques climatiques. On pense bien sûr aux inondations. Thomas Chauner nous expliquera comment ce plan peut permettre de mieux anticiper les crises.
17: La météo, nous disait Patrick Marlière tout à l'heure, ça va être un temps encore avec des averses aujourd'hui. On a quelques nuages aussi qui vont se balader, puis cet après-midi, au fur et à mesure de la journée, on aura quand même de belles éclaircies avec des températures comprises entre 19 et 22 degrés. Un peu de vent aussi, qui va souffler entre 20 et 30 km/h et des rafales beaucoup plus fortes du côté de la côte d'Opale à 60 km/h. Demain, ce sera un temps beaucoup plus ensoleillé avec des températures comprises entre 17 et 20 degrés, jeudi, même programme. C'est vendredi, on aura un changement de programme avec des nuages qui vont revenir de plus en plus fréquents, un ciel opaque avec des pluies également en journée, puis des rafales de vent toujours à 65 km/h. L'info trafic à 8h36, c'est toujours ces deux accidents, d'abord sur la 1 en direction de Paris, juste avant la sortie Libercourt. On a 4 véhicules qui sont sur la bande d'arrêt d'urgence au niveau de Libercourt, et puis on a des impacts également, des débris sur la voie de gauche, donc ralentissement. C'est bien si vous êtes dans le secteur, ça coince encore pendant plus de 40 minutes. Accident aussi sur la 16 en direction de Dunkerque, cette fois-ci à Lonne Plage. 4 km de retenue, on en est à peu près à 30 minutes de ralentissement dans le secteur. Bon courage à vous.
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17: Et à 8h37, c'est Renan Luce qui arrive.

0: Laurent Luce avec sa lettre à 8h40.
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0: Mardi 13 octobre, et ça va vous faire la journée, les amis. Lucas, que faisaient les travailleurs des mines après le travail il y a 100 ans?
2: Eh bien, ils allaient déjà à l'époque soutenir le Racing Club de Lens. C'est ce que va montrer à partir de jeudi une exposition à Lens consacrée au bassin minier. 100 ans de ferveur supporter, c'est le nom de l'expo. Une grande rétrospective qui raconte les transformations du bassin minier et ce lien donc qui est resté au fil des générations, le lien du Racing, avec des beaux objets de collection, des maillots historiques, des affiches d'époque, des objets personnels. Et il y aura même des enregistrements de chants de tribune. Tous ces objets seront montrés à la Maison syndicale des mineurs de Lens, une expo donc gratuite qui commence jeudi et qui dure jusqu'au 15 décembre. Et en attendant, le prochain rendez-vous pour les supporters lensois, c'est ce soir. Le Racing qui reçoit dès 18h45 le Sporting Portugal de Lisbonne. Un match à suivre, bien sûr, sur ici.
0: Je regardais sur notre compte WhatsApp si on avait des photos des chats.
2: Alors
0: du RC Lens. On n'en a pas eu. Ah. On les attend, en tout cas. 03 20 55 89 89. Avec vous, Thomas, ce matin, les frères Pillard, une nouvelle fois, ont été récompensés pour leur escape game.
3: Oui, les frères Pillard, ce sont deux frères, Antoine et François, qui sont à Valenciennes. Deux frères qui imaginent eux-mêmes leur escape game, des jeux immersifs où l'on résout en équipe des énigmes. Il y en a énormément partout en France. Et ces escape games ont même leur propre cérémonie, les Escape Game Awards. C'était ce week-end, cette cérémonie au Futuroscope à Poitiers, des Escape Games qui ont été récompensés partout en France. Il y avait la meilleure nouveauté, tout un trophée qui ont été remis. Et les frères Pillard, ce n'est pas la première fois, en plus, ont de nouveau été sacrés meilleure enseigne des Hauts-de-France, c'est-à-dire qu'en termes d'escape game, selon cette cérémonie, bien selon le jury, il n'y a pas mieux dans notre région. Leurs deux salles à l'ambiance western, Braquage au Far West et Le Pillage de la Grotte Maudite, qui sont à Valenciennes, ont même décroché les deux premières places dans le classement régional.
0: Bah bravo, et ça promet en tout cas. Dalida, ressuscité. Oui, Dalida ressuscité sur scène, l'icône éternelle de la chanson française, dansera encore dans Dalida in Paradisco, un spectacle imaginé par Thomas Joly. Thomas Joly, c'est qui? C'est le metteur en scène multi-récompensé, hein, Starmania, Roméo et Juliette, ou encore les cérémonies des JO 2024. Eh bien oui, c'était lui. Il a annoncé donc la tournée Dalida hier. La Dalida version Thomas Joly sera à Lille les 4 et 5 mars 2028, pas l'année prochaine, l'année encore après. Mais pourquoi je vous en parle? Parce que la billetterie, elle ouvre ce matin du Caire à Paris. 120 millions de disques vendus. C'est Orlando, le frère de la chanteuse, qui a proposé ce projet. Un spectacle construit grâce aux archives de la chanteuse. On va pouvoir suivre l'histoire de Gigi Lamoroso, artiste napolitain qui devient donc une star au paradis, Paradisco. Donc la billetterie ouvre tout à l'heure.
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0: À 8h45, on vous explique. Ce matin, Thomas, on vous explique le plan de résilience inondation du Pas-de-Calais.
3: Oui, c'est un document de plus de 300 pages qui a été officiellement présenté et signé le 2 octobre dernier à Arc. Ce plan de résilience, ce sont des mesures qui ont été préparées afin d'anticiper deux futures inondations dans le département. C'est la définition de la résilience, dont c'est aujourd'hui d'ailleurs la journée nationale. C'est la capacité qu'un territoire à retrouver son équilibre après une catastrophe naturelle.
0: Et que prévoit ce plan alors?
3: Alors, je ne vais pas pouvoir être exhaustif, malheureusement, sachant qu'il y a 83 mesures mesures, certaines en plus sont très techniques, mais on peut dessiner trois grands axes. La résilience des territoires, celle des entreprises et celle des particuliers. Concernant les territoires, concernant les collectivités, ce plan prévoit de réviser les règles d'urbanisme au regard des dernières crues de 2023-2024. Cela concernera donc les futurs permis de construire. Cela veut aussi dire sanctuariser les zones humides, les zones d'expansion de crues ainsi que les axes de ruissellement. Ce plan prévoit aussi une meilleure coordination entre les différents organismes acteurs de la gestion de l'eau. Cela avait été pointé lors des dernières inondations. Va être créée donc une entente du Pas-de-Calais contre les inondations et la mise en place également d'un programme d'entretien coordonné des cours d'eau, des canaux et des fossés.
0: Alors voilà pour les collectivités. Qu'en est-il pour les habitants et les entreprises ?
3: Pour les entreprises, ce plan prévoit la mise en place ou l'actualisation de plans de continuité d'activité pour que justement ces entreprises puissent poursuivre leur travail en cas d'inondation, la création aussi d'un dispositif de subvention pour les TPE. On va également cartographier dans le département les zones d'activité pour identifier celles qui sont potentiellement vulnérables. Enfin, pour les agriculteurs, un programme va être lancé. Il est intitulé 10 000 hectares pour l'infiltration. L'idée est de favoriser des cultures qui évitent le ruissellement et favorisent l'infiltration jusque dans les nappes phréatiques. Pour les particuliers, plusieurs mesures, là aussi, on entendait déjà tout à l'heure à 7h30 des habitants de Clermarais qui ont installé des bâtards d'eau. Cela fait partie des choses qui sont préconisées dans ce plan. Autre préconisation, une meilleure information en cas d'achat immobilier avec un kit d'accueil pour les acquéreurs habités en zone inondable. Vont être faits également, ou en tout cas proposer des diagnostics de vulnérabilité du bâti pour vraiment avoir un diagnostic maison par maison. Des actions de sensibilisation aussi pour les habitants pour qu'ils se constituent un kit d'urgence permettant de tenir 72 heures. Dans ce kit, on trouverait de l'eau, des vivres, une trousse de secours, une lampe ainsi qu'une radio pour écouter les infos, notamment ici Nord, en cas de catastrophe naturelle.
0: Merci beaucoup Thomas. L'info trafic à 8h47, c'est d'abord et toujours cet accident sur la 1 en direction de Paris. Accident au point kilométrique 195, c'est juste avant la sortie Libercourt. 4 véhicules sont situés sur la bande d'arrêt d'urgence et vous ralentissez encore dans le secteur pendant près de 15 minutes. L'accident sur la 16, il est désormais terminé en direction de Dunkerque. Il était situé à Lonne Plage. On a encore quelques résidus, quelques ralentissements dans le secteur. 10 minutes et puis sur la 25, ça coince comme tous les jours à partir d'un Armentières jusqu'à Ronchin. 24 minutes à ralentir dans le secteur. Bon courage à vous.
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0: Ce groupe a fêté ses 50 ans récemment. U2 arrive avec Pride.

0: Pride, signé YouTube. Vivre la montagne sans quitter les Hauts-de-France, c'est le programme qui vous attend le week-end prochain à Neuilly-les-Mines. Bonjour Frédéric Guillou.
1: Bonjour.
0: Vous êtes attaché de presse à la communauté d'agglomération de Béthune-Bruay. Du ski, de la luge, de l'escalade ou encore du ski de fond sur un ancien terri. La montagne vient à nous en fait, Frédéric.
1: C'est exactement ça, c'est la montagne qui vient à nous pour préparer justement cette période de saison de sport d'hiver. C'est traditionnel hein, chez nous, ce salon de la montagne à Loisy-Nord, qui ouvre la saison de ski. Et puis aussi pour nous, c'est l'occasion cette année, c'est une année particulière, puisqu'on fête les 30 ans de ce stade de glisse Loisy-Nord, qui est assez original dans la région. Hein.
0: Quatrième édition donc cette année, et direction les Vosges et Gérardmer. Comment elle s'annonce cette saison estivale, hivernale pardon.
1: Hivernale, ouais. elle s'annonce festive et riche en activités, ouais. Puisque comme vous le dites, on a un invité d'honneur cette année qui est la station de Gérardmer qui va proposer tout un tas d'activités associées aussi à nous, au personnel de Loisy-Nord. Alors on aura des baptêmes de chiens de traîneau, on aura de l'escalade, on aura du ski de fond, du biathlon, du tir à la carabine. En fait, on aura tout ce qu'il faut pour s'amuser, puis commencer déjà à entrer dans cette période presque hivernale.
0: Oui, donc en fait, ce salon, il est pour tout le monde. Là, vous disiez du chien de traîneau, etc. On n'est pas obligé de savoir ce qu'il y a pour venir.
1: Non, tout à fait. C'est aussi la particularité. C'est ce qu'on a souhaité au sein de l'agglo, hein, c'est d'ouvrir à la fois bon à ceux qui pratiquent déjà les activités de ski, mais surtout aussi de faire connaître, de faire découvrir aux habitants qui ne connaîtraient pas encore, de pouvoir s'initier et peut-être aussi prendre quelques cours de ski pour éventuellement aller plus tard dans les stations de ski où il y a de la vraie neige.
0: Alors justement, moi, si j'ai envie de faire une séance de ski, ça coûte combien?
1: Alors, on fait un tarif unique, hein, c'est une passe journée à 10 euros, voilà, où on peut pratiquer de la luge, l'initiation au ski alpin. On est encadré hein, par les moniteurs de Loisy-Nord et de l'école de ski française. On peut aussi, pour 10 euros la journée, pratiquer du ski alpin et du snowboard. C'est une nouveauté. Sinon, on a des tarifs après, ce sont des forfaits à l'heure, parce qu'il se décompose en deux parties, hein, ce stade de glisse. On a une partie avec des structures artificielles, où là, pendant tout le salon de la montagne, ce sera gratuit pour tout le monde. Et puis, on pourra aussi bénéficier de forfaits à 10 euros l'heure ou 16 euros pour les deux heures.
0: Alors, en plus d'être accessible, enfin, je veux dire, de faire venir la montagne à nous, c'est vrai que c'est des tarifs quand même qui défient toute concurrence. 10 euros pour faire du ski ou encore du snow, ça reste très abordable quand on voit les prix dans les stations de ski. On peut louer son matériel aussi sur place?
1: Oui, bien sûr, c'est compris dans le forfait, ouais. On a accès à du matériel, oui.
0: Ok. Et alors, vous, personnellement, vous en faites du ski?
1: Mon médecin me le déconseille. non, je fais pas de ski, moi, mais je pense que je vais aller m'initier, justement, je vais profiter de l'occasion pour aller m'initier.
0: Ouais. Quatrième édition cette année, est-ce qu'il y aura quand même des surprises en plus de tout ça, de ce programme qui est déjà bien chargé?
1: On a, il y aura des petites surprises, hein, on aura notamment, ouais, non, le temps fort, ça va être la traditionnelle descente au flambeau, ouais. Qui va se dérouler samedi à partir de 19h, qui est ouvert à tous. On peut soit y participer, descendre entouré des moniteurs, ou soit tout simplement profiter des larges terrasses du stade de glisse pour tout simplement découvrir, observer, puis s'émerveiller devant cette retraite au flambeau.
0: Ouais, ça c'est magnifique, hein, pour les personnes qui sont jamais allées au ski, qui n'ont jamais vu la montagne, la descente au flambeau, c'est des moniteurs avec des torches, hein, on est d'accord, hein.
1: Oui, c'est ça, exactement. Et puis en plus, le lieu, alors vraiment le lieu pour en parler ici prête, hein, puisqu'on a des chiffres qui donnent un peu le vertige, puisque ouais. C'est installé sur un ancien terri, évidemment, qui mesure, enfin qui culmine à 70 mètres de hauteur et qui s'étend sur 320 mètres. Donc on a vraiment de
0: quoi. On a vraiment l'impression d'être à la montagne. Merci beaucoup Frédéric Guillou, vous êtes attaché de presse à la communauté d'agglomération de Béthune-Bruay. Et puis cette semaine, on vous offre un séjour justement à Gérardmer dans les Vosges, dans le ski qui gagne. Rendez-vous à 11h, 0320.
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0: 0320 55 89 89. Aujourd'hui, journée internationale pour la réduction des risques de catastrophes et journée nationale de la résilience. Inondations, tempêtes, coupures d'électricité. Docteur, on doit tous se préparer?
4: Bonjour à tous. On doit se préparer sans paniquer. Ces dernières années, on a vu les inondations, les tempêtes, les canicules, les incendies aussi, des évacuations en urgence. En fait, la résilience, c'est la capacité à faire face à un choc, puis à rebondir. Et ça, ça se prépare. C'est un peu comme les gestes qui sauvent. Fin 2025, le gouvernement a publié un guide, d'ailleurs, qui s'appelle Tous responsables et qui fixe un objectif simple, que chaque foyer puisse tenir 72 heures en autonomie. Trois priorités, boire et manger, évidemment, avoir chaud et ensuite se soigner. D'ailleurs, la Croix-Rouge propose de son côté le Katakit. Hein, c'est un sac d'urgence prêt à attraper si on doit évacuer. Il y a un vrai bénéfice en plus pour la santé mentale. Hein, les personnes préparées vivent moins le sentiment d'impuissance. Elles gèrent mieux le stress pendant la crise et récupèrent mieux après. Alors se préparer, ce n'est pas être anxieux, hein, c'est au contraire se rassurer. Alors on met quoi dans ce kit? Vous pouvez le faire vous-même à la maison. De l'eau, plusieurs litres par personne et par jour pour boire et avoir un peu d'hygiène. Ensuite, de la nourriture qui se conserve et qui se mange sans cuisson. Des conserves, n'oubliez pas l'ouvre-boîte, des barres de céréales, les fruits secs, la compote, une lampe torche, une radio à pile ou à dynamo. Vous savez, on tourne, on n'a pas besoin de pile. En parlant de pile, batterie externe chargée pour le téléphone, une trousse de premiers secours et les médicaments. Il faut tenir quelques jours, notamment si vous avez une maladie chronique. Et puis des copies de vos papiers, de vos ordonnances, un peu d'argent liquide. Le double des clés, c'est pas mal. Et de quoi avoir chaud. Vêtements, couverture de survie. Et dernier truc, le sifflet. Il faut siffler pour pouvoir se signaler.
0: Et comment on prépare sa maison et sa famille?
4: D'abord, on connaît les risques de chez soi, des risques d'inondation, de séisme. Vous êtes à proximité d'un site industriel. En fait, le site Géorisque va vous donner toute l'information nécessaire, puis votre mairie est là pour vous aider en quelques clics aussi. Ensuite, on fait un plan familial où, si on se retrouve séparé, quel est le point où on va se rallier, qui récupère les enfants à l'école, les numéros importants écrits sur un papier, numéro d'urgence évidemment 15, 18, 17, hein, le 15 le SAMU, 18 les pompiers, le 17 la police, et puis on surveille les alertes FR-alerte qui arrivent directement sur le téléphone portable. À la maison, il faut savoir où couper l'eau, l'électricité, le gaz. Et avec les enfants, on fait un petit jeu, hein, le sac, le Katakit, ça devient un sac d'aventurier. Donc vraiment, c'est un investissement. Si en plus vous rajoutez la formation geste de premier secours, vous serez paré. Allez, d'ici là, portez-vous.
0: Merci beaucoup, docteur. Je vous souhaite une très bonne journée. À demain, dès 6h.
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0: Ici maintenant c'est fini, on revient dès demain, mais vous avez rendez-vous avec Ici c'est vous et Emmanuel Bordeaux, bonjour.
1: Exactement, bonjour Charlène, on va parler adoption aujourd'hui, quelles sont les réalités de l'adoption dans le Nord, comment accompagner les familles face aux joies, aux difficultés qu'elles peuvent rencontrer, puis comme d'habitude on attend toujours vos témoignages au 03 20 55 89 89. Je vous souhaite une excellente journée Charlène,
0: à
1: et je vous dis à demain matin.
0: À demain.
1: 6h.
0: 6h.
1: Précise.
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1: Et les 9h, c'est l'heure des infos avec vous Thomas Chenard, bonjour.
7: Bonjour Emmanuel.
1: Et quelques 200 lycées devraient encore rester fermés aujourd'hui partout en France.
7: Ouais, c'est l'estimation que donne ce matin le ministre de l'Éducation nationale, Édouard Geffray, alors que débute une nouvelle journée de mobilisation des lycéens. Cette fois encore, les syndicats de l'Éducation nationale appellent à manifester aux côtés des élèves pour réclamer davantage de moyens. À Lille, la fac de sciences politiques est déjà bloquée. Le cortège partira comme la semaine dernière de la place d'Elio à midi. Aucun professeur ne doit jamais avoir à craindre pour sa vie lorsqu'il enseigne. C'est le message publié ce matin sur les réseaux sociaux par Emmanuel Macron, 3 ans après l'attentat d'Arras, l'assassinat de Dominique Bernard par un ancien élève radicalisé à l'occasion des hommages rendus aujourd'hui au professeur de lettres. Sa veuve Isabelle nous a accordé un entretien que vous pouvez d'ores et déjà réécouter sur ici.fr. Ces hommages remuent chaque minute de ce jour-là, dit-elle cette année lors de la cérémonie cérémonie devant la cité scolaire Gambetta Carnot. Une sculpture en hommage à son mari sera dévoilée dans le square Frachon. Une enquête pour homicide routier et un homme en garde à vue après la mort d'un cycliste dans la nuit de dimanche à lundi à Dunkerque. Selon les premiers éléments, ce jeune homme âgé de 21 ans a été percuté par un automobiliste qui, dans un premier temps, a pris la fuite. Celui-ci, il est alcoolisé et a semble-t-il grillé un feu rouge avant la collision. Âgé de 24 ans, il a été placé donc hier en garde à vue après s'être rendu au commissariat. Au palais de justice d'Avesnes-sur-Helpe, 7 personnes jugées pour leur implication dans un trafic d'animaux exotiques, des animaux qui étaient achetés, revendus, transportés, parfois stérilisés et vaccinés, puisqu'un vétérinaire est impliqué dans cette affaire. Tout cela a duré pendant près de 3 ans, jusqu'en mars 2026. Julien Prouvoyeur, vous avez assisté à ce procès hier. Au centre de cette affaire, il y avait une habitante de Maubeuge, âgée de 35 ans. Elle n'avait aucune autorisation, mais achetait ses animaux à l'étranger pour ensuite les revendre en France via les réseaux sociaux.
8: Des ouistiti ou un vari noir et blanc, une espèce de lémurien en danger d'extinction, au moins 12 animaux ont transité par le domicile de cette mère de 4 enfants, mais les enquêteurs la suspectent d'avoir hébergé 21 espèces exotiques, et notamment des cervales, des chats sauvages originaires d'Afrique subsaharienne à la mode sur les réseaux sociaux. Cette maubeugeoise en achète un en 2023 comme animal de compagnie, puis elle en achètera une petite dizaine, importée d'Allemagne ou de Pologne, pour les revendre environ 2 500 €, jusqu'à 6 000 pour une femelle. Autour d'elle, sa sœur qui héberge pendant une semaine un félin, sa mère chez qui des transactions sont faites, son beau-frère qui transporte un cerval en région parisienne, mais aussi un vétérinaire connu à Bavé où il exerce depuis 50 ans, un homme de 76 ans qui modifie les puces des animaux, stérilise, vaccine ces espèces sans poser plus de questions. La principale mise en cause reconnaît les faits, mais ses explications sont incompréhensibles, voire volontairement floues. La présidente lui demande « Où sont les singes que vous avez vendus ?»« Je ne sais pas, je ne veux pas qu'on aille les retirer », répond cette femme déjà condamnée il y a 2 ans pour avoir possédé un caïman à son domicile, un reptile qu'elle avait, selon elle, trouvé dans la Sambre.
7: Et contre cette femme, le procureur a requis hier 3 ans de prison, dont 1 an avec sursis, ainsi qu'une interdiction de détenir des animaux pendant 5 ans. La décision du tribunal sera rendue le 16 décembre. Le foot, il n'y aura pas de jaloux ce soir, puisque Lens et Lille jouent en Ligue des Champions pour la 2e journée de la phase de Ligue de la compétition. Pour le Racing Club de Lens, c'est un match à domicile à Bollard qui se prépare face au Sporting Portugal, club de Lisbonne. Et pour le LOSC, c'est un déplacement à Londres puisque les Dogs affronteront ce soir les Gunners d'Arsenal. On attend en tribune 3000 Lillois, parmi eux des supporters membres des Dogs du Net, ce groupe qui est présidé par François Stock. Ils doivent être toujours sur la route puisqu'ils sont partis à 5h du matin de Villeneuve-d'Ascq, Sylvain Charlet.
9: François Stock a fait monter ce matin 61 personnes dans son bus.
10: L'objectif étant d'arriver en fin de matinée dans la capitale anglaise pour pouvoir laisser quartier libre aux supporters pour aller se promener un peu dans Londres avant de se rendre dans le stade d'Arsenal. Le retour se fera aussitôt après le coup de sifflet final. L'objectif étant d'arriver mercredi matin à 7h30 pour pouvoir retourner travailler pour les plus courageux et aller se reposer pour ceux qui ont réussi à prendre un deuxième jour de congé.
9: Pour ce déplacement de gala à Londres, François avait proposé 2 tarifs comprenant le voyage en bus aller-retour et la place en tribune.
10: Le prix du déplacement était fixé à 160 €. 150 € pour l'écarter à la section des Dogs du Net, en sachant qu'au final, pour les supporters qui paieront le prix fort, 160 €, nous leur offrons la carte de membre aux Dogs du Net, ce qui leur permettra de bénéficier de la réduction pour les prochains déplacements organisés par la section.
9: Et avant d'organiser les prochains déplacements européens, François Stock espère que ses protégés pourront décrocher le point du nul sur une pelouse qu'ils n'ont jamais foulée. Ce sera en effet la première confrontation européenne entre le LOSC et les Gunners d'Arsenal.
7: Et c'est une grosse soirée foot que l'on vous prépare sur ICI Nord, puisque nous suivrons à la fois Lens Sporting Portugal à 18h45 et Arsenal Lille ensuite à partir de 21h. Tout cela vous sera présenté par Sylvain Charlet, Simon Jarnier et Mathieu Dervaux.
11: On est quand même gâtés dans la région. Hein. Mmh. Ah non, mais 2 clubs en Ligue des Champions.
7: Imaginez les journalistes sportifs là.
11: Ah, ils vont se balader partout.
7: Bon là, Lens c'est Lens, mais peut-être qu'ils iront ensuite à Lisbonne.
11: Mais oui.
7: Londres, bah, Londres doit avoir à peu près la même météo qu'ici, je pense. Hein.
11: Oui, c'est aujourd'hui, alors ce matin, en effet, il y a encore quelques averses possibles hein, sur le Nord-Pas-de-Calais. Mais cet après-midi, retour des éclaircies avec des températures bien agréables encore. Hein. 19-22 degrés, du vent sur la côte d'Opale jusqu'à 60 km/h. Demain et jeudi, place au soleil avec des températures température jusqu'à 21 degrés. Oh, ça fait du bien tout ça. Merci Thomas, à demain.
12: À demain.
11: On s'intéresse à vos conditions de circulation avec la préfecture et Mickaël. Bonjour Mickaël.
13: Bonjour Emmanuel, bonjour à tous.
11: Un accident sur l'autoroute 1 dans le sens Lille-Paris.
13: Oui, depuis ce matin, effectivement, on a toujours cet accident sur l'autoroute 1 dans le sens Lille-Paris. On est à hauteur du kilomètre 195-500, commune de Corfin-Carambeau. Donc les véhicules sont remisés sur la bande d'arrêt d'urgence, mais la voie de droite est neutralisée par les services de la DIRS, ce qui implique à peu près 4 à 5 kilomètres de ralentissement à l'arrière, donc soyez prudents sur le secteur. Ensuite, on avait un véhicule en panne sur l'autoroute A22 dans le sens Gand-Lille. On était à hauteur de Tourcoing, le véhicule se situait sur la voie de gauche. Il vient d'être remisé sur la bande d'arrêt d'urgence par les forces de l'ordre en attente du dépanneur. Donc la voie de gauche a été rendue à la circulation, mais ça reste encore assez compliqué à l'arrière depuis le secteur de la frontière belge jusque Tourcoing. Vous êtes dans les difficultés. Et puis sur le reste du réseau, encore quelques difficultés sur l'autoroute 1, cette fois-ci en direction de Lille. Ça reste encore chargé, on va dire, entre Seclin et l'entrée de Lille. L'autoroute A23 reste dense également. Secteur de Péronne en Mélantois, Saint-Gain en Mélantois, juste avant d'arriver sur Lille. Et puis encore quelques ralentissements également sur la rocade nord-ouest, dans le sens anglo-ouascal, depuis le secteur de Saint-André-les-Lilles.
11: Alors, patience. Merci beaucoup, Mickaël. 03 20 55 89 89. En cas de difficulté sur la route, zone de travaux, il peut y avoir un objet sur la chaussée. Vous n'hésitez pas, vous êtes nos yeux. Et vous nous appelez en toute sécurité, bien sûr. 03 20 55 89 89.
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11: 9h07 sur Ici Nord, merci de nous avoir choisis. On commence avec un bon Jean-Jacques Goldman encore un matin et on parle adoption juste après. Merci d'être avec nous.

0: encore un matin avec Jean-Jacques Goldman.
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0: Et bonjour à toutes et tous, bienvenue dans Ici c'est vous. Aujourd'hui, nous allons parler d'un sujet profondément humain, l'adoption. Un parcours fait d'espoir, de démarches, de questionnements. Comment se préparer à adopter un enfant? Quelles sont les réalités de l'adoption dans le Nord? Et comment accompagner les familles face aux joies et aux difficultés aussi qu'elles peuvent rencontrer? Pour en parler, nous recevons aujourd'hui le président d'EFA 59, Enfance Famille d'Adoption du Nord, une association qui accompagne les futurs parents adoptifs, soutient les familles et favorise les échanges d'expériences. Et justement, on échange au 0320 55 89 89, n'hésitez pas à nous appeler. Julien Feliciano, bonjour.
3: Bonjour.
0: Alors parlez-nous déjà de l'association. Pourquoi elle existe, cette association EFA 59?
3: Aujourd'hui, elle existe parce qu'il faut aider et accompagner en fait des postulants

0: au cœur même en fait du système de l'adoption.
1: Voilà, mais vous, c'est pas les démarches administratives, c'est plutôt le côté justement affectif, relationnel.
0: Alors on les accompagne aussi dans les démarches administratives qui peuvent être un peu longues et compliquées, mais oui, on les accompagne aussi là-dessus, mais effectivement l'idée c'est de les accompagner à se préparer à adopter.
1: Voilà, c'est ça. Et ça, la préparation, elle est importante. Est-ce qu'il y a des gens qui vous ont déjà rencontré et qui se sont dit, ben, finalement, c'est peut-être pas pour nous l'adoption? Parce que quel est le premier déclic? Est-ce que vous entendez généralement des futurs parents adoptants?
0: Alors, effectivement, tout le monde se dit, je peux adopter, je peux être parent. Et puis, quand on rentre et on creuse un petit peu sur l'adoption, on se rend compte qu'en fait, ce sont des enfants qui ont aussi une grosse problématique, qui ont au moins une fois dans leur parcours été abandonnés, voire multi-abandon, qui font que ces enfants-là ont une problématique très forte d'attachement. Et donc, c'est pas obligatoirement fait pour tout le monde de pouvoir adopter aujourd'hui en France.
1: Parce qu'il y a des gens qui disent, voilà, moi je veux sauver un enfant, voilà. Alors c'est tout à fait louable, hein, évidemment, comme sentiment.
0: Tout à fait.
1: Mais il faut peut-être pas penser comme ça quand on veut adopter.
0: Si on veut sauver un enfant, il vaut mieux faire de l'humanitaire, effectivement. Le grand sujet, c'est vraiment vouloir devenir parent et pas aider un enfant. Cet enfant-là, il n'a pas besoin qu'on l'aide, il a besoin qu'on l'accompagne, il a besoin qu'on l'accompagne au mieux de nos capacités pour qu'il se sente le mieux possible.
1: Voilà, et ça c'est très important évidemment pour la personne, l'enfant qui va être adopté. On va parler des chiffres dans quelques instants, notamment dans le Nord, et on verra qu'il y a beaucoup de gens qui sont en demande d'adoption et il y a très peu d'enfants à adopter. C'est peut-être une bonne nouvelle ça, s'il y a moins d'enfants aujourd'hui à adopter qu'il y a quelques années.
0: Tout à fait, ça fait partie des sujets aussi qui sont importants. On a une adoption à l'international qui s'est complètement fermée, ou très peu, où il y a très peu d'enfants en fait.
1: Oui, alors ça n'existe plus, parce que je pense que dans l'imaginaire et dans l'inconscient collectif de nos auditeurs, on se dit, ah bah souvent, voilà, on parle du Brésil, on parle voilà, de tout ça. Tout ça, c'est fini. Hein.
0: Alors, c'est fini. Il y en a encore. Hein. Il y a eu 2 adoptions internationales cette année, mais elles sont sur des enfants qui ont de très grandes ouvertures, de très grandes spécificités. On parle de handicap et autres. Et pour le coup, tous les pays qui ont ratifié la Convention de la Haye ne proposent quasiment plus d'enfants à l'international, à l'adoption.
1: D'accord. On reparle de tout ça avec vous, et avec vous aussi, hein, auditeur, si vous êtes un enfant adopté, si vous avez un projet d'adoption, ou si vous avez adopté des enfants vous-même, il ne faut pas hésiter. 03 20 55 89 89. On se retrouve après Vanessa Paradis et son rendez-vous.

0: Extrait de l'album Le Retour des Beaux Jours, sorti en 2025. Rendez-vous, c'était Vanessa Paradis, une chanson écrite et composée par Étienne Dao.
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0: Et nous parlons d'adoption ce matin avec vous, hein, si vous voulez témoigner au 03 20 55 89 89. Notre invité, c'est Julien Feliciano, DEFA 59 enfants et familles d'adoption du Nord. Avec quelques chiffres dans notre région, beaucoup plus de personnes déjà qui veulent adopter et d'enfants à adopter.
12: Tout à fait, il y a à peu près 324 agréments en cours de validité, donc des gens qui ont fait l'agrément qui peuvent adopter un enfant pour le coup en France. L'année dernière, dans le Nord, on a eu 44 adoptions, dont 19 bébés. Donc ce sont des bébés qui sont nés sous le secret, hein, et 25 enfants grands, dont 14 ont été adoptés par leur famille d'accueil. Donc il n'y a pas énormément non plus d'enfants qui sont adoptés. Alors il faut savoir que le département du Nord est quand même l'un des plus importants aujourd'hui en France. Il y a beaucoup moins d'adoptions en fait dans le reste de la France. Je vivais dans l'Essonne quand j'ai commencé le parcours, il y avait une adoption de bébés à l'année.
0: D'accord.
12: Voilà, donc ça c'était aussi important.
0: Donc déjà peut-être les parents qui veulent adopter, c'est des premières qualités, la patience.
12: Tout à fait, la patience parce qu'on ne sait pas quand est-ce que le parcours aboutira.
0: Alors, Laurent a décroché son téléphone, nous appelle au 03 20 55 89 89. Bonjour Laurent.
13: Oui, bonjour.
0: Soyez le bienvenu, on vous écoute Laurent.
13: Oui, merci Emmanuel. Je réagis un petit peu au sujet de l'adoption. C'est vrai qu'au niveau de l'adoption internationale, c'est très très très très compliqué, mais il y a encore des possibilités. Moi, j'ai adopté 2 enfants. Alors, Marvin et Maïvo, qui viennent de Djibouti. Ils ont maintenant 28 et 27 ans, avec une association qui se trouve dans l'Orne. Parce qu'à l'époque, certes, l'enquête est très longue, mais c'était surtout l'agrément.
0: Ouais, alors ça justement, je vais peut-être faire réagir mon invité. Qui signe l'agrément ?
12: C'est le département pour le coup. Vous faites une demande au préfet pour lancer une procédure d'agrément. Et cet agrément-là, il est composé de 2 enquêtes. Une enquête sociale avec des assistantes sociales qui viennent à domicile pour voir votre cadre, qui vous questionne sur votre histoire, votre parcours et qui vous questionne sur votre projet. Et aujourd'hui, dans le Nord, on est obligé d'avoir une enquête psychologique. D'accord. Avec un psychologue. Ouais. Adapté pour le coup sur l'adoption qui va questionner justement votre mode d'attachement pour voir si vous êtes sécure ou pas sécure par rapport à un enfant
0: qui est normal, mais ça a été long pour vous Laurent.
13: Alors oui, hein, pour le premier dossier il a fallu attendre à peu plus d'un an Ouais. Parce qu'il faut savoir aussi, c'est qu'à l'époque, l'association n'était pas reconnue dans le département du Nord. Donc, j'ai dû faire intervenir un député qui était maire de Bailleul, qui, lui, son fils avait adopté aussi, donc la réaction a été très vite. Quand j'ai expliqué le problème, c'est ça qui est le paradoxe, il est allé à l'Assemblée, et 3-4 jours après, l'association qui se trouve dans l'Orne a reçu l'agrément.
0: D'accord.
13: Enfin, l'agrément, donc moi je pouvais adopter dans ce département.
0: Mais en tout cas, voilà, c'est un parcours en effet difficile.
13: Oui.
0: Comment ça s'est passé alors avec vos deux enfants? Comment vont-ils aujourd'hui?
13: Alors, bah, écoutez, ça s'est très très bien passé. À l'âge de 7 ans, bon, c'est des enfants de couleur. Ils se sont posé la question quand on habite un village, pourquoi les papas et mamans sont blancs.
0: Oui.
13: Hein, donc, on leur a expliqué, on leur a donné leur dossier d'adoption. Et bon, bah, c'était très difficile parce que dans un village flamand de noirs à l'époque, c'était très dur.
0: Oui.
13: Et l'évolution s'est très très bien passée. J'ai ma fille Maëva maintenant, qui est docteur en climatologie et météo France à Toulouse. Et j'ai mon garçon qui est dans les bureaux de Vérissure à Villeneuve-d'Ascq.
0: Ben voilà, ben écoutez, c'est une belle histoire.
13: Ah, Laurent, c'est une très belle histoire, très très belle histoire.
0: Merci de nous avoir appelés ce matin.
13: Rien, ça m'a fait plaisir.
0: On le sent, merci, et on est très heureux d'avoir entendu votre témoignage. Vous pouvez encore le faire d'ici la fin de l'émission, évidemment, si vous êtes en démarche d'adoption. Puis si vous avez été vous-même adopté, vous n'hésitez pas. On en parle ce matin au 03 20 55 89 89. You are the sunshine of my life. Ben oui, tu es le soleil de ma vie. Ça, c'est aussi tous les parents qui attendent l'enfant et l'adoption. C'est le côté, évidemment, très beau et positif. À tout de suite.

0: The Sunshine of My Life, c'était Stevie Wonder sur Ici Nord.
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0: Un beau témoignage de Laurent qui a adopté ses enfants il y a quelques années. Ils ont 28 ans aujourd'hui. Ils ont bien réussi dans la vie. On en parle ce matin avec le président d'EFA 59 en France, famille d'adoption du Nord. Vous êtes là justement pour soutenir les familles, favoriser les échanges aussi d'expériences. Comment on se prépare psychologiquement à accueillir un enfant adopté? C'est pas la même chose que des parents biologiques classiques. Hein.
2: Tout à fait, oui. On se prépare. Alors nous, on propose des journées de sensibilisation à la parentalité adoptive pour justement expliquer toutes les problématiques liées à l'abandon, liées à l'attachement. Donc toutes ces problématiques-là qui sont très ancrées chez nos enfants. Alors on a Joanne Lemieux qui est une psychologue canadienne qui est passée il n'y a pas très longtemps dans le Nord dans une conférence qui explique que c'est la normalité adoptive. C'est-à-dire que pour n'importe quel enfant, ce serait un comportement qui n'est pas normal. Mais pour nos enfants adoptés qui ont vécu des abandons et des ruptures, c'est des comportements qui sont normaux.
0: Alors ça se traduit par quoi?
2: Alors ça peut se traduire par beaucoup de choses. Ça peut se traduire par des enfants qui sont koalas. Ça peut se traduire koalas donc qui sont très attachés à leurs parents. Ça peut se traduire par de la peur de l'abandon. Ça peut se traduire par la peur de la rupture. N'importe quelle rupture peut être très problématique. Ça peut se traduire par un sentiment de quasiment dépression d'un enfant qui n'irait pas bien, qui se sentirait pas bien parce qu'il a besoin de savoir d'où est-ce qu'il vient, comment il, qui sont ses parents naturels, etc., etc.
0: Et alors cette question qu'on se pose évidemment, faut-il dire à l'enfant qu'il a été adopté et à quel âge?
2: Alors il faut lui dire, non seulement il faut lui dire, mais il n'y a pas d'âge, c'est-à-dire qu'à tout moment il doit savoir qu'il est adopté. Les enfants dans le Nord sont préparés dans des familles d'accueil, par exemple les bébés nés sous le secret sont préparés, on leur explique, on leur raconte. Si vous n'avez pas vu ce magnifique film qui est Pupille, je vous invite à le voir, on voit très bien le cheminement en fait de l'assistante sociale qui s'occupe de l'assistante sociale d'ailleurs, qui s'occupe de l'enfant.
0: Donc là c'est-à-dire qu'un mois, deux mois, on lui dit déjà?
2: On lui raconte, ouais. On lui raconte, on lui explique, et nous on avait mis en place plusieurs choses. On avait mis en place notre première semaine par exemple chez la nounou, où on avait été donc on a fait une semaine entière chez la nounou pour faire l'adaptation, et durant cette adaptation là on avait pris des photos, et ces photos là on les a mis dans un cadre, et le cadre il était au milieu de notre couloir entre notre chambre et sa chambre, et à chaque fois qu'on passait devant, il avait 4-5 mois, à chaque fois qu'on passait devant il pointait du doigt le cadre, et donc on lui racontait, on lui réexpliquait, on remettait des mots sur ce qu'on avait vécu. Ce qui permettait vraiment de dédiaboliser la chose, et surtout ça n'en fait pas un tabou.
0: D'accord.
2: Et donc après il y a énormément...
0: Et ça ancre en lui, en l'enfant, qu'il est au courant depuis le début.
2: Il est au courant depuis le début.
0: Même s'il n'a pas la même conscience que quand il aura 4-5 ans, âge de raison et compagnie.
2: Il faut adapter bien sûr à chaque âge. Il y a énormément de littérature sur l'adoption. Il y a énormément de livres pour les enfants. Il y a énormément de livres pour les adultes. Il y a énormément d'histoires, en fait. Hein. Quand vous regardez un petit peu autour de vous, rien que le Kung Fu Panda, c'est une histoire d'adoption énorme. Il n'y a pas très longtemps, alors mon fils, il a 9 ans, il n'y a pas très longtemps, on a re-regardé Kung Fu Panda 1, 2, 3, 4. on s'est fait plaisir là-dessus. Et justement, ça posait plein de questions. Donc, c'est comment on adapte la parole qu'on va avoir à l'enfant, mais tout au long, en fait.
0: C'est très important de le savoir, évidemment, quand on veut devenir parent adoptant. On reparle de tout ça avec vous, et avec vous, hein. N'hésitez pas, on a eu un beau témoignage tout à l'heure, au 03 20 55 89 89. On refait un point sur vos conditions de circulation avec Mickaël à la préfecture. Mickaël, c'est la fin de l'accident sur l'autoroute 1, a priori.
3: Tout à fait, Emmanuel. L'accident vient de se terminer. Je vous rappelle qu'on avait un accident sur la 1 dans le sens Lille vers Paris à hauteur de Canfin ou Carambeau au niveau du kilomètre 195-500. Donc l'accident vient de se terminer juste à l'instant. On voit déjà que c'est bien reparti à l'arrière. Il persiste un petit ralentissement, mais rien de bien méchant. Par contre, on a toujours ce véhicule en panne sur l'autoroute A22. On est dans le sens Clan Lille. On est à hauteur de Tourcoing. Je vous rappelle que ce véhicule a été remisé sur la bande d'arrêt d'urgence, mais en attente du dépanneur, mais ça crée toujours quelques ralentissements à l'arrière depuis le secteur de Neuville-en-Ferrin. Donc là, soyez prudents. Et puis sur le reste du réseau, ça roule plutôt pas mal. Encore un petit ralentissement en direction de Lille sur l'autoroute 1, secteur de Falampin, mais plus rien de bien méchant.
0: Merci beaucoup, Mickaël. Bonne journée.
3: Merci à vous.

0: Elle est belle cette chanson, comme toutes les chansons des Innocents d'ailleurs. Un homme extraordinaire sur Ici Nord.
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0: Julien Feliciano est président des FA 59 Enfance et Familles d'Adoption du Nord. Il est là pour soutenir, aiguiller, donner des conseils aussi et accompagner les familles. Mais il existe une structure chez nous qui s'appelle la Maison de l'Adoption du Nord. Et ça, c'est une structure aussi formidable.
3: Tout à fait. Très belle structure dans le Nord qui permet de... C'est un collectif d'associations. Donc, il y a l'EFA 59 qui est présent. La Voix d'Adopter qui sont des adoptés adultes. Pétale qui a une association qui va accompagner les parents souvent en difficulté, et Orchidée qui est une association par rapport à l'adoption en Thaïlande.
0: D'accord.
3: Dans la maison de l'adoption, vous allez retrouver pas mal de bibliographies, pas mal de livres. Vous allez avoir les revues accueil aussi. Alors les revues accueil, c'est EFA qui les fait, qui est la seule revue en France spécialisée sur l'adoption, avec à la fois des témoignages de parents, d'enfants, des professionnels de la santé qui vont être en capacité de vous orienter en fait sur différentes choses, sur les revues. Et la maison de l'adoption, c'est vraiment ça, c'est vraiment hyper intéressant d'avoir un lieu finalement sur lequel on se questionne sur l'adoption, enfin si vous vous questionnez sur l'adoption.
0: Mais ça, il y en a dans tous les départements en France, ou c'est une spécificité du Nord?
3: C'est une grosse spécificité du Nord. Elle existe maintenant dans d'autres départements, mais qui ont quasiment copié le Nord. Il faut savoir que dans le Nord, elle existe depuis 20 ans. Et elle est là en conjointement avec le département pour vraiment animer tout ce qui est lié à l'adoption.
0: D'accord. Et donc, tous les bons conseils aussi pour les parents qui veulent adopter. Sachant qu'on a donné des chiffres, tout le monde ne pourra pas avoir ce qu'il désire.
3: Tout à fait. La problématique, elle est qu'effectivement, il y a moins d'enfants que de postulants. Il y a moins d'enfants que de postulants, et il y a aussi des notices qui ne sont pas obligatoirement adaptées à tous les enfants. Voilà. C'est-à-dire
0: ce mot-là, il peut paraître un peu bizarre.
3: Oui, tout à fait.
0: Notice quand on parle d'un enfant, mais bon, c'est le terme. Décrivez-nous.
3: Alors, la notice, c'est un peu le passeport de votre agrément, c'est-à-dire c'est ce qui va définir quel est votre projet à vous d'enfant. Donc, vous allez définir à la fois l'âge de l'enfant, potentiellement les ethnies, potentiellement les problématiques de santé, tout ce qu'on appelle les ouvertures. Donc si vous acceptez ou vous êtes prêt à accepter un handicap ou une spécificité vraiment propre à l'enfant.
0: Il y a l'âge aussi, on peut dire, moi je veux adopter un enfant qui a déjà un certain âge ou pas du tout.
3: Tout à fait, ce qui est très important, hein, parce que c'est bien votre projet, c'est bien votre projection de l'enfant. Il y a des gens qui ne veulent pas obligatoirement adopter des poupons, hein, il y a des gens qui veulent pas justement cette partie-là qui est pourtant tellement belle, des couches, des biberons, etc. Qui veulent adopter un enfant qui est déjà un peu plus grand, parce que ça fait pas partie de leur projet d'adopter un poupon obligatoirement. Et donc l'âge est très important, c'est vraiment, ça fait partie des choses un peu qui filtrent déjà énormément. C'est-à-dire que c'est pas du tout la même chose d'adopter un enfant qui a un an que d'adopter un enfant qui en a 4 ou 5.
0: Juste petite question, plus aucun souci pour les familles homosexuelles, de parents homosexuels qui veulent adopter?
3: Alors plus du tout aucun souci.
0: Parce que ça a quand même été une problématique pendant de nombreuses années. Hein.
3: Nombreuses années, c'est vrai que dans le Nord, pour le coup, je pense qu'on est assez précurseur sur justement l'homoparentalité adoptive. Pour moi, aujourd'hui, il n'y a plus de sujet. Enfin, au niveau des professionnels, ils sont très à même, ils sont très clairs là-dessus. Et on a beaucoup d'adoptions, pour le coup, homoparentales. Je vous invite à venir un jour au pique-nique de rentrée qu'on fait au mois de septembre. Vous verrez que les familles sont très plurielles, pour le coup. Aussi avec des femmes célibataires. Hein, ça arrive aussi d'avoir des adoptions de femmes célibataires. C'est plus compliqué, c'est plus rare, mais ça arrive.
0: Ouais, puis il y a aussi beaucoup de familles qui ont eu déjà des enfants et qui rajoutent en plus à leur famille un enfant, ce qui est aussi magnifique.
3: Tout à fait.
0: On attend vos témoignages encore au 03 20 55 89 89. Vous avez été adopté il y a quelques années, vous pouvez témoigner aussi dans cette émission.
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0: En compagnie de Julien Feliciano, EFA 59 enfants et familles d'adoption du Nord. Vous en êtes le président et puis vous êtes aussi concerné, évidemment, puisque vous avez adopté vous-même un enfant.
3: Tout à fait.
0: Il y a combien de temps?
3: Il y a 9 ans, il va bientôt faire 10 ans pour le coup. Il avait 4 mois à l'époque, donc c'est hyper impressionnant parce qu'on se dit, mon Dieu, un enfant de 4 mois. Et moi, je faisais partie de ceux qui étaient un peu sceptiques sur la parole au bébé, sur qu'est-ce qu'un bébé peut comprendre.
0: Vous nous avez expliqué tout à l'heure, pour ceux qui n'étaient pas avec nous, c'est-à-dire que dès le tout, mais vraiment, quand il a 3 semaines, 1 mois, on lui explique déjà que, voilà... son papa, sa maman, ben, ils ne sont pas là, qu'il est seul. Je ne sais pas par quel mot on peut expliquer ça à un enfant.
3: On met des mots très clairs pour le coup. Je pense qu'il faut vraiment aller au plus synthétique possible et vraiment être le plus factuel possible, parce qu'au début c'est pas de l'émotionnel, c'est vraiment du factuel, c'est-à-dire qu'aujourd'hui tu vas rencontrer bientôt papa et maman, tu les verras, tu vas passer du temps avec eux, etc., etc. Et vraiment, c'est vraiment cette logique-là, on l'a gardé beaucoup pour le coup sur la parole. Justement, on lui explique, je lui explique toujours tout ce que je vais faire.
0: Vous avez gardé ça au fil des années.
3: Tout à fait.
0: Et ça facilite beaucoup les choses.
3: Beaucoup. Ça permet de désamorcer beaucoup de bombes. Ça permet qu'il soit très clair avec lui-même, que moi, au fil des ans, il me pose des questions. Bien sûr, on a abordé la thématique de la maman de naissance, hein, sans problème. Il n'y a pas à avoir de problème dans le sens où il faut être très clair avec son histoire, il faut être très clair avec notre histoire, parce que c'est là aussi où ça travaille énormément. C'est-à-dire que notre histoire, il va la mettre en miroir la plupart du temps, ce que font la plupart des enfants biologiques aussi, mais les enfants adoptés vont avoir tendance à appuyer là où ça fait mal. Mmh. Et donc la problématique, elle est vraiment de se dire comment je suis très clair avec tout ça.
0: Dans son cas, il avait été abandonné par sa mère.
3: Tout à fait, il est né sous le secret. J'ai pas d'infos et j'en donnerai pas, de toute façon c'est les siennes, c'est pour lui. Il sait tout ce que je sais, il le sait. Je lui cache rien, il n'y a pas de tabou, il n'y a pas de non-dit en fait.
0: Mais il faut se préparer aussi, parce que bon voilà, il est encore très jeune, mais peut-être que à l'adolescence, il dira, moi j'aimerais retrouver ma mère, voilà. La loi a changé d'ailleurs là-dessus, je crois, hein. Donc maintenant on peut remonter un petit petit peu, ou alors c'est toujours quand on est né sous X, on reste né sous X.
3: Alors, né sous X, c'est pas très beau. Ils disent né sous le secret aujourd'hui, c'est le. Et, alors, la mère de naissance peut laisser un pli, donc le CNAOP, qui est l'association sur les origines, demande aux mères de naissance de laisser un pli.
0: D'accord.
3: Malheureusement, on ne sait pas ce qu'il y a dans ce pli-là, donc il faut être aussi très. Faut faire très attention en fait aux différents éléments qui sont dans ce pli-là, parce que comme on ne sait pas du tout ce qui a marqué, on peut pas non plus fantasmer des choses.
0: D'accord.
3: Et c'est l'une des problématiques par rapport au fantasme aussi, c'est de dire à l'enfant, attention, ta mère t'a abandonné, mais elle t'aimait. Mais on n'en sait rien. Donc, et puis on n'en sait rien. Et puis surtout, c'est pas une très belle construction.
0: Mais ça, le parent adoptif, c'est ce qui doit s'y préparer. Parce que ça doit être quand même un petit choc en disant, ouais, ok, bon, c'est bon, tu m'as élevé, mais bon, moi, je veux savoir qui est vraiment ma mère, parce que toi, t'es pas vraiment mon père, et t'es pas vraiment ma mère.
3: Faut être très clair avec ça. C'est-à-dire qu'à un moment, l'enfant, il a le droit aussi de le faire.
0: Et il faut être
3: prêt à se dire que oui, il y a une énième personne dans l'équation, et que cette personne-là, elle existe, elle est vivante, elle est quelque part. Et cette problématique-là, il faut vraiment être prêt à se dire, bah, c'est pas grave. L'enfant, s'il a ce besoin-là de savoir, il faut mieux l'accompagner que fermer le mur, bloquer les choses et se dire, bah non, je vais surtout pas t'aider à retrouver tes parents biologiques. Au contraire, il faut être capable de l'accompagner, parce que malheureusement, il y a aussi beaucoup d'histoires très malsaines où d'un seul coup, l'enfant il découvre un univers qui n'est pas bon, quoi, et qui risque d'être
0: traumatisant encore plus pour lui.
3: Toxique et traumatisant.
0: Donc tout ça, il faut s'y préparer, et ça passe justement par la rencontre que vous faites au sein de votre association EFA 59 Enfance et Famille d'Adoption du Nord. On se retrouve pour la conclusion de l'émission juste après Taylor Swift, Overlight, sur Equinox.

0: Coupalite avec Taylor Swift sur Ici Nord.
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0: On parle de l'adoption ce matin, c'est déjà la fin de l'émission. C'est passionnant parce que, on l'a dit, c'est un sujet qui est profondément humain. Marie-Christine est avec nous ce matin au téléphone. Bonjour Marie-Christine.
2: Bonjour Emmanuel.
0: Ravi de vous accueillir, on vous écoute Marie-Christine.
2: Alors moi, il y a 41 ans, j'ai adopté un enfant trisomique 21 né sous le secret.
0: D'accord.
2: Donc il était dans mon service, hein, je travaillais en pouponnière sanitaire, donc il était dans mon service.
0: Ah.
2: Et à 17 ans, il a voulu savoir qui étaient ses parents. Donc, moi, on avait, avec la direction, on avait déjà essayé de voir s'il y avait une lettre. Bon, il a 41 ans, ce n'était pas obligatoire, donc il n'y avait rien.
0: Ouais.
2: Et donc, moi, je lui ai expliqué ce que c'était, qu'elle avait quand même été jusqu'au bout de sa grossesse. Donc, voilà. Et que, elle, pour des raisons qu'on ne pouvait pas expliquer, elle n'avait pas pu s'en occuper, mais qu'elle l'avait donné à une autre personne.
0: D'accord.
2: Et que cette personne, c'était moi.
0: C'est très bien.
2: Et il a tapé, je lui laisse une place dans mon cœur.
0: Ah, d'accord. C'est magnifique, ouais. Votre témoignage. Et Julien Feliciano, voilà, c'est la façon la plus simple d'expliquer finalement à un enfant.
3: Tout à fait.
2: Ouais. Et je voulais rebondir aussi quand tout à l'heure vous disiez qu'il y avait des étapes très difficiles. Et c'est vrai que moi, mon fils a 2 ans et demi, il parlait. Je l'ai mis à l'école à 3 ans. J'avais eu beau aller lui montrer l'école. Et quand je l'ai déposé le matin, que je l'ai repris midi, il avait recréé le syndrome abandonnique.
0: Ouais, c'est vrai, c'est ça.
2: Plus de langage.
0: Ouais.
2: Plus de langage, même pas maman, rien du tout. Plus rien du tout.
0: Ouais, ça a été un vrai traumatisme de vous quitter, ne serait-ce qu'une matinée. Quoi.
2: Voilà. Après, en plus, j'avais pris 3 ans de congé parental, donc en tant que... Ouais. J'étais avec une dame. Donc, quand on parlait des adoptions des couples homosexuels, moi, on était deux, quoi. J'étais avec une dame. Donc, j'étais qui est devenue sa marraine.
0: Ouais, vous étiez précurseur dans le domaine, en tout cas, Marie-Christine.
2: Oui, précurseur, parce que après on a dit, nous on a pu faire ce qu'il est controversé aujourd'hui, presque.
0: En tout cas, merci pour votre témoignage. Et puis aussi, il y a des parents qui décident aussi d'adopter un enfant en situation de handicap.
3: Oui.
0: Parce que je pense que Marie-Christine, elle s'est dit, sinon il ne sera jamais adopté.
3: C'est ça.
0: C'est ce que vous êtes peut-être dit, je ne sais pas Marie-Christine. Malheureusement, on arrive au terme de l'émission. Mais en tout cas, voilà, les parents, il faut bien réfléchir à l'avance. Il nous reste 30 secondes de conclusion, Julien Feliciano. Le plus simple, c'est de vous diriger vers la maison d'adoption et puis votre association aussi.
3: Tout à fait.
0: Comme ça, vous pourrez rencontrer des parents qui ont déjà adopté et des gens qui ont été adoptés.
3: Vous pouvez nous contacter sur efa59.org et effectivement réfléchir à toutes ces problématiques-là, très intéressantes de l'adoption, qui a un parcours passionnant, long mais passionnant.
0: Merci beaucoup, en tout cas, d'être venu nous voir ce matin sur Ici Nord, donc efa59.org, tout simplement dans un moteur de recherche, et vous pourrez rentrer évidemment en relation avec vous. Merci.
3: Merci, bonne journée à vous. Bonne journée.
0: Merci beaucoup pour les témoignages des auditeurs ce matin qui nous ont amené aussi à découvrir un peu plus ce qu'était ce monde, parce que c'est un monde, l'adoption, qu'on connaît peut-être très mal. Merci beaucoup. Bonne journée à vous.
3: Merci aussi.

0: Oh, elle est pas toute jeune comme nous, hein, cette chanson, Hervé Christiani. Il est libre Max sur Ici Nord. Merci d'être avec nous. Il est 10h.
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0: 10h, c'est l'heure des infos avec Lucanich. Bonjour.
2: Bonjour.
3: Rien ne s'efface, écrit sur X Emmanuel Macron, 3 ans jour pour jour après l'attentat d'Arras et l'assassinat de Dominique Bernard. Le président de la République poursuit, aucune colère, aucune cause, aucune conviction ne justifiera jamais qu'on s'en prenne à ceux qui font de la transmission leur vocation. La ville d'Arras va rendre hommage à Dominique Bernard dans 1 heure avec 1 minute de silence en sa mémoire et celle de Samuel Paty. L'acte 5 de la mobilisation des lycéens aujourd'hui et des nouvelles manifestations à Lens et Arras à partir de 9h30 à Lille ce midi pour demander une amélioration des conditions d'études, des conditions de travail des enseignants aussi et l'annulation des suppressions d'emplois prévues dans le budget 2027. En attendant, hier encore, les forces de l'ordre ont dû intervenir sur la 20aine de blocages de lycées qui ont eu lieu rien que dans le département du Nord. 8 personnes ont été interpellées dans le département. Les policiers manquent de moyens pour faire face au mouvement lycéen. C'est ce que dénonce le syndicat Unité 59 qui appelle lui aussi à la mobilisation aujourd'hui. Manifestation dans les cours des commissariats et des services à partir de 8h pour dénoncer le manque de moyens donc, mais aussi la surcharge de travail. Un trafic d'animaux sauvages démantelé à Maubeuge. Une habitante de 35 ans a été jugée hier par le tribunal d'Avesnes-sur-Helpe, accusée d'avoir apporté des animaux exotiques de plusieurs pays d'Europe, des cervales, des félins d'Afrique subsaharienne ou encore des ouistiti. 6 autres personnes comparaissaient, soupçonnées d'être complices de ce trafic. La principale accusée encourt jusqu'à 3 ans de prison. La décision sera rendue le 16 décembre. Vous avez tout le détail sur notre site et notre application ici. Et puis en foot, c'est parti pour la 2e journée de la phase régulière de la Ligue des Champions. Rendez-vous à 18h45 au stade Bollaerts. Le Racing Club de Lens accueille les Portugais du Sporting de Lisbonne. Et puis à 21h, le LOSC a rendez-vous, lui, à Londres pour y affronter Arsenal. 3000 supporters lillois sont attendus dans l'Emirates Stadium. Les 2 matchs à suivre, bien sûr, sur Ici Nord, dès 18h15 avec Sylvain Charlet, Simon Jarnier et Mathieu Darbeau.
0: J'espère que Sylvain va pas encore se casser la voix là. Moi, ça me fait peur.
2: Ça sera pour la bonne cause.
0: Ouais, ce sera pour la bonne cause. Côté météo, Lucas, eh bien écoutez, on aura encore quelques petites averses possibles ce matin, mais cet après-midi, les éclaircies seront de retour. Les températures très agréables encore hein, pour la saison, 19-22 degrés. Attention au vent sur la côte d'Opale jusqu'à 60 km/h. Et puis demain et jeudi, retour du soleil avec 21 degrés l'après-midi. C'est presque encore l'été, c'est fou ça quand même. Merci Lucas, on vous retrouve tout à l'heure.
2: À demain plutôt.
0: À demain,
2: demain 6h.
0: Ça c'est bien aussi, demain 6h. Bon courage. Bonne journée. On fait un point sur vos conditions de circulation qui sont revenues à la normale. Il y a eu un accident sur l'autoroute A1. On a suivi ça, il n'y a plus rien. L'autoroute A1 est entièrement dégagée dans les 2 sens de circulation. Et c'est un petit peu partout pareil. Hein. J'ai rien à vous signaler. Et ça, c'est la bonne nouvelle. Si on regarde un petit peu sur la côte, autoroute A16, tout va bien. A25 entre Lille et Dunkerque, RAS. Ah, si, il y aurait une petite. Ah, si, un tout petit truc. Un embouteillage. Mais 6 minutes de temps supplémentaire entre Douai et le nœud de Dourges. On est sur l'autoroute A21. Voilà, je ne sais pas ce qui se passe dans le secteur. Si vous êtes dans le coin, n'hésitez pas à nous passer un petit coup de fil. 03 20 55 89 89.
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0: Ah, les enfoirés, ça vous connaissez bien, l'ouverture de la billetterie pour le prochain rendez-vous des enfoirés, c'est à partir de maintenant, c'est ouvert depuis 3 minutes. 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

0: 50 des places pour les nouveaux spectacles des Enfoirés au profit des Restos du Cœur. 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
0: Et bonjour à toutes et à tous, bienvenue dans Ici ça marche, votre émission qui met à l'honneur celles et ceux qui font vivre nos territoires. Aujourd'hui, nous partons à la rencontre de Tony Avard, coordinateur de Compteurs en Campagne au sein de la Fédération des Foyers Ruraux 59-62 et engagé aussi dans le collectif Récits Vagabonds 62 qui rassemble des conteuses, des conteurs, des musiciens, des musiciennes du Pas-de-Calais. Et avec Tony, nous allons découvrir l'univers du conte, ces histoires qui se transmettent de génération en génération, qui font voyager l'imaginaire et qui créent du lien aussi entre les habitants. Nous parlons aussi de la vitalité de la culture en milieu rural et de ces initiatives qui font vivre nos territoires. Tony Avard, bienvenue dans Ici, ça marche.
2: Bonjour Emmanuel, merci de m'inviter.
0: Voilà, petit résumé d'un peu de tout ce que vous faites. Il y a d'autres choses encore, mais bon, au départ, vous êtes conteur. Comment on devient conteur ?
2: Eh ben, on devient conteur en comptant. Ouais, déjà, c'est ça qui fait le conteur, c'est à force de raconter des histoires, on devient conteur. Et puis, c'est une trajectoire au départ assez banale, comme beaucoup de gens qui ont fait de la scène, qui sont mis devant un public pour du théâtre, de la danse. J'étais assez introverti, assez timide, je pense. Et puis un jour, au lycée, j'ai découvert le théâtre. Ça m'a complètement transformé. Je me suis dit, mais en fait, ma vraie place dans la vie, c'est ça. Là, je me sens bien, je me sens à l'aise. Et c'est que plus tard, je faisais déjà pas mal de théâtre, que j'ai découvert les conteurs simplement en allant les écouter. Ce festival pour lequel je viens aujourd'hui, Conteurs en Campagne, il existait depuis longtemps, puisqu'il existe depuis c'est la 34e édition. Et en fait, j'ai eu l'occasion d'aller écouter des tonnes de gens qui racontaient des histoires. Je me suis aperçu que raconter des histoires, c'était un métier, premièrement. Et deuxièmement, qu'on pouvait le faire de plein de manières différentes, avec sa propre personnalité, son exubérance ou sa discrétion, et que ça me faisait vraiment envie parce que c'était la liberté totale et puis un contact direct avec le public.
0: C'est vrai. Quand on regarde votre CV, vous dites que vous êtes né un jour de mai sous Pompidou, au bord de l'Aa. Tout me poussait donc à devenir dépressif ou cruciverbiste.
2: Oui, ben je continue de faire des mots fléchés parfois dans le train quand je me rends dans des tournées de spectacles. Ça m'arrive et donc quand je tombe sur AA, je suis super content.
0: Eh ben oui,
2: ben ouais.
0: Parce que c'est chez nous.
2: Exactement. Oui, bon, c'est pour la vanne, pour
0: bien
2: dire
0: sûr.
2: qu'on n'est pas tout jeune. Et puis mettre dans la même phrase cruciverbiste, dépressif, Pompidou, déjà ça fait ouvrir les imaginaires. On imagine une histoire au bord d'un canal, voilà. Voilà, donc c'était pour la petite blague.
0: Alors qu'évidemment, le bord de l'Aa, c'est magnifique. Voilà.
2: Et
0: le Clermarais et que le Domarois, c'est remarquable. Faut pas trop le dire parce qu'après, il y aura trop de monde qui va venir. Ça, c'est toujours le même sujet.
2: Oui, mais
0: c'est une région où vous êtes encore attaché ?
2: Ben oui, j'habite encore à Saint-Omer, moi-même. Donc, évidemment, c'est une région qui mérite, comme vous dites, d'être connue. Pas trop peut-être, mais quand même, les gens qui viennent. Là, en ce moment, je reçois beaucoup de conteurs qui viennent de régions très différentes, qui découvrent cette ville, son patrimoine et le marais qui est autour,
0: ouais.
2: Et qui sont totalement étonné parce que il ouais. Découvre des paysages qu'on n'imagine pas ici dans la région.
0: Et puis ça, pour un conteur, un marais, il y a tout de suite des imaginaires. Marais Grouette, hein, évidemment.
2: Oui, il y a les personnages imaginaires du marais, et puis j'allais dire la vie autour, parce que le conte, c'est pas seulement qu'une histoire de tradition. Évidemment, on raconte des histoires qui sont parfois très anciennes, mais en fait, on peut y ajouter aussi des éléments contemporains. Et finalement, Marie Grouette, elle peut très bien aussi, pourquoi pas, faire ses courses au supermarché Carrefour qui est près de chez moi. Je peux peut-être la croiser là-bas. Et voilà, c'est ce télescopage qui va créer les histoires, l'imaginaire.
0: Justement, on va parler du conte, des contes, de la transmission peut-être aussi entre conteurs. Est-ce que quand on compte un conte, on le compte toujours de la même façon ? La réponse, ce sera dans quelques instants. Après Charlotte Cardin sur Ici Nord.

0: Les souvenirs de Charlotte Cardin avec Memories. Notre invité, c'est Tony Avare. Il est conteur et il revient dans 3 minutes.
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0: Notre invité ce matin, c'est Tony Avare, conteur. Alors, est-ce que vous écrivez des contes? Comment sont-ils transmis ces contes? C'est oral, c'est écrit, il y a plein. C'est vaste, hein, le monde du conte. Hein.
12: Oh là là, c'est une vaste question, effectivement. je vais essayer d'y répondre
0: oui,
12: le plus clairement possible. En tout cas, il y a énormément de conteurs et moi-même qui travaillons effectivement sans texte écrit. On est vraiment dans une transmission orale des histoires. Faut savoir qu'en fait, quand on raconte des contes traditionnels, des contes merveilleux, ce sont des histoires dont on ne connaît pas les auteurs, qui existaient bien avant nous, qui continuent d'exister par notre voix et qui existeront encore quand on sera plus là, quand on sera plus que poussière. C'est des histoires qu'on transmet. Et puis, évidemment, moi, comme d'autres conteurs, on écrit également, nous écrivons également des contes à nous, des contes contemporains. Mais même dans ce domaine-là, moi, je l'écris très peu, en fait. Je l'ai fait tourner longtemps dans ma tête. Je me les mets en bouche, je me les répète longtemps, longtemps, et un jour je me dis, tiens, je crois qu'il est prêt à être raconté au public.
0: D'accord, et là, donc, sans notes, sans rien, si vous apprenez pas le texte par cœur.
12: C'est jamais du par cœur. À force de le raconter, il prend une patine, il prend, voilà, une épaisseur, mais on est toujours possiblement dans l'interaction avec le public et en fonction du public, du moment. Il peut y avoir des parties qu'on va un peu allonger, d'autres qu'on va un peu réduire.

0: Donc c'est, en fait, c'est parfois ça peut être, on peut penser que c'est proche du one man show. C'est, on n'est pas vraiment dans du théâtre, dans du par cœur, même si l'histoire ne va pas bouger. Il y a une trame qu'on respecte, ouais, dans l'histoire.
1: Vous avez le squelette et puis après vous.
0: Exactement.
1: Donc, si je viens vous voir un mardi, je viens vous voir le jeudi, ça sera pas tout à fait le même spectacle.
0: Non, parce qu'en plus parfois on fait ce qu'on appelle des tours de compte, c'est-à-dire que le public est invité et il y a un programme de compte qui va peut-être évoluer, même si on donne un titre de spectacle, il y aura des histoires qui vont changer d'un jour à l'autre parce que il y aura un peu plus d'enfants dans le public ou au contraire un petit peu plus d'adultes, donc on va faire évoluer notre tour de compte.
1: Et c'est la 34e édition, vous l'avez dit, de Conteur en campagne, c'est jusqu'au 8 novembre prochain. Ça, il faut nous en parler parce que c'est la culture qui va dans le milieu rural, parce que ça c'est une grande thématique aussi qu'on abordera aussi peut-être un peu plus en détail tout à l'heure. Mais d'abord, Conteur en campagne, c'est plein de petits villages qui accueillent des conteurs.
0: Ah bah, ce festival, c'est sa 34e édition, donc il est né en 1993 à l'initiative d'une fédération d'éducation populaire, le mot est important, qui s'appelle la Fédération des foyers ruraux du Nord et du Pas-de-Calais. Et l'objectif dès le départ, c'était de proposer un temps culturel, convivial, festif dans les plus petits villages, ouais, du Nord et du Pas-de-Calais, puisque là on visite vraiment les deux départements, il y a 53 villages qui participent, et l'idée c'est vraiment de permettre à des villages d'accueillir un artiste professionnel. Conteur, l'idée au départ, c'était vraiment de faire renaître cette discipline qui, à l'époque, en 93, était encore renaissante. Hein. On fait partie des plus anciens festivals en France, puisque le renouveau du conte en tant que discipline, il date de, je dirais, des années 70, début 80, mais voilà, on fait encore partie des survivants des premiers festivals, et l'idée c'était vraiment d'apporter cette culture populaire de proximité dans les plus petits villages.
1: Où est-ce qu'on se renseigne ? Il y a un endroit où je peux regarder, bah, est-ce que ça va arriver dans mon village ?
0: Oui,
1: le festival.
0: Alors, j'espère qu'il y aura des choses près de chez vous, chers auditeurs. En tout cas, on peut se renseigner en allant sur le site de la Fédération des foyers ruraux. C'est www.foyersruraux5962.fr. Il y a toute la programmation. C'est jusque le 8 novembre encore. Ça a commencé le 18 septembre.
1: Voilà. Et il y aura plein de choses pendant les vacances, notamment. On pense aux enfants. Tous les contes sont accessibles aux enfants. À partir de quel âge sur les spectacles? Parce que ça, c'est pareil. Le conte, c'est pas que pour les enfants, hein.
0: Voilà. Alors,
1: il y a du conte pour enfants, d'ailleurs, c'est un nom, hein.
0: C'est vrai. Mais en fait, on essaye aussi dans le festival de lutter contre cette définition-là du conte qui ne serait que pour les enfants. Il y en a évidemment. On va arriver aux vacances, comme vous l'avez dit, et évidemment, il y aura des propositions pour les enfants à partir de 1 an et demi, 2 ans, 3 ans, 5 ans. Et on propose aussi des spectacles qui ne sont que pour les adultes. On a par exemple un conte qui s'appelle le Cosmorgasme. Donc voilà, comme son nom l'indique, on va éviter, ouais, d'emmener les enfants. voilà, des contes un peu horrifiques aussi parfois pour les ados, dans ce cas-là, avec les parents. Donc l'idée, c'est vraiment de montrer toute la diversité de ce répertoire-là pendant un mois et demi.
1: Voilà. Vous aimez bien les Blues Brothers ?
0: Ah ouais, carrément.
1: Ah bah, ça tombe bien. Je vous ai pas demandé avant, hein. J'aurais pu le planter. Hein. Mais everybody needs somebody to love, bien sûr. Allez, à tout de suite.

0: Brothers pour revoir le film qui est extraordinaire. Everybody needs somebody to love sur Ici Nord.
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0: Tony Avare est notre invité ce matin, coordinateur de Compteurs en campagne au sein de la Fédération des foyers ruraux du 59 et du 62, engagé aussi dans le collectif Récits Vagabonds 62. Alors ça, il y a des compteurs, des compteuses, mais il y a aussi des musiciens, des musiciennes, d'autres artistes.
2: C'est ça, c'est un collectif qui est un peu informel pour l'instant, mais le compte, c'est un métier solitaire, et avec d'autres compteurs du département du Pas-de-Calais, vous connaissez assez nombreux, puisqu'il y a une dizaine de personnes, là, il y a essentiellement des compteurs et quelques musiciens qui ont l'habitude d'accompagner les compteurs sur scène. On a créé ce collectif qui on se soutient aussi. Ouais. Parce que comme c'est un travail solitaire, parfois on a besoin du regard des autres. On a besoin de se soutenir dans les moments difficiles, d'avoir un regard sur un nouveau spectacle. Et ce collectif, il a déjà créé un projet là qui vient de se terminer sur la communauté de communes du Pays d'Opale, où on a traversé les villages de cette communauté de communes. Et puis on va proposer une journée professionnelle à la fin du mois de novembre au château d'Ardelot, voilà, où on va montrer des extraits de nos spectacles.
0: Ça s'y prête, hein. Pour celles et ceux qui ne sont jamais allés au château d'Ardelot, là le décor, c'est d'entrée, hein.
2: Ah, ça va être assez merveilleux, donc je vous invite à y venir. Même si vous n'aimez pas les histoires, vous aurez au moins un beau site.
0: Ça va passer dans ce théâtre là incroyable.
2: Alors,
0: à l'intérieur du château.
2: Ouais.
0: C'est bien aussi. Pour le compte, à mon avis, ça s'y prête énormément également, parce qu'il faut aussi se soutenir. On parlait de votre engagement dans le collectif Récits Vagabonds 62. Il faut soutenir en ce moment en tant qu'artiste, c'est un peu compliqué. On sait que les budgets de la culture, ils fondent de partout. Les artistes qui viennent nous voir nous disent tous à peu près la même chose. Moins de crédits, moins de choses, compliqué les gens aussi pour aller au spectacle, parce que l'essence est chère, même si les spectacles, on essaie d'avoir des prix tout à fait abordables. C'est le cas, hein, dans Compteurs en campagne, hein, d'ailleurs. Hein.
2: Voilà, fait.
0: C'est tout à fait abordable. Ça reste compliqué quand même.
2: Oui, ça reste compliqué. Alors, c'est vrai qu'on a la chance, nous, d'être dans une pratique souvent solo, parfois duo avec un musicien, mais on est quand même sur des spectacles qui coûtent peu cher. Donc, ça limite les dégâts pour nous, mais il est vrai qu'en plus, il y a un contexte général, je trouve, de méfiance par rapport à la culture, qu'on retrouve parfois. La culture, c'est un outil d'émancipation, et je pense que par les temps qui courent, elle fait peut-être aussi un peu peur. Donc, c'est pas seulement financier, je pense qu'il y a aussi une idéologie derrière.
0: 10h28, on va faire un petit point sur vos conditions de circulation qui sont extrêmement bonnes, hein, sur le Nord et le Pas-de-Calais. Il n'y a aucun problème à vous signaler. Il y avait un tout petit ralentissement sur l'autoroute A21 en direction de Dourges depuis Douai, à la hauteur de Flers en Escrebieux. C'est en train de se régler. C'est 3-4 minutes, hein, de temps supplémentaire sur ce secteur. Donc, sinon, partout ailleurs, métropole lilloise, on regarde la 16, Dunkerque, Calais, Boulogne, tout va bien. L'île Dunkerque, la 25 RS, donc continuez à rouler tranquillement et appelez-nous en cas de souci au 03 20 55 89 89. Zeth nous a rejoint. Bonjour,
3: oui,
0: Zeth.
3: Bonjour, bonjour tout le monde. Bonjour, bonjour. Salut Emmanuel, salut Terre tous de l'autre côté de la radio. En cette journée magnifique, 13 octobre.
0: C'est Saint quoi ?
3: Jour de la Saint-Géraud d'Aurillac. Et c'est pas contrairement à Saint-Géraud d'Aurillac, parce que son nom n'indique pas un fromage. Mais par contre, ce qu'on sait, c'est quand même le saint patron des Auvergnats. Sainte Patrie du fromton et de la charcute, voilà. Notre Sainte Trinité, Emmanuel et moi-même, au nom du Salers, de la saucisse et du Saint-Nectaire, amen.
0: Priez pour nous.
3: C'est ça, c'est qu'il se fait tard quand même pas se laisser aller par cette petite bruine quand même.
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3: petit message de prévention. Alors, bonjour, monsieur Tony Avare.
0: Bonjour.
3: J'espère que vous n'allez pas être trop radin d'indulgence envers moi, parce que quand on s'appelle Avare, on doit être économe en compliments d'habitude.
2: On ne l'avait jamais fait.
3: Oui, voilà. Et quand on m'a dit que vous étiez compteur, je me suis dit, on ne dit pas comptable normalement. Et c'est ce que vous ne savez pas, c'est que vous êtes compteur. Et moi, je suis juste con. Et alors, que vous racontez certainement des contes.
0: Commentaires.
3: Ah non.
0: On commente pas, là.
3: Et alors, que vous racontez donc des conteries, moi, j'écris souvent des conneries. Ça va de soi. Et pourtant, je vous jure que je travaille sans compter mes heures, tandis que vous, vous travaillez en comptant des heures. Comme quoi, la virgule a une importance. Mais comme disait un chanteur dont j'ai oublié le nom, je suis reparti content alors qu'elle est revenue tout en mon histoire content. Alors, jingle de l'invité.
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1: Chanson qui s'appelle Le Sentier des Conteurs. Si vous avez,
2: c'est pas mal, hein.
1: C'est pas mal, c'est, hein, pas... c'est pas mal, c'est joli, hein. Alors, ben, je ne suis pas venu que pour vous conter des histoires. Je suis venu aussi pour conter la règle du ch'ti qui gagne. 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
2: Quand même.
1: C'est quand même une belle fin d'un conte.
2: Ah
1: même.
2: Oui.
1: Et ce n'est pas un conte à dormir debout. Pour jouer, c'est aussi simple que d'offrir des images avec des mots, parce que en fait, c'est ce qu'ils font les conteurs, hein, c'est qu'avec les mots, ils offrent des images à leur public. Il suffit d'appeler le 0320 55 89 89 et vous aurez Baptiste, qui n'a de compte à rendre qu'à l'accueil. Et il vous sélectionnera sans histoire. Alors venez jouer avec nous en répondant à des questions cinéma, région, chanson, culture générale et que sais-je encore. Tentez de gagner les 4 entrées pour Ennis Park et pourquoi pas le séjour à la neige. Donc si je résume, vous appelez le 0320 55 89 89, je ne raconte pas d'histoire. Venez jouer avec Agnès Cézèf, les deux animateurs sur qui on peut vraiment compter. Tellement ils peuvent raconter d'histoire sans s'en rendre compte.
2: Eh bien on compte sur vous pour nous appeler. C'est pas mal du tout. Jusque-là, c'était bien.
1: Et mais ça veut dire que je m'en vais. En fait.
2: C'est la petite musique qui est finie.
1: M'en vais.
2: À tout à l'heure,
1: à tout à l'heure
2: avec Agnès. Salut.
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2: Il était samedi, tiens, à Lens, c'est sa tournée en ce moment, Gauvin Serre, tournée avec la radio Ici. Les Oubliés, son titre qui a fait de lui, c'est comme ça qu'on l'a connu d'ailleurs.
1: Ouais, bah oui.

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1: Les oubliés de Gauvin Serre sur Ici Nord.
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1: Je vous voyais écouter attentivement les paroles de Gauvin Serre, Tony Favard, parce que c'est ce qu'on appelle le hasard de la programmation musicale. C'était pas du tout prévu qu'il y ait ce titre-là quand vous êtes invité, évidemment, puisque vous, vous animez la 34e édition de Compteurs en campagne. Et il parlait de tout ça, de ces oubliés. Vous le sentez, ça, vous, dans les villages, que les gens, ils sont quand même coupés un peu, notamment de la culture, parce que ça, c'est votre domaine.
3: Je pense que quand même, il y a eu, je pense, de plus en plus d'offres culturelles en milieu rural, parce qu'il y a des acteurs nouveaux qui sont venus sur le terrain. Les communautés de communes, par exemple, dont on parle peu, elles ont aussi des fois des programmations dans les villages. Donc, ce qui est vrai, c'est qu'on peut se sentir délaissé, je pense, en milieu rural, notamment parce que les services publics, c'est plutôt ça, sont parfois absents ou s'en vont. Il y a aussi le manque, on sait, de médecins, par exemple, tout proche. Ça, c'est un vrai problème. La culture, j'allais dire, c'est presque secondaire, même si c'est très important. Évidemment, je ne vais pas dire le contraire. Mais oui, évidemment, je pense qu'il y a des villages qui sont parfois loin de tout et où il ne se passe pas forcément grand-chose. Mais justement, on a un tissu, nous, associatif au niveau des foyers ruraux, volontariste et qui a envie de faire bouger son village.
1: Et il peut se passer des choses dans les toutes petites salles, même dans les arrières-salles d'estaminets ou des toutes petites salles des fêtes. C'est bien parce que ces lieux, ils sont aussi vivants, pas qu'une fois par an ou deux fois par an, voilà, pour les vœux du maire. Hein. Mais parfois, c'est vrai que dans certains villages, c'est souvent loué pour des mariages et choses comme ça, mais le spectacle est pas présent, alors qu'il y a souvent des scènes, alors que souvent il y a du matériel un peu, des lumières, des choses comme ça, et c'est vrai que pour monter des spectacles, c'est aussi compliqué. On en reparlera avec vous dans un instant. Je voudrais vous faire écouter une initiative très sympa qui se passe du côté de Béthune. Ça s'appelle les Arpéros. Écoutez.
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4: Présentez-vous. Je m'appelle Pauline Schwartz et je suis co-directrice d'une compagnie de théâtre qui s'appelle la compagnie Erebelote, qui est basée à Béthune depuis 2024.
2: Et quelle est votre idée?
4: Eh bien, les Arpéros, en fait, c'est un petit concept de 2 heures où, dans un bar, notamment le Nautilus à Béthune, on se retrouve entre adultes pour faire des arts plastiques et boire des coups ensemble, et c'est très convivial. Le but du jeu, c'est quand même d'accueillir des gens qui n'ont pas forcément de pratique artistique à la base. C'est juste vraiment de renouer avec sa créativité. Donc, ça peut être des choses très différentes comme de la mosaïque papier, comme de l'aquarelle, du feutre. Donc je fais toujours 10 minutes, un quart d'heure d'histoire de l'art. Et après, c'est une série de petits jeux, enfin généralement 4, où en fait on se rencontre aussi par le biais comme ça de la création sur des trucs très divers.
2: Et quel a été le déclic?
4: Et ben, le déclic, c'est que je suis précédemment médiatrice culturelle et ça manquait vraiment en fait dans la ville de Béthune des ateliers à destination des adultes. Et j'avais envie de créer un petit concept qui permette de réunir les gens ensemble et de les voir discuter sans complexe autour d'une aquarelle ratée. C'est assez chouette.
1: Excellent. Je vous laisse réagir, Tony Havard, à cette initiative très sympa. Hein.
3: De toute façon, oui, j'ai l'impression que c'est un peu la même chose que ce que nous on essaye de faire, c'est-à-dire d'être dans la proximité avec les habitants. Et puis d'ailleurs, nous aussi, on organise quelques formations pour les gens qui voudraient essayer de se former à l'art de conter, tout simplement. Pas forcément faire un métier, mais se dire, tiens, comment ça marche de raconter une histoire? Et voilà, je me sens assez proche de ce qui vient d'être dit. C'est dans un quartier, mais ça pourrait aussi bien être en milieu rural, effectivement.
1: Voilà, et ben voilà, ce sont des initiatives qu'on essaie de vous faire découvrir chaque matin dans cette émission. Votre coup de cœur arrive dans quelques instants, Tony Havard. Je ne sais pas de quoi il va parler, c'est aussi un petit peu le concept. D'ici là, tiens, on se réécoute une bonne chanson d'Étienne Dao. Toujours bien, Étienne Dao. Tombé pour la France sur Ici Nord.

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0: Et le compteur, Tony Avard. C'est l'heure de votre coup de cœur, Tony. On vous écoute.
9: Ah, ça a été très dur. Il y a tellement une liste tellement longue. Et puis finalement, je vais me plonger dans l'actualité. Et moi, mon coup de cœur, en fait, c'est pour cette jeunesse qui se bouge, qui va se bouger aujourd'hui, cet après-midi. Alors, je le dis tout de suite pour mettre les guillemets, parce qu'après, on se fait commencer sur les réseaux. Je condamne les violences, quelles qu'elles soient, d'accord. Mais cette jeunesse, à mon avis, derrière ce malaise-là, c'est un malaise aussi du fait que l'État aussi dans lequel se trouve le service public de l'éducation. Donc, c'est un. Moi, je rends hommage à ces jeunes qui se bougent, aussi au personnel éducatif. Les services publics, et vous en savez quelque chose ici, c'est quoi? C'est le patrimoine des gens qui n'en ont pas. Voilà. Donc quand on casse un peu ce patrimoine-là, les gens se mettent en colère, et ils réclament, et c'est normal, et voilà. Et tout force à eux, courage à eux, voilà. Et c'est tout ce que j'ai à dire.
0: Non, mais c'est bien, c'est en effet votre point de vue. Et puis, c'est drôle, dans un contexte où on disait que cette jeunesse était amorphe, intéressée par rien, toute la journée sur ses portables, c'est vrai que ça a été le contre-pied. Et on se souvient de ce titre, en 1968, La France s'ennuie, juste avant les événements. Donc, vous voyez, on ne prévoit pas souvent l'avenir.
9: Non.
0: Et c'est ça qui est intéressant aussi, évidemment, dans la vie. Vous êtes compteur, la 34e édition de Compteur en campagne. Ça, faut aller sur les foyers ruraux, sur le site, et vous allez pouvoir, parce que je regarde toutes les communes. C'est vraiment des toutes petites communes. Il y a même, je regardais moi, La Beuvrière, je connais pas cette commune. Voilà. Beugin, c'est pareil, je connais pas.
9: Ah oui, c'est tout petit. Beugin.
0: Mais ça, c'est tout petit. Donc vous allez pouvoir trouver quelque chose proche de chez vous. Après, il y a Récit Vagabond 62. Ça, faudra suivre l'actu aussi avec vos copains compteurs et aussi musiciens. Mais pour finir l'émission. Moi, j'aimerais bien écouter un petit conte, quand même. On va ouvrir grand nos oreilles et on va vous écouter, Tony Avard.
9: Merci. Au début, vous m'avez posé une question. Comment on devient conteur? En fait, j'ai réfléchi. Je ne crois pas que c'est comme ça que je suis devenu conteur. Je vous ai donné une mauvaise réponse. Je pense que ça s'est passé le 8 juillet 1982. C'était la tragédie? Non? Ce n'est pas?
0: Non,
9: la tragédie de Séville.
0: Ah
9: la Coupe du Monde 1982,
0: le match France-Allemagne.
9: Mais oui, quand le méchant teuton, la Harald Schumacher, il a défoncé la tronche de Patrick Battiston, le vaillant gaulois. Battiston, il s'est retrouvé allongé là sur le sol sans bouger. Il y a le ballon qui a continué de rouler, qui est passé à quelques millimètres du poteau allemand. Des dents sur la pelouse.
10: une cruelle séance de tir au but, et quelques instants plus tard, une fois n'est pas coutume, Goliath a terrassé David et moi, j'avais 11 ans à l'époque. Et je voyais ça, j'étais fasciné, mais en même temps, tu sais, j'avais pas l'habitude de veiller si tard. Il y a mes yeux qui luttaient contre le sommeil. Et quand j'ai vu Baptiston là allongé sur le sol, et ce truc qui continuait de rouler, j'ai cru que c'était sa tête. Ah ben moi, depuis, j'ai plus touché un ballon de foot. Par contre, dans ma tête, tu vois, cette nuit-là, et tous les jours qui ont suivi, ça s'est mis à rouler. L'imagination, elle s'est mise à tourner à plein tube, et c'est peut-être pour ça que je suis ici, aujourd'hui, dans vos studios.
0: C'est fini pile à l'heure, en plus. Ça, c'est très fort. Mais c'est vrai que c'est un souvenir collectif. Et voilà, d'un match de football, on peut en faire un compte. Vous nous l'avez prouvé ce matin. Un grand merci à vous, Tony Avare, et à très bientôt sur notre antenne.
10: Grand merci.
0: Au revoir. 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

0: Le groupe Coldplay sur Ici Nord, 10h53.
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0: Et aujourd'hui, gros plan sur un jeu qui se déroule dans les maisons du don de la région Lorraine avec Ilan Malka.
2: On a besoin de dons de plasma en ce moment et pour cette raison, l'établissement français du sang dans notre région a imaginé une opération, un défi qui s'appelle le Challenge Plasma Team. Bonjour Marie Elmerich.
3: Bonjour Ilan.
2: Alors vous êtes chargée de développement du don au sein de l'établissement français du sang Grand Est qui est basé à Metz. En quoi est-ce que ça consiste ce Plasma Team ?
3: Cette année c'est la deuxième édition du Challenge Plasma Team. Le but c'est vraiment de mobiliser pendant 3 mois, donc c'est du 1er octobre au 31 décembre, donc de venir donner son plasma et de découvrir le don également, vraiment de venir à plusieurs.
2: Ça peut être entre collègues de boulot, entre amis, pourquoi pas en famille, et alors on peut gagner des points, c'est un vrai jeu.
3: Tout à fait, donc un don de plasma c'est un point, et il y aura des prix qui seront décernés lors d'un événement début 2027 pour récompenser les équipes qui ont fait le plus de dons de plasma selon leur catégorie.
2: Il faut être le plus possible en fait dans l'équipe. Plus on est et plus on gagne de points.
3: Tout à fait, voilà. Et donc à savoir qu'un don de plasma peut se faire tous les 15 jours. Comme le challenge dure 3 mois, donc les donneurs peuvent venir également plusieurs fois.
2: Et alors les équipes qui vont avoir le plus de points, on sait déjà ce qu'elles vont gagner ou c'est une surprise ?
3: Il y aura, allez, je vous dis un petit trophée, mais c'est une surprise, il y aura plein d'autres choses à côté.
2: Pourquoi est-ce que c'est important de faire des dons de plasma justement ?
3: Alors le plasma déjà c'est la partie liquide du sang, dans lequel les cellules sanguines sont en suspension, et il contient des protéines, et notamment des anticorps qui ont un intérêt thérapeutique majeur pour les malades. Les dons de plasma donc peuvent être transfusés directement aux malades, aux patients, où la demande est importante pour la fabrication de médicaments. Donc ça permet de soigner des personnes qui sont en réanimation, des personnes atteintes de déficit immunitaire et certaines maladies auto-immunes, notamment les services d'oncologie. Et vraiment, la demande est de plus en plus forte. Aujourd'hui en France, nous avons besoin de 3000 dons de plasma par jour. Et donc, par exemple, au niveau local, en Moselle, pour le mois d'octobre, nous avons besoin de plus de 1000 dons de plasma.
2: Alors, c'est la deuxième année que vous organisez ce Challenge Plasma Team. L'an dernier, ça avait bien marché ?
3: Ah ben, ça avait très bien marché. Au niveau de la région donc Grand Est, on a eu 142 équipes avec 1031 dons de plasma. Donc, c'est vraiment énorme. Et donc, cette année, on espère encore faire mieux.
2: Comment est-ce qu'on peut savoir où aller donner son plasma et où venir en équipe ?
3: Alors, pour donner son plasma, tout simplement, ça se fait uniquement sur les maisons du don de la région. Et c'est sur rendez-vous. Et pour la prise de rendez-vous, c'est tout simple. C'est sur notre site internet, donde-sang.ufs.santé.fr ou sur l'application mobile que beaucoup de donneurs ont maintenant.
2: Ça dure combien de temps, un don de plasma ?
3: Alors le don de plasma c'est 45 minutes de don, il faut prévoir à peu près 1h30 chez nous en comptant toutes les étapes du don, l'accueil, le médecin, le prélèvement et la collation.
2: Merci beaucoup Marie-Elmerich, à bientôt.
3: Merci à vous Ilan, au revoir.
2: Oui, parce qu'il y a la collation, c'est très important évidemment.
4: Bah oui, pour se retaper un petit peu.
2: Bonjour Agnès.
4: Bonjour, comment ça va Emmanuel ?
2: Eh bah très très bien, et quand je vois le cadeau que vous allez offrir à la fin de semaine aux auditeurs d'Ici Nord, franchement...
4: Ah, c'est vous ne pouvez pas.
2: C'est vrai.
4: Je vous l'ai déjà expliqué. Donc, vous jouez au 03 20 55 89 89, gagnez déjà 4 invitations pour Dennis Park version Halloween et en plus, peut-être par tirage au sort, un petit séjour à Gérardmer. C'est pas beau tout ça?
2: Oh, si, ça va être bien, bien sympa. Donc, il vous faut combien de candidats déjà?
4: Ah il m'en faut 5.
2: Ah oui, 5 quand même. On redonne le téléphone et puis on y va.
4: 03 20 55 89 89. Et demain, vous repartez sur le terrain ?
2: Ouais, demain, sur le terrain. À demain.
4: À demain.

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1: Véronique Sanson, merci à elle. Ma révérence sur votre radio ici Nord. Et tout de suite l'info.
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1: Il est 11h, bonne fin de matinée. Actualité avec Odile Senelar. Bonjour Odile.
3: Bonjour.
1: Une minute de silence est observée en ce moment même à Arras.
3: Un hommage à Dominique Bernard, le professeur de français tué il y a 3 ans, jour pour jour, devant la cité scolaire Gambetta Carnot, par un élève radicalisé. Cette minute de silence qui est observée au pied de l'hôtel de ville, place d'Hérault, en mémoire de Dominique Bernard, mais aussi de Samuel Paty, autre professeur assassiné le 16 octobre 2020. D'autres hommages ont lieu en fin d'après-midi à 17h, avec des lecture de textes, du chant, de la danse, également l'inauguration d'une sculpture de 3 mètres de haut. Isabelle Bernard, la veuve du professeur, qui était notre invitée ce matin sur Ici Nord. Son interview est à réécouter sur notre application et notre site internet. Une enquête ouverte après la mort d'un cycliste de 21 ans dans la nuit de dimanche à lundi à Dunkerque. Il a été renversé par un conducteur âgé de 24 ans qui était alcoolisé et qui aurait franchi un feu rouge juste avant l'accident. Il avait pris la fuite avant de se rendre finalement au commissariat. L'acte 5 de la mobilisation des lycéens aujourd'hui qui se greffe sur une journée d'action des enseignants avec déjà des manifestations ce matin, notamment à Lens, à Dunkerque ou encore à Arras. Manifestation régionale a lieu à Lille comme lors des précédentes mobilisations. Ce sera à partir de 12h avec un départ dans le quartier de Moulins, place d'Hélio, au niveau de la fac de sciences politiques. Le siège de l'université de Lille a lui aussi été bloqué depuis 8h ce matin. De nombreux sites d'ailleurs de l'université sont fermés pour toute la journée comme hier, notamment le campus de Cité Scientifique à Villeneuve-d'Ascq, le campus Pont-de-Bois ou encore le campus de Moulins. 3 ans de prison dont un enferme requis hier devant le tribunal d'Avesnes-sur-Helpe à l'encontre d'une femme de 35 ans habitant Maubeuge, soupçonnée d'être au cœur d'un trafic d'animaux sauvages, accusée d'avoir importé différentes espèces comme des cervales ou des ouistitis pour les revendre ensuite via les réseaux sociaux. Le jugement sera rendu le 16 décembre. Et puis en foot, le retour à la Ligue des Champions pour les footballeurs nordistes avec la 2e journée. Et d'abord à 18h45, Lens qui accueille les Portugais du Sporting de Lisbonne. Et puis à 21h, Lille qui joue sur la pelouse d'Arsenal en Angleterre devant 3000 supporters des Dogs qui vont faire le déplacement. De rencontres qu'on vous fait vivre évidemment en direct sur Ici Nord avec une soirée spéciale qui commencera dès 18h15. Pour ce qui est de la météo, Agnès, pour le moment, c'est plutôt couvert, en tout cas sur l'île.
1: Et bien, c'est ce qui va se passer tout au long de cette journée de mardi. Des nuages, peut-être quelques toutes petites éclaircies, mais il ne faut pas trop compter là-dessus. Et puis, on annonce quand même présence de bruine du côté du Hainaut, hein, tout ce qui est Valenciennes, Écodin, Olchin, etc. Du côté de Cambrai, du Cambrésis, l'Arrajois, le Ternois. Et également l'Audomarois. Ah, il y en aurait peut-être aussi un petit peu sur pour Avesnes. Parce qu'on n'est pas très regardant. Quand il y a de la flotte,
3: autant partager.
1: Bah oui, voilà, autant que ça fasse plaisir à tout le monde. Il y en aurait peut-être même aussi du côté de Calais-Boulogne, vous voyez.
3: Mais ça, pour c'est sur monde, la côte, quoi. Oui.
1: Non, bah non, parce que le Dunkerquois a l'air un peu protégé et la métropole lilloise n'a pas l'air d'être touchée par la pluie. Voilà pour ce mardi, pour le ciel, et on se retrouve, nous, pour le journal de midi.
3: À tout à l'heure.
1: À tout à l'heure, merci beaucoup, Odile, et puis rien à signaler sur le réseau routier et autoroutier du Nord et du Pas-de-Calais. Je regarde bien toutes les routes, je les scrute et je ne trouve rien. Vous rencontrez une difficulté, une zone de chantier, vous voulez nous le signaler, 03 20 55 89 89.
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1: Partenaire particulier qui chante, partenaire particulier, on ne peut pas se tromper. Et mon partenaire particulier arrive, il est en train de s'installer sur son siège. Il s'agit de Zef.

0: Merci, partenaire particulier. Mon partenaire particulier vient de s'installer. Tout va bien pour vous, Zef? Non, il est en train d'éternuer, donc on le retrouve après ça.
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0: Oui, c'est le début des rhinos pharyngites. Eh oui, eh mon Zef.
3: Eh oui.
0: Il a le. La, sa guille.
3: J'ai mané qui guille.
0: Eh ben, exactement. Alors, on attend. Elle mouchez-vous, s'il vous plaît.
3: Non, j'ai pas de mouchoir et je vais faire ma chronique avec un de mon fils.
0: Je vous rappelle que vous pouvez nous appeler au 03 20 55 89 89 d'abord pour jouer, parce que c'est toujours un plaisir de vous accueillir. Mais en plus, nous avons des super cadeaux. Nous avons d'abord 4 entrées pour le Dennis Park version Halloween. C'est l'idée pour vous de profiter vraiment d'une ambiance Halloween dans ce parc d'attractions situé à Denbrock. Et puis en plus, par tirage au sort, pour l'un des 5 gagnants de la semaine, il y aura un séjour à Gérardmer, station de ski. Gérardmer d'ailleurs, qui est l'invité d'honneur du Salon de la Montagne à Loisy-Nord, à Neuilly-Mines, ce week-end. Vous savez tout, 03 20 55 89 89, vous savez tout, sauf les règles du jeu. C'est là où le nez guilant de Zef va intervenir, mon cher Zef.
3: Mais vous devriez être contente, je ressemble à Rudolf, le reine du Père Noël.
0: Ah oui, j'adore le reine du Père Noël. Rudolf,
3: je
0: l'adore.
3: Je savais que j'allais lui faire plaisir.
0: Oui.
3: Voilà, la règle du jeu qui gagne est aussi simple
0: que ça. Je me transforme en lutin de Noël.
3: Aïe. La règle du jeu du Sticky Gage devient folle avec les reines du Père Noël. La règle du jeu du Sticky Gage, je recommence, est aussi simple que de faire une omelette sans casser les œufs du voisin d'à côté. La voici. Dans le Sticky Gage, on doit rester le plus longtemps possible dans le jeu avec le nombre de points qu'on a marqué, que ce soit 1, 2 ou 3 points. Comment ça se passe? On marque un point, on s'installe sur notre siège qui peut être éjectable, on est tranquille comme si on était à la coque. Mais si un candidat marque un point de plus, ça fait ça.
0: Quand il dit à la coque, il pense à l'œuf à la coque.
3: Mais évidemment, fallait pas mettre tous ses œufs dans le même panier. Et ainsi de suite jusqu'au 5e candidat. Et pour jouer avec nous en ce jour de l'an 2026, le 13e,
0: oui.
3: Et oui, jour du mois d'octobre, nous fêtons les Géraud.
0: Ah, les Géraud.
3: De la chanson Mi Géraud, Ti Géraud, un autre Ti Géraud. Non, on n'a plus le droit de chanter ça. On n'a plus le droit de chanter ça. Alors Géraud, ça veut dire celui qui gouverne par la lance.
0: Ah.
3: Et c'est plus pratique de dire Géraud. Imaginez donc, dites de. Celui qui te gouverne par la lance, ça te dirait pas d'aller ranger ta chambre? C'est long.
0: Ah oui.
3: Ouais, celui qui te gouverne par la lance. Et là, c'est celui qui gouverne par la lance à incendie. Je sens que, d'ailleurs, que ça vous chauffe de cramer ce jingle.
0: Ah, ne me tentez surtout pas, mon cher Zef. Est-ce que votre copain qui gouverne par la lance ne vous aurait pas soufflé un petit joker?
3: Mais bien sûr, et c'est en faisant attention à ne pas mélanger les jaunes du blanc que je vous propose ceci. Ah, les Platters. Ils n'ont pas chanté que des conneries. D'ailleurs, on dit souvent les œufs aux Platters.
0: Nous sommes
3: le 13 octobre. Et vous l'avez deviné. Les Platters, je veux dire, il n'y a que les boomers qui s'en rappellent. Nous sommes le 13 octobre et vous l'avez deviné. Nous sommes la journée internationale de l'œuf.
0: Ouais,
3: j'adore les œufs sous toutes les formes, même les œufs birouteux. Ah non, ça c'est les yeux.
0: C'est les yeux.
3: Alors, féminine de votre petit fouet pour battre les œufs que vous aurez joué au jeu qui gagne avec un E à la fin d'ailleurs. Hein. Et vous aurez appelé le numéro parfait pour aujourd'hui, comme les œufs parfaits. 0320 55 89 89.
0: Moi je connaissais surtout les œufs mimosa.
3: Oui, mais 89 ça fait quand même une grosse omelette.
0: C'est vrai.
3: Me soufflait Baptiste dans l'oreille, puisque c'est lui qui accueillera 5 petits poussins sortis de l'œuf pour jouer avec nous et vous emmener dans le studio B comme blanc d'œuf. Et le ou la gagnante du Sticky Gun ne finiront pas au plat, mais pourront gagner 4 entrées pour Dennis Park, vous l'avez dit.
0: Oui.
3: Vous l'avez même dit vendredi, un tirage au sort pour un séjour pour Gérardmer.
0: Un truc incroyable.
3: Il y aura évidemment des questions région, culture générale, mots fléchés, conjugaison. Par exemple, tu omelettes, j'omelette. Si tu voles un œuf, tu arrêtes là, parce que j'ai pas la place. Et n'oubliez pas, si au lieu de répondre, vous dites il y a le joker. J'ai failli dire omelette.
0: Omelette.
3: Appelez le 0320 55 89 89. Venez jouer avec Agnès et Zef qui, promis aujourd'hui, ne commettront pas de coquilles.
0: Oh, très joli.

0: Freddie Mercury, Queen sur votre radio ici Nord. A kind of magic. Et la magie continue avec le ch'ti qui gagne.
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0: Le ch'ti qui gagne à qui le tour? Je voulais juste te dire que Kind of Magic, ça fait partie de la bande originale du film Highlander.
2: Ouais, c'est vrai.
0: Avec Christophe Lambert.
2: C'est qui était interdit.
0: Forever.
2: Il a été interdit en Angleterre, le clip, parce qu'il était habillé en soubrette.
0: En soubrette?
2: Dans le clip de Kind of Magic. Ah non, c'est.
0: Non, c'est pas celui-là.
2: Ah oui, je comprends.
0: Oui, il passe aspirateur en soubrette, exact. Mais ce n'est pas du tout Kind of Magic. Bon, exact. Voilà. C'était la petite histoire de cette grande chanson de Queen. Maintenant, nous passons à la grande histoire de notre premier candidat, Jean-Pierre de Gruson. Bonjour Jean-Pierre.
3: Bonjour à toute l'équipe.
0: Jean-Pierre, il est retraité du traitement du courrier. Le courrier était malade?
3: Non.
2: Non, mais prenez tout au pied de la lettre, je veux dire.
3: C'était des machines à franchir, tout ça, mais bon, avec Internet maintenant.
0: Ouais, ça a bien changé tout ça.
3: Ça a évolué tout ça.
0: En tout cas, vous êtes à la retraite, donc ça ne vous concerne plus, et vous aimez bricoler et vous balader. Vous baladez où, Jean-Pierre, plutôt?
3: Moi, j'habite Gruson, donc c'est un joli village. Gruson, les environs. On aime bien promener un peu partout.
0: Ah voilà. C'est bien.
2: Oui,
0: super.
2: Pas loin du Mélantois, tout ça. C'est vraiment.
3: C'est ça, c'est le Mélantois, oui.
2: Bah oui, c'est bien.
0: Jean-Pierre, nous avons 45 secondes pour faire le premier score, celui qui va compter pour le reste de l'émission. Nous avons aussi un mot de passe pour passer une question qui n'aurait pas de réponse pour vous, puisque vous savez que si vous donnez une mauvaise réponse, le jeu s'arrête. Avez-vous retenu le mot de passe?
3: J'ai pas bien compris, mais ça a rapport avec les omelettes.
2: Oui, c'est omelette.
0: Omelette.
2: Voilà.
0: Omelette.
2: C'était des nuls.
3: Omelette.
0: Oui.
2: C'est une chanson des nuls.
0: Oui, c'est un clin d'œil aux Platters, mais version les nuls. Jean-Pierre, omelette, vous l'utilisez une fois. Vous passez la question qui ne vous inspire pas, mais par contre, vous ne pouvez pas le réutiliser, le joker.
3: Ok.
0: Dès que vous donnez une réponse, c'est celle-là qui compte, vous ne pouvez pas vous rattraper. C'est bon pour vous, Jean-Pierre?
3: Oui.
0: Allez, c'est parti.
2: Allez, top.
0: Question région. On cherche une comédienne. Et je vous dis, pour vous aider à la trouver, capitaine, douée et gendarmerie.
3: Capitaine Marlowe.
0: Oui, Corinne Maziero, bravo, c'est Capitaine Marlowe. Mot fléché en 9 lettres, c'est un faucheton. Un autre nom du faucheton dit quel sale. Ah.
3: C'était combien de lettres?
0: En 9 lettres.
2: C'était le masque du comédien chez les Grecs.
0: Ouais, celui qui dit jamais ce qu'il pense vraiment, c'est un sale.
2: Ah, quel...
3: Omelette.
2: Omelette.
0: Qui chante « Je veux les filles ».

0: Jacques Dutronc.
1: Oui. Qui était le roi sous la Révolution?
2: Non.
1: Bon, voilà. On gardera la question.
0: Oui, oh, trop tard.
1: Non. Vous avez donné... Il a...
2: oui,
1: non, mais tout était trop tard.
2: Mais c'était après le gong, de toute façon.
1: Alors, ça nous fait deux points. Alors, le faucheton, c'est l'hypocrite.
2: Oui,
0: ah,
2: l'hypocrite.
0: Oui.
1: Mais ça nous fait deux points. Deux points, c'est bien. Vous vous installez sur le siège. Oui. On a connu des gens qui ont gagné avec deux points.
2: C'est vrai.
1: On a connu. Hein.
2: Il y a des jours comme ça.
0: On verra, je pose les doigts.
1: On verra, voilà. On verra où tu voudras. Quand... Ah non,
2: non pas c'est pas ça du tout.
1: Jean-Pierre, on se retrouve après un peu de musique, un peu de publicité dans le Ch'ti qui gagne. 03 20 55 89 89. On commence par la chanson Jamais, Joseph Kamel et Vita.

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1: Nous, par contre, on a toujours, toujours, toujours besoin de candidats
2: oui.
1: au 03 20 55 89 89 pour jouer au Ch'ti qui gagne. Quatre invitations pour profiter de Dennis
3: Park. Je renifle dans le micro, excusez-moi.
1: Version Halloween, nous ne sommes pas version citrouille, nous sommes version gros nez à rhume.
2: J'ai un nez comme une patate.
1: Exactement. Alors ça, la bonne nouvelle, c'est que ce n'est pas contagieux par
2: j'espère.
1: Par le passage
2: non,
1: des ondes.
2: Non, non.
1: Alors, donc je reviens à mes quatre invitations Dennis Park, plus à la fin de cette semaine, un tirage au sort. Je suis très perturbée par votre rhume. Un tirage au sort pour aller à Gérardmer. On vous explique tout ça tranquillement dans les minutes qui viennent. On accueille Roland, notre deuxième candidate, mais vous pouvez encore vous inscrire. Nous avons besoin encore de trois autres candidats.
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1: Bienvenue dans le Ch'ti qui gagne, 11h27.
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1: Mais Kezako, le Ch'ti qui gagne, c'est un jeu qui vous fait sourire, qui vous offre du bonheur en bar et en toute modestie. D'abord, il y a Zef à mes côtés qui vous fait jouer. Non, ça n'a rien à voir avec un fromage. Qui vous fait jouer. Ensuite, si vous gagnez, vous gagnez 4 invitations pour Dennis Park, version Halloween, ce parc d'attractions situé à Denbrock. Et ensuite, peut-être qu'en fin de semaine, par tirage au sort, vous gagnerez un séjour à Gérardmer.
3: Allez savoir.
1: Oh, un truc de dingue.
3: Mais Denbrock, je précise que c'est du côté de Saint-Omer. Parce que
1: oui.
3: Les gens, des fois, s'imaginent qu'on dit Denbrock, c'est en Belgique.
1: Oui, c'est vrai.
3: C'est du côté de Saint-Omer.
1: Exactement. Nous accueillons notre deuxième candidate, c'est Rolande.
0: Bonjour Rolande.
20: Bonjour tout le monde.
1: Avant, Rolande, elle était dans le commerce.
20: Oui, avec mes parents.
1: Vous vendiez quoi, Rolande ?
20: L'épicerie générale.
1: Oh, génial, l'épicerie qui fait plaisir. Ça, celle qui est au milieu du village de la commune, où tout le monde se retrouve.
3: C'est ça. Tu rentres dedans, ça sent des trucs, tu sais pas ce que c'est, mais c'est plein d'odeurs mélangées.
1: Ouais, c'est vrai. Ouais, et quand c'est petit, tu vas acheter des euros de bonbons.
3: Ouais, c'est ça, je voudrais...
20: Beaucoup de bonbons avec les enfants.
1: Ah, quel bon souvenir. Bon, Rolande, maintenant vous n'y êtes plus, vous aimez les voyages.
20: Oui.
1: Et vous êtes à Fourmies dans l'Avesnois.
20: À Fourmies dans l'Avesnois, exactement.
1: Très belle ville.
20: Très belle ville.
1: Et très belle campagne.
20: Oh oui, admirable. L'Avesnois, c'est... On ne connaît pas assez.
1: Ah, c'est sûr. Il faut y aller en randonnée, il faut y aller l'été pour passer des vacances.
20: Oui, il y a les étangs des moines avec un très joli camping.
1: Et puis, il y a aussi les villes fortifiées, comme le Quesnoy, comme Maubeuge.
20: À côté, oui, on est à 38-40 kilomètres de Maubeuge.
1: Roland et moi, on va ouvrir une agence de tourisme.
3: Oui, après, l'office du tourisme, ils recherchent peut-être des bénévoles. Hein. Vous pouvez peut-être y aller, on ne sait pas.
1: Bon, Roland, ce n'est pas tout ça, mais nous, on a un jeu. Vous allez jouer avec Zef pendant 45 secondes. Et il faut battre les deux points de Jean-Pierre. Ça veut dire qu'il faut en faire trois. Vous avez un joker qui vous permet de passer une question. Voilà, vous avez tout compris. L'omelette ne sert qu'une fois, il faut le savoir. Hein. C'est comme l'omelette dans votre assiette, vous la mangez, vous n'en avez plus. Et bien, vous la dites, vous n'en avez plus. La première réponse est la bonne. Dès que vous donnez une mauvaise réponse, le jeu s'arrête. On est parti, Rolande.
20: Oui, on va essayer.
1: Allez, top.
3: Alors, ma chère Rolande, question région. Quelle ville est surnommée la Petite Bruges du Nord, Berg ou Saint-Omer ?
20: Du Nord, c'est plutôt Berg.
1: Oui.
3: Bonne réponse. Le nouveau ferry qui part de Boulogne vous emmène vers quelle destination ? L'Angleterre ou l'Irlande ?
20: Angleterre.
3: Non, Boulogne.
1: Ça va à Cork.
3: Le nouveau ferry qui part de Boulogne vous emmène en Irlande. D'ailleurs, une excellente nouvelle. D'ailleurs, vous pouvez aller directement en Irlande, directement de la France.
1: C'est long, mais c'est bien.
20: Ah ben j'ai pas dit omelette, voilà.
3: Bah oui.
20: Elle est foutue, Rolande.
1: Mais non, elle est pas foutue, Rolande.
3: L'omelette, elle est trop cuite.
1: Elle a fait un point. C'est vrai que ça suffit pas pour battre les deux points de Jean-Pierre, mais par contre, vous revenez quand vous voulez dans le Sticky Gain, Rolande, avec votre joli rire. On vous fait des gros bisous, on vous souhaite un bon mardi.
20: À vous de même.
1: À bientôt. Et Jean-Pierre, lui, continue d'être très content sur son siège. Et Ed Sheeran de chanter Shape of You.

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1: On se retrouve dans quelques instants avec le troisième candidat du Ch'ti qui gagne, Nicolas de Mons. Ah, c'est un Belge, vous avez vu, mon cher Zef.
2: C'est vrai.
1: Mais pour le moment, je voulais vous parler des rendez-vous prévus pour Halloween au château d'Ardelot. Ardelot, vous savez, qui se situe à Condette et qui met en avant la culture anglaise. Donc forcément, Halloween, c'est important pour eux. Et ils vous proposent de mener une enquête au château le samedi 24 octobre à partir de 19h. Vous êtes invité au château d'Ardelot en 1850. Vous allez pouvoir découvrir un vernissage, le vernissage d'un mystérieux tableau, et mener une enquête inspirée des univers d'Agatha Christie et d'Arthur Conan Doyle. Explorer le château, rassembler les indices, interroger les différents personnages, puis résoudre l'énigme. C'est le 24 octobre, le samedi 24 octobre, à partir de 19h. Il faut bien sûr réserver, y aller en famille ou entre amis pour bien s'amuser. L'enquête au château d'Ardelot.
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0: Si on chantait, c'était bien sûr une invitation de Julien Clerc. Si on jouait, c'est une invitation signée par Zeph et moi-même.
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0: Notre troisième candidat s'appelle Nicolas.
3: Bonjour Nicolas.
0: Bonjour.
4: Salut,
0: Nicolas.
4: Salut les amis, bonjour à tous.
0: Nicolas, il est de Mons en Belgique.
4: C'est ça, exactement. Ouais, voilà, on n'est pas très loin de la frontière en fait.
3: C'est ça, j'ai parlé de Tincoing ce matin, j'ai parlé d'un truc qui s'était passé à un Condé sur l'Escaut.
4: Ouais, c'est pas très loin, c'est vrai que c'est pas très loin. C'est juste à côté de Valenciennes, hein, je crois, c'est ça.
0: Et Nicolas, vous êtes un passionné de l'univers de Disney, des parcs d'attractions. Vous êtes resté un peu enfant, vous avez un peu le syndrome Peter Pan.
4: Ah, je sais pas si c'est un véritable syndrome, mais je crois qu'on a toujours, on n'a jamais vraiment grandi totalement, qui qu'on soit. Et je pense que c'est important de garder son âme d'enfant d'une certaine manière.
0: Pour s'émerveiller du monde qui nous entoure, qui est parfois tellement décevant. Nicolas, nous allons donc jouer. Vous pouvez battre les deux points. Vous devez même battre les deux points de Jean-Pierre pour rester avec nous. Donc, faire trois points. Vous avez un mot de passe, l'avez-vous retenu?
4: Je crois que c'est omelette.
0: Ah, oui. Vous l'avez bien retenu, Nicolas. Nicolas, donc on va partir avec l'omelette sous le bras. Vous pouvez l'utiliser qu'une fois. Dès que vous donnez une mauvaise réponse, le jeu s'arrête. Mais je pense que vous avez l'habitude du jeu. Hein.
4: Moi, j'aime bien jouer, donc en général, je suis assez attentif pour ce genre de choses.
0: Bon, bah c'est parfait. On est parti. C'est Zeph qui donne le top et c'est moi qui joue avec vous.
3: Allez, top.
0: Question mot fléché, Nicolas, en 6 lettres, se trouve dans les bibliothèques.
4: Livre.
0: Oui, c'est même pas en 6 lettres, c'est en 5 d'ailleurs. C'est 6 lettres avec un S au pluriel. Qui a joué dans Le Grand Blond à la chaussure noire, un film, une comédie française?
4: Entre autres Pierre Richard.
0: Oh, ben oui.
3: Et Mireille Dard.
0: En quelle année, semble-t-il pour vous, apparaît le premier téléviseur? C'était à Londres d'ailleurs. 1926 ou 1935?
4: Je veux dire 1926.
0: Eh ben vous avez raison, c'est un Écossais qui a mis le truc en place. Complétez l'expression, il ment comme...
4: Il ment comme il respire.
0: Oh, ça
3: ah oui,
0: marche.
3: Ça marche aussi.
0: Ça marche aussi.
3: Ça marche aussi.
0: Écoutez, mon cher Nicolas, vous avez fait 4 points, tranquillement, sans utiliser le joker. Et on va dire à Jean-Pierre...
5: Au revoir,
0: Jean-Pierre.
5: Au revoir et bonne journée à toute l'équipe.
0: Oh oui, puis vous revenez, hein, Jean-Pierre. On a été content de passer ce moment avec vous. C'était très sympa. Vous revenez.
5: Pas de souci, merci.
0: On fait comme ça. Mon cher Nicolas, vous avez le temps de la chanson de Patrick Fiori pour vous installer sur le siège. Le champ est libre et le siège est libre aussi pour Nicolas. À tout de suite, Nicolas.
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1: Le qui gagne à qui le tour? Souvenez-vous, notre troisième candidat, Nicolas, a marqué 4 points. Julie va devoir les battre. Bonjour Julie.
4: Bonjour Julie.
5: Bonjour.
1: Julie, notre... Bonjour. Quatrième candidate, vous allez jouer avec Zev, Julie.
4: Oui.
5: D'accord.
1: Vous travaillez dans la restauration, mais vous vivez à Nomain.
5: Tout à fait.
1: Nomain, on n'est pas très loin d'Orchy.
5: Oui, c'est exactement ça.
1: Et vous travaillez dans la restauration du côté d'Orchy et Nomain ou ailleurs?
5: Dans le secteur, mais je travaille en fait, c'est dans une cantine scolaire.
1: Ah, d'accord. Vous nourrissez les petits-hauts?
5: Tout à fait.
1: Bon, ça se passe bien avec eux? C'est des enfants de quel âge?
5: Maternelle et primaire.
4: Oh, oui, ils n'ont pas manifesté du coup.
1: Non. Et par contre, ils aiment bien mettre les mains dans la purée parfois.
4: Oui, c'est vrai.
1: Ça, c'est moins bien. Alors, Julie, vous aimez le jardin, le bricolage. Vous êtes une manuelle, quoi, Julie?
5: Oui.
1: Mais parfois...
4: Comme moi, parce que moi, je suis un manuel.
1: Oui, mais
4: vu que c'est mon prénom.
1: Oui, c'est son prénom. Julie, vous avez 45 secondes pour. Mais c'est tout. Est-ce que j'ai dit quelque chose d'autre?
4: C'était moyen désagréable.
1: Ah, Julie, vous devez battre les 4 points de Nicolas. Ça veut dire qu'il faut faire 5 points. Vous avez un mot de passe pour passer une question dont vous n'auriez pas la réponse. L'avez-vous retenu, ce mot de passe?
5: Oui, c'est omelette.
1: Oh, vous êtes formidable, Julie. Une fois l'omelette passée, il va falloir trouver les bonnes réponses toutes seules. Et dès que vous donnez une réponse, on considère que c'est la bonne. C'est celle-là qui compte, vous ne pouvez pas vous rattraper. Julie, est-ce que je peux vous laisser avec Zef?
5: Oui.
1: Eh bien,
4: venez avec moi, Julie. En quelle année Martine Aubry devient maire de Lille? En 2000... Ah non, j'ai dit la réponse. Donc je passe la question. J'ai dit la réponse. Alors, on reprend le chrono au début.
1: Oui, je pense qu'on va faire...
4: Vous croyez qu'il y avait un choix après?
1: Non, il n'y a pas de choix.
4: Allez, c'est reparti. Question mot fléché. Autre nom de la colle en 4 lettres.
5: Glu.
1: Oui.
4: Oui. Qui a composé l'opéra L'enlèvement au sérail?
5: Omelette,
4: c'est pas lui. Comment s'appelle l'arbre du fruit, le coin? C'est presque un gros mot.
1: Julie, essayez. Le coin, son
4: c'est
1: arbre.
4: C'est comme un grand mot, espèce de.
1: Ça pourrait être quoi? Le.
4: C'est
1: l'arbre
4: bien.
1: Du coin.
5: J'ai envie de dire quelque chose, mais
1: c'est. Dites-le.
5: Non, je peux pas dire.
1: Mais si.
4: Allez-y.
1: Allez, tentez.
5: Sonne.
4: Non.
1: Non, c'est le cognassier.
4: Le cognassier. Ah. C'est un arbre à cognasse.
5: Non, je l'avais pas du tout.
1: Bon, alors, ça nous fait un point.
5: Oui,
1: Julie. Celui qui a composé l'enlèvement au sérail, c'est Mozart.
4: Oui.
1: Et l'arbre du coin, c'est donc le cognassier. Julie, la prochaine fois, je suis sûre que vous tomberez sur des questions qui vous inspireront un peu plus. Hein,
5: oui,
1: je vous invite à revenir.
5: Sans souci.
1: Et avec votre joli sourire dans votre voix. Merci beaucoup, Julien. Bon mardi.
5: Merci à vous aussi. Au revoir.
4: Au revoir.
1: Et ben, il nous reste un cinquième candidat.
4: Oui.
1: Et un Nicolas qui est très content sur son siège, qui n'est pas encore éjectable. On se retrouve après.
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0: Tracy Chapman, Talking About a Revolution.
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0: Notre dernier candidat, c'est Rémi de Watt. Bonjour.
2: Bonjour Rémi.
3: Oui, bonjour.
0: On dit bien Watt, hein?
3: De Watt, mais je suis de Saint-Omer actuellement.
0: Bon, d'accord.
4: On dit ça pour ceux qui ne connaissent pas, parce que Watt, ça s'écrit
0: W-A-T-T-E-N.
4: Donc les gens disent Watten.
0: Rémi, vous êtes animateur socio-culturel auprès des seniors, c'est un beau métier.
3: Merci.
0: Et vous aimez la musique, la cuisine et votre métier, ça c'est chouette de le dire, Rémi. La cuisine, je laisse donc à...
4: Bah oui, qu'est-ce qu'on mange?
0: Bah voilà.
3: Qu'est-ce qu'on mange?
4: Bah oui.
3: Ah ben, je vous avoue que j'ai rien préparé parce que je suis rentré tard du boulot.
4: Alors,
3: je ne sais pas ce que je vais manger.
4: Admettons, j'arrive, et dis, qu'est-ce qu'on mange, Rémi?
3: Alors, hier, j'ai fait des cheesecakes, donc pour le dessert, ce sera du cheesecake.
0: Wow.
3: Et puis, je peux vous faire cuire un petit camembert frit, si vous voulez.
0: Oh, oh là là, hein? Rémi, taisez-vous, on va jouer parce que là, l'autre, il n'en peut plus. Mon Z, il n'en peut plus. Alors, Rémi, 45 secondes pour battre les 4 points de Nicolas. Un mot de passe pour passer une question qui ne vous inspire pas. L'avez-vous retenu?
3: Oui, c'est omelette.
0: Oui, formidable. Vous l'utilisez une fois, vous passez une question. Dès que vous donnez une réponse, on considère que c'est la bonne, vous ne pouvez pas vous rattraper. Dès que la réponse est mauvaise, on arrête le jeu. Est-ce que vous êtes prêt?
3: Je suis prêt.
4: Moi aussi. Allez, top.
0: De quel instrument jouait Didier Locoud, originaire de Calais et musicien de jazz?
3: Omelette.
0: En 3 lettres, c'est question dur, mot fléché, un ingrédient qui sort dans les sushis.
3: L'ingrédient du riz.
0: Oui, qui chante comme un ouragan.
4: Non, même ça, non.
3: Stéphanie de Monaco.
0: Voilà. Quelle est la capitale de l'Égypte?
3: C'est le Caire.
0: Mais oui. Calculez 33 x 10 plus 12.
3: 342.
0: Oh là là, que c'est joli. Conjuguer le verbe plaire au passé simple et à la... Ah ben non, ça s'arrête. Alors, mon cher Rémi, vous avez super bien joué.
3: Ah ben merci.
0: Et ouais, vous auriez répondu à la question de Didier Locoud, vous auriez battu les 4 points de Nicolas. Mais là, vous n'avez fait que 4 points.
3: Ah,
0: il faut en faire 5 pour battre les 4 points de Nicolas.
4: Il joue du violon, Didier Locoud.
0: Et Didier Locoud jouait du violon parce qu'il n'est plus de ce monde. Rémi, je suis désolée, à très vite.
3: C'est pas grave, oui, à très vite, merci. Bon appétit.
0: Oui,
3: merci,
0: on vous souhaite un bon mardi, on dit bravo.
3: Nicolas. Voilà, j'ai senti quand même de près le vent du boulet.
4: Un petit peu, hein.
0: Nicolas, on vous invite déjà à Dennis Park avec 3 personnes de votre choix pour profiter d'Halloween comme il se doit. Et puis en plus de ça, on vous invite à revenir pour le tirage au sort qui aura lieu ce vendredi à 11h50. Et vous gagnerez peut-être un séjour à Gérardmer.
3: Ah bah écoutez, je vais essayer d'y aller un peu tout chousse.
0: Et ben
4: c'est
0: voilà.
4: Ça, exactement.
0: C'est une très bonne idée d'y aller tout chousse.
3: Ça a été un plaisir de jouer avec vous en tout cas. Passez une belle journée.
0: Oui, merci, plaisir partagé. À très vite Nicolas, vendredi. Et nous on se dit à demain.
4: À demain, des bisous.
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0: Et moi, c'était Guillaume Grand.
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0: Midi, l'heure du journal. L'info avec Odile Senelard. Bonjour Odile.
2: Bonjour.
0: Début en ce moment même d'une nouvelle manifestation des lycéens à Lille.
2: L'acte 5 de la mobilisation après déjà des manifestations ce matin à Dunkerque, à Lens ou encore à Calais. À Lille, le cortège part une nouvelle fois du quartier Moulin avec aussi dans ses rangs des étudiants qui ont rejoint le mouvement. Une poignée d'étudiants ont justement bloqué ce matin le siège de l'université pour dire leur solidarité avec les lycéens, mais aussi pour protester contre la politique de l'université de Lille qui, depuis le début du mouvement, ferme les campus les jours de mobilisation, ce qui entraîne également la fermeture des rues, les restaurants universitaires. Lila est étudiante sur le campus des sciences humaines du Pont-de-Bois à Villeneuve-d'Ascq.
3: On essaye d'établir un dialogue depuis hier avec le président pour en fait, malgré le fait qu'on bloque les fermes et qu'ils ferment administrativement, on puisse quand même maintenir ouvert les rues, les maisons de santé pour les étudiants qui n'ont pas forcément les moyens et qui en fait, dans l'université, dans les facs, trouvent le moyen de se nourrir, de se soigner, d'avoir accès à des soins de santé en fait à prix réduit. Et parce qu'en fait, quand on bloque, ils ferment tout administrativement. Et en fait, nous, on se bat pour les étudiants, on se bat pas pour les pénaliser. Donc, on aimerait que ce soit en fait bénéfique pour tous.
2: À noter que l'université d'Artois a elle aussi décidé de fermer pour aujourd'hui ses différents sites, notamment Arras, Béthune, Lens, Douai ou encore Liévin. Un syndicat étudiant annonce à l'instant que 90% des universités françaises sont aujourd'hui bloquées ou fermées. C'était il y a 3 ans, jour pour jour, l'assassinat de Dominique Bernard, le professeur de français tué par un étudiant radicalisé devant la cité scolaire Gambetta Carnot à Arras. En hommage, les sirènes de la ville ont retenti tout à l'heure à 11h et une minute de silence a été observée. Puis des hommages sous forme artistique seront organisés en fin d'après-midi, notamment l'inauguration d'une statue de 3 mètres de haut. La police du Nord lance ce matin un avis de recherche après la disparition inquiétante d'un homme de 80 ans à Dechy, à côté de Douai. Il n'a plus été vu depuis samedi. Il mesure 1m70. Il portait au moment de sa disparition une chemise à carreaux, un pull bleu et un jean. La police indique qu'il souffre d'un début de maladie d'Alzheimer, qu'il marche lentement. Si vous avez des informations, il faut contacter le commissariat de Douai.
0: L'hymne de la Ligue des Champions va de nouveau retentir ce soir au Stade Bollard.
2: On parle évidemment football avec la deuxième journée de la phase régulière de la compétition pour les Lensois qui reçoivent tout à l'heure les Portugais du Sporting de Lisbonne. Rencontre très attendue à Lens puisque cela fait 3 ans que le club n'a plus joué en Ligue des Champions. Reportage sur place de Jean-Pierre Blimeau.
4: À Lens, Naël, jeune supportrice, vient au stade avec son père depuis toute petite. Elle n'a pas voulu manquer les retrouvailles du Stade Bollard avec la plus belle des Coupes d'Europe.
5: C'est le retour, c'est le premier match. Il fallait vivre ça à Bollard. Enfin, moi, je l'ai vécu en 2023 et forcément, il fallait être là.
4: Pour cette jeune fille très active sur les réseaux sociaux, quelle que soit la compétition, la ferveur est d'ailleurs toujours au rendez-vous.
5: Il y a juste, bien sûr, un peu plus de magie parce que c'est la Ligue des Champions. On entend la musique, il y a l'hymne qui résonne dans Bollard. On a un peu plus d'étoiles dans les yeux parce qu'on a des grandes équipes.
4: Et pourtant, on parle beaucoup de ce match en ville, explique Laurent aux abords du stade.
6: Bien sûr qu'on en parle, la Ligue des Champions, c'est sacré. C'est la ferveur européenne, les gros matchs, les grosses ambiances.
4: Cet abonné de longue date aimerait aussi que les Lensois aillent plus loin que la phase de groupe, ce que le club n'a jamais réussi à faire en 3 tentatives.
6: On n'a jamais passé les poules à Lens en Ligue des Champions, donc c'est le moment jamais.
4: Même si, quoi qu'il arrive, le public lensois sera toujours derrière son équipe, souligne Nicolas, autre fervent du Racing.
7: De toute façon, la fête sera là, le jeu sera là, on passera une bonne soirée, et dans le malheur ou la gloire, on est là, quoi.
4: Et cela tombe bien, dans le malheur ou la gloire, ce sont les paroles d'un chant régulièrement entonné par les supporters lensois.
2: Reportage donc à Lens de Jean-Pierre Blimeau, Lens Sporting Lisbonne, c'est à 18h45 tout à l'heure, mais on vous donne rendez-vous dès 18h15 pour l'avant-match sur ICI Nord, et on vous fera évidemment vivre l'autre match de la soirée, à savoir le LOSC, qui sera dans l'antre des Anglais d'Arsenal, là aussi pour le compte de la deuxième journée de la Ligue des Champions. Et puis un mot de musique, avec déjà le succès au rendez-vous pour la prochaine édition du Main Square Festival à Arras, ce sera en juillet prochain, moins de 24 heures après l'ouverture de la billetterie, c'était donc hier matin. Eh bien, ça fait que quasiment tous les billets sont déjà vendus quasiment. Il ne restait plus hier soir que quelques passes 3 jours ainsi que des passes pour la journée de vendredi. Pour ce qui est de la météo, Agnès, c'est toujours couvert pour aujourd'hui.
0: Il y a du nuage, ça c'est sûr. Merci beaucoup Odile. Du nuage avec des pluies un peu partout, sauf en métropole lilloise et sur les Flandres intérieures. Les températures, on est autour des 18-19 jusqu'à 20 degrés pour cet après-midi. Voilà pour ce mardi. Plus rien à signaler sur le réseau routier et autoroutier du Nord et du Pas-de-Calais. Tout de suite, on va retrouver toutes les clips de ceux qui vous veulent du bien et qui vous facilitent la vie. Parce qu'on vous doit bien ça, bien sûr.

0: 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Bonjour à tous, bienvenue sur ici, j'espère que vous allez bien. Il est 12h07, on est en direct ensemble jusqu'à 13h et ça s'appelle On vous doit bien ça. C'est une émission qu'on a conçue pour vous rendre service avec sérieux et bonne humeur. Alors aujourd'hui, c'est une journée très spéciale, très importante. Nous sommes partenaires de cette journée de la résilience. Et on va voir avec vous comment gérer les risques auxquels on est exposé en cas de catastrophe naturelle ou industrielle. Et vous allez voir qu'on a une personnalité de choix pour en parler avec nous aujourd'hui. Et puis un peu plus tard, nous parlons avec Elsa Wolinski, notre grande journaliste. D'ailleurs, bonjour Elsa.
1: Bonjour.
0: De la loi intégrale qui va être examinée aujourd'hui et votée. Nous serons aussi avec Pierre Fabin. Bonjour Pierre.
2: Bonjour Anora, bonjour à tous.
0: Qui nous dira ce que l'on peut faire de nos animaux en cas de catastrophe, justement, tout à l'heure. Et puis la grande Audrazo, Madame Antiarna, qui est là aujourd'hui avec nous.
3: Bonjour aujourd'hui.
0: J'aime bien dire les choses deux fois, le mardi.
3: Bonjour à tous.
0: Et puis Monsieur Bonplan, Valère Correa,
4: qui est là. Bonjour à toutes et tous.
0: Bonjour. Et puis tout au long de l'année, hein, je booste votre pouvoir d'achat, chers amis. C'est 200 euros à dépenser à votre guise dans une grande enseigne. Et puis, évidemment, tout au long de la semaine, je vous offre également une radio équipée de l'ASA, l'Automatic Safety Alert. Et oui, en cas d'alerte, il peut se mettre automatiquement en route pour diffuser un message d'information prioritaire. C'est normal, vu que c'est la semaine de la résilience. Alors, je voulais annoncer en préambule, nous recevons dans le cadre de cette journée très particulière de la résilience, un grand monsieur, c'est le colonel Jérôme Boulanger. Bonjour Jérôme.
5: 1m84, bonjour.
0: Effectivement. Bonjour colonel,
5: bonjour.
0: J'avais toujours rêvé de dire ça. Porte-parole de la sécurité civile qui va nous aider à nous repérer au milieu de tout cela, ma chère Audrazo. C'est une journée vraiment très importante.
3: Oui, 5e édition de la Journée nationale de la résilience pour laquelle vous, sécurité civile, vous êtes particulièrement mobilisé, colonel Boulanger. Donc le but, nous sensibiliser aux citoyens aux risques auxquels on est exposé, inondations, tempêtes, séismes, accidents industriels, et puis surtout quoi faire si ça peut. On va être pédagogique aujourd'hui. Il y a un son un petit peu désagréable qui a retenti ce matin sur certains téléphones portables, pas mal de départements, un peu strident, vous voyez, quelque chose qui résonne bien, etc. C'est quoi ce son, colonel Boulanger ?
5: Eh bien, c'est FR Alert. C'est un son que connaissent bien les habitants de Gironde, des Landes, du Var, qui en ont bénéficié cet été. Un système d'alerte qui fonctionne sur les téléphones mobiles et qui a permis quand même cet été d'évacuer plus de 240 000 personnes sans aucun blessé, sans aucune victime décédée. Donc on voit que c'est un système qui, depuis 2022, fait ses preuves et on l'a bien vu cet été à l'occasion des feux de forêt.
3: Et comment ça fonctionne pour ceux qui ne l'ont jamais eu ? Donc c'est le téléphone sonne d'un coup, même s'il est en silencieux comme ça ?
5: Exactement, il n'y a pas besoin de s'inscrire.
0: D'accord.
5: C'est une alerte
0: automatique.
5: C'est
0: quoi ?
5: Automatique,
0: pour tout le monde, même quel que soit l'opérateur.
5: Oui, pour tout le monde, même si le téléphone n'est pas activé, ça fonctionne quand même. Et en plus, ce qui est bien, c'est que c'est géolocalisé, ce qui veut dire que, je prends un exemple à l'échelle d'un département, toutes les personnes ne vont pas forcément recevoir l'alerte, c'est uniquement le secteur qui est concerné par l'alerte pour évacuer ou pour confiner.
3: Et on fait quoi justement dans ces cas-là ? On la reçoit, c'est quoi le premier réflexe ?
5: Alors, le premier réflexe, tout d'abord, c'est généralement, on a été invité à veiller son téléphone, puisqu'on sait que l'alerte risque d'être donnée. C'est exactement ce qui s'est passé l'été dernier en Gironde et dans les Landes. On avait dit aux personnes, attention, veillez votre téléphone, on risque de déclencher FR Alert. Et puis, lorsqu'on est alerté par ce système, eh bien, on suit les indications qui sont données avec des relais qui sont donnés par les radios, et Radio France est le partenaire, bien sûr, de cette journée de la résilience.
0: Et on en est bien fiers.
5: Et vous donnez des informations fiables, les sites préfectoraux également, qui donnent des informations, et puis surtout l'accompagnement qui est fait sur le terrain par les forces de l'ordre, par les sapeurs-pompiers, par les élus qui donnent donne les consignes. Voilà, veuillez vous rendre à la salle polyvalente de tel village, de telle rue. Et puis là, il y a un accueil qui est fait avec des bénévoles des associations agréées de sécurité civile.
3: Est-ce que les gens comprennent bien cette sonnerie FR Alert? Est-ce qu'il n'y en a pas qui se sont dit, mais qu'est-ce qui arrive à mon téléphone? Est-ce que vraiment les gens maîtrisent ça? Parce que moi, je serais un peu surprise si mon téléphone se mettait à hurler comme ça d'un coup.
5: Oui, alors c'est sûr que c'est surprenant, mais on est là aussi pour en parler. Et je pense que plus on en parlera, mieux ce sera. Cet été, les gens ne se sont pas beaucoup posé de questions. Ils ont bénéficié de cette alerte. Ça a très bien fonctionné. Il y a eu parfois quelques petites interrogations, mais franchement, si en amont on explique bien ce qu'est ce système, ça fonctionne et surtout ça permet de protéger des populations, de sauver des vies.
3: J'ai découvert un site en préparant cette interview, colonel Boulanger, c'est Géorisque.
1: Oui.
3: Géorisque.gouv.fr. Alors, j'ai tapé mon adresse dedans, j'ai eu quelques surprises, je dois dire. Est-ce que vous pouvez nous expliquer, colonel Boulanger, c'est quoi ce site Géorisque? On est là aussi dans de la pédagogie.
5: On est dans de la pédagogie, on est dans de la préparation. La première des préparations, c'est s'informer. S'informer des risques qu'il y a autour de chez soi. Tout simplement. C'est pour ça que
3: là où on habite
5: ou là où on travaille, parce que vous pouvez taper n'importe quelle adresse, et vous avez effectivement la liste des risques. Je l'ai fait aussi ce matin pour réviser un peu avant de venir, voilà, en bon élève. Et puis vous avez bien sûr toutes les conduites à tenir qui sont données en fonction du type de risque, séisme, inondation, feu de forêt. Et donc c'est important d'associer la phase d'information des risques à la phase d'action. Qu'est-ce que je dois faire? Je dois préparer un kit d'urgence.
1: Alors d'ailleurs, on va y revenir dans un instant, hein, colonel Boulanger. Merci encore d'être là. Vous êtes le porte-parole, je le rappelle, de la sécurité civile dans cette journée toute particulière de la résilience. Comment gérer, chères auditrices, chers auditeurs, les risques auxquels on est exposés en cas de catastrophe naturelle ou industrielle. On se retrouve dans un court instant. On continue de dérouler l'émission sur ce sujet ô combien important. On va écouter Pretenders. Quel accent breton. 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

0: Pretenders, Rats in Pocket, sur ici, on est ensemble jusqu'à 13h.
1: Tous les jours, midi 13h,
0: on vous doit bien ça, sur ici. Et il est midi 17, je vous l'ai dit, nous sommes en direct dans votre nouveau rendez-vous quotidien. On vous doit bien ça, on essaie de vous rendre service comme nous pouvons, et nous le faisons très bien, je crois, j'espère. Aujourd'hui, j'ai pris un petit peu le boulard, pardonnez-moi. Aujourd'hui, c'est une journée très importante, hein. C'est la journée, c'est la semaine de la résilience, la journée de la résilience. Nous sommes partenaires hein, sur ici, et nous avons invité le colonel Jérôme Boulanger, porte-parole de la sécurité civile, pour nous aider à nous repérer et surtout à trouver en fait comment gérer les risques hein, auxquels on est exposé face à une catastrophe naturelle ou industrielle. Alors ça peut paraître un peu angoissant comme ça, mais le colonel est là pour nous rassurer, pour nous dire exactement ce qu'il faut faire, comment se préparer, n'est-ce pas ma chère Audrazo?
2: On est en train de parler de géorisque, ce fameux site qui nous dit en fait quel danger il existe autour de chez nous. Et donc j'avais en préambule dit que j'avais moi testé, j'avais tapé mon adresse de chez moi dans le site géorisque. Et donc j'ai découvert, et ça m'a pas trop fait plaisir, que bah oui, il y avait des risques en fait, un risque d'inondation par remontée de nappe chez moi, à mon adresse.
0: Ah ouais, c'est vrai.
2: Donc la nappe phréatique qui remonte à la surface, hein, ça veut dire ça je suppose, colonel?
3: Chez moi c'est pareil. D'accord. Aussi inondation par remontée de nappe avec des inondations assez importantes.
0: Ah, bah, on va pas dire chez vous, colonel.
2: Chez moi non plus, parce qu'il y a aussi un petit risque de séisme.
0: Non, pardon, excusez-moi, je fais compte.
2: Ouais. Il y a un petit risque de séisme, et puis alors, carrément, un risque important chez moi, de retrait gonflement des argiles. On en a parlé, ça, c'est les bâtiments fissurés.
0: Ouais,
2: on avait fait toute une émission là-dessus. Ouais. C'est un peu anxiogène, colonel Boulanger, d'apprendre ça comme ça.
3: Alors, ça peut paraître anxiogène, mais le fait d'y penser, le fait de savoir, de prendre conscience des risques, c'est déjà une façon de dédramatiser les choses. La pire des choses, j'étais ce matin avec des psychologues sur France Inter qui disaient que le traumatisme, il intervient lorsque, justement, on n'est pas prévenu, lorsque la catastrophe est subite. Là, lorsque on fait la démarche soi-même de regarder géorisque et de voir quels sont les risques auxquels on est confronté potentiellement, eh bien c'est déjà une façon de faire un premier pas vers l'anticipation et vers la préparation.
0: Elsa Wolinski,
4: mais
0: vous à la Corère.
4: Oui, vous n'avez pas peur que, alors évidemment ce site c'est formidable, mais qu'on, là, on, après vous avoir écouté, Aude et vous, colonel, on va tous se mettre sur ce site parce qu'on va tous avoir quand même un petit peu peur malgré tout.
3: C'est pas une question de peur, c'est une question de prise de conscience. Et cette prise de conscience, pour avoir travaillé avec des enfants, dans des collèges notamment, cette prise de conscience, elle doit commencer très tôt par les jeunes enfants. Il y a des manières ludiques, pédagogiques, d'apprendre aux enfants la culture du risque. Et je crois que c'est en commençant comme cela qu'on arrive à dédramatiser les situations et à prendre les bons gestes. Le meilleur exemple, c'est le Japon. Le Japon, les enfants sont formés à la prévention des séismes. Ils savent dès le plus jeune âge comment faire en cas d'alerte, etc. En France, on a encore du travail, mais on y travaille
0: si
3: vraiment.
0: Si vous avez des questions, hein, ça se passe au 0810 055 056, chers amis. Valère.
5: Les petits Japonais sont très potentiellement confrontés à des séismes compte tenu de l'emplacement géographique du Japon. Mais enfin, est-ce qu'on n'est pas en train non plus de créer trop d'anxiété aussi autour du risque? Il y a toujours des

0: risques, mais enfin...
1: Enfin, regardez ce qui s'est passé cet été, Valère.
0: Oui, mais c'était... Effectivement, on était dans un enjeu sécheresse, incendie, risque plus que potentiel, risque réel chaque été. Ce que je veux dire, c'est que la remontée d'eau d'une nappe phréatique, il y a quoi, une chance sur 5 000 que ça arrive ?
2: Non, pas du tout. J'étais en poste en Moselle il y a quelques mois. Je me rappelle d'inondations importantes qui ont eu lieu dans ce département. Aujourd'hui, il faut se dire une chose, alors ça peut créer de l'anxiété, mais je crois qu'en parler, je le répète, ça permet de dédramatiser. Nous avons des crises qui sont de plus en plus fréquentes, qui sont diversifiées, qui sont peut-être de plus en plus intenses et qui durent dans le temps. Donc je crois qu'il faut s'y faire, il faut surtout s'y préparer, bien savoir quels sont les risques et surtout comment faire pour faire face aux risques. Et comment on se relève ? Parce que la résilience, c'est rebondir. L'étymologie du mot, c'est alors, rebondir.
1: On va y revenir dans un court instant, colonel, parce que ça, Elsa Wolinski et vous, hein, vous avez très envie de
3: parler
1: de
3: la résilience.
1: Mais juste avant, moi, j'aime bien, je suis très concrète. Je voudrais savoir ce qu'on met dans le petit kit. Hein,
3: oui, parce que alors, vous dites qu'il faut un petit kit d'urgence préparé à l'avance au cas où il nous arriverait quelque chose, si on devait par exemple évacuer. On a vu beaucoup d'évacuations cet été. On met quoi dans un kit d'urgence ? Qu'est-ce qu'on doit avoir chez nous tout près ?
1: Et dans un court instant, Pierre Fabin, notre vétérinaire, nous dira aussi ce qu'on fait de nos animaux de compagnie. Colonel, c'est à vous.
2: Alors, dans le kit d'urgence, on met des produits de première nécessité. C'est pour tenir, en gros, pendant 3 jours environ. Donc, un petit stock d'eau, ça veut dire 6 litres d'eau par personne. Alors, dans un sac, ça commence à faire beaucoup. De l'alimentation non périssable. Un petit nécessaire de toilette, les médicaments, ça c'est important pour les gens qui suivent des traitements, une petite trousse de secours, quelques pansements, un petit désinfectant, et puis aussi ces papiers, les papiers d'identité, des doubles en tout cas, donc tout ce qui va permettre de tenir.
1: Une boîte de sardines, petite conserve.
2: Voilà, une radio. Alors,
1: très sardine, Valère.
3: Radio, oui, très important.
1: Alors, radio. La fameuse radio qu'on vous offre, hein, d'ailleurs, profitez-en toute la semaine.
2: La radio à pile.
1: Inscrivez-vous sur ici.fr.
2: À pile, et on précise bien à pile, parce que c'est bien d'avoir des radios rechargeables, mais s'il y a une coupure d'électricité, on ne va pas pouvoir recharger ni le portable, ni la radio. On prend quand même un chargeur de secours avec soi. Voilà, ce sont vraiment des choses de première nécessité qui vont permettre de tenir quelques jours.
1: On va vous parler dans un instant aussi de l'étymologie de ce mot résilience, hein, grâce à Elsa Wolinski qu'on entend un peu à tort et à travers en ce moment avec le colonel Boulanger qui reste évidemment avec nous. Mais pour l'heure, on va s'écouter Zazie, peu importe, sur ici, il est 12h23 et nous, on est ensemble jusqu'à 13h.

0: Peu importe,
1: on a compris.
0: Jusqu'à 13h.
1: Enora Malagré sur Ici.
0: Il est midi 26, on est en direct jusqu'à 13h dans votre nouveau rendez-vous quotidien qui s'appelle On vous doit bien ça. On est en train de parler de cette fameuse journée de la résilience dont nous sommes fièrement partenaires sur Ici. On essaie de mesurer, de se dire comment gérer les risques auxquels on est exposé en cas de catastrophe naturelle ou industrielle. Et on a une auditrice qui a traversé une sacrée épreuve. Elle s'appelle Virginie. Virginie, à cause des incendies cet été, elle a été évacuée 5 fois. En allant de famille en ami, et elle n'était pas du tout préparée, hein, chère Virginie. Bonjour et bienvenue.
2: Bonjour, merci.
0: Ça va aujourd'hui, Virginie ?
2: Oui, ça va bien, merci.
0: Donc vous, une sacrée épopée, hein, ça a été très dur pour vous cet été, Virginie. Et vous êtes partie, si je puis dire, en tongs, avec une petite robe d'été, et votre fils sous le bras. Vous n'aviez pas pensé que ça allait durer, quoi ?
2: Non, pas du tout. Non, j'étais persuadée que ça allait être maîtrisé très rapidement, ouais. Et que d'ici 24-48 heures, j'étais rentrée. Donc, oui, je suis partie, en effet, sans effet personnel. Et voilà, comme si tout allait bien.
0: Et le plus dur, je crois, c'est l'après. Donc, quand vous êtes rentrée chez vous, comment ça s'est passé pour vous ?
2: Eh bien, je suis rentrée chez moi au bout de 10 jours. Hein.
0: Ouais.
2: En effet, par chance, tout est intact chez moi et j'ai pas eu ma maison brûlée.
0: D'accord.
2: Mais j'ai mesuré, en effet, que je n'avais rien pris et que j'aurais tout perdu, et même jusqu'au papier d'identité que je n'avais pas.
0: Eh oui, et c'est ce que disait le colonel dans ce fameux petit kit de survie, entre autres, les soins de premier secours, etc. Il faut les papiers d'identité, Audrazo.
3: Et donc Virginie, si c'était à refaire, là, est-ce que vous avez déjà prévu d'avoir quelque chose dans un coin pour au cas où ça vous arrive une nouvelle fois, Tony ?
2: Mais oui, en fait, j'ai ma valise. Hein. Déjà, j'ai mis du temps en rentrant, j'ai mis du temps à enlever, à défaire en fait le peu que j'avais emmené.
0: Mmh.
2: Et aujourd'hui, j'ai une valise de secours, comme je dis.
0: Qui est prête, quoi.
2: Voilà, je la prends et je m'en vais.
0: D'accord.
2: Oui. Merci. Voilà.
0: Ouais, non, mais merci, hein, merci, voilà, et on apprend de ses erreurs, comme on dit. Merci beaucoup, Virginie. Très rapidement, Elsa Wolinski, il vient d'où ce mot ?
4: Bah non, justement, je me le disais, parce que cette journée nationale de la résilience, le mot résilience, bah, il m'interpelle un petit peu. Comme je suis allée regarder la définition dans le Larousse, c'est aptitude d'un individu à se construire et à vivre de manière satisfaisante en dépit des circonstances traumatiques. Et c'est le neuropsychiatre Boris Cyrulnik qui a popularisé ce concept en France, qui lui dit lui-même aujourd'hui que ce mot a été beaucoup détourné dans le développement personnel. Et il rappelle quand même qu'on ne peut pas demander à un blessé « soyez résilient ».
0: Exactement. Vraiment. On continue d'en parler dans un instant parce que c'est l'heure des actualités dans toutes vos régions, vers le 44, local de votre radio ici. A tout de suite.
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8: Il est midi 33, chers amis, dans ce rendez-vous quotidien qui est le vôtre, j'espère aujourd'hui, qui s'appelle On vous doit bien ça. Moi, je m'appelle Enora Malagré, je suis avec Aude Razo, Pierre Fabin, notre vétérinaire, Elsa Wolinski et monsieur Valère Coréard, où nous avons parlé pendant cette première demi-heure de la journée de la résilience. On vous en dira encore un dernier mot dans un instant. C'est votre antenne, hein. Appelez-nous au 0810 055 056 si vous avez des questions, parce que ça tombe bien, on a des réponses. 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
9: Salut Enora, salut l'équipe, c'est Christine, j'habite à Grenoble. Comme je prends souvent ma voiture pour faire des trajets, je cherche des personnes pour covoiturer et donc je me demandais s'il existait une solution pour trouver rapidement des personnes pour organiser des covoiturages près de chez soi.
8: Merci beaucoup. Merci à vous, surtout Christine, je suis en passion covoiturage moi personnellement. Ça c'est une question pour notre Valère Coréard, monsieur Bonplan.
10: Oui, bonne idée Christine, parce que le covoiturage, il y a deux avantages majeurs. D'abord c'est économique, puisqu'on va avoir un petit revenu d'appoint ou qu'on va payer très peu pour partager un véhicule, et ensuite c'est écologique parce qu'on est à plusieurs dans un véhicule plutôt que seul, et ça c'est beaucoup mieux. Ce qu'il faut savoir, c'est que ça marche pour les petites distances, mais aussi les longues distances. Donc en effet, comme pour vous, les petites distances, c'est plutôt les trajets du quotidien. La difficulté, ça va être de trouver quelqu'un, trouver chaussures à son pied, en fait, quelqu'un qui habite pas trop loin, qui va à peu près au même endroit que vous, et qui a à peu près les mêmes horaires que vous. Si vous utilisez les grosses plateformes de covoiturage, vous pouvez espérer trouver chaussures à votre pied, si j'ose dire, et dans ces cas-là, c'est vraiment gagnant, parce que ça peut vous faire une centaine d'euros d'économie par mois. C'est quand même pas rien.
8: Ah bah, par les temps courts, on adore. Hein,
10: un vrai petit revenu. Mais pensez à regarder, même si vous n'êtes pas dans une grande ville, parce que ça peut vraiment être un bon plan.
8: Absolument, merci beaucoup Valère Coiré. Et puis je voudrais terminer avec notre cher colonel Jérôme Boulanger, le porte-parole de la sécurité civile. Hein, je vous le rappelle, nous sommes partenaires sur ici de cette journée de la résilience. Elsa Wolinski, en préambule, nous parlait de l'étymologie de ce mot. Vous aviez une précision à nous apporter, colonel, et pas des moindres.
11: Alors c'est une précision qui permet de bien comprendre ce qu'est la résilience finalement. C'est en physique des matériaux, ça décrit la capacité d'un matériau à retrouver sa forme initiale lorsqu'il a subi un choc. Finalement, en psychologie, c'est exactement ce que vous disiez tout à l'heure, c'est pareil. Et puis, au niveau collectif, effectivement, le concept de résilience en gestion de crise, c'est la capacité d'une organisation à absorber un choc et à s'adapter, le mot est important, durablement.
8: Merci infiniment pour votre présence, colonel. Allez, on se revoit vite. C'est tellement sympa. Non mais merci, c'était très important ce que vous nous avez dit. Dans un instant, Pierre Fabin, notre vétérinaire, nous dira que faire, quoi faire de son animal en cas de catastrophe ou de drame. Et pour l'heure, c'est Renaud qu'on va écouter sur ici. Ça s'appelle Les Bétons.

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1: Renaud, laisse des filles sur ici. Il est 12h38, chers amis. 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
1: Et dans un instant, notre grande journaliste Elsa Wolinski nous parlera de cette loi intégrale qui sera votée et examinée ce soir aux alentours de 18h30. Mais pour l'heure, c'est Pierre Fabin qui va nous dire, on parlait de catastrophe naturelle, hein, malheureusement, catastrophe industrielle également. Et Pierre Fabin va nous dire, qu'est-ce qu'on fait son petit animal chéri dans ce moment-là.
3: Et ben oui,
1: mais non, mais c'est vrai, il y a eu des histoires atroces, Pierre,
3: cet été.
1: Des gens qui ont dû, dans l'urgence, laisser, évidemment, à contre-cœur leurs animaux. Ça a donné des drames fous.
3: Effectivement, et c'était très compliqué pour nos animaux cet été. On l'a vu, parce qu'en fait, il y a un truc tout bête, c'est que simplement, nos animaux, nous, on n'est peut-être pas à la maison quand on va être évacué, donc on laisse les animaux à la maison. Alors, il y a un truc qui existe, un sticker à mettre sur la porte, sauver nos animaux. J'ai des animaux à l'intérieur, donc collez un sticker.
1: Où le sticker ?
3: Oui, c'est des associations qui le font en général. Il y a YouCare qui les fait, par exemple. Mais vous pouvez juste mettre une affiche sur votre porte. Mm. Nous avons des animaux, tout simplement. Et il faut essayer d'anticiper un peu le transport de son animal. Donc, le minimum vital, c'est la caisse de transport. Déjà, voilà, il vous faut une caisse de transport pour votre animal. Tout le monde ne l'a pas, donc pensez à avoir une caisse de transport pour
1: votre animal. Il y en a des pas très chers, hein, sur plein de sites et tout. Ça m'a coûté 15 euros.
3: Une caisse de transport solide, c'est-à-dire une caisse de transport
1: oui,
3: en plastique.
1: Pas un sac.
3: Voilà, pas un petit sac qui va être emballé, pas un sac en osier ou ce genre de choses qui va peut-être se casser. Une caisse de transport solide, une chien, un peu de nourriture, les papiers. Son animal, c'est important aussi parce qu'il faudra les refaire
1: comme
3: par la suite.
1: Pour les humains, les papiers.
3: C'est très important, il faut que votre animal soit identifié. Obligatoire, c'est une obligation légale qu'on a. Mais si vous devez laisser votre animal, que votre chat il est dehors et que vous êtes évacué, qui est-ce qui va le retrouver derrière votre chat? Et s'il est retrouvé par l'association et qu'il est déplacé, comment vous allez le retrouver derrière? Donc il faut que votre animal soit identifié et que l'identification soit à jour, que ça soit relié à votre numéro de téléphone. Alors cet été, il y a eu plein d'élans de solidarité qui ont été mis en place. Il y a plein d'associations, notamment pour les chevaux, parce que quand on a un cheval, ça peut arriver aussi. Il y a une évacuation à cause du feu. Que va-t-il devenir du cheval? Heureusement, il y a des haras qui les ont accueillis. Mais ceux qui ont vécu la situation la plus compliquée, c'était les chats et les nouveaux animaux de compagnie qui ont dû être accueillis dans des centres.
1: Voilà. Vous appelez par nouveaux animaux.
3: Les lapins, les oiseaux, les furets. Voilà, il a fallu les accueillir aussi dans les centres, dans les gymnases. Mais ces animaux sont un chien, ça s'adapte plutôt bien. Mais ces animaux sont très sensibles au stress. Et j'ai des collègues qui sont intervenus dans ces centres d'accueil. Mm-hmm. Et on a eu, en plus des blessures des animaux déshydratés, beaucoup de pathologies dues au stress.
1: D'ailleurs, je peux vous demander, Pierre Fabin, on a parlé du kit d'urgence avec le colonel. Il y a un petit kit d'urgence à prévoir pour nos petits animaux.
3: C'est ce que je vous ai dit. Caisse de transport, laisse de secours pour le chien, un peu de nourriture, les papiers et les traitements de l'animal. Voilà. Okay. Il vous faut ces médicaments s'il y a un traitement sur le long terme. N'allez pas chercher plus loin, c'est pas utile. Si vous avez ça derrière, il y a des associations qui interviennent en général et qui prennent en charge les animaux. Et il y a une catastrophe dont je veux parler en plus de tout ça, parce que cet été tout le monde a bien été pris en charge, il n'y a pas eu de gros problèmes, mais la catastrophe à prévoir, c'est notre incapacité à prendre en charge notre animal. Si nous, on doit être hospitalisé, si on ne peut plus s'en occuper, ou bien qu'il nous arrive quelque chose, qu'on décède, il faut toujours avoir un relais. Que ça soit
1: le prévoir en amont,
3: c'est ça. C'est-à-dire que si il m'arrive quelque chose, qui va prendre en charge mon animal? Il faut qu'il y ait quelqu'un de la famille qui soit prêt à le faire. Il faut contacter des associations autour de vous. Il y a même certaines communes qui mettent en charge des procédures pour ça. Vous vous déclarez auprès de votre commune comme quoi vous avez un animal. C'est pas du tout dans toutes les communes, mais il y en a certaines qui le font. Donc renseignez-vous et trouvez une solution en amont, avec une association, un proche ou avec votre commune. Même.
1: D'accord, merci beaucoup.
4: Et Nora, je vous laisse mes trois chats.
1: Oh non.
4: Je vous les laisse.
3: Voilà, c'est exactement ce qu'il faut. C'est s'il arrive quelque chose,
1: il est très très gros, il va me coûter une tonne celui-là.
3: Mais je vous trouverai la solution pour les croquettes à ce moment-là. Il n'y a aucun problème. Et voilà, mais il faut savoir qui, s'il arrive quelque chose à Elsa, qui est-ce qui prend en charge. Et il y a des personnes qui sont seules. Voilà. Et on a des personnes, des animaux parfois qui décèdent dans des appartements.
1: Moi, je vais les laisser à Pierre Fimba.
3: Aucun problème.
1: Avec Bruno et Brigitte, mes deux petits chats que j'embrasse, qui nous écoutent tous les midis. On est ensemble jusqu'à 13h. Dans un instant, Elsa Wolinski nous parlera de cette loi intégrale qui va être examinée et votée en fin de journée. Ça tombe bien parce que je vous regarde, Elsa, et vous savez ce qu'on va écouter? Tu es mon autre. Oh. Morane et Lara Fabian. Parce que tu es mon autre, Elsa. À tout de suite.

0: j'ai gâché la fin du morceau avec ma voix atroce, pardonnez-moi. J'étais tellement prise dans le tourbillon de ce merveilleux titre. 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
0: On vous doit bien ça. 12h47, chers amis. Un petit quart d'heure à passer en votre joyeuse compagnie. Et vous êtes très nombreuses et très nombreux à réagir au 0810 055 056. Et nous avons Bruno. Bonjour Bruno.
2: Bonjour à toute l'équipe.
0: Bonjour. Qui nous appelle de Niort? Bienvenue Bruno. Comment allez-vous aujourd'hui Bruno?
2: Ça va, le temps est gris, mais on fait avec. Hein, voilà.
0: Et on écoute, on vous doit bien ça. Et le sourire.
2: Voilà.
0: Voilà, réapparaît. Alors racontez-nous Bruno. Que se passe-t-il?
2: C'est par rapport au kit de survie.
0: Alors que d'ailleurs, pardonnez-moi Bruno, je vous coupe, que le colonel en partant nous a dit c'est pas un kit de survie, c'est un kit d'urgence. Voilà, je préfère le préciser.
2: Voilà. Donc moi j'ai bien retenu, bon je suis un ancien militaire, ouais. Par contre j'avais une question à lui poser, c'est vrai que les gens des fois sont réticents sur les DDM des boîtes de conserve, c'est-à-dire que quand ça a passé la date, on se dit ah c'est plus bon, moi personnellement je vais vous dire, tant que la boîte n'est pas abîmée, on peut la consommer, que ce soit un produit sec, un produit conserve, n'importe quand. On peut le consommer même un an ou deux ans.
0: Alors là, vous êtes en train de faire plaisir à Valère Coréard qui s'est redressé, cher Bruno, tant qu'il est d'accord avec vous.
3: Oui, vous avez raison et j'ai envie de rappeler une règle un peu basique, c'est qu'il faut toucher, regarder, sentir les aliments. C'est-à-dire qu'on peut aussi se faire confiance. Non, mais les spécialistes du gaspillage alimentaire le disent. Et c'est-à-dire qu'on peut aussi nous-mêmes détecter si un aliment est problématique. Ce qui veut dire que sur la DDM, la date de durabilité minimale, vous avez effectivement le temps. D'accord. C'est juste que ça va perdre un peu de goût ou des valeurs nutritionnelles.
0: Quand on est en train d'évacuer sa maison... Je veux dire qu'on s'en fiche que le hareng est un goût de morue.
3: Alors, attention aux poissons. Par contre, la DLC, la date limite de consommation, elle, on la respecte parce qu'il y a des bactéries qui peuvent se développer.
0: Vous êtes d'accord avec ça, Bruno? Et Bruno, vous aviez des questions aussi à nous poser sur est-ce qu'on emmène un petit réchaud? C'est ça que vous demandiez, c'est ça?
2: Voilà. Moi, je conseille aux gens, et c'est très important. Bon, le colonel a dit un peu ce qu'il fallait mettre. Ouais. Moi, je rajouterais une petite lampe torche.
0: Ah, et très bonne idée.
2: On ne sait jamais.
0: Tout à fait.
2: Ce qu'on appelle un petit couteau-ci. Alors un couteau-ci, c'est comme un opinel, sauf qu'au lieu que ça soit une lame fine, en fait, c'est une lame crantée.
0: D'accord.
2: Ça permet de couper du bois. Par exemple, je ne sais pas.
0: Ouais, pas mal.
2: Les gens sont en ville, bon, ça c'est autre chose, mais quelqu'un qui se retrouve, je ne sais pas moi, dans la campagne ou autre chose, il a besoin de faire du feu, il peut couper des branches d'arbres, peut-être faire un feu. Et puis, il y a un petit réchaud qui est d'une marque de sport très connue, dont je ne dirai pas le nom.
0: Mais vous pouvez, parce qu'ici, on dit ce qu'on veut.
2: Décathlon.
0: Pour la forme.
2: Voilà. C'est un petit réchaud, en fait, qui fait 60 grammes. Ça veut dire que ce n'est pas lourd.
0: Ça me fait peur, moi, parce qu'il ne faut pas non plus partir comme une tortue avec toute sa maison.
4: Le colonel, en sortant du studio, disait « Attention, le chaud, c'est vraiment très, très, très optionnel, parce que normalement, vous êtes pris en charge quand il se passe quelque chose. »
2: Mais ce que je veux dire, c'est que si vous êtes pendant 3-4 jours avec des boîtes de conserve, les manger froides, c'est pas mal. Mais bon, voilà, on peut avoir, surtout que si on emmène des bouteilles d'eau, on peut, si on emmène des sachets déshydratés, il faut de l'eau chaude pour pouvoir manger.
0: Vrai, vous avez raison. Donc le petit réchaud, c'est pas mal. Ok. Merci Bruno, dis donc, pour ces bons plans. Hein. Voilà, c'est ça qu'on aime dans l'émission. Vous aussi, donnez-nous vos bons plans au 0810 055 056. C'est le but de cette émission. Hein. Ça s'appelle On vous doit bien ça. On se retrouve dans un très court instant avec Elsa Wolinski qui nous parlera de cette loi intégrale nécessaire, chers amis. 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
7: 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C'est votre nouveau rendez-vous quotidien entre 12 et 13h. Il est midi 52, ça passe à une vitesse folle. Madame Elsa Wolinski, ma chère amie, va nous parler de la loi intégrale.
8: Et alors, on va commencer en
9: musique.
8: Et oui, aujourd'hui, Enora, c'est une chronique engagée. Partout en France, l'association World Weave Women demande aux femmes, justement, d'arrêter de travailler, de faire ce qu'elles doivent faire à la maison, de s'occuper des enfants, de faire mille trucs. Non, elles doivent se retrouver, être ensemble, être unies. Enfin, quand je dis aux femmes, celles qui peuvent.
4: Hein.
8: Parce que tout le monde ne peut pas, évidemment, arrêter de travailler. C'est un mouvement pour l'égalité entre les femmes et les hommes. Dans le sillage des Islandaises de 1975, 9 femmes à l'époque sur 10 s'étaient arrêtées, paralysant le pays complètement. Alors évidemment, je pourrais lâcher ce micro et les rejoindre. Aujourd'hui, mon engagement passe par les mots. Effectivement, cet après-midi, c'est parce que c'est vraiment une grosse journée aujourd'hui, cet après-midi, les députés doivent voter sur la proposition de loi intégrale contre les violences sexuelles et sexistes faites aux femmes et aux enfants. 2 ans de combat pour qu'elle soit prise au sérieux, cette loi. Alors la loi intégrale, c'est pour prévenir les violences, protéger les victimes, poursuivre les agresseurs, accompagner la reconstruction. Cela concerne l'école, la police, la justice, la santé et le travail. Derrière cette loi, il y a des vies, il y a des visages, il y a des prénoms. Liana, 11 ans, violée puis retrouvée morte. Shaina, 15 ans, poignardée puis brûlée vive, j'ai même du mal à le dire. Julie, 34 ans, tuée par son ex-compagnon. Jacqueline, 86 ans, poignardée par son mari. Au 3 octobre, nous toutes recensaient déjà 110 féminicides en France depuis le début de l'année. Et comment passer sous silence le scandale du périscolaire? 134 écoles maternelles et 50 écoles primaires. Parmi les faits dénoncés, des viols, des agressions sexuelles, des violences physiques sur nos tout petits. Je vous rappelle ces chiffres parce qu'ils sont très importants. Un enfant est victime d'un viol, d'une agression sexuelle toutes les 3 minutes en France et 77% de ces viols ont lieu au sein de la famille. 15 ans que je manifeste. Avec vous, Enora d'ailleurs. 15 ans que je m'engage. Souvent, et vous le savez, Enora, on rentre en pleurs. Parce que sur le terrain, on rencontre des familles, des enfants, qui racontent ce qu'ils ont signalé, et surtout qui racontent qu'on ne les a jamais entendus. On repart à la maison avec leur visage, avec leur voix. Cet engagement que j'ai, il vient aussi de mon histoire, d'une mauvaise rencontre. Je sais ce que c'est, moi, d'être humiliée, d'être maltraitée. J'ai mis plus 10 ans même à m'en remettre. Les violences à travers tous les milieux sociaux, aucun ne nous en protège. Les pancartes vous semblent parfois drôles, inventives, insolentes. On les voit dans les journaux, on les voit sur les réseaux. Derrière ces pancartes, il y a des familles brisées et des victimes vivantes qui attendent une protection. Vendredi, ce texte a subi déjà 2 reculs majeurs. La garantie contre l'expulsion des victimes étrangères portant plainte pour violences sexuelles, supprimée par le RN et la droite. J'ai une pensée personnelle pour Aurore Berger, ministre chargée de l'égalité entre les femmes et les hommes, qui a soutenu ce recul au nom du gouvernement. Je ne savais pas que l'égalité, Madame la ministre, s'arrêtait au passeport. Le congé payé pour porter plainte consulter et chercher un logement, aussi par le RN et ses alliés. Moi, je ne veux plus crier les prénoms des mortes, je veux qu'on protège toutes les vivantes, sans condition évidemment. Vouloir un monde où on ne viole plus, où l'inceste ne détruit pas des vies, où le compteur des féminicides cesse de tourner, c'est pas être naïve, c'est juste refuser de se résigner. Au moment où je vous parle, il y a en ce moment même une minute de silence qui est faite, justement au nom de toutes ces femmes qui sont mortes, et aussi pour toutes ces femmes qui ne peuvent pas s'arrêter de travailler parce qu'elles n'en ont pas les moyens. Voilà. Merci.
0: Musique. Merci. Merci Elsa Wolinski, quelle fierté de vous avoir à nos côtés dans cette émission. On vous doit bien ça. Quel billet important aujourd'hui, si vous avez la capacité, si vous avez envie d'aller aussi manifester aujourd'hui partout en France à 18h30, et si dans 3 minutes vous avez envie de faire silence, nous on le fera dans le studio, libre à vous, chers amis, c'est important. On va accueillir le gagnant du jeu aussi, elle s'appelle Mireille, parce que tout au long de l'année je booste votre pouvoir d'achat, c'est 200 euros pour vous, chers amis, pour vous aider dans cette année difficile, on le rappelle, et c'est pour ça qu'on est là avec vous tout au long de l'année, on vous doit bien ça. Bonjour Mireille, vous appelez de Marseille.
10: Bonjour, oui, je suis ravie d'être avec vous.
0: Nous aussi, chère Mireille, on embrasse toutes les Marseillaises et les Marseillais. Il y a un très gros rassemblement aussi à Marseille aujourd'hui. Hein. Et vous savez quoi, Mireille ? C'est gagné !
10: Bravo !
0: Eh oui !
10: Alors là, vous me faites plaisir !
0: Eh ben, tant mieux ! C'est fait pour ça. Et puis, vous repartirez également avec cette radio à pile qu'on offre toute la semaine dans le cadre, effectivement, de cette semaine de la résilience. Parce que c'est ces radios-là qui fonctionnent. Et pas celle qu'on branche. Bah oui, forcément, quand il n'y a plus d'électricité, ma bonne dame. Donc, on vous repartit avec, voilà. Tout ça, ma chère Mireille, on vous embrasse très fort. Faites comme Mireille, inscrivez-vous sur le site ici.fr. Il y a une page dédiée. Merci à vous, ma chère équipe. Vous n'avez pas vu aujourd'hui, mais il y a eu plein de problèmes techniques. Ils ont mené d'une main de maître et de maîtresse. Donc, j'embrasse tout particulièrement Céline à la réalisation, Juju, Julien à la technique, Oumaïma au standard et Gwenaëlle à la préparation. Merci. Chers amis, pardon. Et puis, dans un instant, c'est le 13h. Moi, je vous dis à demain, chers amis. Je vous embrasse très fort. Oui, dans un instant, je viens de le dire, le 13h de nos régions avec ma chère Marine Le Génie. Coucou Marine.
11: Bonjour Enora, bonjour à tout le monde. Ça fait plaisir de vous voir en vrai. On a des petits problèmes techniques, donc on est tous dans le même studio aujourd'hui.
0: Ça fait plaisir.
11: Et c'est sympa. Donc on va parler.
0: Belle,
11: oh là là, je retourne le compliment, incroyable.
0: On est fou.
11: On est à la radio, on se voit jamais. On découvre. L'acte 5 de la mobilisation lycéenne. Ouais. Aujourd'hui, on ira à Toulouse, on ira à Saint-Denis, où Greta Thunberg est venue soutenir aussi les jeunes, et à Laval, où là, un directeur décide d'exclure les internes qui participent au blocage. Donc, vous voyez que ça passe mal dans certains coins avec la direction des établissements.
0: Merci, Marine.
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0: Merci d'écouter la radio ici. Il est 13h. Les informations, Marine Le Génie.
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0: Marine Le Génie.
11: Bonjour à toutes et à tous, bienvenue dans le 13h de nos régions pour l'acte 5, je le disais, de la mobilisation lycéenne. Est-ce que les cortèges sont aussi fournis que pour l'acte 1 ? Il y a plus de 3 semaines, nous serons à Toulouse, nous serons également à Saint-Denis où Greta Thunberg est venue apporter son soutien et à Laval où la direction décide d'exclure les internes qui participent au blocage. Le jour d'après, à Aubagne, au collège Lacanal, les cours sont annulés aujourd'hui, donc après les tirs d'un élève de 14 ans sur le principal et une professeure, des professeurs qui sont dans l'incompréhension.
13: Il était effacé dans une classe de 30, moi il ne me posait pas de problème, je ne l'avais pas remarqué en classe, c'est peut-être un peu ça aussi le problème.
11: Si les femmes s'arrêtent, le monde s'arrête. Une minute de silence est observée en ce moment à l'appel d'associations féministes pour dénoncer la charge mentale et les inégalités de salaire. Au programme également, les inégalités face à l'impôt, cette fois dénoncée par l'association Oxfam, le prix des carburants qui frôle les 3 euros sur l'île de Groix. Et puis nous parlerons résilience en cette journée nationale pour sensibiliser la population à d'éventuels risques majeurs, inondations, canicules, guerres et votre. Notre radio ici joue un rôle primordial. Voilà le programme du 13h de nos régions. On est ensemble jusqu'à 13h30. quelques 200 lycées fermés aujourd'hui pour l'acte 5 donc, de cette mobilisation lycéenne. C'est une décrue par rapport aux semaines précédentes selon le ministère de l'Éducation nationale. En revanche, selon l'organisation étudiante, cette fois 90% des universités sont fermées ou bloquées. Qu'en est-il sur le terrain à quelques jours donc, du début des vacances de la Toussaint? Bonjour Théo Cobel. Vous êtes à Toulouse pour ici, devant le lycée des Arènes, là où le cortège doit partir dans une heure. Est-ce qu'en effet, il est plus clairsemé que d'habitude, Théo?
14: En tout cas, les manifestants, ils arrivent petit à petit. Le cortège va s'élancer dans une heure. On voit déjà les lycéens regroupés par petits groupes pour écrire et préparer les banderoles. Tout à l'heure, ici, à Toulouse, là, je me trouve, c'est un peu le point de rassemblement. Il y a eu des actions ce matin devant plusieurs établissements de la ville. Et les jeunes convergent en ce moment même le plus souvent à pied pour rejoindre ce point de ralliement donc devant le lycée des Arènes. Même si la matinée, il faut le noter, a été plus calme que lors des précédents actes à Toulouse. Moins de lycées bloqués, moins de monde aussi devant ceux où il y avait des actions. Je sais à l'heure devant le lycée Déodat de Sévrac, qui est un des gros lycées qui mène la contestation ici dans la ville rose. Et les jeunes me disaient qu'ils étaient un peu déçus, même s'ils n'étaient pas vraiment étonnés de cette baisse un petit peu de la mobilisation, expliquant qu'il y a eu beaucoup de journées d'action, qu'il y a aussi la grève des professeurs aujourd'hui et que certains élèves n'ont pas cours également. Et puis il y a aussi le dispositif policier qui refroidit aussi certains lycéens pour rejoindre la contestation. En tout cas, tous ceux rencontrés me disent qu'ils seront bien présents pour cette grande manifestation cet après-midi à Toulouse devant le lycée des arrêts de manifestation où les syndicats enseignants ont aussi appelé à rejoindre les lycéens et les lycéens qui nous disent qu'ils espèrent qu'il y aura autant de monde que lors de l'acte 4 la semaine dernière.
11: Merci beaucoup Théo Cobel en direct de Toulouse pour ici à Paris désormais où plusieurs lycées et universités sont bloqués depuis l'aube. La manifestation doit aussi s'élancer à 14h de la place d'Italie pour rallier les Invalides non loin de Matignon et du ministère de l'Éducation. Et parmi les jeunes qui manifestent en région parisienne aujourd'hui, il y a une figure plus connue que les autres. Greta Thunberg est venue ce matin devant le lycée Paul-Éluard de Saint-Denis, un des épicentres du mouvement. La militante écologiste suédoise de 23 ans apporte donc son soutien aux jeunes françaises et français.
15: Si une société délaisse sa jeunesse, pourtant porteuse d'avenir, c'est le signe qu'elle a renoncé. Il est temps que les jeunes se soulèvent, reprennent leurs droits et leur avenir en main, car ils sont exclus du débat. La police est extrêmement violente alors qu'elle est censée les protéger et défendre leurs droits. Que voulez-vous que les jeunes fassent? Bien sûr qu'ils se révoltent, bien sûr qu'ils se soulèvent. On leur montre qu'ils ne sont pas une priorité. Alors que doivent-ils faire? Abandonner? Certainement pas.
11: Des lycéens qui exigent toujours, je vous le rappelle, la suppression de Parcoursup et un plan de 10 milliards d'euros pour les lycées. La mobilisation dure depuis 3 semaines maintenant, avec parfois des scènes de violence, malgré les appels au calme, notamment du président de la République hier. On apprend ce midi que 147 personnels de l'éducation nationale ont été blessés depuis le début de ce mouvement selon les chiffres du ministère. Et les méthodes d'action sont donc remises en cause. Les blocages, par exemple, la direction du lycée Douanier-Rousseau à Laval n'en veut plus. Les parents ont reçu un mail de la vie scolaire menaçant d'exclusion les élèves de l'internat participant à ces blocages. Anna Régayé a rencontré les lycéens concernés.
16: Leslie est interne, elle participe au blocage, donc pour elle, c'est retour à la maison.
17: Du coup, il faut que je me lève à 5h chez moi, que je prenne mon bus à 6h20 et que je rentre chez moi, il est 19h30, quoi. Donc ça me fait une journée vraiment longue pour ensuite retourner en cours, parce que je retourne quand même en cours le lendemain et c'est de la fatigue, beaucoup.
16: Une méthode qu'elle trouve injuste.
17: Si je suis interne, c'est pour une raison, quoi. Donc c'est ça, en fait. Pour être hébergée, pour finalement on nous héberge pas, quoi.
16: Mais ça ne la démotive pas, elle reste mobilisée.
17: J'estime que c'est quand même important de revendiquer ses droits et que je continue à le faire, même s'ils nous mettent un petit peu des bâtons dans les roues, quoi.
16: Lucie n'est pas interne, mais elle ne comprend pas la décision de la direction.
18: Dans un lycée où justement tous nos blocus sont pacifiques, où on pose aucun problème, elle fait tout pour nous empêcher de parler.
16: Interdire l'internat aux lycéens qui participent au blocage, Maxime y voit une stratégie de dissuasion.
19: Mine de rien, les internes, c'est une bonne partie des personnes qui sont là pour bloquer. Je trouve que c'est une forme de répression envers nous quand même. Ça nous empêche de nous exprimer.
16: Contacter la direction du lycée Douanier-Rousseau n'a pas souhaité répondre à nos questions.
11: Un reportage Anna Régayé ici Mayenne. Quant aux organisations syndicales dont le Mouvement National Lycéen, elles dénoncent cette pression exercée sur les élèves et leurs familles et exigent le retrait de cette mesure.
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11: À
4: au bagne, c'est le jour d'après, après le choc de la fusillade. Les questions, pourquoi un élève de 3e a ouvert le feu dans son collège avec un fusil de chasse blessant le principal et une professeure aux jambes. Le garçon de 14 ans et ses deux parents sont en garde à vue après la découverte d'armes au domicile familial. Et on en sait plus, David Di Giacomo, sur les raisons de son passage à l'acte.
20: Oui, cet élève, présenté comme perturbateur, ne supportait pas les remarques des enseignants et du personnel encadrant du collège. Un sentiment de persécution à son égard qui semble expliquer au moins en partie son passage à l'acte. Un collégien déjà convoqué à plusieurs reprises dans le passé par le CPE, le conseiller principal d'éducation, pour des problèmes de comportement. Son père devait d'ailleurs rencontrer l'équipe de direction prochainement parce que son fils avait été vu ces derniers jours en train de mettre des poubelles devant l'établissement, sans doute pour tenter de le bloquer. Quand il est entré hier matin dans son collège armé d'un fusil de chasse, il n'avait pas de cible précise au moment d'ouvrir le feu, mais il assure qu'il ne voulait pas s'en prendre aux élèves. Ses parents ont été placés en garde à vue hier pour tenter de mieux cerner les motivations de leur fils de 14 ans. Son père, ancien militaire, est un ex-tireur sportif. Plusieurs armes ont été saisies à son domicile.
4: Précision signée David Di Giacomo pour ici. La loi intégrale contre les violences sexistes et sexuelles à l'heure du vote. Après 6 jours de débat, les députés se prononcent. Aujourd'hui, l'adoption ne fait guère de doute. Cap ensuite sur le Sénat plus conservateur, avec la crainte pour les défenseurs de cette loi intégrale d'un détricotage des principales avancées obtenues. Bonjour Amélia Matar.
21: Bonjour.
4: Alors, vous faites partie du collectif World with Women et je le disais en titre, en ce jour de vote à l'Assemblée, vous appelez les femmes à suspendre leurs activités, si elles le peuvent bien sûr aujourd'hui. Pourquoi cet appel ?
21: Parce qu'aujourd'hui, on est dans une société qui reste profondément inégalitaire et on pense que la mixité est véritablement la condition d'un futur meilleur pour toutes et pour tous, pour la planète, pour la paix, pour l'avenir, contre toutes les violences. Et donc, on s'inspire du mouvement islandais de 1975 qui a appelé les femmes à s'arrêter. 90% d'entre elles, à l'époque, se sont arrêtées en 1975 pour réclamer effectivement plus de mixité et notamment au niveau des instances de décision.
4: Et ça doit passer par des lois comme la loi intégrale qui arrive aujourd'hui à l'Assemblée.
21: Ça passe effectivement par des lois, on est totalement favorable et on fait partie du collectif qui soutient cette loi qui est fondamentale pour les femmes et contre les violences. Ça passe aussi par une mobilisation massive, il faut taper fort pour réussir à se faire entendre et faire advenir des changements profonds. Donc c'est pour ça qu'aujourd'hui on est mobilisé dans plus de 20 villes en France, dans près de 40 pays aussi, c'est un mouvement international. Mm-hmm. Pour qu'on aille un monde beaucoup plus égalitaire.
4: Et pour celles qui ne peuvent pas, parce que toutes les femmes ne peuvent pas suspendre leurs activités comme ça, il y a eu donc cette minute de silence symbolique.
21: Oui, une minute de silence symbolique à 13h. Il y a un geste collectif aussi en ligne que vous pouvez toujours faire, même s'il est 13h10. Il est encore temps de vous mobiliser en ligne sur les réseaux sociaux, de rejoindre World with Women, nos comptes Instagram notamment, et de participer à cette mobilisation aussi en ligne.
4: Merci beaucoup Amélia Matar, membre du collectif World with Women, qui aujourd'hui rejoignent également le mouvement de la jeunesse et des manifestations lycéennes. Également au programme de l'Assemblée aujourd'hui, un gros morceau, l'ouverture des débats sur le budget 2027 qui ravive les critiques de la gauche sur la contribution des plus fortunés. Et l'association Oxfam France met un sujet sensible sur la table, la justice fiscale. Autrement dit, est-ce que chaque foyer paie une contribution à sa hauteur au ratio de ses moyens ? Pour l'association, la réponse est non. Alors, elle attaque en justice l'État pour inégalité des contribuables devant l'impôt, en espérant obtenir le même résultat que lors de l'affaire du siècle en 2021. Plusieurs associations, dont Oxfam, avaient fait condamner l'État pour inaction climatique, Mathilde Dehimy.
22: Pour faire condamner l'État, Oxfam s'appuie sur ses propres rapports, mais aussi ceux de l'INSEE ou de la Cour des comptes. L'ONG pointe l'absence de données précises sur les plus fortunés qui jouent sur des mécanismes fiscaux toujours inscrits dans le projet de budget. Cécile Duflo, la déléguée générale de Oxfam France.
23: Il y a une partie des ultra-riches qui n'ont quasiment pas de revenus. Des contribuables soumis à l'IFI, donc l'impôt sur la fortune immobilière, qui payent 0 euro d'impôt sur le revenu. Il y a un hic. Ce hic, il est qu'aujourd'hui, il y a des dispositions qui sont utilisées pour vivre sur des sociétés exonérées de l'impôt sur le revenu.
22: Payer un impôt à la hauteur de ses moyens, c'est pourtant l'un des cadres fondateurs de notre Constitution. principe dévoyé, selon Cécile Duflo, est source des mobilisations actuelles.
23: Les 23 milliardaires qui étaient milliardaires au moment de l'élection d'Emmanuel Macron, en 9 ans, ils ont doublé leur fortune. C'est le résultat très clair de choix fiscaux. À l'époque, l'idée, c'était le ruissellement, c'est-à-dire les plus riches vont s'enrichir, mais ça va dégouliner sur tout le monde. Bah, pas du tout. La tension sociale, elle est très liée à cette inégalité. Quand un milliardaire paye en proportion de ses revenus moins qu'une infirmière, on attaque les fondements de la République. Et c'est pour ça qu'on fait ce procès.
22: Le gouvernement a 2 mois pour répondre à Oxfam avant que l'ONG ne saisisse le tribunal administratif de Paris.
11: Mathilde Dehimy, donc, sur cette plainte d'Oxfam France pour injustice fiscale.
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11: On reviendra sur cette cyberattaque hier qui a déréglé les frigos de centaines de supermarchés et de plus petits commerces. Les pertes se chiffrent en dizaines de millions d'euros. À suivre également, nous irons sur l'île de Groix, face à Lorient, en Bretagne, où les carburants dépassent les 2,90 €. Et puis ce mardi 13 octobre, c'est la journée nationale de la résilience, consacrée à la connaissance des risques autour de nous, comme les inondations ou les incendies. Comment réagir face à une situation d'urgence? On vous aide à avoir les bons réflexes, comme allumer votre radio ici par exemple. Des glaces fondues, du jus absolument partout, des produits surgelés jetés, les mêmes scènes hier dans des centaines de supermarchés après une cyberattaque d'ampleur dans la nuit de dimanche à lundi. Des pirates ont ciblé des systèmes frigorifiques faisant passer la température de moins 20 à 50 degrés. Les pertes atteindraient des dizaines de millions d'euros pour des grandes surfaces type magasin U, Intermarché ou encore Leclerc, mais de plus petites structures ont aussi été touchées, comme le marché des terres à Passe-Goulaine, c'est près de Nantes. Thierry Maréchal, le propriétaire des lieux, raconte.
3: On a eu un dérèglement de vitrines avec des yaourts, de la charcuterie, de la viande qui sont censés produire du froid entre 3 et 5 degrés et qui se retrouvent de façon mécanique entre 15 et 20 degrés avec un phénomène d'emballement non maîtrisable, non contrôlable. On a une perte sèche très impactante sur l'ensemble de nos produits, viande, charcuterie, crèmerie, fromage. On applique effectivement le principe de précaution et tout est détruit. On n'a même pas la possibilité, avec la fragilité des produits, de faire bénéficier des banques alimentaires, alors que vous connaissez le contexte actuel. On peut pas prendre le risque de faire ce genre de choses, et donc c'est une perte sèche qui va directement à la poubelle, effectivement. Pour les produits, c'est environ 15 000 euros. Et concernant la perte d'exploitation, pour les 3 jours et demi à venir, elle se situe sur une valeur à peu près équivalente entre 15 000 et 18 000 euros. Les deux confondus, sur un modèle économique d'un magasin de 300 mètres carrés, on est effectivement proche de 35 à 40 000 euros de perte sèche.
11: La perte d'exploitation dont Thierry Maréchal parle, c'est les produits frais qu'il ne pourra pas vendre dans les jours qui viennent, le temps que les producteurs avec lesquels il travaille puissent le réapprovisionner. Un témoignage au micro ici, Loire-Océan. Ce petit rappel, la campagne annuelle de vaccination contre la grippe saisonnière et le Covid-19 démarre aujourd'hui. L'enjeu, on le rappelle, c'est d'améliorer le niveau de protection après une épidémie de grippe très sévère l'hiver dernier. Calendrier, public concerné, remboursement, tout ce qu'il faut savoir est sur ici.fr. Le prix du gasoil, bientôt un peu moins cher à la pompe, c'est en tout cas la promesse de Sébastien Lecornu avec le déblocage de 10 millions de barils de pétrole du stock stratégique annoncé la semaine dernière pour faire donc baisser le prix du gasoil de 12 à 18 centimes dès le 1er novembre. Sur l'île de Groix, au large de Lorient, où la seule station-service flirte avec les prix de la capitale, près de 3 euros le litre, l'annonce d'une baisse est plutôt bienvenue, mais encore insuffisante, surtout pour les habitants les plus âgés, Nina Pavan.
23: André vient de terminer ses courses à Intermarché.
6: Bon, moi, c'est du gasoil. J'ai dit que j'ai fait 2,92.
23: L'annonce d'une baisse est bienvenue, mais pas suffisante selon ce retraité.
6: Bah, c'est pas une baisse énorme. Hein. Entre 12 et 18 centimes, ça va pas faire grand-chose. Hein. Bah, ça sera compliqué, parce que ici, c'est beaucoup plus cher. Hein.

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2: C'est la journée nationale de la résilience aujourd'hui pour mieux se préparer, s'adapter aux risques majeurs du monde actuel. Crise climatique, inondations, catastrophes industrielles aussi comme Lubrizol à Rouen, on s'en souvient, guerre, accident nucléaire, mais aussi nouvelles menaces qui font l'actualité type cyberattaques, sabotage, drones. Et le service civique s'adapte à ces nouveaux risques. Ce dispositif qui s'adresse aux jeunes de 16 à 25 ans, étudiants, demandeurs d'emploi ou décrocheurs, et qui permet à 80 000 jeunes de travailler chaque année dans une institution, un service public, pour une mission d'intérêt général dans le contexte actuel, donc pour renforcer leur résilience. Une formation aux crises majeures est lancée dans 9 départements pour commencer. Aurélien Colli était à Calais hier pour les premiers ateliers.
3: Sierra Alpha de Leader Secours.
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5: Comment communiquer par radio? Que faire en cas d'évacuation d'urgence? Comment gérer une inondation, un accident industriel ou une attaque terroriste? Voilà le genre de questions abordées pendant 3 jours par cette nouvelle formation.
3: Quand vous entendez cette sirène, il va falloir vous informer, savoir s'il faut fuir le lieu où vous êtes. Des fois, c'est mieux de rester à la maison et de se calfeutrer.
5: Dans la salle, ils sont une vingtaine, tous volontaires, comme Océane, en service civique dans une école de Calais.
6: On a conscience, on commence à prendre conscience justement de tous les risques qui sont autour de nous. C'est vrai qu'on en parle, mais on ne sait pas forcément comment on pourrait agir.
5: Au programme aussi désormais, les nouvelles menaces, des cyberattaques aux campagnes de désinformation, en passant par les actes malveillants. Tom fait son service civique à la sous-préfecture de Boulogne-sur-Mer.
7: On est surtout une génération qui évolue dans un contexte qui soit politique ou climatique, qui se dégrade assez rapidement. Ça peut être du sabotage, cyberattaque, une panne généralisée à grande échelle. Donc il faut que nous, en tant que citoyens, qu'on soit mieux préparés et mieux informés aussi.
5: Les citoyens alertent pour aider plutôt que de peser, une culture du risque que l'agence du service civique veut maintenant renforcer en formant 5000 jeunes cette année avant de généraliser aux 80 000 volontaires qu'elle encadre tous les ans.
2: Un reportage d'Aurélien Colli à Calais. Si on imagine une panne d'électricité géante, plus d'internet, un téléphone à 0%, on rappelle qu'une radio branchée sur ici et des piles, c'est le bon réflexe à avoir. Eric Menassi, bonjour.
8: Oui, bonjour.
2: Vous êtes maire de Trèbes, en charge de la gestion des crises à l'AMF, l'Association des maires de France. On poursuit cette discussion autour de la journée de la résilience avec vous. Vous allez nous éclairer sur la façon d'adapter nos comportements, de développer une culture du risque, car vous dites que les maires doivent constamment se préparer à l'improbable et à l'impensable.
8: Oui, c'est bien ça. En fait, je crois qu'avant tout, il faut accepter une réalité. Cette réalité, c'est une réalité climatique. Nous sommes au cœur d'un climat qui change. Mm-hmm. Et cette réalité nous impose de nous adapter.
2: Donc, vous parlez des inondations. Vous avez été, vous, dans votre commune de Trèbes, dans l'Aube, victime d'inondations. Est-ce que vous pouvez nous donner des exemples concrets de préparation des habitants? Qu'est-ce que vous avez mis en place depuis?
8: Écoutez, malheureusement, nous avons été victimes de pas mal de crises, oui, à Trèbes, notamment un attentat terroriste.
2: On reviendra également sur l'attentat, oui, effectivement.
8: Des inondations, des incendies. En fait, je crois qu'aujourd'hui, la première des missions que nous avons, c'est l'acculturation des populations. Expliquer à nos populations qu'en cas de risque d'inondation ou en risque majeur, il y a des comportements individuels à privilégier. Et ensuite, je crois que le rôle des maires, c'est aussi, et surtout l'aménagement du territoire, hein, plus tard, de faire en sorte que chaque territoire et chaque spécificité territoriale puisse s'adapter à une réalité climatique. Nous savons pertinemment que l'arc méditerranéen est un territoire extrêmement vulnérable au risque climatique et nous avons l'impérieuse nécessité, mais les maires le savent, de pouvoir nous adapter.
2: Qu'est-ce qu'il y a comme exemple concret d'adaptation, par exemple, pour ces épisodes Cévenol auxquels vous faites référence?
8: Écoutez, je vais prendre l'exemple de ma commune, c'est l'exemple que je connais le mieux. Nous sommes traversés par 3 cours d'eau. C'est à la fois une richesse touristique, esthétique, environnementale, mais c'est aussi une vulnérabilité. L'un de ces cours d'eau, c'est le fleuve Audin, qui dans sa traversée urbaine, lorsqu'il y a une inondation, était devenu un danger majeur. Aujourd'hui, la doctrine a changé par rapport au cours d'eau. Pendant des années, la doctrine était de pouvoir corseter les cours d'eau pour que l'eau parte le plus vite possible et le plus loin possible. Aujourd'hui, nous avons totalement changé notre fusil d'épaule et les travaux qui ont été réalisés à Trèbes sont des travaux d'élargissement du fleuve sur sa rive droite.

0: de façon à ce que lorsqu'il y a une inondation, l'eau puisse s'étaler et de par cet étalement, nous gagnons en réduction de vitesse et surtout nous gagnons en réduction de hauteur d'eau.
1: Voilà un exemple très concret. Vous l'évoquiez tout à l'heure, vous avez dû vous aussi réagir à l'impensable en 2018 quand un terroriste a fait irruption dans un supermarché Super U de Trèbes. Des attaques à Trèbes, à Carcassonne qui ont fait 4 morts, 15 blessés. Le terrorisme qui sort des grandes métropoles et frappe partout, ça vous avez dû y faire face également. Comment ?
0: Écoutez, on n'est jamais préparé à ça. Hein. Très honnêtement, vous subissez les événements du mieux que vous pouvez. C'est un épisode horrible que nous avons traversé tous ensemble. Je crois qu'aujourd'hui, au travers de cet exemple, il y a 8 ans maintenant, un peu plus de 8 ans, vous l'avez dit, le terrorisme sort des villes, il peut frapper partout. Au travers du groupe de travail que je co-préside avec le maire de Mandelieu, mon collègue Sébastien Leroy, une mission que nous a confiée David Lissard. Nous essayons de partager nos expériences respectives avec Sébastien Leroy et faire le tour de France de nos collègues maires pour expliquer, non pas d'une manière dogmatique, mais essayer de sensibiliser nos collègues à l'impérieuse nécessité de se former à la gestion de crise. Hein, parce que la crise, c'est avant tout une décharge émotionnelle et les maires ont besoin d'être préparés à ça.
1: Les conflits, les crises climatiques sont des sujets qui vous inquiètent aussi, évidemment, auditeurs, auditrices qui nous écoutez. Et certains d'entre vous s'adaptent. Éric Ménassy, je vous propose d'écouter un témoignage recueilli dans un de nos 50 isoloirs ici.
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1: L'opération Dites-le ici, donc 50 isoloirs répartis sur tout le territoire aux couleurs de votre radio, vos espoirs, vos craintes, vos attentes à plus de 6 mois de la présidentielle. On écoute aujourd'hui donc en cette journée nationale de la résilience, Victor qui habite Metz, il a une 20aine d'années et il s'inquiète de la situation internationale et des conflits armés, on l'écoute.
4: Quels sont les sujets les plus importants pour vous en ce moment, que ce soit en positif ou en négatif?
5: Les sujets les plus importants en ce moment, qu'il faut parler et que les gens négligent assez, c'est la guerre. Donc moi je pense qu'il y aura certainement forcément une troisième guerre mondiale, mais après il faut se préparer. Donc moi si j'ai un conseil à vous donner, c'est préparer donc, des sacs de survie, parce que si en 2026 voire 2027 on part en guerre, il faut se préparer, que ce soit mentalement, physiquement. Donc préparer des vivres, un sac de secours en fait. Si là, du jour au lendemain, on doit partir au front, il faut un sac de secours et apprendre à débrouiller solo parce qu'en fait, ça va être la fin encore.
1: Voilà le témoignage de Victor dans un de nos isoloirs. Ici, Éric Ménassy, maire de Trèbes, en charge de la gestion des crises à l'AMF. Que vous inspire ce témoignage de Victor? C'est-à-dire que la population se prépare de plus en plus?
0: Je crois que nous avons une population en règle générale qui est dans une grande souffrance parce qu'il nous suffit d'allumer un téléviseur pour avoir un florilège de mauvaises nouvelles et je comprends que notre jeunesse soit extrêmement inquiète de toute cette actualité nationale et internationale.
1: Et en tant que citoyen, comment peut-on faire? Vous pouvez nous parler de ce kit urgence qui a été mis en place par le gouvernement? Qu'est-ce qu'il contient, ce kit?
0: Ce kit contient un nécessaire de survie pour un épisode qui devrait contraindre des populations à rester cloîtrées chez elles sans électricité, sans énergie. Moi, j'ai plutôt envie de vous délivrer des messages positifs. Vous savez, les 36 maires de France ont l'habitude d'être confrontés à cette réalité du quotidien et à cette souffrance de nos concitoyens. Alors moi, je n'ai pas la prétention de vous donner des grandes leçons existentielle, mais simplement de partager avec vous une réalité du quotidien au travers de nos missions respectives. Vous savez, être maire aujourd'hui, c'est un véritable engagement, c'est un sacerdoce. Hein. On recueille un petit peu tous les maux de notre société. On a le pouls d'une souffrance de la jeunesse, d'une souffrance de nos travailleurs, parfois de nos retraités. Et je crois que avant de danser de grandes idées, nous essayons modestement avec les maires de France de travailler sur notre territoire en essayant d'améliorer le quotidien de nos concitoyens et Dieu sait que c'est une tâche bien difficile.
1: Merci beaucoup Éric Ménassy. Je pense qu'on va terminer avec ce message un peu plus optimiste. Merci d'avoir été l'invité du 13h de nos régions sur cette journée donc nationale de la résilience dont ICI est partenaire. Je rappelle que vous êtes en charge de la prévention des risques à l'AMF. Le réseau ICI vous accompagne tout au long de cette journée avec des reportages, des invités en situation de catastrophe réelle. Le réseau de Radio ICI joue un rôle capital, on le rappelle, pour relayer les consignes officielles des autorités. Vous retrouvez un dossier complet sur ICI.fr. On termine avec un mot de foot. Le PSG s'est envolé pour Manchester au nord-ouest de l'Angleterre. Demain à 21h, deuxième journée de poule unique de Ligue des Champions. Les Parisiens défient Manchester City, leader actuel de première ligue anglaise. Le double champion d'Europe qui se retrouve avec un calendrier dantesque pour quelques jours. Manchester City mercredi et mardi prochain, 20 octobre. Paris accueille le FC Barcelone, un classique européen qui rend fou les supporters. Le match affiche complet, mais la revente de billets flambe puisque pour obtenir un ticket, écoutez bien, il faut débourser entre 459 et 1500 euros, Bruno Salomon.
6: Oui, et tout cela se passe sur la plateforme de revente du Paris Saint-Germain, un club qui depuis plusieurs années gère aussi donc le marché secondaire de sa billetterie avec le système Ticketplace. Là, les abonnés qui ne veulent pas ou ne peuvent pas venir au match déposent leur billet, c'est le fan qui fixe le prix de vente. Le PSG, lui, gère la transaction et prend une commission. Pour chaque match, c'est environ 8 à 10 000 tickets qui sont proposés à la revente et après, c'est le jeu de l'offre et de la demande. Là, pour Barcelone, il y a énormément de demandes, donc et les vendeurs montent les prix. 495 euros le ticket en virage Boulogne, limite sous le toit du Parc des Princes. On va même jusqu'à 1500 euros en bord de pelouse, en présidentiel Borély. Quand les prix sont trop élevés, le club envoie un mail d'avertissement aux fans trop gourmands, car comme nous l'a indiqué un responsable, le but est que le Parc des Princes ne présente aucun siège vide un soir de match. Question de standing.
1: Bruno Salomon, car le PSG vient depuis 2017 et sur une série de 194 matchs à guichet fermé. Manchester City, ce sera donc mercredi et mardi prochain, le 20 octobre. Paris accueille le FC Barcelone. Et puis ce soir, Lille se déplace à Londres face à Arsenal. C'est la fin du Trésor de nos régions. Merci de nous avoir suivis. L'après-midi se poursuit en musique sur ICI.
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2: C'est une exposition qui va vous remplir de bonheur. Est-ce que c'est pas un beau projet ça? Ça s'appelle Trop mignon, l'art du bonheur. C'est une exposition temporaire proposée par le Louvre-Lens à voir jusqu'au 18 janvier. D'ailleurs, vous ne pouvez pas louper l'affiche. C'est un joli petit chat noir qui vous regarde avec ses deux grands yeux ronds. Pourquoi les œuvres d'art nous font-elles du bien? Ils ont donc réuni pour cela près de 300 chefs-d'œuvre, des peintures, des sculptures, de la photographie, des vidéos, des objets, des livres, des installations, des films, pour permettre à cette exposition Trop mignon, l'art du bonheur, de bien se poser la question, depuis l'Antiquité jusqu'à nos jours, du pouvoir émotionnel des animaux à l'histoire de la couleur rose, des paillettes dans l'art aux notions contemporaines de cute et de kawaii. Rendez-vous avec cette exposition Trop mignon, c'est jusqu'au 18 janvier au Louvre-Lens.
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commence ce début d'après-midi en excellente compagnie. Céline Dion, tout l'or des hommes dans quelques instants. Vanessa Paradis. Et puis on parlera aussi des concerts qui ont lieu dans notre région avec Michael Passion d'ici quelques instants. Et par ici, les sorties. Avec lui, on évoquera la venue de Christophe Maé pour deux soirs de concert. Mais tout de suite, Vanessa Paradis. Rendez-vous avec elle. On ne demande que ça, hein.

0: C'était écrit qu'on allait passer cet après-midi avec Francis Cabrel, avec vous, tout en musique, avec de bonnes idées sorties. Tout de suite, Michael Pachen.
1: Un chapeau, une guitare, un harmonica et un sourire. Ça fait 20 ans que Christophe Maé incarne la bonne humeur en chanson. Alors avant d'être chanteur, il s'est fait connaître sur scène dans la comédie musicale Le Roi Soleil, où il jouait le frère du roi. Puis en 2007, il sort un premier album, Mon Paradis, et là tout s'emballe. On s'attache, qui tourne en boucle sur toutes les radios, suivant ensuite Dingue, Dingue, Dingue, Dingue, Il est où le bonheur, L'Ours, Pays des Merveilles, des chansons simples, lumineuses, qu'on fredonne sans même s'en rendre compte. En 20 ans, Christophe Maé est devenu l'un des chanteurs préférés des Français. Cette année, il revient avec un 7e album, et peut-être le plus personnel, qui s'appelle Fête foraine. Il est sorti le 20 mars. Alors pourquoi ce titre? Parce que, dit-il, la vie c'est comme une grande roue. Ça monte, ça descend, et on finit toujours par repartir. Passé le cap de la cinquantaine, il a eu envie de dire les choses plus franchement. À ceux qu'il aime, ça donne La Lune, une chanson écrite pour sa mère, sur l'amour et la force d'une maman. Et sur cet album, il y a un cadeau, un duo avec son idole de toujours, Francis Cabrel. Ensemble, ils chantent La Boutique des rêves, enregistrée dans le sud-ouest, chez Cabrel.
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1: Christophe Maé n'en est pas revenu. Sur ses réseaux, il a écrit: merci monsieur Francis Cabrel de m'avoir fait le plus beau des cadeaux. Quand on a commencé en écoutant ses disques, chanter avec lui, c'est un rêve de gosse qui se réalise.

0: Et maintenant la scène, évidemment. Il a promis une tournée des Zéniths très festive et beaucoup de dates ont affiché complet très très vite. Il fait halte chez nous deux soirs de suite au Zénith de Lille, les vendredis 27 et samedi 28 novembre. Et pour ceux qui préfèrent attendre un peu, il sera aussi au Gaillant Expo de Douai le 26 janvier. Alors, préparez la voie de Tourcoing à Lens, de Cambrai à Hasbrook, parce qu'avec Christophe Maé, on ne reste jamais assis bien longtemps. Rendez-vous fin novembre au Zénith de Lille pour une vraie fête foraine en musique.
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0: Bruno Mars, I Just Might, sur votre radio ici Nord. 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

0: C'est qui Boom, c'est le titre de cette chanson avec le duo René Niagara. Merci d'être avec nous, il est 14h tout de suite, toute l'actualité en France et dans le monde.
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0: Un rassemblement sans prise de parole est prévu ce soir à 18h à Aubagne pour permettre à celles et ceux qui le souhaitent d'exprimer leur solidarité avec la communauté éducative et les élèves du collège La Canale. Hier, un élève de 3e a ouvert le feu avec un fusil de chasse, blessant le principal de l'établissement et une professeure. Nos collégiens et ses parents sont en garde à vue. 214 lycées sont fermés à la mi-journée en plein acte 5 de la mobilisation lycéenne, selon le ministère, qui dénonce par ailleurs des violences très préoccupantes contre les personnels de l'éducation nationale. 147 ont été blessés depuis le début du mouvement. Le ministère qui ne précise pas la nature de ces blessures ni les auteurs de ces violences. Côté syndicat, on annonce près de 90% des facs bloqués aujourd'hui. Les manifestations sont en cours dans plusieurs villes de France. Le cortège parisien s'élance en ce moment. Des lycéens accompagnés par 6 syndicats de l'éducation nationale qui appellent les personnels du secteur à la grève. Cet accident impressionnant à Marseille, un bus a percuté un tramway ce matin. 3 personnes ont été blessées, une passagère choquée. Vous avez la vidéo sur ici.fr. La campagne annuelle de vaccination contre la grippe saisonnière et le Covid-19 a commencé aujourd'hui pour protéger les populations les plus fragiles. Vous avez tous les détails là aussi sur notre site ici.fr. Et puis Léon XIV a quitté le Vatican en début d'après-midi pour l'hôpital Gemelli de Rome où il sera opéré d'un nodule pulmonaire, annonce du Vatican dans un communiqué.
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2: 21 degrés à Arras, Lille et Lens, 20 degrés dans le Valenciennois, 18 dans le Calaisis. Le ciel est couvert ce mardi 13 octobre avec même quelques pluies sur la côte d'Opale. Météo France prévoit en revanche des éclaircies sur tout le nord Pas-de-Calais dans une deuxième partie d'après-midi. Au niveau de la route, à bientôt 14h02, tout est au vert, si ce n'est dans les centres-villes des grandes agglomérations en raison de la mobilisation lycéenne. À Lille par exemple, autour du théâtre Sébastopol, de la place de la République et du palais des Beaux-Arts, c'est fermé à la circulation. 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

0: The Christians World sur votre radio ici Nord, qui en musique vous entraîne, vous emmène, vous fait rêver et parle aussi de sujets qui peuvent vous intéresser chaque jour entre 9h et 10h. Demain, par exemple, on évoquera le sujet de la résilience. Comment se remettre d'un traumatisme? Comment ça marche la résilience? Avec tous vos témoignages au 03 20 55 89 89. Allez, on continue de rêver là en musique avec Alain Souchon, Marine et Téléphone.
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1: Vous avez envie de préparer Halloween avec vos enfants? Eh bien, Myriad, le réseau de médiathèques de Valenciennes Métropole, est là justement pour vous proposer des activités. Par exemple, demain à Rouvigny, de 10h à 18h avec vos enfants, vous pourrez trouver en libre accès toute une série de matériel pour préparer votre décoration d'Halloween personnalisée. Vous avez envie d'être créatif, vous avez envie d'épater, d'étonner, d'effrayer en mettant par exemple une énorme citrouille à votre fenêtre. Rendez-vous à la médiathèque de Rouvigny demain tout au long de la journée, de 10h à midi et de 16h à 18h. Rapprochez-vous bien sûr de la médiathèque pour en savoir plus. Et puis n'hésitez pas aussi à regarder sur le réseau Myriad pour découvrir tous les rendez-vous qui sont prévus autour et avec les livres.
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0: Olivier Schütham sur votre radio ici Nord. Vous nous avez choisi pour ce début d'après-midi comme vous avez bien fait. 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

0: Quelle chance d'avoir passé ce moment avec Lionel Richie. C'est you, c'est me. Quelle caresse, quelle douceur. 15h, tout de suite, toute l'actualité en France et dans le monde. On se retrouve juste après en musique.
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0: Plusieurs organisations étudiantes et lycéennes appellent à rejoindre la mobilisation des Gilets jaunes prévue ce samedi. Pour l'heure, c'est l'acte 5 de la mobilisation lycéenne. 200 établissements sont fermés pour la journée. Selon le ministère, concernant les facs et les universités, 90% sont bloqués ou fermés selon l'Union étudiante. La militante écologiste suédoise de 23 ans, Greta Thunberg, est venue apporter son soutien aux jeunes ce matin devant le lycée Paul-Éluard de Saint-Denis. Le parquet national antiterroriste se saisit de l'enquête à Aubagne où un collégien de 14 ans a tiré à plusieurs reprises dans son établissement au fusil de chasse, blessant le principal du collège et une professeure. Lui et ses parents sont en garde à vue. Plusieurs armes ont été saisies au domicile familial. Un rassemblement est prévu ce soir à 18h dans la ville des Bouches-du-Rhône. Le Conseil supérieur de la magistrature n'est pas pour la réintégration de Rachida Dati. Il a rendu aujourd'hui un avis défavorable en raison, je cite, de sa mise en cause dans une procédure pénale en cours. L'ex-ministre sollicitait sa réintégration dans son corps d'origine. Vers la liquidation judiciaire pour la fonderie de Bretagne, site industriel du Morbihan qui emploie encore 224 personnes. Aucune offre sérieuse de reprise n'a été validée, annonce le ministre de l'Industrie. Le tribunal de commerce de Lorient devrait mettre l'usine de Caudan en liquidation judiciaire dès jeudi. Et puis les Enfoirés vous donnent rendez-vous cette année à Strasbourg pour l'enregistrement de leur spectacle au profit des restos. La billetterie est ouverte depuis ce matin pour les concerts prévus du 12 au 18 janvier.
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2: Météo France actualise ses prévisions à 15h et prévoit en fin d'après-midi le retour d'un grand soleil sur la côte de Berck à Dunkerque. Pas mal d'éclaircies, mais également de l'Audemarois jusqu'au bassin minier. La métropole lilloise, en revanche, de la pluie sur les secteurs de Valenciennes et de Maubeuge. Le thermomètre affiche entre 18 et 20 degrés. Au niveau de la route, aucun ralentissement malgré un véhicule en panne de Somain à Riolet sur la 21. Et également un obstacle du côté de la chapelle d'Armentières sur la 25. On vous tient bien évidemment informé sur ICI Nord.
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0: Ça vous a plu, les Four Non Blondes, sur votre radio ici Nord. Avec WhatsApp, vous savez que chaque jour, on pense à vous. Qu'est-ce qu'on va bien pouvoir leur offrir comme cadeau musical? Quel plaisir de passer ce moment ensemble, pour se souvenir aussi ensemble d'artistes que l'on aime, pour découvrir aussi de jeunes artistes. Vous savez qu'on est très fort là-dessus. Allez, on continue avec Michel Jonas, Stilto et Image.
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1: C'est une exposition qui va vous remplir de bonheur. Est-ce que c'est pas un beau projet, ça? Ça s'appelle Trop mignon, l'art du bonheur. C'est une exposition temporaire proposée par le Louvre-Lens à voir jusqu'au 18 janvier. D'ailleurs, vous ne pouvez pas louper l'affiche. C'est un joli petit chat noir qui vous regarde avec ses deux grands yeux ronds. 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

0: Georges Macrae sur votre radio ici Nord. Ça y est, il est 16h, l'heure de l'actualité en France et dans le monde. Juste après, encore de la musique, encore de la bonne humeur, encore de belles idées de sortie avec Martin Moulier qui vous accompagne jusqu'à 19h. Et puis bien sûr, la route que l'on fait ensemble hein, tout au long de cette fin d'après-midi, 03 20 55 89 89 pour apporter les informations en direct, pour laisser vos messages sur le WhatsApp. Une bonne fin d'après-midi et à demain.
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0: Un rassemblement sans prise de parole est prévu tout à l'heure à 18h à Aubagne pour permettre à celles et ceux qui le souhaitent d'exprimer leur solidarité avec la communauté éducative et les élèves du collège La Canale. Hier, un élève de 3e a ouvert le feu avec un fusil de chasse, blessant le principal de l'établissement et une professeure. Le collégien et ses parents sont en garde à vue. Plus de 200 lycées sont fermés à la mi-journée en plein acte 5 de la mobilisation lycéenne, selon le ministère de l'Éducation, qui dénonce par ailleurs des violences très préoccupantes et avance le chiffre de 147 personnels blessés depuis le début du mouvement. Côté syndicat, on annonce près de 90% des facs bloqués aujourd'hui. Les manifestations sont en cours dans plusieurs villes de France. 5000 manifestants à Strasbourg, 7500 à Rennes ou encore 1000 à Reims. Plusieurs organisations étudiantes et lycéennes appellent à rejoindre la mobilisation des gilets jaunes ce samedi. Cet accident impressionnant à Marseille, un bus a percuté un tramway ce matin. 3 personnes ont été blessées, une passagère choquée. La vidéo est sur ici.fr. La campagne annuelle de vaccination contre la grippe saisonnière et le Covid-19 a commencé aujourd'hui pour protéger les populations les plus fragiles. Vous avez les détails sur ici.fr. Et puis Léon XIV a quitté le Vatican en début d'après-midi pour l'hôpital Gemelli de Rome, où il sera opéré dans l'après-midi donc d'un nodule pulmonaire, annonce le Vatican. À son départ, le pape américain, âgé de 71 ans, a salué les journalistes et les curieux par la fenêtre de sa voiture.
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2: Quelques pluies en cette fin d'après-midi annoncées par Météo France, plutôt du côté de Maubeuge et de Valenciennes. Pour ce qui est du reste de notre département, ce sont les éclaircies qui devraient revenir dans une deuxième partie d'après-midi. Les températures comprises entre 18 et 20 degrés aujourd'hui dans le Nord et le Pas-de-Calais. Au niveau de vos conditions de circulation, bien sûr, on est toujours à l'affût. Sur ici Nord, on nous a signalé un accident à Lille sur la Nationale 356 en direction de Roubaix qui implique un véhicule léger et un poids lourd sur la voie du milieu. La voie est donc neutralisée. Conséquence, déjà une bonne dizaine de minutes de bouchon à hauteur de l'échangeur de Lille-Centre. Évitez le secteur. Si vous avez plus d'infos, appelez-nous 03 20 55 89 89. Laissez-nous également, vous pouvez, hein, un message ou un vocal sur le WhatsApp d'ici Nord. 16h02.
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2: Et justement dans le 16-19 avec Calogero, c'est en apesanteur.

0: vient de l'Alabama, Ella Langley, née Elizabeth Camille Langley, que vous écoutez avec Ici Nord.
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0: Et le 16-19 également avec Julie Pietri, Avenir Los Lobos ou encore Vanessa Paradis et Maxime Le Forestier sur un duo. Un duo qui reprend une des plus belles chansons de Renaud. Ce sera Mistral Gagnant que vous découvrez. C'est leur version dans le 16-19. 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Avenir également tout de suite dans l'écho d'ici. Nicole Buse qui nous parle de Technomat, le nouveau nom de Bricoman, cette enseigne de bricolage Discount qui est basée à Villeneuve-d'Ascq et qui appartient au groupe ADO, la maison mère de Leroy Merlin.
3: Oui, depuis cet été, les 37 magasins Bricoman déployés en France ont pris le nom de Technomat. Alors Bricoman a été effectivement lancé il y a 27 ans sur ce créneau du hard discount dans le secteur du bricolage, mais dès 2013, la chaîne a pris le virage plutôt des artisans. Et avec cette nouvelle enseigne, aujourd'hui, elle conforte cette cible, mais veut élargir sa clientèle, comme l'explique Dimitri Lecoq, directeur général de Technomat.
4: On change de nom pour s'appeler Technomat pour signifier deux choses. Pour signifier que nos cibles clients sont les artisans et les rénovateurs, c'est-à-dire les particuliers qui ont envie de rénover leur maison, voire des fois de la construire par eux-mêmes. Et ce changement de nom, il permet de passer du monde du bricolage au monde de la technique des matériaux.
3: Technique et matériaux qui, en abrégé, donnent Technomat. Alors cela n'empêche pas les bricoleurs du dimanche de pouvoir s'y approvisionner, mais ils ne trouveront peut-être pas tout ce qu'ils cherchent.
0: Car l'enseigne en a profité pour réduire ses gammes.
3: Oui, elle va effectivement passer progressivement d'ici 2 ans de 20 000 à 17 000 références et elle sélectionne désormais ses produits pour répondre aux usages les plus fréquents des artisans et des gros rénovateurs, justement.
4: On n'a pas forcément besoin de 5 marques de White Spirit pour bien faire le travail. Si on en a 2, ça suffit. Et puis ben, les 2 places prises par les références de White Spirit que l'on supprime, eh bien on les met dans d'autres familles pour lesquelles c'est pertinent, par exemple de l'aménagement extérieur.
3: Ou encore de la plomberie. Mais l'idée c'est que les produits soient aussi plus disponibles. La société a donc investi et recruté pour améliorer sa logistique.
4: Et la logistique c'est nos entrepôts, mais c'est aussi la logistique de nos magasins. Afin de faire en sorte que la mise en rayon se fasse plus efficacement et plus rapidement, afin de faire en sorte que quand vous commandez un retrait 2 heures, eh bien en 2 heures il soit prêt et en 5 minutes vous puissiez récolter vos produits et partir le plus rapidement possible.
3: Enfin, dans chaque magasin, Technomat a créé ce que l'enseigne appelle un comptoir pro, un lieu de relation directe avec ses clients pour les aider à anticiper leur chantier, mais également ébaucher leurs devis. Et là, ce sont 40 personnes qui ont été recrutées au total.
0: L'écho d'ici à retrouver sur ici.fr en page d'ici Nord. 16h12, vous écoutez votre radio locale et Eve, lève-toi, Julie Pietri dans le 16-19.

0: La Bamba de Los Lobos dans le 16-19. Ici Nord, bienvenue dans le Nord, le Pas-de-Calais. On regarde vos conditions de circulation avec cet embouteillage sur la Une en revenant de Lille pour vous rendre sur Paris. Vous avez une demi-heure de bouchon dès l'entrée de l'autoroute en sortant de l'agglomération lilloise. Autre difficulté toujours sur la 7 nationale 356 en raison d'un accident entre un poids lourd et un véhicule léger. Vous avez bien 7-8 minutes de ralentissement qui est donc sur cette nationale 356 à Bouchonne à hauteur de l'échangeur numéro 2 Lille-Centre. Et puis de l'autre côté, à partir d'Allennes-les-Eaux-Bourdins, on a également pas mal de ralentissement, entre 10 et 15 minutes de ralentissement donc sur cette nationale 41 dans le sens Lille. Pour vous rendre pour Fourne-en-Ouep, n'hésitez pas à nous appeler 03 20 55 89 89 au moindre souci et à la moindre info qui nous aurait échappé.
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0: On dirait que ça gêne de traîner dans la boue. Bah oui, 16h31, nous on préfère traîner sur les routes. Quoique, en ce mardi soir, c'est pas top. On a quand même plusieurs points chauds sur les routes du Nord et du Pas-de-Calais. Tout d'abord sur la 1 vers Paris, avec 20 minutes de bouchons à partir de Ronchin jusqu'à Falampin. Des ralentis qui sont habituels. Également sur l'A21 pour vous rendre sur Lens, depuis Courcelles-lès-Lens et Flers en Escrébieux. Vous avez bien 20 minutes là aussi de ralentissement sur cette A21. Et puis là, moins commun, c'est, on le rappelle, toujours cet accident sur la Nationale 356 qui, a priori, selon nos infos, est terminé. Cet accident donc entre un poids lourd et un véhicule léger qui était survenu dans le secteur de l'échangeur numéro 2 à l'île Centre, dans l'est de l'île. Si vous avez plus d'infos, le réflexe 03 20 55 89 89. Appelez-nous, on est toujours preneurs.
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0: Bonne humeur dans quelques instants avec Fred Ballard et ses humoristes dans l'humour en tube. D'abord One Republic avec Runaway, et vous l'entendez, ce piano signé Pascal Obispo, c'est Lucie sur Ici Nord.

0: Sinor à 16h40, c'était Runaway de One Republic.
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0: Et l'info du jour, c'est la mise en vente des places pour les nouveaux spectacles de... La troupe des enfoirés au profit des Restos du Cœur, avec cette fois rendez-vous au Zénith de Strasbourg les 12 et 18 janvier avec votre radio locale ici, radio officielle choisie par les bénévoles des Restos du Cœur, on le rappelle. Ici Nord, bien sûr, à vos côtés également, pour vous proposer de profiter de cet après-midi avec Fred Ballard qui, en cette journée spéciale résilience, nous propose d'apprendre l'astuce, savoir comment guérir de ses traumatismes et renaître de ses cendres avec le rire. Quelques éléments de réponse.
2: Je me rappelle quand j'avais l'âge de ma fille et que ma mère, elle a su que j'étais victime de harcèlement scolaire. Je me rappelle ce que ma mère m'a dit. Ma mère m'a dit, écoute-moi bien. Il n'y a pas de victime dans cette famille, est-ce que tu m'entends? Si on te tape, tu le tapes!
3: Voilà, alors non, c'est pas la solution la plus saine pour se sortir des griffes d'un harceleur. La violence ne résout rien, mais parfois, nos parents ne sont pas nos meilleurs conseillers. Hein. Les réactions des mamans poules manquent parfois de nuances.
2: Et tu le tapes fort! Sinon c'est moi que te tape! Ouais, et vous savez ce qu'elle fait dans la vie, ma mère? Elle est psychologue. Et ma mère déteste que je fasse cette blague sur scène. Elle me dit, arrête de faire ça, tu vas me faire perdre des clients, tu vas me faire perdre de la crédibilité. Et à chaque fois, je dois rappeler ma mère à l'angle, écoute-moi bien, il n'y a pas de victime dans cette famille, est-ce que tu m'entends?
3: Voilà, pour chacun sa façon de digérer les traumas de l'enfance, entre Eddie King et sa maman, la résilience passe par l'humour taquin, mais surtout pas par la psychologie. Chacun sa méthode pour traverser les épreuves de la vie. Quentin Ratieuville, porteur de deux maladies génétiques invalidantes, a choisi l'autodérision.
4: Je comprends que ma silhouette vous interpelle. Moi, c'est pas une cigogne qui m'a livré dans un beau paquet sur le bas de ma porte. Non, moi, c'est Libra Chronopost. Mon livreur, il était 17h32, il était censé finir à 17h30. Il m'a acheté en mode second poteau pavard. Il a chopé le colis, il a balancé direct depuis le camion. Merde, la vitre.
3: Alors, tous ceux qui ont reçu des livraisons non conformes aux produits commandés ont compris que Quentin Ratieuville revient de loin, mais qu'il a réussi à transformer sa bizarrerie génétique en épopée comique. Donc ça se confirme, hein. L'humour sauve de tout.
0: On est d'accord. Fred Ballard, dans l'humour en tube sur ici.fr et dans le 16-19, vos conditions de circulation, la météo, tout ce qu'il faut savoir pour passer un excellent mardi, vous le trouvez sur votre radio locale.

0: Jonas, toute première fois sur votre radio ici Nord. Bonne nouvelle, c'est officiellement terminé sur la Nationale 356 pour cet accident qui a paralysé Lille. Tout roule maintenant. Les mauvaises nouvelles à partir de Ronchin. Vous avez 20 minutes de ralentissement sur la 1 jusqu'à Seclin. Sur la N41, 12 minutes de ralentissement d'Allennes-les-Eaux-Bourdins jusqu'à l'échangeur qui se situe du côté de j'ai oublié le nom. L'échangeur de Werp, me semble-t-il. Vous écoutez ici Nord, 16h50. Ça se poursuit en musique.
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0: David, tu ne m'as pas laissé le temps. Vous écoutez Ici Nord, bientôt 17h.
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0: Et le retour de l'info à 17h dans le Nord et le Pas-de-Calais avec vous, Odile Sonnelard. Bonjour.
2: Bonjour.
0: Arras, un nouvel hommage à Dominique Bernard va commencer.
3: Dominique Bernard, le professeur de français tué il y a 3 ans, jour pour jour, par un élève radicalisé devant la cité scolaire Gambetta Carnot. Ce matin, premier hommage lui a été rendu avec une minute de silence, observé au pied de l'hôtel de ville, et place donc désormais à ce second temps d'hommage, imaginé notamment par son épouse. Là, pas ou peu de discours à attendre, mais des prestations artistiques qui sont donc prévues au cours d'une cérémonie qui est sur le point de débuter et à laquelle vous allez assister, Vanessa Lamar.
2: Oui, et Isabelle Bernard la prépare chaque année avec des amis de son époux, cette cérémonie, aussi avec la communauté éducative de Gambetta Carnot et la ville d'Arras. C'est un temps fort pour elle, même si, comme elle le disait ce matin sur Ici Nord, cela remue chaque instant, chaque minute de ce jour. Mais Isabelle Bernard estime qu'il en va de son devoir de rendre hommage à son époux, mais aussi à tous ceux qui ont vécu de près ou de loin ce drame. Alors, comme son mari, Isabelle Bernard, n'est pas très fan des grands discours. Elle préfère la peinture, la littérature, le chant, la musique. Alors pendant 1h30 environ, des prestations artistiques vont s'enchaîner. Slam, hip-hop, musique classique, danse. Une sculpture monumentale de 3 mètres de haut sera dévoilée en présence de l'artiste devant la cité scolaire Gambetta Carnot. 3 discours seulement au programme de cette cérémonie. Isabelle Bernard, le sculpteur, et la première adjointe d'Arras en l'absence du maire Frédéric Le Turc, actuellement en déplacement à l'étranger. Isabelle Bernard a demandé à certaines personnalités de ne pas être présentes, comme Gabriel Attal, ministre de l'Éducation nationale, au moment du drame. Il a assisté à chaque commémoration, mais pas cette fois. Isabelle Bernard ne souhaite pas de récupération politique à quelques mois de l'élection présidentielle.
3: Merci beaucoup, Vanessa Lamar, en direct donc à d'Arras, où débute en ce moment ce deuxième temps d'hommage à Dominique Bernard. Dans l'actualité également, la nouvelle journée de mobilisation des lycéens partout en France. Ils étaient 20 000 à Lille selon la CGT, 3 100 seulement selon la préfecture. Des lycéens, mais aussi des enseignants, des syndicalistes et des étudiants. L'université de Lille ainsi que l'université d'Artois ont également fermé leurs principaux sites aujourd'hui. La préfecture a également compté 400 manifestants aujourd'hui à Lens, 200 à Arras ou encore 180 à Dunkerque. Ce fait sordide à Calais, 5 personnes ont été placées en garde à vue après la découverte hier soir d'un homme âgé d'une 50aine d'années qui a été mutilé au niveau de la langue et du sexe. Ces jours ne sont pas en danger selon le parquet, qui indique que les gardes à vue sont en lien avec des suspicions d'actes de torture et de barbarie. L'homme a été découvert dans un logement du quartier du Beaumarais. Une mineure de 13 ans figure parmi les personnes placées en garde à vue, tout comme la locataire du logement social dans lequel l'homme a été retrouvé. À Lille, une enquête est ouverte après l'agression survenue hier dans le quartier de Fives. Un homme de 37 ans a violemment agressé ses parents en début d'après-midi. La mère, âgée de 71 ans, est décédée. Le père est lui grièvement blessé. Le fils a été interpellé en fin de journée, placé en garde à vue. Dans le contexte de crise du carburant qui pèse très lourd sur l'activité des pêcheurs de la Côte d'Opale, le gouvernement a annoncé aujourd'hui une avance exceptionnelle sur les prochaines phases d'aide qui étaient prévues pour les professionnels du secteur. L'avance doit être versée aujourd'hui même auprès de 2000 entreprises de pêche qui avaient déjà bénéficié de la première phase d'aide, c'était au printemps. Une grande soirée de foot à vivre sur Ici Nord tout à l'heure avec Lens et Lille qui disputent la deuxième journée de la phase régulière de Ligue des Champions avec par ordre d'apparition les Sang et Or d'abord qui vont affronter à domicile les Portugais du Sporting de Lisbonne à 18h45 et puis à 21h les Dogs qui affronteront les Anglais d'Arsenal sur la pelouse de ces derniers en Angleterre. Pour vous faire vivre cette grande soirée, on vous donne rendez-vous pour l'avant-match. Ce sera dès 18h15 en direct de Bollard et de Londres. Donc, avant de vous faire bien évidemment vivre les deux rencontres en direct. Martin, pour ce qui est de la météo, quelques éclaircies quand même pour cette fin de journée sur l'île.
0: Parfait, parfait. Pour terminer la journée sur l'île, vous avez bien fait de le rajouter sur la Côte d'Opale également, dans les terres plus généralement, sauf du côté du Valenciennois et de Maubeuge, là où on a plutôt de la pluie annoncée par Météo France plutôt dans la journée et qui donc tout simplement arrive dans ce secteur pour cette fin de journée entre 18 et 20 degrés hein, pour profiter de de cette fin de journée de ce mardi. Pas de d'autres soucis au niveau de la météo, si ce n'est pas mal de vent également. Et puis au niveau de la route, là, plusieurs choses à vous signaler sur la 1, des ralentissements habituels dans le sens Lille-Paris à partir de Ronchin. Vous avez 20 minutes de ralentissement. En revanche, dans l'autre sens, on nous a signalé là un véhicule en panne qui à Dourges vous bloquerait bien pendant 500 mètres sur une bretelle de l'échangeur. Attention donc dans ce secteur là. On nous signale à l'instant même là aussi un accident sur cette A1 entre un poids lourd et un véhicule léger dans le sens Lille vers Paris. Là c'est du côté en revanche de Fâche-du-Ménil jusqu'à Vandeville. Prudence donc, c'est sur la bande d'arrêt d'urgence. Et puis deux autres soucis sur la 21, un bouchon au niveau de l'échangeur d'Hénin-Beaumont pour vous rendre sur Lens. Vous êtes ralenti à partir de l'échangeur de Douai-Centre pendant 25 minutes. Sur la N41, vous êtes dans les bouchons depuis Anglot. Et ce n'est qu'à partir de l'échangeur de Wavrin que ça va mieux, entre 10 et 15 minutes de ralentissement.
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0: 03 20 55 89 89 pour nous appeler, nous signaler le moindre pépin sur la route. Vous êtes nos yeux et on l'a fait ensemble cette circulation. 17h06, vous écoutez ici Nord.

0: Don't Wanna Love sur votre radio. Ici Nord, 17h10 minutes.
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0: Votre émission qui revient toujours avec vous sur les infos pratiques au plus près de chez vous et ces conditions de circulation qui sont toujours prioritaires. On parle notamment d'un accident qui provoque beaucoup de bouchons sur la rocade nord-ouest. Merci à Bernard de nous l'avoir signalé au 03 20 55 89 89. Un accident entre deux voitures sur la voie de gauche sur la rocade nord-ouest dans le sens Ouascal-Anglo, niveau de la sortie vers Bondu. Prudence donc dans le nord de l'agglomération lilloise et n'hésitez pas à continuer à nous appeler 03 20 55 89 89. Dans la suite de cette émission de la musique, bien sûr, avec Bonnie M qui arrive, Benjamin Biolay ou encore Jean-Jacques Goldman. À venir dès maintenant, l'un des derniers titres de Céline Dion, c'est Bonjour, pardon, merci, elle est très très polie Céline.

0: Céline Dion, c'est ce qu'on va dire d'ailleurs également à Agnès Delbar tout de suite, dans ses trésors du Nord et du Pas-de-Calais, avec aujourd'hui un bel héritage dont on est fier et qu'on met en valeur.
1: On ne fait pas ça pour la gloire, mais pour le bien. Cela résume tout l'esprit de la confrérie des charitables à découvrir dans les trésors du Nord-Pas-de-Calais. Le 27 septembre dernier, il y avait procession. La procession à Navio des charitables à Béthune et Beuvry. Pour la 838e fois, les charitables de ces deux communes, coiffées de leur bicorne noire, ont porté la statue de Saint-Éloi jusqu'au parc de Quincy, à la limite des deux communes. Cette procession à Navio célèbre l'acte fondateur de la confrérie, la rencontre des maréchaux Ferrand, Germont et Gautier en 1188. Replongeons-nous dans cette période terrible, une période d'épidémie de peste noire. Les morts, personne ne veut les toucher. On a peur, bien sûr, de la contagion. Jusqu'au jour où Saint-Éloi apparaît à deux maréchaux Ferrand, Gautier de Béthune et Germont de Beuvry. Saint-Éloi les incite à prendre en charge les morts, à aller les enterrer, à leur offrir une cérémonie digne et leur donne la clé de leur protection. Il les invite à aller se laver les mains à la source au Quinty pour éviter d'être contaminés. Depuis, de génération en génération, les confréries perpétuent cette double vocation d'aide aux plus démunis et d'accompagnement funéraire pour toutes les familles sans distinction de fortune ou de croyance. On peut les reconnaître à leur habit noir, leur gant blanc, leur bicorne également. Régulièrement, ils recherchent des bénévoles et ils font des collectes pour pouvoir continuer d'accompagner les familles et les défunts.
0: Les trésors du Nord-Pas-de-Calais, c'est avec Agnès Delbar, ça a trouvé sur ici.fr. Tout de suite, on passe à cet accident qui, donc sur la rocade nord-ouest à Marc-en-Barœul, a eu lieu. On vient d'avoir un point de la cellule de vigilance routière qui communique donc cet accident en cours, qui implique deux véhicules légers dans le sens Ouascal-Anglo, a provoqué une fermeture de la voie de gauche. Elle est complètement neutralisée. Vous pouvez circuler sur la voie de droite et la bande d'arrêt d'urgence pour le coup, de manière exceptionnelle. Et puis, ça impacte aussi les voies rapides urbaines dans le sens Lille-Roubaix et sur l'A22 dans le sens Lille-Belgique. Prudence, donc, avec cet accident qui, on le rappelle, a impliqué deux véhicules légers sur la rocade nord-ouest à Marc-en-Barœul. Ça crée énormément de ralentissements. Bonnie M et Sunny pour la musique. Vous qui êtes dans les bouchons, on pense à vous. À 17h17, on fait la route avec vous sur Itinor.

0: de Bonne Sunny, oui, c'est ce que le ciel nous réserve en cette fin d'après-midi dans le Nord et le Pas-de-Calais, n'en déplaise aux Valenciennois et aux Maubeugeois qui ont, eux, de la pluie. 17h20 à venir dans Décibel.
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0: L'anniversaire de l'une de ces deux voix, est-ce que c'est Paul Simon ou Garfunkel qui fête son anniversaire aujourd'hui? Vous le découvrez d'ici quelques instants.
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0: Atmosphère que nous a livré Benjamin Biolay avec ce dernier titre, Écran Total, dans notre 16-19 ici Nord, 17h26, autre ambiance sur la route, Séverine qui signale un accident entre quatre voitures sur le rond-point pour entrer sur la 26 à Fouquier-les-Béthunes, tout est bloqué, pas de circulation, rien, nada. Merci à vous Séverine, si vous avez d'autres infos, 03 20 55 89 89, et on le rappelle aussi, hein, cette rocade nord-ouest dans le nord de l'île, entre Wascal et Anglo, qui est complètement bloqué en raison d'un accident avec d'autres ralentissements qui en découlent, notamment sur la 22 pour vous rendre du côté de la Belgique depuis cette même rocade nord-ouest. 17h27, on a rendez-vous dans votre 16-19 avec Émilie Mazoyer pour l'actu musicale en condensé. Salut Émilie.
1: Salut tout le monde. Émilie au rapport pour votre dose quotidienne d'actualité musicale. La moitié la plus souriante du duo Simon et Garfunkel, Paul Simon donc, souffle aujourd'hui 85 bougies. Ah, c'est bouleversant de beauté, hein, Simon et Garfunkel, mais c'est aussi un sacré bazar, hein. 4 séparations, 3 réconciliations, le tout émaillé de dizaines de vacheries. Aujourd'hui, ils ne s'adressent même plus la parole. C'est donc sans Garfunkel, mais avec ses 12 Grammy Awards, quelle star, que Paul Simon fête son 85e anniversaire ce mardi. Le plus gros groupe de rock de France, Indochine, cherche son nouveau bassiste.

0: 68 ans, Marc Héliard, qui tenait la basse d'Indochine depuis 1992 et qui a co-composé notamment ce tube que vous entendez, Little Dolls, Marco donc a décidé de quitter Indochine pour prendre sa retraite et se consacrer à ses proches. Il a partagé un message très touchant sur les réseaux sociaux, remerciant Nicolas Sirkis et le groupe et le public dont les sourires, dit-il, lui ont donné une formidable énergie pendant 34 ans. Bonne route Marco. Après un immense succès en France, son premier album, triple disque de platine, 400 concerts complets et 5 victoires de la musique, l'éblouissante Zao de Sagazan est en train de faire craquer les Allemands. Elle joue dans leur série préférée. Non, si je loue pas lente, après remettre ton horizon, il m'a un peu pas au sens des mal. Héroïne de la 5e saison de la série événement Babylone Berlin, Zao de Sagazan y joue et y chante à merveille. Elle a vu ses statistiques de streaming exploser en Allemagne. Félicitations madame, ou gut gemacht, comme on dit là-bas. La semaine dernière à Ibiza, DJ Mag, le magazine qui fait autorité chez les rois des platines, a remis le prix du meilleur DJ de la planète à David Guetta. Pas du tout blasé, alors que c'est la 6e fois de sa carrière qu'il est couronné. Guetta est aussi l'artiste français le plus écouté de la planète, devant Jul, DJ Snake et Daft Punk.
1: Et l'invité ce soir de Décibel, l'émission Long Format avec Émilie Mazoyer, David Hallyday bien sûr, qui sera avec nous. Rendez-vous ce soir. À venir dans quelques instants, nous on a plus rendez-vous avec Christophe Maé. On ira l'harmonica en poche avec Michael Pachen découvrir ses futurs concerts chez nous en novembre. Tout de suite sur Jacques Goldman avec Je ne vous partirai pas. Vous parlerez pas, pardon, parlerez pas. Oh là.

0: Je ne vous parlerai pas d'elle, c'est bien sûr Jean-Jacques Goldman à 17h34. On file vite sur la route avec Antoine de la préfecture pour parler de cette situation un peu compliquée ce soir. Bonjour Antoine.
1: Bonjour Martin, bonjour à tous.
0: Notamment sur la rocade.
1: Oui, effectivement. Donc, on parle toujours de deux véhicules en voie de gauche à Marcq-en-Barœul. On est dans le sens de Wascal vers Anglos, juste avant la sortie 11 de Bondu. Là, actuellement, ça cause des ralentissements jusque l'échangeur de la rocade nord-ouest avec la voie rapide urbaine, notamment, avec une remontée sur cette voie rapide urbaine jusque quasiment Wascal, quasiment la zone de la pilaterie même, et également des retombées sur l'autoroute A22 dans le sens Lille vers la Belgique et de la même façon vers la pilaterie. Donc attention si vous arrivez sur cette zone. Si vous avez la possibilité de la contourner, faites-le rapidement. Là actuellement, ça ne va pas bouger tout de suite. Hein. Donc ça fait déjà une bonne demi-heure que ça dure.
0: Deux autres ralentissements effectivement aussi. Hein.
1: Tout à fait. Ensuite, écoutez, on a sur l'autoroute A1, on a deux véhicules en panne. Le premier, il est à hauteur de Dourges. On est dans le sens Paris vers Lille et on est au niveau de l'échangeur A1 A21. Donc prudence sur ce secteur. Il y a toujours du monde à cette heure-ci, c'est normal. Mais vraiment prudence. On est juste après, normalement, la bretelle de l'échangeur. Et ensuite, on est dans l'autre sens, dans le sens de Lille-Paris à Seclin. Donc là, on a actuellement 2-3 km de ralentissement depuis Vandeville jusque ce véhicule en panne. Je n'ai malheureusement pas de précision sur la localisation exacte du véhicule, s'il est en bande d'arrêt d'urgence ou sur les voies. Donc prudence en arrivant sur ce secteur. Ensuite, sur l'autoroute A21, on a aussi un véhicule en panne à Auby. On est dans le sens de Douai vers Lens. Ça crée environ 3 km de ralentissement depuis Flers en Escambrieux jusque Auby. Pour le reste du trafic, écoutez, c'est assez dense ce soir. On a pas mal de densité autour de Anglos, notamment sur la rocade nord-ouest pour rentrer sur l'autoroute A25 et sur la N41 ensuite pour se diriger vers la Bassée. Donc prudence sur ces secteurs, beaucoup de monde sur le secteur de Villeneuve-d'Ascq sur la N227 pour la traversée du nord vers le sud, donc pour rejoindre la 1 notamment. Heureusement le secteur de Valenciennes roule très bien pour le moment et le secteur côtier également. Un point tout à l'heure.
0: Ben voilà, parfait, merci pour tout Antoine, vous avez été plein de bonnes de bons conseils. Puis on rappelle également que sur la 26 à Fouquier-les-Béthunes, il y avait eu un accident entre 4 voitures sur le rond-point pour entrer sur la 26. Tout est bloqué. C'est Séverine qui nous l'avait signalé. Si vous avez plus d'infos, 03 20 55 89 89.
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0: Qui moi, elle vous accompagne dans le 16-19 Équinor, c'est Cambodia.

0: parle, que vous avez découvert avec la Star Academy qui revient avec ce titre hypersensible, 17h44.
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0: Qui se poursuit avec Par ici les sorties, votre rubrique pour faire le plein de bonnes idées de sorties avec Mickaël Pachen.
3: Un chapeau, une guitare, un harmonica et un sourire. Ça fait 20 ans que Christophe Maé incarne la bonne humeur en chanson.
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3: Alors avant d'être chanteur, il s'est fait connaître sur scène dans la comédie musicale Le Roi Soleil, où il jouait le frère du roi. Puis en 2007, il sort un premier album, Mon Paradis, et là tout s'emballe. On s'attache, qui tourne en boucle sur toutes les radios, suivant ensuite Dingue, Dingue, Dingue, Dingue, Il est où le bonheur, L'Ours, Pays des Merveilles, des chansons simples, lumineuses, fredonnent sans même s'en rendre compte. En 20 ans, Christophe Maé est devenu l'un des chanteurs préférés des Français. Cette année, il revient avec un 7e album, et peut-être le plus personnel, qui s'appelle Fête foraine. Il est sorti le 20 mars. Alors pourquoi ce titre ? Parce que, dit-il, la vie c'est comme une grande roue. Ça monte, ça descend, et on finit toujours par repartir. Passé le cap de la cinquantaine, il a eu envie de dire les choses plus franchement. À ceux qu'il aime, ça donne La Lune, une chanson écrite pour sa mère, sur l'amour et la force d'une maman. Et sur cet album, il y a un cadeau, un duo avec son idole de toujours, Francis Cabrel. Ensemble, ils chantent La boutique des rêves, enregistrée dans le sud-ouest, c'est Cabrel.
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3: Christophe Maé n'en est pas revenu. Sur ses réseaux, il a écrit: merci monsieur Francis Cabrel de m'avoir fait le plus beau des cadeaux. Quand on a commencé en écoutant ses disques, chanter avec lui, c'est un rêve de gosse qui se réalise.

0: Et maintenant la scène, évidemment. Il a promis une tournée des Zéniths très festive et beaucoup de dates ont affiché complet très très vite. Il fait halte chez nous deux soirs de suite au Zénith de Lille, les vendredis 27 et samedi 28 novembre. Et pour ceux qui préfèrent attendre un peu, il sera aussi au Gaillant Expo de Douai le 26 janvier. Alors, préparez la voie de Tourcoing à Lens, de Cambrai à Hasbrook, parce qu'avec Christophe Maé, on ne reste jamais assis bien longtemps. Rendez-vous fin novembre au Zénith de Lille pour une vraie fête foraine en musique.
1: Merci Mickaël Pachel, le rendez-vous est pris pour Christophe Maé. Vous l'avez peut-être réappris, oui, lui qui a commencé dans les comédies musicales comme celle pour lesquelles on vous offre deux places. Ouais, il y aura du grise. Mais également Mozart, l'opéra rock et...
2: Il est venu le temps des cathédrales.
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0: Madonna, Like a Prayer sur votre radio ici Nord dans le 16-19 avec une info route et une bonne nouvelle. L'accident est terminé sur la rocade nord-ouest à Lille. C'est une info de la police qui nous a retransféré Antoine de la préfecture. Merci à lui. La reprise de la circulation est donc progressive sur la rocade nord-ouest et également sur les autres secteurs touchés, à savoir l'autoroute qui mène de Lille jusqu'à la Belgique, bien sûr, et puis aussi le secteur de Wascal qui était fortement perturbé. Ça a l'air d'aller de mieux en mieux. On reçoit tout de suite notre auditrice qui nous a appelé pour gagner deux places pour les plus belles comédies musicales. Je crois que c'est Lysiane qui a été sélectionnée. Bonsoir Lysiane.
1: Oui, bonsoir.
0: À Béthune, vous oui. êtes fan de comédies musicales?
1: Oui, tout à fait.
0: Lesquelles?
1: Beaucoup. Notamment Notre-Dame de Paris.
0: Et on a cité Notre-Dame de Paris, on a cité Grease.
1: Oui, celle-là, je ne l'ai pas vue.
0: Mais c'est Olivia Newton-John et John Travolta. Vous êtes plus comédie musicale française, du coup.
1: Oui. Bon.
0: Et donc, forcément, le temps des cathédrales, vous savez qui chante?
1: Bruno Pelletier,
0: c'est évidemment une très bonne réponse. Félicitations, Lysiane.
1: Merci.
0: Deux places pour aller au Sébastopol. Vous allez en profiter avec qui ce 18 octobre?
1: Une amie, certainement. Il faut que je lui demande si elle est dispo, mais je ne pense pas.
0: Vous pouvez le faire à la radio, là, maintenant, tout de suite. L'appel est lancé, c'est ça?
1: Ok.
0: Allez, merci, Lysiane. À bientôt.
1: Je reste en ligne pour...
0: Oui, vous inquiétez pas, Mathéo à l'accueil va tout vous expliquer en antenne. À bientôt,
1: d'accord.
0: Lysiane.
1: Au revoir.
0: Le 16-19 qui se poursuit avec le retour de l'info à 18h. Votre soirée foot également qui se profile à partir de 18h15.
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0: Mon fils, ma bataille de Daniel Balavoine dans le 16-19 à venir, une longue soirée foot en perspective, on en reparle dans l'actu à 18h, à venir également l'interview de Nash que vous découvrez avec Ici Nord.
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0: 18h, l'info locale au plus près de chez vous avec vous, Odile Senelard, bonjour.
2: Bonjour.
0: Une grande soirée de Ligue des Champions ce soir pour les clubs nordistes.
3: Lens et Lille jouent la deuxième journée de la phase régulière de la compétition avec d'abord à 18h45 tout à l'heure. Lens qui sera face aux Portugais du Sporting Lisbonne et à 21h Lille contre les Anglais d'Arsenal. On attend évidemment une très belle soirée pour nos deux clubs. Nous allons commencer par partir du côté de Londres où nous attend Simon Jarnier qui va nous faire vivre le match tout à l'heure, le match de Lille contre Arsenal donc. Avec Simon, vous avez passé une partie de l'après-midi avec les 3000 supporters lillois qui ont pu faire le déplacement.
4: Oui, pour l'instant, je me trouve juste devant l'immense baie vitrée ornée du mythique blason rouge des Gunners d'Arsenal que les 3000 fans des Dogs vont découvrir. Ils sont partis du pub Mabel's Tavern à plus de 3 km d'ici, dans une ambiance festive au gré des chants. 3000, c'est la jauge maximale autorisée dans le parkage du 5e plus grand stade du championnat anglais. 2000 nordistes issus des sections de supporters sont pour la plupart arrivés en bus ce matin et ce midi. D'autres qu'on a pu croiser ce matin ont opté pour l'Eurostar ou la voiture. Ce soir, leurs voix feront la différence pour tenter de renverser le dernier finaliste de la Ligue des Champions face à un public anglais réputé plus calme et réservé.
3: Simon Jarnier, on va donc vous retrouver à partir de 18h15 en direct pour l'avant-match pour nous faire vivre cette grande soirée. Et puis on se tourne du côté de Lens, direction le stade Bollaert où Lens va donc affronter ce soir les Portugais du Sporting Lisbonne. Et c'est avec Mathieu Dervaux, pardon, que nous allons suivre cette rencontre. Mathieu, vous êtes déjà sur place, alors on espère cette belle soirée est forcément spéciale pour les Lensois. Journée en tout cas spéciale, c'est d'ores et déjà certain pour le coach artésien Yannick Cahuzac, puisque ce match viendra clore une journée marathon pour lui.
5: Et oui Odile, puisque dès ce matin 8h, il était sur le plaid, Cahuzac, pour le coup, puisqu'il passe ses diplômes en ce moment pour devenir entraîneur. Et donc il avait des visios avec ses formateurs avant de se plonger pleinement sur cette rencontre entre Lens et le Sporting qui débutera dans moins d'une heure. Alors il est habitué à apprendre rapidement Yannick Cahuzac, puisqu'il a vécu sa première en tant que coach de Lens 4 semaines à Monaco, sa première à Bollaert, c'était ce week-end face à Lyon, et cette fois sa première en Ligue des Champions face au Sporting. Alors reste à savoir si l'élève Cahuzac passera le test de cette deuxième journée de Ligue des Champions. Pour ça, rendez-vous dans un peu moins d'une heure sur Ici Nord.
3: Et on attend qu'il y a déjà un petit peu d'animation autour de vous. On va faire en sorte que la ligne soit impeccable pour pouvoir suivre cette rencontre tout à l'heure. On se résume dans une poignée de minutes, 18h15. On vous retrouve tous les deux avec également Sylvain Charlet pour nous faire vivre l'avant-match. 18h45, le match de Lens. 21h, le match de Lille. Tout ça donc évidemment à vivre avec nous en direct à l'antenne et sur nos réseaux sociaux.
0: 18h03 dans l'actualité également, des soupçons d'actes de torture et de barbarie à Calais.
3: Un homme âgé de 50 ans a été retrouvé hier soir dans un logement dans le quartier du Beaumarais, mutilé au niveau de la langue et du sexe. Un couteau a été utilisé pour sectionner sa langue, un orteil ainsi que son sexe, donc selon une source policière. Le parquet de Boulogne indique que 5 personnes ont été placées en garde à vue, parmi lesquelles la femme propriétaire du logement de la victime a été trouvée, ainsi qu'une mineure de 13 ans en fugue. À Lille, là, c'est un homme de 37 ans qui a été interpellé hier en fin de journée, quelques heures après avoir violemment agressé ses parents. Ça s'est passé dans le quartier de Fives. Sa mère de 71 ans est décédée. Son père a lui été grièvement blessé. Et puis cette disparition inquiétante à Dechy, à côté de Valenciennes. La police lance un avis de recherche pour tenter de retrouver un homme de 80 ans porté disparu depuis samedi. Jean-Claude Acou, qui souffre d'un début de maladie d'Alzheimer, indique la police. Si vous avez des informations, il faut contacter le commissariat de Douai. Sa photo est également à retrouver sur l'application Icinor.
0: Toujours le grand écart des chiffres après la nouvelle journée de mobilisation des lycéens aujourd'hui.
3: Il y avait 20 000 manifestants à Lille cet après-midi selon la CGT. Ils étaient 3 200 selon les chiffres de la préfecture. Des manifestants en tout cas peu convaincus par les annonces faites ces derniers jours par le gouvernement. Alors il faut tenir, ne rien lâcher pour Madeleine, cette élève en première au lycée Pasteur de Lille que nous avons rencontrée dans le cortège, qui est également co-référente de l'Union syndicale lycéenne du Nord.
2: On se lève vers 6h du matin, on part sur des blocus, donc les matins ça dépend, là par exemple les lycées étaient fermés, donc on va aider à bloquer les facs ou alors aider à bloquer des lycées qui sont un peu plus loin de la métropole lilloise. Et puis après, soit il y a manifestations comme aujourd'hui ou alors il y a des rassemblements. Moi je sais qu'au lycée j'ai soit des visios, soit des exercices à faire. Donc maintenant on sait qu'il faut être engagé et qu'il faut réussir à faire les cours à côté, à suivre comme on peut à côté. Maintenant c'est une question d'organisation et d'emploi du temps, il faut juste réussir à coordonner les deux. Après maintenant, si pendant les vacances on n'a rien qui arrive, on va reprendre le mouvement à la rentrée, on va relancer les mobilisations.
6: Vous pensez pas que le mouvement risque de s'essouffler ?
2: Non, je pense pas. Les vacances ça va faire une petite pause justement au mouvement pour ceux qui commencent à fatiguer, etc. Et puis après on reviendra en force. Il y a notamment déjà une date qui est prévue le 5 novembre et après nous on sera présent jusqu'à ce qu'on ait nos revendications.
3: Un témoignage recueilli par Pascal Thiébol. Notez que les préfectures du Nord et du Pas-de-Calais ont également compté 400 manifestants à Lens, 200 à Arras, 180 à Dunkerque. Le ministère de l'Intérieur a lui dénombré 161 000 manifestants partout en France aujourd'hui. Prochaine mobilisation d'ores et déjà annoncée pour samedi à l'occasion d'une journée nationale contre la vie chère et la hausse des carburants, avec également une forte mobilisation annoncée des gilets jaunes et de nombreux rassemblements partout en France. Et puis, les ventes record du Main Square à Arras. La billetterie a ouvert hier matin seulement et ce soir, sachez que quasiment tous les tickets ont été vendus. Oui, on parle bien du festival qui aura lieu en juillet prochain. Il ne reste plus un seul pass de plusieurs jours. Il reste uniquement des billets pour la soirée du vendredi, alors que pour le moment, seuls les noms de 3 artistes ont été dévoilés, à savoir Muse, David Guetta et le chanteur Sander. Martin, la météo est toujours ces belles éclaircies sur la métropole lilloise.
0: Belles éclaircies de fin de journée qui sont généralisées partout dans le Nord et le Pas-de-Calais, sauf chez nos amis valenciennois et maubeugeois qui eux souffrent de petites pluies. Prudence sur la route, notamment avec cette visibilité réduite dans la route, sur la route également dans l'agglomération lilloise, là où il y a encore quelques ralentissements sur le secteur de Ouascal. Ça commence à se fluidifier. Mais cette rocade nord-ouest où il y avait eu un accident est quand même encore bien embouteillée. Vous avez une dizaine de minutes de ralentissement, dizaine de minutes également sur la Nationale 356 pour vous retrouver sur l'échangeur de Lille-Centre et repartir sur la 1, des ralentissements habituels un petit peu partout également sur la 1 et la 26. On vous tient informé au cours de cette soirée sur Ici Nord. 18h07.
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0: Avec Francis Cabrel, les murs de poussière pour la musique. Soyez bienvenus sur votre radio dans le Nord et le Pas-de-Calais.

0: Mur de poussière, bienvenue dans le Nord et le Pas-de-Calais sur votre radio locale.
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0: Vous écoutez votre radio Ici Nord et tout de suite également, vous découvrez une artiste que Louise Petit est allée rencontrer. Louise, vous allez commencer l'interview par une question très simple.
3: Bonjour Nash.
4: Bonjour Louise.
3: En fait, j'ai envie de la refaire et je vais vous dire bonjour Nash.
4: Hein? Avec plaisir.
3: C'est pas mal ou pas le bonjour Nash?
4: Moi j'adore, c'est un bel hommage.
3: Vous me mettez combien sur 10 sur le bonjour?
4: Oh, je pense que je vais mettre un 9,75.
3: Oh, d'accord, merci beaucoup.
4: C'est pas mal.
3: Le bonjour, parce que c'est le nom de votre spectacle, tout simplement, et c'est votre marque de fabrique, ce fameux bonjour. C'est surtout celui de Sandrine qu'on peut découvrir, notamment via vos réseaux sociaux. Elle vient d'où, cette Sandrine? Comment vous est venue l'idée? Et comment c'est devenu votre marque de fabrique, ce bonjour?
4: Alors, Sandrine, elle vient de mon passé, on va dire, professionnel, où moi, j'étais travaillée en fait avec une vraie Sandrine, qui s'appelait vraiment Sandrine, qui m'a formée quand je suis arrivée sur mon lieu de travail il y a plus de 10 ans, et je l'entendais au téléphone dire bonjour, hein, bonjour, hein. Et ça m'énervait un petit peu, et je lui disais pourquoi tu dis bonjour, hein, comme ça. Elle me disait parce qu'il faut sourire au téléphone, c'est important, et le bonjour, hein, et ben c'est comme si tu souriais au téléphone, et ça m'est resté. Et un jour je me suis dit tiens, je vais en faire une vidéo sur les réseaux sociaux. Elle a fonctionné. Et je me suis dit, pourquoi pas la rajouter au spectacle, finalement, parce que elle parle à beaucoup de gens, cette dame. On connaît tous une Sandrine. On en croise toujours une au cours de notre vie. Donc je me suis dit, c'est un bel hommage.
3: Voilà. Et effectivement, vous avez partagé cette vidéo sur les réseaux sociaux. Ça a tout de suite cartonné, mais votre carrière avait déjà commencé depuis un petit moment. Vous êtes passé notamment par le Jamel Comedy Club. Et puis, dans votre spectacle également et sur les réseaux sociaux, vous aimez donc décortiquer la façon dont on a de parler selon notre travail. C'est un peu votre spécialité. Aussi.
4: Complètement, je fais beaucoup d'humour d'observation, les choses qui m'énervent dans la vie aussi, notamment le bonjour, notamment les gens qui disent en aspirant comme ça.
3: Et d'ailleurs, je vous propose d'écouter un petit extrait où vous parlez du boulanger et de la boulangère.
5: J'ai dit, les boulangers, merde. Sauf que le son de la voix est trop aigu par rapport à la profession. Mais les boulangers, c'est ça. Non, il fait nuit, ils font du pain. C'est trop aigu. Tu demandes une baguette avec ça? Trop aigu.
3: Et les animateurs, animatrices radio, vous avez remarqué ou pas une habitude qu'on a dans notre façon de parler? Il y a quelque chose qui vous agace ou que vous avez remarqué ou pas du tout?
4: Non. Non, je vous adore.
3: Ah, ouais. Très bien. Et évidemment, puisque vous faites du stand-up, maintenant c'est presque obligatoire, l'improvisation et l'échange avec le public, et heureusement. Mais c'est vrai, c'est primordial, je suppose, pour vous, ces moments d'improvisation, et ça a toujours été le cas depuis des années, ou encore plus aujourd'hui?
4: J'ai commencé il y a 8 ans, j'aimais déjà parler au public. Je ne le faisais pas avec autant d'aisance que maintenant, parce que je commençais. Mais aujourd'hui, ma part d'improvisation prend une petite place dans le spectacle. Moi, mon spectacle, je l'ai imaginé aussi comme une soirée entre amis. Donc moi, je livre un peu de ma vie, même beaucoup, et les gens aussi participent à ça, c'est-à-dire on se raconte des anecdotes. Moi, j'aime bien dire que mon spectacle, c'est un petit peu l'émission, c'est mon choix, quoi.
3: Et c'est ce qu'on pourra donc découvrir les 14 et 15 octobre prochains,
4: oui.
3: L'énergie de Nash au Pont de Singe à Arras, avec Sandrine, bien sûr, notamment, mais pas que.
4: Oui.
3: Vous êtes beaucoup dans votre
4: Exactement.
3: Tête. Merci beaucoup, Nash, à bientôt.
4: Merci à vous, à bientôt.
0: Vous l'avez compris, dès demain et jeudi au Pont de Singe à Arras, avec son spectacle Bonjour, l'humoriste Nash, suivi par près de 300 000 personnes sur les réseaux, si vous voulez la découvrir. C'est donc dès demain.
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0: Et ça, c'est dès ce soir avec Sylvain Charlet, notre grand sportif.
6: Bonsoir à tous.
0: Bonsoir pour une soirée, une double soirée même, foot.
6: Là,
0: hein.
6: Oui, on a le marathon de Lille qui se prépare la semaine prochaine. Je pense que là, on en fait deux. On est là jusqu'à minuit.
0: Ouais.
6: Enfin, deux, mais on court bien, hein, 3 heures.
0: Ouais.
6: Courir en 3 heures le marathon?
0: Non.
6: Non, on est d'accord. Pareil.
0: En 3, en 4, en 5. Je ne cours pas, en fait.
6: Pareil.
0: Bon, Sylvain, donc deux affiches, de belles affiches, hein, pour la Ligue.
6: Exactement. On va suivre les Lensois à 18h45, donc c'est la deuxième journée de la phase régulière de la Ligue des Champions. Et c'est une phase où vous affrontez 8 adversaires une seule fois, 4 matchs à domicile, 4 matchs à l'extérieur. On comptabilise les points et après, en fonction de votre classement, vous continuez la compétition. Lens s'est imposé à Prague il y a un mois de cela, donc ce serait bien de confirmer, mais il y a du lourd en face, on va en parler. Et puis après, en route pour l'exploit à 21h, on a peur. Arsenal-Lille, les Lillois sont à l'Emirates Stadium, on sera avec Simon Jolly dans quelques instants. Ouais, énorme match, et les Anglais sont champions d'Angleterre en titre. Ils sont aussi finalistes de la dernière Ligue des Champions, ils n'ont perdu face au PSG qu'au tir au but. Donc c'est du très très lourd. Mais le football est magique, et surtout le football nordiste.
7: Vous y croyez ça, c'est moi aussi.
6: Bah, il faut
7: on est d'accord.
6: Tout peut se passer, mais on est quand même un peu inquiet.
7: Rendez-vous jusqu'à minuit avec vous, à vos questions. Je vais vous laisser entre de bonnes mains. C'est Julie qui réalise cette émission. Excellente soirée.
6: À vous aussi. Et je vous rappelle, vous nous appelez au 03 20 55 89 89. On va donc se concentrer dans un instant sur le Racing Club de Lens. On va notamment revivre les grands moments de la Coupe d'Europe avec les Lensois. On va aussi beaucoup parler de cette défense avec, a priori, encore une nouvelle formule ce soir. Et puis, il sera question aussi du journal du football amateur. On va parler de la Coupe de France. Il y aura jeudi le tirage au sort du 6e tour à Arras. Et on sera avec le petit poussé du Nord et du Pas-de-Calais, le club de Violaine, qui évolue en D2. On sera avec son coach David Deville et son président. Allez, c'est parti. On vous attend. 03 20 55 89 89. Je vous le redonne. 18h45, Lens Sporting. 21h, Arsenal Lille. Alors, on va retrouver Mathieu Dervaux dans quelques instants, quand il sera connecté depuis le stade Bollard. Mais avant cela, on va aller prendre un petit peu la température à Londres. Il est connecté, il est en place, il est parti ce matin très très tôt. Il a pris son petit Eurostar à 3h du matin pour profiter de la vie londonienne. Simon Jardier, bonsoir.
8: Bonsoir mon cher Sylvain, pas 3h, mais 8h30 quand même.
6: Ça va, vous avez pu faire la sieste dans les parcs londoniens. Bon, racontez-moi un petit peu cette ambiance. Vous étiez tout à l'heure avec les supporters à 18h. Là, vous êtes arrivé à l'Emirates, qui est quand même un des stades mythiques du football moderne.
8: Oui, un stade qui a 20 ans seulement. Hein. On rappelle que Arsenal a évolué dans le grand Highbury Stadium, qui est à 500 mètres de là, de 1913 à 2006. Mais ce stade, il est particulièrement récent, mais il a déjà eu une âme assez dingue. Quand on regarde les grandes baies vitrées, Sylvain, avec, là je suis devant l'écusson avec ce canon, ça me fait quelques frissons quand même, hein, parce que ça, c'est beaucoup plus grand que nous, et ça représente tout un club qui vient de remporter son 14e titre de champion d'Angleterre. Là je suis devant, Sylvain, la statue de Thierry Henry, le meilleur buteur de l'histoire de cette formation d'Arsenal, meilleur buteur également en Ligue des Champions. Cette statue où lui fait sa célébration sur les genoux, tout le monde se prend en photo devant, hein, que ce soit les Anglais, il y a aussi quelques Lillois qui viennent d'arriver également, donc on se fait plaisir devant la photo de Thierry Henry, tout le monde y passe. C'est juste à côté aussi du Celebration Corner, où on a tous les grands champions, toutes les grandes vedettes. Je pense qu'il y a Patrick Vieira notamment, qui était le capitaine des Invincibles en 2004. Donc Thierry Henry évidemment, Tony Adams, qui est un des capitaines aussi emblématiques, qui a sa statue aussi autour de cet Emirates Stadium, Sylvain. Donc ouais, ça, comme vous aimez bien le dire, ça pue le football. Et franchement, ça en donne plein les yeux.
6: Je vous avoue quand même, pour moi, Arsenal, c'est Highbury. C'est un vieux qui vous parle, un vieux supporter de foot, mais Highbury quand même, dans un quartier londonien, même si là aussi on est dans un quartier londonien, Highbury, c'était quand même quelque chose. Mais profitez bien de l'Emirates, on se retrouve tout à l'heure, un peu avant le coup d'envoi de la rencontre à 21h. A tout à l'heure, Simon.
8: À tout à l'heure.
6: Allez, dans quelques minutes, on va filer à Bollard. Le coup d'envoi de la rencontre, il est à 20h45, mais avant cela, on va débriefer la composition avec Mathieu Dervaux quand il sera connecté dans quelques instants. Mais je vais vous donner cette composition. Il y a 5 changements par rapport au match qui a été remporté face à Lyon. C'était vendredi dernier.

0: Mylène Farmer, Je t'aime mélancolie.
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0: On vous attend 03 20 55 89 89 dans l'avant-match du Racing Club de Lens. Dans une dizaine de minutes, on sera avec vous au téléphone. Mathéo vous attend au standard. Vous êtes sûrement aux abords du stade. Coup d'envoi de la rencontre à 18h45. Je vous redonne la composition de la formation lensoise avec 5 changements. Il y a notamment derrière l'absence de Grady. Gagnou, Beidou et Antonio vont débuter dans cette défense lensoise. Risseur est dans le but. Beidou, qui a fait son retour à la compétition en défense centrale, aura de lourdes responsabilités. Il est rentré, il n'avait pas joué depuis le 25 juillet pour un nouveau problème musculaire cette fois-ci à la cuisse. On va voir comment il va se comporter face à une formation du Sporting qui est réputée très offensive avec notamment l'ancien Marseillais Suarez qui est aligné à la pointe de l'attaque. Dans les couloirs lensois, là aussi on fait tourner à droite puisque Abdoulhamid va relayer Aguilar. Saoud Abdoulhamid qui revient aussi d'une période un peu délicate puisqu'il a été blessé. Il va permettre aussi à Aguilar de souffler. Les lensois ont joué vendredi. Il va falloir enchaîner dès samedi face à la formation de 3. Dans l'entrejeu, Cuisance qui monte en puissance, très important dans le jeu de projection du Racing Club de Lens, est associé à Aïdara. Il était associé à Titraoui qui revenait de blessure le week-end dernier. À gauche, Udol est incontournable. Et puis devant, pas de Florian Sotoka qui avait brillé face à Lyon en marquant le but de l'ouverture du score. Pas de Edouard qui est un peu décevant, mais on le rappelle, hein, il a été sujet à des problèmes perso et il lui faut du temps pour retrouver la compétition et le très haut niveau. Donc Ivanovic le relais, on verra qui joue à la pointe, Kadilé ou Ivanovic. Et puis il y a bien entendu Florian Thauvin qui est aligné dans cette formation. Et face au Racing Club de Lens, cette équipe du Sporting Portugal, attention à cette équipe qui brille au sommet du football portugais. 9 matchs toutes compétitions confondues depuis le début de la saison et pas la moindre défaite, et notamment une victoire assez belle, hein, face au Galatasaray, le club turc, lors de la première journée de Ligue des Champions. On va retrouver des joueurs que l'on connaît peu en France, mais il y a beaucoup d'expérience dans cette équipe avec Katamo, Doumbia, Irine Kunda dans l'entrejeu, Suarez, je le disais, à la pointe de l'attaque, et puis il y aura une défense aussi là aussi avec des joueurs qui ont du vécu, Inacio et Quaresma. Allez, on revient dans quelques instants. On va revivre de très grands moments de l'histoire, la jeune histoire en Ligue des Champions du Racing Club de Lens. Et le coup d'envoi, je vous le redonne, c'est à 18h45 qu'on parlera également de Samsung Beidou. Et je le redonne, le standard 03 20 55 89 89. Venez nous dire comment vous sentez ce deuxième match du Racing Club de Lens. Est-ce que vous imaginez un 6 sur 6 après deux matchs?
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0: Skyfall, Adèle sur Ici Nord.
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0: Allez, dans quelques minutes, on va retrouver Mathieu Dervon, on l'espère. On a pas mal de problèmes techniques avec le Stade Bollaert pour ce match entre Lens et le Sporting Portugal. Coup d'envoi de la rencontre à 18h45. On va retrouver Jonathan dans quelques instants au standard. Supporter lensois 03 20 55 89 89. Je vous redonne la compo si vous nous rejoignez à l'instant. Gagnou, Beidou, Antonio pour protéger Risseur. Abdoulhamid et Udol dans les couloirs. Aïdara et Cuisance dans l'entrejeu. Tovin, Kadilé avec Ivanovic dans le trio d'attaque. Alors, on espère vibrer ce soir, on l'a dit, avec cette formation du Racing Club de Lens face au Sporting Portugal. On rêve d'une deuxième victoire en deux matchs, et c'est vrai que ça a bien débuté. C'est le premier moment de notre ZAP, ce moment complètement dingue. Lors de la première journée, on était quasiment perdu pour le Racing, qui était mené 2-1, et puis dans les arrêts de jeu, Lens a égalisé et Lens a marqué le but de la victoire au bout du temps additionnel sur la pelouse du Slavia Prague.
3: Ah. Récupération d'Aguilar, entrée de surface, frappe, poteau.
4: Oui, oui,
3: le but d'Antoine, Ruben Aguilar, incroyable, deuxième but d'Antoine.
0: C'est avec Rémi Buisine, le journaliste de Brut, qui est un grand supporter du Racing Club de Lens, qui était avec nous pour ce match, qui a vraiment lancé la campagne. Et d'ailleurs, c'était le dernier match de Dino Topmöller avant d'être démis de ses fonctions pour des problèmes en interne dans son staff qui pourrissait, il faut être clair, l'ambiance au sein de cette équipe du Racing Club de Lens. Là maintenant, on va revivre deux moments forts qui se sont déroulés sur la pelouse de Bollaert. On espère en vivre ce soir. C'était lors de la dernière journée de la phase de poule qui avait permis à Lens de se qualifier pour la suite en Ligue Europa. C'était un Lens-Séville magnifique avec au commentaire le mythique François Launay.
3: Il a récupéré, Badi, sur ce toca, le contre, le ballon pour Fulgini, qui va faire un détour devant Dutrovic, Badi en dialogue. Ouais,
0: voilà, le but de la victoire d'Angelo Fulgini, commenté par François Launay. Et puis on n'oublie pas également qu'Arsenal était venu à Lens. Arsenal va affronter le LOSC tout à l'heure à partir de 21h, mais Arsenal était venu à Lens il y a 3 ans de cela, et les Lensois s'étaient imposés. Ils avaient vu les Anglais ouvrir le score après une erreur de Thomasson, mais très rapidement Thomasson avait réparé cette erreur.
3: Récupération de Machado, Machado qui veut donner à Wai à l'entraîneur de réparation, contrôle de la poitrine, remise pour Thomasson, la frappe de Thomasson, but !
0: C'est un peu la finale de la Coupe du Monde à Bollaert ce jour-là, avec ce succès 2-1 face aux Anglais d'Arsenal. On espère que les Lillois seront capables d'aller réaliser le même type d'exploit, mais malheureusement, ce ne sera pas à domicile à Pierre-Mauroy, ce sera à l'extérieur. Je vous redonne cette compo, donc Gagnou, Beidou, Antonio, Abdoulhamid, Udol, Aïdara, Cuisance, Tovin, Kadilé, Ivanovic, et attention à cette formation du Sporting Portugal, qui s'est imposée encore en championnat ce week-end, qui est invaincu depuis le début de la saison. Il y aura Ferreira dans le but, Quaresma, Inacio dans l'axe de la défense, Fresneda, Arroyo dans les couloirs, Alchimira, Simoes et Doumbia dans l'entrejeu, Katamo et Irankunda pour épauler Luis Suarez, l'ancien buteur de l'Olympique de Marseille.
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0: Alors, on va revenir sur ce début de saison très compliqué pour Samson Beidou, le défenseur autrichien, qui est titulaire ce soir dans cette défense centrale du Racing Club de Lens. Il sera épaulé par Gagnou et Antonio. Samson Beidou, on le rappelle, c'est un défenseur autrichien qui a été recruté l'été dernier. Il a été l'une des révélations du recrutement effectué par Jean-Louis Leca, le directeur sportif du club. Et malheureusement, il a enchaîné les blessures en deuxième partie de saison et on l'a très peu vu. Le 25 juillet, en préparation avec Dino Topmöller, il s'est de nouveau blessé à la cuisse. Il a longtemps été absent. On prédisait un retour pour lui à la fin du mois de septembre, mi-octobre. Et il est de retour. Il a rejoué face à Lyon quelques minutes. Il est entré en deuxième période. Ça n'a pas été facile puisqu'il est un peu à l'origine de l'erreur qui permet à Lyon de se relancer dans le match vendredi soir. Et la fin de match avait été compliquée après l'expulsion du Dol. Donc là, ce soir, il est titulaire. Et je vous l'avoue, là, comme ça, j'espère qu'il ne se blessera pas de nouveau. Espérons que mentalement, mentalement il est prêt et qu'il n'a pas la moindre appréhension, parce qu'on va avoir vraiment besoin d'un très bon Beidou dans cette défense centrale, parce que je vous le rappelle, Grady est blessé, Navroki est blessé, Todibo n'est pas encore prêt, il est dans le groupe, il pourrait pourquoi pas rentrer pour relayer Beidou en cas de souci. Donc on suivra de manière très précise la performance de Samson Beidou ce soir sur la pelouse de Bollaert. Allez, on file au standard, on espère qu'on va retrouver Mathieu Nerveau, parce que je ne vous le cache pas, nous avons quelques petits soucis techniques pour assurer la liaison pour le commentaire de la rencontre entre Lens et le Sporting Portugal. De toute façon, le plan B, il est clair, on le commentera en studio, on le vivra ensemble avec vous, et on va accueillir Jonathan au standard. Salut Jonathan.
4: Salut Sylvain.
0: Alors, on est dans quel état d'esprit? Parce que je le rappelle, Lens va mieux. Lens a mis fin à une mauvaise série en championnat en battant Lyon. C'est quand même un match référence pour le nouveau coach Yannick Cahuzac. Et puis, il y a eu cette première victoire inespérée sur la pelouse du Slavia. On pourrait même espérer un 6-6 après deux journées.
4: Oui, enfin, d'abord, l'état d'esprit, je sens, comme vous l'avez dit, ça va mieux. La victoire à Lyon fait beaucoup de bien, et ça a été une victoire référence aussi, compte tenu de l'adversaire, donc en espérant aussi réitérer le même type de prestation aujourd'hui. Et puis, vis-à-vis du match de ce soir, j'espère évidemment faire le 6-6, mais cette fois-ci, je pense que le Sporting Portugal est évidemment un club plus fort, dernier quart de finaliste l'année dernière, que le Slavia Prague, par exemple. J'espère aussi que le fait de jouer à Bollaert, ça va évidemment être un avantage énorme pour nous dans ce cas de figure. Mais attention, bien sûr, parce que, encore une fois, c'est une très bonne équipe qu'on affronte maintenant. Donc,
0: il y a de belles images à Bollaert. Il y a un magnifique tifo qui a été présenté dans la tribune Marais avec des images qui illustrent un European Tour. Les Lensois sont en balade. Ils étaient à Prague. Là, ils sont à domicile. Ils continueront à se balader. Il faudra aller à Leipzig, notamment. Il faudra aller à Liverpool. Magnifiques images aériennes chez nos confrères de Canal+, pour cette très, très belle entrée en matière. Premier match à domicile. Jonathan, vous n'êtes pas au stade, vous êtes abonné ou pas?
4: Non. Non, je ne suis pas abonné malheureusement, mais il y a toujours un suivi sans faille pour l'équipe de Lens.
0: Bon, et vous le sentez comment là, vous pensez que les Lensois sont capables de prendre à la gorge cette formation du Sporting au coup d'envoi, parce que c'est une équipe très joueuse dans cette formation portugaise?
4: Oui, enfin en tout cas je pense qu'on est capable de rivaliser parce de bonne qualité. On a les joueurs de l'année dernière qui ont gardé ces principes d'effort et de pressing, donc ça peut évidemment être une force pour nous. Maintenant, on verra bien sûr dans les premières minutes de voir le rapport de force, évidemment, mais je pense qu'on peut faire une bonne opposition, et après on verra bien la suite du match pour voir le résultat final.
0: Et Christophe est là également. Salut Christophe.
5: Bonsoir à tous.
0: Confiant aussi, Christophe. Hein. C'est vraiment un sentiment qui revient dans l'avant-match. Après, moi, j'oublie pas que ce Sporting, c'est une équipe expérimentée qui a fait quart de finale la saison dernière et qui avait posé beaucoup de soucis à Arsenal en quart de finale, d'ailleurs.
5: Ah oui, tout à fait. Moi, je suis très confiant pour ce soir. Certes, on va jouer une grosse équipe, mais moi, je suis très confiant, vu ce que j'ai vu vendredi. Une bonne cohésion entre l'esprit de groupe est revenu. Moi, je vois un bon résultat ce soir, un petit 2-1. Ça ferait du bien, et ça serait. Moi, je suis partant. Je sais que Lens va gagner ce soir, et on peut faire, et on sait le faire, vu contre Arsenal, et on peut faire un gros match ce soir.
0: Vous êtes au stade là?
5: Oui, tout à fait, oui.
0: Vous êtes dans la tribune, là, ou vous êtes sorti pour nous parler?
5: Je suis descendu, je suis derrière.
0: Allez, rentrez, rentrez, les joueurs arrivent. Il y a l'hymne de la Ligue des Champions. Désolé, Christophe, bon match.
5: Oui, bon match.
0: Allez, profitez bien. Profitez bien de cette rencontre, un magnifique tifo hein, dans la Marek, avec ce supporter qui a son petit sac à dos pour l'European Tour, et puis là à ses côtés, magnifique dessin animé avec ses enfants qui vont supporter le Racing Club de Lens. J'ai l'impression que Mathieu Nerveau s'est connecté au bon moment. Monsieur Nerveau, à l'hymne de la Ligue des Champions. Oui. Alléluia, on écoute.
6: Est-ce que vous m'entendez?
0: Oui, l'hymne de la Ligue des Champions, c'est parti. Vous ne soyez pas là pour le coup d'envoi, hein. J'ai eu peur. Hein.
6: Bah, figurez-vous que j'ai eu peur aussi, mon cher Sylvain. On va être transparent. On espère que ça va tenir. On essaiera de résoudre tous ces soucis techniques à la mi-temps, promis. C'est un peu la course. On ne sait pas trop ce qui se passe de notre côté, mais
0: l'essentiel
6: est qu'on soit là avec vous.
0: Là.
6: Voilà, exactement. Voilà.
0: Bon,
6: je suis.
0: Vous êtes, accompagné ou pas? Ou pas encore?
6: Alors écoutez, Shep Dilinti est juste à côté de moi, mais comme on est tout juste arrivé, il n'y a pas encore son casque sur les oreilles, c'est un peu la course. Ouais.
0: Redonnez-moi la compo. Ouais. Vous avez la compo, vous êtes au courant ou pas? Vous avez le 11?
6: Figurez-vous que non, pas encore avec tout ça.
0: Je vous le donne. J'adore.
6: Merci mon cher.
0: J'adore ce direct. L'animateur qui se transforme en reporter. Donc, Risseur dans le but. Après, je vous propose Gagnou, Beidou et Antonio dans la défense à 3. Je vous ai mis. Voilà. Je vous ai mis Abdoulhamid et Udol dans les couloirs. Je repose Aguilar.
6: D'accord.
0: Aïdara avec Cuisance. Titraoui, il est un peu juste physiquement, donc on va pas prendre de risques. Et puis devant,
6: c'est bien, ça me va, je prends.
0: Je vous ai sorti Sotoka qui a été cauchemardesque face à Lyon vendredi. j'ai sorti Edouard et j'ai mis Kadilé, Ivanovic et Thauvin. Voilà les choix de Yannick Cahuzac pour le 11 Lensois pour ce coup d'envoi, messieurs. C'est à vous.
6: J'ai envie de dire comme c'était prévu finalement, mon cher Sylvain, ces dernières heures en tout cas. C'était ce qui était annoncé, fait-on tenter de dire, du côté des médias. J'ai envie de vous dire, messieurs, que le stade est plein, mais jusque-là, ça ne vous apprend pas grand-chose,
0: non.
6: J'imagine.
0: Apprenez-nous quelque chose. Voilà.
6: Donnez-nous des idées. Oui. Je vais vous donner, est-ce que vous avez déjà parlé en avant-match que le buteur portugais Luis Suarez, en tout cas des Portugais, reste sur 7 matchs de suite où il a marqué?
0: Ah, ça, je l'avais pas.
6: Vous en avez parlé,
0: ça? Non, ça, je l'avais pas.
6: Alors, c'est pas une super statue pour nous, hein. On va bien espérer que ça s'arrête ce soir, tant qu'à faire. Mais il sera surveillé, évidemment, comme le lait sur le feu, par la défense lensoise. On espère que Baïdou, qui revient tout juste, Samson Baïdou, qui était évidemment, qui est titulaire forcément, parce que il y a beaucoup de blessés en défense dans cette défense lensoise. On pense à Jean-Pierre Todibo, qui est de retour dans le groupe malgré tout, ce qui est déjà un bon premier pas. Et Baïdou qui est revenu tout juste, hein, qui n'a pas été transcendant contre Lyon pour sa rentrée. Donc on espère un bien meilleur match. En tout cas, les 22 acteurs sont sur la touche. Ça prend un peu de temps à démarrer.
0: Oui, on a pris du retard là. C'est vous en fait, on vous attendait.
6: Je n'osais pas vous le dire, mon cher Sylvain. Bon. Vous attendez que les soucis se règlent en tribune de presse pour démarrer le match.
0: Il y aura aussi un nom important, c'est l'arbitre, hein, il est croate, c'est Igor Pajak. Je ne sais pas si on le prononce bien ainsi, mais là aussi c'est un arbitre qui a très peu d'expérience, hein. Seulement son deuxième match en phase régulière de Ligue des Champions.
6: Oui, et c'est parti, mon cher Sylvain, ici à Bollard. Alors que Shep Dean est juste à côté de moi, si vous voulez saluer.
0: Bonsoir, coach.
6: Il nous a rejoint, il est des nôtres.
0: Shep Dean une fois, Shep Dean deux fois. Ouais, ouvrir le micro après, à partir du moment où on est connecté, c'est juste un détail. Je vous laisse commenter le match en attendant de retrouver Shep Dean.
6: Oui, ça y est, Shep Dean est parmi nous, c'est tout.
7: Je suis là.
6: Voilà.
7: Salut Sylvain.
6: Salut en direct. Hein.
0: Je rappelle que Shep
6: plus en direct.
0: Shep Dean ici, un de nos consultants, entraîneur de l'Homme Délivrance, grand tacticien, club de Division 1 qui espère très vite monter en Régional 3. Messieurs, c'est à vous, priorité au direct. Lens Sporting, deuxième journée de la phase régulière de Ligue des Champions.
6: Et c'est parti avec Robin Rister qui a le ballon dans sa surface de réparation et qui va pouvoir dégager loin devant pour chercher la bonne Mathieu Udol. Junior Kadil est aligné sur le côté gauche. Et c'est tout de suite les Portugais qui se mettent en branle au milieu de terrain. Gros duel. Et c'est récupéré par les Lensois avec Aïdar qui va trouver là, c'est bien, c'est Ivanovic qui joue de son corps. Lui qui les connaît bien, les Portugais, lui qui évoluait à Benfica la saison dernière, qui avait joué contre le Sporting. Et c'est justement le Racing qui a l'attaque avec Cuisance là-bas, côté gauche. On est à l'angle de la surface de réparation. On retemporise avec Florian Thauvin qui va chercher tout de suite dans la surface. Kadilé au duel une fois, non, il a réussi une fois, deux fois, mais c'est récupéré par le gardien du Sporting qui va pouvoir dégager son camp. Shep Dean et Lensois bien rentré dans cette partie pour l'instant.
7: Bien rentré à l'image du match de ce week-end. On les sent très vite portés vers l'avant. On sent qu'ils veulent faire des différences, être très haut sur le terrain, et c'est de bonne augure, je pense, sur cette entame de match.
6: Ouais, alors que c'est le Sporting, hein, qui a le ballon et qui va réussir à se dégager là-bas loin devant. On va chercher à noter l'absence de Salazar, hein, côté, et je ne parle pas de Serpentard, mon cher Sylvain, vous l'avez bien compris. Là, le milieu de terrain pour tout le Sporting.
0: C'est marrant, je m'y attendais.
6: Elle était facile. qui s'est blessé ce week-end contre Braga lors de la victoire du Sporting 3-1, et qui est donc qui n'est pas là ce soir. Une bonne nouvelle, hein, pour le Racing, parce qu'il était particulièrement en forme, et c'est un atout de moins côté portugais, un club qui a fait quart de finaliste l'année dernière Ligue des Champions. C'est pas n'importe qui se présente ce soir au stade Bollard.
7: C'est pas n'importe qui, c'est une équipe avec de l'expérience, une équipe qui a du vécu sur la scène européenne. Je pense qu'ils viennent aujourd'hui pour montrer encore une fois qu'ils sont encore là parmi les outsiders des, des phases de, d'élimination, hein, on va pas parler de grands vainqueurs, mais de, d'équipes qui arrivent en 8e, en quart, et qui sont importants. Et on sait très bien que chez eux, sur l'aspect financier aussi, c'est très important de passer ces premiers tours. Et ils seront là pour encore une fois donner du fil à retordre aux plus gros et aux équipes françaises.
6: Oui, et notamment au Racing Club de Lens ce soir qui a le ballon avec Mathieu Hudol là au niveau de la médiane contrée. Ce sera une touche, un 11 classique, je dirais, pour Yannick Cahuzac qui a révisé ses gammes hein, ce matin, Sylvain, d'entraîneur, lui qui passe son diplôme et qui avait cours ce matin, tout simplement. Pour être
0: à 8h.
6: À 8h pour être au niveau. Alors qu'on va suivre. Oh, ce ballon dans la profondeur, c'était plutôt bien fait, la passe de la part de Baïdou, ça traîne dans la surface. Ça revient à Hudol, la volée à l'entrée de la surface du pied gauche. Ivanovic, tout le monde est parti à l'arbitre finalement. C'est une faute, la volée de Hudol à l'entrée de la surface était ratée. Mais c'est le Racing qui domine dans ses premiers instants. Il y avait eu un bon sens, ça avait été mal dégagé cette ligne par la défense. Et Hudol était en bonne position à l'entrée de la surface.
7: Oui, c'est surtout la construction de cette action avec le double pivot qu'on a retrouvé. Deux jeux qui s'appuient, on trouve le troisième dans la zone opposée. Et ça laisse temps. C'est surtout Gagnon dans cette position haute. Très surprenant sur le début de match. Mais ça montre aussi les intentions de Lens ce soir.
8: C'est dommage parce que Hudol il est en position idéale. Alors après c'est un vrai geste d'attaquant, je t'ai dit, mais il y a aussi quelque chose qui revient régulièrement depuis trois matchs avec celui-ci.
6: Alors que c'est Antonio qui récupère le ballon là, à 25 mètres, qui va écarter côté gauche, Cadil, et qui va peut-être pouvoir provoquer à l'angle de la surface de réparation. Il va revenir dans l'axe avec Cuisance qui va poursuivre le décalage avec Gagnou. Là-bas on va aller trouver de l'autre côté Abdoulhamid qui essaye le petit pont, et en deux temps on a cru qu'il est quand même passé entre les jambes, mais il n'a pas pu bien le récupérer dans son duel face à Araujo, et ce sera une touche pour le Racing qui est très bien rentré dans cette partie. Le Sporting est quand même un gros morceau d'Europe, messieurs, et dans ces 5 premières minutes puisqu'on joue la 5e ici à Bola, bah pour l'instant le Racing est plus que convaincant, je trouve.
7: Oui, très convaincant. De toute manière, cette entame de match est très important pour le Racing Club de Lens. On le sait, ils ont joué face à Lyon, et forcément avec l'énergie du public, avec aussi, on a pu revoir des fondamentaux qu'on a pu voir avec les anciens coachs. Cahuzac est venu ramener cette continuité. Je pense qu'aujourd'hui sur la scène européenne, c'est une première pour lui, mais c'est aussi à Lens de confirmer ce qu'ils ont très bien fait face à Lyon.
6: Ouais, alors que là Mathieu Hudol était dans son duel, il avait du monde autour de lui au pressing, il a préféré repasser prudemment par Robin Rissière. Très bon jeu de corps de Cadillet qui va trouver Ivanovic qui va pouvoir percer dans l'axe. On est à 35 mètres, il y a un appel côté droit, voilà, il est trouvé, c'est Florian Thauvin qui va peut-être se mettre son pied gauche pour centrer comme Yann Ternan. Il va frapper, la frappe de Florian Thauvin, c'est repoussé en deux temps par le gardien portugais qui pas très rassurant sur cette première intervention. Pereira qui n'arrive pas à saisir du ballon, il y avait son petit Ivanovic peut-être qui traînait là devant, mais qui n'a pas été assez prompt pour venir récupérer le deuxième ballon. La première frappe, sauf si on exclut la demi-volée ratée de Hudol tout à l'heure, du Racing à noter. Une belle ambiance, mais ça non plus, je vous apprends rien cette ce soir. Évidemment, encore une fois, à guichet fermé, ça a été long pour rejoindre le stade Bollard. Il y avait beaucoup, beaucoup de monde sur les routes, et c'est bien normal parce que c'est une vraie soirée de Ligue des Champions côté de Bollard. Hein. On est sur le grand match de Ligue des Champions, le vrai retour de la Champions League. Il y aura d'autres matchs cette saison évidemment, mais ça marque quand même le Sporting, c'est un vrai gros adversaire.
7: Très belle ambiance, mais surtout à remarquer ce qu'on remarque et ce qu'on a pu voir, c'est le tifo qui est encore une fois extraordinaire, bien préparé à l'image de ce qu'ils veulent montrer, la volonté aussi des supporters de leur dire qu'on est de retour en LDC, à Bollard.
6: Le Racing est de retour en Champions League. Quatrième hein, fois que le Racing dispute la Ligue des Champions, 19e pour le Sporting, ça montre aussi la qualité, je dirais, de l'adversaire du soir, en tout cas le standing. Mais pour l'instant, le Racing dans ce début de match est loin d'être impressionné. Avec Gagnou, quel ballon.
8: Et juste, ouais,
0: oui, allez-y, Jadine.
7: Je voulais revenir là sur Junior Cadil sur l'entame de match là. C'est vraiment pas mal ce qu'il fait. On voit qu'il se projette, il se pose pas trop de questions. Très peu d'expérience, mais on sent très allé sur ce début de match. Et j'ai l'impression que Mathieu Hudol, dans son positionnement, embête beaucoup cette équipe du Sporting.
6: Ouais, ça passe beaucoup à gauche, en tout cas pour l'instant, avec la doublette Hudol-Cadil. Justement, Hudol qui cherchait Cadil est là le long de la surface de réparation. Mais lancé dans la profondeur, Cadil n'a pas réussi à saisir de ce ballon. Et ce sera donc une touche suite à ce dégagement de Quaresma. Oh, la faute sur Antonio. Et ce sera bien évidemment sifflé par l'arbitre croate du soir. Ah, il a été sacrément bousculé dans le duel par Suarez, qui est une faute d'attaquant cette ligne.
7: Oui, faute d'attaquant, mais je pense qu'on voit, on le voit pester. Je pense qu'il revient sur le, avec l'accrochage de Beidou tout à l'heure, et il est venu un peu se venger sur ce duel-là en se disant monsieur l'arbitre, et il le fait montrer deux fois, c'est la même là-bas.
6: Ouais, donc je pense que c'est
0: on est où sur le terrain?
6: Et bien, vous allez mon cher Sylvain, on est le long de la ligne de touche, à une 30-35 mètres du but de Pereira. Ça va être pour le pied gauche de Florian Thauvin qui va mettre ce ballon vraisemblablement dans la surface. En tout cas, il y a du monde. Hein. Tous les Lisboètes, à l'exception du mur, sont dans la surface et ça se chauffe déjà sur ce premier coup franc. Monsieur l'arbitre qui vient déjà rappeler à l'ordre les Lisboètes et les Lensois. On voit là, il semble que c'est Ivanovic qui est au duel, évidemment.
7: Des coutumes du fait, hein. Ouais. Les Portugais, cette équipe de Sporting, elle est beaucoup dans la provocation, beaucoup dans les duels.
6: Ok, ça va être frappé par Florian Thauvin. C'est bien frappé, c'est au point de pénalty. C'était Gagnou qui avait essayé de couper ce ballon de la tête. Il n'a pas réussi, ça va être dégagé de l'autre côté par les Lisboètes avec Aroro qui essaye de se projeter. Mais tout de suite, la bonne défense de Baïdou qui n'est pas content sur l'arbitre de touche qui réclamait cette touche pour les Lensois. Petit geste d'énervement de l'arbitre de touche. Et finalement, l'arbitre central, l'arbitre Edwin, a revu la décision et on le revoit à l'anti. C'était juste, hein. C'était effectivement une touche pour les Lensois. 9e minute ici à Bollard, okay. Toujours 0-0, Sylvain.
0: Et une domination vraiment lensoise, hein. On le note en écoutant vos commentaires et dans les chiffres. 73% de possession lensoise. Déjà deux tirs pour les artésiens et un tir cadré. Et donc toujours ce score de 0-0.
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0: On est ensemble, bien entendu, pour vivre ce match à Bollard entre Lens et le Sporting. À 21h, on suivra Arsenal face à Lille. Mais en tout cas, Seb Dininsi, Mathieu Dervaux, les Lensois sont partis avec de très très belles intentions. C'est très encourageant là ce que l'on voit pour l'instant sur le terrain.
6: Ouais, un début de match vraiment cohérent, Seb Din, avec encore une fois la Lisboète qui va donner quasiment le même coup franc qu'il y a 2 minutes pour Florian Thauvin qui va le frapper de nouveau. C'est de nouveau vers le point de pénalty. Cette fois, c'est touché par un Lensois. C'était Massimo Edaro qui était dans la surface. Ça va revenir, deuxième chance. Ça revient sur Thauvin à l'angle de la surface qui pénètre, qui centre. Ivanovic, comment il fait pour l'arrêter, prendre Ivanovic. Ah, elle lui passe entre les jambes, j'ai l'impression, Seb Din, alors qu'il n'y a presque plus qu'à la pousser là.
7: Je pense qu'il est gêné par le défenseur, il est coupé, mais il doit se jeter sur ce ballon.
6: Oh, comment il fait pour rater ça? Comment il fait pour rater ça, Franjo Ivanovic? Le centre de Thauvin, il est parfait.
7: Il doit mettre le pied droit en opposition. Ce ballon, il vient fort. Florent Thauvin met un centre magnifique. Il est premier poteau, premier service. C'est le bon appel, mais derrière, son geste n'est pas bon. Il doit justement mettre son pied droit plutôt que son pied gauche. En plus, ça vient très très vite. Mauvais choix, mais ça montre encore les occasions lensoises. Hein.
6: Ça vient très vite, mais c'est une vraie occasion.
0: C'est un gros raté. Ouais, voilà, c'est un gros raté parce que quand t'es un 9, ce type de ballon, Seb Din, c'est banco. Enfin, c'est au fond, il n'y a pas tergiversé. Enfin, là, tu sens vraiment qu'il n'y est pas. Hein.
6: On n'était pas assez enflammé avec Seb Din, hein, je vous l'avoue. quand on a vu Florian Thauvin qui rentrait dans la surface de réparation, qui se met sur le pied gauche, Ivanovic presque seul au 6 mètres pour pousser ce ballon, on l'avait vu au fond, et malheureusement, non, il n'a pas réussi. Ce ballon qui lui est passé entre les jambes, mais en tout cas, c'est cohérent ce passing et qui récupère des ballons dans le cœur du jeu. Comme ici avec Cuisance, Udol qui se projette. Thauvin, on passe côté droit désormais avec Abdoulhamid qui va retrouver Udol dans la surface de réparation latérale d'Udol qui avait
7: attention à Katamo là-dessus.
6: Qui avait déserté son côté gauche pour venir apporter le surnombre en ailier droit, Seb Din. Le dépassement de fonction, c'est ça aussi.
7: C'est ça, et heureusement que Gagnon intervient sur cette situation là. Sylvain va pas être content, mais c'est une faute bien sûr intelligente.
0: Ah non,
7: et la tire qu'il a fait pas, je pense que Katamo part vers le but. Attention, là ce que j'aime bien du côté lensois, c'est qu'ils gagnent tous les duels. Le premier, le second ballon, et même les ballons qui traînent un peu, c'est eux qui les ont. Donc ça monte aussi. Et c'est moi la question que j'avais avant ce match-là. Est-ce que physiquement, Lens s'était remis de ce match à Lyon avec beaucoup de dépenses énergivores quand même par rapport à l'intensité, par rapport aux conditions aussi qu'il a fait vendredi face à Lyon. Et on le voit qu'aujourd'hui, ça répond présent dès l'entame du match.
0: Mais d'ailleurs, en Ligue 1, la faute de Gagnou, c'est carton jaune pour entrer jeu. Hein. Non, mais c'est clair et net.
6: Tous les jours.
7: Heureusement qu'il l'a fait, non Sylvain?
0: Comment dire?
6: Vasco des bas, monsieur.
0: Comment vous dire? En tout cas, je la validerai pas, moi, dans le vestiaire. Hein.
7: Je n'ai pas validé. Je pense que Cahuzac la valide très bien.
0: Non, mais je sais.
7: C'est la bonne personne pour les faire, celle-là. Hein.
0: J'avoue que là, je suis dans une forme d'utopie. Mais moi, je pense plutôt aux gamins.
8: J'ai pas envie d'apprendre aux gamins à faire des potes intelligents sur le terrain, mais je comprends qu'au niveau pro, on l'a fait.
6: Alors, moi je vais pas là. Il va jouer rapidement. Il va trouver Kadil dans la surface de réparation, qui tente de reprendre de voler. C'était tenté, c'était inspiré, un peu d'inspiration pour le coup, d'imagination. Ballon qui passe au-dessus, mais Kadil, ça montre encore le Racing veut emballer cette partie. Ça joue vite, ça se voit.
7: Tovin pose le ballon, joue très vite, mais il montre que Lens veut aller de l'avant, veut aujourd'hui imposer son rythme.
6: Très bon début de match du Racing, alors qu'on joue depuis 13 minutes et que le score est toujours de 0-0, mais on l'a vu sur la séquence précédente, l'Élise Boët met le pied un petit peu sur le ballon, vouloir calmer ce rythme. On sent qu'il y a une volonté du Sporting de justement faire redescendre cette entame de match pour réellement voir eux rentrer dans cette partie, parce que pour l'instant on les voit pas.
7: Je suis surpris du choix là depuis le départ là, du gardien des défenseurs du Sporting là, qui recherche systématiquement le jeu long où il ne gagne pas un duel et il ne remporte pas les deuxièmes ballons. Et on insiste là-dessus côté Sporting. Est-ce que c'est quelque chose qui a été vu? Pour le moment, on ne voit pas l'efficacité de ce projet-là, en tout cas, dans cette entame de match.
6: Alors, c'est le Sporting, là, qui a le ballon avec Arrojo au côté gauche, qui est bien contré là, par Abdoulhamid. Ce sera une touche pour l'Élise Boët. Et vous entendez sûrement derrière moi le Stade Bollard.
8: Non, non.
6: C'est rugir le Hausarme ici en salle. Et sûrement les 42 000 spectateurs de ce soir emballés par cette entame de match du Racing, qui montre qu'on n'avait pas de doute. Mais je te dis, mais ils sont totalement au niveau de cette Ligue des Champions. L'objectif barrage, il est quand même totalement réaliste.
7: Je pense, en tout cas. En tout cas, sur cette entame de Ligue des Champions.
6: Récupération haute avec Cuisance qui a préféré temporiser. On est à 30 mètres des buts côté droit, Thauvin. On met le pied sur le ballon côté Racing. Abdoulhamid qui va repasser derrière. Gagnou, tous les lanceurs sont dans le camp Lisboët. Ça passe avec Baïdou qui joue au cœur de cette défense. On sait que ça a pas mal évolué ces derniers temps. C'est Gagnou qui a pris un peu le côté droit. Baïdou qui a pris la position centrale. Et c'est Antonio qui joue plutôt côté gauche de cette défense. Après, on fait tourner côté du Racing avec Baïdou qui va trouver là-bas Antonio en une touche, bien fait dans le cœur du jeu pour Cuisance qui va trouver dans la profondeur Kadile qui est parti à l'angle de la surface, il va plus vite que son vis-à-vis, il rentre dans la surface, le crochet, ouais, il était passé, tout le stade de l'art réclame un pénalty, mais il fait un septième qui se laisse tomber.
7: Je pense qu'il stimule.
6: Attention à la contre-attaque de l'autre côté, c'est Louis Suarez qui est parti à toute vitesse. Attention au deuxième poteau parce qu'il y a du champ libre. Suarez qui fait un crochet qui rentre dans la surface, un deuxième, un troisième, stoppez-le, c'est Cuisance qui est revenu. Donc c'est où pour venir arrêter. Je vois Septine qui souffle à côté de moi parce qu'on a eu peur. Il y avait pas mal de latitude là-dessus, Luis Suarez. Et heureusement, il a fallu le bon retour de Michael Cuisance pour venir empêcher l'attaquant Lisboët, le prolifique attaquant Lisboët, se mettre son pied gauche et peut-être tenter d'ouvrir le score.
7: Attention
6: contre
7: cette équipe de Sporting. Elle a fait exactement le même match contre Galatasaray. On avait l'impression qu'elle était dominée et à chaque fois qu'elle est sortie à la rugie, elle a puni son adversaire.
8: Mais Chabdine, vous avez vu tous les matchs du Sporting cette saison?
7: J'en ai regardé pas mal. Et,
8: oh,
7: et
8: incroyable. Vous regardez combien de matchs ce week-end?
7: Alors si ma femme vous dit, je pense qu'elle coupe l'abonnement la semaine prochaine.
6: C'est comme dans les manifestations, il y a selon les syndicats et selon la préfecture.
8: Ouais, voilà.
6: Chabdine, il y a selon Chabdine et selon la femme de Chabdine.
8: Voilà. Selon Mel, on embrasse Mel.
7: Surtout en fait, comme vous savez, moi sur l'aspect tactique, c'est ce que j'aime beaucoup et je pense que les Portugais là-dessus sont aujourd'hui créateurs de cet aspect technico-tactique qui est assez important et qu'on voit de plus en plus souvent. Et on voit les coachs aujourd'hui et au Portugal avoir des écoles de formation par rapport à justement ce métier d'entraîneur. Et donc,
8: j'ai revu Kadile dans la surface là.
7: La simulation
8: elle est grotesque. Hein. Pareil,
6: oui.
8: C'était jaune. Hein.
7: Non,
8: l'arbitre, il est sympa, l'arbitre croate hein, pour l'instant. Mais après, moi, ce que j'aime là, Chabdine, c'est que je sais pas ce que vous en pensez, mais je retrouve l'intensité qu'il y avait avec Ed et avec Sage.
7: Bien sûr, totalement. On l'a vu déjà vendredi face à Lyon, un petit bout face à Monaco, mais on sent une âme.
6: Oui, il y a quelque chose. Il y a une vraie volonté dans ce début de match, c'était clair et net, de vraiment vouloir remballer cette partie. On sentait qu'il y avait vraiment une intensité physique, presque peut-être trop importante, mais pour montrer qu'ils étaient présents. Quoi.
7: Oui.
6: Ça n'allait pas être si simple. Hier, ça pour le Sporting ce soir.
7: Hier, j'ai eu la chance chance d'écouter ici Nord et ils en ont pas mal débattu là-dessus et je leur donne raison là-dessus. Ils s'est vraiment appuyé sur ce que Frank Hayes Pierre Sage avait mis en place, mais aujourd'hui Cahuzac il n'a pas d'intérêt à faire quelque chose de nouveau sur quelque chose qui fonctionne. Et aujourd'hui c'est très bien adapté et il l'a remis en place et on voit que ça fonctionne et ça donne justement l'envie d'ensemble de travailler ensemble. Et le travail ensemble, on le ressent là, défensivement, offensivement, on sent que tout le monde est acteur de ce match.
6: Ouais, à noter un soudain, si on vous parle pas beaucoup du match depuis 2-3 minutes, c'est parce que ça se passe pas grand chose. Hein. Les Lisboètes ont tourné le ballon, ça tourne en défense côté Lisboètes, ça passe par le gardien avec Pereira qui va écarter la main vers Ignacio, qui va peut-être chercher l'encore du jeu, mais on sent qu'on ne presse pas côté Lisboètes et on a besoin de calmer les ardeurs lensoises de ce début de match, Sabine.
7: Je pense que on le voit, c'est important. De toute manière, le point à éliminer aujourd'hui du côté lensois, c'est qu'on ne voit pas Katamo. C'est très important, c'est que ce joueur-là soit isolé, parce que c'est vraiment la valeur ajoutée de cette équipe. Et tant qu'on le voit pas, je pense que Lens ne sera pas trop en difficulté.
6: 18 minutes ici à Bollard. Sylvain est toujours 0-0 entre Lens et le Sporting Portugal.
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0: Et on a un autre match qui se dispute en ce moment dans cette phase régulière de la Ligue Europa. C'est le club de Sabah, formation d'Azerbaïdjan, qui reçoit le Slavia Prague, qui a été battu par le Racing Club de Lens. Et c'est pour l'instant du 0-0. On a deux matchs à 18h45 et à 21h, je le rappelle, on suivra Arsenal-Lille, mais on a également Atlético Madrid, Manchester United ou encore Galatasaray Barcelone ou Inter Club de Bruges. La priorité, c'est le Racing Club de Lens. Ça va un petit peu mieux pour le sport. Il y a un peu moins de pression, toujours ce score de 0-0. Commentaire, Chabdininski et Mathieu Derbeau.
6: Oui, Sylvain, le Sporting termine pied sur le ballon, en tout cas depuis quelques minutes, sans se montrer réellement dangereux, mais c'est les Lisboètes qui construisent là justement avec Katamo, dont Chabdin parlait, qui a tenté de renverser le jeu, ça n'avait pas arrivé à destination et c'est Gagnou qui s'est interposé, qui repasse avec Ricard. Petit temps mort dans cette partie après la grosse entame lensoise, la possession de balle d'ailleurs c'est plus ou moins équilibré, hein, 54% pour le Racing qui culminait à plus de 70% dans les 10 premières minutes. Et c'est eux qui construisent, attention, cette passe d'Abdoulhamid un peu courte, mais bonne réaction de la part de la défense. Jovanovic qui joue de son corps mais qui va pas obtenir malheureusement qui va rien obtenir, il va même concéder le coup franc là-dessus, Kevin.
7: Oui.
6: L'avis du coach.
7: Les Portugais ont monté leur bloc équipe, donc ils se situent un peu plus haut sur le terrain, ils sont à 5 mètres derrière la ligne médiane pour donner un peu
6: un
7: ordre d'idée où on se situe. Ils ont grimpé de 15 mètres, ce qui leur permet de récupérer les ballons plus haut, mais ce qui est intéressant côté portugais, en tout cas là sur les depuis 5 minutes, c'est qu'ils gagnent les deuxièmes ballons qu'ils ne gagnaient pas dans un premier temps.
6: C'est vrai. Les Portugais sont quand même bien plus présents là, hein, depuis quelques minutes. C'est d'ailleurs très belle transversale vers Katamo, elle est un peu longue.
7: Par contre, il y a quelque chose qui a été travaillé chez les Portugais qui est flagrant, c'est le jeu dans le dos de la défense lensoise. Ils insistent encore une fois sur du jeu long. À chaque fois, ils essaient de trouver dans le dos des lensois.
0: Mais c'était un des défauts de l'équipe de Dino Topmöller en tout début de saison. Hein. Et on avait retrouvé depuis Monaco une forme d'équilibre avec des lensois qui étaient capables d'être un peu plus bloc médian.
7: Oui, en tout cas les Portugais, sur chaque récupération, ça va très vite, ça se projette dans le dos des lensois. Donc est-ce que c'est ciblé, et tant mieux s'ils sont restés sur l'analyse de Topmöller. Aujourd'hui on ne sera pas trop en difficulté du côté de Cahuzac.
6: Avec les Portugais justement qui ont le ballon, Quaresma qui fait tourner là-bas avec Fresneda côté droit au niveau de la médiane, on a du mal à trouver des solutions devant, le bloc lensois est bien en place et d'ailleurs c'est Kadilé qui vient contrer cette passe de Fresneda. C'est Fresneda qui va être obligé là de jouer sa touche derrière. On sent Chabdin, on fait tourner à droite à gauche côté du Sporting, il n'y a pas de pression, mais on a du mal pour l'instant à trouver des vraies solutions au cœur de jeu. Si je le dis, c'est Suarez qui était obligé d'ailleurs de décrocher pour venir proposer une solution et qui a totalement raté son
7: défaut à Suarez. C'est ce dos au jeu, c'est un peu le problème qu'il avait quand il est à l'Olympique de Marseille, de pouvoir valoriser ses ballons. Il est capable de garder en protection, mais dans son jeu technique, dans son apport de déviation, c'est un peu plus compliqué.
6: Alors c'est Florian Thauvin qui a le ballon, c'est contré, c'est Udol qui profite du contre, mais ce sera tout de suite rendu aux Lisboètes, un peu brouillon depuis quelques minutes, les Lisboètes en défense qui vont pouvoir relancer ce ballon, ou attention il vient se renfermer entre trois défenseurs lensois, mais ils s'en sortent très très bien, et ça repart en contre-attaque. Attention. De l'autre côté, attention, il y a un 4 contre 4 à jouer pour Lisbonne, à 25 mètres, on va écarter là-bas côté gauche avec Kieran Kouba, le centre et le but, le centre pour l'inévitable Suarez, il en a suffi que d'une,
7: on l'a dit,
6: pour que Suarez fasse encore parler la poule. Yankuda trouvé côté gauche, tout est en train à faire. Et franchement seul quand même, Suarez qui met un extérieur du pied droit. Et si Robin il sert tous malheureusement ce ballon, il peut pas l'enlever à la grande joie des supporters lisboètes. Ah c'est dur Chebdin alors qu'on est à la moitié de cette première période. Et on a l'impression que le Racing faisait tout bien et il est puni sur la première occasion de
7: la seule erreur, c'est Abdoussamad, Cuisance et Udol qui sont attirés par le ballon. 3 pour 1, il arrive à sortir ce matin, j'ai trouvé le pivot dos au jeu. Je pense qu'on reparle, mais il doit faire faute. Je sais que Sylvain, on pourra redébattre, il doit avoir faire faute pour l'éviter de progresser. Et derrière, on l'a dit, hein, cette équipe est clinique. Cette équipe est clinique. J'ai regardé deux fois le match face à Galatasaray avant de revenir. C'est exactement la même. C'est une équipe qu'on sent dominée, mais qui ne panique pas et qui est capable d'appuyer quand il faut appuyer.
8: Ah, mais après il y a l'absence de marquage dans la surface.
7: Oui.
8: Il y a une mésentente. Je ne sais pas si on peut parler de mésentente entre Beidou et Antonio, mais Antonio il est en retard. Il doit être au marquage, messieurs, sur Suarez. Et il lui laisse 2 mètres.
6: Et Antonio, il a largement le temps, et c'est ça le problème, hein.
8: Antonio il est quand même fébrile hein, depuis plusieurs matchs. Je trouve qu'il n'est pas encore au niveau des attentes lensoises à ce niveau de performance. Hein.
6: Non, bah, pas ce niveau. Donc, en fait, très belle récupération de Cuisance. Côté droit, qui a tout de suite centré. Oh. Ah, il a manqué quoi. Quelques pointures là-dessus à Casilet pour reprendre ce ballon au 6 mètres sur ce bon sens de Mickaël Cuisance enroulé du pied gauche qui plonge vers l'intérieur et Casilet. Oh, il lui manque vraiment pas grand-chose. Hein. C'est pas beaucoup de pointures qui lui manquent pour reprendre ce ballon au 6 mètres. Il y a un peu court. Ouais, on voit la grimace du Congolais là-dessus. Ah, il lui a pas avancé. C'est dommage parce que ça aurait été idéal de réagir évidemment tout de suite après cette ouverture du score de l'inévitable Suarez qui est donc, messieurs, à 8 matchs de suite en marquant hein, désormais. Ça parle quand même sur les qualités de l'avant-centre du Sporting. Et évidemment, c'est quand même un gros coup dur. Là, on sent Bollard un petit peu éteint, Stepdin, depuis l'ouverture du score.
7: Oui, forcément.
6: Il faut digérer après cette bonne entame de match. Et attention. De pas craquer parce que c'est encore les Portugais là qui sont à l'attaque. Gros duel et c'est Udol qui s'impose sur son côté gauche. Bien fait de la part d'Udol. Ça joue à deux avec Antonio Aguilar. Et ça va pouvoir repartir de l'avant. Voilà, avec Ivanovic, ça c'est pas tapé comme passe. Et c'est tout de suite le Sporting qui récupère. Grosse bataille là au milieu de terrain. On n'est pas loin de la médiane. Il réclame une faute Casilet qui n'obtiendra pas comme tout à l'heure et c'est le Sporting qui peut repartir. 25 minutes ici à Bollard, c'est le Sporting et le Sporting Lisbonne mène face au Racing 1-0, but de Suarez.
7: Pour revenir un peu sur ce que Sylvain
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0: Alors on est un petit peu KO hein, après cette ouverture du score du Sporting Portugal, le Sporting qui mène 1-0 sur la pelouse du Racing Club de Lens, mais il reste du temps, but inscrit par Suarez à la 22e. Vous l'avez bien dit.
6: Attention parce qu'on va suivre, parce qu'il y a Suarez qui a trouvé Dumbia dans l'axe. Oh, heureusement il s'est raté son contrôle, mais il va peut-être pouvoir trouver de l'autre côté. Robin Risser qui vient s'interposer devant Iran Kouda qui était tout seul.
0: Attention,
6: il y a des boulevards quand même là-dessus. Attention. Sur les contre-attaques, là il y avait quand même, heureusement, cette passe n'est pas très bien donnée. Il y avait mieux à faire pour le Sporting Chabine parce qu'il y avait des vrais trous. Hein.
7: Alors, simplement, ce qui est intéressant côté portugais, c'est qu'ils attirent dans la largeur. Donc forcément Mathieu Udol est obligé de venir sortir sur les excentrés portugais, ce qui donne des ouvertures entre les deux centraux. Ils sont à 3, mais quand ils anticipent, forcément Anthony est obligé de couvrir Mathieu Udol. Forcément, ça fait décaler Baïdou, puis décaler Gagnou. Et forcément, ces attaquants du portugais se projettent à 2 à l'intérieur. Et du coup, on se retrouve sur du 1 contre 1.
6: Ouais, alors c'est Ivanovic qui est descendu très bas pour venir sur le ballon. Il va toucher Udol, côté gauche, à 40 mètres du but. Il cherche une solution. Il a hésité à trouver Aïdara, mais la ligne de passe était coupée. Alors il va mettre un petit ballon à Cuisance. Oh, c'était bien fait. C'était plutôt bien donné. Il n'en a pas manqué beaucoup à Mickaël Cuisance pour reprendre ce ballon. C'est dégagé en 2 temps, 3 temps par le Sporting, mais c'est récupéré par le Racing, justement, avec Aïdara dans le cœur du jeu, qui va trouver Thauvin, qui se remet tout de suite dans le sens de la marche à 35 mètres, qui va écarter. C'est bien fait avec Udol. Peut-être pour un centre, il va jouer avec Casilet. On n'est pas loin de l'angle de la surface de réparation. Le bloc lisboète être bien bas. Ils sont tous dans leurs 30 derniers mètres. C'est bien fait cette petite combinaison. Casilet qui va retrouver Udol peut-être pour le centre. Le centre s'est contré.
7: On sent côté lensois qu'on a besoin de la magie de Florian Thauvin pour pouvoir se créer des actions, pour pouvoir être dangereux. Et Thauvin, on le sent un peu en dedans pour le moment. Donc c'est compliqué de se procurer de vraies situations.
6: Décisif dans quasiment un but sur deux hein, du Racing.
7: Et on le sent ce soir.
6: C'est pas un hasard. Hein. On voit Chebdin quand même que c'est le joueur frisson, comme on peut les appeler, capable de, lui tout seul de peut-être remettre le Sporting, le Racing à flot face au Sporting. C'est Racing justement qui a le ballon avec Baïdou. On est dans le rond central sur la médiane qui cherche des solutions devant lui. Il va trouver Aïdara qui va se mettre dans le cœur du jeu et qui va écarter là-bas avec Abdoul Samed. C'est bien fait. Il crochète, qui va trouver Thomas. Ils se sont pas compris, dommage. Et attention parce que là ça peut vite exploser côté du Sporting. Bon repli défensif. On voit les 4 devant, c'est petit qui ont du mal à venir tout de suite. Le bloc est parfois coupé en deux. Mais le ballon est justement récupéré. Thomas, il y a beaucoup. Et il est entré à la surface. Mais son pied gauche va trouver Cudence. La frappe de Mickaël Cudence qui réclame une main. Ce sera pas sifflé pour l'instant. Attention à la contre-attaque parce que le Racing est très haut là. Les défenseurs l'ensois sont à 47 du portugais. Et c'est Gagnou qui fait la loi et qui va récupérer, qui va trouver Thomas. Côté droit, qui va peut-être entrer dans la surface de réparation, qui trouve Cuisance en retrait aux 20 mètres. Cuisance qui tente de frapper sur son pied gauche et de frapper, ce sera contré. Et c'est de nouveau dans les pieds du Sporting, du Racing, pardon, qui justement tente d'accélérer avec Cadillé, qui fait son pied droit, qui repique dans l'axe, qui va trouver Cuisance, alors qu'il y a un Portugais qui est resté au sol, mais ça joue. Cuisance qui va écarter de nouveau Thomas, qui fait son pied gauche, qui rentre dans la surface de réparation à l'extérieur. Il a du temps, Thomas, c'est bien fait. Il a trouvé sa belle, tu le savais, Thomas, je pense. C'était derrière lui, ce sera un corner, messieurs.
7: On a besoin de ce Thomas là pour pouvoir revenir dans ce match. On sent que l'énergie, le frisson et les décalages passent par lui. C'est ce joueur plus, c'est ce facteur X qui va amener justement à cette équipe de Lens de pouvoir être dangereuse.
6: C'était bien fait d'avoir décalé Abdoul Samed là-dessus, parce qu'on l'a vu, tout le monde était persuadé qu'il allait enrouler du gauche comme il sait faire.
7: Mais on prend des risques.
6: Petite passe dans le dos, oui, effectivement, ça joue très très haut.
7: On prend
6: des risques de possession. Hein. Il y a vraiment, on sent une volonté de revenir rapidement au score. Cuisance, le corner jouait entre Thauvin et Cuisance. Ça revient vers Florent Thauvin qui va mettre ce ballon. C'est bien fait. Malheureusement, c'est un peu trop long et ce sera récupéré par Ferreira qui va pouvoir dégager son camp. Là, le Sporting a la très mauvaise conduite de balle là-bas de la part de. Cassamo qui était lancé là-bas côté droit et qui a tout de suite offert ce ballon au Racing qui pousse Tebdine quand même depuis quelques instants, qui est installé en tout cas dans la moitié de terrain portugaise avec encore un centre en 30-20, mais cette fois malheureusement il n'y avait absolument personne dans cette surface de réparation.
7: Attention à ne pas se faire punir. On prend énormément de risques pour revenir au score. On se retrouve sur des 1 contre 1 et on sait que cette équipe est pragmatique.
6: Alors je me permets de vous couper cette ligne parce qu'il y a Luis Suarez qui est resté au sol et c'est la deuxième fois. Alors est-ce qu'il en tout cas on va faire venir les soigneurs, le buteur du soir en tout cas qui est assis sur la pelouse. Les soigneurs portugais rentrent. Alors est-ce que c'est sérieux ou est-ce que c'est une façon déjà de gagner un petit peu de temps?
7: Ouais. Oui.
6: Oui, c'est ça.
7: Ah, c'est ça, hein.
6: Logiquement, si l'arbitre applique la règle.
0: Ça nous arrange, mais je trouve cette règle ubuesque. Quand vous êtes vraiment blessé, vous faites appel au soigneur et on vous dit tu reviendras au bout d'une minute. Ouais, mais je suis vraiment blessé, on m'a vraiment fait mal. Tu restes sur le banc et vous êtes à 10. Non mais sérieux, cette règle, c'est n'importe quoi. C'est du grand n'importe quoi cette règle.
7: C'est n'importe quoi. Et pour ton information, Sylvain, elle est mise dans le monde amateur. Je te laisse imaginer dans le monde amateur comment ça fonctionne.
0: Je vous imagine râler sur votre banc tous.
7: Bah ça me rend fou. Ça me rend fou. On sait très bien que tant que le ballon ne sort pas au-delà de la minute, la personne reste sur le côté et ça peut être. C'est absurde.
0: Je revois le but et Antonio, il est. C'est comme s'il était en tribune.
6: Ouais, il est très
0: spectateur en fait. Il regarde le ballon venir sur le débordement et il n'est pas en train de suivre au marquage.
7: Est-ce que Gagnou peut intervenir sur la passe?
0: Ils sont un contre un. Je crois que le centre, il est limite. Je vais revoir. Je pense qu'il est limite entrée de surface de réparation ou intérieur de surface de réparation. Mais tu sens que Beidou et Gagnou, c'est limite. Là, il peut intervenir
7: pour la passe.
0: Mais ils ont tous un temps de retard en fait. Ils ont tous Beidou et Gagnou. Ils sont un contre un. Ils sont fixés. Et Gagnou, il vient à l'intérieur. Il doit peut-être être plus au marquage sur le joueur de couloir qui va centrer sans contrôle. En fait, il y a un peu de laxisme, un peu de laisser aller dans le marquage de la part de Gagnou et de la part d'Antonio.
6: Ouais, parce qu'on a l'impression quand même sur ce but que Antonio il sent pas le démarrage de Luis Suarez dans son dos.
0: Il est à la rue.
6: Et il le voit passer et c'est à ce moment-là qu'il commence à y aller, mais c'est déjà évidemment trop tard. Suarez qui met l'extérieur du droit alors que c'était peut-être pas la solution la plus simple. Quand on voit le ralenti, il pouvait mettre un plat du pied gauche, il a décidé de mettre l'extérieur du droit. Ça lui a bien réussi pour le coup.
7: On va revenir sur ce qu'il dit, c'est le cas dit Sylvain. Ivanovic a la même situation quelques minutes
6: avant. Exactement, c'est le parallèle.
7: Et il met le pied le plus près pour marquer. C'est Suarez met le pied le plus près, il marque.
8: À la dixième, Ivanovic. Énorme raté. Énorme raté.
6: Et situation similaire. Je vous interromps, Sabine, parce qu'on en parlait. Je vous confirme que Luis Suarez, il n'était pas très content d'attendre une minute.
8: Bah oui.
6: Je voyais vilipender l'arbitre le quatrième arbitre qui ne savait pas comment
8: faire. Attention,
6: à la profondeur, la défense qui sera totalement. Et c'est Suarez qui va pouvoir se présenter en duel face à Richter. La parade de la main droite de Robin Richter qui encourage un peu plus les défenseurs parce que là ils se sont fait avoir. Mais comme des débutants, Sabine, c'est Antonio qui est totalement à la rue sur cette ouverture.
8: Je pense que c'est Baïdou.
6: Il pas le ballon. Il semble que c'est Antonio qui Baïdou essaye de revenir courir dans un deuxième temps. Mais quelle parade! Parade de Robin Richter.
8: Je pense que c'est
6: que il part dans le dos d'Antonio. On verra.
8: Parce que Baïdou laisse le ballon passer.
6: Baïdou doit le jouer,
8: je pense.
6: En fait, les deux.
8: Il n'a pas pris l'information. Je pense qu'il voit pas Suarez dans son dos.
0: Ils sont où sur le terrain à ce moment-là?
6: Alors ils sont dans le rond central, ils sont au niveau de la ligne médiane. Et en fait, Suarez part de son corps. Alors on va suivre quand même le corner portugais. C'est frappé de la gauche vers la droite en gardant le but de Richter. C'est dégagé. Ça va revenir côté portugais. Une frappe, non, on va écarter là-bas avec Atamo qui rentre dans la surface, qui tente de crocher Vanovic. Et ce sera un 6 mètres.
8: Alors, Sylvain, pour revenir, Suarez revenait de sa blessure. Donc il positionne tranquillement dans le rond central.
0: Il est dans sa moitié de terrain. Il part de sa moitié de terrain. Sérieux.
6: Et en fait, les deux Lensois regardent le ballon. Il y a Baïdou qui laisse passer ce ballon.

0: défendu Ivanovic, il s'est battu, il récupère Thauvin à l'entrée de la surface, la frappe de Thauvin, c'est dans les bras du gardien portugais, mais quelle frappe de Franjo Ivanovic, il s'est retourné, il était à quoi, 25 mètres au moins, il s'est pas posé de questions, une frappe tendue, pure, légèrement externe, qui est venue fracasser le poteau de Pereira. Oh là là, c'est terrible, elle était belle cette frappe, elle était pure, il me semble que si elle est un peu plus à l'intérieur, Pereira est peut-être dessus, mais en tout cas il a réveillé le Stade Bollard d'un coup d'un seul là-dessus, Franjo Ivanovic, je sais bien.
1: Et double action parce que Florent Thauvin derrière récupère le ballon.
0: Ouais, c'était vraiment. C'est la, alors vous allez dire la plus belle occasion lensoise. Il y a le raté qui compte pas comme un tir d'Ivanovic qui était tout à l'heure sur le 6 mètres. Mais quelle frappe! Quelle tendue pure! Vraiment un boulet de canon qui s'est explosé sur le poteau portugais. Quel dommage parce que c'était le moment idéal pour venir au sort.
2: Elle est un peu à l'extérieur du pied. Hein. Elle fuit le gardien. Waouh!
1: Magnifique.
2: Ouais. C'est dommage.
0: Superbe but de la part d'Ivanovic qui s'est pas posé de questions. Hein. Parfois on réfléchit tactique, là le foot est simple, je prends le ballon, je me retourne, je fais deux pas et j'envoie la frappe.
1: Mais ça montre qu'il y a des ouvertures, ça montre qu'il y a des choses à faire aujourd'hui pour le Racing.
0: Oui, parce qu'on évoquait la très bonne passe de Suarez devant qui est à son 8e match de suite en marquant, mais si les Portugais sont très bons offensivement, il n'y a que deux matchs hein, où ils n'ont pas pris de but cette saison le Sporting Portugal. Donc preuve qu'il y aura sûrement des espaces pour Racing qui est encore à l'attaque avec Ivanovic justement. Aïdara qui va rejouer côté gauche, Kadile, on est à 40 mètres du but, qui va essayer de se projeter, il tente de travailler sur son côté. Il est bien bloqué, il va repasser avec Antonio qui va. Tous les lanceurs sont dans le camp Lisboète, puissance dans le rond central, attention, bien pressé, obligé de reculer avec Baïdou qui va trouver dans le cœur du jeu Ivanovic qui est superbe. Le mouvement de corps d'Ivanovic pour s'ouvrir le chemin du but, qui va peut-être pouvoir décaler. Il a crossé, un deuxième, il va écarter là-bas avec Florent Thauvin à l'angle de la surface de réparation côté droit. Il percute Thauvin sur pied gauche une fois, deux fois, il va retrait d'avant. C'est repoussé encore par le gardien portugais. Mais il s'en veut Aïdara parce qu'il avait la place pour peut-être faire mieux sur cette frappe, cette ligne, parce qu'il a le temps, il est à l'entrée de surface et elle est un peu trop centrale.
1: Trop centrale, c'est la deuxième situation d'affilée là où on voit des frappes lensoises trop sur le gardien, mais on sent des situations à chaque fois qu'ils arrivent à éliminer le premier rideau, la ligne d'attaque des trois, derrière on sent qu'il y a de l'espace.
0: Là, c'est pas la première fois qu'on entrait de surface, là c'était Amadou Aïdara, mais ça a été tout à l'heure Michael Cuisance, ça a été Ivanovic juste avant, où il y a cet espace entre les 30 mètres et les 20 mètres où vous n'êtes pas attaqué et vous avez la possibilité peut-être d'avancer et de frapper.
1: Les Portugais ne suivent pas l'attaquant qui fait le décrochage direct, donc forcément il se retrouve seul et il est capable de gagner des mètres. Et à chaque fois qu'ils ont gagné des mètres, il aurait pu être dangereux. Il faut qu'il continue à décrocher Ivanovic.
2: Ouais, c'est vachement bien ce que fait Ivanovic hein, là, dans la provocation, dans la proposition. Le bon décalage, c'est pas un œuf classique, Chabdininski. C'est un œuf qui décroche. C'est un œuf ennemi.
1: C'est un œuf qui dérange et on a vu que techniquement il est capable de faire des choses très intéressantes. Mais il faut qu'il continue là-dessus. Il faut qu'il continue à venir entre les lignes.
0: Et là, je vous pose la question à 1 million, messieurs. On retient quoi d'Ivanovic? On retient sa plutôt bonne première mi-temps dans le jeu ou on retient son énorme raté à la
2: le raté
0: minute.
2: Le raté. Oui,
0: évidemment. Alors qu'on va suivre ce compte portugais, mais très bon retour de
1: Ivanovic
0: qui est venu défendre. Justement, bah, il voulait vous faire mentir s'il va parler.
1: Moi, je passe pour le raté, je pense à la bonne mi-temps quand même. C'est encourageant, il en manque de confiance, mais il lâche pas, il est là dans les efforts, dans le très fort. Il sollicite le ballon, il se cache pas. Ce qu'on a tendance à voir quand une équipe est un joueur en décision, c'est que des joueurs se cachent. Lui, il se cache pas.
0: Ici, c'est presque une belle technique dans le cœur du jeu pour aussi orienter et permettre, notamment sur les ailes, d'écarter ensuite et d'offrir des belles possibilités. Hein. Il a quand même une palette intéressante, ce joueur.
1: Mais on voit un peu moins, on le ressent, on voit moins un peu, Mathieu Hidol, on voit un peu moins là sur, depuis une dizaine de minutes.
0: C'est vrai, il avait démarré très fort sur le côté gauche avec Kadile, pareil, un peu plus mis à l'ombre par les Portugais, alors qu'on joue la 38e ici au Stade Bollard. Et le Racing est toujours mené 1-0 par le Sporting Portugal, Sylvain.
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2: Alors, j'ai quelques stats et elles sont frustrantes. 60-40 la possession. Bon, la possession, ça ne veut jamais dire grand-chose. Mais en expected goal, le Sporting 0-39, lance 1,11. Déjà 11 tirs lensois, messieurs. On appelle ça un cruel manque de réalisme symbolisé par le raté d'Ivanovic. Toujours ce score de 1-0 pour le Sporting sur la pelouse de Bollard. Un but de Suarez à la 22e. Vos commentaires, Chabdininski et Mathieu Derbeau.
0: Vous faites saigner mon cœur avec ce genre de statistiques, mon cher.

0: Sylvain.
1: Désolé.
0: Mais effectivement, c'est frustrant pour le Racing qui fait pas une mauvaise période et qui aurait pourtant pu être mené 2-0. Hein, faut pas l'oublier avec cette énorme ratée aux alentours de la demi-heure de jeu en défense. Il a fallu un grand Robin Risser pour empêcher le deuxième but et le doublé de Suarez. Alors que dans le jeu, c'est intéressant, je te dis, c'est quand même très paradoxal cette première période du Racing.
2: Elle est dure à expliquer, elle est surtout frustrante quand on rentre à la mi-temps. Quand on rentrera à la mi-temps et si le score reste à 1-0, je pense qu'on a de la frustration. Mais elle est à la fois encourageante. On sent qu'il y a des opportunités. Maintenant, il faut faire en sorte de ne pas prendre ce deuxième but qui pourrait casser cette dynamique-là. Et bien au contraire, continuer à mettre de l'intensité. Et je pense que les remplaçants auront quelque chose à jouer. Attention à ça.
0: Gagnou, l'arbitre n'a pas sifflé. Gagnou, du coup, qui perd son duel. On va trouver Suarez à l'entrée de surface. Il décale à droite. Il est tout seul. Il va pouvoir frapper. Il fait son pied gauche. Contré. Oh, c'était heureusement qu'il n'a pas réussi à se mettre sur son pied. Il a mal joué le coup, Catamo, parce qu'il a pris trop de temps alors qu'il était seul au départ dans cette surface de réparation. Là, toi. Il était au point de pénalty, excentré légèrement. L'arbitre n'avait pas sifflé de faute au duel sur Gagnou. Ah oui, Catamo, il prend beaucoup trop de temps. Il y a trois touches de balle avant d'essayer de frapper cette balle du pied gauche et ça permet un retour in extremis de la défense centrale.
2: Mais Brille.
0: On en parlait, Sébine, c'est ce qu'on disait. Attention, parce que au moindre relâchement, à la moindre erreur défensive, ils sont prêts à se jeter dessus pour venir faire très mal au Racing. On va suivre le corner, frappé de la gauche vers la droite. Il est bien frappé, mais c'est dégagé de la tête par Aïda. Deuxième chance.
2: Attention.
0: Ça va revenir, il est tout seul pour centrer. C'est de nouveau dégagé de la tête cette fois par Abdoulhamid.
2: Allez, Flo, faut faire les efforts.
0: C'est Ivanovic là, qui va au pressing là-bas à côté gauche. Peut-être on va travailler côté Lisboète. Oh, le festival, un troisième crochet, ça va être le centre. Non, on en fait peut-être un peu trop. C'est centré au deuxième poteau, c'est dégagé de la tête. Ça, ce ballon qui vivote aux alentours de la surface de réparation lensoise. Il s'est récupéré par Catamo qui va centrer du pied gauche. Suarez qui tente de mettre. C'est pas Suarez d'ailleurs, pardon. Qui tente de mettre son pied haut. Ça va permettre à la défense lensoise de se dégager alors qu'on approche un 41e minute de jeu. Ouais, il y avait pied. Il n'y a rien à dire là-dessus. Il me semble que c'était Aïdara Madou Aliara qui était venu défendre.
2: Attention à cette fébrilité là dans la profondeur. Ça fait fois que les lanceurs se font prendre dans le dos. Oui.
0: Mathieu Hudol qui a pris l'espace, ça c'était bien essayé de s'infiltrer entre les deux défenseurs. Et il s'est fait reprendre, Mathieu Hudol, chef d'île. Je vous laisse la parole.
2: Je reviens sur la situation, c'est exactement la même que de l'autre côté, sauf qu'on pense à défendre d'abord le but côté portugais et côté lanceur. Ça fait deux fois défensivement qu'on joue le joueur et le ballon. Et le plus important quand on défend dans ces situations-là, c'est vraiment de défendre son but.
3: Messieurs, heureusement que ce n'est que le sportif entre guillemets, hein, parce que si c'est Manchester City, si c'est Liverpool, là la fébrilité de la défense, elle serait sanctionnée, mais de manière beaucoup plus forte. Après, Lens mériterait de marquer, mais la défense en soi pourrait être punie.
0: Dans la surface de réparation, le crochet, il trouve Suarez qui n'a pas réussi à s'emmener le ballon alors qu'il était face au but, au point de pénalty. C'était encore chaud dans la défense en soi, c'était Rancuda qui avait fait la différence côté gauche. Ça repart de l'autre côté, Catamo qui va essayer de rentrer dans la surface de réparation. Mathieu Hudol qui défend parfaitement et qui va obtenir le 6 mètres en plus.
2: Heureusement.
0: C'est quand même pas la première fois, je te dis, où
2: les coups sont mal joués.
0: Les avant-centres du Sporting font pas forcément les bons choix. Là, on le revoit, Suarez qui est encore Hudol, hein, qui est quand même solide de son côté de la défense, Mathieu Hudol sur son côté gauche, parce que ça fait 2-3 fois qu'il vient sauver la maison lensoise en défense.
2: Oui, je pense que les milieux de terrain, Aïdara, Cuisance, ils doivent venir aider leurs défenseurs là. Ils doivent aider, ramener ce soutien, pouvoir faire des prises à deux, parce que là, ils se retrouvent systématiquement en un contre un, pris de vitesse et dans des zones où c'est dur d'intervenir.
0: Puis ce qu'on voit, Chabdine, on voit des latéraux qui sont très hauts. Alors on sait, hein, c'est le rôle des pistons. On voit Abdoulhamid là-bas qui est quasiment ailié. Il y a Hudol qui est ici, qui est assez haut.
2: Bien joué.
0: Et qui d'ailleurs combine avec Kadilé. Et qui va pouvoir se projeter côté gauche. Qui va retrouver Kadilé. Qui va pas trouver le ballon. Mais Ivanovic avait suivi. Il y a faute là, monsieur l'arbitre. Ce sera pas sifflé. Ça revient Cuisance à 25 mètres dans l'axe. Qui décale Thauvin à l'angle de la surface. Qui rentre dans la surface. Le centre de Thauvin. Ivanovic, une fois du pied gauche, qui se retourne au 6 mètres. Et qui arrive pas à contrôler ce ballon. Qui va pouvoir être dégagé là-bas peut-être par Aronfo dans sa défense. Thauvin qui défend. Et il y aura pas faute. Il y a pas faute. Alors ça joue le centre de Thauvin. Il y a du vent dans la surface de réparation. Ils étaient 3 dans les 6 mètres. Mais ce ballon passe au-dessus. Ça revient avec cuisance à 25 mètres. Allez, il y a une bonne pression là, du Racing. Attention Danse qui perd ce ballon dans le cœur du jeu. Et le contre derrière n'est pas pour Antonio. Et ça peut faire mal, ça peut faire très mal avec Catamo qui a vu l'appel d'Yankou. Côté droit, il y a Suarez dans l'axe. Il y a un 4 contre 3 pour le jeu. Oh, la fin il a tenté plein de spontanéité cette ligne alors qu'on imaginait tout.
2: Ça va
0: un centre de la part d'Yankouda. Et ça passe assez largement à côté. Mais attention, on a vu qu'en contre, c'est très très dangereux. Le Racing peut se montrer dangereux, mais on sent que ça peut basculer à 2-0 cette ligne à tout moment.
2: On sent, on ne peut même pas prédire le scénario du match. Il y a tellement d'occasions d'une part et de l'autre. Aujourd'hui, pour le plaisir de mes yeux,
0: c'est magnifique. On se régale. C'est vrai que c'est un match vivant, fermé, il y a beaucoup d'intensité.
2: Hein, c'est énormément d'occasions. Pour un match de Ligue des Champions, avec autant d'occasions, c'est incroyable.
3: C'est ouvert des deux côtés. Et c'est très ouvert dans la défense françoise. Hein. Les contres du Sporting, c'est cadeau. Hein.
0: À noter, j'aime beaucoup l'arbitrage du Croate qui est aussi fait.
2: Il laisse beaucoup jouer.
0: Il laisse beaucoup jouer. Là, on l'a vu tout à l'heure. Alors, c'était sur Gagnou, il n'avait pas typé faute et ça a donné une grosse occasion pour le Sporting. Cette fois, c'était la même de l'autre côté sur Florian Thauvin qui était venu défendre, qui a récupéré le ballon et l'arbitre n'a pas typé. J'ai tendance, Chebline, je ne sais pas vous, mais à aimer ce genre d'arbitre qui ne donne pas toujours priorité à la défense. Vous savez, où dès qu'il y a le petit contact sur l'épaule ou dans le dos, le défenseur s'écroule et puis hop, tout de suite, on sait qu'on va obtenir la faute. Je trouve que c'est bien plus intéressant cet arbitrage-là.
2: Mais je pense que c'est propre à la Ligue des Champions. On voit beaucoup de duels et on laisse beaucoup jouer.
0: Cette mésentente entre Gagnou et Cuisance. Gagnou qui était venu apporter le surnom devant, qui a tenté l'une-deux avec Cuisance, mais malheureusement, ils se sont pas compris. Cuisance était venu en retrait là où Gagnou lui avait donné un peu plus devant. Et ça permet aux Portugais de récupérer ce ballon alors qu'on est à la 45e minute et qu'il y aura 2 minutes de temps additionnel.
2: On sent que les efforts sont. On voit là tout Florian Thauvin qui a besoin de récupérer. On sent que physiquement, c'est quand même dur pour les Lensois.
0: Ouais, c'est pas. Après, il y a une grosse débauche d'énergie dans cette première période. D'un côté, ils avaient fait un très beau premier quart d'heure où ils ont dominé ce Sporting. Ils se sont créés des occasions. On pense à celle évidemment d'Ivanovic qui a raté presque le plus facile au 6 mètres. Et ensuite, les débats se sont quand même équilibrés. Il y a eu ce but assassin de Luis Suarez qui note que lui, côté Sporting, pour marquer et permettre au Sporting de mener 1-0, qui calme le jeu. Là, dans cette fin de première mi-temps, on a l'impression que les 22 acteurs attendent la pause, Stéphane. Hein.
2: Ah oui, bah en tout cas, côté portugais, on garde le ballon. On sait que la meilleure arme pour défendre, c'est de l'avoir.
0: Allez, Rancuda, peut-être, côté portugais, à 35 mètres. Donc, il va justement repasser derrière. Et on va faire tourner là-bas avec. On va rechercher dans le cœur du jeu Suarez qui avait décroché. Mauvaise passe de la part de l'avant-centre. Allez, peut-être attention, une dernière. Aïdar a contré. Attention, toujours dangereux, contré dans l'axe à 40 mètres de son but. Heureusement, c'est récupéré par la défense. Allez, peut-être une dernière pour le Racing avant la pause avec Ivanovic. Mais il est un peu seul, Ivanovic. Bah oui, il y a 1, 2, 3, 4 joueurs du Sporting. Pas de solution autour de lui, Stéphane. Il ne peut pas faire grand chose là-dessus. Udol qui vient bien se battre dans le cœur du jeu. Allez, Baïdou. Mais là aussi, Baïdou, il n'a pas de solution. La même qu'Ivanovic, juste avant. On a l'impression que c'est en soi accuse de couille. Et tant que la pause arrive,
2: je pense que la pause est bienvenue côté Lançois. On sent que les organismes là, ont pris un coup sur cette première mi-temps. Mais au vu de la dépôt généralisée, au vu de situation de box-to-box, c'est normal, l'organisme prend un coup. On n'arrive pas à accompagner.
0: Yannick Cahuzac, la mi-temps, qu'est-ce que vous dites dans le vestiaire?
2: Je valorise parce que malgré tout, je valorise parce qu'il y a eu énormément de situations. Il a manqué un brin de réussite et aussi forcément le but pour aujourd'hui dire on est pleinement dedans. Mais je pense qu'on valorise ce qui a été fait et je pense que les changements apporteront aussi cette fraîcheur qui va leur permettre peut-être de créer cette différence au deuxième mi-temps.
0: Et c'est la pause justement ici à Bola où après 45 minutes de grande intensité, je t'ai dit, le Sporting mène un but à 0, un but de l'inévitable Luis Suarez. Le Racing n'a pas démérité, loin de là, s'est procuré des occasions. Il y a eu quelques parades de PA, il y a eu un raté d'Ivanovic. Bref, de l'espoir pour la seconde période, mais il faudra se montrer bien plus réaliste dans les deux surfaces, mon cher Sylvain, pour espérer obtenir quelque chose ce soir à Bollard.
3: Ouais, on est frustré, Chebdine, mais c'est vrai qu'on a en tête bah, notamment l'opportunité d'Ivanovic à la 10e. Il y a ce manque de réalisme qui est symbolisé par ces 12 frappes, seulement 3 cadrés, et c'est cette stat expected goal, 1,23 buts espérés. Voilà, il y a quand même de la frustration, mais vous l'avez dit, il y a de bonnes choses. Mais derrière, il va falloir être plus solide parce que là, c'est la défense française, c'est un peu une passoire quand même. Hein.
2: Ah oui, il y aura énormément de frustration. frustration à cette mi-temps au bout de 45 minutes avec autant de situations.
0: Mais aujourd'hui, il a raison de souligner. Il ne faudra pas oublier que le Racing pourrait être mené 3-0 avec un Sporting qui joue un peu mieux.
3: Ouais, mais on pourrait être à 2-2 aussi. Hein.
2: Ou à 0 au départ avec
0: ou à 4-4 monsieur,
2: oui, bah, cette situation là. Après, ce qui est important, c'est qu'on se crée les occasions. Si on s'en crée pas et aujourd'hui on subit,
0: tant qu'il y a de la place,
2: on sent
0: dans cette défense,
2: on sent, et je pense qu'il va insister là-dessus. Il va demander justement de croire au bout et d'avoir du monde dans la surface, parce qu'à un moment donné il faut un peu plus de monde pour pouvoir marquer des buts. Et je pense qu'il faut aussi assurer l'équilibre à la perte de balle pour éviter de se retrouver systématiquement sur des transition avec des courses de 60 mètres.
0: Allez, mais on nous quitte et pas pour la seconde période.
3: Exactement. Ouais. On se retrouve dans moins d'un quart d'heure pour le coup d'envoi de la deuxième période entre Lens et le Sporting Portugal. Le Sporting mène 1-0, un but de Suarez à la 22e qui a profité des cadeaux du milieu de terrain et de la défense du Racing Club de Lens. Il y a 0-0 entre le Slavia et Sabah, un match qui se dispute en Azerbaïdjan. On va se retrouver dans quelques instants. On va parler football amateur et on va parler du Petit Poussé, le club de Violaine, club de D2 qui va participer jeudi soir au tirage au sort.
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0: Allez, c'est l'heure du journal du football amateur, avec des clubs amateurs qui sont à la une en ce moment, puisqu'on dispute les tours de la Coupe de France. On va assister au tirage du prochain tour jeudi, ce sera à Arras, à partir de 18h30. Et on faisait les comptes avec nos confrères de la Voix des Sports lundi, on faisait le petit point. Alors, combien de clubs de National 1, de National 2, de Régional 1? On est descendu jusqu'à la D2. Et la D2, on a coché la case violaine. Et on a un entraîneur qui est avec nous, c'est David Deville, qu'on connaît bien. Salut David.
3: Salut Sylvain.
0: Félicitations coach, hein. Violaine D2, qualifiée pour la suite de la compétition. Pour raconter un petit peu aux auditeurs, on s'est rencontrés, vous et moi, sur un match de Coupe de France. J'ai l'impression que cette compétition, je sais pas, elle vous tient particulièrement à cœur. Vous avez une recette miracle?
3: Bon, c'est vrai que cette compétition, elle me réussit plutôt bien. La recette miracle, c'est de tout donner aux joueurs pour qu'ils réussissent. Hein. Donc ça part de, on va dire, de l'expérience, de la bonne parole, et puis motiver, surtout se mettre minable et avec humilité d'aller voir l'adversaire et de réussir.
0: Il y a votre président qui est là, c'est un président joueur, Nicolas Gorès. Salut Nicolas.
4: Salut, bonsoir à tous.
0: Bon, président joueur qui revient de blessure. Hein.
4: C'est ça, ouais, de longue durée.
0: Qui a perdu sa voix parce qu'il a trop chanté sur le bord de la touche. Hein.
4: Exactement.
0: Vous êtes allé recruter David Deville pour la Coupe de France ou pas, Nicolas?
4: Non, j'ai recruté un petit peu pour la Coupe de France quand même.
0: Ouais, ouais.
4: Mais avant tout pour le côté humain, parce qu'on se connaît un petit peu en dehors du terrain. Nous, on sortait sur le plan personnel d'une saison un peu compliquée l'année dernière, donc fallait, on va dire que c'était un gros chantier. Et la tête de l'équipe, c'est le coach. Et je savais qu'il cocherait toutes les cases, que ce soit sur le plan humain, comme je l'ai dit, et sur le plan sportif. Il colle parfaitement aux valeurs du club. Donc voilà pourquoi je l'ai appelé.
0: Nicolas, pour Violaine, c'est historique, un sixième tour de Coupe de France?
4: Ouais, c'est historique. On a été jusqu'au cinquième tour de la Coupe de France il y a 7 ans. C'était déjà énorme pour le club, mais alors là, cette année, ça a pris un engouement phénoménal. Ouais, c'est exceptionnel.
0: Ça suit, j'imagine. En plus, ce qui est dingue avec cette compétition, c'est que tous les gens, toute la ville suit. C'est le cas?
4: C'est ça, ouais, c'est ce que je disais. Là, on est en train de regarder le match de Lens à la buvette. C'est ce que je disais lundi matin. Je suis allé faire mes courses à Leclerc, veste de Violaine. Ah, Violaine, félicitations, vous avez vu passer dans le journal. Je vais à la pharmacie. Moi, j'y connais rien en foot, mais félicitations, vous rendez fier tout un village. Ah, c'est incroyable. Autant, il y a 7 ans, on avait été au 5e tour, mais c'était pas encore la même chose. Là, on a l'impression d'être passé dans une dimension. Vraiment, pour un petit village, un petit club comme nous, c'est exceptionnel.
0: David, vous êtes à la buvette aussi, là?
3: Non, le coach, ouais. Il est sérieux, il regarde à la maison, tranquillement. Il faut les laisser, c'est la cohésion d'équipe. Hein.
0: David, ça doit être une fierté pour vous de voir le sourire des gens au quotidien, de dire merci coach, merci les gars de nous offrir ça, parce que dans un village, dans une ville, dans un petit club, la coupe, ça reste juste exceptionnel, ça reste complètement dingue. Moi, j'ai en tête la photo que vous m'avez transmise de vous avec vos gars dans le vestiaire, sous la douche, là, vous êtes une vingtaine, votre joie, elle est extatique, comme celle de vos supporters.
3: Alors moi, j'ai une petite anecdote par rapport à tout ça. Quand on est monté dans le bus, j'ai 2-3 de mes joueurs qui n'avaient jamais pris le bus pour aller faire un match de football. Ouais. Et quand on est éducateur, on se dit, on leur fait découvrir quand même des choses qui peut-être pour eux étaient irréelles et qu'ils arrivent. Voilà, j'étais chercher des joueurs de Détroit, hein, qui ne pensaient jamais arriver à ce niveau-là. Et avec la confiance, avec la gagne, tous les dimanches, ils me démontrent même tous les dimanches que ce groupe, il est vraiment exceptionnel.
0: Nicolas, vous espérez quoi pour le tirage au sort, là, jeudi? Ce sera, je le rappelle, un tirage au sort pour Violaine et pour les autres. Vous êtes le petit poussé du Nord et du Pas-de-Calais, club de D2. Tirage au sort, jeudi soir à 18h30 à Arras. Vous avez envie de quoi?
4: Déjà, j'ai envie d'aller au 7e tour. Mais non, vraiment, à titre personnel, j'aimerais vraiment déjà pouvoir recevoir chez nous et le plus gros possible. Bon, si on peut jouer Valenciennes chez nous, ce serait incroyable d'avoir une grosse centaine de supporters, un stade plein, une belle ambiance, une belle fête. On puisse rendre à nos joueurs ce qu'ils nous ont donné tout au long du parcours et puis le début de saison. Et puis aux coachs aussi, aux bénévoles qui sont là depuis de nombreuses années, qui font vivre le club au quotidien. Donc ouais, vraiment vivre une très belle fête du football pour tout le monde, quoi.
0: David, c'est quoi le quotidien d'un club de D2 aujourd'hui? C'est combien de séances d'entraînement par semaine pour les joueurs de Violaine qui sont qualifiés pour le 6e tour de Coupe de France?
3: Alors d'habitude, on serait déjà sur le terrain, c'est le mardi et le vendredi. Bon là, exceptionnellement, il y avait Lens, on voulait faire le match à la buvette.
0: Okay.
3: Bon, j'ai dit, comme on avait gagné dimanche, on fait comme les pros, hein. On a dit, bon allez, on fait pas entraînement mardi, mais on le fait mercredi. Donc voilà, dans la bonne ambiance, et puis non, deux entraînements par semaine, et puis bah, on va pas se raconter une vie, on restera humble et on, voilà, on va pas changer notre quotidien, pas de repos avant le match, pas de, voilà. Je voulais rester dans la continuité de ce qu'on faisait de bien, et sans rien changer, sans s'y croire, et voilà, et ça nous va bien.
0: Bon, Nicolas, pas trop frustré parce que vous voyez pour l'instant, bon, j'imagine que vous avez mis le son d'ici Nord dans la buvette du club, là. 1-0 pour le Sporting face à Lens. Moi, perso, j'ai trouvé la défense très fébrile, hein, même si l'attaque a manqué cruellement de réalisme.
4: Ouais, on a mis Sinor, je me suis un peu éloigné de la buvette parce qu'il y a des petits loustiques dans la buvette qui veulent me déconcentrer. Donc je me suis un petit peu éloigné. Et ouais, la première mi-temps, dommage, un très bon début de match de Lens, on met pas les occasions et puis des petites erreurs défensives qui coûtent déjà un but et des petites frayeurs juste après. Donc j'espère qu'ils vont égaliser en deuxième mi-temps et pourquoi pas remporter le match si l'on fait à Prague, ouais, dans le temps additionnel.
0: C'est vrai. David, votre regard sur les problèmes défensifs du Racing là?
3: Ben, je trouve que au niveau on est laxiste un peu défensivement et puis on a de la chance de rentrer seulement à 1-0 à la mi-temps, hein. Donc non, je pense qu'on n'a pas trouvé notre assise défensive qu'on avait eue contre Lyon.
0: Exactement.
3: Et voilà, je pense que ça manque aussi un peu de poids devant et voilà, manque de finition, manque d'envie. Je veux pas dire que l'envie n'y est pas, mais l'envie de vouloir marquer. Voilà, je pense qu'à un moment donné, ben il faudra peut-être faire des changements et mais derrière aussi resserrer les boulons et parce que bon sur le premier but, il est seul et Antonio est très très loin de Luis Suarez, donc à ce niveau-là, c'est pas possible.
0: David, Nicolas Gorez, merci d'être passé pour représenter le club de Violaine, un club de D2 qualifié pour le 6e tour de la Coupe de France. Bonne soirée à la buvette, bonne soirée dans le canapé.
4: Merci à vous pour l'invitation, bonne deuxième mi-temps.
0: Et on se dit à jeudi pour vivre le tirage au sort ensemble, ce sera à Arras à partir de 18h30. On vivra ça sur l'antenne d'ici Nord.
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0: Retour à Lens, Cheb Dininski, Mathieu Dervaux aux commentaires. J'imagine que les joueurs sont proches de relancer cette rencontre. 1-0 pour le Sporting. Un but Suarez à la 22e. On rappelle qu'Ivanovic a trouvé le poteau et il a été malheureusement l'auteur d'un raté seul face au but vide à la 10e.
1: Oui, on a pris du retard ici, mon cher Sylvain. C'est encore l'échauffement. Il y a encore quelques joueurs qui s'échauffent sur la pelouse. Aucun des 22 acteurs n'est encore rentré. Donc, on n'est pas encore prêt à reprendre ici à Bollard.
0: Alors, je vais vous donner quelques stats qui résument cette première période. Je rappelle qu'on est ensemble, je pense jusqu'à minuit, hein, puisqu'on va suivre à partir de 21h le match entre Arsenal et Lille. N'hésitez pas à nous appeler 03 20 55 89 89. Lens a tiré 12 fois au but, seulement 3 tirs cadrés, voilà, un manque de réalisme, un manque d'adresse face au but portugais. 56% de possession, 1,23 d'expected goal. Et en face, il y a une équipe réaliste, 0,56 d'expected goal. Ce sont les buts espérés en fonction de ce que les équipes proposent. 5 tirs tentés, 2 tirs cadrés. Et sur les deux tirs cadrés, il y a le but de Suarez à la 22e et il y a la parade de Risseur 10 minutes plus tard. C'est vrai qu'on assiste, Mathieu et Chebdine, à une première période hyper spectaculaire. Mais j'ai envie de dire qu'il va peut-être falloir un peu redonner de l'équilibre à cette rencontre.
1: Là, si je vais craindre, c'est toujours pareil, j'ai envie de dire.
0: Mathieu, on vous entend de loin. On vous entend de très loin.
1: c'est ce fameux deuxième but, peut-être.
0: Alors.
1: Ce petit technique, ce travail. Est-ce que c'est mieux?
0: Allez-y.
1: Que vous m'entendez mieux.
0: Ah, voilà.
1: Ça, c'est mieux. Alors que les corons résonnent dans le stade Félix Bollard. Mais oui, je disais, ce qui est craint, c'est toujours ce deuxième but qui pourrait clairement couper les jambes. Là où à 0-1, vous avez encore de l'espoir et vous savez que vous allez avoir de l'espace. Donc, c'est trouver ce juste milieu qui est si difficile à trouver entre prendre des risques offensifs, parce qu'il va falloir pousser pour égaliser, sans totalement se déplumer derrière et prendre un contre-assassin qui peut-être annihilerait vos espoirs du jour. Donc voilà, c'est cette fameuse crête si ténue à trouver pour le Racing et qui est pas si simple, et peut-être qu'il faudra faire des changements pour réussir justement à forcer la décision et à revenir au score ce soir.
0: Pas de changement au coup d'envoi de la deuxième période.
1: A priori, les 22 acteurs viennent de rentrer et en tout cas côté Lensois, je n'en vois pas. On repart avec les mêmes côté Lensois, côté Lisboët, ça a l'air d'être le cas également. Le coup d'envoi devrait être donné d'ici quelques secondes. Hein, désormais, le ballon est dans le rond central. Ça va être imminent. Et effectivement, on peut repenser à cette première période. Ah. Alors, Christian me fait signe qu'il y a eu des petites bagarres en tribune, c'est ça?
5: Ouais, entre les supporters là, à la mi-temps, ça s'est chauffé.
1: Ça s'est chauffé visiblement à la mi-temps.
0: Entre les supporters
1: portugais.
5: Ouais, des deux camps.
0: Ok, au niveau du parcage portugais alors?
5: Au parcage portugais, oui.
0: Quel dit nous si notre consultant est là?
1: En espérant donc que tout ça ne soit que. N'était que passager, n'aille pas plus loin que ce qui a pu se produire à la pause. En tout cas, c'est parti, hein, ici à Bollard depuis maintenant une vingtaine de secondes. Les Lensois qui étaient à l'attaque et ce ballon de Kadil est contré qui va finir en touche pour le Sporting. Kevin, c'est quoi le meilleur des scénarios? Évidemment, le meilleur des scénarios, c'est d'égaliser au plus vite, mais on évoquait avec Sylvain qu'il faut trouver le juste milieu entre prendre des risques sans totalement se déplumer derrière.
5: Je pense qu'il faut être équilibré au départ, jauger entre le risque et aussi le fait de se faire punir. Mais je pense que Lens va devoir justement reprendre ce qu'ils ont fait très bien en première mi-temps. Simplement couper les actions avant qu'ils se prennent cette profondeur et se retrouvent en un contre un défensivement. Et je pense que simplement être efficace parce qu'ils ont eu les situations. C'est une histoire d'efficacité, comme on a dit. À la mi-temps, ça aurait pu faire un partout de 1, de 2, tous les scénarios possibles. Sauf qu'il y a un but de plus mis par les Portugais sur cette mi-temps. Mais ça aurait été 1-0 de l'autre côté.
1: On aurait pas essayé de prendre le. C'est vrai que. Il y a eu beaucoup d'opportunités, des vraies opportunités d'ailleurs des deux côtés. Le score finalement, attention parce que Baïdou se rate. Oh là là, ah. Il a failli nous faire la même qu'il a fait contre Lyon. Ce week-end.
0: On
1: il a raté son dégagement et évidemment les attaquants portugais, c'était Catano, il me semble, et Suarez qui étaient à l'affût. Heureusement, ils sont sortis d'extrême limite en remettant vers Richter, alors c'est déjà reparti de l'autre côté, Thauvin, le centre de Thauvin qui traverse toute la surface de réparation et qui arrive de l'autre côté avec Udol. Kadil est à l'angle de la surface, bah. Udol, c'est bien fait équiper la droite surface.
0: Il est utilisé le pied gauche.
1: Ouais. Est-ce qu'il doit pas centrer là-dessus, Stéphane?
5: Ou est-ce qu'il doit pas encore aller dans cette provocation pour obtenir ce petit pénalty?
1: Il provoque, il arrive pas loin de l'angle des 6 mètres, mais il est vraiment au bout de course. Il met pointu extérieur qui passe assez largement à côté des cases.
5: Mais ça montre, hein, ça montre encore une fois qu'il y a des situations, il y a des opportunités pour les Lensois.
0: Il y a de la place.
1: Je trouve, Stéphane, que c'est un des meilleurs Lensois ce soir, Mathieu Udol. Mais en tout cas, dans la projection, dans l'envie, il offre des solutions sur son couloir gauche à Kadilé. C'est pas un hasard si on passe souvent côté gauche, côté droit.
5: Kadilé aussi, et sur la première mi-temps, simplement, il y a eu un moment de moins bien, sûrement physiquement, où on les a plus vus de la 30e à la 40e.
1: Alors,
5: minute.
1: On va suivre Suarez qui fait des misères là-bas. Aganiou et Baïdou, qui s'entrent, et c'est Antonio qui s'impose au premier poteau pour mettre en corner.
5: C'est à l'image de cette défense lensoise, où on a vu Gagnou face à Lyon gagner tous ses duels, être impactant. Aujourd'hui, on sent que les duels, ils sont partagés. D'habitude, ils sont pour lui. Là, est-ce que c'est physique? Je pense vraiment que c'est une histoire athlétique là, et physique. Parce que ces duels-là, c'est des duels qui gagnent habituellement.
0: Messieurs, petit détail sur ce qui se passe en tribune. Jean-Pierre Cizelski, membre de la bande ici dans Cécile, nous envoie un petit message pour confirmer ce que vous disiez, hein, chef Dean. Ça a chauffé en tranin. Alors, lui relate des faits qui viennent du parcage portugais. Les Portugais ont réussi à arracher le filet de protection et ils ont jeté des projectiles vers les Lensois. Voilà, en tout cas, une partie de ce qui s'est passé à la mi-temps. On espère que le calme va revenir là-bas autour du parcage des, les supporters du Sporting. Toujours 1-0 pour le Sporting sur la pelouse de Racing, du Racing Club de Lens. Nos commentaires, Chef Dininski, notre consultant, coach de l'homme délivrance.
1: Attention, parce que Baïdou, cette mauvaise passe là entre Baïdou, il y a Catano qui s'est retourné, qui trouve Simoes. On est dans la surface du Sporting, du Racing côté droit, c'est contré heureusement. Attention, deuxième chance, et c'est Kadile qui s'impose, mais il n'y a pas le contre pour lui.
0: Attention.
1: Et derrière Thomas qui attaque pas son ballon, c'est Arofo qui récupère. Attention, beaucoup d'approximation, on est toujours autour de la surface du Racing côté gauche. Cette fois, c'est Arofo qui prend une solution. Le centre en retrait, c'est Catano qui reprend sur le point de pénalty. Et la défense en face qui arrive à contrer le ballon in extremis. Finalement, l'arbitre signale une faute, c'était encore très chaud. Alors que pour revenir, les yeux surveillent d'un œil le parquage portugais. Il y a beaucoup de stadiers qui sont venus désormais se mettre entre les deux supporters. Ça a l'air visiblement de s'être plus ou moins calmé, avec l'aide évidemment de nombreux stadiers. Mais de notre poste commentateur avec Sheldon.
5: Moi j'étais proche, je confirme l'édit de Sylvain. Hein. Il y avait des projectiles côté portugais qui passaient de l'autre côté Lensois.
1: Ok. Affaire à suivre. Donc en tout cas, revenons sur la pelouse, messieurs, avec ce dégagement de Robert Isser qui cherchait loin devant. Bonne récupération. Il va obtenir un coup franc là, Aïdara. Oui.
5: Attention à Baïdou. Je sens que ça, c'est difficile aujourd'hui pour lui là.
1: Alors qu'il y a une grosse bataille au milieu de terrain. Simoes, Aïdara. Ah, il s'en était sorti, Aïdara, mais malheureusement la transmission derrière n'est pas bonne. Et c'est Sporting qui peut repartir devant. Bon retour de Mathieu Hudol, puissant. On sent que ce match doit trouver son bon souffle, Sheldon.
0: Oui.
1: Dans le début, c'est pas du tout le même début de seconde période.
5: Je pense
1: qu'on avait vécu en première.
5: Je pense que c'est le type de match qui arrange les Portugais là. La philosophie du match là, elle les arrange. On sent qu'il y a des coups qui vont s'y mettre, qui vont arriver, et eux ils sont patients. Ils sont patients, ils attendent la moindre erreur des Lensois là. Attention à rester juste côté Lensois.
1: La stratégie du Sporting est claire, Sheldon. Hein, c'est attendre les Lensois et profiter de la moindre erreur ou de la moindre du moindre ballon exploitable pour exploser en contre derrière et venir faire très mal.
0: Messieurs.
1: Il y a eu un long dégagement là-bas qui cherchait Abdoulhamid, mais ça n'a pas trouvé de preneur. Allez-y, Sylvain.
0: Non, mais moi, la défense, clairement, elle m'inquiète. Hein. Antonio et Gagnou qui sont ratés en première période à plusieurs reprises. Beidou là qui est vraiment à côté de la plaque. Pour moi on est plus proche du 0-2 que du 1 partout. Hein.
5: Oui, après Sylvain, sur ce match-là, oui. Après Antonio et Gagnou, ils nous ont montré quand même des bonnes choses. Je pense que pour ces jeunes joueurs enchaînés tous les trois jours, c'est compliqué aussi.
0: Bien sûr.
5: Et sachant que Gagnou a joué avec les espoirs.
1: Dans la surface de réparation qui va pouvoir centrer. Côté gauche, elle est un poil trop pour Mathieu Hudol qui ne peut pas vraiment la reprendre de la tête et la contrôler, qui est obligé de juste l'amortir un petit peu de la tête et de récupérer ce ballon là-bas près du poteau de corner. Le ballon est toujours lancé. On est à 30 mètres des buts dans la side qui fait tourner vers Cuisance. C'est du handball là, messieurs, on fait tourner de droite à gauche. Gagnou qui rate malheureusement son contrôle et qui va perdre le ballon et qui va le récupérer, bien récupéré de la part de Gagnou qui propose en plus une solution derrière pour le temps de Abdelhamid. Ce sera un corner et vous entendez derrière moi Bollard qui demande que ça, cette ligne de s'enflammer et de pouvoir sentir ce brin de folie
5: on sent
1: qu'il faut pour peut-être venir au score.
5: On sent que le stade va brûler si le lance parvient à égaliser. On sent que ça va porter leur équipe. Déjà, ils sont du début à la fin.
1: C'est frappé de la droite vers la gauche en regardant le but de Pereira par Florian Thauvin et son pied gauche. C'est bien frappé. Ça cherche au 6 mètres, ça trouve personne. C'est dégagé en deux temps par le Sporting. Cadillé, la reprise, c'est contré.
5: On
1: réclame un pénalty. On voit le défenseur. Attention, ça se chauffe. Attention, pas de geste. Côté Sporting, on a rapidement joué devant. Ça s'est chauffé entre Ivanovic et le défenseur central Lisboët. On réclamait un pénalty. Qu'est-ce qui reste au sol? C'est Aïdara qui est resté au sol, qui vient se replacer. On verra si la VAR ou quelque chose à redire dans cette. À propos de cette situation.
0: Qu'est-ce qui s'est passé?
1: De réparation. Il y a eu, si vous voulez, le ballon est dégagé sur un corner. Mm-hmm. Il y a Kadile qui fait une reprise de volée un peu écrasée, contrée. Et visiblement, Aïdara se plaint d'être accroché dans la surface alors qu'il veut se déplacer pour tenter de récupérer ce ballon.
0: Ça a l'air léger quand même.
1: Ça avait l'air léger, en tout cas de notre pote commentateur. On n'a pas revu les images encore. Mais voilà, visiblement, l'arbitre n'a sur le coup rien trouvé à redire. La VAR ne semble pas être intervenu. Vous arrêterez Sylvain si vous voyez des informations évidemment sur l'écran à propos d'un potentiel check de la VAR, mais pour l'instant ce n'est pas le cas. Il s'élance, il y a toujours le ballon avec Kadil là qui cherche à faire la différence avec sa vitesse, qui va réussir en s'arrachant à son trait. Malheureusement il ne trouvera personne dans la surface de réparation, si ce n'est Issa Doumbia qui peut dégager le ballon et qui va peut-être pouvoir la chercher en profondeur. Attention. Que les lanceurs sont de nouveau très haut et il y a une super déviation et c'est de nouveau Issa Doumbia qui se projette, qui va peut-être pouvoir trouver dans l'axe. Oui. Excellent retour de Gagnou qui ralentit la contre-attaque. Le ballon est toujours pour le Sporting. Il y a encore du du monde. On met du temps à revenir défendre cette ligne là-dessus. Hein.
5: Ah oui,
1: on est resté très longtemps à 4 derrière. Là, on voit que les milieux et les attaquants ont eu du mal à faire l'effort.
5: Heureusement, Gagnon a encore cette fois-ci son intervention. Elle est judicieuse, elle est même déterminante.
1: Ah, il sauve un but là peut-être.
5: Ah oui,
1: parce qu'ils sont deux tout seuls dans l'axe. Si Gagnon n'arrive pas
5: on
1: à contrer ce ballon sur son attaque.
5: On est vraiment dans la surface. Il prend le risque de tacler. Il se jette complètement. Il met son corps en opposition. Et il intercepte le ballon. Et heureusement, je pense, parce que sinon derrière, ça fait du 1 contre 1 face à Ritter. Et ça, on avait plus d'opportunités de prendre un but.
1: Je sais pas ce que vous en pensez, mais on sent quand même le Racing sur un fil. Hein.
0: Ouais. Non, mais,
1: c'est vraiment sur un fil. Hein.
0: Heureusement que ce n'est entre guillemets que le Sporting Portugal. Parce que sur une équipe plus talentueuse du football européen.
1: Et le Sporting qui est justement encore à l'attaque avec Yaron Koudov, côté gauche qui rentre dans la surface de réparation, qui va trouver un gros, beaucoup trop long libre et qui oblige Robarister à boxer ce ballon.
5: Il y a
1: trop d'espace. C'est pas possible d'avoir autant d'espace. C'est quand même l'arrière gauche qui se trouve dans la surface et qui a quand même, il avait presque le temps de contrôler avant d'armer Aroko.
5: Attention, il y a une alerte là. On le sent, on voit Idara qui a du mal, Cuisance qui n'arrive plus à suivre les marquages. Attention.
1: C'est physique pour vous, Chabdine.
5: Ah oui, là c'est vraiment sur l'aspect physique. On le voit même Thauvin hein, par rapport à.
1: Il se bat la face à 2-3, 4 Lisboët et qui va obtenir un coup franc. Bien joué de la part de Florian Thauvin qui s'est battu là avec son corps pour garder ce ballon et pouvoir obtenir ce coup franc qui va permettre.
5: On le voit, on va.
1: Il suffit de regarder là, Chabdine, c'était frappant. Il y a 11 joueurs sur la pousse côté Lançois, n'avait pas un qui proposait quelque chose là sur ce coup franc. Chacun avait plutôt les mains sur les genoux plutôt que de proposer une course, un sprint pour son partenaire. Le ballon est toujours lancé malgré tout avec Thauvin qui va trouver Ivanovic, Gagnon qui s'est projeté, Ivanovic mis au sol, l'arbitre ne trouve rien à redire. Le ballon est toujours lancé avec Katil et
5: les changements côté Lançois. Hein.
1: Oui, il va peut-être falloir apporter du temps. Et d'ailleurs c'est exactement ce que s'apprête à faire Yannick Cahuzac, c'est Hudson Edouard qui s'apprête à rentrer. Il y aura double changement, c'est Ruben Aguilar. Il s'en va, attention. Pendant qu'on regardait les changements, il y a eu un bon sang d'Abdelhamid dans les 6 mètres, mais que Pereira a pu intercepter. Deux doubles changements, donc Hudson Edouard et Aguilar qui s'apprêtent à rentrer côté Lançois. Alors reste à savoir la place de qui, du poste pour poste,
5: poste pour poste.
1: Ce sera donc Ivanovic, Abdelhamid pour vous qui vont.
5: Abdelhamid, oui, je pense que Junior.
1: Cadillé, on sait bien faire, dommage.
5: Le jeune Junior fait une bonne partie et je pense qu'on sent qu'il y a encore les jambes. C'est le seul qui fait des courses à haute intensité encore. Je pense que peut-être Florian Thauvin aussi, hein, parce que je sens vraiment fatigué Florian Thauvin.
1: Ouais, le capitaine Lançois qui tire un peu la longue, en tout cas depuis la fin, je dirais, de la première période. 57 minutes hein, ici au Stade Bollard pour ceux qui nous rejoignent. Et le Sporting Portugal mène 1-0 sur la pelouse du Stade Bollard depuis l'ouverture du score de Suarez au milieu de la première période. C'est le Sporting qui a l'attaque avec Istadoulia qui fait quelques jongles, qui essaye de se copier entre 2-3 Lançois, mais Gagnou va obtenir le coup franc là.
5: Il est mieux, Gagnou.
1: Le changement Lançois a lieu, Ruben Aguilar qui va rentrer et ce sera à la place de Baïdou. C'est Baïdou qui va sortir. On l'avait vu tout à l'heure en difficulté, il n'y a peut-être pas non plus, on le rappelle, il revient de blessure. Samson Baïdou, il n'y a peut-être pas non plus 90 minutes.
5: Aguilar qui va passer à 3 dans la défense à 3 ou Hugo
1: Je pense. Pour moi, c'est Baïdou qui va peut-être passer. Et sinon, devant, c'est du poste pour poste. Hein. Ce sera Ivanovic qui est remplacé par Austin Edouard.
5: Ah, on passe à 4. On passe à 4 là ?
1: Alors, on va regarder comment ça s'organise.
5: On passe à 4. On voit Aguilar à 4.
1: Qui prend le côté droit. On voit Gagnou et Antonio dans l'axe. Udol qui est resté côté gauche.
5: Aguilar qui va jouer à droite et Gagnou à l'intérieur.
1: Ouais, Gagnou, ouais, en théorie, ça semble parti pour ça. Hein. On va passer.
5: Alors, on va le voir de suite, de toute manière, dans les animations. Udol est haut parce qu'on a le ballon. On va voir sur l'aspect défensif comment il se positionne Mathieu Udol.
1: Ouais, là, c'est Cadillac qui a le ballon qui va trouver. Mais clairement, on est passé à 2 derrière, je t'ai dit, non ? Enfin, à 4 sur la ligne, mais à 2 défenseurs centraux.
5: Je ne sais pas si Aguilar va pas rester dans l'axe. Hein.
1: Ah, est-ce que Aguilar va faire le 3ème dans l'axe à droite ?
5: Il l'a déjà fait.
1: Parce que Abdoulhamid qui est quand même resté côté droit. Donc ça va être Abdelhamid à droite, Udol à gauche, et finalement ce sera du poste pour poste, si ce n'est que c'est Gagnou qui va prendre l'axe de la charnière.
5: C'est ça.
1: Et Aguilar va être mis sur le côté droit, cette charnière centrale. On garde donc le même système côté Lançois avec Aguilar justement qui trouve Abdelhamid. C'est bien fait en une touche. Chauvin avec tout de suite gros pressing. On va revenir à la pause sur Abdelhamid. Mais même les Portugais on les sent mieux, Chabdine, quand même.
5: On les sent très agressifs,
1: là où ils étaient un peu tendres, je dirais, dans le début de la première période. Là tout de suite, il y a de l'impact, ça met le pied. on sent que les Lançois ont beaucoup moins le temps de jouer au ballon.
5: Il y a quelque chose qui est important aussi, il faut dire que le coach portugais a fait énormément de rotations ce week-end. Qui a permis aussi à ses joueurs, à ses titulaires de pouvoir être prêts pour ce match-là et de peser au moins sur une longue partie du match.
1: Ouais, physiquement, on sent que c'est compliqué hein, pour les Lançois, alors qu'on est à l'heure de jeu ici à Bollard, la 60e. Okay. Et le Racing est toujours mené 1-0. Pas forcément, le Racing peut-être qu'il vient cette dernière action parce qu'il y a de l'espace pour le Racing avec Abdelhamid qui va rentrer dans la surface de réparation. Petit crochet, le bon centre, c'est contré. Une première fois, il y a peut-être mieux à faire. C'est toujours dans les pieds Lançois, Aïdara, des 30 mètres. Oh, qui casse qu'elle a Lucarne. Il faut la main opposée de Pereira pour l'enlever de cette Lucarne. Il est très loin, Madou Aïdara.
5: C'est pas le gardien titulaire, mais il fait vraiment une bonne partie.
1: Il va l'enlever vraiment sous sa transversale. Elle prenait vraiment, elle retombait sur la transversale. Elle était pas très puissante cette frappe, mais elle prenait une trajectoire plongeante. Et heureusement pour le Sporting que Pereira vient sortir la main opposée d'une super frappe. Voilà peut-être une des solutions. Les frappes de loin, on l'a vu avec Ivanovic en première période. Donc voilà, avec Aïdara, ça donne un corner pour le Racing de la droite vers la gauche. En regardant le but de Pereira, c'est Thomas qui va le frapper. Ce sera donc 30 ans avec son pied gauche, alors que l'arbitre va faire la police un petit peu dans la surface là-bas. Michael Cuisance qui se plaint de coup de coude de la part de son adversaire. Au duel, il y a du monde. Côté Lançois, on a fait monter, il y a de la taille, il y a Baïdou, il y a Gagnou, il y a Udol, Baïdou, il ne pourra pas mettre la tête. Il y a Hudson, Edouard, exactement, dans la surface. Il y a du monde là. Il y a Aïdara également, qui est d'ailleurs libre pour l'instant dans cette surface. L'arbitre sur avec ça, et ça va être frappé par Florian Thauvin. C'est bien frappé, c'est contré, c'est dégagé une fois, deux fois, et le Sporting va s'en sortir peut-être. Attention, pressing de finance, c'est toujours la surface. Allez, on essaye de sortir proprement et on y arrive. En plus, côté Sporting avec Doumbia qui va trouver Yankouda là-bas, côté droit, côté gauche. Il y a du monde et c'est Suarez qui est trouvé côté gauche qui va tout renverser. Et de l'autre côté, il y a des boulevards. C'est trouvé de l'autre côté, le contrôle est bon. Il va trouver Stibolet qui est entré de la surface, pied gauche qui crochette, qui frappe. Qui empêche le ballon des genoux de rentrer dans son but. Il a fermé les jambes au bon moment pour éviter de la prendre entre les jambes. Bon réflexe de la part de Robert Hitter, mais c'était chaud. Chebdin, on sent qu'il y a encore des espaces. Là, c'est le cas avec Doumbia. On sent que les Lançois sont absorbés d'un côté. Et dès qu'il y a une transversale,
5: dès qu'il y a un changement
1: c'est
5: de
1: compliqué. Attention, là, on rentre dans la surface. Il n'y a personne qui l'attaque. Il y a Yankouda, qui est rentré. Chebdin, comme dans du beurre. Hein,
5: attention.
1: Il est rentré, je crois, Lançois, et tout le monde s'est regardé en disant. Vas-y toi. Attention parce qu'on n'est pas loin. Il est empêché alors que ça va d'un but à l'autre. Hein. Ça sent le chaos quand même. Là, c'est Thauvin qui nous dans la défense. Qui va trouver Hudson Edouard. Hudson Edouard qui crochète. Une fois. Le crochet. Il n'a pas pu la pousser du bout du pied. Ah, la petite passe de Thauvin qui était belle dans le dos de la défense. Le petit extérieur du pied. Qui avait trouvé Hudson Edouard. Qui s'emmène le ballon. Qui fait un bon premier crochet. C'est une. Et derrière, il veut crocheter une deuxième fois. Il n'arrive pas vraiment. Il pousse le ballon du bout du pied. Pereira de sa main gauche arrive à stopper le ballon. Lance qui est encore à l'arc. C'est quoi cette passe Il y a de l'intensité en tout cas.
5: En tout cas, on ne dira pas qu'ils n'ont pas mis les moyens pour pouvoir revenir dans ce match. Ils essayent, on sent que c'est dur physiquement, on sent, mais ils sont là, ils donnent tout ce qu'ils ont à donner.
1: J'ai envie de vous dire, messieurs,
5: c'est soit 1-1, soit 2-0 là-dessus. On a l'impression que ça va tourner dans un sens ou dans l'autre. Hein.
1: Pour l'instant, ça ne ressemble pas à la patte Cahuzac. Vous êtes d'accord avec ça?
0: C'est du rap football, c'est du Dino Top Moller là.
1: C'est très ouvert en tout cas.
0: Allez, on est de retour dans un instant. On va aller faire un petit tour. Vous n'hésitez pas, hein. S'il y a un but, une grosse occasion, vous interrompez Simon Jarnier. On file à Londres. Simon Jarnier, vous êtes là ?
6: Oui, je suis bien là, je vous entends bien, Sylvain.
0: Allez, rapidement la compo lilloise, match à 21h.
6: Avec une grosse surprise, l'arrivée donc de Maxime Agofi, 5e titularisation professionnelle, 18 ans pour le gamin de Luchin qui sera titulaire sur le côté droit de cette défense à 4. On rappelle que Thiago Santos est blessé pour les 9 prochains mois après cette rupture totale des ligaments croisés. Il sera accompagné d'Engoy, Alexandro et Perrault dans cette défense. Ozer dans les cages, André avec le brassard de capitaine, Ben Taleb et Moukao au milieu de terrain, Bakwa à droite, Aralson à gauche pour épaulé à Yazid Weda, la pointe de l'attaque, Sylvain.
0: A tout à l'heure au coup de sifflet final de la rencontre entre Lens et le Sporting. Les Portugais mènent toujours 1-0. Ce match est complètement dingue.
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0: Mais on vénère le déséquilibre dans cette rencontre entre Lens et le Sporting Portugal. Au commentaire, Seb Dininski, le coach de l'Homme Délivrance en division 1 district, et Mathieu Dermot. Messieurs, le Lens.
1: Attention, parce qu'il y a Yaron Kouda qui déboule sur son côté gauche. Et heureusement, il n'a pas fait le bon choix là en centrant. Peut-être Roto, il devait peut-être venir encore plus percuter et venir chercher la défense. Des Lensois qui vont mieux quand même, Seb Dininski. On les a vus encore à l'attaque pendant la petite coupure de Simon. Il faisait tourner le ballon le long de droite à gauche dans le autour de la surface de réparation du Sporting. On sent que on est peut-être à un moment charnière de ce match, parce que le Sporting peut rester dangereux en contre, mais on sent le Racing qui a quand même.
5: Ça ne restera pas 1-0 en tout cas.
1: Alors vous engagez cette ligne.
5: Oui, là, il y a tellement d'énergie, tellement d'intensité, il reste quand même pas mal de temps. Ça ne restera pas 1-0.
1: Ah, dommage, parce que c'était bien fait. C'est bien fait. Il va réussir à récupérer le ballon. Aguilar qui a l'appel ce côté droit d'Abdoulhamid. Il est servi. Le stand d'Abdoulhamid. Ah, il n'a pas pu. Il n'y a pas cru. Il n'y a pas cru, le tenez droit. Il n'y a pas cru. Le temps, c'était parfait. À Rasquet, on a on a l'impression que le tenez droit. Il n'y a pas cru. Il n'y a pas cru à ce ballon. Et c'est mis en corner derrière un plan catastrophe par la défense centrale lisboète. C'est joué rapidement. On veut mettre du rythme avec Kadilé qui va trouver là-bas. Thauvin s'est centré une fois, deux fois. Il s'en met un peu les pinceaux.
5: Ouais, juste à gauche, le capitaine.
1: Il va quand même obtenir le corner. Et on voit devant nous le public qui fait signe de lever. On veut mettre le feu, Sheffield, dans ces 30 dernières minutes si on compte les arrêts bleus.
5: Ouais, juste à gauche, le capitaine portugais, il est cuit. Il est cuit.
1: Allez, le corner de la gauche vers la droite en regardant le but de Pereira. C'est de nouveau frappé par Thauvin. Donc ce sera snorquant. L'arbitre surveille les acteurs dans la surface de réparation. Thauvin qui s'élance. C'est frappé, c'est plutôt bien frappé. Ça trouve une aile de pigeon de Michael Cuisance, malheureusement, qui passera largement au-dessus des buts de Pereira, une opportunité gâchée. Alors qu'il y aura un changement côté portugais. Je n'arrive pas à voir le numéro 31 côté portugais qui va remplacer Catamo côté portugais. Regardez, Luis Guilherme a priori qui va entrer côté portugais à la place donc de Catamo, qui n'aura pas été transcendant ce soir, chez Bill.
5: C'est peut-être l'offensive le plus en dessous du côté portugais ce soir.
1: Il a gâché notamment au cœur de cette première période quand le Sporting a eu plusieurs occasions de faire le break. Régulièrement, il n'a pas forcément fait les bons choix. C'est reparti en tout cas. Déjà, les Lensois qui veulent tout de suite mettre de la vie. Aïda, Thauvin, qui va peut-être pouvoir écarter avec Abdoulhamid côté droit. 40 mètres des buts. Non, il préfère repiquer sur son pied gauche dans le cœur du jeu. Thauvin, qui doit faire face à la défense musclée d'Ignacio. Mais il va quand même trouver Aïda côté droit. Cuisance, Aguilar, qui fait signe justement de calmer le jeu. Aguilar en position de piston droit là. On va faire tourner Gagnou. Tous les Lensois sont encore en ligne boîte. Ça joue très haut, hein, Chebdin. On voit la ligne défensive Lensois qui est quand même 10 mètres devant la médiane.
5: Hein. Oui, ça joue. On veut récupérer le ballon. On veut garder
1: il y a un petit festival là-bas qui va centrer. C'est plutôt bien fait. Ça arrivera quand même au deuxième poteau. Abdoulhamid de la tête. Une fois, deux fois, le ballon qui navigue dans la surface. Okay. Malheureusement, ça ne trouvera pas preneur. C'est sur un fil derrière, mais c'est Ruben Aguilar qui vient faire la police. Et on réclame une fois de côté Lisboète. Ce ne sera pas le cas. Attention, joue un peu à se faire peur dans le central. Et Gagnou vient mettre de l'ordre et va pouvoir relancer le Racing, poussé par les 42 000 spectateurs du Stade Bollard pour tenter d'égaliser. On le rappelle, le Racing est mené 1-0. Cette passe un peu trop rapide, malheureusement, qui ne trouvera pas son Edouard. Et attention, parce que derrière ça peut rapidement exploser avec Simoé qui cherche une solution et qui est arrêté par le bon repli des
5: joueurs. Super joueur, ce petit jeune Simoé là.
1: Ouais.
5: C'est un super joueur, le petit numéro 8.
1: Numéro 8 portugais. On est à la mi-temps de la mi-temps, parce qu'il y aura un nouveau changement. C'est Cora, c'est Mediat Besloub qui font leur entrée,
5: c'est ça.
1: Alors, qui vont-ils remplacer? C'est Junior Cadillé qui va laisser sa place, donc j'imagine.
5: C'est pas un bon match, Junior Cadillé.
1: Ouais, en tout cas, plein d'envie, c'est qu'on tentait de dire. Et le deuxième, messieurs, Cora, qui a remplacé Abdoulhamid. Il me semble, hein. Ouais, c'est ça. C'est Saoud Abdoulhamid qui a laissé sa place.
5: Thauvin passe à gauche.
1: À Skoras. Et donc, oui, Thauvin est passé à gauche. Et c'est du coup Mesloub qui a pris le côté droit. Le jeune Mediane Mesloub, dont on a tant parlé en tout début de saison. Donc, on parle un peu moins. Face au Slavia, notamment.
0: Ouais, il fait une entrée incroyable, puisqu'il provoque et il donne le but d'égalisation à la tête de Thauvin, rappelez-vous.
1: Eh bien, écoutez, tout ce qu'on souhaite, c'est l'acte 2, hein, mon cher Sylvain. On ne demande pas mieux. On rappelle hein, le Racing qui avait décroché une victoire presque inespérée au Slavia, mené 2-1 à alors à l'aube des arrêts de jeu et qui avait totalement renversé la situation dans les derniers instants. On espère le même scénario en tout cas ce soir, puisque 69e ici à Bollard, et le Racing est toujours mené 1-0 depuis le but de Luis Suarez à la 22e minute.
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0: Alors c'est une deuxième période un peu moins prolifique en termes d'opportunités. C'est un peu équilibré avec une possession qui est toujours à l'avantage des Lensois, mais les 100 et or ont beaucoup plus de mal à trouver le chemin décidé.
1: Ouais, Gagnou qui avait tenté de se projeter et qui a été contré, qui essaye de faire l'effort pour revenir, mais le ballon est côté gauche. À l'angle de la surface de réparation, Irankunda qui va trouver dans la tour. C'était plutôt bien fait sur le côté portugais. Heureusement, ça n'a pas trouvé de preneur. Malheureusement, vous l'entendez derrière moi, le public râle parce que ce ballon a été contré par les Portugais, tout de suite récupéré. C'était Guillermet qui s'est imposé. Heureusement, la bonne défense d'Aider qui peut relancer les tiens. Hudson Edouard, allez, il y a peut-être une opportunité. Il n'y a pas beaucoup de monde.
8: Vite, Hudson.
1: Il est tout seul là-dessus, Hudson Edouard. D'ailleurs, on voit Florian Thauvin, le capitaine, qui s'énerve là-dessus parce qu'il estime qu'il n'y avait pas assez de soutien rapidement sûrement pour pouvoir apporter cette contre-attaque. Gagne au duel face à Doumbia, il récupère le ballon et les Lensois peuvent se projeter. Allez, il y a peut-être un peu d'espace. Les Portugais, Chebdin qui évolue désormais en ligne de 5. Hein, derrière, il y a en position défensive,
8: ça fait, depuis la rentrée de Guillermet là,
1: ouais.
8: ils sont passés à 5 derrière sur l'aspect def. Et on les sent maintenant, ils sont en bloc médian, ils attendent.
1: C'est ça, c'est un 5-4-1 qui attend les Lensois globalement. Alors on essaie d'écarter, de faire tourner là-bas avec Udol, avec Aïda dans le cœur du jeu à 40 mètres, qui va changer de côté pour trouver Scoras, le nouvel entrant, côté droit, qui va avoir l'appel d'Aguilar et qui s'en sert. Ah, c'est pas très bien donné, le centre d'Aguilar s'est contré, mais le ballon lui reste dans les pieds. Deuxième chance, Scoras pour le centre, la tête. Il s'était imposé dans les airs, Mathieu Udol. Qu'est-ce qu'il fait au milieu de cette surface, Mathieu Udol? Mais il était là, il était mis à portée sur nombre. Ça continue, on réclame une main, mais je pense que Chebdin qu'elle est collée au corps, et d'ailleurs, côté portugais, on s'agace de voir les Lensois avec cette main.
8: Je pense qu'il est trop proche.
1: Faut vraiment quitter attention, parce que là on se projette et on casse une ligne côté portugais, deux lignes, c'est Guillermet et qui va obtenir le coup franc et qui va même décrocher le premier carton de la partie pour
8: alors on va voir la situation.
1: Il était plusieurs autour du ballon, est-ce que c'est Clidan, c'est Gagnou qui est top de ce carton?
8: Pour moi c'est difficile de citer mal là-dessus, même si aux abords de la surface il est trop près et il a même pas le temps d'éviter. Alors, je pense que le ballon dans la main,
1: c'est qui prend le carton, Mickaël Clidan qui retient par le maillot Guillermet.
8: Carton logique.
1: On n'a pas revu pour l'instant la potentielle main dans la surface, alors qu'il y a Irankunda qui est resté de l'autre côté. Ça va, il se relève, tout va bien, le jeu va pouvoir reprendre, alors qu'il va y avoir un nouveau changement côté portugais. Je vous avoue qu'on ne voit pas encore, il sera double changement même côté portugais avec
8: on rentre un défenseur
1: avec l'entrée d'un ailier gauche, Jess Derry qui va rentrer. Et effectivement, vous avez raison Chebdin, je suis en train de consulter un milieu défense qui fait Silas Andersen qui devrait faire son apparition.
8: On va fermer hein, ça veut tout dire hein. On va bétonner.
1: À voir qui on remplace, je dirais, côté du Sporting, évidemment, qui a le ballon là-bas, côté droit, au niveau de la médiane, qui va peut-être tout changer. Là, ouais. Non, on va pas faire justement calmer le jeu, c'est Guillermet qui avait ce ballon, le nouvel entrant, alors que les deux potentiels entrées, hein, côté portugais, sont prêts. On n'attend plus que le ballon touche ou la sortie pour pouvoir faire rentrer ces deux Portugais. Attention, longue chandelle dans la défense lensoise, c'est dégagé un premier temps par Antonio, un deuxième par Aïdara, mais le ballon est portugais. On sent beaucoup de fatigue, c'est dit même des deux côtés.
8: Ouais,
1: finalement, hein. On a beaucoup donné en termes d'intensité.
8: On le voit, je pense qu'Irankunda va sortir là. On voit que ça fait 5 minutes qu'il met les mains sur les épaules, il est sur les hanches,
1: cette ouverture d'Arojo, elle est bien faite. Attention, on n'est pas au contact, là, on est dans la surface. Heureusement, on a tenté un geste technique difficile devant de la part de l'avant-centre lisboète. Et ça a permis à la défense et notamment à Gagnou de s'imposer, de dégager. Mais ce ballon est tout de suite rendu. Et on sent le public de Bola qui encourage parce qu'on sent les Lensois qui tirent un peu la langue, là, Chebdin. Hein.
8: Attention.
1: Il ne peut pas se rater, il s'est raté. Doumbia. Heureusement, il est retour encore de Gagnou au duel qui est passé dans un premier temps. C'est Aguilar qui est devant trop juste. Puis Doumbia. Alors, il y avait finalement position de hors-jeu, donc tout va bien. Doumbia qui s'est imposé. Il avait fallu le retour de Gagnou pour le gêner. Alors qu'il y aura double changement. Côté portugais, la sortie de Joao Simoes, qui laisse sa place à Andersen, un profil plus défensif côté portugais. Et effectivement, bien vu, Chebdin. Et Rankuda qui va laisser sa place à Jess Derry, le jeune ailier gauche portugais. Portugais anglais, mais qui joue pour le club portugais. Lui va rentrer. On est dans un temps faible quand même côté Lensois. Samedi, on a du mal. On a eu une bonne période autour de l'heure de jeu. On avait réussi à s'approcher du but de Pereira. Et là, on sent qu'on a du mal à mettre en danger encore plus face à des Portugais qui, du coup, ont décidé de fermer boutique.
0: On est sur un fil, messieurs. On est vraiment fil. Hein. 1-0 pour le Sporting, 73 minutes de jeu.
8: C'est un... On voit plus trop Mathieu Hudol à l'image de justement de ce qu'on dit, où pour les Lensois là ça commence à devenir difficile et forcément on le voit moins actif, moins présent.
1: On a du mal à écarter le jeu sur les ailes, hein, que ce soit Hudol d'un côté ou de l'autre côté Aguilar, hein, qui a récupéré d'ailleurs son couloir avec la sortie de Saoud.
8: Et là je trouve qu'on se trompe en jouant long.
1: Ouais, c'est vrai ça fait 2-3 fois qu'on envoie des longs ballons. La Mesloub qui essaye d'aller au pressing, ouais, Aguilar, il s'en sort, Elise Boeck, le nouvel entrant d'Eric qui fait du mal. Oh, la bonne passe en profondeur. Robaristère, attention, il est pris. Il est en dehors de sa surface. Et c'est le deuxième. Et c'est le deuxième but, on le disait, c'était sur un fil.

0: passe, mais la passe. Mais là, on est quand même défensivement le trident Gagnou, Aïdara et de l'autre côté Antonio. On laisse clairement. On n'est pas bon sur l'alignement et évidemment Doumbia se profite. Malheureusement, Robert Hitter sort loin au départ. On sent qu'il veut venir couper la trajectoire de ce ballon en profondeur. Il sent rapidement qu'il va être trop court. Il va pas pouvoir arriver avant Doumbia. Donc, il stoppe sa course. Il commence à reculer un peu.
1: On se situe
0: vers la surface et Doumbia.
1: On est situé très haut sur le terrain. Forcément, quand on est très haut sur le terrain, si la récupération n'est pas haute, on contribue à une transition qui va se passer dans le dos des défenseurs. On le sent depuis le début du match. Gagnou, Antonio, aujourd'hui, c'est un peu plus dur physiquement où c'est compliqué. Il est lancé en pleine vitesse. Gagnou est pris dans le dos, forcément, on l'a dit, on l'avait ciblé, ça a été ciblé par les Portugais, où on joue dans le dos de cette défense lensoise.
2: Mais Chabdine, le mal était fait avant, vous l'avez dit. En fait, les Lensois, ils explosent à l'impact sur les premiers duels, parce que c'est un ballon, voilà, c'est un ballon qui part de l'entrée de la surface de réparation portugaise. Ils explosent à l'impact et ils laissent trop de temps et trop d'espace aux milieux adverses.
0: Moi, j'en veux pas aux défenseurs sur ce coup-là.
1: Moi, j'en veux à ce qu'on met en place depuis cette seconde période avec ces longs ballons où on sent qu'on n'est pas capable, côté Lensois, de les gagner. Et c'est ce qui s'est passé sur un jeu long où Aguilar met un jeu long, ça va dans l'espace et on perd le duel à l'épaule. Cuisance perd le duel, attention,
0: on ne passe pas parce que là on laisse passer et du coup heureusement Gagnou vient bien au duel face à Doumbia pour ralentir la contre-attaque, mais il y a de l'espace de l'autre côté. On sent que côté Lensois on est vraiment sur un fil. Attention à ce que ça tourne pas au Cosmar non plus.
1: Attention à ce que ça tourne pas une claque parce que
0: ce serait dommage. Il y a eu des très bonnes choses contre Lyon, il y a eu des bonnes choses ce soir. Alors il y aura, on va peut-être parler un peu vite, hein. Il reste encore un bon quart d'heure, alors quitter peut-être, comme dirait Patrick Montel, mais on va garder espoir. Mais même s'il y a la défaite au bout, tout n'aura pas été à jeter. Mais effectivement, pour la confiance, je te dis, il ne faudrait pas que ça tourne à la correction d'un 3 ou 4-0 ce soir.
1: Il y a quelque chose qui est sûr et des enseignements clairs ce soir, en tout cas sur les 70 premières minutes, les 75 premières, c'est que Lens ne peut pas jouer à un football de transition. Ils ne sont pas dans la capacité aujourd'hui à jouer dans ces phases de box-to-box avec d'intensité constante. Ils sont obligés d'avoir une maîtrise, ils sont obligés d'avoir les joueurs aussi, et ça peut être aussi quelque chose qu'il faudra voir, parce qu'on a vu un Flotovin, mais quand on joue le week-end, de le raligner en semaine comme ça, c'est aussi compliqué. Je pense qu'il y a plusieurs leçons qui seront intéressantes à en conclure à la fin de ce match.
0: J'allais vous questionner là-dessus, Sébine. Est-ce que on avait parlé en début de saison notamment de la préparation physique lensoise, qui avait posé question en disant qu'il n'était pas au top physiquement, en tout cas. Avec l'arrivée de Cahuzac, on avait retrouvé un bloc plus compact, des Lensois mieux, on avait trouvé dans l'intensité. Est-ce que on paye cette débauche dernière? Alors attention, parce qu'il y a encore un appel. Derrière, oh là là, ça passe entre deux jambes Lensoise dans les 6 mètres. On a frôlé le fond de son camp et on va obtenir heureusement Scoras qui va derrière obtenir le coup franc. C'était encore très chaud. Est-ce que physiquement,
1: oui, Mathieu,
0: on peut trouver qu'il y a un problème côté
1: Lens? Oui, après je parlerai plus de l'énergie mise face à Lyon qui se ressent aujourd'hui. Je ne reviendrai pas, on vient d'après une trêve internationale où il y a eu du temps, mais je pense qu'ils ont tellement mis d'énergie, et on l'a vu aujourd'hui, vendredi face à Lyon, ça a été vraiment dans l'intensité un match incroyable de la part des Lensois, donc on peut pas tout rejeter. Maintenant, jouer sur deux compétitions et une compétition comme la Ligue des Champions, ça demande énormément, énormément d'énergie, et on voit que l'expérience aujourd'hui aussi prend le dessus.
0: Ah, c'est sûr, on en parlait, hein, 19e Ligue des Champions pour le Sporting, 4e pour le Racing, des joueurs qui pour certains découvrent cette compétition, pour d'autres ont l'expérience. Oh, Messloup qui fait un superbe dribble, 1-2, c'est bien fait. Thauvin dans la surface qui tente de s'imposer, qui va réclamer le pénalty, il n'obtiendra rien malheureusement Florian Thauvin. Ce sera un 6 mètres pour les Portugais, très beau jeu à 3 là entre Messloup, puis Lens il me semble, et Thauvin.
1: Mais pour revenir, hein, cette équipe portugaise était venue avec des convictions certaines. Le prochain match, ils reçoivent à domicile l'ASC. Aujourd'hui, en prenant 3 points à Lens, ils sont à 6. En prenant à 3 avec un, honnêtement, avec l'ASC, qui est un concurrent beaucoup moins gros que Lens, on sera à 9 points. Ouais. On connaît la tournure
2: des champions,
1: à 10 points.
0: 9-10 points,
1: t'es quasiment qualifié, sachant que tu reçois encore 3 fois à domicile côté portugais. Je pense qu'aujourd'hui, ils sont venus avec des convictions très fortes à Lens.
0: C'était un match charnière,
1: c'était un match des champions. Oui, surtout au vu des adversités qui arrivent.
0: Alors il y aura un nouveau changement côté Lensois. La sortie d'Aïdara côté Lensois, la rentrée de Titraoui. On va retrouver le
1: match.

0: match à demi-teinte de Haïdara. Très très bien au départ. On a senti qu'il est en manque de rythme, en manque de temps de jeu. Et il est descendu au fur et à mesure, comme c'était.
1: Moi, il me déçoit. Oui. Il apporte pas ce qu'il devrait apporter depuis le début au Racing Club de Lens. C'est un joueur qui a un vécu international, un vécu européen. Et malheureusement.
0: Ouais. C'est comme tout. Attention Thauvin, ça sera. Oh là là, c'est limite rouge. Attention, j'ai peur de
2: lui. Il a dégagé le ballon. Alors, vous pensez qu'il met le carton jaune à Florentin parce qu'il dégage le ballon dans les panneaux publicitaires de frustration ou pour la faute?
0: Je pense au départ pour les panneaux publicitaires, mais je pense que si on regarde les images.
2: Est-ce que vous pensez qu'il prend la
0: Je pense qu'il touche le joueur. Ah oui, je pense.
2: Dans son dégagement de frustration, il touche le joueur.
0: Attention. Attention.
2: Alors, il essaye de s'expliquer, Florentin.
0: Je pense qu'il a compris qu'il a fait une
2: bêtise. 81ème ici à Bollard-Sylvain, on le rappelle. 2-0 donc pour le Sporting, début de Suarez et Doumbia. On va regarder ça, cette situation. Est-ce qu'il lui il coupe dans sa cheville un petit peu. En fait, Doumbia, alors c'est pas volontaire, Doumbia veut garder le ballon, il tombe au sol et il veut faire, vous voyez son vote.
0: On sent qu'il y a de la frustration dans ce geste, mais il se contient en frappant dans le ballon.
2: Il veut, Doumbia veut garder le ballon près de lui avec ses pieds parce qu'il sait qu'il va obtenir le coup franc. Et Thauvin, alors que le ballon est loin, loin de ses pieds, Doumbia le ramène, il tire en même temps. Ça n'ira pas plus loin qu'un carton jaune, et tant mieux, messieurs.
0: Mais
2: ça aurait été, ça aurait été la cerise sur le mauvais gâteau, si vous voulez exprimer ainsi ce soir, avec cette défaite qui profile si Florian Thauvin avait été expulsé. Et on sent même dans les travées, ce deuxième but, il a annihilé les derniers espoirs lensois et que. Malheureusement, même le public.
0: Mais je pense que le public, et on verra, je pense, à la fin du match avec les auditeurs qui viendront, mais je pense qu'ils ne parleront pas de mauvais match. Je pense qu'ils seront déçus forcément parce que le résultat n'est pas là, mais ils ont vu des choses très intéressantes.
2: Après, il faut pas oublier une chose, messieurs, est-ce qu'on ne minimise pas non plus ce Sporting Portugal?
1: Bien sûr,
0: moi je le minimise pas du tout.
2: Sorti par Arsenal, futur finaliste, dans un match où ils sont sortis d'un but, je rappelle, 1-0 à l'aller, 0-0 au retour. On n'a pas affaire à un petit Europe non plus.
0: C'est une équipe qui
2: postule sûrement encore une fois cette année au top 8. C'est pas...
0: Mais comme on l'a dit, le parcours qu'ils auront à entrevoir, bon, c'est portugais. Attention, Gagnon.
2: Ouais, Gagnon qui fait une grosse débauche d'énergie là pour contrer. Il n'y aura pas de faute.
0: Derrière, ils ont de quoi prendre 9 points très rapidement. Et derrière, on sait à 14-15 points, on est directement en 8e. Donc, les Portugais vont prendre très au sérieux.
2: Parce qu'on rappelle le calendrier dans cette Ligue des Champions pour les Lensois, ils iront à Bruges avant de recevoir Com, se déplacer à Leipzig, recevoir Bodo Glimt avant les deux dernières journées de l'enfer avec la réception de Manchester City et un déplacement à Anfield Road à Liverpool. Donc, effectivement, c'est sur ces 6 premiers matchs où il faut espérer arriver à ce 9 points.
0: Attention, il ne faut pas. Com.
2: Thauvin. La frappe qui est à l'entrée de la surface qui est à 25-30 mètres a priori. Pas de danger particulier, c'est mis de son pied gauche. Il a décroché une belle frappe pure du pied gauche qui vient flirter avec le poteau de.
0: On l'a trop vu ce soir, c'est ça.
2: Ouais. Cette frappe, les trois plus nettes occasions finalement presque du Sporting ce soir, c'est trois frappes de loin. Il y a la frappe sur le poteau d'Ivanovic, il y a eu la frappe d'Aïdara claquée par Pereira, il y a cette frappe de Thauvin.
0: La première situation, moi c'est toujours cette première situation d'Ivanovic.
2: Il n'a pas débouché sur un tir en tant que tel, mais.
0: Oui, qui aurait normalement.
2: Dans les fameux expected goals, celle-là.
0: Et je pense que celle-là aurait pu changer la configuration du match.
2: C'est sûr qu'à 1-0 à la 10e minute, on ne va pas réécrire l'histoire de cette partie, mais effectivement, ça aurait peut-être donné un tout autre match. En attendant, le Racing est mené 2-0 sur sa pelouse alors qu'on est à la 84e minute. Et
0: c'est quoi le prochain match de Lens?
2: Le prochain match de Lens ira à Bruges dans Ligue des Champions.
1: Complexe.
2: Jours, même pas, dans une semaine.
0: Bruges et Com.
2: C'est ça. Une réception de Com à domicile.
0: Et Com, attention, Com, c'est encore plus joueur que le Sporting.
1: C'est une équipe qui a donné une leçon à Leipzig. 4-1 lors de la première journée. Donc,
2: le calendrier, est-ce que le Sporting n'est pas le troisième meilleur club que doit affronter le Racing après City et après Liverpool?
0: Je mets comme moi.
2: Vous mettez comme devant.
1: Comme c'est fort aussi.
0: Oui, je mets comme quand même sur ce qu'il montre depuis
2: alors,
0: deux ans.
2: Alors, Metzloup qui repique dans l'axe. Metzloup, son pied gauche, une fois, deux fois. Ça passe et pas ajusté vers Thauvin. Et attention, parce que le Sporting a plus de jus. Udol qui se fait manger en vitesse là-bas par Guillermo. Heureusement, sa conduite de balle est digne de la mienne le dimanche matin. Heureusement, ce ballon file en touche alors qu'il s'était ouvert un boulevard côté droit, Guillermé. Mais vous la reverrez au ralenti. Elle ne pas sourire. Dernier changement côté portugais avec la sortie. Je suis en train de reprendre. C'est Suarez qui va sortir.
0: Les deux buteurs.
2: Suarez et Doumbia qui vont laisser leur place côté portugais. J'allais presque dire des changements anecdotiques, n'exagérons rien. Mais avec l'entrée, du coup, je suis en train de reprendre les numéros, l'entrée de Pedro Lima au
0: encore
2: milieu de terrain et de Johan Dist.
0: Encore un truc qui me fait rire.
1: C'est-à-dire
0: bah, les joueurs doivent sortir, donc ils marchent au départ. Et l'arbitre commence à discuter avec eux au bureau central pour leur dire les gars accélérer. Ouais. Et au moment où il leur parle, bah, ils continuent à marcher, ils lèvent la main, ils sprintent. C'est encore une règle qui est fantastique.
2: Ah bah ça alors. Peut finir en Usain Bolt en cassant sur la ligne de touche pour être sûr d'être sorti à temps.
1: Mais celle-là, elle me plaît, moi. Elle me plaît, cette règle.
0: Oui. Ah oui, bien sûr. Ouais. Mais le problème, c'est que c'est dès le départ.
1: Mais oui.
0: Il ne doit pas avoir de rappel, il ne doit pas avoir de trucs. On prend le décompte. Le changement est annoncé, on prend le décompte. Là, l'arbitre a le temps de leur parler, ils ont le temps de marcher 10 mètres, puis accélérer.
1: Allez, un petit but d'espoir. 2-0 pour le Sporting. On rappelle qu'à Prague, Lens a marqué 2 fois dans les arrêts de jeu. Encore quelques minutes à jouer dans le temps réglementaire. Mathieu Dervaux, chef d'initié au commentaire. Lens 0, Sporting 2.
2: Et le Sporting qui va se dégager, évidemment.
0: Oui. On aimerait bien avoir un petit Traoui sur cette fin de match. Là. On l'a pas encore vu.
2: Peu importe lequel marque, même si c'est Rovarissère qui vient mettre un but, il n'y a pas de problème. On prend. Ça nous remettrait déjà du suspense dans cette fin de partie.
0: Ça emballerait le public.
2: Ça emballerait le public, même si. On va pas se mentir, Sylvain, on veut pas vous vendre de rêve. On voit mal avec Chebdin comment le Racing serait capable de retourner cette partie.
1: Un coup de pied arrêté.
0: Et Sylvain, je vais te donner peut-être pour lundi prochain un peu de travail là.
1: Une thématique.
0: Aujourd'hui, on a vu, on a parlé d'Ivanovic, est-ce que ça fait 88 ans, est-ce qu'on retient son occasion et son truc. Mais l'entrée d'Hudson-Edouard ce soir.
1: On le voit pas, Hudson-Edouard.
0: À un moment donné, est-ce que. Je comprends, il faut le remettre en confiance et il faut le faire. Faut le mettre pour qu'il puisse revenir. Mais avec des prestations de la sorte. Est-ce qu'on peut continuer à jouer sans neuf?
1: Mais c'est un joueur qui a vécu un début de saison assez complexe. Il a vécu des choses en dehors du football qui vous font dire à un moment.
2: Allez, peut-être Mesnouf sur son pied gauche. Il a de l'espace. Il a 25 mètres. Ah, il a hésité à enrouler une fois, deux fois. Il a décalé. Titraoui, la frappe contrée à l'entrée de la surface. Au 20, Titraoui, ça se gêne. Attends, ça veut pas ce soir. Titraoui dans la surface. Et finalement, il va même obtenir le corner.
0: J'entends Sylvain. Mais je pense vraiment qu'il faut faire un travail mental, je pense. Ouais. On sent que l'affect est touché et là,
1: exactement.
0: Est-ce qu'on peut continuer au Racing Club de Lens avec tout ce qu'on demande, avec l'aspect athlétique, ce que ça comporte, avec le monde du haut niveau, à être avec un joueur qui est en difficulté.
1: Venez lundi dans l'émission, Chabdine.
2: Je vais me faire l'avocat du diable, mais est-ce que. Alors évidemment, Hudson-Edouard, c'est pas le meilleur. Alors on va suivre cette action du Sporting. Il y a une lutte de catch comme à côté droit. Dont le Sporting sort vainqueur, attention, parce qu'il y a du monde dans l'axe. Ils sont quand même montés à 4 côté du Sporting, on va temporiser. Je disais, messieurs, je vais me faire l'avocat du diable. Est-ce que Hudson-Edouard, c'est pas le meilleur match de sa carrière, mais est-ce qu'on l'a suffisamment trouvé? Alors, attention, ce centre, Gagnou sur les.
0: Non.
2: Est-ce que tout est imputable à Hudson-Edouard? Est venu beaucoup plus chercher dans le cœur du jeu certains ballons.
0: Par contre, Mesnouf, c'est une bonne rentrée.
2: Mesnouf, mais un petit peu de folie. Et malheureusement, on sent qu'il en faudrait bien plus quand même. 89e minute, à Bollard. Et on a quand même l'impression que plus le match s'est avancé dans le temps, moins le Racing s'est montré dangereux quand même.
0: Oui, ils se sont éteints. Je pense que ce deuxième but aussi leur a fait mal à la tête. Leur a coupé les espoirs. Et pour revenir, je pense pas, c'est important de finir ce match fort, quitte à marquer, pour continuer à se dire on a fait le match qu'il fallait, on n'a pas eu de réussite ce soir.
2: Garder une dynamique, et même
0: voilà,
2: la défaite.
0: C'est ça.
2: Alors qu'on va suivre, c'est bien fait, c'est Skoras qui semble qu'il déboulait là-bas côté gauche, ce sera un corner. Allez, on parlait tout à l'heure sur un coup de pied arrêté. Pourquoi pas maintenant? Pas nous offrir 5 minutes peut-être de folie là, avec une égalisation et pouvoir enflammer le stade? Qui sait?
0: Oui.
2: Et maintenant ou jamais, en tout cas messieurs, alors que le 4ème arbitre s'apprête à montrer le temps additionnel. Alors il fait signe à l'entraîneur du Sporting en disant coucou celui-là, parce qu'il n'était pas dans son carré, le corner est frappé, ça ne donne rien. Il revient sur Skoras qui va trouver Thauvin qui est peut-être hors jeu. Non, c'est mal donné, il est pas hors jeu, le centre de Thauvin, nouveau corner. Allez, l'acte 2 peut-être.
0: La passe n'est pas bonne, le contrôle.
2: Ça me semblait bizarre que Florian Thauvin soit pas hors jeu de la position
0: là.
2: Il a reçu le ballon et on voit quand même les têtes basses côté l'enfant.
0: Oui.
2: Ça marche, on sent que
0: là.
2: Il y avait un espoir, il vient peut-être de s'envoler dans ce dernier corner.
0: Là, moi, mon autovision de ce match, c'est est-ce qu'on a vu un match à la Cahuzac?
2: On en parlait tout à l'heure, justement.
0: Est-ce qu'aujourd'hui, c'est le genre de match qu'il voulait mettre en place? Je ne pense pas. Et je pense qu'on a pris un match où il a eu très peu de maîtrise, où il n'a pas géré justement cette partie temps fort, temps faible, qui les a mis forcément à contribution là sur ce match-là.
2: On flirte avec la perte de balle à 30 mètres du but, et c'est Ioannidis qui était tout près de partir tout seul. Et là, dans la transmission, Mesloub qui n'arrive pas à trouver Cuisance, attention. Non, bonne défense de Gagnou, qui aura été en dents de scie ce soir, Gagnou.
0: Alors qu'il
2: y a 3 minutes de temps additionnel. Bon, je n'ai pas mis mes lunettes, veuillez m'excuser. 3 minutes pour tenter de. Est-ce qu'on peut encore croire à une égalisation, Chadine, ou pour au moins sauver l'honneur ?
0: Non, mais je pense finir sur une situation forte, se donner encore cette situation qui va permettre de dire on était là ce soir, on a été présent.
2: Après, effectivement, la défaite malgré tout se profile avec malgré tout Gagnou là dans le rond central qui va trouver Mesloub. Le contrôle est pas bon et il va peut-être même faire faute. Mesloub, non, ce sera une touche pour le Racing. On est à 45 mètres des buts, on est encore loin, hein. Et il y a peu de solutions là. C'est Aguilar qui a le ballon et qui fait signe à ses copains. Faites-moi un appel, les gars, faites-moi un appel, parce que là clairement on voit, hein, le stade devant nous qui commence à se vider. Les premiers spectateurs qui quittent leur siège et qui ont compris que ce soir le Racing ne décrocherait vraisemblablement pas de points face au Sporting Portugal. Le Racing mené 2-0 et qu'à
0: là,
2: on a quand même senti.
0: On est en Ligue des Champions, c'est ça qu'il faut se dire. On a eu les opportunités côté Lensois de tuer ce match. On n'a pas su le faire. D'ailleurs, on est puni. C'est le haut niveau, c'est les hautes compétitions. C'est une équipe qui a cette expérience-là. On aurait dû tuer ce. Ils auraient dû tuer ce match-là bien avant. Ils ont eu cette opportunité. On reviendra et je pense que ça sera long.
2: Mais est-ce que vous n'êtes pas déçu de la deuxième période du Racing, Chadine ? Parce qu'à la mi-temps, il y a ce 1-0 et. La tendance c'est de se dire on y croit, il y a eu des opportunités, des situations, et on a l'impression que finalement dans cette deuxième période on n'y a jamais cru.
0: Honnêtement je ne suis pas déçu parce que je sais que c'est physiquement.
2: Florian Thauvin un peu dans l'axe de son pied gauche, et même le contrôle de Florian Thauvin n'est pas bon. Attention de ne pas prendre un compte. Non, Ioannidis qui demandait ce ballon en profondeur et qui l'a eu dans les pieds, ça ne lui a pas plu, il l'a perdu. Gagnou, ah, le signe du désespoir. Gagnou qui a frappé les 40 mètres là, quasiment. C'était cadré mais ça a été tranquillement capté par Ferreira. C'est quand même tout un symbole cette frappe de Gagnou, cette ligne à la 92e. C'est quand même un terrible aveu d'impuissance ce soir en disant on n'arrive pas, on n'arrive plus.
0: Sur cette fin de match, je pense que, pour revenir sur ce que tu disais, je pense que sur cette deuxième mi-temps, ils ont essayé sur le premier quart d'heure. Ils ont essayé, ils ont pris des risques, ils ont pris des risques, se positionner haut sur le terrain, ils ont pris une transition qui leur fait très mal et qui leur a pris, c'était à double tranchant et on en aurait voulu à Lens de ne pas prendre de risque.
2: Totalement.
0: Ils ont pris le risque, ça n'a pas payé, mais aujourd'hui ils sont tombés sur face à. Enfin, je dirais pas plus fort parce que face à
2: une équipe mature.
0: Mature, la maturité de ce match. Et face à Lisbonne, tu marques pas. T'es puni. Je l'ai annoncé au début de match. C'est exactement le même match contre Galatasaray.
2: C'est vrai, ils s'étaient imposés 3-1 sans
0: être beau, sans
2: leur adversaire, hein, sans vraiment être
0: dans la même configuration.
2: Les stades de possession de balle qui s'affichent à côté de nous. 54% pour le Racing qui aura globalement eu ballon, mais qui n'aura pas su en faire grand-chose, notamment en cette deuxième période. Et c'est terminé ici à Bollard. Tous les applaudissements malgré tout du stade Bollard. Défaite du Racing 2-0 ici face à un Sporting Portugal terriblement réaliste et qui a été efficace dans les deux surfaces sur Rennes en première mi-temps. Doumbia, lors du dernier quart d'heure, ont assumé les espoirs lensois. Des Lensois qui restent donc à 3 points, évidemment rien n'est fini. Hein. Il y a encore 6 journées, dont la prochaine à Bruges dans une semaine pour tenter de décrocher des points. Mais il faudra évidemment empocher des points assez rapidement, puisqu'on le rappelle, Manchester City et Liverpool clôtureront cette phase de poule pour le Racing. Pas simple. Sylvain, pas simple pour le Racing qui luttera jusqu'au bout pour les barrages, en tout cas on l'espère.
1: On va débriefer quelques instants ensemble avant de filer à Londres, hein. Arsenal Lille dans quelques instants à 21h avec au commentaire Simon Jarnier. On retrouvera notamment le petit Goffi au poste de latéral droit. Olivier Giroud, l'ancien gunner, est sur le banc de touche face à une formation d'Arsenal qui aligne une équipe hyper talentueuse pour ce nouveau défi en Ligue des Champions. Bon messieurs, succès logique, hein, quand même du Sporting, hein. Ça a été Lens a réussi à exister en première période chez Dininski, mais ensuite après le but encaissé, ça a été beaucoup plus compliqué en deuxième période.
0: Oui, ça a été compliqué. Comme j'ai dit, ils ont essayé. Aujourd'hui, ils ont essayé. On ne peut pas leur reprocher d'être restés attentifs à ce match. Ils ont essayé, ils ont donné, ils ont pris des risques, ils ont subi une transition. Ouais. la troisième a suffi. Ils en ont subi 2-3 avant ça, mais on savait qu'ils voulaient revenir. Et aujourd'hui, tu perds 1 ou 2-0, je pense que ça revient et c'est anecdotique le deuxième. T'auras au moins saisi, au moins voulu essayer sur ces 20 premières minutes de deuxième mi-temps de vouloir revenir.
2: On suit d'un œil, hein, Sylvain, parce que c'est chaud. Chaud entre les supporters portugais et les supporters lantois.
0: Oui,
2: les stadiers qui sont obligés d'écarter le parquage lantois, les CRS débarquent pour justement éviter que les supporters du Sporting ne passent de l'autre côté, pour justement éviter que les projectiles qui sont balancés des deux côtés.
0: Hein, ils dégagent.
2: Là, et du lacrymo. Pour justement faire repousser les supporters du Sporting. Dans leur parquage, j'ai ces images, hein, Kevin, c'est pas le foot qu'on aime voir. Il y a presque, ça se passe des commentaires presque. Ah, oui. Ce genre d'image, on espère que ça ne dégénérera pas plus que ça. Les supporters, heureusement, ils sont en nombre, les supporters du Sporting, qui fêtent leur victoire. C'est bien logique parce qu'elle est méritée, vous l'avez dit, Sylvain. Globalement, sur l'ensemble des demi-temps, le Sporting a montré bien plus de maturité, s'est montré bien plus clinique que des Lensois qui ont quand même baissé de pied, hein, dans la dernière demi-heure, notamment physiquement. Donc, on va plutôt retenir ça, la victoire du Sporting. Et pour les Lensois, eh ben, il faudra rapidement se replonger, hein, dans le championnat avec un déplacement à 3 samedi, un adversaire sur le papier quand même beaucoup plus à la portée que le Sporting, et l'occasion pourquoi pas de relancer une belle dynamique pour le coach Cahuzac, qui n'a pas réussi à valider son premier test en Ligue des Champions.
1: C'est vrai qu'il y a de la frustration. Bon, après il y a un constat, c'est que le Sporting était plus fort que le Racing, il y a eu trop de cadeaux à Michel Dynisti, mais finalement Lens rate le coach en première période. On rappelle, hein, il y a le but vide pour Ivanovic à la 10e. Ça peut faire 1-0. Il y a un manque de réalisme et il y a trop de cadeaux défensifs. Parce que les trois de derrière, Gagnou, Antonio, Beidou, ils ont pris la marée en première, hein, notamment.
0: Oui, quoi. Au-delà de la. Bah, ils ont pris la marée. Ils ont pris la marée. Je pense que le défi physique. Moi, je parlerai plus de défi physique aujourd'hui où ils sont tombés face à des vrais colosses en face d'eux. Oui. Avec
2: des profils. Il y a vraiment eu une chute. On a senti dans l'intensité entre le premier quart d'heure qu'ils nous ont proposé et le dernier quart d'heure. Physiquement, ça n'a plus rien à voir.
0: Ah oui, ça a été complexe. Mais aujourd'hui, c'est ça le haut niveau. Et je pense qu'on peut se sentir que grandi de ce genre de match.
1: Bon,
0: et défaite. Je pense.
1: Allez-y, Cédric.
0: Je ne dirais pas de défaite encourageante parce qu'il y aura de la frustration, mais la défaite en disant on a le niveau. On peut aujourd'hui. C'est un quart de finaliste de saison passée, hein, en face d'eux.
1: Moi j'ai du mal à dire qu'ils ont le niveau là ce soir. Hein.
0: Sur la première mi-temps, ils rivalisent, ça joue à des détails.
1: Mais un match c'est 90 minutes, je te dis, non ?
0: Oui,
1: mais c'est en deuxième c'est compliqué. Hein.
0: Oui, mais sur cette équipe de Sporting qui a fait des rotations ce week-end, où ils avaient des joueurs prêts à l'entame de ce match, ça s'est ressenti aussi.
1: Il y avait beaucoup de talent en face. Allez-y, Mathieu.
2: Est-ce qu'on ne paye pas aussi physiquement tout ce qui se passe aussi depuis le début de saison? Le Racing, a quand même enchaîné une paire de blessures, des joueurs qui
1: reviennent, on
2: pense à Baïdou ce soir qui revient. Eldara a eu des problèmes et pour en citer d'autres, quand ils vont enchaîner tous les trois jours, que vous n'avez pas un effectif comme le Paris Saint-Germain, vous pouvez vous permettre de changer les 11 joueurs et d'en mettre 11 autres. Bah est-ce qu'à un moment donné, là où le Sporting en championnat peut faire tourner, lui le Racing avait besoin de se rassurer et vous payez aussi tout ce contexte-là qui fait que en deuxième période, physiquement, vous plongez et vous n'arrivez pas à faire ce que vous avez fait en première, parce que je reste persuadé que cette première période, en tout cas, il y avait de la qualité offensivement parlant, il y a eu des trous défensifs, ça c'est certain, mais offensivement, vous avez proposé de quoi clairement inquiéter cette équipe du Sporting, ce qu'on a quand même beaucoup moins vu en deuxième, à part Aïdara de loin ou ce genre de choses.
1: Merci messieurs pour l'ensemble de vos commentaires, merci Chedine, bon retour à la maison, vous embrasserez madame qui vous laisse profiter du football à 300%. Merci Mel, merci Chedine pour l'ensemble de vos commentaires.
0: Là, c'est savoir quand je rentre.
1: allez, rentrez vite, elle vous attend, elle est impatiente de vous retrouver. Chef d'Inimsi, notre consultant.
0: Je te rassure, elle est devant le LOSC là.
1: Ah, elle attend le coup d'envoi du match à 21h.
2: Elle attend Simon Jarnier.
1: Grande supportrice lilloise. Victoire du Sporting donc à Lens. Merci Mathieu Dervaux pour vos commentaires. On vous retrouve dans quelques minutes pour les premières réactions en coulisses.
2: À tout à l'heure,
1: Mathieu Dervaux et Chef d'Inimsi. Je rappelle un autre résultat. Le Slavia Prague s'est incliné à Sabah, sur le terrain de Sabah, le club d'Azerbaïdjan. sur le score de 2-0. Allez, dans quelques minutes, on file à Londres, Arsenal-Lille. C'est notre deuxième affiche de la soirée. On espère moins de frustration après la défaite de Lens face au Sporting Portugal, 2-0.
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0: Woman et les chéris sur Ici Nord.
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0: Bon, on va être clair. Pour l'instant, c'est pas la régalade. On vit une soirée un peu compliquée. On a souffert avec le Racing Club de Lens qui a été battu sur sa pelouse par le Sporting Portugal. 2-0. Début de Suarez au 22e et Doumbia à la 74e. On attend les premières réactions au micro de Mathieu Dervaux en zone d'interview. On entendra forcément le coach Yannick Cahuzac et on sera sûrement également avec un des joueurs de ce Racing Club de Lens qui a logiquement été dominé par cette formation du Sporting qui est des quarts de finaliste la saison dernière. Lens qui a eu des opportunités en première période, il y a eu notamment un raté incroyable d'Ivanovic seul face au but à la 10e ou encore un poteau de sommet d'Ivanovic à la 33e, mais on n'oublie pas que Ritter a évité le 0-2. On en reparlera avec vous dans l'après-match à 23h au 03 20 55 89 89. Appelez Alex, il vous attend, réservez vos places et nous on file à l'Emirates Stadium à Londres où on le retrouve Simon Gernier. Est-ce que ça vaut l'ambiance de Bollard, l'Emirates Stadium?
3: Pas vraiment, hein, pour tout vous dire. On le sait, hein, le public anglais, c'est beaucoup plus calme, c'est beaucoup plus réservé. On va dire que c'est un public à réaction, hein, qui réagit dès qu'il y a les buts, les beaux gestes. Mais sinon, tout au long du match, c'est très spectateur. On regarde le foot, on regarde la tactique.
0: Bon, les compos, on les rappelle. On rappelle un défi de taille pour le Racing, pour le LOSC, puisque Arsenal est champion d'Angleterre en titre et finaliste de la dernière édition, seulement battu par le Paris Saint-Germain au terme de la séance de tir au but. La compo lilloise.
3: Et un défi de taille pour Maxima Goffi. Première titularisation en Ligue des Champions. Lui avait déjà été titulaire en Coupe d'Europe, en Europa League face à Brandbergen la saison passée. Maxima Goffi, 18 ans seulement. Il remplace donc numériquement Thiago Santos, blessé, on le rappelle, rupture totale du ligament croisé du genou droit. Il avait fait le genou gauche il y a 2 ans. Il est donc absent pendant de longs mois. Maxima Goffi remplace dans cette défense à 4 sur la droite. Ngoy Alexandrou, la doublette centrale, ça ne change pas. Romain Perrault sur le côté gauche, ça ne change pas non plus. Berke Hauser dans les cages. Benjamin André, Nabil Bentaleb dans ce milieu de terrain. Benjamin André avec le brassard de capitaine dans les bras, sur le bras. Et Ngoy Elmoukou juste devant eux. Alors je pense qu'il ne sera pas aussi avancé que sont prévus sur les compositions, notamment de l'UEFA. Mais en tout cas, et je pense que ça va plutôt bétonner. Mais en tout cas, il est dans ce milieu de terrain. Dylan Bakwa sur le côté droit. À Connor Hudson côté gauche pour épauler Ayaz Deweda à la pointe de l'attaque, Sylvain.
0: Avant de revenir un peu sur cette équipe du LOSC, donnez-nous la compo, j'imagine, impressionnante d'Arsenal.
3: Impressionnante, ouais, de Mikel Arteta, le coach espagnol de 44 ans, qui laisse quand même sur le banc 3 joueurs qui sont d'habituel titulaires et, on va dire, des maîtres d'œuvre de cette formation qui règne dans le contrôle et l'équilibre. Calafiori, Odegaard et Saka sont sur le banc. On va avoir une formation miroir quand même à celle du LOSC. Sylvain, je vous la donne, ce 11 avec Raya, David Raya l'espagnol dans les cages, Timber, Konsa, Gabriel et Lewis Kelly dans cette défense à 4. Declan Rice, le capitaine, co-capitaine avec Martin Odegaard, il prend le brassard dans ce milieu de terrain aux côtés de Bruno Guimaraes, l'ancien lyonnais. Devant lui, Merino, l'espagnol qui a été flamboyant la Coupe du Monde. Madueke sur le côté droit, Eze à gauche et l'inévitable Victor Gyökeres qui a déjà croisé la route du LOSC avec le Sporting Portugal.
0: Et forcément, les joueurs d'Arsenal et leur coach ont ciblé le jeune latéral droit du LOSC. Moi, je suis curieux de voir comment ça va se passer au cours des premières minutes. On le rappelle, vous l'avez dit, la blessure de Thiago Santos et Serdanovic, pour l'instant, n'est pas au niveau. Et c'est le petit Maxima Goffi qui va passer un test de très très haut niveau assez incroyable.
3: Ouais, vraiment, c'est quelque chose. Ça va être un moment extrêmement fou pour lui. C'est sa cinquième apparition seulement avec les professionnels. Il avait déjà élaboré 2 titularisations. Il avait été titulaire notamment avec le LOSC face à Brandbergen en première journée d'Europa League la saison passée. Mais c'est totalement autre chose. Mais c'est vrai que cette titularisation, Sylvain, elle nous rappelle, vous l'entendez, ça chante quand même derrière moi, parce que en Angleterre, peut-être que c'est un peu calme pendant le match. En revanche, les chants, c'est à eux. Et on entend derrière, c'est magnifique, c'est l'hymne qui résonne, leur hymne, l'hymne d'Arsenal qui résonne dans ce stade de plus de 60 000 personnes ici à l'Emirates Stadium avec, on le rappelle, 3 000 supporters lillois dans ce parcage. Et donc je le disais sur Maxima Goffi, c'est un garçon beaucoup plus de profil, beaucoup plus défensif, typiquement qu'un Thiago Santos, hein, Sylvain. On va avoir un joueur qui normalement est de formation défenseur central lorsqu'il a évolué notamment le plus souvent avec la réserve. Mais il avait évolué aussi sur le côté droit parce qu'avec la réserve, il y avait notamment Caussier et des joueurs plus importants que lui sur les postes de défenseurs centraux. Donc il va être sur ce côté droit. On attend beaucoup. Maxima Goffi, gros test.
0: Tiens, on a Philippe, supporter lillois, qui est avec nous au 0320 55 89 89. Philippe, bonsoir Philippe.
1: Alors, bonsoir Sylvain, alors vous n'êtes pas l'Emirate ?
0: Non, on a envoyé Sion. Pas tout le temps. Il faut partager le gâteau, vous savez, on a un magnifique gâteau avec nos clubs. Et Simon m'avait dit, je veux vivre le football anglais. Donc voilà. Bon, et vous Philippe, voilà. Vous n'êtes pas au stade ?
1: Ah ben non, je suis pas au stade, non.
0: Bon, comment vous le sentez ?
1: Est-ce que vous êtes inquiet ? Inquiet non, c'est le football, ça reste du football, mais non, je disais donc à Alex tout simplement que une défaite par rapport aux deux clubs, les deux entités, les deux budgets, etc., ça serait logique. Un match nul serait un excellent résultat pour le LOSC et un miracle, bien évidemment, une victoire avec un but de Giroud pour fêter Etude. Donc l'hymne de l'Emirate à Giroud.
0: Ouais, et dans quelques instants, on aura l'hymne de la Ligue des Champions.
3: Et là, l'hymne de la Ligue des Champions, Sylvain Charles.
0: Allez, on le dit.

0: Simon Jarnier, pas de Olivier Giroud dans le 11 de départ.
1: Oui, pas de Olivier Giroud qui ne retrouvera pas tout de suite son ancien jardin, lui qui a évolué 6 saisons du côté de, cette équipe d'Arsenal où il a inscrit 105 buts avec, ce maillot des, Gunners. Il en a inscrit notamment 12 en Ligue des Champions. Il connaît très bien ce jardin avant de partir notamment du côté de, Chelsea. On verra l'accueil qui lui sera réservé lorsqu'il entrera, on l'espère, sur la pelouse, Sylvain. Le match qui va débuter dans quelques instants.
0: Philippe, pronostic.
2: Bah, il va être plus royaliste que le roi. Il y a 0-1.
0: Ah, à 0-1, donc victoire du LOSC.
2: Bien sûr.
0: Ah ok, ouais, parce qu'après ce qu'on a vécu tout à l'heure, j'avais peur là. J'avais peur de voir le, club adverse s'imposer. Salut Philippe, peut-être on se parle peut-être dans l'après-match.
2: Ouais, pourquoi pas. Allez, à bientôt, bon match.
0: Suspense. 0-3-20, 55, 89, 89. On est ensemble encore pendant au moins 2 heures, voire 3. La Ligue des Champions à la une sur l'antenne d'ici Nord. Arsenal-Lille, le coup d'envoi dans quelques instants. Je vous rappelle que Lens a été battu par Sporting sur sa pelouse 2-0. Et on suivra aussi les, matchs du soir. On a Atlético Madrid, Manchester United, Galatasaray, Barcelone, Inter, Bruges, Leipzig, PSV Eindhoven, les Vikings Stavanger contre le Bayern Munich et Villarreal face à Naples.
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0: Et nous sommes tout proches de 21h. Tout proche de 21h car on a un coup d'envoi à ne pas rater, Simon Jarnier, entre Arsenal et le LOSC.
1: Et vous n'allez pas le rater sur ici Nord, ce 166e match de l'histoire du LOSC en Ligue des Champions pour la toute première fois face à l'équipe d'Arsenal. Et oui, le LOSC était venu plusieurs fois à Londres, hein. C'est son 6e match ici du côté de la capitale anglaise après avoir affronté Chelsea à 3 reprises, Brentford à 1 reprise et West Ham à 1 reprise. Tout cela en match de préparation, cette fois c'est grand match officiel face au dernier finaliste de la Ligue des Champions. Champion d'Angleterre en titre, lui, car les Gunners ont récupéré ce trophée qui lui en manquait depuis la saison 2003-2004. Sylvain, vous vous souvenez évidemment de cette grande saison, la saison des Invincibles, avec 26 victoires et 12 nuls, aucune défaite pour les hommes d'Arsène Wenger à l'époque, avec Thierry Henry, avec Patrice Vieira, le brassard de capitaine au bras. Et on a un magnifique parquage, Sylvain, magnifique parquage de ces 3000 Lillois qui ont fait le déplacement ici jusqu'à Londres. On agite toutes les grandes écharpes, on est en blanc et rouge et bleu, et ça c'est assez magnifique. Les Lillois, eux, sont en bleu, Sylvain, le maillot sert pour la toute première fois.
0: Il est beau, hein. J'aime bien ce maillot, il est sobre.
1: Je vous l'achèterai, pas de soucis, j'ai noté. C'est parti,
0: comme
1: coup d'envoi.
0: J'adore les cadeaux, les belles surprises.
1: Et le coup d'envoi de cette rencontre, la toute première de l'histoire entre Arsenal et le LOSC, qui est premier ballon de la tête, géré par Konsa. Ce sont les Gunners à la manœuvre, la tête de Benjamin André, on met enfin ce ballon à terre. Benjamin André avec Nabil Benteb, la faute peut-être derrière, non, il va laisser jouer Monsieur Zayer, Félix Zayer, l'Allemand de 45 ans, Allemand extrêmement expérimenté pour arbitrer cette rencontre. Il avait notamment arbitré la finale de l'Europa League en 2025 entre Tottenham et Manchester United. Ballon dans les pieds de Berkhauser, long ballon, longue chandelle pour tenter d'alerter un coéquipier. Il n'y a absolument personne sur ce côté gauche à passer la ligne médiane. Il y aura une touche effectué par Konsa, la main sur le côté gauche pour trouver David Raya et Declan Rice qui a le brassard de capitaine au bras, un des membres de cette formation, les Three Lions évidemment, la sélection anglaise, un membre éminent et un joueur de grande classe, Sylvain. Declan Rice,
0: bien sûr,
1: mais absolument magnifique.
0: J'ai noté un premier moment d'intimidation là, Gabriel qui est venu mettre, je ne sais pas si c'est un petit coup de coude, mais il a clairement montré à Ueda que tout au long de la soirée, il serait présent au duel. Ça, c'est une manière de dire attention.
1: Je vais te malaxer les côtes.
0: Ouais, exactement.
1: On rappelle un Gabriel, ancien joueur du LOSC. Hein,
0: oui,
1: passé, exactement, passé 2 saisons par le LOSC. Il avait été recruté à l'époque par Luis Campos en 2017. Et il avait joué un premier match avec le LOSC, avec la réserve du LOSC, avec le maillot du LOSC, avec la réserve. Face à Thierry Châtillon, rendez-vous compte. Et aujourd'hui, c'est un des membres indéniable vraiment de cette défense centrale d'Arsenal et des Gunners qui parviennent ici à récupérer le ballon juste devant le banc de touche de Davide Ancelotti qui a sorti le petit trench coat devant le banc
0: C'est bon à Londres là ce soir ?
1: Plutôt bien, moi je suis en pull, voilà, ça va, on est plutôt bien, on va dire qu'on est autour d'une quinzaine de degrés ici du côté de Londres avec un temps idéal, hein. Il n'a pas plu en tout cas tout au long de la journée à part ce matin, donc on est sur un temps idéal pour jouer au football. 2 minutes de passé ici du côté de l'Emirates Stadium, toujours 0-0, aucune occasion pour l'instant, ça se bagarre plutôt au milieu de terrain et des ballons perdus un peu de part et d'autre, et notamment avec l'Arsenal qui vient d'en perdre un instant, nouveau ballon perdu, dans cette fois ça va bénéficier aux Lillois qui vont pouvoir effectuer cette touche, ça va être effectué par Romain Perrault, tout près de la ligne médiane sur le côté gauche. On va attendre de ces Lillois qu'ils soient proactifs pour tenter peut-être de récupérer des ballons. Là, cette fois, ce sont les Gunners à la manœuvre avec Victor Gyökeres pour trouver Madueke. Il est pris par deux Lillois. Romain Perrault et Nabil Bentaleb, il va revenir en arrière sur le côté droit, toujours avec Declan Rice qui lui remet Madueke pour venir provoquer. On sait que c'est un provocateur virevoltant lorsqu'il peut dribbler Declan Rice pour revenir en retrait à une quarantaine de mètres des cages. Madueke en position de centrer face à Akon Haraldsson, que va-t-il faire? Madueke, il glisse et il va mettre la main sur le ballon lorsqu'il a glissé et il va évidemment perdre ce ballon au bénéfice des Lillois. À la troisième minute de jeu, 0-0 ici dans cet Emirates Stadium qui, on le rappelle, fête ses 20 ans en 2026 et le club d'Arsenal lui fête ses 140 ans d'existence. C'est loin, Charlie. Ouais.
0: Il y a des éléments clés, on en a évoqué un hier dans ici Lille, c'est la capacité des Lillois à jouer en transition et on va voir comment vont se comporter Bakwa et Haraldsson dans les couloirs. Et il y a une autre donnée aussi, ça avait déjà été le cas face au Havre, c'est la capacité des Lillois à éviter la neutralité de Bentaleb dans la construction du jeu.
1: Ouais, complètement. On va évidemment longuement surveiller ça. Moi, je vais vraiment aussi surveiller la manière dont ce LOSC va tenter ou pas de mettre la pression sur les premières relances adverses. Là, ce n'est pas le cas. En tout cas, sur les ballons
0: ils
1: de
0: le font pas, hein.
1: Non, ils le font pas du tout. Hein. Alors que c'était plutôt ce qui avait réussi à Brighton et Leeds, les deux dernières équipes en première ligue qui avaient causé de gros soucis à Arsenal. Ils s'étaient notamment inclinés les Gunners 3-0 face à Brighton, un score dont on n'avait pas vu la couleur depuis de nombreuses années. Ouais. Attention, Madueke sur le côté droit pour les Gunners une nouvelle fois. Ah, il s'était mal entendu avec son comparse du côté droit, le défenseur Justin Timber. Le frère jumeau de Quinton Timber, l'ancien joueur de l'Olympique de Marseille notamment, et le ballon va être perdu au bénéfice de Berkeusa qui va pouvoir se relancer à la 4ème minute de jeu, toujours 0-0 ici à l'Emirates Stadium où, comme on le disait, c'est le calme.
0: J'ai deux buts. Simon, j'ai déjà deux buts. Ah oui, on va faire un petit multiplex. Hein.
1: Ah, j'aime bien.
0: Après la défaite de Lens face au Sporting 2-0, il y a l'Atlético qui vient d'ouvrir le score face à Manchester United. C'est Barrios qui a ouvert le score. Et surprise, sensation, les Vikings Stavanger mènent 1-0 face au Bayern. Un but de Stensness. Surprise, hein, sensation. J'imagine que le Bayern va réagir. Mais en tout cas, voilà. Deux buts précoces dans cette entame de soirée avec des matchs qui ont débuté 21h pour la plupart. Sinon, toujours 0-0 entre Arsenal et Lille.
1: Ce ballon bien ressorti par les Lillois avec Akon Haraldsson, Benjamin André, Ngoy, ça s'est bien débrouillé dans le camp des Lillois et pour repousser ce bloc assez haut d'Arsenal, les hommes de Mikel Arteta en quête évidemment enfin d'une Ligue des Champions. C'est l'équipe qui a disputé le plus de matchs en Ligue des Champions sans remporter le fameux trophée aux grandes oreilles. 228e match ici face au LOSC. Bruno Guimaraes est venu à c'est Mikel Merino là qui est pris dans le rond central, la faute du capitaine Benjamin André. Merino, évidemment des hommes forts de l'Espagne lors de la victoire des Espagnols en Coupe du Monde. Attention à Madueke sur le côté droit face à Romain Perrault, la double défense avec Akon Haraldsson. Combinaison d'entrée de surface de réparation sur le côté droit. Madueke pour servir dans le dos. C'était Mikel Merino. Heureusement, il perd ce ballon. La technique de Nabil Bentaleb pour ressortir ce ballon. Il faut y aller les Lillois sur la capacité de transition sur le côté droit avec Dylan Bakwa qui est bien lancé. Un 3 contre 3, 3 contre 4. Désormais, Dylan Bakwa sur son pied gauche. La frappe de Dylan Bakwa s'est contrée. Ah oui, très bon contre ici. Et la bonne défense de Gabriel face à Dylan Bakwa, il avait lu, très bien lu ce qu'allait faire le jeune ailier droit du LOSC, auteur d'un but face au Havre le week-end dernier. Et là, il avait très bien lu, mais cette transition, elle était parfaitement menée avec une ressortie de balle, Sylvain, magnifiquement menée par Nabil Bentaleb. On va quand même suivre l'offensive d'Arsenal, les hommes de Mikel Arteta, Bruno Guimaraes, qui va me trouver dans la profondeur, c'était pour Eze. Et Severi Eze, finalement, ça n'ira pas jusqu'à lui. Attention sur le côté droit, encore une fois, Timber. Ça ne va pas s'arrêter, le centre de Timber. Les deux points, oh, la sortie ratée de Berkeuser, ça lui avait glissé des mains. Heureusement, Maxime Agofi, de 18 ans, on le rappelle, seulement pour sa première titularisation en Ligue des Champions, était bien aux aguets derrière. pas de souci, on va pouvoir ressortir ce ballon. Là, le ballon est contré juste devant le parquage des Lillois qui encourage très fort son gamin de 18 ans, on le rappelle, lui formé à Lucien, Maxima Goffit, première titularisation en Ligue des Champions. Sylvain Charlet s'est allé à toute vitesse, mais le LOSC a eu une belle opportunité sur ce que vous disiez notamment et sur ce qui est intéressant d'observer, les phases de transition.
0: Ouais, mais ça va être. On n'invente pas le football, mais c'est vrai que on sait que Lille n'a pas la capacité technique de rivaliser aujourd'hui dans le jeu avec cette formation d'Arsenal, qui est voilà, un top club mondial aujourd'hui. Donc il faut s'adapter et la seule solution, Simon, c'est la transition aujourd'hui.
1: Ouais, mais c'est vrai que Nabil Ben Taleb pour le coup avait montré en tout cas très beau geste technique, petit râteau pour se sortir du pressing et pour ressortir très très rapidement le ballon avec Connor Alson notamment qui était venu servir Dylan Bakwa et il a fait tout le travail Dylan Bakwa pour s'offrir cet angle de frappe sur son pied gauche et malheureusement c'était contré et bien défendu par la doublette Gabriel Kansa, la doublette de défenseurs centraux d'Arsenal. Contre ça qui arrive notamment d'Aston Villa. Attention à ce ballon sur le côté gauche. Aisé sur le côté gauche face à Maxima Goffi. Justement, oui, il a passé Maxima Goffi. Est-ce qu'il va y avoir une faute? Bon, il s'est jeté là, Aisé, hein, face à Maxima Goffi. Il a voulu l'avoir à l'expérience. Dans la surface de réparation, il n'y aura pas de pénalty. Rien du tout, dit monsieur l'arbitre. Parce que Zaya, on le rappelle, l'Allemand, long ballon de Nabil Ben Taleb pour trouver Ayaz Ewedok. Qu'est-ce que c'est bien fait sur le côté droit? Il va pouvoir progresser. En gros, dans la surface de réparation, le japonais pour tenter de centrer. Il n'y a absolument personne, si ce n'est Alson. Ils sont tous revenus, les Gunners. Et malheureusement, revenir en arrière sur le côté droit, toujours Maxima Goffi avec Moukao pour venir combiner. On ne se jette pas à l'abordage. Attention à ce ballon perdu, peut-être on va le garder et on va garder la possession de ce ballon avec Moukao. Non, le ballon il est sorti là-bas à l'opposé sur le côté droit et ça va donner une touche, la touche en faveur d'Arsenal. Sylvain Charlet, 9ème minute de jeu et toujours 0-0 à l'Emirates Stadium entre Arsenal et Lille.
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0: Et un troisième but inscrit à l'instant, Naples qui ouvre le score sur la pelouse de Villarreal. Je rappelle que le Bayern Munich est mené par les Vikings Stavanger et que l'Atlético mène 1-0 face à Manchester United. 0-0, c'est le score toujours entre Arsenal et Lille. On sera forcément dans quelques minutes à Lens pour les premières réactions après la défaite des Artésiens face à la formation du Sporting Portugal sur le score de 2-0. À Londres, à l'Emirates, on retrouve un vénard, Simon Jarnier, qui a peut-être acheté son maillot des Gunners cet après-midi à la boutique.
1: Ah, non, je ferai pas cet affront à nos auditeurs, mais non, c'est vrai, j'ai pas. Mais pourtant, j'aime beaucoup Arsenal. C'est vrai que j'ai beaucoup suivi Arsenal ces dernières années. Mais bon, peut-être, on verra demain. On aura tout le temps. Là, en tout cas, on est en train de dormir.
0: Il doit être à 300 livres le maillot.
1: Oh, ouais, c'est ça. En fait, c'est aussi ça. J'ai un peu peur. Hein. Petit porte-monnaie, quand même, on va pas se mentir. Donc bon, on va quand même pas être trop gourmand. Voilà, on verra ce qui sera à notre portée. En tout cas, la 10e minute de jeu, toujours 0-0, les consignes de Davide Ancelotti qui vient parler notamment à ses assistants sur le banc, un banc qui est, alors là c'est assez rigolo quand même, et c'est la plupart des supporters aussi sur le côté sont en dessous de la pelouse, Sylvain, parce que la pelouse est un petit peu bombée sur les côtés, c'était qu'en fait les supporters qui sont sur les côtés, eh bien sont en dessous de la pelouse en fait, c'est assez marrant de voir ça, et là on va pouvoir effectuer ce coup franc pour Arsenal. On est à la 11e minute de jeu, attention à ce ballon pour Lewis Kelly sur le côté gauche, elle va être combinée avec Etcheberry Eze qui revient en arrière. Attention, dès qu'il arrête à percer de l'anglais pour tenter peut-être de centrer, il s'est excentré côté gauche, il est hué par tout le parquage lillois juste devant eux. Lewis Kelly face à la bonne défense et la très bonne défense de Benjamin André, le tacle magnifique du capitaine, et c'est aussi une des grandes clés de voir en grande forme Benjamin André dans les pieds Bruno Guimaraes qui vient mettre ce ballon en touche sur cette percée et cette avancée de Ngaël Moukao sur le côté droit. Et comme je vous le disais, ce public anglais se tait tout de suite, mais réagit à chaque tac, à chaque but et à chaque geste. Mais sinon, on a un public qui observe. Alors je sais pas si ce public est attiré par la tactique ou aime vraiment juste voir du football, mais c'est vrai que c'est assez marrant à voir. C'est tant que nous, en France, on aime chanter, on aime bouger,
0: oui,
1: on aime se prendre par les bras. C'est assez marrant cette distance qu'il y a entre la façon de vivre le foot quand même, Sylvain.
0: Bah, ce ne sont que des spectateurs, c'est-à-dire que les supporters, ils sont dans les pubs. clubs, parce que le football populaire, il a été sorti des stades en Angleterre à une époque où il y avait ce hooliganisme qui avait gangréné les stades anglais. Voilà, on a fait le ménage par le prix des places, et c'est vrai qu'aujourd'hui c'est un vrai business, et les vrais supporters ne sont pas là. Moi, je sais que j'adore, vous y serez en janvier, hein. J'adore aller à Anfield, j'ai eu la chance d'y aller plusieurs fois, voir Liverpool. En fait, Anfield, c'est bien pour You'll Never Walk Alone, hein. Après le match, c'est son cathédrale, hein.
1: Eh bien sûr. Non mais vous avez raison. Et c'est bien dommage quand même. Même si effectivement, c'est là où l'Angleterre a réussi. La première ligue a réussi, c'est de sortir effectivement les éléments perturbateurs et dangereux, violents de ces stades. Et ça nous laisse évidemment des stades peut-être un petit peu moins foufou.
0: Rappelez-vous à Paris.
1: Mais en tout cas, oui, mais oui.
0: Rappelez-vous à Paris, on avait eu des soucis et on avait sorti les supporters d'Auteuil et des Boulognes. Il y avait une billetterie aléatoire pour placer les gens un peu partout dans le stade. Et il n'y avait plus d'ambiance. Et donc, les dirigeants qataris ont trouvé un accord avec les ultras pour qu'ils reviennent au sein du stade. Et on sait que chez les ultras, il y a parfois forcément des franges de supporters plus agressives que les autres.
1: Avec ce ballon sur la 13e minute de jeu, toujours 0-0 entre Arsenal et Lille, ici à l'Emirates Stadium qui est plein à craquer. 60 000 personnes, 3 000 supporters lillois venus d'outre-Manche. Le ballon pour Kansa au niveau du rond central pour les Gunners qui sont à la main depuis quelques instants. Etcheverriese face à Maxime Agofi, il est bien lancé. Lewis Kelly dans la profondeur sur le côté gauche, mal repoussé par Ingoy. Heureusement, il y avait Benjamin André dans la surface pour repousser le danger avec Declan Rice qui est trouvé une nouvelle fois. Et le siège est mis sur la cathédrale lilloise, la cathédrale des Flandres. Allez, faut tenir, Madueke. Le centre de Madueke de son pied gauche, la tête d'Alexandro, le rock, pour repousser tout ça. Allez, le contre, avec Dylan Bakwa qui est lancé. Mais ils sont tous revenus. 6, 7, 8 joueurs d'Arsenal qui sont revenus en grandes enjambées pour empêcher Dylan Bakwa de progresser et de mettre en place ce jeu de transition. Pour l'instant, Lille, logiquement, assez logiquement dominé, mais a eu des opportunités intéressantes pour se sortir du pressing. Et techniquement, il y a peu de déchets quand même, Sylvain, depuis le début de cette rencontre.
0: Oui, non, mais c'est clair. Et puis on a une équipe d'Arsenal qui met pour l'instant clairement le pied sur le ballon. Je vais regarder rapidement quelques statistiques de ce début de match. Mais c'est fou, il n'y a vraiment pas d'ambiance derrière vous. J'ai l'impression que quand vous arrêtez de parler, qu'on vous a coupé le micro. Ouvrez-moi le micro de Simon, je veux l'ambiance du stade.
1: Non, mais pour être tout à fait honnête, normalement on met le retour de nos casques très très fort, parce que souvent à Bollard et à Pierre Mauroy, on n'entend pas le studio. Et là, pour tout vous dire, je l'ai baissé de très fort parce que je vous entends beaucoup trop. Mais bon, c'est un plaisir de vous entendre. Avec Timber pour revenir jusqu'à Kansa. Et encore les Gunners à la manœuvre. Là, il va falloir tenir et être fort dans les têtes. Avec Etcheverriese face à Maxima Goffi. Il faut être solide. Maxima, ouais, il est passé largement. Aisé pour trouver Bruno Guimaraes. La frappe de Guimaraes arrêtée par un mur lillois entier. Il y avait 4 Lillois pour tenter d'empêcher cette frappe. Et c'est Ngaël Moukao, international de la République démocratique du Congo, qui envoie ce ballon hors de portée des Gunners. C'est derrière, une faute à Yazé Weda qui avait contrôlé le ballon dos au but, plutôt au but des Gunners. Il y aura une faute dont vont pouvoir bénéficier les hommes de Davide Ancelotti, avec Nabil Bentaleb qui va effectuer ce coup franc. Nabil Bentaleb dans la white, c'est bien fait dans le petit espace pour trouver Benjamin André. Il va réussir à se dépêtrer de la prise à deux des Gunners, trouvé sur le côté droit Bakwa côté droit, on est très loin là sur le côté. On va bien fait avec Dylan Bakwa une nouvelle fois sur ce côté droit. Il va pouvoir progresser tout proche de la surface de réparation. Dylan Bakwa, le centre de Dylan Bakwa. Il y avait un Connor Alson, malheureusement ça file jusque dans les gants de l'Espagnol David Raya. Attention, ce ballon mal dégagé par Raya. Ouais, il a pris énormément de risques. Il y avait un Connor Alson, heureusement pour les Gunners, ce ballon n'est pas perdu. Mais quelle prise de risque de l'Espagnol David Raya, qui avait tenté de relancer avec ses mains, mais la passe, elle était tellement mal ajustée, la relance complètement raté au niveau de la 2001. Et Connor Alson traîné par là, il a failli s'emparer de ce ballon. Il a fallu la vigilance du capitaine anglais Declan Rice pour empêcher une catastrophe des Gunners. Sylvain Charlet, on a eu très très chaud. Attention quand même aux Gunners, avec Mikael Merino dans les pieds d'Aralson. Il s'en sort, l'Islandais, pour trouver Alexandro avec Ngoy. Attention au pressing, il ne faut pas perdre ce ballon. Maxima Goffi sous haute pression, 18 ans seulement, le gamin d'Elem formé au LOSC, va revenir jusqu'à Ngoy avec Berkehauser, la grosse pression de Joe Kéres. On s'en sort bien avec l'aide de Benjamin André qui est venu décrocher, avec Nathan Ngoy qui demande du soutien, et comme d'habitude, le chef d'orchestre Nabil Bentaleb qui est particulièrement descendu très très bas pour reprendre ses ballons et construire de l'arrière, à Connor Hallson aussi de descendre extrêmement bas. Sylvain, c'est vraiment compliqué parce que Ayazé Ueda est complètement isolé devant et c'est compliqué à part Dylan Bakwa de trouver de vraies solutions offensives sur 0-0.
0: Parce que là Ueda il est obligé de jouer quasiment en point d'appui pour Bakwa et Hallson, et puis le problème c'est que ça part de loin. Après on verra, il y aura sûrement l'option Olivier Giroud en deuxième période, mais en effet pour le japonais pour l'instant c'est compliqué d'exister. Mais ce qui est intéressant, c'est que balle au pied, les Lillois ne sont pas timides et ils tentent des ressorties de balle, et pour l'instant c'est assez propre sur une pelouse qui est un véritable billard.
1: Ah bah ça évidemment, les pelouses anglaises on le sait. Attention, ce ballon perdu quand même, Benjamin André, mais c'est pas perdu, c'est bien fait. Ben Taleb qui va trouver Moukao pour trouver enfin Yazde Ueda. Bah, il est face à Gabriel là, qui lui met une misère et il le met par terre, le japonais. Il n'y aura pas de faute, c'est fait à la régulière. Ballon récupéré par les Gunners avec sur le côté droit Madueke, il est applaudi par tout un stade. Madueke sur le côté droit face à Romain Perrault, le centre, la fin de centre du droit, la centre du droit, finalement il n'y aura personne au troisième poteau. C'est complètement raté ce centre de Madueke, qui est coutumier du fait ici sur la pelouse de l'Emirates Stadium. Un garçon éminemment frisson, un joueur capable de déstabiliser tout le monde.
0: Oui, on retourne à Lens. Vous intervenez micro ouvert. Hein. De toute façon, il n'y a pas d'ambiance chez vous, donc on ne sera pas gêné.
1: Vous saute dessus.
0: On va écouter Yannick Cahuzac. Vous coupez Yannick Cahuzac. Hein. Yannick Cahuzac, le coach des Lensois après la défaite face au Sporting, au micro de Mathieu Dervaux.
5: Quel est le sentiment ce soir? Est-ce que c'est de la frustration au vu du contenu que vous avez pu développer?
6: Oui, bonsoir. Beaucoup de frustration parce que je trouve que les gars ont énormément donné. Alors, j'aime pas trop parler à chaud parce que j'aime bien revoir les matchs avant, mais là, j'ai vraiment le sentiment que dans ce qui avait été demandé, on a répondu présent.
7: Bonsoir Yannick, est-ce que vous n'avez pas l'impression, alors vous dites que vous manquez peut-être de recul sur le match, qu'il faudrait le revoir, mais est-ce que vous n'avez pas l'impression que vous êtes tombé un petit peu dans le piège tactiquement, parce que le Sporting a l'habitude d'aspirer ses adversaires pour mieux les contrer, c'est ce qui s'est passé ce soir. Est-ce que vous avez ce sentiment-là ou pas du tout?
6: Je ne pense pas, pour les avoir étudiés, que leur principe c'est d'aspirer, c'est une équipe qui a normalement la possession et qui pose son jeu. On a voulu les agresser avec un pressing assez fort. Après, c'est vrai qu'on se prend deux transitions, mais c'était notre plan de jeu. Voilà. Donc, j'ai pas de regrets. Hein. Quand je vois les stats, on a deux fois plus de tirs, on a la possession. Je nous ai trouvé assez dominants. Après, ils ont été cliniques dans les deux surfaces.
8: Bonsoir Yannick. Bonsoir. Tu avais fait pas mal de changements, 5 je crois, par rapport au match de vendredi, si je ne me trompe pas. Qu'est-ce qui a présidé à tes choix? Est-ce que c'était uniquement ce match-là ou aussi la gestion peut-être par rapport à samedi? Et est-ce que tu es satisfait de ces changements apportés, de ce turnover?
6: Oui, j'ai un groupe étoffé, j'ai un groupe qui travaille bien, j'ai beaucoup de joueurs qui méritent, donc j'ai des choix à faire et c'est vrai que mes choix aussi... Enfin, il y a une réflexion qui est aussi faite par rapport aux 6 matchs qu'on a joué en 15 jours. Donc, on n'a pas forcément tout le monde avec le même état de forme. Donc, voilà, c'est un facteur que je prends en compte quand je fais mes équipes.
9: Bonsoir Yannick. Bonsoir. Hier, on parlait des expériences entre le Sporting et Lens en Ligue des Champions. Est-ce que selon toi, ce soir, il y a eu un défaut, un manque d'expérience chez tes joueurs pour appréhender ce rendez-vous et être plus réaliste?
6: Oui, forcément. C'est leur 19e édition. On n'est que à 4. Je pense que voilà, il y a un manque d'expérience évident. Mais après, voilà, je trouve qu'on peut être fier de ce qu'on a fait. On a montré de belles valeurs. Après, il y a encore du travail, mais je pense que pour la suite, on est vraiment sur le bon chemin.
0: Voilà,

0: était bien aux aguets. Il était bien placé dans l'axe. Berkeheuser sur ce centre venu de la droite. Merino trouvait point de pénalty. La tête de l'Espagnol qui est beaucoup trop axiale et dans les gants de Berkeheuser. On a eu chaud effectivement à la 20e minute de jeu. Ça fait deux fois. Hein. Deux fois qu'on trouve notamment les centres venus de la droite. Et c'était Timber cette fois-ci. Et encore une fois, c'était Timber à la 20e minute de jeu qui avait trouvé Bruno Guimaraes tout seul lancé sur ce côté droit. Heureusement, son tir du pied gauche file à côté Sylvain Charlier. Ce sont les Lillois à la manœuvre avec Zayn Galiel Moukaou sur le côté droit. Il est lancé. Le Congolais pour trouver Dylan Bakwa. Il faut centrer Dylan. Que va-t-il faire de son pied gauche? Trouver Nabil Bentaleb. De son pied gauche, la frappe de Nabil Bentaleb. C'est contré. Est-ce qu'il y a une main? Ah, il y a Zewida, le but! Oh, le but, non! Oh, c'est arrêté. Oh, là, il y a... Oh, non, c'est... Alors, je pense qu'il y a une main qui est sifflée. En jeu ou main? En tout cas, il n'y aura pas de but, pardon. Alors là, je me suis enfermé. Pas de
1: non,
0: but pour
1: c'est
0: Eloi.
1: C'est sympa.
0: Ouais, bah, en fait, j'ai failli me lancer et je me doutais qu'il allait y avoir quelque chose parce qu'on s'était largement plein du côté des Gunners. Je revois l'action ici sur mon écran de contrôle avec Dylan Bakwa qui trouve encore une fois Nabil Bentaleb au 35 mètres. Et la frappe, et il n'est pas en jeu. Hein. Mais il n'est pas en jeu, Ayaz Deweda. Il n'est pas du tout en jeu.
1: La VAR. Ah,
0: est-ce que derrière, on se trouve
1: à la VAR.
0: Ayaz Deweda derrière qui met ce ballon au fond des filets. Alors, la frappe de Nabil Bentaleb, elle est contrée effectivement par Timber, par Gabriel, pardon. Ça remet le ballon en jeu dans les pieds d'Haraldsson, qui vise jusqu'à Ayaz Deweda.
1: Ah, c'est Haraldsson qui donne involontairement à Weda ?
0: Oui.
1: Ah, là, c'est différent.
0: Ouais.
1: Si c'est Gabriel qui dévie sur Weda, on est d'accord, hein. Là, c'est bon, mais si Haraldsson touche le ballon. Ils sont pas hors jeu au départ. Au départ, il y a personne qui est hors jeu, mais c'est vrai que le ballon, vous l'avez dit, touche Gabriel, puis Haraldsson, et ouais, sur la remise d'Haraldsson, il est hors jeu.
0: On est en train de vérifier, quand même, avec Monsieur Félix Zayer. On le rappelle,
1: le coup de flipper là.
0: Ouais. Et le coup de flipper surtout pour tout un stade. Hein, on peut vous dire qu'ils avaient mis le crime ici. Alors là, tout le monde était dessus. But officiellement refusé après vérification et check de la VAR à la 24e minute de jeu. Sylvain. Ouais, quand même.
1: Oui.
0: Et Nabil Bentaleb, il a raison de prendre sa frappe.
1: Ah mais c'est intéressant parce que bon, Arsenal est au-dessus. Arsenal s'est créé des opportunités, mais bon, il y a voilà, on l'a vu en transition, il y a une belle remontée de balle de Mouko qui a été trouvée dans le dos des milieux et on va chercher un décalage. Il y a cette belle frappe et après voilà, il y a ce coup de flipper, Gabriel, Haraldsson et Weda qui est au fond. Non mais
0: pas imprenable, ils sont pas imprenables, voilà. Ces gueuleurs, et surtout Alexandro fait un boulot sur Victor Gyökeres, le Suédois qui n'existe pas puisque sur lui il y a un colosse nommé Alexandro qui lui fait vraiment des manières sur les duels. Il est là à chaque fois, alors qu'à chaque fois que Gyökeres essaie de le mettre dans son dos, il y a toujours une tête, un pied du Brésilien pour venir empêcher Gyökeres de s'enrayer de ce ballon. Il ne touche pas un péco pour l'instant. Victor Gyökeres, jusqu'à un péco.
2: Oui, c'est du jargon. Voilà, c'est du jargon.
1: Ça vient de Vibreux, ça.
2: Oui,
0: peut-être. Pour avoir ces Vibreuxiens, je ne sais pas s'ils seront heureux de ça, mais j'ai déjà entendu. Ça vient souvent dans le vocabulaire. Mais
1: je vais faire une recherche. Définition du péco. Vous l'écrivez comment, le péco?
0: Attention à ce centre. Van Wekel, le pied gauche. La tête à l'opposé. Mikel Armerino au deuxième poteau, second poteau. Ça le lobe largement l'Espagnol, ça finit en touche, 25e minute de jeu. Je sais pas si c'est un péco. En fait, je crois me tromper aussi sur le sur l'expression.
1: Moi, le seul péco, c'est un acronyme pour résumer les pays d'Europe centrale et orientale. Alors, c'est pas si c'est un lien historique avec Vimreux.
0: Je pense pas.
1: Dans le dictionnaire.
0: Ouais. Je pense pas. Bon, écoutez, on va le retenir.
1: Pour l'instant, c'est la seule chose que je retiens.
0: Quand même, hein, il s'est bien refusé. On rappelle,
1: oui, c'est vrai.
0: Pour Ayaz Deweda qui l'avait mise au fond, mais malheureusement, position de l'enjeu d'Akon Haraldsson sur une frappe de Bentaleb qui avait été préalablement déviée par Gabriel. Attention à Madueke qui est sursollicité sur ce côté droit face à Romain Pirot. Finalement, on va très peu sur le côté gauche de Maxime Agoffi, en fait, dans
1: Sylvain.
0: On va plus solliciter Madueke qui est un dribbleur assez redoutable, même s'il pêche beaucoup dans le dernier geste. Donc je suis pour l'instant assez surpris de voir que Mikel Arteta n'a pas axé aussi sa tactique sur la possible titularisation d'un Maxime Agoffi. Declan Rice qui va revenir dans le rond central avec Konsa, ancien d'Aston Villa, pour revenir sur le côté gauche. Cette fois, c'est Eze. Justement, face à Maxima Gauffi, il va falloir être solide, Maxima. Eze, le ballon dans les pieds une nouvelle fois. Etcheberry Eze, le londonien. Et l'interception de Maxima Gauffi. Oui, monsieur. Et oui, mon garçon, 18 ans seulement, qui est venu le prendre dans les pieds d'Etcheberry Eze. Alors, Etcheberry Eze, il n'est pas non plus.

0: Il n'est pas non plus très très très vieux, il a 28 ans, voilà, mais il y a quand même 10 ans d'écart entre les deux pour le garçon aisé qui est international anglais du haut de ses 25 sélections. La faute d'Haraldsson dans le camp des Lillois, alors que Lillois a tenté de se sortir du pressing des Gunners, et il y aura un coup franc pour ces mêmes Gunners à aller sur le côté droit, 35-40 mètres des cages, et il boitille légèrement Declan Rice. Est-ce qu'il va pouvoir frapper ce corner, hein. Il va pouvoir botter ce corner, le capitaine d'Arsenal. C'est sifflé par M. Felix Weyer. Avec à la manœuvre Declan Rice. Ah, c'est joué rapidement sur le côté droit avec Nani Madueke. Madueke face à Perrault, il le déborde sur le côté droit, le centre. La tête de Benjamin André. Super pompier pour sauver tout le monde. Attention à cette ressortie de balle d'Haraldsson. C'est propre pour trouver sur le côté droit. Il a tout renversé, il a surpris tout le monde. Maxime Agofi, grandes enjambées. Il va être finalement stoppé et sa passe allait rater. Malheureusement, Maxime Agofi, attention ce ballon, il peut coûter cher sur le côté droit. Dans l'axe plutôt pour trouver Guimaraes avec Victor Gyökeres sur le côté gauche. Est-ce qu'il va être trouvé là-bas? Il n'y aura pas de faute de Nabil Bentaleb qui ne touche que le ballon tout près du poteau de corner côté gauche. Il demande du soutien Nabil Bentaleb pour ressortir proprement ce ballon. Et Victor Gyökeres, pour l'instant, il vient un cauchemar. Lui qui avait inscrit un but face au LOSC avec le Sporting Portugal il y a 2 ans de cela. Et qui est aujourd'hui, qui a été acheté la saison dernière, l'été dernier, pour plus de 70 millions d'euros. A été récupéré une nouvelle fois ce ballon perdu par Benjamin André dans le cœur du jeu. Nani Madueke, il n'y aura pas de faute sur l'anglais. Récupération Benjamin André couplée à celle de Romain Perrault sur ce côté gauche. On va essayer de se sortir du pressing, c'est bien fait. Ils sont à 3 face à Romain Perrault qui revient avec Benjamin André. On réorganise le jeu, le capitaine, c'est bien fait. Ballon bien enveloppé pour revenir jusqu'à Maxime Agofi, contrôle très bon sur la droite. On va progresser quasiment jusqu'au niveau du rond central. Ballon récupéré, la force physique, Tiberi Eze dans le cœur du jeu avec Mikel Merino. Il s'approche de la surface de réparation. L'Espagnol sur le côté gauche, il rate complètement sa passe, interceptée par Ngaïen Moukaho. Et la grosse faute, attention à la grosse faute ici sur Ayaze Ueda au niveau du rang central. Le Japonais qui était parti à la manœuvre et Mikel Merino va évidemment écoper d'un carton jaune à la 29e minute de jeu, le tout premier ravertissement de cette partie. Sylvain Charlet, 0-0. Et franchement, ce LOSC a quand même fière allure, je trouve, même s'il y a quand même des petits déchets. On a revu à l'instant perte de balles de Bakoua, mauvaise passe de Maxime Agofi à chaque fois dans le camp des Lillois. Ce sont des pertes de balles qui peuvent coûter cher. Heureusement, pour l'instant, Arsenal ne fait pas forcément les bons choix offensivement. 29e minute de jeu, 0-0.
1: Mais voilà, il faut être hyper rigoureux sur ces petits moments hyper importants dans une rencontre. Et puis, on ne sait jamais, on pourrait avoir de nouveau une occasion comme on l'a eu tout à l'heure avec Ueda. Alors, quelques résultats rapidement. L'Atlético Madrid mène 1-0 face à United. Galatasaray mène 1-0 face à Barcelone. Enfin, autre sensation. Les Vikings Stavanger mènent toujours 1-0 devant le Bayern Munich. Villarreal 2-1 devant Naples. Est-ce que j'ai un autre but ailleurs? Non, je n'ai pas d'autre but. Je vous rappelle que tout à l'heure, le Racing Club de Lens a été battu par le Sporting Portugal 2-0.
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1: Retour à l'Emirates Stadium à Londres dans la cathédrale silencieuse du stade d'Arsenal. Arsenal, Lille, moi ça me perturbe, hein, cette absence d'ambiance. 0-0, mais vous êtes dans un studio ou quoi?
0: En fait, je vous mens, voilà, je suis dans le studio à côté de vous. Non, mais c'est
1: dans les locaux de la BBC.
0: Ouais, c'est vrai. Merci à la BBC d'ailleurs de nous permettre de diffuser d'ailleurs. Alexandre, pour revenir jusqu'à 11 heures devant sa surface de réparation.
1: On me glisse à l'oreille que en fait vous avez raté l'Eurostar et vous êtes chez vous.
0: Quand même pas, parce que là, en fait, j'ai remarqué qu'il y a quand même un petit cop des Gunners. Alors, ils sont tous habillés en noir. Il y a une grande banderole Ashburton juste devant eux. C'est derrière le but de Berkhauser à ma droite. On n'est pas loin aussi du parquage de 3000 supporters lillois qui continuent de chanter. D'ailleurs, ce sont eux que vous entendez derrière. Hein, c'est eux qui chantent. Et ils sont tous en noir. Et des fois, quelques chants donnent un peu de voix, ça saute. Mais c'est vraiment, ils sont 30. À peine. Voilà, donc on rappelle que le stade, c'est 60 000 personnes. Le cinquième stade le plus grand de Londres. Hein, Londres qui a un stade encore plus grand que celui-ci. Attention, Aizé, sur le côté gauche, le centre d'Aizé, la tête d'Engoy. Il était fort heureusement de toute façon hors jeu à la 31e minute de jeu, 0-0. Arsenal et Lille dans cette toute première confrontation de l'histoire entre les deux clubs. Pour l'instant, les Lillois ont quand même une belle allure, même si à chaque percée des Gunners, on tremble. Mais franchement, à la 31e minute de jeu, 32e désormais, ne pas voir le LOSC mener est une très bonne chose et un très bon signe. Franchement, on signe tous les jours. Alors, pour le spectacle, non. Mais on signe tous les jours pour un 0-0 ou au moins un match nul pour ce LOSC. Même si on le rappelle qu'à la 23e minute de jeu, Ueda avait ouvert le score mais but refusé pour une position de hors-jeu préalable d'Akonaralston Silva.
1: Bah après, ce qui serait intéressant quand même, c'est de prendre un petit point parce que malheureusement, dans le plan, là, la défaite à domicile face au Betis Séville fait mal. Alors après, il y avait une belle équipe espagnole qui a largement dominé la deuxième période et qui s'est imposée 3-2. Mais dans le plan comptable, après, il va falloir faire un résultat face à Galatasaray. Ensuite, vous allez à Bodoglid. Enfin voilà, ce sont des adversaires à la portée du LOSC, mais sur ce que l'on a vu face aux Betis, bah voilà, on a quand même perdu quelques points hyper précieux, donc ce serait bien d'aller chercher quelque chose sur la pelouse des champions d'Angleterre.
0: Et puis surtout, Galatasaray, prochain adversaire, est en train de gagner, si c'est toujours le cas, Sylvain, face au FC Barcelone, un énorme client. Ouais.
1: Donc, encore une surprise.
0: Une surprise.
1: Et une autre encore.
0: Ah, encore.
1: Bruges mène sur la pelouse de l'Inter. Bruges, futur adversaire du Racing Club de Lens. 1-0 sur la pelouse de l'Inter. Donc Barcelone est mené par Galatasaray et le Bayern Munich est mené par les Vikings Stavanger.
0: Ah là, des champions des fois. Encore une fois, il peut y avoir des surprises. Et pourquoi pas aussi aujourd'hui pour les Lillois ce soir à la 33e minute de jeu. Ils tiennent toujours tête à Arsenal 0-0 et ils sont toujours aussi ambitieux dans la construction du jeu par l'arrière. Alexandro juste devant son but qui fait peut-être traverser le ballon encore une fois devant la cage de Berkhauser jusqu'à Nathan Engoy. Longue transversale de Nathan Engoy pour trouver la tête de Benjamin André. Finalement, ce sera la tête de Lewis Kelly sur le côté gauche. Mais il y aura une faute du Britannique sur Dylan Bakwa dans le 11 central pour donner un coup franc aux Lillois qui ont quand même des sas de respiration. Cette équipe d'Arsenal met un pressing, en tout cas le bloc est haut, mais à chaque fois le LOSC a quand même le temps de pouvoir mettre en place ce jeu de possession par l'arrière, Sylvain.
1: Mais en fait ce qui ressort de ce que l'on voit, c'est que ce Arsenal là finalement ne nous surprend pas, parce que ça fait des mois et des mois que cette équipe elle ronronne offensivement. Voilà, c'est une équipe. Alors après, c'est une équipe performante, hyper talentueuse, mais vous l'avez dit, elle a été bougée par Leeds, elle a été battue par Brighton, mais parfois on a envie de leur dire mais accélérer un peu là, mettez un peu de vitesse.
0: Oui, c'est clair. Bon, alors ils sont quand même sur un début de saison assez titanesque, on l'a pas rappelé, mais 8 victoires, une seule défaite, on l'a rappelé, 3-0 face à Brighton. Mais c'est vrai que ces derniers temps, et pour en parler aussi à des supporters des Gunners que j'ai autour de moi, ils retrouvent finalement ce Arsenal un peu plus endormi, ronronnant. Et là, on le retrouve effectivement face au LOSC. Attention à Madueke sur le côté droit, en position centrée. Il va revenir en arrière avec Timber. Guimaraes qui appelle le ballon, on décanera. Il s'est bien fait les circuits de passe pour trouver Madueke sur le côté droit. Le centre, pied gauche, trouver la tête une nouvelle fois de Nathan Engoy. Ça va se bagarrer à la retombée. Maxime Agomé, la frappe. C'était celle de Mikel Merino. Elle s'envole largement au-dessus. Elle est complètement topée et ratée. La frappe de l'Espagnol. Et ça va donner encore de l'oxygène à Célillois et à Berkhauser qui va pouvoir se relancer à la 35e minute de jeu. Toujours 0-0 dans ce Arsenal-Lille qui pour l'instant est très intéressant du point de vue des Lillois. Attention sur sa ressortie de balle. Alexandro dans l'axe, la relance elle est complètement manquée. On trouvait Gabriel qui était venu depuis l'arrière pour empêcher à Konaralson de venir décrocher, de proposer une solution. Guimaraes entrée de surface de réparation côté droit, trouver Noni Madueke une nouvelle fois, le cause sur de son pied gauche, le virevoltant ailier anglais. Que va-t-il faire trouver Bruno Guimaraes, le brésilien? Guimaraes va revenir en arrière. Bonne défense de David Bentaleb qui est sorti très fort. Declan Rice, techniquement c'est parfait face à Moko. Sur le côté droit, une nouvelle fois Madueke. Il trouve personne de son centre du droit, si ce n'est Benjamin André. Encore dans la surface. C'est repoussé par Alexandro. Panique dans la surface de réparation. On revient jusqu'à Madueke. Encore une fois côté droit avec Konsa. On va insister sur ce flanc droit le long de la ligne de touche. Madueke face à deux Lillois. Perrault et Benjamin André, et on donne un peu plus de voix. Il se réveille ce stade hein. À la 36e minute de jeu, ballon sur le côté gauche avec Eze. Il sente peut-être les supporters anglais qui ont opportunité. Lewis Kelly pour remettre sur Eze sur le côté gauche dans la surface de réparation. Il est repoussé largement par Maxime Agofi. Petit ballon dans la surface de réparation, la frappe, et c'est arrêté une nouvelle fois. Très bien positionné Berkhauser pour empêcher ce ballon d'aller au fond sur cette frappe de Lewis Kelly qui avait été parfaitement lancé sur une combinaison côté gauche de la surface de réparation. C'était très très bien fait entre Eze et Lewis Kelly. Il n'était pas en jeu du tout, le latéral gauche d'un jour, lui qui est plutôt au milieu de terrain, Lewis Kelly. La frappe, elle est arrêtée par Berkeuzer. Sylvain Charlet en est à la 37e. Ça tient toujours, mais attention à Segers qui monte le ton.
1: Ouais, alors quelques statistiques sur ce début de match. Il se passe pas grand chose, hein. En expected goal, en but espéré, 0,38 pour Arsenal, 0,15 pour le LOSC. La possession, elle est légèrement à l'avantage des Anglais qui ont tiré 4 fois au but, 2 fois pour les Lillois. Mais nos amis de Flashscore ne considèrent pas pour l'instant que les Lillois ont cadré la moindre frappe. On rappelle le but refusé pour une position d'hors-jeu après un coup de flipper, un coup de billard de Weda à la 22e minute de cette rencontre. Pour l'instant, tout va bien. Lille tient son petit point sur la pelouse de l'Emirates.
0: Attention, ce ballon dans la profondeur sur le côté gauche. C'est une nouvelle fois bien fait. C'est l'arrêt. L'arrêt, encore une fois. Il y avait enjeu pour rendement. Mais Berkeuzer, Sylvain Charlet. 37e minute de jeu. Berkeuzer, encore une fois, parfaitement aux aguets pour reprendre ce ballon. Et cette frappe venue depuis l'axe du terrain, c'était aisé. Mais une nouvelle fois le côté gauche. Une nouvelle fois. Attention. Et il n'était pas en jeu. Lewis Kelly sur son côté gauche. Centre en retrait pour aisé. Et la frappe de aisé. Arrêté par Berkeuzer, ça revient dans les pieds de Gyökeres qui lui est hors jeu et donc sanctionné de cette position à la 38e minute de jeu. Le LOSC est toujours dans le coup, 0-0, mais ça chauffe vraiment Sylvain, avec une nouvelle fois cette opportunité, mais alors sur le côté gauche, le déboulé, mais il y a absence d'alignement, il y a absence de tout clairement sur cette opportunité à la 38e.
1: Heureusement qu'il y a cette position de hors jeu et heureusement qu'elle est hyper maladroite. Mais en tout cas, voilà, ça se précise, on le voit. Bah, cette équipe, elle est capable de, bah, sur une inspiration, parce que la passe en profondeur, la passe axiale que vous décriviez, Simon, elle est vraiment parfaite.
0: Attention à la percée de Timber sur le côté gauche, une nouvelle fois sur ce côté gauche face à Maxime Agoffi. Le centre en retrait pour Bruno Guimarães, il n'arrivera pas jusqu'au Brésilien. Allez, il faut profiter de ses contres. Haraldsson sur le côté droit, ça va peut-être pas aller assez vite avec Moukao. On est toujours dans le camp des Lillois, on va revenir en arrière, malheureusement, pas possible de pouvoir construire une phase de transition, et jusqu'à Alexandro qui est propre techniquement dans les gestes défensifs. Il est absolument parfait, Alexandro, depuis le début de cette rencontre, et c'est ce qu'on demande de lui. Et c'est clairement avec Ayaz et Ueda peut-être, et Berkeuzer depuis le début de saison, le meilleur Lillois de ce début de saison. Les Dogs toujours deuxième de Ligue 1 et toujours en phase, évidemment, dans cette Ligue des Champions, dans cette deuxième journée, après la défaite inaugurale face au Betis Séville, 3-2 sur la pelouse de Pierre Mauroy. La faute, ouais, sur Bruno Guimarães dans le rond central. La faute coupée de Dacon Haraldsson. Et Bruno Guimarães, qui va pouvoir effectuer ce coup franc, il laisse beaucoup trop vite. Et Félix d'ailleurs, l'Allemand de 45 ans, l'arbitre va remettre ce ballon là où il faut. On va jouer proprement ce coup franc au niveau du rond central pour les Gunners. C'est à la 40e minute de jeu, ça tient toujours pour les Lillois, et à la manœuvre de ce coup franc lointain, ce sera Gabriel, l'ancien des Dogs, qui, on le rappelle, a évolué sous le maillot des Dogs pendant 2 saisons. Il a été vendu à Arsenal pour 26 millions d'euros en 2020. Et un garçon qui a énormément progressé pour devenir réellement un des membres clairement indétrônable de cette défense et de cette doublette. Et on rappelle que cette défense, Sylvain, est quand même privée de l'international français William Saliba, qui est toujours convalescent et qui a laissé son corps à la science clairement lors de la dernière Coupe du Monde pour l'équipe de France. Bruno Guimarães pour trouver Declan Rice, il est effectué enfin ce coup franc et on va pouvoir avancer et jouer avec Bruno Guimarães au niveau de la ligne médiane sur le côté gauche. On demande du soutien du côté de Gabriel qui va revenir jusqu'à son comparse Esri Konza, jusqu'au niveau du rond central dans le camp des Gunners. Timber qui va devoir revenir en arrière, le pressing haut d'Ayaz Deweda, il montre un peu plus ce bloc lillois, plus agressif, il donne plus de mordant. On va trouver dans la profondeur peut-être Gyökeres, il est face à deux Lillois, il rate complètement le ballon, il n'y aura pas de faute. Alexandro, il est parfait encore une fois sur le Suédois, long ballon dans la profondeur, mais n'est pas tant Guignanzou qui veut. Alexandro, qui avait tenté d'alerter Dylan Bakwa dans la profondeur. On rappelle que Guignanzou avait délivré une passe décisive pour Bakwa à la 5e minute de jeu le week-end dernier face au HAC, Sylvain Charlet.
1: Oh, la sensation, Simon. Les Vikings Stavanger, 2-0. 2-0. 2-0 face au Bayern Munich. Ça, c'est complètement dingue. Donc,
0: c'est quoi la compo du Bayern, là? Ça m'intéresse quand même.
1: Alors, allez, restez concentrés.
0: Attention, ce ballon gratté. Voilà. Akon Haraldsson, voilà. Dans l'axe, il va trouver Dylan Bakwa. Sur le côté droit, Dylan Bakwa qui va tenter de trouver Haraldsson une nouvelle fois. Position de hors-jeu de toute manière.
3: Alors, qu'est-ce qu'il y a? Qu'est-ce qu'on cherche, là? Il y aura une faute ou une position de hors-jeu? On va revenir à la faute. Qu'est-ce qu'on fait?
0: Non, le ballon rendu aux Gunners. J'ai pas compris parce que ce stade réagit de manière bizarre à des moments bizarres. Voilà, j'ai pas trop compris ce moment. Mais en tout cas, le ballon rendu aux Gunners. Voilà, position de hors-jeu initial. Mais encore une fois, Dylan Bacqua trouvé sur ce côté droit. Tout danger vient de là. Hein. Clairement, on a touché à aucun moment le côté gauche des Lillois pour l'instant. Sylvain, je vous redonne la parole sur les résultats fous. Et le Bayern menait de 2-0.
1: Ouais, avec dans l'équipe du Bayern, il y a Olise, il y a Kane, il y a Diaz.
0: Ah oui.
1: Il y a Leimer, il y a Kimmich.
0: Oui, mais il y a tout le monde, quoi.
1: Ouais, il y a quand même. Ouais, on a fait tourner. Il y a le petit Karl qui est le nouveau Franck Ribéry, là, qui est titulaire dans le 4-2-3-1. On a fait tourner un peu, mais ça reste une équipe de très très haut niveau. Et donc, les Vikings Stavanger mènent sur le score de 2-0. C'est l'une des sensations de la soirée. Le Barça est mené par Galatasaray et l'Inter est mené par le Club Bruges. Et
0: il y a une superbe talonnade pour trouver Timber. Et ce ballon qui va finir en corner dégagé par Nabil Bentaleb. Superbe retour parce que là, la talonnade côté droit de Noni Madueke pour trouver dans la profondeur Justin Timber. Les deux là sur ce côté droit, ils font un mal fou. Un Romain Perrault sur le côté gauche des Lillois, côté droit d'Arsenal. Le centre derrière Timber qui ne trouve personne si ce n'est les pieds. Et le bon dégagement de Nabil Bentaleb. Il y aura un corner. Le premier corner de la partie, hein, clairement pour les Gunners qui vont l'effectuer. De la droite vers la gauche, Noni Madueke à la manœuvre. Le londonien international anglais, comme beaucoup de ses coéquipiers. 16 sélections avec les Three Lions. 24 ans seulement. Le gaucher qui va pouvoir effectuer ce coup franc, ce corner, pardon, à l'instant. De la droite vers la gauche, monsieur Félix Weyer qui fait la police à l'intérieur de cette surface de réparation où tous les Lillois, ou quasiment tous, hormis Haraldsson, Mukao et Dylan Bacqua, sont devant le but. On a mis un siège dans les 5,50 m. Et il y a deux Gunners, Rice et Lewis Kelly, si mes yeux ne me trompent pas, qui sont en position de défendre un éventuel contre Lillois. Il n'est pas joué encore ce corner, il va être joué dans un instant. Noni Madueke pour l'effectuer de son pied gauche. De la droite vers la gauche, il faut tenir les Lillois à la 44e minute de jeu. Le bras levé par Madueke, c'est frappé. La tête de Benjamin André, nouveau corner. Encore une fois de la droite vers la gauche. En regardant le but de Berkehauser. Ça va être effectué dans quelques instants. Et le parquage Lillois, qui est un petit peu plus silencieux depuis quelques instants. Il va falloir remettre un peu le feu parce que cette équipe en a besoin. S'être déplacée jusque-là pour donner de la voix. Et c'est plutôt cette cathédrale de l'Emirates Stadium qui donne un peu plus de voix. Madueke pour effectuer ce nouveau corner. De la droite vers la gauche. Allez, il faut encore tenir, messieurs. Ça va être frappé. Madueke s'est frappé. La tête, premier poteau, c'est celle de Weda. Et le long dégagement de Bacqua qui ne s'embête pas avec ce ballon. Et qui va repousser jusqu'à David Raya, l'Espagnol, qui est sorti largement de sa surface de réparation à près de 40 mètres de ses buts. Longue chandelle de Raya sur le côté droit. Ça va se bagarrer sur ce mouvement de la tête de Weda, qui adore les têtes, le japonais. Auteur de deux buts de la tête pour l'instant avec le LOSC. De ses trois buts inscrits avec le LOSC, lui qui avait marqué le tout premier but des Lillois en Ligue des Champions face au Bétis. Un but de la tête sur un service, un certain Ethan Mbappé, qui est non seulement blessé à la cheville, mais qui est également suspendu. On le rappelle, lui qui avait réalisé un très mauvais geste, coup de coude, sur le Brésilien Nathan du Bétis, et qui lui avait causé une expulsion après que Bétis soit revenu devant au score. Alors là, c'est vraiment un public de spectateurs, puisque le match n'est pas fini, Sylvain, et tout autour de moi. Eh bien, on commence à revenir tranquillement. On va prendre quelques verres. Voilà, on s'embête pas. Alors que là, clairement, Bruno Guimaraes va avoir une balle de pied. Attention sur le côté droit. Il avait failli toucher un de ses coéquipiers. C'était Eze qui était démarqué. Bruno Guimaraes n'est pas terminé. La frappe du Brésilien. L'arrêt de Berkehauser. Ouais, il s'en sort, Berkehauser. Mais alors, la faute de main de Berkehauser. De ses deux mains. Ouais, ce ballon qui lui a glissé des mains. Et derrière, il a dû s'employer de sa main droite. Il a mis une petite claquette pour envoyer ce ballon en corner. Quelle galère là du Turc dans les cages des Lillois, cette frappe de Bruno Guimaraes qui était plutôt sur lui, plutôt axiale, pas trop dangereuse. Mais cette frappe, elle lui a glissé des mains, ce ballon lui a glissé des mains. Et derrière, Gyökeres traînait par là. Heureusement, il a pu dégager ce ballon au dernier moment pour le mettre en corner. Qu'est-ce que ça chauffe, ça chauffe, ça chauffe. Et Berkehauser qui s'est un petit peu plein du dos, j'espère que ça va. Pour Berkehauser, qui a l'air d'aller mieux. On va effectuer ce corner, de la droite vers la gauche, une nouvelle fois le troisième. Madueke à la manœuvre le corner, second poteau, la tête d'Alexandro, le rock qui renvoie ce ballon sur Nabil Bentaleb, Declan Rice sur le second ballon, Mikel Merino qui va pouvoir recentrer une nouvelle fois. Voilà, le long ballon, que va-t-il faire? Aizé qui contrôle de son pied droit, va revenir avec Konsa qui voulait centrer dans la surface de réparation. Il n'y aura personne. Attention, ce ballon perdu par Nabil Bentaleb. Et ce centre venu de la gauche qui est stoppé par Nathan Ngoy. Et c'est la mi-temps, Sylvain, entre Arsenal et Lille, 0-0. À 20h47 ici en Anglaise, 21h47 chez vous ici en France sur ICI Nord, 0-0. Mais il y a eu de grosses occasions, notamment sur le dernier quart d'heure de cette partie. Lewis Kelly qui a fait trembler Berkhauser sur une frappe. Aizé également, Berkhauser était encore une nouvelle fois présent. Et à la 45e, Bruno Guimaraes qui aussi là a mis à contribution le Turc dans ses cages. Et fort heureusement, Berkhauser a pu dégager ce ballon en deux temps et le mettre en corner et se mettre en sécurité. 0-0, Sylvain, on a eu très peur, mais pour l'instant, le LOSC tient toujours sur la pelouse du champion d'Angleterre.
1: Ouais, le LOSC est toujours en vie et on se rend compte d'une chose, c'est qu'il faut absolument gagner en précision technique dans la moitié de terrain lilloise, parce que vous perdez des ballons, on l'a vu encore sur les dernières opportunités avec la frappe de Guimaraes, c'est un ballon que vous perdez à 30 mètres de votre but, donc il faut être hyper vigilant, hyper rigoureux, hyper précis techniquement.
0: Quand ça se resserre, c'est vraiment compliqué. On le ressent notamment sur les ressorties juste après des actions et des phases offensives d'Arsenal. Sur les phases de contre-pressing, clairement, Arsenal maîtrise et vient mettre une sacrée pression sur les relances des Lillois qui ont été globalement plutôt propre sur certaines interventions, parce que clairement il y a une énorme pression et on est assez près ici en tribune de presse pour voir la pression qui est mise par les joueurs de Mikel Arteta. Mais pour l'instant, on tient, Sylvain Charlet. C'est ce qu'il faut résumer.
1: Bon, très bien. Si vous deviez mettre un Lillois en avant, vous mettez...
0: Alexandro. J'ai aucune hésitation sur Alexandro qui fait un match titanesque. Je vais regarder et je vais vous sortir tout à l'heure les statistiques, notamment de ces duels face à Gyökeres et face à toute l'attaque, je trouve, notamment tout ce qui se passe dans sa zone au niveau de l'axe du terrain. Alexandro, il laisse très peu de choses passer.
1: Bon, très bien. À tout à l'heure, un peu après 22h pour le coup d'envoi de la deuxième période. Dans quelques minutes, on va revenir sur la défaite du Racing Club de Lens sur sa pelouse face au Sporting Portugal sur le score de 2-0. Deux buts qui ont été inscrits dans chaque période. Suarez à la 22e et Doumbia à la 74e. Lens a manqué de réalisme en première et a été fébrile défensivement tout au long de cette rencontre. Donc défaite assez logique des Lensois. Alors, avant de faire une petite pause et de se replonger dans ce match du Racing Club de Lens, je vous donne les résultats d'autres matchs à la pause. L'Atlético Madrid mène face à United Manchester 1-0. Il y a désormais un partout entre Galatasaray et Barcelone, un partout entre l'Inter et Bruges, 0-0 entre Leipzig et le PSV, 2-1 pour Villarreal face à Naples, et la sensation de la soirée, c'est les Vikings de Stavanger qui mènent toujours à la mi-temps 2-0 face au Bayern Munich. On est de retour dans quelques instants et après 22h, n'oubliez pas le début de la deuxième période d'Arsenal-Lille, 0-0 à la pause. On vous attend standard dans l'après-match, 0320 55 89 89.
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0: Thank you. Eric Clapton, Leila, sur ici Nord.
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3: Si vous nous rejoignez à l'instant, sachez que le Racing Club de Lens a été battu par le Sporting Portugal sur le score de 2-0. Et c'est la mi-temps en ce moment entre Arsenal et Lille. Et ça se passe bien pour l'instant pour les Dogs qui rivalisent bon, avec une équipe d'Arsenal qui a le ballon, hein, qui passe son temps dans la moitié de terrain du LOSC, mais qui ne s'est pas créé 15 000 opportunités. Mais les chiffres sont quand même à l'avantage des Gunners. 6 tirs tentés, 2 pour les Lillois. Lille n'a jamais cadré, 3 tirs cadrés pour les Anglais, mais seulement 0,52 d'expected goals. On a dit Alexandro qui a gagné pas mal de duels face à Jokeres. On a vu aussi Ozer qui a sorti quelques ballons dangereux. Pour l'instant, tout va bien pour le LOSC. Je vous redonne quelques résultats. À la mi-temps, un partout entre Bruges et l'Inter, entre Galatasaray et Barcelone, et surtout le résultat majeur, c'est le Bayern Munich qui est mené sur la pelouse des Vikings Stavanger en Norvège, sur le score de 2-0. Ça fait mal, mais on va quand même revivre ce qui s'est passé entre 18h45 et 20h45. C'est la défaite du Racing Club de Lens face à la formation du Sporting de Portugal, et Vivien est aux manettes, et sur l'antenne d'ici Nord, c'était... Comme ça, on écoute les débuts de la rencontre. Début de la rencontre. Alors, on va y venir dans quelques instants sur les buts de ce match. C'est bon, Vivien, on peut écouter les deux buts de cette rencontre. On va d'abord écouter Mathieu Hidol ou les buts. Les buts. Allez, les buts. C'est parti. C'était tout à l'heure, entre 18h45 et 20h45.
4: À 25 mètres, on va écarter la bas côté gauche avec Kieran Kouba. Le centre et le but. Et le but de centre pour l'inévitable Suarez. Il en a suffi que d'une. Pour que Suarez fasse encore parler la poule. Kieran Kouba trouvé côté gauche qui centre à terre. Étrangement seul quand même Suarez qui met un extérieur du pied droit.
3: Voilà, le premier but inscrit par les joueurs portugais. C'était à la 22e minute. On a profité d'un milieu de terrain qui a été transpercé et des défenseurs qui étaient un petit peu perdus. Antonio, Gagnou et Beidou qui ont été pris de vitesse. Le deuxième but, en deuxième période, on joue alors la 74e minute, le pressing haut des Lensois. Mais malheureusement, ça ne va pas payer.
4: Oh, la bonne passe en profondeur. Rovarister, attention, il est pris. Il est en dehors de la surface. C'est le deuxième but, on le disait. C'était sur un fil. Et c'est Issa Doumbia qui vient peut-être enterrer définitivement les espoirs du Sporting là-dessus. Ouais.
3: Ah oui, la défaite donc du Racing Club de Lens face à cette formation du Sporting Portugal. On l'a dit, Lens qui a eu beaucoup d'opportunités en première période. Ivanovic est seul face au but vite à la 10e minute et malheureusement il se rate sur un centre de Thauvin. Il y a eu également un poteau d'Ivanovic, une frappe de Thauvin, encore une frappe d'Aïdara, tout ça en première période. Mais on n'oublie pas aussi que Risser a sorti une magnifique parade à 0-1 pour une balle de 2-0. Mais au final, les Portugais se sont logiquement imposés dans cette rencontre. On va écouter la première réaction au micro de Mathieu Dervaux, de Mathieu Hidol, le piston lensois. Alors, je ne sais pas du tout de quoi il va nous parler, mais on imagine qu'il y a quand même pas mal de frustration de sa part.
5: Je ne pense pas qu'il y avait trop d'écart avec le Sporting, au vu de la prestation qu'il y a eu sur le terrain. Maintenant, forcément, on est frustré de perdre ce match-là, mais il y a beaucoup de satisfaction quand même sur ce qu'on a proposé. Mais on sait aussi qu'on est tombé face à une équipe plus expérimentée que nous. Ça s'est vu entre leur gestion des temps forts et peut-être des nôtres. C'est là où ils ont été efficaces. Sur leur première occasion, ils marquent en première mi-temps. Nous, je pense qu'on a fait une belle entame qu'on aurait dû concrétiser, je pense, par un but. Et derrière, on le paye cher. Et en deuxième mi-temps, sur une grosse aussi contre-attaque pour eux, ils ont su être efficaces et nous on n'a pas su trouver la faille. Donc on sent qu'ils ont cette expérience là aussi de cette compétition et c'est à nous d'apprendre de ça aussi.
3: Voilà les Lensois donc qui apprennent dans ce parcours en Ligue des Champions, mais c'est un résultat malheureusement qui ne fait pas leurs affaires. Défaite 2-0, vous perdez 3 points qui étaient hyper importants dans la course à la qualification. On rappelle que lors de la première journée, les Lensois s'étaient imposés sur la pelouse du Slavia Prague sur le score de 3-2 et il va falloir enchaîner. On le rappelle, hein, par exemple la saison dernière, des clubs se sont qualifiés comme Benfica avec 9 points à la différence de but. Benfica s'était qualifié au départ champ de l'Olympique de Marseille pour la suite de la compétition, pour les barrages donnant accès aux huitièmes de finale. Donc 9 points, ça veut dire qu'il faut au moins aller chercher encore 2 victoires pour le Racing Club de Lens, tout en sachant que vous allez terminer votre parcours face à Manchester City et face à Liverpool. Donc autant vous dire qu'il va falloir faire le travail lors des prochaines journées. Ce sera un véritable exploit pour le Racing Club de Lens, selon moi, que de se qualifier. N'hésitez pas à venir en parler après le match de Lille au 0-3 20 55 89 89. Ce sera un véritable exploit que de se qualifier pour les barrages. On rappelle que lors de la prochaine journée, Lens ira à Bruges. Bruges qui pour l'instant fait un très très bon résultat, puisque Bruges tient en échec l'Inter. Les Belges sont habitués à évoluer dans cette compétition, donc ce sera un match très très compliqué la semaine prochaine en Flandre belge. Il y aura ensuite Comme, les Italiens de Comme, entraînés par Fabregas, qui ont atomisé Leipzig lors de la première journée, que l'on verra à l'œuvre demain, victoire 4-1. Donc là aussi ce sera compliqué, et on n'oublie pas, et aussi ensuite qu'il faudra affronter notamment l'équipe de Bodo Glimt. Allez, on va retourner à l'Emirates Stadium dans un instant.
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3: Et il est 22h.
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3: Et on est encore ensemble pendant au moins une heure. Vivien est à la réalisation. Alex attend vos appels au standard. Et on va retrouver Simon Jarnier, qui est à l'Emirates Stadium, pour le commentaire de cette deuxième période entre Arsenal et Lille. Alors, est-ce que les footix anglais sont rentrés de la buvette, ou alors c'est pour venir à la 50e et manquer l'ouverture du score de Veda sur un centre de Bakwa?
6: Ils sont revenus, ils reviennent petit à petit avec des frites dans les mains, des boissons dans l'autre. Ils sont bien. En même temps, l'hospitalité est très bonne. Je vous avoue qu'on s'est régalé au buffet aussi. Voilà, on va pas se mentir. Il s'est passé de belles choses. Ils font les choses très bien. Ils savent très bien accueillir. Ça, pour le coup, il faut le dire. Les Anglais, l'accueil est absolument chaleureux. Vraiment, tout le monde vous sourit. C'est absolument génial. Donc, pour le coup, c'est un accueil assez magnifique qu'il faut saluer. Les joueurs sont
3: après
6: de
3: le buffet presse, c'est gratuit. Hein.
6: On le rappelle, bien sûr. Ouais.
3: Je sais pas à combien est le paquet de frites là.
6: Ouais, je sais
3: à la
6: pas,
3: buvette mais... anglaise, mais ça doit être 15 livres. Hein. Ouais, les French fries.
6: Ah, comme c'est cher. La vie est chère à Londres. Ah. Ouais, clairement, la vie.
3: Rentrez, revenez, dépêchez-vous. Je ne fais rien qu'à faire à 1,20€.
6: Je vais malheureusement dépenser un peu de vin. Bref,
3: faites un peu de tourisme, vous avez bien raison.
6: Bien sûr. Les joueurs d'Arsenal et de Mikel Arteta se regroupent tous autour de Declan Rice, le capitaine de cette formation, les Three Lions, et de cette formation d'Arsenal. Pas de changement du côté des hommes de Mikel Arteta, pas de changement du côté du LOSC, Sylvain Charlet. Les deux équipes sont de retour sur la pelouse. On espère du mieux pour nos Lillois qui doivent en tout cas ressortir le plus proprement possible les ballons depuis leur camp, parce que c'est de là d'où vient à chaque fois le danger, car à chaque fois que le LOSC avait réussi à se dépêtrer du pressing et de la pression haute des Gunners, il y avait une possibilité derrière, notamment avec Dylan Bakwa. On rappelle également notamment ce but refusé à la 23e minute de jeu, le but de Weda sur une position de hors-jeu. Attention sur le côté droit, c'est reparti pour les Gunners. Le centre de Timber qui ne donnera rien sur un corner. Oui, le corner qui va être effectué, le quatrième de cette partie, de la droite vers la gauche. Et les Gunners qui vont attaquer de l'autre côté du parcage lillois, de là où se trouve le parcage lillois. 3000 supporters, on rappelle, nordistes qui ont fait le déplacement ici jusque à l'Emirates Stadium. 2000 supporters par le bus, ces membres des sections de supporters, et 1000 indépendants.
3: Oui, on était indépendants. François Stock, qui est un intervenant habituel des Dordogne.
6: Ah, juste sur le corner, je vous redonne la parole.
3: Pardon,
6: on adore François Stock, on l'embrasse. De la droite vers la gauche,
3: je retourne à la buvette.
6: La tête, c'était Bruno Guimaraes. Et Dylan Bakwa en deuxième lame pour repousser ce ballon, sauvé de la touche sur le près du poteau de corner par Neymar Doué. Nouveau centre une nouvelle fois. La tête d'Ayazde Weda. Il aime mettre sa tête un peu partout, sa poulet. Il aime vraiment bien ses jeux de tête. C'est assez impressionnant. Et d'ailleurs, il les travaille énormément à l'échauffement, pour l'avoir vu tout à l'heure. D'ailleurs, en parlant d'échauffement, Maurice Thégard et Calvin Verdon partent à l'échauffement juste sous notre tribune de presse. On vous rappelle, on est très proche du terrain ici. Noni Madueke, nouveau corner de la droite vers la gauche. Et il ne faut pas craquer d'entrer dans cette seconde période. Madueke s'est frappé de son pied gauche. La tête, elle s'envole largement au-dessus, cette tête de Gabriel. Et ça venait, non pas un 6 mètres. Elle était détournée, cette tête détournée par un Lillois. Et nouveau corner, une nouvelle fois, d'entrée la pression mise par les Anglais d'Arsenal, les champions d'Angleterre en titre, demi-finaliste, pardon, de cette Ligue des Champions. Perdu face au Paris Saint-Germain au bout des tirs au but. C'est notamment Gabriel, l'ancien Lillois, qui avait permis au PSG de s'imposer avec un pénalty, un tir au but complètement raté. Les Canaries, ça va être frappé de la gauche vers la droite. Dans cette partie, 48e minute de jeu, c'est frappé des Canaries dans l'axe, la tête repoussée, tête défensive des Lillois. On va revenir à une vingtaine de mètres des cages, aisé dans la profondeur. Une nouvelle fois, Timber qui est trouvé. Le centre de Timber en rupture complètement manqué. Et ce ballon qui va finir cette fois-ci en 6 mètres. On souffle, 48e minute de jeu, 0-0. On a eu plusieurs occasions, une nouvelle fois, des Gunners. Il va falloir poser. Et on rappelle, hein, Sylvain, les Arsenal, sur coup de pied arrêté, normalement, c'est clinique. On rappelle que notamment dans le staff de Mikel Arteta, il y a le français Nicolas Jauvert, qui est adjoint au coup de pied arrêté et qui, tenez-vous bien, a une prime dans son contrat pour chaque but inscrit sur coup de pied arrêté d'Arsenal. Ça, c'est quand même assez extraordinaire. Mais en tout cas, pour le moment, il ne trouve pas la faille sur ses phases arrêtées. À la 49e minute de jeu, comme je vous ai dit, Kegard et Calvin Verdon côté LOSC à l'échauffement. Ce sont les seuls joueurs pour l'instant à l'échauffement des deux équipes. Aizé qui va pouvoir provoquer sur le côté gauche face à Goffi qui tient clairement la baraque, le petit Goffi de 18 ans.
3: Ouais, c'est vrai. Hein.
6: Depuis le début de cette partie, des Canaries sur ce côté gauche. Il va être face à Dylan Bakwa. Il faut faire les efforts. Dylan, c'est bien fait face à Rice. Dans l'axe, Bruno Guimaraes face à Tchokeres qui va se retourner pour frapper. Superbe défense d'Akon Haraldsson. Le travail de Sap, c'était Perrault. Autant pour moi, j'ai confondu la coupe de cheveux. On rappelle que les deux ont fait la teinture blonde de Romain Perrault qui ne facilite pas les choses. Mais Merino, encore une fois les Gunners à la manœuvre, 40 mètres des cages sur le côté droit. Merino l'espagnol qui ziote le terrain, qui scanne Bruno Guimaraes, la frappe du gauche Guimaraes, ça s'envole largement au-dessus et ça va donner de la relance. 49e minute de jeu, 0-0 entre Arsenal et Lille. Arsenal met la pression directe, à peine 4 minutes de jouer dans cette seconde période. Déjà eu 3 corners consécutifs et cette frappe de Guimaraes qui s'envole largement au-dessus. Et ça va donner donc un 6 mètres effectué par Alexandre avec Berkhauser. Une nouvelle fois, c'est prise de risque de l'arrière. Longue chandelle de Berkhauser complètement ratée qui envoie largement ce ballon en touche sur le côté gauche des Lillois. La droite pour Arsenal qui attaque donc vers la gauche. On regarde là, sur ce côté droit, Bruno Guimaraes avec Noni Madueke sur le côté droit. Une nouvelle fois, bonne défense cette fois-ci de Romain Perrault qui a énormément souffert sur la première période sur son côté face à Noni Madueke. Et on rappelle quand même, Sylvain, que sur le banc d'Arsenal, il y a Saka, il y a Odegaard, il y a Calafiori et il y a Kai Havertz. Voilà, donc pour vous donner 4 joueurs, on rappelle qu'il y a 5 changements autorisés.
7: Mais sur le banc à Lille, il y a
6: Bachary Önal, Gaëtan Perrin, Olivier Giroud évidemment,
7: mais oui.
6: Souriba Diaoun peut-être, Kegard, Kossier, Verdonk, Nianzou, Serdanovic et évidemment Rolando Ril, le remplaçant et gardien numéro 2 de cette formation lilloise. Sur le côté droit, une nouvelle fois Noni Madueke qui va être dans la provocation face à Perrault. Il faut tenir avec Benjamin André, il est bien fait le centre pour Timber, le centre qui allait jusqu'à Merino, très bien défendu une nouvelle fois par les Lillois. Connor Alston pour envoyer ce ballon, ballon perdu, entrée sur face de réparation, aisé dans l'axe, va toucher côté gauche Gyökeres qui va s'arracher pour reprendre ce ballon sur le côté gauche une nouvelle fois, peut-être dans une position de centre. Il va pouvoir repiquer sur son pied droit dans l'axe, superbe intervention de Mukao. Ah, Gyökeres, il n'est pas dans son match du tout, grâce notamment à la très bonne défense d'Alexandre depuis le début de cette partie, mais Mukao aussi très attentif sur les lignes de passe pour couper cette trajectoire. Et il reste encore 40 minutes dans cette partie, 51e minute de jeu à peine dans cette partie. Noni Madueke côté droit, une nouvelle fois la provocation face à Romain Perrault. Qu'est-ce que c'est dur pour l'instant cette seconde période avec Noni Madueke qui va perdre ce ballon. Et lui, c'est vraiment énormément de déchets depuis le début de cette partie. Alors ça provoque énormément, hein, c'est virevoltant, c'est beau à voir, mais alors niveau efficacité, on repassera. Et d'ailleurs il vient faire la faute sur Romain Perrault qui a du mal à le tenir depuis le début de cette partie. Et fort heureusement, dans le dernier geste, Madueke ne trouve personne sur ses centres. Il y a une petite mécontentement là du stade. J'ai entendu un petit ouh, voilà, donc, ça y va, c'est C'est violent.
3: Voilà. Alors, quelques...
7: 52e, 0-0.
3: Je vous refais un point sur les résultats, les matchs en cours. Soirée Ligue des Champions sur l'antenne d'ici Nord. L'Atlético Madrid mène toujours 1-0 face à United, Manchester. Un partout entre Galatasaray et Barcelone. Un partout entre l'Inter et Club Brugge. Et Villarreal mène 2-1 face à Naples. Il y a 0-0 toujours entre Leipzig et le PSV Eindhoven. Et les Vikings Stavanger mènent toujours 2-0 face au Bayern de Munich. On fait un petit...
6: Attention, le ballon dans la profondeur. Fort heureusement aisé à lancer ce ballon beaucoup trop profondément pour Victor Gyökeres. Et Vince, ça finit dans les pieds de Berkeheuser. 53e 0-0.
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3: N'oubliez pas de nous appeler dans l'après-match 03 20 55 89 89. On sera avec nos experts d'ici Lille et d'ici Lens, Rémi Serpot et Barthélémy Delecroix qui seront connectés avec nous. Bien entendu, on aura les réactions d'après-match. Je vous rappelle que tout à l'heure, Lens a été battu par le Sporting Portugal 2-0. Retour à l'Emirates, tout va bien pour l'instant pour Lille qui tient bon 0-0 entre Arsenal et le LOSC sous les yeux de Simon Jarnier.
6: Avec ce ballon jusqu'à Bruno Guimarães dans l'axe pour trouver Declan Rice avec les Gunners toujours à la manœuvre dans cette entame de seconde période. Qu'est-ce que c'est compliqué, plus de 7 minutes de passé, quasi 8 désormais avec ces Gunners et surtout ces Lillois qui n'ont pas vu la partie adverse, les 30 derniers mètres des Lillois et la cage gardée par David Raya. Pour l'instant côté droit, Anthony Madoué qui est ce stade qui commence à chanter à la 54e minute de jeu. Avec ce ballon jusqu'à Kansa, côté droit pour trouver Madueke. Dans la provocation une fois, Madueke pour trouver Guimarães. Ouais, et cette fois c'était pour Quinten Timber. Et Berkeheuser qui a hésité à relancer très rapidement parce que Dylan Bakwa était parti largement en profondeur. Et là il garde juste ce ballon dans les bras. Berkeheuser, il n'arrive pas à relancer le ballon. Finalement c'est fait du pied et ouais, ça s'envole malheureusement. C'est complètement raté. Berkeheuser qui est solide quand même depuis ce début de partie, lui auteur de 3 arrêts décisifs, dont un après une frappe déviée par Alexandro à toute fin de la rencontre. Et moi je fais la culpa, j'avais mal vu, j'avais l'impression que Berkeheuser avait juste raté son arrêt, mais en fait le ballon avait été, la trajectoire du ballon avait été extrêmement changée par l'intervention d'Alexandro, et donc Berkeheuser avait signé une parade assez héroïque pour le coup juste avant la pause. Et peu de conséquences sur 0-0. Madueke qui déborde, c'est pas sur le côté droit, le centre de Madueke, nouveau centre complètement raté jusqu'au troisième poteau. Et moi je suis Mikel Arteta, mais je deviens complètement fou. Il rate tellement de centres Madueke, je n'arrête pas de prononcer son nom de famille depuis le début de cette partie pour au final absolument rien derrière. Va-t-il me faire mentir? Il a le ballon encore dans les pieds, le Gunners, et pouah, ce contrôle raté qui lui finit dans le bras. Main, il n'y a pas main? Ben main, monsieur l'arbitre là, hein. C'est main, hein. Il pas mal d'accord, toujours ballon pour les Gunners avec Guimarães, ce centre finalement contré par Ayazé Ueda, la longue chandelle de Haraldsson dans la surface de réparation, faute de Gyökeres sur le totem, le roc, le mur, Alexandro, l'homme du match pour l'instant, clairement, de ses dogs. Et il fait des pompes sur la surface de réparation, ça j'adore. Il était au sol, et pour se relever, hop là, deux petites pompes, et je relève. C'est moi le boss, vous allez pas me mettre par terre. Olivier Giroud à l'échauffement, et Nianzou, et Perrin également, rejoint Kegaard et Calvin Verdon, qui va faire les 56e, 0-0. Et attention aux Gunners, encore une fois la main de Lewis Kelly qui va pouvoir trouver Guimarães dans le cœur du jeu. Merino, la petite talonnade, ouais. Ils jouent à la baballe en fait là, les Gunners là. Qu'est-ce qu'ils font? Ils jouent à la baballe, ils ronronnent. Merino, la talonnade, il a pas besoin de faire ça, il perd le ballon. Mais derrière, ça leur profite quand même. Ce coup franc qui joue rapidement, et c'est la frappe, l'arrêt de Berkeheuser, mais il a joué. Monsieur l'arbitre n'avait pas donné le sifflet, voilà. Je me suis embrouillé pour rien du tout. Je me suis dit, il a joué beaucoup trop vite ce coup franc, c'est n'importe quoi. Mais Berkeheuser. Présent, hein. Il avait arrêté une nouvelle fois cette frappe depuis le côté gauche des ailes qui va compter pour du beurre, mais c'est toujours pareil, ça rentre dans les têtes des attaquants. Vas-y, ce coup franc, Sylvain, je vous donne la parole juste après. Declan Rice qui joue rapidement, côté gauche, en gauche de la surface de réparation, aisé pour trouver Declan Rice, entrée de surface, que va-t-il faire? Il va trouver Guimarães, repoussé largement par Benjamin André, très bonne défense, les Lillois qui sortent agressivement, mais ça repart sur le côté gauche, aisé pour trouver Timber, la bonne défense de Ueda, ce ballon qui finit. Ah non, hors jeu, il est hors jeu Timber. 6 mètres pour Berkeheuser. 57e minute de jeu, 0-0, on tient.
3: Et je regardais, il y a deux chiffres assez dingues. 82% de possession de balle depuis le début de la deuxième période à l'avantage des Gunners, mais en expected goal, c'est 0,06. Et c'est 0 pour le LOSC aussi.
7: Oui, enfin, franchement, pour le moment. Non, mais les Gunners, ils sont. Pour le moment, pas impressionnants, clairement.
3: Bah, fidèles à leur réputation.
7: Ils sont techniquement très forts, il n'y a pas de soucis. Guimaraes qui récupère ce ballon justement dans l'axe pour trouver Madueke, mais là, cette transmission, elle est complètement ratée. Et elle finit dans les pieds de Romain Perrault sur le côté gauche. Ouh là, je pense que c'est peut-être une des premières fois où on voit Romain Perrault dans une phase offensive côté gauche. Malheureusement, ce ballon est perdu. Des canards sur le côté gauche. Il va s'approcher de la surface de réparation. Le capitaine d'Arsenal va trouver Lewis Kelly, le latéral gauche d'un jour, lui l'habituel. Pensionnaire de l'entrejeu, dans la profondeur, très bonne couverture de Maxime Agofi, beaucoup de personnalité, il joue vers l'avant le gamin, Maxime Agofi, et il met ce ballon en touche, il prend pas de risque, ça finit dans les mains du coach Mikel Arteta, espagnol de 44 ans, qui veut sa Ligue des Champions, lui qui a été joueur d'Arsenal, ancien capitaine des Gunners pendant 5 saisons entre 2011 et 2016, il a d'ailleurs partagé le maillot d'Arsenal avec un certain Olivier Giroud, qui est actuellement à l'échauffement, qui va peut-être revenir, on l'espère, sur la pelouse des Gunners. Kansa, avec Timber, là-bas sur le côté droit, Noni Madueke, une nouvelle fois le débordement face à Perrault, oh là là là là, ouais, la bonne défense, la couplée de Perrault, avec celle de Benjamin André, superbe tacle glissé du capitaine, oui monsieur, solide, Benjamin André, pour empêcher la percée de Noni Madueke. Clairement, le LOSC fait un match défensif pour l'instant, qui est assez exemplaire. On rappelle que le LOSC au niveau clean sheet, c'est quand même assez impressionnant, mais pareil pour Arsenal. Hein. L'année dernière, j'ai compté 31 clean sheets sur 63 matchs pour les Gunners. Et Lille totalise avec Arsenal le plus grand nombre de clean sheets en 2021. Madueke, la frappe du gauche, elle est stoppée. Oh là là. Et encore une fois, Berkey
3: vous a pris de vitesse. Hein.
7: J'ai regardé mes notes et je me suis retrouvé sur les fesses aussi.
3: Et vous avez un intérieur extérieur, pas mal. Ça, c'est con.
7: Je m'en suis parmi. Bon, heureusement, il y avait la très bonne défense des Lillois qui, je le disais, font vraiment des miracles défensivement. Depuis le début de cette partie, on va avoir sûrement du changement hein, côté Gunners, parce qu'on voit Calafiori, on voit Havertz, notamment à l'échauffement, on voit Odegaard, le matos sur le banc. Attention, Guimaraes, la percée, plein axe, Bruno Guimaraes, il va tenter peut-être sa chance. Non, il va trouver personne, est-ce qu'il y a pénalty? Pas de pénalty, dit monsieur Félix Bayer. On va dans la surface de réparation, il a été poché à la 59e minute de jeu. C'est vrai que de ma position, j'ai l'impression qu'il avait été légèrement bousculé, qu'on avait été touché ses chevilles. Monsieur Félix Bayer qui dit non, clairement, il est catégorique. L'Allemand de 45 ans aussi fait de cette rencontre. Alexandro, est-ce qu'il n'y a pas une petite faute? On revoit ici, il met son pied en opposition, il n'y a pas grand chose.
3: Il jette
7: Bruno Guimaraes, il est trop facile. Un peu comme cette équipe d'Arsenal depuis le début de partie en fait.
3: Quand est-ce qu'on
7: vérifie?
3: On vérifie,
7: vérification de la VAR, j'ai l'impression, on est en train de parler à monsieur Félix Weyer. Alors là, s'il y a pénalty là-dessus, pardon. Merci, il n'y a rien. Monsieur Félix Weyer, ça a été confirmé. Hein. Confirmé après vérification de la VAR.
3: C'est léger.
7: Oui, je suis d'accord qu'il y a des angles qui font un petit peu peur. Mais, vous êtes Arsenal, vous êtes champion d'Angleterre, mince. Hein. Faut être un petit peu plus dur que ça. On se relève, Bruno Guimaraes, on n'est plus en Ligue 1. Lui, l'ancien Lyonnais, on le rappelle. Ballon pour Eze dans la surface de réparation contre la poitrine. Va-t-il tenter sa frappe du droit? Nathan Engoy, le dos de Nathan Engoy pour repousser la frappe. C'est pas terminé. C'est Gunners qui mettent une pression monstre. Mais il voit qu'ils tiennent. Récupération une nouvelle fois des Gunners. Madueke qui va trouver Timber. Ils font un mal fou sur ce côté droit. C'est terrible. Et sur le côté gauche, des Lillois, Perrault qui est en grande difficulté. Guimaraes va-t-il centrer? Non, il va pouvoir revenir en arrière. Timber va-t-il centrer? Non, la bonne défense, ils sont à 3 sur lui avec 4 même, Haraldsson, André, Ben Taleb et Perrault. Angle droit de la surface de réparation, Madueke, nouvelle fois le centre. Alors la 4e, millième poteau, je ris.
3: C'est incroyable.
7: Parce qu'il en a tellement fait depuis le début de partie, mais Mikel Arteta, il doit vraiment serrer le point là. C'est frustrant, très frustrant. 61e minute de jeu.
3: Tant mieux, hein.
7: Ah bah, tant mieux pour nous, ça c'est sûr. Tant mieux pour les dogs et tant mieux pour les 3000 supporters lillois qui continuent de faire danser les écharpes dans le parcage. Sylvain Charlier est complètement raté. Hein.
3: J'ai eu un petit. Je sais pas comment on appelle ça. Parce que le Bayern. Oui, voilà. Merci d'être là. De partout. avec doublé de Kane au 54e et 60e sur la pelouse des Vikings Stavanger. Bon, il fallait s'attendre à une réaction à deux partout. Le Barça maintenant mène 3-1 sur la pelouse de Galatasaray. Il y avait 1-0 pour le Galatasaray à la 28e minute. Le Galatasaray qui est le futur adversaire de Lille, qui en serait déjà à 2 défaites en 2 matchs. Et il y a toujours par exemple un partout entre l'Inter et le club Bruges et 2-1 pour Villarreal face à Naples. On se concentre sur le LOSC qui tient bon, qui ne propose rien offensivement, qui fait le dos. Ça va être long, il reste une demi-heure. Plus d'une demi-heure avec le temps additionnel.
7: Et vous allez tenir avec nous, avec Eze qui va remonter le terrain. Oui, ce sont les Gunners à la manœuvre évidemment contre ça. Alors venir avec son comparse de cette défense centrale, non, c'est Timber qui venait décrocher, pardon, côté droit, pour toucher encore une fois Donny Madueke. Que va-t-il nous faire? Allez, Madueke peut-être pour centrer et envoyer une saucisse de je ne sais où. Bruno Guimaraes, plutôt, c'est bien fait. Bonne intervention de Benjamin André. Ah, c'est solide. Sur les lignes de passe, les Lillois, ils sont très présents. Ils font le match qu'il faut. Ils font un match là. Un match de Farmers League, comme on dit, comme surnomment les Anglais la Ligue 1, la Farmers League. Et ils font un match de deux Ligue 1 et une équipe qui met un peu le bus quand même depuis le début de cette partie. Donny Madueke pour provoquer une nouvelle fois côté droit. Il est face à Delillois, il va revenir sur Guimaraes. Guimaraes pour revenir côté droit, mais ils insistent, ils étirent pas en fait ce bloc. Et pour l'instant, c'est plutôt facile. Enfin, facile. Je dis ça, je suis pas sur le terrain. Le centre de Madueke, la tête de Ngoy. Celui-ci était plutôt bon. Celui-ci était plutôt bon de Madueke. C'est assez rare pour le souligner, mais il y avait la tête de Nathan Ngoy. Aux abords des 5,50 m juste devant Berkehauser, qui ne sort quasiment jamais sur ses tentatives de centre. Des fois, ça me glace un peu le sang. Attention sur le côté gauche, Lewis Kelly face à Mukao et face à Dylan Bakwa. La bonne défense à chaque fois de l'ailier droit et gauche des Lillois pour venir prendre en prise à 2 voire à 3. Les ailiers virevoltants de cette formation des Gunners, une nouvelle fois Madueke. Là, il va trouver Timber, la frappe de Timber, le but. 64e minute de jeu. Arsenal débloque enfin la situation. 1-0, le but de Justin Timber, le néerlandais, qui vient enfin trouver la faille pour Arsenal. À la 64e minute de jeu, et je vais manger mon chapeau puisque la passe décisive elle est signée Noni Madueke, qui a offert des centres complètement ratés depuis le début de cette partie, et là sur une passe dans la petite profondeur dans la surface de réparation côté droit, il vient trouver magnifiquement Justin Timber qui derrière d'une frappe légèrement topé en il s'amène superbement le ballon. Oh là là, l'action elle est magnifique. Justin Timber trouvé par Madueke, le petit piqué là, le je sais pas si tu peux petit crochet là, de Timber.

0: Et dommage en fait, c'est que Hauser il se couche premier poteau et il se prend le piqué. Je me dis si tu restes debout, si tu restes sur les appuis, le ballon tu l'as peut-être. Hein. En fait j'ai l'impression qu'il donne trop tôt l'info à Timber de piquer le ballon. C'est un peu dommage parce que les Lillois luttaient, les Lillois étaient là, mais voilà ils ont finalement craqué. Faites-nous rentrer Olivier Giroud pour une égalisation.
1: Ça chauffe toujours, juste devant moi, en dessous de moi, Olivier Giroud avec Maurice Caygard, avec Oussama Essaraoui, avec Calvin Verdonck et avec Gaëtan Perrin. Et c'est vrai que pour l'instant, pour les Lillois, ça va être une autre paire de manches, surtout avec l'entrée des trois fantastiques. Clairement, j'ai dit Havertz, Saka et Odegaard qui remplacent poste pour poste. Madueke côté droit, c'est Saka qui prend sa place. Havertz en position d'avant-centre et Odegaard en position de meneur de jeu. À la Mikael Merino, Odegaard le Norvégien. Avec Nabil Bentaleb et ouais, clairement à la 66e, ça va être une autre paire de manches pour Lille qui construit de l'arrière. On leur laisse le ballon là dans ces quelques minutes qui suivent l'ouverture du score à la 64e de Justin Timber. Allez, dans cet angle fermé, on l'aura perdu, Sylvain, le but est absolument magnifique. Attention à ne pas prendre une valise quand même. Sur le côté droit, Bukayo Saka, le centre jusqu'à Eze, le but de deuxième. Aïe, aïe, aïe, aïe, aïe, aïe, aïe, aïe, aïe. 67e minute de jeu, 3 minutes seulement après. Eze, Ed Seberi Eze, qui met ce ballon au fond des filets sur une percée de Bukayo Saka, lancé sur le côté droit et une perte de balle haute sur le côté gauche des Lillois. Saka qui progresse balle au pied, ouais, Ben Taleb, et qui vient servir Ed Seberi Eze au niveau du point de pénalty, et il ne laisse aucune chance à Berke Hauser qui a été auteur de nombreux arrêts sur le début et notamment la première période, mais là clairement aucune chance pour le Turc. Ça fait 2-0, la grise émine autant en tribune de presse que dans le parcage de ces 3000 supporters lillois. Sylvain Charlet, on revoit à l'instant ce but magnifiquement mené. Il y avait un appel, premier poteau de Kai Havertz, mais ça vient plutôt en retrait. On rappelle la perte de balle de Ben Taleb. Là-bas sur le côté gauche, ça se transforme très vite. La transition, défense, attaque. Et c'est Gunners qui ont énormément de mordants. Le pied gauche de Eze, là, du pied sécurité. Et ça finit au fond des filets. 2-0, Arsenal, le champion d'Angleterre, est en marche.
0: Voilà, la qualité déjà au départ, la récupération, la talonnade d'Odegaard qui mène ses coéquipiers dans le sens du jeu. Et je me demande si la frappe plat du pied, elle n'est pas légèrement déviée par Nathan N'Goy qui vient au duel.
1: Ne pas couler. Bukayo Saka qui va trouver des crânes. C'est heureusement la bonne sortie au-delà des 5m50. Et se couche très très bien Berke Hauser pour sauver ce ballon. Le ballon perdu par Moukou. Ils ne sont plus du tout les Lillois. Ballon perdu par Moukou à 20 mètres de mettre des cages. Attention à Guimarães dans la surface de réparation. Ballon intercepté par Nathan N'Goy. Ouvre football qu'un instant sur la pelouse de l'Emirates Stadium. Allez, il faut tenter de revenir dans cette partie. Ayaz Deweda complètement excentré côté droit. La première offensive. Les premiers ballons dans les derniers mètres des Gunners de la part des hommes de Davide Ancelotti dans cette seconde période. Après quasiment quasiment 25 minutes de jeu sur la pelouse de l'Emirates Stadium dans cette seconde période. Nabil Bentaleb à la manœuvre pour tenter de remettre le bateau lillois à flot, parce que là pour l'instant Sylvain il coule clairement. On le rappelle, 64e minute de jeu de Timber, 1-0, le petit piqué service de Madueke, et derrière la 67e c'est Eze, service de Saka qui vient doubler la mise.
0: Ouais, c'est scénario terrible avec ces deux buts encaissés coup sur coup, 64e et 67e minute. Les Gunners ont fait le travail et c'est fort logiquement qu'ils mènent désormais 2-0 et Lille est en train de filer sur une deuxième est sur le point d'enchaîner une deuxième défaite consécutive dans cette compétition. Dur de les voir réagir, ils n'ont rien donné dans cette deuxième période pour l'instant. J'ai des zéros partout sur la feuille offensive des Lillois, seulement 35% de possession. Je vous rappelle d'autres résultats, de partout entre les Vikings Stavanger et le Bayern, 4-1 désormais pour le Barça sur la pelouse de Galatasaray, 2-1 pour Bruges, le futur adversaire de Lens sur la pelouse de l'Inter, et Villarreal mène toujours 2-1 face à Naples. Retour à l'Emirates Stadium, il ne faut pas que le LOSC sombre, Simon Jarnier, 2-0 pour les Gunners.
1: Mais pas loin des ténèbres quand même là, avec ce ballon encore une fois quasiment perdu. Ouais, il n'y aura pas de faute sur Hakon Ralsson poussé dans le dos par Guimarães sur le côté droit. Bukayo Saka, faut pas couler messieurs, le centre second poteau, il n'y avait personne, heureusement Declan Rice pour récupérer ce ballon sur le côté gauche, et Declan Rice qui va trouver les Wiskelly. plein axe pour revenir sur des canaries côté gauche. Ça se trouve bien regroupé. Les Lillois pour défendre en bloc. Guimaraes qui va trouver dans la profondeur.

0: Rondeur, aisé pour le deuxième, le troisième pardon, son deuxième personnel, super barré de Berthiauser, couplé à l'intervention de Nathan Engoy à la 71e minute de jeu. Ça va être long encore, hein, ça va être long, c'est ce que je suis en train de me dire, et je ne veux pas prendre le oiseau de mauvais augure. La dernière fois qu'une équipe française est venue ici, c'était en tout cas une équipe du Nord, je ne veux pas faire de bêtises, mais Lens en 2023, et avait sombré, avait pris 6-0. Mais il y avait quand même 4-0 à la pause. Donc c'était quand même une autre, histoire.
1: Mais vous y étiez aussi, hein?
0: Ah, j'ai vu. J'ai vu ça. Ouais. Oui, j'ai vu.
1: Vous n'irez plus à Londres.
0: Non, vraiment. Je suis le attention sur le côté droit une nouvelle fois. C'est bien fait, la frappe, le troisième. Ah, le troisième, Bukayo Saka. Bukayo Saka, la frappe du pied gauche. Aïe. Voilà, on est en train de mettre un clou, deux clous, trois clous sur le cercueil du LOSC là, clairement ici du côté de l'Emirates Stadium. Oh là là là là, que c'est compliqué le chantier des Gunners dans cette seconde période. On est à la 71e minute de jeu, Sylvain Charlet, en moins de 10 minutes, en 7 minutes exactement, le LOSC a encaissé 3 buts. Bukayo Saka, combinaison entrée de surface de réparation, il n'y a pas hors jeu. Maxime Agoffier est malheureusement mal aligné avec le reste de sa défense sur le ballon de Odegaard qui trouve Kai Havertz dans la profondeur sur le côté droit. Le centre en retrait de Kai Havertz qui trouve Bukayo Saka, plat du pied sécurité, petit filet opposé. 3-0 et Bukayo Saka qui met ce ballon au fond. Sylvain Charlet, c'est le cauchemar ici à l'Emirates Stadium. Et enfin un changement lillois. Je me demandais quand est-ce qu'ils allaient arriver, et la sortie de Ngaël Moukaho, entrée de Maurice Kegaard, et la sortie de David Bentaleb pour l'entrée d'Osame Sarawi. Clairement là, la messe est dite, je pense.
2: Ouais, bon, on peut arrêter là, hein. Moi, on peut fermer le studio, on rentre, on va se coucher. Ah, mais c'est une sale soirée là. Oh là là, ça,
0: c'est vraiment, il y a un arrière-goût de grosse frustration parce que la première période était encourageante, mais là.
2: Vous êtes sympa.
0: Bah, elle était quand même encourageante, c'est-à-dire qu'on avait quand même des Lillois qui, dès qu'ils arrivaient peut-être à sortir un peu de la nasse des Lillois, des Gunners, il y avait des possibilités derrière. Il y avait évidemment, c'était beaucoup trop compliqué en termes de qualité technique pour conserver le ballon, mais défensivement, ça tenait quand même la baraque, notamment avec Alexandro qui était clairement en maîtrise de tout, et là, ils ne sont en maîtrise de plus rien, ils sont complètement délités, en train de se réduire en bouillie, là, les Lillois, ils n'existent plus, et le petit Maxime Agoffi continue, cette fois ce ballon repoussé, largement long chandelle, attention, ça va donner une opportunité contre Dylan Bakwa sur le côté droit, aller avec Conor Alisson pour se donner la révolte des Lillois, angle droit à la surface, Alisson pour trouver Dylan Bakwa, la frappe de Dylan Bakwa, et c'est stoppé, vous l'entendez, et tout le monde l'applaudit. Ezri Konsa qui vient ici tacler dans les pieds de Dylan Bakwa à la 73e, mais c'est la première incursion, réelle incursion offensive aux abords de la surface de réparation. Superbe contre mené par Conor Alisson et Dylan Bakwa, et Bakwa qui vient placer cette frappe, mais superbe intervention ici de Konsa. Sylvain Charlet, c'était plutôt bien mené, mais à 3-0, j'ai bien peur qu'on n'en revienne plus de tout ça, hein.
2: Alors je vais vous parler un peu des autres matchs. Le Bayern mène désormais 3-2 sur la pelouse des Vikings Stavanger. Bon, il fallait s'attendre à une réaction, elle est terrible. Là on est à 3 buts inscrits en 17 minutes, c'est un peu plus long qu'à Londres. Kane 54e, Kane 60e et Diaz à la 71e. Le Barça désormais déroule face à Galatasaray 4-1, et je suis en train de regarder, j'en profiter pour regarder le classement live, parce qu'on a une équipe de Lille qui pour l'instant, avec deux matchs et deux défaites, aurait une place de choix en fond de classement, avec Galatasaray qui pour l'instant a déjà aussi encaissé 7 buts pour 2 marqués, 6 buts encaissés pour Lille, 2 buts inscrits. Et je regarde en haut, pour l'instant les équipes à 2 victoires, on a le Barça qui devrait le confirmer puisqu'il mène 4-1, le Bayern qui mène 3-2, et on a Arsenal qui mène donc 3-0 face au LOSC. Donc ces 3 formations seraient sur le point de signer un deuxième succès en 2 matchs. Lille 2 matchs, 2 défaites, il va falloir absolument se réveiller dès la semaine prochaine face à Galatasaray, sans oublier le match de championnat important ce week-end. On rappelle que Lille est deuxième de Ligue 1.
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2: Et retour à l'Emirates Stadium. Il nous reste un quart d'heure Un quart d'heure de cauchemar. Réveillons-nous, réveillons-nous. Simon Jarnier, 3-0 pour Arsenal. C'est long.
0: Comptez sur nous quand même pour continuer de mettre le feu sur ici Nord. Sur, on l'espère quand même, des incursions illoises dans la surface de réparation. Il y en a une à la 73e minute de jeu, à 2 minutes. Il y a 2 minutes à l'heure où je vous parle, à la 75e ici du côté de l'Emirates Stadium, avec Dylan Bakwa à la manœuvre avec Connor Alston sur ce contre et cette frappe contrée aux abords de la surface de réparation. Plein axe. Bon, essai garde pour trouver Osame Sarraoui au niveau du rond central. Tenter de réorienter Osame Sarraoui en grande difficulté depuis le début de saison. Un des symboles de ce LOSC qui ne trouve pas une formule, notamment sur le côté gauche. Maurice Tiegaard, grande enjambée, le Danois, 1m92, on le rappelle, auteur de 2 passes décisives avec le LOSC, titulaire pour la toute première fois avec le LOSC face au Havre le week-end dernier. Qui avait été plutôt intéressant malgré quand même une belle purge offerte par le LOSC et le HAC dans cette victoire étriquée. 1-0, attention, ballon perdu par Benjamin André au niveau du rond central. Ça va donner peut-être un contre. Ils se sont bien remplis les Lillois, heureusement, face à Bukayo Osaka. Intervention de Maurice Tiegaard qui envoie ce ballon en touche sur le côté droit. Pas terminé, mais oh là là, malheureusement pour les pauvres 3000 supporters lillois. C'est la purge, hein. Vraiment c'est la purge, la mine est grise et on baisse très très fort la tête dans cette partie. Lun Serdanovic à l'échauffement. Alors c'est une information à noter. Lui qui n'est pas entré une seule seconde pour l'instant avec l'effectif de Davide Ancelotti.
1: Quel cadeau.
0: Ah bah oui, c'est clair, là, j'espère qu'il va pas rentrer, hein, parce que se faire mélanger sur le côté gauche par Eze, non merci, hein, vraiment je préférerais rester sur le banc. À ce moment-là, Benjamin André, ballon perdu dans l'axe, attention à Guimarães, entrée de surface de réparation, la frappe du Brésilien, l'arrêt de Berkhauser qui s'est magnifiquement couché, c'est pas terminé pour les Gunners, encore une fois Odegaard qui se débarrasse de son défenseur et son vis-à-vis des Canaries, il s'amuse dans la surface de réparation, les Gunners, angle gauche de la surface, des Canaries. Pour trouver Odegaard, il y avait une position de hors-jeu. Et ça va redonner de l'air à ces Lillois et à moi également, 77e minute de jeu. 3-0, on le rappelle, but au 64e, 67e, 71e minute de jeu. Timber, Eze et Saka sont venus mettre à terre le LOSC. Sortie de Romain Perrault. Entrée de Calvin Zer donc à l'instant. Et la sortie de Weda, écoutez, Olivier Giroud. L'ovation pour celui qui a inscrit 105 buts ici avec le maillot des Gunners d'Arsenal. Superbe hommage ici rendu à Olivier Giroud. Et tout le monde s'est levé d'un coup, Sylvain Charlet, pour l'entrée d'Olivier Giroud à l'instant. Un garçon, on le dit, 105 buts en 253 matchs, en 6 saisons, 12 buts en 29 matchs de Ligue des Champions avec le maillot des Gunners d'Arsenal. Il y a eu quelques petits sifflets aussi, j'ai entendu, pour Olivier Giroud, qui, on le rappelle, est parti à Chelsea, juste derrière le club rival, contre qui clairement il faut pas aller. Attention à ce contre une nouvelle fois les Gunners, parce qu'après le petit compte de Fela, Bruno Guimarães pour trouver Eze sur le côté gauche, il se débarrasse de Moukao avec Odegaard en surface de réparation. Guimarães, l'intervention d'Osame Sarraoui, la bonne intervention. Lewis Kelly jusque dans le rond central, jusqu'à Kansa, ils vont pouvoir poser Gabriel, là c'est Kansa balle au pied au niveau du rond central. Martin Odegaard voit le haut niveau, le Norvégien qui vient orienter le jeu sur Echeverry. Eze la percée face à Maxima Goff. Le superbe tact du gamin de 18 ans, beaucoup de caractère. Je ne sais pas, peut-être Sylvain, qu'en fait il est là, le latéral droit du LOSC, ben, jusqu'à la fin de saison. Parce que je vous rappelle que Thiago Santos est malheureusement blessé jusqu'à la fin de saison. Rupture totale du ligament intérieur, ligament croisé antérieur du genou droit. Lui qui avait fait le genou gauche il y a quasiment 2 ans, jour pour jour, c'est le 16 octobre 2024. Donc peut-être que Maxima Goffi est le futur à ce poste. On verra sur les prochains jours. Décalage pour le corner. On suit juste le corner. Bien et sûr. Après on parle de Maxima Goffi avec grand plaisir. De la gauche vers la droite. Declan Rice s'est frappé par le capitaine. La tête de Benjamin André, pas terminé. La tête de Dylan Bakwa. Il y aura une faute. Et Berkhauser qui va pouvoir se lancer. 80e, 3-0. Ouais, sinon ça va être. Il faut se poser quand même cette question quand même. C'est Maxima Goffi va être important pour le LOSC. Peut-être qu'il y a peut-être un projet de recruter un joker. J'ai pas l'impression. On peut recruter un joker notamment dans un club de Ligue 1 seulement. Exact. C'est ce qui est prévu par le règlement. Mais c'est vrai que pour l'instant, peut-être qu'il va tenir la baraque en fait. Le jeune Goffi. Attention, ce ballon va s'en faire de réparation une nouvelle fois. Superbe intervention de Nathan Ngoy pour couper la trajectoire de ce centre de Kayavert venu de la droite. On a eu très chaud. Attention, Sarawi peut-être pour enclencher une situation de phase de transition. C'est bien fait. Il a remis dans l'axe pour Maurice Kjaergaard. Grandes enjambées, le Danois peut-être pour servir. Va-t-il le faire? Molan Samé Sarawi sur le côté gauche. Allez mon garçon, on fait le bon choix. Le centre du Marocain. Et dans le duel, c'est finalement Gabriel qui s'impose face à Alex Gunner. Olivier Giroud. Et encore une fois, oh là là, attention. Oh la semelle de Maxima Goffi. Jaune ou rouge? Jaune. On a eu chaud. Fou à la 81e minute de jeu. Là, sur simplement. Je ne sais pas trop ce qu'il a voulu tacler. En plus, clairement, Maxima Goffi, le geste bête dans les pieds de Bukayo Saka, si je ne me trompe pas. Et le joueur est toujours au sol. C'est Eze, pardon, qui est au sol. Et l'écope de son carton jaune, premier de sa carrière. Maxima Goffi, il a voulu prendre le ballon et ouf, la semelle sur la cheville. Il a été sympa. Monsieur Félix Bayer, mais
2: il était psychologue.
0: Oui, il a été plutôt intelligent, je pense. Voilà, clairement, il n'y avait pas d'intention de tuer quelqu'un. Sortie de Tijan Bakou à l'instant, le dernier changement de David Ancelotti. Entrée de Sourivat Yaoun. Pardon.
2: Je revois l'image. C'est rouge.
0: Hein. Mal, hein. Il a fait preuve. Il fait preuve de diplomatie, Monsieur Bayer. Hein. Parce que là. Il vient poser clairement la semelle sur la cheville. Alors clairement, un monsieur de Chépi ou un Clément Turpin, il met le rouge, je vous le dis en Ligue 1, hein, ça c'est clair. Attention, quoique il n'a même pas mis un jaune à Amir Richardson, le vrai.
2: Ça l'est précisé.
0: Quand même, sur le côté que vous savez qu'Aizé, c'est pas terminé cette rencontre, malheureusement. Et qu'est-ce que c'est compliqué ces dernières minutes pour le LOSC et pour tous ces supporters ivoiriens à qui on pense très fort sur Issinor et ces supporters ivoiriens qui ont fait le déplacement aussi du côté de l'Emirates Stadium, les 3000 qui sont complètement silencieux et spectateurs pour l'instant de la purge prise par les dogs. Attention sur ce côté droit une nouvelle fois, la bonne intervention de Calvin Verdonk, mais non, la mauvaise relance dans l'axe. Aizé, il va se mettre sur son pied gauche, la frappe de Aizé détournée heureusement, Sori Badiaoun, la bonne défense du gamin de Lucien pour venir mettre ce ballon hors de portée des Gunners. On tentait de relancer de l'arrière, ne pas prendre de risque, c'est pas le but là. Long ballon de Nathan Ngoy, merci. Donc chandelle, la prise de position d'Olivier Giroud, ça va lober Olivier Giroud, malheureusement dans le duel avec Gabriel, il est plus solide Gabriel face à Olivier Giroud, mais ballon au bénéfice des Lillois dans l'axe, plein axe, au niveau du rond central, Benjamin André pour trouver Calvin Verdonk, vas-y Calvin, pour tenter peut-être de trouver la tête d'Olivier Giroud, c'est fait le centre jusqu'à Konsa qui s'est imposé et c'est à couper la trajectoire de ce centre de Verdonk venu de la gauche. C'était plutôt bien vu pour de Calvin Verdonk, mais malheureusement ce ballon n'arrivera pas jusqu'à Olivier Giroud, qui ne marquera pas pour l'instant sur son ex-jardin. Et ballon dans les pieds d'Arsenal avec Bruno Guimaraes. Oh, ça fait mal. Hein. Oh là là. Avec Declan Rice au niveau du rond central. Jusqu'à Konsa. Allez, là, c'est une fin de match catastrophique. Qu'est-ce que ça donne sur les autres pelouses, Sylvain Charles?
2: J'allais y venir. Alors, le Bayern mène toujours 3 buts à 2 sur la pelouse des Vikings Stavanger. Les Munichois sont à 10. Villarreal mène face à Naples 2 buts à 1. Leipzig-Bruges, c'est du 1-0 pour Leipzig. Le club Bruges mène 3 buts à 2 désormais sur la pelouse de l'Inter. Barcelone mène 4-1 sur la pelouse de Galatasaray. Et l'Atlético Madrid a fait le break 2 buts à 0 face à Manchester United. United est à 10. Je rappelle que Lens a été battu par le Sporting.
0: Attention, le ballon. La talonnade de Justin de Lewis Kelly, pardon. Il fait mal aussi, mais heureusement, elle n'atteindra pas. C'était pour Avert, si je ne me trompe pas. Et le tacle de Declan Rice, tout le monde se lève d'un homme pour célébrer le tacle de Declan Rice sur Sori Badiaoun. Changement, dernier changement de Mikel Arteta. Et notamment l'entrée de ce numéro 56, Max Daumann, 16 ans. Plus jeune buteur de l'histoire de la Première Ligue, Max Daumann. garçon pur produit de cette académie d'Arsenal qui est en jeu.
2: 16 ans, le garçon est le garçon joue en pro à Arsenal.
0: Non, non, mais c'est...
2: Qu'est-ce
0: que vous faisiez à 16 ans, Sylvain Charlier? Moi, je me pose toujours cette question. Je me dis toujours, qu'est-ce que je faisais à 16 ans, en fait? Enfin, et vous me dites, mais clairement. Et lui a déjà 15 matchs avec Arsenal, c'est son 16e aujourd'hui, son 4e de Ligue des Champions, et il a déjà mis un but en première ligue, je vous l'ai dit, c'est le plus jeune buteur du championnat anglais à 16 ans, et 73 jours, c'était face à Everton.
2: Je crois que nous, moi, j'étais en junior ou en cadet, j'étais en équipe réserve, j'étais un peu loin. Ouais, c'est moi, c'est très loin. C'était loin.
0: Ah, c'est fou. Hein.
2: J'étais loin des seniors. Hein. J'étais très très loin des seniors. Hein. Ouais.
0: Quelle vie pourtant. Grande carrière qui se dessinait.
2: Ouais, mais pas sur un terrain de foot. Aux abords du terrain de foot.
0: Oui, elle est bien dessinée cette carrière. Elle est très bien dessinée cette carrière. Et oui. Et attention, ce ballon quand même, justement. Il est le petit Loman à grandes enjambées, justement pour trouver dans la profondeur ce ballon beaucoup trop profond jusqu'à Kai Havertz. N'est pas Sylvain Charlier qui veut 86e minute.
2: Arrêtez. Je ne vais plus sortir de ce studio, je ne passerai plus les portes.
0: Le melon serait bien trop grand. Ah là là là. En tout cas, cette fin de match aura le.
2: C'est long, hein.
0: Oh, ouais, c'est long. Hein. On essaye de rire, on essaye de trouver des moments. Un peu de moment de bonheur là dans ces.
2: Mais arrêtez, il y en a pas là. Entre Lens qui perd face au Sporting 2-0, Lille qui sombre en 7 minutes sur la pelouse d'Arsenal. Bon, on pouvait s'y attendre. Mais là, il y a pas un moment de joie depuis 18h45. Simon, je suis désolé pour vous. Hein. Faites-moi rire, faites-moi sourire.
0: Ouais, je vais vous émouvoir parce qu'il y a un très beau moment dans le parquage lillois. Entame un chant avec les écharpes bien tendues. On essaye de se souder, on se serre les coudes, on se reprend, on a fait le chemin jusqu'ici et les écharpes qui tournoient, il n'y en a pas beaucoup. On sent qu'il n'y a pas beaucoup d'envie malheureusement, mais on a tenté de ressouder un petit peu tout le monde. C'est bien aussi dans ce parcage.
2: On pense à, on parlait de François Stock et Doc Dunette qui étaient sur l'antenne d'ici Nord ce matin. Les gars sont partis ce matin à 5h de Villeneuve d'Ascq et là dans la foulée, vous sortez du stade. Hop, on monte dans le bus et on rentre à Lille et certains seront au boulot demain matin à 8h. Donc chapeau, merci messieurs. Moi,
0: clairement courage à eux, bravo. Ouais, franchement, grand respect de venir sur la pelouse d'Arsenal. Après, c'est évidemment un déplacement quand on est évidemment fan de son club, fan de football à faire parce que c'est un temple absolument légendaire quand même. On le rappelle, 20 ans d'existence pour cet Emirates Stadium, même si effectivement Arsenal, ça reste Highbury qui est à 500 mètres de là, mais qui n'est plus malheureusement, qui a été le stade d'Arsenal de 1913 à 2006. Mais là, depuis un moment, c'est l'Emirates Stadium qui est une véritable forteresse sur les 20 derniers et désormais 21 derniers matchs de Ligue des Champions, Sylvain. Une seule défaite, c'était en demi-finale de Ligue des Champions, une seule défaite en Ligue des Champions. Hein. C'était en demi-finale face à un certain Paris Saint-Germain. Et là, ce sont les Lillois à la manœuvre, 88e minute de jeu. On repart de l'arrière avec Berkhauser. Peut-être ont-ils encore un peu de cœur pour sauver l'honneur sur cette pelouse d'Arsenal et écrire l'histoire dans cette première confrontation de l'histoire entre les deux clubs. On va essayer de peut-être... Et à Connor Alston, il y a toujours des gens pour venir mettre la pression sur David Raya. Et ce dégagement, il est bien fait jusqu'à Declan Rice de son pied gauche, David Raya. Rice qui va trouver Lewis Kelly dans le camp de ses Gunners. Ah là là, je suis déçu de ne pas vous offrir un but, mais c'est pas terminé, je n'en démords pas. Redegarde tout près de ce rond central, Guimaraes, le ballon au pied, va trouver Gabriel, il gère, il contrôle, l'équilibre et le contrôle, c'est clairement la mainmise et le chef-d'œuvre de Mikel Arteta depuis qu'il est arrivé.
2: Simon
0: à la tête d'Arsenal, pardon, 2017.
2: C'est terrible, j'ai 4 tirs lillois sur l'ensemble du match, pas un cadré.
0: Ils ont tous été contrés. Et on rappelle à 23e, il y a ce but refusé pour hors-jeu d'Ayaz Eweda. Mais sinon, effectivement, derrière, que des tirs contrés par les défenseurs de cette formation d'Arsenal.
2: Un seul ballon joué dans la surface de réparation adverse, me dit Vivien, qui est à la réalisation. Oh là là, tout est dit. Ils sont venus pour défendre et en ont pris 3. Le club Bruges vient d'inscrire un 4e but sur la pelouse de l'Inter. Je vous le dis, ce sera compliqué la semaine prochaine pour Lens. 4-2. 4-1 pour Barcelone à Galatasaray. Toujours 2-0 pour l'Atlético Madrid devant Manchester United. Leipzig mène face au PSV 1-0. Et il y a toujours 3-2 pour le Bayern qui est à 10 sur le terrain des Vikings Stavanger. Victoire 3-2 pour l'instant. Et 3-1 pour Villarreal face à Naples. Je rappelle que tout à l'heure, le club d'Azerbaïdjan de Sabah, le FC Sabah, a battu Slavia Prague 2-0. Et donc Lens a été dominé par le Sporting Portugal 2-0. Appelez-nous, hein, 0-3-20-55-89.
0: Ah, attention à Doman, ne pas en prendre la quatrième, messieurs. Il va falloir tenir Doman, la frappe, le bon, l'intervention de Sarr. Oui, heureusement, dans la surface de réparation, Nathan Ngoy pour repousser le ballon une nouvelle fois. Calvin Verdon, que va-t-il faire la petite louche pour trouver dans la profondeur Alisson? Dommage, il était quasiment tout seul derrière. Il y aura une faute sur Olivier Giroud qui reste au sol, touché visiblement au dos. On va prendre des nouvelles du côté de Félix Weyer, l'arbitre de la rencontre. Mais pour l'instant, je regarde le classement de cette phase de Ligue, des Champions. On rappelle, il faut soit finir dans le top 8 pour accéder au 8e de finale. Bon là, ça semble évidemment compromis désormais, quoique. Soit finir entre la 9e et la 24e place pour accéder au barrage de ces 8e de finale. Et pour l'instant, Lille est malheureusement 32e sur 36 équipes. Et Arsenal monte à la 4e place, Sylvain.
2: Oui, puis il faudra, on a le souvenir de la saison dernière, hein, j'en parlais à la mi-temps, il vous faut à 10 points... Je pense que vous êtes qualifié. À 9 points la saison dernière, le Benfica était passé devant l'Olympique de Marseille à la différence de but. À 11 points, vous y êtes. Donc ça veut dire que le chemin est encore long, que là, vous allez recevoir Galatasaray, vous allez vous déplacer à Bodø/Glimt, et ensuite, il faudra recevoir notamment le Bayern de Munich et se déplacer à Stuttgart.
0: Et on n'oublie pas les Ligue 1.
2: Oui, oui, c'est vrai qu'il y a un championnat à jouer pendant ce temps-là. Mais et en Ligue 1, on rappelle, hein, même si on est très critique sur le jeu proposé par l'équipe de David Ancelotti, cette formation lilloise est deuxième de Ligue 1, mais après, elle a battu des formations que, sur le papier, elle devait battre. Hein. Je pense à Angers, je pense à Toulouse. On en a parlé dans Ici Lille hier. Les Lillois ont fait le travail et on attend les plus hauts sommets dans les prochaines semaines.
0: Oh, ne nous enterrez pas encore ces Lillois, s'il vous plaît, les Gunners. Non, c'était ça, je vous disais pas ça pour vous. Je voyais les Gunners, et notamment Max Domann et Declan Rice à l'attaque, et j'avais peur qu'ils nous les enterrent définitivement. Non, je ne parlais pas de vous, bien sûr. Mais voilà, on est pas loin de la fin, il y a 3 minutes de temps additionnel. Il va rester moins 1 minute 30 désormais. Berkhauser qui se tord de douleur dans la surface de réparation. Oh là là, il y aura un carton jaune pour Kai Havertz. Et là, il se tord de douleur, Berkhauser. Malheureusement, ça a échappé à mes yeux. On va le revoir dans un instant sur nos écrans de contrôle. Il se tord de douleur, le pied gauche. Il se tient le pied gauche. Il a sûrement pris une très belle semelle de la part de Kai Havertz. On le revoit à l'instant sur son dégagement. Ouais, il est venu. Pop, il est venu mettre la semelle. Alors, il n'a pas appuyé dessus contre le sol. Il a juste tapé dessus. Et clairement, ça fait grand mal à Berkhauser. Alors là, non, s'il vous plaît, ne nous rajoutez pas un truc comme ça, un truc démentiel, une blessure. Berkhauser, ça a l'air d'aller, il s'est relevé, et il boit de bain.
2: Oh, Il a bien tapé.
0: Merci Kai Havertz, hein. Merci. Alors là, clairement, on n'avait pas besoin de ça. C'était pas le but de la manœuvre. Il boite un petit peu, ça a l'air d'aller le Turc. Qu'on en finisse, il reste 30 secondes là, parce que franchement, Dieu merci, faut pas terminer vite sur ce genre de truc.
2: Vite, la journée de tourisme demain à Londres pour Simon Jardin.
0: Non, mais les pauvres Lillois, franchement, les pauvres Lillois. Je suis très déçu, moi j'aurais aimé hurler et j'aurais aimé faire des grandes envolées lyriques sur les buts des Lillois. Fort malheureusement, ça n'arrivera pas. Ouais. 2 minutes 45 dans ce temps additionnel, il reste une poignée de secondes.
2: Vous voulez un peu d'émotion de Ligue des Champions?
0: Oui.
2: D'après vous?
0: Oh! Non, allez-y. Les Vikings.
2: Ouais.
0: Ils sont de retour. 3 partout. Génial.
2: 3 partout face au Bayern.
0: Non, Olivier est expulsé, si je ne me trompe pas.
2: On s'occupe comme on peut dans cette soirée.
0: C'est terminé, Sylvain. Ah, c'est terminé ici mieux. À l'Emirates Stadium d'Arsenal, où le LOSC s'incline 3-0 pour la toute première confrontation de l'histoire entre les Gunners et les Dogs. On le rappelle, après une première période où le LOSC aura fait le dos rond, aura bien subi, aura été costaud défensivement grâce notamment à Alexandro de Hovol, un mur dans cette première période. Mais en deuxième, il aura coulé très vite puisque les Gunners auront mis la pression assez rapidement et en l'espace de 7 minutes, les Lille auront encaissé 7 buts. 1 à la 64e, celui de Timber. 3 buts, pardon. Vous voyez, même moi, j'y suis plus. 64e. But de Timber, 1-0, 67e but de Eze et à la 71e, le but de Saka. pour finir à 3-0. Le LOSC donc va rester 32e de cette phase de Ligue des Champions. Il va rester 6 rencontres, notamment celle face au Galatasaray la semaine prochaine. Vous suivrez sur Essinor, commenté par Thomas Palmier. Voilà. Voilà Sylvain, on en termine ici. Clairement, les clubs nordistes ici à l'Emirates, pour l'instant c'est 9-0. Voilà.
2: c'est vrai, il y avait le 6-0 du Racing Club de Lens, c'est terrible. Mais là, sincèrement, c'est difficile de ressortir. On va en parler à 23h avec nos experts, mais là, vous, Simon, qu'est-ce que vous avez envie de ressortir de ce match?
1: Pas grand-chose, hein.
0: On va dire quand même la solidité défensive de la première période, ou face au champion d'Angleterre.
2: Oui, mais un match, ça dure 90 minutes.
0: Mais je suis d'accord avec vous. Mais si vous me demandez de sortir du positif, je vous demande, sur la première heure, non, pas sur la première heure, parce que franchement, le début de seconde période, il est dur. On va dire la première période du LOSC est plutôt, on va dire, dans un esprit de combativité. Collectivement, ils n'ont pas failli, ils ont plutôt été intéressants sur certaines sorties de balles. Ça a été beaucoup trop rare, malheureusement. Et l'embrassade, la collade entre Olivier Giroud et Mikel Arteta, au moment où je vous parle, au centre de la pelouse, les deux qui ont partagé le maillot d'Arsenal, tous les deux pendant deux saisons. Non, mais voilà, ce qu'il faut retenir de positif, on sort de là. Mais après, face à une telle équipe, le LOSC était venu avec une idée claire, défendre, en prendre trois, ça fait quand même très mal.
2: Mais est-ce qu'on pouvait proposer autre chose sur la pelouse d'Arsenal? Est-ce que Lille avait la capacité de... Parce que me dis, bon, est-ce que tu peux dire, allez, vas-y, on va les presser haut, mais bon.
0: C'est ça, c'est la question que j'allais vous poser. C'est-à-dire que moi, j'aurais dit, faites du Brighton, faites du Leeds, mais c'est pas possible. En fait, aujourd'hui, le LOSC est l'équipe qui récupère le moins de ballons dans le tir adverse en Ligue 1. Donc, une équipe qui presse pas vraiment inefficacement sur le... Donc clairement, il ne fallait pas se lancer dans ce type de jeu, même si on aurait voulu voir ça. On aurait aimé les voir prendre beaucoup plus de risques sur cet aspect-là pour déranger Arsenal, parce que c'est là qu'Arsenal avait été en danger face à Leeds et Brighton sur ses derniers matchs de Première Ligue. Mais clairement, le LOSC aujourd'hui n'a pas le coffre pour tenir 90 minutes de ça. Ils n'ont même pas tenté, pour tout dire. Ils ont voulu défendre et je ne sais pas trop ce qu'ils espéraient en tout et pour tout.
2: Bon, et bien en tout cas, on va attendre vos appels au 03 20 55 89 89. Et c'est vrai que ça a été une soirée compliquée pour les nordistes. Appelez-nous, Alex est au standard pour recueillir vos témoignages. Simon, rendez-vous en zone d'interview. Vous descendez rejoindre les Lillois en espérant qu'ils parlent.
0: J'espère qu'ils vont parler, et j'espère surtout que la connexion a fonctionné, parce que dans l'intérieur de cet Emirates Stadium, qui est assez vieillot quand même dans sa conception, eh bien les murs sont énormes et c'est très très dur de se connecter, mais on va tenter.
2: Votre priorité, c'est la journée de demain. Elle se divise en deux temps. Les sujets pour l'antenne du Cinor pour la matinale et le tourisme londonien. Voilà. Vous avez l'avion, vous avez le train à quelle heure demain?
0: 17h.
2: Oh, ça va. Vous ne trompez pas avec l'heure de Lille et l'heure de Londres, faites attention.
0: Non, c'est bon. Ouais, je peux me faire avoir.
2: Allez, on se retrouve dans quelques instants. Simon, c'était un régal de vous entendre. Et pas d'envoler, mais bon.
0: Pas d'envoler, mais bon.
2: Vous serez mieux.
0: Écoutez, la prochaine fois. Si on a réussi à être pas trop mauvais, je vous embrasse en tout cas.
2: Allez, rendez-vous dans quelques instants pour vos premières réactions. 03 20 55 89 89. On a passé une sale soirée, mais venez sourire avec nous de ces deux défaites. On va essayer de se faire du positif. Lens a été battu par Sporting Portugal 2-0 et Lille a été dominé à Arsenal sur le score de 3-0. A tout de suite.
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0: Wind of Chess, Scorpion sur Icynor.
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0: Et à 23h, bien entendu, on va vous attendre au standard 03 20 55 89 89 pour débriefer les deux rencontres du soir. Lens a été battu par le Sporting Portugal, 2-0. Un but par période inscrit par les Portugais. Et le LOSC a craqué en deuxième période en qui sont 3 buts entre la 64e et la 71e minute. Défaite 3-0 sur la pelouse d'Arsenal. On sera peut-être avec Simon Jarnet dans les entrailles de l'Emirates Stadium si la connexion le permet pour les première action des Lillois. Le standard, on vous l'a dit, Alex vous attend, mais avant cela, on va revivre, on se refait mal. Les 3 buts inscrits par les Gunners d'Arsenal entre la 64e et la 71e minute au commentaire. C'était Simon Jarnier ce soir.
3: Les Gunners, une nouvelle fois Madouké. Là, il va trouver Timber, la frappe de Timber, le but. 64e minute de jeu. Arsenal débloque enfin la situation. 1-0, le but de Justin Timber. Le Néerlandais qui vient enfin trouver la faille pour Arsenal. Et attention à ne pas prendre une valise quand même sur le côté droit. Bukayo Saka, le centre jusqu'à Eze, le but, deuxième. Aïe, aïe, aïe, aïe, aïe, aïe, aïe, aïe, aïe. 67e minute de jeu, 3 minutes seulement après. Eze, Ed Seberi Eze, qui met ce ballon au fond des filets sur une percée de Bukayo Saka, lancé sur le côté droit et une perte de balle haute sur le côté gauche des Lillois. Attention sur le côté droit, une nouvelle fois, c'est bien fait, la frappe, le troisième. Ah, le troisième, Bukayo Saka. Bukayo Saka, la frappe du pied gauche. Aïe, aïe, aïe, aïe, aïe, aïe, aïe, aïe, aïe,
0: aïe. Aïe, aïe, aïe, aïe, aïe, aïe, aïe, je vais me demander, je me demande comment s'est passée la soirée pour nos deux experts du soir. Rémi Serpeau, notre homme en noir, fan de foot, fan du Racing notamment, et qui suit le LOSC également. Salut Rémi.
4: Oui, bonsoir, bonsoir à tout le monde.
0: Pas trop dur ce soir?
4: Ouais, un peu mal à la tête, hein, forcément.
0: C'est vrai que ça pique. Barthélémy de Lecroix est là également, grand supporter du LOSC, habitué à naviguer dans tous les stades d'Europe. Salut Barthélémy.
5: Ouais, salut Sylvain, bonsoir à tous.
0: Mais vous n'étiez pas à Londres, normalement vous êtes partout, vous serez en Norvège, mais je pensais que vous seriez à Londres, c'est facile d'aller à Londres pour vous.
5: Ah, elle était un peu prévisible cette claque, hein. J'avoue que j'avais un peu anticipé ça, et allez, on va tout donner à Stuttgart et surtout à Bodo Glimt dans un mois pour essayer de créer l'exploit. Bon là c'était mission impossible, il y a pas mal d'enseignements à tirer, j'entendais juste avant là vous disiez il y a quand même quelques points positifs à tirer, j'en vois très peu ce soir, hein. Franchement c'est pas très positif tout ça.
0: Ah, c'est vrai que c'est terrible, hein, ce qui s'est passé, Rémi, parce que c'est Lillois. À la mi-temps, on se dit, oh, bah pourquoi pas, peut-être qu'ils vont réussir à le faire, aller chercher ce petit point. Et puis, bah, d'un seul coup, la machine anglaise a accéléré. Et là, les Lillois se sont écroulés. On l'a dit, en 7 minutes, ils prennent 3 buts.
4: Bah, c'est l'une des meilleures équipes d'Angleterre, et on l'a vu ce soir. C'est-à-dire que la sérénité de cette équipe au retour des vestiaires, alors même qu'elle avait été mise en échec pendant une mi-temps, c'est quand même assez admirable. Et à partir du moment où ils ont clairement haussé le niveau, bah forcément on a vu tout de suite la différence sur le match. Hein. Je pense qu'après après le premier but, bon c'était terminé, hein, dans la tête des Lillois, c'était fini. Hein.
0: Ouais, Barthélémy, ce premier but là, il a complètement changé la donne. Après c'était fini, comme le disait Rémi.
6: Ouais, c'est dommage parce que.
0: Ah, on vous perd, Barthélémy.
6: Pardon ?
0: Vous étiez bien ? C'est pas ce que vous faites avec le téléphone ?
5: Non, tout va bien,
0: ah,
5: moi
0: voilà.
5: Je vous entends bien.
0: Parfait.
5: Ok. Non, je vous disais simplement que c'est dommage parce que je trouvais qu'on jouait un Arsenal qui était moyen, qui était timoré. Ils sont revenus avec d'autres intentions en deuxième mi-temps, mais on dit toujours que pour prendre des buts, il faut commettre des erreurs. Et malheureusement, André qui ne suit pas son marquage, le pauvre Goffi qui couvre beaucoup trop, je crois que c'est Avert qui adresse une des passes D, et puis qui ne sert pas suffisamment son marquage sur l'un des deux autres buts. C'est dommage parce que je trouve vraiment que cette équipe, elle proposait pas grand chose, c'est vrai. Ils ont un peu accéléré en deuxième mi-temps et on a pris la foudre, mais il y avait beaucoup mieux à faire et c'est quand même problématique ces temps faibles qui sont successivement assez rudes, hein. On a eu la même chose contre les Espagnols, ouais, où on a un trou d'air et on passe de... Ouais, c'est très compliqué, je sais pas à quoi c'est dû. Là, on avait un peu plus tenu en début de deuxième, mais on craque sur un deuxième souffle qui ne vient pas à l'heure de jeu. Et du coup, bah, sanction immédiate. Et comme le disait Rémi, en 7 minutes, bah, le match est plié et il n'y a plus rien à se mettre sous la dent.
0: Quand on voit, Rémi Serpo, ce que propose le LOSC sur ce match, face à l'une des toutes meilleures formations européennes, bah, c'est une équipe qui est dans sa moitié de terrain, qui décide d'attendre, qui se dit on va faire de la transition et limite sur un malentendu on va marquer, je suis un peu méchant. Est-ce qu'on peut proposer autre chose aujourd'hui quand on est le LOSC et qu'on défie Arsenal à l'Emirates Stadium?
4: Ouais, je suis pas sûr parce que c'est compliqué de se reprojeter, mais on est face à une équipe qui est extrêmement efficace offensivement, qui a un très très bon début de saison. Je pense que le plan de jeu d'Ancelotti était assez clair, c'est-à-dire d'attendre et de profiter des contres. Bon, je pense que si Lille s'était ouvert, et de toute façon on l'a vu après le premier but, Lille s'est un peu plus ouvert. Et finalement, le fait de s'ouvrir, bah, ça a ouvert la porte d'entrée du but de manière assez flagrante. Hein.
0: Barthélémy, là-dessus, sur cette thématique, hein.
5: Ouais, alors je suis pas forcément d'accord avec ce qui est dit sur le bon début de saison lillois. Comptablement, il est bon. Par contre, dans le contenu, sur Arsenal, on est d'accord. Et là, il n'y a pas de débat. Lille a attendu bloc bas. Je pense qu'on n'a pas fait une frappe cadrée du match.
0: Non, zéro frappe significatif. Cadrée.
5: Voilà. Donc quand on cadre pas, par définition, on ne peut pas marquer. Et les quelques tentatives qui ont été entreprises ont été des demi-occasions. Je pense aussi que la compo de départ est assez fataliste, hein, de la part d'Ancelotti, parce que un genre de 4-2-3-1 mais sans grand talent au cœur du jeu. J'aime beaucoup Mouko, mais c'est plutôt lui qui est positionné derrière Ueda. Haraldsson sur un côté, bon, c'est pas non plus son poste de prédilection, même s'il a déjà rendu quelques services. Et puis André, ben, l'âge étant là, je trouve qu'on n'est pas trop mal sorti en première mi-temps. Par contre, quand le rythme est monté d'un cran en deuxième, il a eu beaucoup, beaucoup, beaucoup de mal sur les demi-espaces et sur les déplacements des adversaires. C'est très compliqué.
0: Je rappelle, on est dans le débrief de cette deuxième journée de phase régulière de la Ligue des Champions. Le LOSC s'est incliné 3-0 sur la pelouse d'Arsenal, encaissant 3 buts entre la 64e et la 71e minute. Le Racing Club de Lens, on va en parler aussi, s'est incliné sur sa pelouse face au Sporting Portugal sur le score de 3-0, donc très mauvaise soirée pour les clubs nordistes. On va accueillir Guillaume Leroy, membre de la team ICI-Lille-ICI-Lens dans quelques instants. Je vais en profiter pour vous donner l'ensemble des résultats de la soirée de cette journée. Donc l'Atlético Madrid a battu Manchester United 2-0. Barcelone, qui était mené 1-0, s'impose à Galatasaray 4-1. 4-3 finalement pour Bruges sur la pelouse de l'Inter. Bruges qui sera le prochain adversaire de Lens la semaine prochaine. Très belle opération pour les Belges. Leipzig a battu le PSV 1-0. Les Vikings Stavanger ont égalisé en fin de match. Ils menaient 2-0 à la pause, 3-3 entre Stavanger et le Bayern Munich. Le Bayern qui était repassé devant en milieu de deuxième période sur le score de 3-2. Et Villarreal a dominé Naples 3-1. Donc on le disait, au classement pour l'instant, bah, le LOSC est dans les bas-fonds de cette phase régulière, puisque Lille n'a pas pris le moindre point depuis le début de la compétition. C'est un classement provisoire puisque Lille est 32e, mais on a encore des matchs qui vont se disputer demain. Et Lens est pour l'instant 19e avec 3 points. Et on a déjà des cadors qui sont devant avec 2 victoires. Le Barça, le Sporting Portugal, c'est un peu plus surprenant, mais c'est une équipe qui a fait un quart de finale l'année dernière. Arsenal, 2 victoires en 2 matchs. Et le Bayern, c'est 4 points en 2 rencontres. Et le Paris Saint-Germain qui jouera demain face à Manchester City a l'opportunité également de faire le plein avec 2 victoires. Guillaume Leroy, bonsoir.
7: Bonsoir Sylvain, bonsoir à tous.
0: Ouais, est-ce qu'on a mal aussi à la tête chez vous ce soir après cette défaite 3-0?
7: Comptablement parlant, oui, hein, comme vous venez de l'indiquer, avec les conséquences de cette deuxième défaite en 2 matchs. Après, sur le contenu du match, par rapport à l'adversité, hélas non, on s'est battu avec nos armes, mais on est tombé sur plus fort que soi.
0: Ouais, clairement, le LOSC est à sa place ce soir pour vous.
7: Oui, effectivement, parce que quand on démarre une défaite contre le Bétis, une défaite là ce soir. Alors, on le sentait arriver et on en avait parlé justement dans une des émissions ici Lille juste après le match du Bétis, où je me rappelle on parlait d'un potentiel zéro point en deux matchs, parce qu'on savait que ça allait être très compliqué de prendre des points ce soir face à Arsenal. Donc à voir, je dirais, pour la suite, mais je vais être un peu taquin, on est hélas dans les clous pour l'instant.
0: Oui, c'est vrai, Rémi Serpeau, on a une équipe de Lille qui est deuxième du championnat, qui a 13 points, mais qui n'a pas le moindre point pour l'instant en Ligue des Champions. On a été assez critique avec David Ancelotti au sortir de la rencontre du week-end dernier, remportée au forceps face au Havre sur le score de 1-0. D'ailleurs, il n'a pas apprécié ses critiques. Ce soir, voilà, on ne peut pas lui tomber dessus, mais il se retrouve quand même déjà sous pression pour ce week-end en championnat, parce qu'il faut oublier Arsenal et il faut aussi battre Galatasaray pour continuer de rêver en Ligue des Champions.
4: Il est déjà dans un moment charnière. Alors après, là où c'est... Je rebondis sur le fait de ne rien lui reprocher ce soir. Je rejoins ce que Barthélémy disait tout à l'heure sur le fait qu'il a quand même été assez fataliste dans sa composition et dans la prévention du match. Mais il est effectivement à un moment charnière où les deux prochaines rencontres vont être un point de bascule. Soit la mayonnaise prend et Lille arrive à créer une dynamique qui va le mettre sur le bon rail, soit ça va être le doute.
0: Barthélémy.
5: Moi j'ai souvenir, ça m'embête à plus d'un titre, parce que il y a deux ans on battait le Real 1-0 avec certes des joueurs différents, mais avec un vrai plan de jeu à la perte de balles, un vrai plan de jeu en transition. Je me souviens aussi être allé à Anfield où on perd 2-1 là-bas en finissant à 10 contre 11 et en ne perdant que d'un but et en ayant quelques temps forts dans le match. Aujourd'hui ça m'embête, mais moi qui suis investi dans le foot régional, j'avais l'impression d'assister à un match de Coupe de France avec une équipe professionnelle face à une équipe amateur qui a fait le dos rond et qui s'est dit, allez, on va essayer de retarder l'échéance au maximum. Enfin, quand on a un budget tel que celui du LOSC, qu'on est en droit d'attendre quand même un peu de réaction, un peu de niaque, on regarde les résultats du soir avec Bruges qui est capable d'aller en planter 4 à Meazza. On voit des équipes comme Galatasaray, alors qui a fini par craquer, mais qui tient tête aussi au Barça. Enfin, à un moment donné, on ne peut pas.
0: Pour vous, il y a clairement un manque d'ambition de la part de l'Arsenal.
5: Bien sûr, enfin, à un moment donné, soit on joue la Ligue des Champions et on se vante d'y être en y allant avec des armes, soit on joue dans un 4-1-4-1 hyper fade, et puis on se dit, de toute façon, on y va à la tête basse, et puis on met le pauvre Goffi arrière-droit, qui je crois, à son 5 ou 6e match professionnel. Enfin, si c'est pas envoyer un gamin à l'abattoir aujourd'hui, je ne comprends pas. On a.
0: Oui. On va écouter le coach David Ancelotti au micro de Simon Jarnier. On l'écoute, David Ehal.
8: Merci. Bonsoir, Stéphane Carpentier pour le journal La Voix du Nord. Davidé, sincèrement, est-ce que vous avez des regrets sur ce match? Nous, vu des tribunes, on a l'impression que finalement l'écart était trop important entre ces deux équipes et que il n'y avait pas grand chose à faire pour votre équipe face à Arsenal ce soir.
9: Par rapport à ce qu'ils ont donné les joueurs, non, je n'ai pas de regrets. Bien sûr, on doit analyser le fait qu'on a pris 3 buts en 5 minutes. C'est une chose qu'on n'aime pas, évidemment, mais par rapport au plan de jeu, je pense que l'idée c'était de rester dans les matchs jusqu'au bout. On savait qu'il était difficile dans un stade contre une équipe comme ça, mais on l'a fait pendant 60 minutes. Après, les premiers buts d'Arsenal nous a fait perdre un peu de confiance dans la façon de défendre et là était très vite, et je pense que aussi les changements d'Arsenal ont marqué bien la différence. Ils ont monté un peu d'un cran l'intensité, le rythme et on l'a payé, et je pense que le résultat c'est dur pour nous, parce qu'on a fait, on s'est battu, on a fait un match que je pense que les joueurs ne méritent pas un résultat comme ça.
0: Alors, David Ancelotti en conférence de presse. Autre question à venir de la part.
10: Well, thanks for your time. You did really well in the first half, but I guess Mikel Arteta calls them starters and finishers. They go one up and then he looks at the bench.
0: Question d'un confrère anglais.
10: He's got all that quality. You must have been pleased up until that point with your performance, but it's a tough team and squad to come and play, isn't it?
9: It's really tough, and of course.
0: David Ancelotti répond en anglais. On va pas rester là pour l'instant. Donc David Ancelotti en conférence de presse après cette défaite sur le score de 3-0 pour cette formation lilloise sur la pelouse d'Arsenal. Guillaume Leroy, est-ce que vous êtes sur la même ligne que Rémi et qui disait par exemple que Rémi Serpeau qui disait qu'en gros, bah, déjà il se retrouve dans un moment charnière, David Ancelotti, avec le match à venir en championnat le week-end prochain, la réception de Brest et la réception de Galatasaray la semaine prochaine pour se relancer, pour se lancer enfin en Ligue des Champions.
7: Bah, pour moi, avec la réception de Galatasaray la semaine prochaine, faut pas qu'on mélange avec le championnat, la Ligue 1 et la Ligue des Champions. La Ligue 1, on reste sur une victoire peu convaincante contre le Havre, certes, une défaite avant un Nice, mais au-delà de ça, on a des victoires, mais où je rejoins, c'est qu'on n'est pas convaincant dans le contenu. Là, sur la Ligue des Champions, Galatasaray, ça va être un gros morceau. On sort de deux défaites. Là, oui, ça va être charnière. Mais encore une fois, on a une poule en Coupe d'Europe. On se l'était dit, qui n'était pas la plus médiatique, mais qui était quand même très difficile à jouer. Je suis hélas pas étonné à l'instant T d'où on se retrouve. Mais par contre, je rebondis sur ce que j'entendais avant. Moi, je vois pas de fatalité dans la composition d'équipe de ce soir. Moi, je l'ai même trouvé devant assez... je pense qu'on a joué avec nos armes, parce que quand on met Bakwa, Haraldsson, Ueda devant, on joue quand même pour... On n'a pas fait de tournée devant, j'entends. J'entendais Goffi envoyé au charbon, mais quelles étaient les autres options? En même temps, c'est vrai qu'on est énormément pénalisé. Ouais. On est énormément pénalisé par la blessure de Thiago Santos qui est arrivé il y a trois, quatre jours. Ce qui m'a plus étonné, personnellement, c'était la titularisation de Benjamin André. Là, je trouve que c'est pas été du rendre service parce qu'on sait que c'est un joueur qui a besoin de rythme pour être bon, et on le démarre titulaire, il n'a pas beaucoup joué ces derniers temps, on est titulaire face à Arsenal, et forcément quand le rythme est monté crescendo, il a aussi eu du mal à suivre, si vous êtes d'accord avec moi.
0: Ah, voilà. Merci Guillaume Leroy d'être passé ce soir sur l'antenne d'ici Nord dans ce débrief après cette très mauvaise soirée pour le football nordiste, le football du Nord-Pas-de-Calais, puisque Lille et Lens se sont inclinés. Lens a été battu par le Sporting Portugal 2-0 à domicile et Lille a sombré en 7 minutes sur la pelouse de l'Arsenal, 3-0 entre la 64e et la 71e minute de match, de défaite pour le LOSC dans cette compétition. On va remercier Barthélémy Delecroix d'être passé également dans ce débrief. Merci Barthélémy.
5: À bientôt, je vous en prie.
0: À très bientôt sur l'antenne d'Ici Nord, dans Ici Lille, dans Ici Nord. Je vais garder Rémi Serpeau parce que Rémi, vous avez quand même une appétence lensoise. J'imagine que vous avez regardé un petit peu le match des Lensois face au Sporting. Les Lensois ont été battus par cette formation du Sporting 2-0. Ils ont raté des opportunités en première période. Manque de réalisme, mais clairement un manque de solidité défensive et une équipe qui s'est fait transpercer par le Sporting ce soir.
4: Oui, alors il y a le réalisme, mais pour moi il y a aussi un peu de naïveté, notamment derrière où forcément on s'est fait piéger sur des erreurs individuelles. Donc c'est assez cruel parce que la première mi-temps avait été vraiment très très prometteuse dans les intentions, dans les duels. On a revu une équipe à Bollaert qui va à la conquête du ballon, qui a faim de ballon, qui mord le ballon. Et par contre, derrière, Lens se fait châtier sur le premier contre lisbonnais de manière un peu naïve. Et on aurait pu en prendre un deuxième aussi en première sur une situation assez anodine aussi où on fait pas attention et on n'est pas assez vigilant. Donc on est encore un peu juste derrière un Bédou que j'ai trouvé fragile.
0: Ouais, exact.
4: Je pense que c'est la reprise et un Antonio qui reste. Reste à ses limites qui a montré ses limites du moins sur ce type de match.
0: Tiens, on va accueillir Arnaud et Iban au standard. Salut Arnaud.
11: Salut Sylvain, ça va?
0: Ouais, très bien. Salut Iban.
12: Salut Sylvain.
0: Bon, Arnaud, d'accord avec l'analyse de Rémi, notamment sur le manque de réalisme et la grande naïveté défensive des Lensois, surtout en première période?
11: Ouais, je pense que c'est l'expérience de la Ligue des Champions. Hein. Bah, t'as le Sporting Portugal qui a l'habitude de jouer dans la Ligue des Champions. Je pense que c'est à l'expérience et c'est vrai que sur le premier qu'on prend, c'est un peu de la naïveté. Premier contre en accélération et boum, on prend le premier, on prend le 4, quoi. Oui, bah, avec Antoine Delange, j'étais content, très content. Je dis, tiens, on n'a pas concrétisé. Bim, avec l'expérience, derrière, on en a pris premier.
0: Là, c'est vrai qu'Ivanovic a une balle pour ouvrir le score à la dixième. Ah. Il a le but ouvert et malheureusement, ah. il dévie sa frappe là du pied gauche. Il trouve le poteau à la 33e. Ah. Mais c'est vrai que dans l'intervalle, il y a ce milieu qui est transpercé, ce décalage, le centre pour Suarez. Iban, vous parlez aussi de naïveté défensive ce soir ou pas à Lens?
7: Ouais, bah surtout, enfin, naïveté défensive, surtout aussi inefficacité, parce que finalement, ouais, on prend ce but, mais je pense que si on ouvre le score, le match peut être différent. Donc, moi, je retiens surtout, en tout cas, sur ce gros début de match qu'on a réussi à faire, un peu comme contre Lyon, finalement, on les a un peu pris à la gorge, ils n'avaient pas le ballon, on monopolisait le ballon, et je pense que voilà, si on arrive à ouvrir le score parce qu'on a les occasions, ça aurait été peut-être un autre match. Mais après, effectivement, c'était quand même, c'est un petit peu transpercé. On a du mal à retrouver la solidité défensive qu'on avait la saison dernière. Il faut le rappeler, des jeunes défenseurs aussi, hein. Gagnou, ça reste un jeune défenseur. Antonio, on sent qu'il est peut-être un peu en difficulté sur ce poste d'axial gauche où on avait ses Malangsar l'année dernière. Voilà, le fait que ce soit un droitier, quelquefois ça doit peut-être jouer aussi. Et effectivement, Baïdou qui est un peu court peut-être physiquement, donc c'est peut-être ça qui a pêché aussi en défense.
0: Ouais, c'est vrai, Rémi Serpeau, qu'on a hâte en fait d'avoir une défense totalement apte. Que je veux dire par là, c'est 5 joueurs sur la ligne de départ à 100% physiquement et qui vont se tirer la bourre, pour parler familièrement. Je pense, Rémi, donc à Grady, à Todibo, à Beidou, à Antonio et à Gagnou. Rémi.
4: Bon, en tout cas, c'est pas arrivé depuis un an. Ça fait un an où on a une défense qui est sur une jambe, où par la force des choses, on a dû lancer avec succès Gagnou, hein, parce que Gagnou a saisi sa chance, et on a lancé Antonio. Alors bon, il y a quand même un écart de niveau entre les deux, mais oui, je pense que quand on aura une défense opérationnelle, et si on arrive à l'avoir un jour, cette défense opérationnelle,
0: on vous perd, Rémi. J'ai l'impression que vous êtes parti chercher un verre d'eau dans la cuisine, là.
4: Ah non, pas du tout. Non, mais je disais, donc, oui, on arrive à avoir tous nos joueurs au niveau attendu.

0: place, je pense que ça peut enchaîner. Et quand on regarde le match de Lyon qui a été fait en championnat, j'ai vu un lance rassurant derrière. Bah forcément, l'offensivité de lance était beaucoup meilleure. Mais bon, là, on a un problème ce soir encore. Mais tant que c'est pas réglé ça, ça va être compliqué. Mais dès que ça va être réglé, je pense que ça va refaire le rouleau compresseur comme l'année dernière. Après, ouais. On n'aura peut-être pas la même défense, mais je pense que le travail peut être fait.
1: Ouais, c'est vrai que pour moi, Iban, l'un des symboles des difficultés en ce moment-là, c'est le petit Antonio. Je trouve qu'on lui en demande beaucoup et il est encore en apprentissage. Il a encore des oublis qui se pécassent à ce niveau-là.
2: Ouais, bah on le voit, l'oubli sur la longue passe en profondeur. Là, heureusement, Risser, il nous sauve, mais il l'oublie complètement dans son dos. Et effectivement, ouais, Antonio, c'est un jeune joueur. Il y a l'enchaînement des matchs aussi, hein, parce que finalement, l'année dernière, on était plutôt tranquille à ce niveau-là. Là, il faut prendre en compte aussi l'aspect physique pour ces jeunes joueurs d'enchaîner tous les trois jours des matchs à grosse intensité contre des gros adversaires. On a eu Lyon, là, on a le Sporting Portugal. Donc, là, c'est l'expérience qui rentre, mais effectivement, avoir de six jeunes joueurs derrière, ça peut pas. Voilà, on sait que quelquefois ça peut coincer et il peut y avoir quelques petites défaillances.
1: Je conclue en vous posant la même question à tous les trois. À 100% avec votre effectif défensif, Iban, quel serait votre trio idéal derrière pour enfin consolider cette arrière-garde lensoise?
2: Ouais, bah moi je pense que Gagnou, forcément Gagnou. Le Baïdou de la saison dernière, saison dernière, moi j'aimerais bien le revoir aussi. Et après, bon, je pense que Gradit, il a une place, ou Todibo, je pense que ça va se jouer entre les deux.
1: On verra un choix. Iban, faut choisir. Donnez-moi un trio avec un gars à gauche, un gars à droite et un axial. Mouillez-vous.
2: Ouais, bah je dirais aller Todibo. Non, je dirais peut-être Gradit, Gagnou et Baïdou. Voilà.
1: Ok, donc à gauche Baïdou alors.
2: Ouais, c'est vrai, en fait c'est le problème de ce poste d'axial gauche, on a perdu gros avec Malangsar. Ouais. Normalement c'est la place pour Todibo, mais pour l'instant il dit voilà.
1: Quand il sera à 100%. Arnaud.
2: Ouais, bah je pense que Todibo à 100% ça peut marcher aussi.
1: À 100% Arnaud, vous mettez qui dans le trio?
0: Bah à gauche, Baïdou.
1: Ok.
0: Todibo.
1: Ouais, Axel. Ok, mais moi je mettrais Todibo à gauche et Baïdou dans l'axe. Ok, d'accord.
0: Baïdou dans l'axe et après Gagnou de l'autre côté.
1: Le mot de la fin pour Rémi Serpo.
3: Moi je suis en phase avec le Todibo, Gagnou, Todibo, Gagnou, Baïdou.
1: Merci à tous les trois. Merci Rémi Serpo, membre de la bande d'être passé. Merci Arnaud, merci Iman.
3: Bonne soirée à tous.
1: Et on se dit à très bientôt sur l'hôtel des Couleurs. On a encore, bien entendu, énormément de rendez-vous. Le prochain rendez-vous, eh bien, ce sera dès ce week-end avec un autre duplex avec la Ligue 1. On aura deux rencontres, Lille-Brest et trois Lens. Simon Jarnier, est-ce qu'on peut le saluer, Vivien, où ça coupe Simon, bonne fin de soirée. Ah non, c'est mort. Ah si, il est là. Il est là, Simon Jarnier.
2: Ouais.
1: La ligne est compliquée. Bon séjour londonien, monsieur Jarnier.
4: Merci, monsieur Sylvain. C'est compliqué, ça coupe. Hein.
1: Ouais, ça coupe. Profitez bien. Et on entendra bien entendu les premières réactions lilloises et lensoises demain matin dans la matinale d'ici Nord. Et on est de retour, bien entendu, pour parler foot samedi soir avec le retour de la Ligue 1 sur notre antenne. Bonne soirée et bonne nuit à l'écoute de nos programmes. Je remercie Alex au standard, Vivien à la réalisation. C'était un marathon de foot réussi. Pas de victoire, c'est un peu ennuyé, mais on aime le foot, on aime la radio. Bonne nuit à tous.

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1: En 1981, Jean-Jacques Goldman a 30 ans et toutes les maisons de disques lui ferment la porte. Son rêve, rester dans l'ombre et écrire pour les autres. Mais personne ne veut de ses chansons. Son directeur artistique, Marc Lombroso, finit par lui dire « Voici, personne ne veut de tes morceaux, chante-les toi-même ». Goldman finit par céder et enregistre « Il suffira d'un signe ». Un titre fou de 6 minutes, inspiré par la révolution en Iran, avec une guitare martelante.

0: Il faudra 8 mois de patience avant que le titre trouve son public et le propulse au sommet des ventes.
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2: Nous sommes sur les rives du lac des Vieilles Forges, dans le parc naturel régional des Ardennes. Bonjour Coralie Tullier.
3: Bonjour.
2: Chargée de mission zone humide pour le PNR des Ardennes. Les zones humides, c'est quoi? C'est les marécages?
3: Alors oui, ça peut être des marécages, ça peut être aussi des tourbières, ça peut être des prairies humides, ça peut être des bords de lacs comme ici, ou des bords de rivières, et on peut trouver également des marécages ou marais.
2: Pourquoi ces zones humides sont-elles si importantes et pourquoi il faut les protéger?
3: Les zones humides, ce sont des milieux essentiels car elles rendent des services inestimables à l'homme et à son écosystème. Et donc, tout d'abord, ce sont des éponges naturelles, donc c'est-à-dire qu'elles interviennent dans la régulation de la quantité d'eau. Donc, elles se gorgent d'eau en période pluvieuse pour la restituer ensuite progressivement. Et elles atténuent ainsi les inondations. Et donc, elles permettent également d'alimenter les nappes phréatiques. Ce sont également un support à une biodiversité riche. Donc, l'eau est la source même de la vie sur Terre. Et donc, il n'est pas étonnant que ces écosystèmes riches et complexes offrent des conditions de vie favorables à de nombreuses espèces de plantes et d'animaux. Donc, bien que les zones humides ne représentent que 5 à 10% du territoire, elles abritent 30% des espèces rares et en danger.
2: Parmi ces espèces, qu'est-ce qu'on a?
3: On peut citer les amphibiens, donc les grenouilles, les crapauds, les tritons, les salamandres. On a également énormément d'oiseaux d'eau, donc les grandes aigrettes, le héron cendré. On peut avoir également des libellules, des demoiselles, des insectes aussi aquatiques comme le géris, qui est appelé également communément l'araignée d'eau.
2: Donc on prend l'importance de les protéger, ces zones humides. Quelles sont les actions mises en place?
3: Le PNR, depuis le lancement de la mission zone humide en 2017, donc le PNR a entrepris de référencer l'ensemble des zones humides présentes sur son territoire. Donc à savoir que le PNR comprend 92 communes et occupe 1170 km². Donc cet inventaire sur le terrain a duré 4 ans et a permis d'identifier plus de 1500 zones humides, et ce qui représente environ 8000 hectares, soit 7% du territoire du parc. Donc à la suite de cet inventaire, un programme d'action a été rédigé, et donc ces actions sont par exemple la création de mares, la prise en compte des zones humides dans les documents d'urbanisme, donc pour éviter par exemple de construire en zone humide, ou encore l'amélioration du fonctionnement de la zone humide, donc par le comblement de fossés de drainage, ou encore la restauration de la continuité écologique.
2: Et puis il y a un aspect aussi qui n'est pas négligeable, c'est l'aspect pédagogique pour les grands et les petits.
3: Tout à fait, donc un autre enjeu de la mission, c'est la sensibilisation des scolaires et du grand public, donc au travers des rendez-vous avec le parc et d'interventions auprès des élèves, donc de CM1, CM2 et 6e. Et donc nous avons également réalisé une exposition sur la thématique des zones humides avec les élèves de BTS du lycée agricole de Saint-Laurent. Et donc elle est disponible gratuitement sur demande et peut être prêtée aux écoles ou aux collectivités.
2: Et si on veut en savoir plus, bien sûr, on peut se connecter au site internet du parc naturel régional des Ardennes. Merci Coralie Tullier, chargée de mission zone humide pour le PNR des Ardennes.
3: Merci à vous.
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4: Caroline Oscari, cadre de production audiovisuelle et accessoirement présidente de l'association Levrac, café de Champs-des-Prix.
5: Les Limousins sont formidables. Stéphane Pigato.
4: Une enfance plutôt classique, mais avec un bagage d'immigration, d'un côté l'Italie et de l'autre la Croatie.
6: Votre première envie dans la vie, c'était d'être traductrice internationale. Est-ce que c'est ce côté fille d'immigré qui vous a donné cette envie d'être traductrice?
4: C'est effectivement ce bagage fait d'immigration qui m'a ouvert les yeux sur le monde. Et puis, en bonne belge que je suis, j'ai évidemment lu Tintin, et ça m'a confirmé dans l'idée d'ailleurs, de voyage.
6: Premier voyage, entre guillemets, premier départ aux États-Unis pour apprendre l'anglais.
4: Voilà, donc à 17 ans, un regard à la fois critique et admiratif de ce que sont les États-Unis. J'ai fait le tour des États-Unis. Voilà.
6: Et comme ça ne vous suffisait pas et que vous êtes pour le rapprochement des peuples, Caroline, vous avez décidé de faire la même chose cette fois-ci, mais en Russie.
4: J'ai entamé des études de philologie slavistique à l'université l'Université libre de Bruxelles à l'époque, à l'issue desquelles j'aurais dû me rendre effectivement à Moscou. Et puis, ben, l'histoire en a décidé autrement, puisqu'en 1991, je ne peux pas partir en URSS, et donc je suis obligée de revoir mes plans.
6: Alors, qu'est-ce qui se passe à ce moment-là dans la tête de la jeune Caroline ?
4: Je décide de quitter la Belgique pour une formation plus professionnalisante, information et communication, et j'atterris à Bordeaux.
6: Et là, vous travaillez dans l'audiovisuel ?
4: À l'issue de mes études en information et communication, je suis recrutée à France Télévisions, donc sur le site de Bordeaux, France 3. Puis, ben, un jour, j'en ai eu marre de la ville. Ça faisait très longtemps qu'on rêvait de vivre autre chose et de redonner du sens à nos vies. J'ai été mutée, effectivement, à la station de Limoges.
6: Aujourd'hui, donc, à Champêtrerie, avec le Vrac.
4: Voilà.
6: Cette épicerie, enfin, plus qu'une épicerie, un vrai lieu de vie au centre du village. Comment vous est venue l'idée et l'envie d'ouvrir ce lieu ici à Champêtrerie?
4: Alors c'est effectivement l'aboutissement, on va dire le couronnement de toute une vie d'engagement et de désir de solidarité, de main tendue vers l'autre, qui date effectivement de mon adolescence. J'ai été très soucieuse très vite des injustices et des inégalités territoriales. J'ai souhaité effectivement donner à Champêtrerie un lieu de vie, un lieu de rencontre, un lieu où tout un chacun pouvait s'exprimer librement, un lieu de vie, un lieu de joie.
6: Si on se replonge un petit peu dans le temps et qu'on rencontre la jeune Caroline de 18 ans, des envies de voyage à travers le monde plein les yeux, qu'est-ce qu'elle penserait de la un peu plus vieille Caroline d'aujourd'hui qui vit en Limousin?
4: J'étais en plus très citadine, voilà, très avide des bars, des cafés, des théâtres, du cinéma. Je me dis qu'on peut aussi voyager en rencontrant toutes ces riches personnalités locales qui font aussi la richesse du territoire. Je pense que c'est vraiment l'aboutissement d'un cheminement, de réflexion, de désir, de goût, de... Non, je ne changerai rien. Je pense qu'il y a une forme de cohérence entre ce que j'étais à 18 ans et ce que je suis aujourd'hui.
6: Champêtrerie jusqu'au bout, quoi.
4: Champêtrerie à fond.
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7: Bonjour à toutes et tous, bienvenue dans Affaires Classées, le podcast. Je vous emmène faire un petit tour deux siècles en arrière. Nous sommes dans la soirée du 1er mai 1827. Un paysan de Barcus rentre de la célèbre foire d'Oloron. Il est abattu par un inconnu. Question.

0: Chaque année, le 1er mai, la ville d'Oloron-Sainte-Marie organise sa traditionnelle foire au bétail. Un rendez-vous inspiré des grandes foires d'antan et qui attire plusieurs milliers de visiteurs depuis le XIVe siècle. Ce lundi 1er mai 1827, Dominique, un habitant de Varcus, l'a passé, comme beaucoup, dans la capitale du Haut-Béarn. Rentrant seul, à pied, il est 22h lorsqu'il parvient à l'entrée d'un petit pont dit de Choco, à une courte distance de sa maison d'habitation. À peine pose-t-il le pied sur l'ouvrage qu'une soudaine lueur déchire la nuit. Une lueur doublée d'une détonation. Pas de doute, Dominique vient d'essuyer un coup de fusil. Blessé, le fermier tombe en criant « À l'aide! À l'aide !» Au loin, il y a un homme qui court le long du ruisseau, enjambant une barrière. Pas de doute, c'est l'agresseur. Marianne, une jeune servante occupée à ses prières, entend les hurlements plaintifs de cet homme qui appelle au secours. La bonne dame s'empresse d'alerter le maître de maison, l'instituteur et quelques paysans qui accourent afin de porter assistance au malheureux, blessé à la poitrine et au bras gauche. Dominique Etchegoyen est transporté à son domicile où le médecin vient lui prodiguer les soins que son état grave nécessite. Au petit matin, le maire de Varcus se rend à son chevet. Il lui demande de décrire en détail ce qui s'est passé. Dominique est formel. L'obscurité l'a empêché de reconnaître l'agresseur qui semblait posté au loin en embuscade. Les gendarmes de Mauléon rappliquent. À leurs yeux, c'est une vraie tentative d'assassinat. Les blessures de Dominique sont graves. Il aurait bien pu y passer.
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0: L'enquête criminelle débute. Dominique jure qu'il ne se connaît aucun ennemi. Ses affaires sont saines et il est, dit-on à l'époque, de bonne mœurs. Les soins appliqués du docteur Alcat et sa constitution robuste lui vaudront une incapacité totale de travail de 20 jours. Mais il se rétablira de ses plaies, fort heureusement. À Varcus, l'affaire jette un émoi certain dans la population, à tel point que les rumeurs les plus folles circulent. Certains disent Dominique Etchegoyen décédé, quand d'autres désignent déjà le nom de l'assassin présumé. Dans leur procès-verbal, les gendarmes rapportent en effet que des soupçons insistants circulent sur la personne du premier voisin de la victime, un certain Etcheoun, du nom de la maison basque qu'il occupe ici, identifié comme étant Pierre Topet, né au village en 1786. Les gendarmes vérifient. Topet traîne la réputation d'être un mauvais sujet, un repris de justice aussi. À peine quadragénaire, il sort de la prison d'Eis où il a purgé 5 années de prison pour des violences graves sur l'ex-amant de sa femme. Et selon la rumeur, il ne rêvait que d'une chose, se faire justice lui-même et expédier en enfer celui qui l'a envoyé derrière les barreaux, un certain Egiafal, qui a passé lui aussi la journée du 1er mai à la foire d'Oloron. À Varcus, la clameur publique ne parle que de lui. C'est Topet, alias Etcheoun, le suspect, point final. Certains habitants affirment qu'il a guetté le retour de son rival en se postant aux aguets. Trompé par l'obscurité régnant dans ce chemin creux et sinistre, il se serait trompé de cible, tirant par erreur sur Etchegoyen. Le scénario est séduisant, en apparence.
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0: Les gendarmes ne voient pas qui en voulait au malheureux Etchegoyen. En revanche, la piste menant à Etcheoun semble beaucoup plus fructueuse. Ces derniers temps, par jalousie ou par haine, toutes les occasions étaient bonnes pour chercher querelle à son rival. Une voisine affirme qu'Etcheoun lui a demandé si Egiafal avait bien l'intention de se rendre à la foire d'Oloron. Étonnante curiosité sur l'emploi du temps de son ennemi juré. Mieux encore, le métayer d'Etcheoun affirme qu'il était bizarrement absent de sa maison la nuit du drame. Et ses enfants, ses propres enfants, le confirment. D'ailleurs, personne ne l'a revu depuis. Pour les gendarmes, les soupçons s'accumulent. Plusieurs villageois rapportent qu'Etcheoun se cacherait dans les bois, sur les sommets de la roue. Pourquoi diable pareille fuite s'il n'a rien de se reprocher ? Bizarre. Au tribunal de Saint-Palais, le procureur du roi, M. de la Rigoyenne, discerne dans cette cavale comme un aveu de culpabilité. Il délivre donc un mandat d'arrêt contre le fugitif dont tout le monde parle, mais que personne ne voit. Il faut dire qu'en Soule, la personnalité de Pierre Topé, alias Etcheoun, laisse peu indifférent. Doué d'une âme ardente, d'une susceptibilité que beaucoup disent excessive, l'homme a connu une jeunesse orageuse. Fâché avec ses parents, sa jalousie l'a conduit à suspecter l'infidélité de son épouse et à asséner un coup de hache au visage de son amant supposé, le fameux Egiafal. À l'époque, nombre de paysans basques s'expriment dans leur langue natale. Peu d'entre eux ont eu la chance d'aller à l'école, à la différence d'Etcheoun qui, lui, a appris le français qu'il parle à la perfection.
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0: Au Pays Basque, Etcheoun passe pour être un poète. Né en pleine période romantique, il est l'auteur de nombreux chants dramatiques, des poèmes émouvants, dont les vers racontent les principaux événements de sa vie, souvent tragiques, comme son mariage avec une fille de niveau social inférieur. Une union qui a déshonoré sa famille alors qu'il n'avait que 20 ans. Vexé, son père l'avait menacé de le déshériter. Couchant ses malheurs sur le papier, le jeune homme devint poète et écrivain. Quand son épouse le trompa, Etcheoun se mit à écrire sur le thème de l'amour trahi. Un sujet cher aux auteurs romantiques, mais ses écrits vont aussi se retourner contre lui. Alors qu'il est en cavale, après les coups de feu tirés le 1er mai contre son voisin Etcheoun, le poète se console en écrivant quelques vers. Planqué dans une cabane de berger, il compose un chant qui deviendra célèbre et dont voici le dernier couplet. Dans le village de Barcus, ne cherchez pas Etcheoun. Vous qui, désirant l'arrêter, êtes à sa poursuite, il compose des chants à Igelou, désignant ainsi le lieu de sa cache. Il n'y a pas de plus beau pâturage en Soule, conclut-il. Mais quand les gendarmes mettront la main sur ce poème, ils vont l'utiliser contre lui comme une pièce à conviction, à charge. Etcheoun est en effet interpellé 4 mois plus tard chez un notaire de Tardets alors qu'il s'apprêtait à signer un acte de vente par lequel il tentait de mettre sa propriété de campagne à l'abri de ses créanciers. Redoutait-il que la justice la confisque au cas où il serait reconnu coupable de la tentative d'assassinat sur Etcheoun, son voisin, la nuit du 1er mai 1800.

0: 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Son procès aux assises s'ouvre le 18 août 1828 dans les murs du Parlement de Navarre, à deux pas du château palois. Vu la personnalité de l'accusé, l'audience défraie la chronique judiciaire. Ce n'est pas tous les jours en effet qu'on juge un poète écrivain. Face aux 12 hommes tirés au sort comme jurés, l'accusé a préféré s'habiller avec de misérables haillons. Lui qui est propriétaire de sa ferme, un luxe rare pour l'époque, il joue le pauvre. Une foule de dames élégantes se masse dans les rangs du public. Face à l'exposé de l'avocat général, M. Lamothe Duncan, Etchehoun ne varie pas. Il est innocent, voire persécuté. Ses malheurs datent de son mariage, clame-t-il, dans un français excellent. Et tandis qu'il purgeait une peine de prison, sa femme a, dit-il, continué à le tromper avec son rival, le sieur Ediafal. Une fois libéré de la prison d'Ey, Etchehoun trouva l'amant de son épouse installé dans son propre lit, régnant en maître chez lui. Il le mit certes à la porte, mais l'accusé poète peinait à calmer sa peine. « Scélérat, tu buvais mon vin, tu mangeais mes jambons, tu devrais être à ma place » lance-t-il plein de haine à Ediafal, qui est cité comme témoin à la barre de la cour d'assises. Pour l'accusation, ce récit de souffrance, de haine, illustre à merveille le mobile du crime. Le soir du 1er mai 1827, selon l'avocat général, Etchehoun voulait faire la peau à Ediafal et il l'a patiemment attendu, en guet-apens. Et c'est par erreur, parce qu'il faisait nuit, qu'il s'est trompé, faisant feu sur Dominique Etchegoyen, qu'il faillit bien tuer. En leur intime conviction, les jurés vont pourtant absoudre le poète sultan aux mille malheurs. Etchehoun est acquitté. Il rentre à Barcus le soir même.
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0: 1er mai, jour de foire. C'était ce rendez-vous avec l'histoire en 1827 du côté de Barcus. Je vous retrouve dans un prochain numéro à la rencontre de la Deuxième Guerre. La Deuxième Guerre mondiale et un épisode qui s'intitulera « Mort aux traîtres ». Nous sommes en février 45. Les Allemands ont quitté le Béarn, le Pays Basque, et pourtant, on juge à Pau un traître qui a livré aux Allemands les deux frères du célèbre cancérologue Léon Schwarzenberg. De quoi s'agit-il? Réponse dans un prochain numéro. À bientôt.
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0: 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Wikizef, petit guide à l'usage des étrangers du sud du PH d'Arras en vacances dans notre belle région.
1: Nous sommes de retour dans la famille. En ce moment, il fait beau, il fait froid. Ben, on est dans le nord, il y avait un indice. Et en plus, il y a un vent de voleur. C'est une situation que j'aime peu parce qu'en général, quand on dit « Oh, il fait froid », on nous répond « Ben non, c'est pas froid, c'est le vent qui est froid ». Je pourrais la taper, la personne qui me dit ça. Parce que la conséquence directe du vent froid, c'est qu'il fait froid. Du coup, avance et ferme le gif. Donc je résume, il fait froid, mais il fait beau. Il y a quelqu'un qui a allumé la lumière et d'un coup, vous voyez votre cousine enlever son manteau, tirer sur son col et pousser un soupir. « Je sais pas ce que j'ai tout d'un coup !» Et son mari répond « Qu'est-ce que t'as ? T'as tes vapeurs de belle-mère ?» Ne paniquez pas, Wikizef est là pour vous aider. Je vous comprends, ça surprend. Bon, ce n'est pas très 21e siècle comme expression. Mais c'est celle qu'utilisait ma grand-mère quand elle avait une bouffée de chaleur. Ou quand elle remarquait que quelqu'un avait anormalement chaud. Cocteau, tête rouge, t'as des vapeurs de belle-mère ou quoi ?
2: Définition.
1: Les vapeurs de belle-mère sont originellement les bouffées de chaleur dont souffre la majorité de la gente féminine lors du dérèglement hormonal conséquent de l'arrivée de la ménopause. Quand je parle des filles et de leurs soucis, en général, je préfère partir dans le médical par les temps qui courent, c'est plus sûr. Et puis c'est imagé, parce que dans l'esprit de ma grand-mère, que je rappelle est enterrée au cimetière de l'Est depuis les années 80, je replace dans le contexte. Hein. La ménopause atteignait essentiellement les belles-mères, ou si vous préférez, si t'es belle-mère, t'es forcément ménopausée. Et je tiens à préciser qu'elle disait ça aussi aux hommes. Mais quand est-ce que ça peut vous arriver d'avoir des vapeurs de belle-mère, par exemple ?
2: Exemple.
1: En écoutant le discours de Vladimir Poutine, en s'apercevant que son match Tinder, ben, c'est sa sœur, avec leur nouvelle mode de pas mettre la photo en plus. Et alternative à vapeur de belle-mère, il y a « J'ai chaud, je crois que je viens de buer ».
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1: Mon linge pue. J'ai beau le laver, mais quand je le sors, il sent mauvais. J'ai changé de lessive, mais rien n'y fait. Les fringues, les serviettes, les draps, tout pareil. Alors, c'est apparemment lavé, c'est propre. Ça dégage une odeur de renfermé dans une mouchette, de l'humidité, de moisi. Alors, j'ai demandé à ma maman le pourquoi du comment. Elle m'a demandé de me

0: Écoutez, comment je le faisais? Bah, moi, je fais tourner la machine la nuit pour profiter de l'électricité moins chère. Et comme j'ai pas le temps le matin, je sors le linge en rentrant chez moi le soir. Et ben voilà, je vous raconte pas ce qu'elle m'a mis. Laisser le linge dans le tambour, même une heure de trop, ça favorise la stagnation de l'humidité et la prolifération des mauvaises odeurs. Alors en hiver, c'est vrai, hein, c'est tentant de remettre à plus tard la sortie du linge. Surtout là, aujourd'hui, il y a du vent, il pleut. Bah, mais la chaleur résiduelle, associée à une ventilation quasi nulle, eh ben, ça transforme le tambour fermé en serre à bactéries. Même le synthétique qui sèche plus vite, ça n'y échappe pas. Alors, dès la fin du cycle, chez moi, il me joue la truite de Schubert, eh ben, il faut sortir les textiles immédiatement, les secouer énergiquement pour les détasser, c'est comme ça qu'on dit, et les installer sur l'étendoir en les espaçant au maximum. L'aération du linge, ça empêche la prolifération des bactéries, et c'est ça qui donne ces mauvaises odeurs. Eh ben, merci ma maman.
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0: Maurice Croze avec On jettera nos montres.
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3: Des maths la Bretagne, c'est l'heure de la bonne idée, 100% sur beurre. Vous avez envie de voir Céline Dion en concert et de faire une bonne action? Alors écoutez bien la bonne idée qu'ont eue les bénévoles du festival Belles Étoiles à passer dans le 35. Pour résorber une dette de 90 000 euros, ils organisent une grande tombola afin de vous faire gagner deux places pour le concert de Céline à la Défense Arena, pardon pour les oreilles, le 12 septembre. 2,50€ le ticket et une probabilité non négligeable de gagner puisque, spoiler alerte, il y a moins de participants qu'à l'euro million. Donc si vous gagnez, bah trop bien, bravo, vous pourrez aller vous égosiller sur « J'irai où tu iras ». Mais si vous perdez, rassurez-vous, vous aurez fait une bonne action en aidant l'association. Le festival de musique Belles Étoiles, lancé en 2025 à Passé près de Rennes, avait été un beau succès, il y avait carrément eu le groupe Superbus. Malheureusement, même si la fréquentation était au rendez-vous, ça n'a pas été suffisant pour que les comptes soient à l'équilibre. Alors pour que le festival reparte sur une base saine, il faut que la dette soit épongée au plus vite, d'où cette tombola. Vous pouvez y participer en cherchant Tombola Belles Étoiles sur Google. Vous tomberez sur le site de la plateforme Hello Asso qui gère l'opération. Le tirage au sort aura lieu ce vendredi soir. Il vous reste donc moins de 3 jours pour participer. Faites vite, je croise les doigts pour vous. Et on reste dans le monde des festivals avec le chiffre du jour. Le festival du film insulaire de l'île de Groix a fêté sa 25e édition la semaine dernière. Happy birthday et à demain pour une nouvelle bonne idée.
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1: On sait qu'on est Lorrain parce qu'on est grenat à la vie, à la mort.
2: Mais bien sûr, évidemment.
1: Je la croise à la librairie La Pensée Sauvage, avenue de Nancy à Metz. Un charmant repère d'amoureux de livres de nature et de poésie.
2: Pas très loin du stade Saint-Symphorien.
1: Exactement. Amoureux de livres de nature et de poésie, donc je m'étais perdu.
2: Oui.
1: Elle entre dans la boutique, lui demande son prénom, persuadée de lui avoir déjà signé un livre. Anne-Marie, elle lâche du bout des lèvres. Elle m'assure que je ne lui ai jamais rien signé, elle s'en souviendrait, et je comprends vite que son après-midi serait plus belle si je daignais lui lâcher la grappe. Ma fâcheuse habitude de parler aux inconnus. Mais c'est con, j'ai pas envie de lui lâcher la grappe parce que je pressens le bon millésime.
2: Oui.
1: C'est que la dame a de l'allure et de la conversation. Alors je pousse un tout petit peu le taillage de bavette en lui demandant si ça va. Attention, un vrai ça va, hein.
2: Oui.
1: Pas le gant de toilette tiède de politesse constant à tout bout de champ, sans jamais écouter la réponse.
2: Oui, non,
1: un vrai,
2: toujours oui.
1: Un vrai ça va. Intéressé, une main de fer dans un gant de téflon.
2: Oui.
1: Et c'est là qu'elle me cueille en répondant qu'elle a enterré son mari la semaine précédente.
2: Oh.
1: Ah ben me voilà bien.
2: Voilà,
1: si je m'excuse, je concède avoir gaffé.
2: Oui.
1: Or, j'y suis pour rien dans le décessus mentionné.
2: A priori.
1: Alors je demande à Anne-Marie si elle a été heureuse avec son mari et aussi comment ce mari s'appelait. Tout ceci est vrai. Hein.
2: C'est délicat, non, c'est vrai.
1: Oui, bien sûr. Il s'appelait Norbert et il a consacré toute sa vie au sport. Supporter du FC Metz devant l'éternel, il a été enterré avec un au grenat floqué du nombre 33, son année de naissance. Le foot était tout pour lui, précise Anne-Marie, et lorsque je lui demande si Norbert a pu aller au stade jusqu'au bout, elle s'exclame, évidemment, à la fin c'était dur pour lui, à cause de la maladie et à cause des résultats du club. Alors je me suis demandé combien sont-ils en Moselle à indexer la santé ou la courbe de leur morale sur les résultats de leur club de cœur. Pour combien de vrais supporters la météo dépend d'un point arraché à Jean Bouin, La Beaujoire ou Raymond Coppa. J'ai laissé Anne-Marie à ses livres, à sa nature et à sa poésie, songeant qu'on peut aimer sans condition les bouquins, sa femme ou l'équipe de foot de sa ville. Et je me suis laissé espérer qu'un instant entre les rayons chargés d'ouvrages, Norbert avait pointé le bout de son nez.
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3: Bonjour, je m'appelle Gérard Monange et la bibliothèque est devenue mon lieu préféré pour partager ma passion pour le jeu d'échecs. Dame prend F7, échec et mat.
4: Comment vous est venue la passion des échecs, Gérard ?
3: Quand j'avais 17 ans, je me suis arrêté devant la vitrine d'un magasin de jouets et j'ai vu un jeu d'échecs. Et ce jeu d'échecs a été pour moi un phare puisqu'il m'a permis de réaliser mon métier, c'est-à-dire d'être professeur d'éducation physique.
4: Ce qui est marrant, entre guillemets, dans votre histoire, c'est que vous avez été prof de sport et là maintenant, vous êtes mis à apprendre les échecs dans cette bibliothèque.
3: Le hasard a voulu que Colette m'a fait découvrir d'abord l'écoquartier Ginko où j'habite et j'ai découvert la bibliothèque de Bordeaux-Lac. Ce lieu m'a plu et j'ai rencontré un joueur d'échecs et c'était le début de cette merveilleuse aventure.
4: Une formidable aventure qui marche hein, parce que vous avez eu beaucoup d'élèves depuis. Comment vous expliquez ce succès, Gérard ?
3: Alors je crois que je vois le jeu d'échecs différemment. Un enfant n'est plus dans une cour d'école, il est devant un échiquier, il va raconter son histoire. L'échiquier, c'est une toile. Et chaque coup, chaque déplacement de pièce va peut-être faire un chef-d'œuvre. Où l'enfant écrit son histoire, ce n'est plus la cour de l'école, c'est une réponse à leurs problèmes. C'est une magnifique peinture que tout le monde est capable de composer. Le jeu d'échecs, c'est la vie. Tout ce qu'il découvre sur le jeu d'échecs, il va le découvrir et il aura les meilleures réponses possibles. Et sa route sera la plus belle possible.
4: Donc Gérard, vous avez commencé les échecs à 17 ans. Maintenant, vous avez 80 ans. Qu'est-ce qu'on peut vous souhaiter ?
3: Continuer de pouvoir apporter ma passion à tous ces joueurs, et rien ne pourra m'empêcher de continuer de faire encore un bout de chemin et d'aider tous ces jeunes.
4: Et en plus, on le rappelle, vos ateliers sont totalement gratuits.
3: Oui, vous êtes les bienvenus, et n'oubliez pas que avant de commencer une partie, vous avez les mêmes pièces que votre adversaire. Il n'y a ni vainqueur ni vaincu. Croyez en vous.
4: Eh bien, merci beaucoup, Gérard.
3: C'est moi qui vous remercie de m'avoir tendu le micro. Je souhaite à tous les mordus, les fans de ce jeu, de venir me voir, de passer un bon moment autour d'un jeu d'échecs.
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5: Ils sont jeunes et ont un avis sur tout. Ici Picardie donne la parole au Tio Picard. Annick Bonhomme, à quoi servent les maths?
6: Par exemple, si on est coiffeuse, pour faire payer ses clients, au lieu que de prendre une calculette, le faire de tête comme ça le plus rapidement, comme ça on n'utilise pas trop notre téléphone. C'est intéressant les mathématiques.
7: Moi je trouve que ça sert à tout et à rien. Les profs, ils disent faut savoir convertir, mais ça sert à rien quand on est grand en fait. Dans n'importe quel métier, il faut savoir les maths. Convertir, si il faut, parce que ça se trouve, on me donnait l'occasion, elle va venir, tu vas pas savoir et ça va être compliqué. Et moi, je préfère les maths que le français.
8: Moi, je me dis, c'est comme toutes les autres matières, plus tu sais de choses, tu es bon en maths, français, grammaire, plus tu auras plusieurs métiers à ta disposition.
9: J'ai jamais trop aimé les maths, mais je sais que je pense que ça va beaucoup servir.
10: En fait, les maths, c'est une des premières matières à être inventée. Les maths, c'est la base de l'école. Pour payer quelque chose, il faut se servir des maths pour, par exemple, compter les pièces, les billets, etc. En fait, les maths, il y a beaucoup de choses qui servent à beaucoup de choses. Il y a des choses où tu vas jamais t'en servir en mathématiques, quoi. Par exemple, la géométrie, tu t'en sers que dans quelques métiers. Tu vas pas t'en servir dans tous les métiers du monde.
11: On était parti à Cultura et j'avais pris des sous, mais j'avais mal compté. Donc, j'ai demandé à ma mère de payer parce que j'avais pas assez. Mais du coup, faut compter tout. Faut compter les centimes et les euros et tout ça.
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2: L'auteur du livre que je vous présente aujourd'hui dans Toujours à la page les a tous interrogés. Ce père de famille qui, après avoir tué femme et enfant, s'inquiète du sort de sa chienne. Ce japonais cannibale interpellé au bois de Boulogne ou encore ce membre de la Société de protection des oiseaux soupçonné d'être un tueur en série. Jacques Poinaz fut commissaire de police, chef adjoint de la brigade criminelle de la police judiciaire de Paris, également chef de l'unité de coordination de lutte antiterroriste. Cet Ardéchois de naissance témoigne de sa carrière dans Le temps des aveux, le réfrigérateur du japonais cannibale et autres récits de la brigade criminelle. Un livre paru chez Mareuil Éditions. Le retour sur 13 des enquêtes les plus marquantes de sa carrière avec, en ligne de mire, à une époque où l'ADN n'était pas encore la reine des preuves, l'obtention des sacro-saints aveux. Des aveux qui viennent ou non, et qui dissimule parfois une partie de la réalité, qui laisse aussi souvent l'enquêteur avec un sentiment de frustration. Jacques Poinaz.
3: Oui, de la frustration, parce que les aveux ne sont pas toujours totalement sincères, ou complets, ou indiscutables. Il y a souvent une fragilité de l'aveu, puisque lorsque les aveux, on se projette déjà dans le procès et la preuve devant les assises pour les homicides. Mais ces histoires, c'est aussi ce basculement de la personne qui avoue, et souvent, même si le policier avant tout est content d'avoir résolu une affaire, parce qu'une affaire criminelle est toujours un poids pour les policiers, mais il y a également parfois un peu de sinon de pitié, du moins de tristesse de voir un homme qui parfois avait une vie jusque-là normale et qui bascule dans le monde de la prison pour une longue peine.
2: Mais quelle perception vous avez de ça quand vous êtes face à quelqu'un qui n'est pas un criminel aguerri et qui bascule pour des raisons qui paraissent en fait futiles, si on y pense bien?
3: Alors, je crois que ça reste un mystère de l'homme, un mystère de l'humanité. Comment comprendre que quelqu'un qui a jusque-là eu une vie parfaitement banale, d'un seul coup, pour des raisons difficiles à imaginer, passe à des actes terribles.
2: On voit la grande diversité des affaires que vous avez traitées. C'est d'autant plus agréable à lire qu'effectivement, on ne sait jamais où vous allez nous emmener à chacune des histoires. Comment vous avez fait la sélection?
3: J'ai pris celles qui sont restées dans ma mémoire, je dirais, qui m'ont laissé un sentiment, soit de satisfaction, soit d'échec, ou comme celles qui se passent en Ardèche, où je reviens pratiquement dans mon village natal pour enquêter sur une affaire d'explosifs dans la communauté de l'Aix. Tueur de l'Ardèche, Pierre Conti. Mais souvent aussi parce que ce sont des affaires qui ont quelque chose de particulier, parfois de presque burlesque, parfois de troublant, comme ces adolescents qui, pour donner un alibi à leur ami, inventent un stratagème un peu diabolique. J'ai essayé de montrer que la réalité est souvent plus surprenante que la fiction même.
2: Et c'est sans doute ce qui est le plus fascinant dans chacune des histoires que nous confie Jacques Poinaz. Et ce qui est captivant, c'est ce récit au plus proche du travail de l'enquête et les impressions, les réflexions que partage l'auteur avec nous au fil de chacune. Alors si vous êtes fan de faits divers, jetez-vous sur Le temps des aveux de Jacques Poinaz, paru aux éditions Mareuil.
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4: Tom Aubry, salut Tom.
5: Salut Quentin, bonjour à tous.
4: Qu'est-ce qu'on raconte comme histoire aujourd'hui?
5: Aujourd'hui, je vais vous raconter l'histoire du super-héros de la culture française.
4: Ah bah, ouvrons le livre, hein. Allez, c'est parti.
5: La raison 125, André Malraux et la Côte d'Azur. Alors notre territoire a accueilli des grands noms, tels qu'André Malraux, le premier ministre de la culture. Et saviez-vous qu'il a vécu un temps dans les Alpes-Maritimes?
4: Alors, pour ceux qui ne le connaissent pas, qui était André Malraux, en plus d'être ministre de la Culture?
5: Alors, André Malraux est né à Paris en 1901. C'est un écrivain, un aventurier et un homme politique. Et en 1933, son roman La Condition Humaine lui vaut le prix Goncourt. Mais bon, l'Europe s'embrase. Il va s'engager dans la guerre civile espagnole, ainsi que dans la résistance française contre l'occupation nazie.
4: Et qu'est-ce qu'il est venu faire sur la Côte d'Azur?
5: Eh bien, en 1940, lorsque la France perd la guerre, André Malraux est fait prisonnier, mais il réussit à s'évader. Dans sa fuite, il écrit à De Gaulle pour lui proposer de continuer le combat, mais le résistant chargé de transmettre ce courrier est arrêté par la police. Pour éviter que la lettre soit découverte, il va la manger.
4: Ah, il va carrément manger le papier.
5: Eh oui, et ne recevant aucune réponse, Malraux croit qu'il a été écarté par De Gaulle pour des raisons politiques. C'est donc en janvier 41 qu'il s'installe à Roquebrune-Cap-Martin, dans une villa magnifique, où il restera jusqu'à l'automne 42, avec un passage à la villa Les Camélias à Cap d'Aille. Lors de son séjour au bord de la mer, il va d'ailleurs reprendre contact avec des écrivains installés dans la région, tels qu'André Gide et Roger Martin-Dugard.
4: Ouais, finalement, c'est un peu un refuge au soleil pour lui, la Côte d'Azur. Hein.
5: Oui, sauf qu'André Malraux ne va pas rester sans rien faire. Il joue un rôle important dans la résistance, et après la guerre, il est nommé par le général de Gaulle pour devenir le tout premier ministre des Affaires culturelles. Il va contribuer à rendre la culture accessible au plus grand nombre, et on connaît aussi son discours de 1964 avec son fameux
6: « Entre ici, Jean Moulin, avec ton terrible cortège !»
5: Mais André Malraux, ce n'est pas que des discours, car chez nous, la Villa Arson, le musée Chagall, Fernand Léger et la Fondation Mag sont encore aujourd'hui les quatre principaux monuments de cette politique culturelle. Cet homme aura marqué le XXe siècle et les Alpes-Maritimes. Et c'est bien sûr
4: une bonne raison d'aimer la Côte d'Azur
5: en plein dans le mille.
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7: Laetitia Ribeiro est biographe familiale. Pourriez-vous l'accueillir chez vous et lui raconter votre vie ? Laetitia Ribeiro, légende ici.
8: Bonjour, je m'appelle Laetitia Ribeiro, j'ai 50 ans. Je suis née au Mans et j'ai grandi à Parigné-l'Évêque. Ma particularité, je suis biographe familiale. J'écris des récits de vie pour les personnes qui souhaitent laisser une trace. Et donc je suis biographe à Encre d'Humanité. Écoutez-moi, qu'est-ce qu'être biographe familiale ? Eh bien, c'est raconter des histoires de vie, accompagner des personnes en fait qui ont le souhait de laisser une trace, de témoigner de leur histoire, soit pour eux, soit pour leurs enfants, en fait léguer un petit peu leur récit de façon à ce qu'ils se perpétuent dans les générations à venir. Comment est-ce que je procède ? Donc la plupart du temps, je me rends au domicile des personnes. C'est avant tout une rencontre humaine et mon travail, c'est à la fois de les guider dans le récit de leur vie, mais aussi de comprendre et de percevoir les émotions, les silences, pour pouvoir écrire tout cela. Qu'est-ce que l'écriture permet ? Alors, au-delà effectivement du récit, l'écriture, elle permet parfois de s'alléger. Hein. J'ai aussi cette particularité d'être biographe accompagnante. L'écriture permet parfois de témoigner, mais aussi de s'alléger. L'écriture, elle permet de revisiter son histoire, faire un peu parfois le bilan ou l'avancée. Elle peut permettre une avancée, en tout cas, sur ce qui a été vécu. Si j'ai fait pleurer des gens, ce n'est pas moi qui fais pleurer les gens. Ce sont souvent leur histoire et l'émotion que ça peut dégager effectivement de raconter son histoire. Mais c'est souvent aussi à la lecture de ce que j'ai pu écrire, en fait. Les gens disent souvent que c'est particulier de se relire, de se voir écrire, et que c'est une expérience qui est à la fois extrêmement émouvante et à la fois, c'est singulier. Les personnes, à la fois, ont l'impression d'avoir écrit leur récit, puisque l'idée, c'est vraiment de les rencontrer et de pouvoir, effectivement, écrire au plus près de ce qu'ils sont. Donc ça, chaque fois, en fait, les gens me disent que c'est un cadeau émouvant, mais un cadeau réciproque surtout. C'est ma vie. Est-ce qu'on est bien en Sarthe ? Je suis revenue sur mes terres natales, donc c'est que c'était important et qu'on y vit bien. Pour moi, c'est important, que ce soit dans la biographie ou au fond d'être revenue en Sarthe. Pour moi, il y a quelque chose de l'histoire de ses racines, de savoir d'où on vient, de savoir où l'on va. Oui, on y vit bien en Sarthe. Voilà, c'était Laetitia Ribeiro, biographe à Encre d'Humanité. J'ai été très heureuse de vous parler de la biographie, de la découverte de la biographie. Et comme j'ai coutume de dire, il faut écrire son histoire, puisque chaque histoire mérite son encre.

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2: Installée à Rivesaltes dans les Pyrénées-Orientales, la boutique laboratoire showroom Les Givres et Hautes Glaceries propose une approche originale de la gourmandise. Des pâtisseries en trompe-l'œil entièrement glacées.
3: Bonjour et bienvenue chez Les Givres et Hautes Glaceries à Rivesaltes.
2: Merci de nous accueillir, Dominique, ici dans un univers de pâtisseries glacées.
3: C'est de la pâtisserie glacée, donc avec des caramels coulants, des pralinés, tout en restant dans de la glace avec des produits locaux au maximum. Donc c'est une boutique laboratoire showroom.
2: Et là, vous m'emmenez où?
3: Alors là, je vais vous amener voir mon époux, car c'est lui l'artiste, hein, c'est lui qui crée tout ça. On peut rentrer?
2: Bonjour Xavier, c'est vous le créateur de tout ça?
4: C'est bien moi, oui, voilà.
2: Donc votre métier, c'est pâtissier à la base?
4: Pâtissier, oui, exactement.
2: Glacier?
4: Glacier, c'est une création de ma part, voilà.
2: Comment vous avez eu l'idée de vous spécialiser dans la pâtisserie glacée?
4: C'est que le réchauffement climatique, je pense, ça m'est venu comme ça l'idée. Tiens, pourquoi pas faire une création de pâtisserie glacée? Tout nouveau, une nouvelle création, voilà.
2: Vous aviez envie, vous, de desserts un peu frais, de la fraîcheur?
4: Oui, c'est ça, exactement. C'est par rapport au bord de mer aussi, que de côté rafraîchissant, réconfortant, pour se faire plaisir au bord de plage, par exemple.
2: Vous visez une clientèle grand public, mais aussi des professionnels?
4: Exactement, oui, c'est ça, oui. Les restaurations, la clientèle particulière aussi.
2: Dites-moi, ça sent très très bon, là, dans ce laboratoire. Vous avez travaillé quoi, juste avant notre arrivée?
4: Je travaillais le chocolat, voilà, oui. Oui, mais je travaille le chocolat, je suis en train de faire des chapeaux pour le claque. C'est un événement ici à côté. Et on fait des chapeaux de leur logo. En fait, un chapeau factice en revêt de chocolat.
2: Alors, dans votre laboratoire, bon, évidemment, il y a des appareils de pâtisserie.
4: Oui.
2: Ça, c'est sûr. Et il y a aussi, j'imagine, des appareils à glace.
4: Voilà, nous avons ici devant nous une sorbetière. À côté, nous avons un pasteurisateur où je fais maturer mes glaces. Où je prie mes glaces et je fais maturer 24 heures. Ici, nous avons une cellule de refroidissement.
2: Ah, il y a quoi dedans?
4: Voici les petits chapeaux.
2: Ah, les petits chapeaux.
4: Voilà, oui.
2: D'accord. Ils vont rester longtemps, là?
4: Ils vont rester, ils vont rester 2 heures pour que ça soit bien, bien glacé. Et après, ça va partir en boîte et en décoration, puis en boîte.
2: Alors, ici, ça, c'est la partie production.
4: Et nous allons dans la salle à côté. C'est la salle ici, emballage et finition.
2: Alors, on va faire une petite dégustation?
4: Oui, bien sûr, oui.
2: Xavier, vous avez fait de grandes maisons, vous?
4: J'ai Monsieur Ducasse, à Paris et à Londres. Bon, j'ai pas mal baroudé, oui. Et beaucoup aussi travaillé sur la Côte d'Azur, oui.
2: Alors là, Dominique, vous avez sorti quoi?
3: Alors là, c'est une mangue fruit de la passion, sur une petite guimauve à la vanille.
2: Alors c'est incroyable parce qu'on dirait vraiment le fruit qui est dans l'assiette.
3: C'est exactement ça. On va la couper en deux.
2: C'est vraiment un trompe-l'œil.
3: Très trompe-l'œil.
4: Alors à l'intérieur, c'est un sorbet à la mangue, un sorbet au fruit de la passion, un caramel coulant parfumé au gingembre et à la vanille, et un petit biscuit de coco. Tout ça déposé sur une guimauve à la vanille de Madagascar.
2: C'est trop trop bon. Bravo. Hein.
4: Pas trop sucré.
2: Et vous l'avez breveté?
4: Oui, nous avons déposé notre marque, oui, exactement, oui. Les Givrés.
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5: Oh, ce vin là, il est ben trop bon pour la modurer.
6: En pédition dans le texte.
5: À modurer le vin, ça veut dire y rajouter de l'io. Je vous avoue que je connaissais pas ce mot-là, puis que je l'ai trouvé dans mes livres. Je vole souffler au grand maître des chevaliers du PSU à Mentoux, vu que là-bas, les gars, ils s'engageront à ne jamais couper d'eau un vin de qualité. Ça veut dire, les gars, qu'il faut jamais amodurer du vin, à moins qu'il soit ch'ti. Parce que nous, ch'ti vin, il n'y en a plus. Je dis pas que dans le temps, il n'y avait pas de Chuck Piquette qui méritait d'être amoduré. Mais au jour d'aujourd'hui, plus besoin de s'accrocher au bord de la table pour avaler votre canon de Sauvignon. Quand même, chez les marchands, on trouve des vins qui venons, on sait pas ben de l'avou. Des gros rouges que tachons les nappes et le fond des verres. Et que méritons ben d'être amodurés. Blascandi, Georges Blanchard. Si par hasard, la souée vous amène par chez nous, jabio dégraissé, ou rentrez jamais au ch'ti domaine, buvez plutôt lieu du foussé. Le bourgeois, il vous recevrait avec jouet, vu qu'il est plus barlot que méchant. Mais, je vous préviens, il vous ferait bouer du vin de marchand. Oh, si le vieux Noé se routant de Sounache n'avait pu goûter que le jus là, scounintra encore que le vin de part, et je dirais point de mal du Noah. Ouais, qui est pourtant bon à valouer, et qu'on dit pour ben exigeant. Oh, c'est plus fort que moi, je peux pas boire du vin de marchand. T'es épais, ça saoule, et ça tache, le fond du verre, et devient noir et bleu. Quand ça pendait à la moustache, on croyait voir goûter du sang de bœuf. Pour moi, bon gens, voilà ma consigne. Gardez le corps solide et sain, buvez surtout du vrai vin de vigne, du vin de chez nous, du jus de raisin. Et le pays connaîtra la joie en nous montrant son vrai penchant. Le jour qu'on n'y donnera plus à boire du vin de marchand.
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6: Je rêvais d'avoir une maison à la campagne. Cette maison, c'est comme si j'y étais née. C'est ma maison de famille.
7: Ma maison s'appelle l'Ostao de la Mar.
8: C'est une maison un peu envoûtante.
9: Eh bien, vous voyez, des livres et trois fenêtres qui me donnent le paysage du pays, comme si c'était trois tableaux.
10: Ils ont vécu ici.
11: Thibaut Gaudry.
12: Alain Delon, vous l'aviez rencontré sur un tournage?
13: Non, je l'ai rencontré dans la rue. Mais on a fait un film ensemble qui était Jeff et qui était un film qu'Alain désirait faire avec moi, donc ça a été aussi une rencontre.
14: En 1968, deux stars du cinéma français sont réunies pour la première fois à l'affiche de Jeff, un film qui ne restera pas dans les mémoires, contrairement à la grande histoire d'amour qui est en train de naître depuis quelques semaines. Mireille Darc et Alain Delon ne se quittent plus.
15: Alain Delon enchaîne les films, dont Jeff et Madly, sur lesquels il a comme partenaire l'égérie de Georges Lautner, Mireille Darc. Ils tourneront 8 films ensemble. Nouveau coup de foudre qui scellera une histoire d'amour qui le marquera à jamais. Il dira de Mireille, près de 40 ans plus tard, lors de sa disparition, « Elle était la femme de ma vie, ma moitié ».
14: Deux ans plus tard, alors que Delon est à Marseille pour tourner Borsalino et que le couple cherche un coin de soleil et de tranquillité, l'ami et agent de l'acteur, Georges Baume, leur fait découvrir Aix-en-Provence où il habite. Ils sont sous le charme et ne tardent pas à s'installer dans un hôtel particulier du quartier Mazarin, le plus ancien de la ville.
16: Pourquoi tu t'en vas? Parce qu'on est deux. Je comprends pas. Facile à comprendre. Le jour ou l'autre, il n'en reste plus qu'un de nous deux.
14: Dans l'hôtel de Boisgelin, aux belles pierres ocre, construit en 1650 et classé monument historique, ils louent le vaste rez-de-chaussée qui leur permet de profiter de l'adorable jardin avec son imposante fontaine à vasque. Ils y font même percer une porte dans l'un des murs afin de pouvoir sortir discrètement et éviter les éventuels groupies ou paparazzi, et flâner dans les rues ou aller déjeuner aux Deux Garçons, la plus célèbre brasserie de la ville.
17: Tu sais où tu m'aimes ?
16: Sûr.
17: Mais après, tu m'auras fait l'amour.
16: Ça dépend
14: de
16: toi.
14: Ils y mènent une vie paisible, en famille, dans cette ville qui est encore une belle endormie, qu'une polémique va réveiller un peu. Alain et Mireille aimeraient bien pouvoir se baigner au saut du lit et faire construire une piscine. Une faute de goût majeure pour les habitants du quartier et les défenseurs du patrimoine. Une polémique qui en créera une autre. Mireille Darc aime bronzer au bord de sa nouvelle piscine en tenue d'Ève, conduisant un voisin, dont la vue donne sur le jardin, à déposer une main courante pour offense aux bonnes mœurs. Une protestation qui n'empêche pas l'actrice de continuer à lézarder nue sous le soleil aixois.
17: Il faudra encore un peu de champagne.
16: Sommelier ?
17: Est-ce que vous avez besoin du sommelier pour me servir ? Doucement, le champagne c'est fragile. C'est mon père qui m'a appris ça.
16: Ah oui ?
17: Tiens, vous n'avez pas besoin du sommelier pour me tenir la main ? Vous ne voulez pas coucher avec moi en plus là, tout de suite sur la banquette ?
14: Ils passeront 5 ans dans ce lieu dont la beauté reste interdite, comme le dit Mireille. Et aujourd'hui, il n'y a aucune plaque pour rappeler aux nombreux touristes qui se baladent sur la jolie place des Quatre Dauphins que cet hôtel particulier a abrité l'une des plus fameuses idylles.
18: C'est un mot qu'elle m'a écrit, il doit y avoir 40 ou 35 ans, ou 35 ou 40, peu importe, qui résume à lui seul tout ce qu'est Mireille. Et c'est un mot que j'ai toujours avec moi depuis ces 40 ans et qui m'aide à vivre. Mon amour, il est 3 heures du matin et je n'arrive pas à dormir. Je pense à toi qui as tellement de mal à vivre. Je t'ai donné, tout. Et j'ai simplement besoin d'un peu de calme et de tendresse. Et d'un sourire le matin parce que la vie est là et qu'il faut remercier le ciel d'être l'un en face de l'autre et de s'aimer.
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1: Prévu de faire des crêpes 100% Lorraine. Jérôme Prodhomme vous prouve que quand c'est Lorrain, eh ben c'est pas bien.
2: On va parfois chercher ailleurs ce qu'on a sous les yeux. Et ça marche aussi pour la bouffe. Regardez les voûtes, par exemple. C'est quand même autre chose que les crêpes rachitiques qu'on nous sert ailleurs, que ces blinis tout petits, là, qu'on achète en paquet avant de les tartiner avec je ne sais quoi. Non, les voûtes, c'est la Lorraine comme on l'aime, gourmande, généreuse, avec peu de choses, finalement, on se fait plaisir. On peut même y ajouter sa pâte. Alors, pour les nouveaux Lorrains qui m'écoutent, les voûtes, ce sont des crêpes typiquement lorraines, épaisses d'un bon centimètre, dont la tradition se perd un peu, d'ailleurs, mais dont le simple mot rappelle à pas mal de Lorrains les soirées chez mes mères, avec la pluie dehors et la famille bien au chaud, une bonne odeur aussi. On peut les tartiner, on peut même les garnir hein, dans la version sucrée en ajoutant des fruits, par exemple quand on fait couler la pâte dans la poêle, des brimbelles, des mirabelles qu'on a sorties du congélateur où elles ont été précieusement déposées cet été. La recette des vôtres, elle est tellement simple que je pourrais m'y mettre aussi. Hein. Alors il faut 200 g de farine, plutôt de la T55, 300 ml de lait, 50 g de maïzena, 2 gros œufs ou 2 œufs moyens et un jaune, 35 g de sucre vanillé, ça fait 2 grosses cuillères à soupe, un demi sachet de levure, une pincée de sel et puis de l'huile pour les cuire. Alors, certains mettent aussi dans la pâte un peu de goutte, hein, genre de la mirabelle ou du kirsch. Ensuite, bah, c'est pas compliqué, on mélange la farine, la pointe de sel, le sucre vanillé, la levure, la maïzena, on tamise pour éviter les grumeaux, on ajoute le lait puis les œufs, on mélange évidemment puis on laisse reposer 2 heures avant de se lancer dans la cuisson à l'huile. Hein. Des vôtres chaude, servie minute sur l'assiette quand tout le monde parle fort, bah ça, c'est un plaisir typiquement lorrain et c'est fin bien. Et la recette est sur ici.fr.
1: Eh, vous savez quoi, moi j'ai envie de me régaler avec vos recettes. N'hésitez pas à nous envoyer votre recette de vôtre sur les réseaux sociaux. Ici Lorraine, il est 6h42, vous écoutez Ici Matin Lorraine avec Noël qui approche. Vous avez peut-être envie de faire plaisir à votre chien. Qu'est-ce que vous pourriez lui offrir? Réponse dans un instant avec Pierre Fabin.
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3: J'écrivais déjà quand j'étais punie au lycée, que j'avais quand même une scolarité un peu chaotique. Quand j'étais punie au lycée, on me demandait de faire des rédactions. Pour moi, c'est une bonne nouvelle.
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5: C'est une signature que l'on reconnaît au premier coup d'œil. Illustratrice, autrice de BD, la Vésulienne Sophie Lambda s'est imposée en quelques années dans nos librairies. Sophie, à la Haute-Saône, cette terre, qu'est-ce qu'elle représente pour vous?
3: Oui, moi je viens de Haute-Saône, en plus c'est une partie de la Franche-Comté, c'est pas forcément la partie de la Franche-Comté de laquelle on parle le plus. On parle beaucoup du Doubs, on parle beaucoup du Jura, du marché de Noël de Montbéliard, mais la Haute-Saône, on est un peu les oubliés. Et moi, c'est une région qui m'est chère, c'est là que j'ai grandi, c'est là que j'aime revenir régulièrement. Et voilà, c'est chez moi.
5: Et malgré cet attachement, le déclic de la création n'est pas arrivé tout de suite. Il a fallu attendre, je crois, la trentaine pour que l'écriture s'impose un peu comme une évidence, Sophie.
3: J'écrivais déjà quand j'étais punie au lycée, que j'avais quand même une scolarité un peu chaotique. Quand j'étais punie au lycée, on me demandait de faire des rédactions. Pour moi, c'est une bonne nouvelle. Donc je pense que j'aimais déjà écrire, mais je ne m'étais pas rendu compte que je pouvais le faire pour le plaisir, que je pouvais potentiellement en faire un récit. Donc c'est arrivé tard quand j'ai vraiment ressenti le besoin de raconter une histoire. C'est ce que j'ai raconté dans ma première BD, qui était une espèce d'urgence à écrire. Mais voilà, c'est arrivé tard et je pense qu'on m'a pas assez, peut-être à l'école, encouragé à le faire.
5: Aujourd'hui, vous, Sophie Lambda, vous ne rentrez plus dans les cases, vous les dessinez, vous explorez de nouveaux formats comme des carnets de voyage pour exprimer notamment une soif d'indépendance qui définit son quotidien, c'est ça un peu, non?
3: Je fais ces formats qui me ressemblent, j'adore le carnet de voyage, mais celui que je fais, il est un petit peu différent parce qu'il y a de la BD dedans. Et c'est directement inspiré par des voyages que je fais qui sont toujours très différents. Des fois, je pars avec des groupes, des fois, je pars toute seule. Des fois, je vais rejoindre des amis. Des fois, je pars complètement à l'arrache. Des fois, je suis très organisée. C'est toujours très différent. Et moi, c'est des aventures que j'adore raconter. Donc là, j'ai le deuxième que j'ai envoyé à l'imprimeur qui va arriver d'ici 2 mois, que j'ai vendu sur ma boutique en pré-vente, sophielambda.com. Et puis voilà, là j'espère en 2026 refaire de la bande dessinée, de la vraie bande dessinée, un peu comme la première que j'ai sortie, Tant pis pour l'amour. Ma priorité, c'est d'être indépendante, d'être autonome, de compter principalement, c'est pas pour ça que je ne sais pas demander d'aide, mais je compte principalement sur moi. J'ai toujours voulu cette indépendance et ne pas compter sur quelqu'un d'autre pour vivre. Aujourd'hui, ma priorité, c'est vrai que c'est de continuer à voyager, de continuer à pouvoir bouger tant qu'on le peut, que ce soit au niveau de la santé et financièrement. C'est un luxe et c'est une chance de pouvoir faire ça.
5: Une femme libre au parcours inspirant, à retrouver d'ici 2 mois d'ailleurs avec son nouveau carnet de voyage et en 2026 pour sa prochaine bande dessinée aussi. C'est l'objectif. Merci Sophie Lambda d'être intervenue au micro ici, Belfort-Montbéliard.
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6: C'est la Camille Minute, votre chronique de la joie et de la bonne humeur. Aujourd'hui, on va parler des red flags. Alors c'est quoi un red flag ? Un red flag, c'est littéralement un drapeau rouge. Dans la vraie vie, ça veut dire attention, danger. Fuis, cours, ne réponds pas à ce message. Le red flag, c'est le petit signal que ton cerveau voit et que ton cœur ignore, en disant « Non mais ça va, je gère, on va gérer ». Le red flag, c'est pas encore une catastrophe, c'est l'annonce de la catastrophe. C'est le teaser du film d'horreur. Il dit « Je suis pas jaloux ». Par exemple, si le mec il dit « Je suis pas jaloux », mais il connaît l'heure de ta dernière connexion avant tout le monde, il est jaloux. Okay ? Si elle te dit « Ah mais moi je suis très cool », mais qu'elle fouille dans ton téléphone, même quand il est éteint, elle est pas cool. Un red flag, c'est pas un défaut, c'est un avant-goût du problème. C'est quand quelqu'un te dit « Ah, moi je suis comme ça », et que toi, au lieu de partir, tu réponds « Ah, bah parfait, non, fuis, cours !» Bref, les red flags, c'est simple. Si tu te dis « Ça va sûrement passer », eh ben ça passera pas. Voilà, c'est aussi simple que ça. Alors maintenant, ce que je vais faire, c'est que je vais vous lister, parce que l'être humain va toujours trop loin, des red flags vraiment exagérés, des red flags qu'on voit sur les réseaux sociaux qui sont vraiment... Ça va beaucoup trop loin. Une fois, j'ai vu une vidéo, il y a une nana, elle a sorti. Moi, j'ai un red flag. Mon red flag, c'est les mecs qui tiennent la barre du métro dans le métro. Donc maintenant, en fait, il faut choisir entre tomber par terre ou être célibataire. Il y a un mec, il a dit, une fille qui finit son assiette, c'est un red flag. Frérot, elle a juste faim. Hein. C'est pas toxique, c'est la dalle, ça s'appelle. Après, il y a des red flags. Il y a quelqu'un qui dit, moi, mon red flag, c'est quelqu'un qui met son réveil à 6h du matin, même le week-end. Excuse-le d'être pauvre, hein, il veut bosser, ce monsieur-là. Il y a quelqu'un qui a dit, voilà, moi, mon red flag, une personne qui aime l'eau plate. Donc, en fait, si t'aimes pas les bulles, t'es toxique, quoi, t'es dangereux. J'ai vu aussi, mon red flag, c'est quelqu'un qui répond trop vite aux messages, ou trop lentement. Le bon timing, c'est jamais bon, quoi. Il y a un mec qui l'a dit, moi, mon red flag, c'est une fille qui dit, on verra. C'est pas un red flag, ça. C'est une promesse honnête. Et j'espère qu'elle ne le verra pas, le mec. Hein. À ce rythme-là, respirer va devenir un red flag. Bientôt, il aspire par le nez, c'est un red flag. Les gens, ils veulent plus une relation, ils veulent un CV sans défaut. Et même là, ils trouveront un red flag dans la photo. Avant, on cherchait l'amour. Maintenant, on cherche la faute. C'est bien ça, le problème.
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1: Sur Dijon, pas de fifi, c'est Duclos Maillard. On pense vite quartier et vin de Bourgogne. Un amour du terroir partagé par la clientèle. En voici la preuve avec Jeff, client fidèle chez Duclos Maillard.
2: Ça fait un an que je vais régulièrement ici. J'ai aménagé dans le quartier déjà. Et puis c'est vrai qu'ici, on est bien accueillis. Et on trouve des vins à des prix corrects, notamment parce qu'ils mettent quand même plus l'accent sur le produit que sur le marketing pour la boutique, par exemple. Moi et ma compagne, on est amateur de vins. Et puis ici, on achète essentiellement des vins de Bourgogne.
1: Qu'est-ce que vous avez bu récemment ici qui vous a bien plu, qui vous avait été conseillé alors?
3: Le Bourgogne Chardonnay bio.
1: Oui.
3: Voilà, le château de Chimilly, ouais.
1: Qu'est-ce qui vous a plu dans le vin?
2: Il est vraiment bien rond, puis il se rapproche d'un vin de très grande qualité de vin blanc de Bourgogne, quoi. Et puis il est à 25 euros.
1: Ah oui. Ah, oui. Bonjour messieurs dames.
3: C'est pas mal, c'est assez élégant pour les fêtes, ça irait bien avec tout ce qui est viande blanche et tout, puis le chapeau. Mais il y a aussi le Montcli, j'aime bien le Montcli rouge 2022. Alors, dans les 25 euros.
2: Je pense que je vais faire un mix de quelques années bouteilles que vous avez évoquées.
3: Donc,
2: le Côte de Nuit Village,
3: deux comme ça,
2: deux Chaurey-les-Bonnes et.
3: Ouais.
2: Et deux Montélier Rouge 2022, s'il vous plaît.
3: Le Chaurey, faudra bien le placer parce que c'est un 2023. Et les deux autres, c'est les 2022. Donc le Chaurey, vous le mettrez avant ces deux vins-là.
2: Ah oui.
3: Il faut savoir aussi les placer parce que si on met les vins trop prononcés devant les vins qui sont un petit peu plus légers et qui ouvrent le tiroir, la bouche, quoi, et ben les autres on peut pas les savourer.
1: Voilà. Ouvrir le tiroir, ça c'est vrai que j'avais jamais entendu, hein, et c'est l'expression qui sent le terroir à la cave du Duclos Maillard rue de Senove à Dijon.
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4: À Brassimpouille, au cœur de la Chalosse, un témoignage de la préhistoire, le musée de la Dame. Des grottes, un archéoparc, un musée, un site exceptionnel. Notre guide, son directeur Benoît Ducam.
5: À Brassimpouille, tout commence avec la reprise des fouilles en 1981. Ce qui va en fait amener la création du premier espace muséographique. Donc là, on est en 1980, hein, c'est vraiment le tout début du début. Quelques bonnes années après, en fait, à partir de 2002, que va être créée la Maison de la Dame, qui va être en fait le nouvel espace muséographique du site de Brassimpouille, autour duquel va se greffer l'archéoparc, qui est la partie extérieure du site sur laquelle ont lieu les ateliers, les animations, en ce moment notamment beaucoup d'ateliers avec des scolaires. Et depuis deux ans maintenant, c'est rajouté à ce complexe le site archéologique des grottes du Pape, qui se visite également sur Brassimpouille.
4: Si on remonte aux origines, quand a-t-on commencé les recherches?
5: Le site de Brassimpouille, en fait, il a été découvert en 1880, c'est-à-dire 100 ans avant finalement ce qui a lancé le musée aujourd'hui, avec à l'époque non pas des archéologues au sens où on l'entend aujourd'hui, mais plutôt des amateurs ou des érudits, puisqu'on est au tout début de l'archéologie, qui vont s'intéresser au site de Brassimpouille. Parmi eux, entre autres, Édouard Piette, qui découvrira en 1894 la Dame de Brassimpouille.
4: Cette fameuse Dame de Brassimpouille, c'est une statuette.
5: Alors voilà, la Dame de Brassimpouille, c'est une petite statuette en ivoire de mammouth, qui est considérée aujourd'hui comme le plus vieux visage représenté de l'histoire de l'humanité. Et c'est une statuette qui a été, qui est datée, estimée. Alors, on est toujours en permanence en train de préciser les datations. Elle aurait été sculptée à peu près il y a 29 000 ans.
4: Est-ce dire que nous avions des peuplades qui vivaient là, à Brassimpouille, dans la préhistoire?
5: Brassimpouille, finalement, on a la chance d'avoir des grottes qui se sont créées naturellement il y a plusieurs dizaines de milliers d'années. Et finalement, les hommes préhistoriques qui passaient dans la région, puisqu'on est toujours sur des tribus nomades, vont profiter l'opportunité de cette petite cavité, vont s'installer dedans, et pendant plus de 20 000 ans, des tribus vont passer et agglomérer en fait des restes de leur activité, qui ont été découvertes du coup à partir des années 1880 et jusqu'à aujourd'hui encore, puisque on est toujours sur un chantier de fouilles à Brassimpouille.
4: C'est la communauté de communes Coteau et Vallée du Loye qui gère le site, ouvert toute l'année, sauf en hiver, à part pour les groupes et sur réservation.

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1: 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Alors, bonjour Olivier. On parle d'eau aujourd'hui ?
2: Vouille, spagassouille. Bonjour les amis. Aujourd'hui, on va voir des mots comme on en trouve nulle part ailleurs. Chez nous, dans le parler gaga, on a des termes pour tout. Et pour patauger dans l'eau ou la gadoue, on n'a pas un mot, mais trois. Bassouiller, gabouiller et gassouiller. Oui, trois verbes pour exprimer le bonheur de tripoter de la flotte ou de barboter dans la boue liquide. Et, comme on est généreux, hein, quand même, on ne s'est pas arrêté là. On a même des noms qui vont avec. On appelle ça des déverbaux, car ces noms viennent des verbes. On a la bassouille, la gassouille et la gabouille. Ces mots sont employés dans la Loire, mais également dans le Lyonnais et le Beaujolais, et puis de façon plus générale dans une bonne partie de la région Rhône-Alpes. Voici une maxime qui nous est donnée par Jean-Baptiste Martin. T'as beau gabouiller la bassouille, t'en feras pas rien des œufs à la neige. La plupart du temps, c'est juste remuer l'eau, éclabousser, patauger. Bref, faire ce que les mamans, elles y trouvent à redire quand les enfants reviennent avec le pantalon trempé. Et s'il y a des gens qui aiment bien gaspiller, ce sont bien les enfants. Les matrues, il n'y a pas besoin de faire grand-chose pour leur faire plaisir. Tu sors une petite bassine, tu mets un peu d'eau au fond et c'est parti pour la gastouille. C'est que ça peut gastouiller jusqu'à l'évaporation totale. La gastouille, c'est révélateur de la personnalité profonde des gens. Hein. Comme le dit l'adage, dans la gastouille, il y a deux sortes de gens. Ceux et ceux qui y tombent et ceux et celles qui t'y poussent. Bon, la nage n'existait pas hein, jusqu'à aujourd'hui, mais mieux vaut tard que jamais. Ou alors celui-ci, d'adage. Quand t'as les pieds dans la gabouille, c'est pas le moment de chercher tes pantoufles. Eh oui, chez nous, la gassouille, c'est souvent un souvenir d'enfance. Mais entre nous, on est tous encore un peu des garagnas, hein. On y aime bien parfois encore. Quel plaisir de gassouiller un peu.
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1: Je marche à côté d'une jeune femme qui est habillée vraiment très rétro.
2: Bonjour.
1: Bonjour. C'est très joli votre tenue.
2: Merci beaucoup.
1: Vous me parlez un peu de votre inspiration ?
2: Oui, en fait, je m'inspire énormément donc de la mode des années 20, 30 aux années 60. Et j'aime porter donc des pièces d'époque et des pièces aussi de belle qualité avec de la bonne matière. Donc on en parle justement à l'instant.
3: On parlait de l'importance des belles matières et elle me parlait de son manteau qui est en laine et cachemire et qu'elle avait trouvé pour quelques euros au fripe.
1: Et puis, si je peux me permettre, il y a aussi un côté par conséquent très féminin.
2: Oui, aussi. Ouais. Bah, j'aime énormément tout ce qui touche à la féminité. Je trouve que c'est quelque chose de très beau. De ne pas en avoir honte, en fait. Je pense qu'il y a une espèce de honte de la féminité qui s'est développée. Je l'ai remarqué très tôt quand j'étais au collège. Et simplement, les choses féminines étaient vues comme moins bien, comme moins intéressantes, moins intelligentes. Et on va dire que le vêtement n'est pas une personnalité à proprement parler, mais le vêtement sert à sublimer. Et la féminité, je trouve qu'elle sublime tout le monde, même parfois les hommes aussi.
1: Et vous ?
3: Moi, je pense que la féminité, moi, avant, je n'ai jamais porté de pantalon avant mes 20 ans. Donc au collège, j'étais souvent assez moquée. Moi, je pense qu'on a eu un peu le même parcours, mais j'étais souvent assez moquée parce qu'on me disait que soit j'essayais de faire trop fille, soit j'essayais de faire un peu nunuche, etc. Il y avait un peu cette haine de tout ce qui touchait aux filles. C'était souvent un peu décrié. On disait, ah, mais ça, c'est un truc de fille. Et du coup, il y avait tendance à vouloir être pas comme les autres filles et à vouloir se démarquer. Et du coup, maintenant, c'est bien quand on a dit de pouvoir l'assumer. Et puis, de trouver des copines aussi, on peut l'assumer.
1: Ouais, oui,
3: ça aide beaucoup.
1: Est-ce que pour terminer, on pourrait tenter une petite description ?
2: Bien sûr. Alors, je porte un très long manteau marron avec un béret assorti, une robe longue à carreaux marron également, avec une ceinture en cuir toujours marron, une chemise ancienne à col, alors je ne sais pas si on la voit bien, mais blanche, des gants...
1: Dentelle.
2: Oui, dentelle.
1: Des gants magnifiques.
2: Des gants, je crois qu'ils datent des années 70, marron et beige. Chaussures aussi des années 70, marron. Un maquillage, donc, un rouge à lèvres couleur brique. Et les yeux assortis dans des tons marrons également.
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1: Itinéraire bis, cette semaine nous sommes à Tonnerre et aujourd'hui je me suis arrêtée à l'atelier Terre, 6 rue de la Bonnetterie, tout près du port de Plaisance. Vanessa Akoka, bonjour.
4: Bonjour.
1: Merci de nous accueillir dans ce superbe lieu, l'atelier Terre. Vanessa, c'est quoi ?
4: C'est un atelier de poterie et boutique aussi, où on fabrique des poteries utilitaires, de la vaisselle et on vend sur place.
1: On fabrique, vous n'êtes pas toute seule.
4: Et non, je suis avec Philomène Petitjean et nous sommes donc à quatre mains pour fabriquer toutes ces réalisations.
1: C'est-à-dire quatre mains, expliquez-moi Vanessa, ça veut dire quoi ?
4: Ça veut dire que ensemble, on part du morceau de terre et on fabrique ensuite toutes nos céramiques, du plat à gratin, aux marmites, aux théières, aux saladiers, ensemble et on les décore ensemble. Il y a vraiment c'est vraiment un mélange. C'est-à-dire que si l'une tourne, l'autre peut décorer, ou inversement, voilà, toutes les étapes sont faites à quatre mains. Mais ça reste toujours, de toute manière, des pièces uniques, et même quand on fait le même décor, c'est toujours un décor à main levée, donc toujours unique à chaque pièce.
1: Vous avez des décors très originaux. Moi j'adore parce que ici, dans cette boutique atelier, il y a énormément de couleurs.
4: Oui, bah en fait c'est notre métier de tous les jours. Donc on a choisi de faire des choses plutôt gaies, plutôt colorées. On a cherché beaucoup hein, des couleurs joyeuses et voilà, on en fait. On s'inspire de plein de choses, de la nature. C'est parfois un peu naïf, c'est parfois très graphique, voilà, floral, il y a plein de décors différents.
1: Qu'est-ce qui vous plaît dans ce métier ?
4: Toutes les étapes. Je trouve que c'est un métier au départ très physique quand on travaille l'argile, parce qu'on travaille des poids de terre, on doit pétrir, on doit malaxer la terre. Et puis ensuite on passe au décor où c'est beaucoup plus délicat. Et donc ce que j'aime dans ce métier, c'est la variété des étapes. Puis la matière, la terre, c'est vraiment formidable.
1: Alors vous ne restez pas qu'à Tonnerre, vous faites avec Philomène plusieurs salons. L'accueil du public face à vos poteries, c'est quoi ?
4: Eh bien ça, pour nous, c'est un peu la récompense. C'est vrai que quand on va sur des salons, parce qu'en fait, on n'en fait pas tant que ça dans l'année, hein, parce qu'on a vu avec la boutique, c'est pas facile. Mais vraiment, on est super contente de voir la réaction des gens. Ils trouvent ça aussi très coloré, très joyeux. Et en même temps, on va sur des salons autour de la cuisine, des restaurateurs, etc. Et en fait, ils aiment beaucoup le fait qu'on puisse se servir de nos poteries au quotidien. Leur quotidien, d'avoir des tasses, des assiettes, des plats qui vont vraiment au four. Et des fois, ils nous racontent aussi leurs recettes. Et ça, c'est super agréable.
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5: Bonjour Julie.
6: Bonjour tout le monde.
5: Lucie, vous commencez avec une affirmation ce matin. Il n'y a pas de rue à la boule.
6: Bah, pourtant, on roule bien quelque part.
5: Bah oui, mais il n'y a pas de rue. Il y a des avenues, il y a des boulevards, il y a des allées, mais il n'y a pas de rue.
6: C'est une bizarrerie de la ville.
5: Ah, mais est-ce qu'on sait pourquoi ?
6: On le suppose. Déjà, il faut savoir que si on se penche sur la définition, une avenue est censée être végétalisée, donc bordée d'arbres et de verdure, ce qui n'est pas le cas d'une rue. Alors, je ne suis pas allée faire le tour de toutes les rues de la boule pour vérifier si on voit bien des arbres, mais je suppose que c'est en majorité le cas. Ce qui est certain, c'est que les personnes qui ont tracé les voies cherchaient à vendre des parcelles ou des maisons à des personnes plutôt aisées, des gens qui avaient des pépettes, quoi. Des gens qui venaient des grandes villes et qui seraient fiers de donner leur nouvelle adresse. Notre résidence balnéaire se situe avenue des Érables, avenue des Ibis. C'est quand même plus chic que de dire rue. Donc, pas de rue à la boule. Et je suis allée voir chez les voisins si cette particularité a pu déteindre. Et figurez-vous qu'à Pornichet, il n'y a qu'une seule rue.
5: Quoi ?
6: Mais oui, vous avez bien entendu, cette rue s'appelle la rue d'Alsace. Et figurez-vous que c'est même pas une rue. Non mais on marche sur la tête, hein. La rue d'Alsace, c'est une impasse qui s'appelle rue. Alors qu'à côté, il y a des avenues qui devraient s'appeler rue. Bon bref, je suis en train de tout mélanger dans votre tête. En gros, ce qu'il faut retenir, c'est qu'à la boule, il n'y a pas de rue, il n'y a que des avenues, des boulevards et des allées. À Pornichet, il n'y a qu'une seule rue et les autres sont aussi des avenues et des boulevards. Tout ça pourquoi ? Bah parce que c'est plus classe.
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1: On a tous nos petits défauts. Alors, est-ce que la gourmandise en est un? Je vous laisse méditer là-dessus, mais moi, je vais vous parler du caramel.
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1: Et pas n'importe lequel. Le Graal des douceurs sucrées, et puis en plus, c'est de chez nous, donc autant en parler, le caramel au beurre salé. Pourquoi je vous en parle? J'en sais rien, sûrement parce que j'ai une envie de caramel. Alors, vous allez être contents, le mot est simple. On change le C en K, ça donne caramel en breton. On ne peut pas faire plus simple. Par contre, on va parler du caramel au beurre salé. Donc, ça se dit caramel, amande sale. Rien que d'en parler, j'en salive. Leur pot de caramel amande sale, c'est un pot de caramel au beurre salé. Caramel amande sale. Amande, le beurre salé, parce que, encore une fois, vous le savez, le beurre doux, ça sert juste pour le bricolage, hein, pas pour la cuisine. Donc, leur pot de amande sale pour un pot de délicieux caramel au beurre salé.
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1: Et puis, un autre nom de famille au menu du petit cours d'aujourd'hui, et rien à voir avec le caramel, c'est le roux, rouxel ou rouzic. Le lien commun, c'est le mot breton « rouze », qui veut dire tout logiquement une personne rousse ou aux cheveux roux. Lié au rouze, la couleur rousse, donc « rouze », un « rouze » était donné comme surnom à ceux qui avaient une crinière rousse, et par déformation ou mauvaise écriture dans les registres d'état civil, c'est devenu « roux », le « roux » par francisation. Mais à l'origine, dans notre langue, c'est « rouze ». Comme « rouzic », c'est le nom donné au pays de Châteaulin, aussi par rapport à la couleur des costumes tenant au roux. Donc, une bise, comme chaque jour, au roux, Rouzic, Roussel, et à demain. Ken Varroas, Pugur Varroas, Vodais Roas. Demain, il fera jour à nouveau.
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3: Le principe des petits bonheurs, c'est d'aller au petit bonheur, donc au hasard, faire des rencontres avec le micro ici à la main, le tout à l'improviste, sans rendez-vous, sans se présenter. Alors, je vous en ai trouvé un en Savoie, nous sommes au pied du massif de la Chartreuse.
4: Oui.
3: C'est à vous cette maison?
4: Oui.
3: On est à Saint-Jean-de-Coux ici, c'est
4: oui,
3: ça?
4: Oui, le hameau de Côte-Barrier.
3: Côte-Barrier.
4: Oui.
3: Et alors, cette maison, je l'ai déjà repérée.
4: Ah bon?
3: Parce que derrière les vitres, on voit plein de coupes, de trophées divers et variés.
4: Bah oui, parce que je suis un ancien motard, champion de France de la montagne en 1983. Et là, actuellement, je roule en moto ancienne, je fais des démonstrations avec une demi TZ de 86.
3: Et donc, je suis passé plein de fois, il n'y avait personne. Et là, vous êtes en train de sortir une moto du garage.
4: Voilà. Donc, c'est de la moto d'une copine que je vais passer au contrôle technique. C'est pour ça que j'ai pas trop le temps, mais j'ai 5 minutes.
3: Oui, parce que là, pour le coup, c'est pas une moto de compétition,
4: non,
3: celle-là.
4: Non, c'est pas une moto de compétition, c'est une moto classique, une 125 Suzuki. Voilà. Donc, je m'appelle Monsieur Gomez Manuel. J'ai été motociste pendant 45 ans. Et j'ai fait de la compétition pendant 12 ans en championnat de France la montagne. Et donc, j'ai eu le titre en 1983.
3: Motociste, ça veut dire quoi?
4: J'ai un magasin de moto.
3: Une passion depuis toujours?
4: Ah bah oui, depuis l'âge de 15-16 ans, dans la moto, et j'ai toujours fait que ça.
3: Bon, maintenant, vous n'êtes plus un perdreau de l'année?
4: Non, parce que je suis retraité depuis 3 ans.
3: Voilà. Et vous roulez encore à moto?
4: Ah bah bien sûr, oui. Je roule en moto dès que j'ai l'occasion, quoi. Et là, j'ai fait un mécanicien au Bol d'Or pour un équipage. Et j'ai fait les 24 heures de Barcelone aussi, en tant que mécanicien.
3: D'accord.
4: Voilà.
3: Et là, des motos, il y en a plein le garage?
4: Non, j'ai plus rien. J'ai que mes deux motos de course, mais je peux pas vous les faire voir. Ils sont dans la remorque du camping-car, et du coup, il faut que je sorte tout. Faudrait que...
3: ouais. Et parce que vous tournez toujours?
4: Bien sûr, je fais des démonstrations. J'étais au Sunder Race Classic en 2024, 2025. Donc, c'est au circuit Paul Ricard. J'ai roulé avec des grands champions, style le Christian Saron, Giacomo Agostini, puis tous ceux que j'oublie, quoi.
3: Des démonstrations de quoi?
4: De vitesse, sur le circuit du Paul Ricard, au Castellet.
3: Sinon, là, aujourd'hui, vous faites plus de moto au quotidien?
4: Si, j'ai une moto pour rouler tous les jours, hein, mais bon, je dois faire 500 km par an parce qu'on n'a pas le temps. On est retraité, on n'a pas le temps.
3: Ah oui, c'est vrai. Bon, et sur la route, vous êtes tiqué un peu?
4: Oh, ça m'arrive, mais en faisant attention au radar comme celui qui est là.
3: Hein. Oui, alors, on a la nationale, celle qui amène de la route des échelles là, jusqu'à
4: Chambéry.
3: Voilà. Et donc là, il y a un radar tourelle, là, on le voit bien depuis chez vous.
4: Ouais. Ouais, bien sûr. Donc là, avec des trucs comme ça, on fait attention. Voilà.
3: Bon, merci de m'avoir accordé un petit peu de temps. Juste cette question, parce que finalement, c'est ça qui m'amène.
4: Oui.
3: C'est quoi le dernier petit bonheur de Manuel?
4: Là, ça va être encore au Bol d'Or là, cette année, faire le Bol d'Or en tant que mécanicien, puis avoir des amis de partout. Voilà. Et ça, il n'y a pas de souci. Parce qu'on m'appelle encore tous les jours, j'ai un renseignement de demande.
3: Et d'ailleurs, ça sonne, on vous entend à la radio.
4: Voilà, ça sonne.
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5: Bonjour Louise, bonjour à tous.
6: Le foot féminin a décidément conquis les Suisses.
5: À ça, depuis qu'ils ont accueilli l'Euro cet été, on a l'impression que c'est eux qui ont inventé le foot féminin. Hein. En tout cas, ils se sont sérieusement penchés sur ce phénomène étrange, à savoir des humains de sexe non masculin qui courent après une baballe en essayant de marquer des buts. Pour eux, ça semble tellement extraordinaire qu'ils en ont profité pour mener une expérience. Faire réaliser aux hommes la performance des footballeuses. Mmh. On dit comme ça, je sais, ça peut paraître étrange, oui. Vu que le foot masculin existe depuis bien plus longtemps, et que les mâles sont quand même des pionniers dans ce sport.
6: En fait, il est question d'égalité homme-femme dans cette expérience.
5: Eh ben oui. Vous aurez remarqué que ces dames jouent sur le même terrain que les hommes. Eh ben ça, ça épate les Suisses. Faire jouer les filles sur des terrains aux mêmes dimensions que les garçons, sans tenir compte des différences anthropométriques et physiologiques des deux sexes, non mais ça va ou bien? Alors, ils ont sorti leurs scientifiques de leurs vacances pour nous dire que les femmes sont généralement plus petites et ont moins de masse musculaire. Donc, sur un terrain de même dimension que les hommes, les femmes doivent courir davantage et fournir plus d'efforts.
6: Ils ont donc voulu rétablir l'égalité ou au moins la vérité, quoi.
5: Eh oui. Alors leur idée, c'est faire jouer les hommes sur un terrain 20% plus grand et avec un ballon plus lourd. C'est un ballon l'équivalent du poids d'un ballon de basket et aussi des buts plus grands. Voilà comment les Suisses veulent rétablir l'égalité autour du ballon rond. Alors, dans ces conditions, les hommes ont fini épuisés avec l'impression de jouer au ralenti. Tout ça a donc permis aux Suisses de montrer que l'égalité des sexes, ok, mais question ballon, c'est pas possible. Ils viennent donc peut-être, malgré eux, de donner raison à ceux qui voient le foot féminin comme une version light du foot tout court.
6: Des drôles d'expériences, hein, quand même, qui sont menées en Suisse, mais peut-être pour la bonne cause ensuite. Merci David, à demain.
5: À demain.

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2: Bonsoir à tous et bienvenue sur ICI. Très bon début de soirée. Je suis très heureux de vous retrouver pour partager une heure autour de parcours, d'itinéraires inspirants avec une personnalité. C'est à travers les villes, les régions que nous retraçons chaque soir aussi tous ces mécanismes de construction. Et puis chaque soir, on se balade dans vos régions. On va à votre rencontre, on vous donne la parole. Ce sera encore une fois ce soir, d'ici 21h, l'occasion de mettre en avant vos initiatives. Je reçois ce soir une femme au parcours extraordinaire, entrepreneuse franco-américaine, investisseuse, ambassadrice de la gastronomie française, fondatrice de D'Artagnan, entreprise américaine de gastronomie haut de gamme créée à New York, fille du chef étoilé André Daguin. Elle va développer la promotion de la gastronomie, de la culture gascogne dont elle est originaire aux États-Unis. Une aventure majeure et un héritage culinaire familial au cœur de Y'a pas que Paris dans l'Est. Bonsoir, Ariane Daguin.
3: Bonsoir, merci beaucoup de m'accueillir.
2: Voilà, accent, on peut pas le louper là.
3: Quel accent?
2: Ah là là,
3: oui. Alors, je ne comprends pas de quoi vous parlez.
2: Mais je comprends, c'est moi qui ai un accent en fait pour vous.
3: Ouais.
2: Exactement, je suis d'accord. Je suis très heureux de vous accueillir, je suis très content que vous soyez avec nous parce que vous avez un parcours, je l'ai dit, extraordinaire, résolument positif et très inspirant. Alors pour comprendre, vous avez compris le mécanisme de cette émission, on remonte le temps pour comprendre comment vous êtes arrivé à construire tout ce que vous avez mis en place. Vous êtes né à Paris, Ariane, mais alors...
3: C'était une erreur.
2: J'allais le dire. C'est parce que vos parents étaient à l'école hôtelière à ce moment-là.
3: C'est ça. Oui. Je suis rentré très vite. Je pense que je ne marchais pas encore. Hein. Je devais avoir 8 d'après.
2: Oui, parce que vous êtes arrivé après dans le Gers à 7 mois, hein, 6-7 mois, quelque chose comme ça. Vous regrettez que ce soit marqué Paris sur la carte d'identité
3: un
2: ou pas
3: peu,
2: J'imagine. Bon, alors, très rapidement, voilà, vos parents l'ont dit, sont à l'école hôtelière. Votre histoire, elle commence à off. Enfin, en tous les cas, voilà, sur cette belle région, le Gers, la Gascogne, sans qu'on rentre dans le détail, quelles sont les images tout de suite qui vous viennent en tête quand on parle de cette belle région qui est la vôtre?
3: Alors, pour moi, c'est mon enfance, donc c'est des terrains vallonnés où, avec mon cheval ou mon vélo, je partais galoper et avec les copains, on faisait les 400 coups dans la campagne. Auch, c'est une petite ville, donc à vélo, on est à 5 minutes de la campagne de suite, mais c'est aussi... C'est un peu le caractère de D'Artagnan, ben c'est ça, c'est aimer faire la fête, ouais. Aimer manger, aimer boire, danser, chanter avec les copains, en parler après.
2: Il y a un bon état d'esprit.
3: Être un peu grande gueule et raconter après les exploits.
2: Okay.
3: Et quand on fait des exploits, c'est un peu avec panache pour pouvoir en parler après, ouais. Justement.
2: Alors, on va justement évoquer tout ça. Vous êtes issu de toute une lignée de restaurateurs, 7e génération, je crois, avec ouais. Vous. Vos arrière-grands-parents avaient une auberge que vos arrière-arrière-grands-parents possédaient déjà.
3: À Saint-Jean-Poudre, oui.
2: J'avais vous demandé où c'était.
3: Oui.
2: Territoire céréalier, viticole, ça fait
3: polyculture. C'est très important la polyculture parce que c'est l'avenir du monde de la polyculture. Il faut retourner à la biodiversité. Et le Gers et la Gascogne, c'est l'exemple de ça. Il y a deux générations, il y a même une génération où l'homme était dans les champs, il s'occupait du bétail et des champs, et la femme était près de la maison avec les jardins, les volailles, gaver les canards et les oies, s'occuper du cochon et des poules.
2: Vous avez une enfance qui est géniale, elle se passe dans l'hôtel-restaurant de vos parents, c'est là où vous grandissez, vous partagez cette enfance, je crois que vous avez des frères et sœurs, hein, vous n'êtes pas tout seul.
3: Un petit frère et une petite sœur.
2: Et ben voilà. À quoi ressemblait l'hôtel-restaurant dans les souvenirs vous avez de votre enfance? Quelles sont les odeurs qui remontent comme ça?
3: Alors bon, il y avait les endroits permis, les endroits interdits. Ouais. On n'avait pas trop le droit de se balader dans le restaurant pendant le service.
2: Ouais.
3: On enfreignait un peu, de temps en temps quand même.
2: Restaurant étoilé, précisons-le.
3: Oui, de macarons. Oui. Mais quand même, c'était une vie de rêve. Enfin, les copains, les copines, j'avais le droit de les amener après l'école à 5h de l'après-midi dans le garde-manger. On faisait des raids dans le garde-manger, il y avait des saucissons, les jambons qui pendaient, on se faisait des goûters extraordinaires.
2: Manger les biscuits, les glaces à la maison, les saucissonnades et vous